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1: Prova Kanga!
2: Yeah! Tu fais exprès quand tu te déhanches pour le Portugal! Oh! Oui, monsieur!
3: Oui, Greg a barré aux douanes.
4: FX, c'est la seule personne qui peut témoigner de ceci. Ouais. On s'en va chercher une petite boule d'énergie en face là, au restaurant.
3: Une petite boule
4: ça.
3: D'énergie?
2: Ah oui!
4: Ouais, j'étais allé m'entraîner ce matin, j'ai eu un petit dent d'énergie, j'avais besoin d'un peu de, un peu de glucides.
3: C'est le nouveau mot à la mode pour dire un biscuit gourmet.
4: Non, c'est des boules d'énergie.
3: Ouais, mais c'est comme des biscuits, c'est de la grosse pâtisserie, là, tu sais.
4: Non, c'est pas
3: de
4: la. Non. Ah non, il y a des graines de lin là-dedans, du miel, de la farine.
3: Excuse-moi, je t'ai interrompu.
4: Pas de farine. Pas de farine et pas de cuisson. C'est raw.
3: Ah, c'est voilà, santé, voilà. C'est santé au bout.
5: C'est santé.
4: Je pense qu'il y a du quinoa, là, des babas.
3: Ah, c'est santé.
5: C'est bon, c'est
4: et,
5: bon.
3: La grosse cochonnerie santé.
4: Le match du Portugal commence, je regarde FX, je dis FX, Ronaldo fait un hat-trick. Petit tour du chapeau.
2: Tu vas là, impossible.
5: Eh non, ouais, il n'y a rien fait.
4: Et nous sommes ici match. Présentement.
5: Oui.
4: 45 minutes. Ronaldo, deux buts, je t'en remercie.
5: Deux buts. Vraiment, le Portugal domine complètement l'Ouzbékistan. Il n'y a pas vraiment de surprise là, mais quand même, deux buts Ronaldo. Les stars du foot brillent dans cette Coupe du Monde jusqu'ici.
3: Ouais, ouais, ça c'est vrai.
5: Ronaldo, des matchs où on se gâte de loin. Là. Hier, c'était Mbappé. Messi, Mbappé. Erling Haaland aussi, qui a marqué deux autres buts. Ben.
3: Le monstre norvégien. Excusez-moi.
5: Ouais, norvégien qui a marqué deux autres buts hier.
4: Avez-vous vu d'ailleurs, l'as-tu sorti la célébration?
5: Ah, je l'ai pas sorti, mais c'est de toute beauté.
4: Ouais. L'équipe qui s'assoit et fait le ben comme c'est un espèce de Viking clap si on veut là.
5: Ouais.
4: Comme le Canada l'avait fait lorsqu'il s'était qualifié, on se souvient, à Edmonton pour la Coupe du Monde précédente là. Et chose qu'on fait souvent dans des événements sportifs là, les Vikings du Minnesota le reprennent également. Mais là, c'est parce qu'en Norvège, eux autres, c'est des vrais Vikings.
5: Oui, c'est ça.
4: C'est des vrais descendants.
5: C'est
4: vrai. Et là, les fans qui rament le bateau. On avait vu ça à Boston, je pense, dans les escaliers mobiles du stade. Ouais. Les fans...
5: Il y en a qui le font dans le métro aussi, là,
4: ouais, c'est
5: pour
4: ça,
5: aller au match.
4: C'est tellement drôle. Ouais. Et là, l'équipe s'est assise hier sur le terrain. Ils se sont mis à ramer. Avec,
5: c'est bon.
4: Avec leurs fans. C'est des moments comme ça qui font qu'on aime la Coupe du Monde.
3: Ouais.
5: Non, mais l'engouement dans les stades pour...
3: Mais savez-vous quoi? Je vais vous faire une confidence. J'ai hâte d'entrer en phase éliminatoire.
5: Ouais.
3: Je suis rendu là.
5: Je comprends.
3: Je trouve que c'est long entre les matchs. non, mais c'est vrai. C'est quand même... Ça dure au-dessus d'un mois, cette affaire-là. Mais
4: ben, t'es le gars avec le moins de patience sportive que j'ai vu. C'est incroyable.
3: Non, mais... Qu'est-ce qui fait la beauté d'un événement, je pense, c'est quand c'est condensé. Mais en même temps, j'ai du fun. J'ai du plaisir à regarder ça, mais j'ai hâte d'entrer parce que là, il y a beaucoup de varlope, on va se dire, encore 3-0, là, le Portugal. Tu sais, il y a bien de la varlope, j'ai hâte qu'on entre, là.
4: Ah, mais il y a des beaux matchs.
3: Dans des matchs sans lendemain.
5: Ça s'en vient très vite.
4: Cap-Vert 2-2, là, contre Uruguay.
3: C'est la semaine prochaine, ça, qu'on est
5: Dès dimanche. En éliminatoire.
3: Là, on va pogner une coche de plus.
5: Oui.
4: Ouais, mais en même temps, t'as pas 3-4 matchs par jour. Ce que moi, je trouve le fun. Tu sais, c'est comme.
3: T'aimes ça, toi, des orgies? De match.
4: Ben non, mais je veux dire, temporairement, c'est quelque chose qui est le fun. C'est comme la première ronde de série éliminatoire dans la LNH. Tu sais, t'as des matchs à tous les jours, t'as deux matchs, ça se frappe. Là, tu vois, c'est le début des séries. Les gars sont pas encore trop maganés, mettons, et là, ça va super bien. Puis après ça, un match aux deux jours, un match aux trois jours, les gars sont blessés, finis en quatre.
3: Mm-hmm.
5: Non, mais dès demain, on aura six matchs. Qu'est-ce qui arrive avec les derniers matchs de phase de groupe, les gars? Ce sont que les équipes s'affrontent en même temps. Habituellement, par exemple, le Canada va affronter...
4: Oui, pour être sûr qu'il n'y ait pas de collusion de résultats.
5: Alors, le Canada affronte la Suisse demain à 15h, mais en même temps, il y a le match Bosnie-Herzégovine contre Qatar à la même heure.
3: Ça me ferait que la FIFA organise quelque chose pour pas qu'il y ait de collusion.
5: Oui, je comprends, mais...
3: Ça, c'est très particulier.
5: Excuse-moi, non, mais je parce que tu pourrais baser ta performance sur le résultat du match d'avant, tu comprends? Alors, pour cette raison-là, on joue les matchs en même temps dans les différents groupes. Alors, demain, il y aura le groupe B qui va jouer à 15h. Par la suite, groupe C à 18h, les deux matchs en même temps. Et le groupe A en soirée. Alors, ça va aller vite. Là. Les derniers matchs de phase de groupe vont aller vite. On rentre dans la ronde éliminatoire dès dimanche. Alors, quand on va se parler lundi prochain... Eh bien, on sera déjà dans cette ronde éliminatoire.
3: Et là, nous, c'est de savoir suite au résultat de demain contre la Suisse si on joue dimanche ou lundi?
5: Oui, dimanche.
3: On est assuré de jouer dimanche.
5: Si le Canada gagne son groupe, c'est dimanche 15h. Ce sera le premier match de phase éliminatoire de cette Coupe du Monde.
3: OK, mais s'il ne gagne pas contre la Suisse demain?
5: Ça va aller à lundi ou à mardi. Okay. J'ai pas l'horaire exact. Là. Ça va dépendre des différents résultats. J'ai pas l'horaire exact, mais si le Canada termine deuxième de son groupe, va affronter le deuxième du groupe A. Alors, le groupe des États-Unis, mais les États-Unis devraient gagner leur groupe en théorie. Alors, ça va ressembler à ça pour la Coupe du Monde.
4: On a un show très, très occupé pour vous autres. D'ailleurs, dans quelques instants, André Tourigny est supposé se joindre à nous.
5: Je sais qu'il est occupé beaucoup. Il y a beaucoup de meetings. Là. Le repêchage s'en vient vendredi.
4: Il nous a dit qu'il prenait quelques minutes. Donc, Ben surveille notre Zoom.
3: Oui, je suis là-dessus.
4: Il le veille au grain pour qu'on puisse parler avec le Bear André Tourigny, qui, on le rappelle, s'est vu accorder une prolongation de contrat avec le Mammouth de Utah. Par la suite, Sidney Fourreau s'en vient en studio. On aura notre petit jeu, les Gamers. Le Touche s'en vient dans les manges de Poc. Marco D'Amico, Richard Labbé. Par la suite, Anthony Marcotte. Par la suite, Marc Defoy.
5: Qui fait partie du comité de sélection au Temple de la Renommée. Alors, il va nous parler de Patrice Bergeron, de Carey Price et tout ça.
4: Renaud Lavoie. On va se transporter au Burgundy Lion également. Placer un petit coup de fil pour voir l'ambiance pendant le match de l'Angleterre. Ça a l'air de quoi?
5: Ça commence à 16h, le match de l'Angleterre.
4: C'est ça, on va faire ça vers 16h17-18. Puis après, on reçoit Madame la directrice de l'Omnium Banque Nationale, Valérie Tétrault, parce qu'une grosse nouvelle qui est tombée aujourd'hui, dans laquelle on travaillerait sur un nouveau stade IGA qui est désuet, qui a besoin de rénovation, qui a besoin d'être refait au grand complet avec un toit rétractable. Alors, Madame la directrice s'en vient avec nous autres jaser de tout ça.
3: Es-tu d'accord, toi, t'es allé souvent à ce stade-là voir des événements?
4: Ouais.
3: Es-tu d'accord aussi que l'accessibilité au stade, c'est pas nécessairement de la tarte? On devrait, tant qu'à travailler sur le stade, on devrait rendre ça un petit peu plus convivial tout autour. Est-ce que je suis le seul à penser
5: pour
3: ça?
5: Pour se stationner, tu parles?
3: Le stationnement, s'y rend, l'accessibilité.
5: Ouais. Mais quand tu y vas en métro, c'est...
3: En métro, oui, ça, je comprends.
4: Faut s'y aller en transport.
5: Quoi. Ouais, okay. T'as pas le choix.
3: OK.
4: Mais sinon, le stade est central. Tu sais, je veux dire, faut que tu marches, là, mais... Non, au contraire, les dernières fois que je suis allé, j'ai

0: Les deux.
1: ATP 1000, les deux.
2: Bon, on se doit, tu sais. Tu peux plus avoir un tournoi dans lequel, avec la pluie et tout ça.
1: Non, là, non, mais c'est pas compliqué. T'as les tournois du Grand Chelem. Par la suite, t'as les Masters 1000. On fait partie de ces Masters 1000-là.
2: C'est ça. Exact.
1: Alors, c'est prestigieux d'avoir ce tournoi à Montréal
0: très
1: à Toronto.
0: Oui. Effectivement.
1: C'est important de s'en occuper. André sera avec nous dans les prochaines minutes. Termine
2: parfait.
1: Une rencontre. Tu seras avec nous par la suite.
2: Excellent.
1: Ça me permet de vous parler, ben vas-y.
2: Juste avant, ouais. Parce que hier, Ben, toi, moi, on sait qu'on est entré en onde dans des circonstances vraiment pas faciles.
0: Non, je sais, puis d'ailleurs, je te lève mon chapeau, Greg, parce que évidemment, t'avais pas toute la tête là. Ben, en fait, personne n'avait la tête à faire le show hier, puis on l'a fait.
2: Ouais, j'ai pas eu la tête du show. On va se le dire, là.
0: Non, t'étais pas là, j'étais pas là non plus. Pour des raisons qu'on connaît, là, ta douce et mon fils, là. Alors, voilà.
2: Et je veux simplement saluer. Il y a plein de monde qui m'ont écrit, justement. Ben, t'as dû recevoir plein de messages, toi aussi, en support. Juste aujourd'hui encore, je pense qu'on peut dédier cette émission-là à tous les gens qui travaillent dans le 911, qui nous écoutent, que ce soit paramédics, pompiers, policiers, policières. Même les gens dans le service de santé, énormément de gens qui ont été touchés par ça hier. Puis, tu sais, ton fils travaille en Montérégie.
0: Ouais, ben là, il était très secoué quand je lui ai parlé.
2: Ben, c'est ça, tu sais, c'est même pas dans le même service de police ou quoi que ce soit. Donc, ça touche beaucoup de gens qui nous écoutent présentement. Et juste vous dire que c'est... écoutez, on peut dédier l'émission, je pense, à tout ce beau monde-là qui travaillent avec qui se lèvent le matin, puis eux autres qui s'en vont travailler, qui peuvent se mettre en danger physiquement, psychologiquement dans des situations comme celle-là. Pendant que nous autres, on est là pour on jase de sport.
0: Ouais.
2: Je diminue pas le travail qu'on fait, parce que je sais qu'on accompagne beaucoup de monde, puis FX, tu en as parlé avec une certaine sensibilité hier, puis t'as très bien fait de le faire. Nous autres, on a nos jobs, on a un studio, puis on jase de sport, puis on accompagne le monde, puis on est bien content avec ça. Jamais de ma vie... je serais capable de faire ces jobs-là, je vous le garantis, aucunement. Et on vous lève notre chapeau encore une fois, ça a pas été une journée facile. Puis
0: non.
2: Aujourd'hui, ça n'est pas une plus facile, puis dans les prochains jours, ça...
1: Non.
2: C'est quelque chose qui va prendre du temps à se remettre. Et ben on pense à vous, puis on est là pour vous. Puis les gens qui nous ont écrit, que ce soit sur la messagerie texte ou même personnellement, merci de l'avoir fait. Ça démontre que... On parle à du maudit bon monde, c'est une base régulière à tous les jours.
0: Il y a du maudit bon monde. Faut surtout pas oublier qu'il y a du très beau. Pas juste du lait.
2: Il y a du lait, mais il y a du très, très
0: beau.
2: FX.
1: Nouvelle Ligue nationale, justement, qu'André se joigne à nous. Bon,
0: l'accepte à l'instant.
1: Tu l'acceptes à l'instant. Alors, on va y revenir un peu plus tard à ces nouvelles dans la Ligue nationale, parce que ça continue de bouger. Il y a des conférences de presse et tout ça. Il y a des annonces qui sont faites. Mais André est avec nous.
2: L'entraîneur-chef pour un maudit bout. Tu mammouth de Utah, André Tourigny. Félicitations, André, comment vas-tu?
3: Salut, André.
4: Salut, André. Ça va bien, vous autres?
1: Ah, en pleine forme.
2: Ça va super bien, merci beaucoup. Félicitations pour ce nouveau contrat. Écoute, comment as-tu accueilli cette nouvelle-là?
4: Bon, je pense que c'est un privilège. Je pense que on aime ça ici. On aime la gang, on aime les joueurs. On aime la vie ici à Salt Lake. D'avoir la chance de signer un contrat avec du terme, là. Je pense que c'est quelque chose. Un, t'es reconnu, c'est le fun, on va être honnête. Puis deux, ben, avoir la chance de rester avec ces gars-là, puis avec notre staff, je pense que c'est ce que je voulais.
1: À quel point c'est important, André, t'es là depuis quand? Depuis, je pense, c'est arrivé en 2021, de bâtir ça avec ces joueurs-là. Tu viens d'en parler, mais le même noyau, essentiellement, qui est là depuis longtemps, qui a vécu le déménagement aussi à Salt Lake, à quel point c'est important pour toi de rester avec ces gars-là à long terme?
4: Ben, tu sais, j'ai une bonne relation avec ces gars-là.
1: Ouais.
4: C'est des gars que j'aime, c'est des gars qui sont le fun à coacher, des gars qui ont acheté l'identité, qui ont acheté le concept qu'on veut faire, on a le buy-in. Fait que, tu sais, je veux le bien, puis je veux que ça marche, puis là, on avance à toutes les ans, on s'est amélioré à toutes les ans. Fait que, veux pas, c'est motivant, puis là, on veut pousser encore pour aller encore plus loin. Fait que, avoir la chance de rester avec toutes les boys, mais encore comme tu as dit, les gars qui sont là depuis le début, là, les Keller, je pense, Rosser, O'Brien, Veg Melka, Barrett Ayton, Jack McBain, Gunter, t'es drafté notre première année, il a pas joué la première année, mais t'es arrivé tout après. Tous ces gars-là, là, ça fait longtemps qu'on était ensemble. C'est le fun de bâtir quelque chose ensemble.
2: Et à quel point c'est important dans la Ligue nationale d'aujourd'hui de garder ce même noyau-là, même directeur général, même entraîneur-chef. Puis oui, tu

0: tu greffes des morceaux, puis c'est certain que tu peux pas garder un alignement complet tout ensemble dans cette Ligue nationale-là, mais cette longévité-là, tu l'as dit, l'équipe avance, puis ça fait longtemps qu'on se parle également, André, là, ça fait déjà quelques saisons, puis on voit cette progression-là qui a commencé à Phoenix, qui a commencé en Arizona, puis qu'on voit qui arrive là à maturité à Utah présentement.
1: C'est ça, c'est le fun que on l'a vu, plus qu'on a eu de la stabilité avec les années, tu arrives au camp d'entraînement, les gars savent déjà c'est quoi le mindset, c'est quoi qu'on essaie d'accomplir. Il y a déjà le système, il change ou il s'améliore ou il y a des ajustements, mais il y a 80% de la base qui est là, que tu peux aller rapidement, les gars sont à l'aise dedans, puis qu'ils ont ajusté ça, ça l'aide beaucoup à ce niveau-là.
2: J'aime ça te poser des questions, André, parce que j'étais un peu, il y a des sujets que je sais pas comment ça se passe, puis la personne ressource pour nous éclairer sur certains dossiers et tout ça. Adam Foote va se joindre au groupe d'entraîneurs avec toi comme entraîneur adjoint. Je veux savoir comment ça se passe à l'interne, ce type de décision-là, alors que tu es l'entraîneur-chef et tout ça. Aiguille-nous un peu peut-être là-dessus.
1: Ben, c'est des discussions qui sont fluides dans le sens que c'est des discussions que tu as avec ton directeur gérant année après année. Puis lui a son opinion, moi j'ai mon opinion. Puis moi et Ben, une chose qu'on a, au niveau de la vision de où est-ce qu'on va aller, puis ce qu'on veut accomplir, puis tout ça. Puis je pense que avoir un gars comme Adam Foote qui est devenu disponible, puis que j'ai déjà travaillé avec, puis qu'on voit les choses d'une façon similaire à bien des choses, je pense que c'est un avantage incroyable qu'on pouvait avoir. Je pense que Adam, c'est un gars qui a fait ses preuves. Il était sur deux staffs qui a gagné le coach de l'année. Il a, comme joueur, gagné deux Coupes Stanley, gagné les Olympiques, championnat du monde, etc., etc. C'est un gars qui amène énormément de bagages. Tu sais, quand le gars, il a son gilet tiré par son organisation, une organisation comme l'Avalanche, ça montre à quel point qu'il était un bon joueur, que le genre de joueur qu'il a été, puis sa mentalité comme joueur peut amener ça à notre équipe. Fait que c'est un privilège.
0: C'est la semaine de repêchage. La dernière fois qu'on t'a parlé, c'était suite à l'élimination, malheureusement, du Mammouth. Tu nous as dit que tu allais te promener, regarder pas mal de séries, puis continuer d'étudier, voir ce qui se passait en séries éliminatoires. Comment t'as trouvé ça, les autres séries que t'as vues? Mais également, ça ressemble à quoi l'horaire d'un entraîneur-chef comme ça, à quelques jours seulement du prochain repêchage?
1: Cette semaine, on est en meeting, les coachs, toute la semaine. On prépare le calendrier, dans le fond. Là. On prépare, je pense, à trois étapes. Ça. La première, c'était après la saison.
0: Ouais.
1: On débrief, puis on dit, OK, voici les choses qu'on veut ajouter. Là, on part, on se donne un petit peu de temps, chaque coach, on va travailler chacun de notre bord. On a ce qu'on appelle des projets sur la zone défensive ou les unités spéciales ou n'importe quoi, mentalement, n'importe quoi. Puis là, on revient cette semaine, puis là, on parle de tous ces projets-là, où est-ce que ça nous a amené, c'est quoi qu'on a découvert, c'est quoi qu'on a aimé, c'est quoi qu'on n'a pas aimé. Puis l'autre bout, ça va se faire en septembre. Le dernier bout, c'est OK, là, cette semaine, on va avoir des discussions, on va avoir des arguments, puis là, les projets vont être peut-être closés à peu près à 80%. Là, chacun qui a des projets va retourner, finir le devoir, puis justement, boucler la boucle, que ce soit exactement comme on veut. Donc, c'est beaucoup d'ajustements que tu vas amener. Moi, personnellement, on essaie de réévaluer tout ce qu'on fait à tous les ans. Tu sais, là, il n'y a pas de « Oh, on est à bon dans notre zone, on garde la même affaire. » Ça n'existe pas dans ma vie, ça n'existe pas dans ma vie de coach. C'est pas de même, ça marche. OK, on est satisfait, comment? Puis c'est de quoi de là-dedans qu'on peut faire mieux? Quelle équipe fait ça mieux que nous autres? Exemple, ça peut être le coverage en avant du net, ça peut être le coverage d'un coin, ça peut être sur les lancers de la pointe, n'importe quoi. OK, ça, on peut être meilleur là-dedans, parfait. Qui les équipes qui font ça mieux que nous autres? Ou on regarde et on dit, hey, les autres sont durs à jouer parce qu'ils font ça bien. Puis on les étudie, puis après ça, on revient puis à l'intérieur de notre équipe. Comment nous autres, on peut intégrer ça à notre système? Y a-t-il des choses qu'on fait déjà, qu'on a déjà dans notre système, mais qu'on ne fait pas assez bien, comment on peut les améliorer, etc. etc. Tout notre système, toutes les phases, on revient sur toutes ces choses-là, puis on voit où est-ce qu'on veut s'améliorer. Puis à partir de là, quand l'entraînement va commencer, on va insister sur ces choses-là.
0: On va être content, mais jamais vraiment satisfait. C'est un peu ça l'état d'esprit.
1: C'est ça. T'sais, on a, mettons, un document Word, il y a 16 pages de choses qu'on veut améliorer. Ça vous donne une idée qu'on révise tout.
0: C'est bon. Pas pire, ça, c'est très, très bon. Écoute, on veut pas prendre trop de ton temps, André, mais hier, on a vu les nouveaux intronisés au Temple de la Renommée également. Puis il y a deux gars près du Québec, en Patrice Bergeron, et près de chez nous également, en Carey Price, qui ont fait leur entrée. Je veux dire, as-tu été... ben, en fait, c'est sûr que t'as pas été surpris de voir cette intronisation-là de Carey Price et de Patrice Bergeron, mais peut-être un petit mot sur ta réaction sur ces deux joueurs-là.
1: Aucunement surpris, définitivement. Je pense que c'est de voir ces gars-là entrer au Temple de la Renommée, c'est comme évident. Ces gars-là ont tellement marqué au moins le hockey. Parce que Carey Price, son niveau d'excellence, non seulement avec le Canadien, mais au niveau international, pendant toutes ces années qu'il était dans la Ligue nationale. Même chose pour Patrice Bergeron. Je pense que autant représenter son pays que la façon qu'il a joué, gagné la Coupe Stanley, etc. Puis il a été un exemple de son comportement, son attitude sur glace, hors glace, pendant toutes ces années-là. Je pense que c'était un no-brainer.
0: André, merci beaucoup pour tes commentaires aujourd'hui. Encore une fois, félicitations. C'est vraiment le fun de te voir piloter le Mammouth de Utah. C'est une très belle équipe de hockey à regarder également, qu'on va se donner un grand plaisir de suivre la saison prochaine. D'ici là, passe un très bel été. On se promet de se reparler très bientôt. Et merci encore.
1: Merci les boys. Bye-bye.
2: Salut André. Bye-bye.
0: Bye-bye. Ah, toujours un plaisir de s'entretenir avec lui. On va faire une très courte pause. On vous l'a dit, un gros show avec beaucoup de belles surprises qui s'en viennent. Mais d'abord, allons jaser une grosse journée à la Coupe du Monde aujourd'hui. Hier, c'était le cas également. Sydney Fouau s'amène dans quelques instants.
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5: Up next is France and the likes of Kylian Mbappe. How big a challenge is that going to be for Norway? You guys in flying form, can't wait for it.
6: Honestly, I don't care too much now. we're through. We managed to get through, which is incredible. So I couldn't care too much about that game now. They're probably going to win against us. They're probably going to win the whole tournament.
0: voyez une question. Ben, vous avez entendu une question, c'est-à-dire... Tu Ben, hein? Je me surpris. J'écoute Pépin, l'autre bord de la console. Vous entendez la journaliste poser une question à Erling Haaland qui venait juste de connaître un autre fort match avec la Norvège. Du prochain match, c'est contre la France. Comment tu anticipes ça? Regarde, nous autres, on est qualifiés, ça me dérange pas trop. Ils vont probablement nous battre puis gagner le tournoi au complet, de toute façon. Façon philosophique qui est tout à fait vrai, Sydney Fouau, de voir les choses.
7: Ah non, c'est de la bullshit complète de la part de Erling Haaland, dans le même esprit que son ancien coach maintenant, Pep Guardiola. Il maîtrise vraiment ses petites piques, ses petits messages ironiques, passifs-agressifs. Non, il est prêt pour marquer un doublé ou un triplé face à la France. Il les voit les droits dans les yeux, il a absolument rien à leur envier dans le temps T dans lequel on parle pas de palmarès ou histoire, mais on a tellement vu Pep Guardiola de faire ça que on voit très bien l'empreinte du coach avec son ancien joueur.
0: Ça va être tout un match, en tout cas, regardez ça.
7: Ouais,
0: Norvège-France, de voir Erling Haaland et Kylian Mbappé l'un contre l'autre comme ça. Quelque chose qu'on n'aurait pas pensé à la dernière Coupe du Monde de voir. Je sais, on parlait beaucoup d'Erling Haaland en se disant ça va être difficile pour la Norvège de se qualifier ou quoi que ce soit. Peut-être ce nouveau format-là et... Permet de voir plus de talent comme ça sur le terrain.
7: Oui, de manière générale, mais non pour la Norvège qui s'est qualifiée en premier devant l'Italie avec une campagne européenne. On en a un peu parlé, Greg, vraiment une des campagnes de qualification les plus convaincantes. Je pense même que c'est l'équipe qui a le plus de points, marqué le plus de buts.
0: Ouais.
7: Donc, eux, à 32 équipes, ils se qualifiaient pareil. Évidemment, à 48, je suis d'accord avec toi, ça ouvre plus de place à plus de talent et ça leur donne plus de chances pour le futur. Mais cette équipe-là, la Norvège, elle est quand même assez spéciale, merci. Et puis, leur place, je pense qu'ils la doivent vraiment à leur performance récente. On a aussi parlé de Bodø Glimt du côté de la Ligue des Champions, cette équipe norvégienne, même s'il n'y a pas beaucoup de joueurs qui y sont présents. Mais il y a quelque chose qui se passe dans ce football norvégien. On le voit même avec les tribunes, le fameux rowing, cette un peu... espèce de version 2.0 du clapping. Donc oui, c'est une très belle équipe et ce sera vraiment l'un des gros chocs de cette phase de groupe.
2: Le match est vendredi à 15h.
7: Avec un enjeu, parce que tu vas chercher la première place. Et selon le parcours, tu as un choc contre l'Allemagne. Donc finalement, ce qui est un peu ironique, c'est que je ne suis pas certain que les deux équipes ont envie de gagner. Ils vont gagner pour le prestige, évidemment. Merci. Mais ceux qui gagnent, ils se tapent l'Allemagne, au prochain tour.
2: Mais l'autre d'après.
7: L'autre d'après, c'est ça.
0: Ouais. Ouais, et à date, là, vois-tu, Messi qui a connu toute une entrée dans le tournoi. Là, tu as Mbappé, Haaland qui lui ont répondu. Dembélé a débloqué. Harry Kane également. Et là, le plus récent en liste, c'est Cristiano Ronaldo qui vient d'en mettre deux.
2: Il est passé très près d'en marquer un troisième il y a quelques instants.
0: Lui, il a regardé tout le monde, il a dit « Tenez ma bière! »
7: Non, mais je sais qu'il y a quelques fans de lutte qui nous écoutent. C'est quelque chose d'avoir une célébration interactive avec le public, le bruit. Il y a beaucoup de célébrations extrêmement stylées et iconiques dans le foot. C'est pas la question. Mais ce bruit-là, je te dis, à Houston, ils ont vu le but passer et ils ont attendu encore un but. Dès que je viens ici en studio,
2: il y a
7: un but en direct. Non, mais c'est la Coupe du Monde des buts. C'est malade.
2: C'est un peu de bon sens.
7: Le Portugal vient de marquer en ce moment, en même temps qu'on se parle. Mais pour revenir à la célébration, s'il y a quelque chose d'assez magique dans l'idée d'interagir avec le public, il marque, il court, il fait son signe du bras et tout Houston s'est mis à crier. C'était vraiment, vraiment spécial. Et je pense qu'il y a beaucoup d'athlètes qui devraient s'en inspirer parce que c'est le fun, cette interaction-là, au moment du but.
0: Mais c'est bon de le voir aller. Ça devient le premier joueur à compter dans une sixième Coupe du Monde. Ouais. Quand on parlait de la longévité de Messi, on parlait de la longévité de Cristiano Ronaldo également, là, de le voir de performer comme ça et de rebondir après ce qui aura peut-être été une entrée de tournoi un peu décevante dans son cas. Il a passé, passé proche.
2: Ouais,
0: Ce sera Félix, finalement, qui sera crédité du jeu.
7: Ce sera contre son camp.
0: On va voir ça. Une victoire importante de l'Algérie également hier soir.
7: Oui, hier soir, je suis content. Moi, quand j'arrive à toffer là, ces matchs tardifs, j'avais vu un très bon match de l'Australie, notamment, dans ces heures très avancées. Et là, face à la Jordanie, l'Algérie, grâce à deux coups de pied arrêtés, a réussi à prendre sa première victoire de ce mondial. Et évidemment, on sait l'importance de ces trois points dans un format avec huit équipes qui se qualifie en tant que meilleur troisième. Et c'était un match coup pour coup du côté algérien. Il fallait rebondir, c'était le match à gagner évidemment après la défaite contre l'Argentine, mais du côté algérien c'était assez plaisant de les voir. J'avais aussi des amis qui étaient présents là-bas et toujours une excellente atmosphère lorsque l'équipe algérienne joue.
0: Te déplaces-tu, toi, pour en aller voir des matchs, finalement, dans les prochains jours?
7: Écoute, ça a confirmé, mais normalement, demain, je suis en direct d'Atlanta pour Maroc-Haïti, donc avec notre bon ami Georges Larac et une petite gang du côté d'Atlanta. Puis Haïti, déjà éliminé, on le sait. Mais bon, il y a un enjeu pour le Maroc. Maroc, là, qui a 4 points grâce à la victoire contre l'Écosse. Et c'est deux belles communautés qui savent mettre aussi l'ambiance dans les tribunes. Donc, ce côté festif, j'ai tellement hâte de vivre un match avec du monde, à l'étranger, etc. Patati patata. Ouais. Donc voilà. Donc espérons que tout s'aligne comme il faut et on aura vraiment du fun et j'aurai beaucoup à vous raconter à notre retour en ondes.
2: Le match est demain à 18h. Haïti contre Maroc.
0: Oui. Aujourd'hui, là, si on suit l'horaire, présentement, on a Portugal, Ouzbékistan, tantôt mes trois lions contre le Ghana un petit peu plus tard. Et demain, c'est le Canada qui va jouer finalement son match contre la Suisse. Un gros choc pour le Canada.
7: Non, sa finale. Je pense que c'est vraiment déjà toute une performance de se rendre là. Je crois que il fallait pas se rendre à ce match-là en étant dans l'obligation de gagner pour survivre. Là, il y a une obligation, il y a une pression de gagner pour aller chercher la première place, mais on n'est pas du tout dans la même proposition qu'on craignait du côté du Canada. On a fait le travail avec le nul contre la Bosnie et la victoire ensuite contre le Qatar. Grosse victoire contre le Qatar qui change beaucoup au niveau du différentiel, même si c'est important de le souligner pour nos auditeurs. Dans un même groupe, c'est le différentiel particulier qui compte, c'est-à-dire c'est l'affrontement entre les deux équipes qui permet de les classer. Donc si l'une a battu l'autre, même s'ils ont le même nombre de points, celle qui a gagné le match sera devant. Donc ça, c'est important de le préciser. Mais du côté du Canada, on insiste, victoire contre la Suisse, déjà premier gros test. Ouais. Et une victoire contre la Suisse donne la première place et un meilleur tableau. Là, on commence un petit peu à regarder à quoi ça ressemble au niveau des brackets, puis c'est intéressant quand même pour le Canada.
2: Est-ce que tu penses qu'on pourrait jouer pour le verdict nul, sachant qu'un verdict nul permet la tête du groupe quand même pour le Canada?
7: Je pense pas. C'est intéressant. Tête du groupe. Oui, s'ils sont égalité, c'est d'abord le différentiel avant le faire.
0: Exactement. Ils ont compté plus de buts. Ouais, là, avant
2: Et c'est le Canada qui obtiendrait la première place en cas de verdict nul.
7: Exactement. Donc, effectivement, le Canada n'a pas la pression de gagner de ce match-là. Un match nul pourrait suffire, effectivement, pour la première place. C'est dur après. C'est comme, bon, les matchs se jouent en plusieurs temps. Je dirais qu'on n'y pense pas jusqu'à facilement l'heure de jeu, la 70e. Après, là, tu commences à être un peu en gestion. Mais bon, est-ce que tu veux tenir 20 minutes
2: Mais on ne va pas approcher ce match-là de cette manière-là.
7: Non, impossible. D'ailleurs, la meilleure façon d'obtenir un match nul, c'est en marquer un petit peu d'avance.
2: Voilà. En prenant les 20-0.
4: C'est l'avance 1-0 à la mi-temps. Là.
0: La meilleure façon de marquer, Sid. Merci beaucoup. As-tu une prédiction pour ce match Canada? J'ai hâte de voir quel Suisse on verra. Là, on sait que le premier match, ça a été peut-être une déception. Par la suite, une belle victoire, si je me rappelle bien.
7: Ouais, en fin de match, hein, ça a débloqué à partir de la 75e du côté suisse.
0: C'est ça, on joue un match très serré, 77e minute. Là, ça s'est mis à débloquer puis on a compté 4 buts.
7: Exact.
0: Donc, quel type de Suisse on pourrait affronter, puis une petite prédiction pour le match du Canada.
7: Ben écoute, moi j'espère que c'est un Canada surtout qui sera très lucide et qui sera remis de ses émotions de la blessure d'Ismaël Koné, qui va retrouver aussi Moïse Bombito dans l'alignement, sera trop juste pour Alphonso Davies, mais je pense que c'est un Canada qui peut jouer crânement sa chance et je vois un Canada au moins aller chercher un match nul dans ce match-là, oui.
2: Est-ce que Saliba prend la place de Koné en milieu de terrain?
7: Pour moi, c'est celui qui fait le fit le plus naturel, si tu veux garder un peu le même dispositif et le même produit fini. Ouais. Donc pour moi, c'est le filtre le plus naturel. Mais Mathieu Choignard sera aussi un excellent choix pour l'équipe nationale. Donc là, pour le coup, nos trois milieux québécois, moi je te l'ai dit, hein, moi ce serait mon alignement. Les trois, ils seraient sur le terrain. Ouais. Donc on sera vernis dans tous les cas.
0: Sid, merci beaucoup. On a mis au revoir RDS un peu plus tard.
7: Non, pas aujourd'hui. Bon. Demain pour les roses, parce que je sais que on n'en parle pas là, mais bon, les roses ça continue.
0: Absolument.
7: Donc voilà.
0: Bon, donc, très bien d'ailleurs cette saison.
7: On prendra le temps d'en parler un petit peu. Ouais. Je sais qu'on est en mode chronique Coupe du Monde et ça me fait grand plaisir. Mais donc demain Atlanta, peut-être un direct là-bas, on verra. Ça c'est une question technique. Et après demain le match des roses. Oui.
0: Ben écoute, sinon nous on se parle jeudi, c'est certain. Bonne fête nationale, bon trip à Atlanta. Et on te souhaite une très belle expérience. Nous, on fait une très courte pause. Serge Touchette s'amène dans un petit peu plus d'une dizaine de minutes. Mais on va aller s'amuser. Tout le côté de la pause.
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0: C'est le jeu préféré de Ben aujourd'hui?
2: Oui, année de championnat, les gars.
0: Non, ça, c'est vraiment pas ma tasse de thé.
2: Alors, en quelle année ces quatre formations ont gagné le championnat?
0: Hier, c'était pas sa tasse de café. Aujourd'hui, c'est pas sa tasse
4: non.
0: de thé.
4: Hier, j'ai plus de chance quand c'est l'âge des athlètes.
2: Oui.
4: Et là, les années de même, je suis pourri là-dedans. Mais on va s'essayer.
2: On s'amuse.
0: L'important, c'est de s'essayer.
4: C'est léger.
2: Ouais. Oh, ouais. On vous invite à participer. 514-790-0919 sur YouTube.
4: Ah ouais, dans le fond, il faut juste mériter son coin qu'après la gagne.
0: Voilà. Le pain qui peut arriver, c'est que tu râles. Ça, c'est le pain.
4: Ben ouais. Ben, c'est pas si pire. C'est rendu que
0: les gens. C'est ça, je te dis.
4: Ce matin, je suis allé frapper un panier de balles, là, non loin du stade, là. Et on m'a demandé de râler.
0: Ah ouais?
4: Ouais. Le jeune préposé, Julien, m'a dit « Tu veux que tu râles tant que ça? Fais-moi un petit râle. » Pas des farces.
2: Wow. Mais tu le refaire ou non?
4: Non, ça va être correct.
2: OK, parfait. Bon, on commence ça.
0: Vas-y donc.
2: Les Raiders, le Canadien, les Trailblazers et les Yankees. On cherche quelle année de championnat? Les Raiders, dans la NFL, bien sûr. Le Canadien, un des 24 flambeaux, les Trailblazers ou les Yankees. On commence avec Greg.
0: Je prends une chance. C'est-tu mon année de naissance, 86?
2: Mauvaise réponse. Ben?
4: 79. 80. C'est 80. Ben c'est Super Bowl 80.
0: Il y a du 79.
4: C'est les Raiders d'Oakland avec Jim Plunkett.
2: Je pense que c'est leur seul...
4: C'est contre les Eagles. Pas compliqué. Ouais. C'est en 80, c'est ça?
2: Pas en 80.
4: C'est en 79. En quelle année? En quelle année?
2: On cherchait 1977.
4: OK.
0: Tout ça pour ça.
4: Non, mais je veux dire, je peux pas croire que les Raiders ont gagné deux Super Bowls collés comme ça, parce qu'ils ont gagné contre les Eagles en 80.
2: Ils ont battu les Vikings en 1977.
4: OK. Ben après
2: 32-14.
4: Ils ont battu les Eagles 3 ans plus tard. OK. C'est proche.
2: T'étais le plus proche. Moi, je te donne un point.
4: OK, merci. On va le prendre.
0: Comment ça, tu lui donnes un point?
2: Ben, il était à trois années d'écart. Là, mais je donne un point.
4: Il y a de l'empathie.
2: Non, quoi, je donne un point.
0: Zéro, Ben. C'est l'année exacte.
4: Bon, donne un point.
2: On commence avec toi, Ben. Les Broncos, les Pingouins, les Cavaliers et les Cubs. Les Broncos, les Pingouins, les Cavaliers et les Cubs.
4: Les Cavaliers?
2: Oui.
4: Les Cavaliers ou les Cavaliers?
2: Comme tu veux.
0: Cleveland.
4: Ah oui, Cleveland. On est en... Les Broncos ont gagné en 99. On va dire 99.
0: 2017.
2: Greg, t'as dit quelle année?
0: 2016. 2017.
2: Oh, t'as dit 2000. Je vais te donner un point quand même.
4: Ben oui, parce qu'il est le plus proche.
2: Bon, on cherchait 2016. 2016, les gars. Mais 1-1.
4: Ah, avec Peyton, ben oui.
2: 2016.
0: Et les Cavaliers avec LeBron.
4: Ah ouais, ben oui, avec Peyton, ouais. J'étais avec Elway, là. Je l'avais pas pantoute.
2: On est à Greg. Les Colts. Les Ducks.
4: Ah, tu l'as. Là.
2: Les Spurs. Ouais, bonne réponse.
0: C'est qui les deux autres? Les bonne Spurs puis
2: les Red Sox. 2007. Facile, celui-là. J'aurais pas dû le prendre. Je le regrette.
4: Des Colts encore avec Python. Avec Python, ça.
2: OK, allons-y.
0: C'est plus les... Je me souvenais qu'il l'avait gagné avec Python. Mais je me...
2: Ben.
4: Oui.
2: Les Packers. Les Red Wings. Les Bulls. Et les Marlins.
0: Ah.
2: Les Packers.
4: Ben ça, c'est le Super Bowl d'Aaron Rodgers. Pas mal convaincu.
2: Red Wings. Les Bulls. Et les Marlins.
4: Ben non, mais c'est ça. Mais c'était en quelle année, ça, Saint-Étol? Ah, je vais te dire, écoute, là, Aaron, il joue encore. Il a 72.
0: Ben, attends, je vais te donner un 4,
2: 7, 9, 0, 0, 9,
0: c'est pas le Super Bowl d'Aaron.
4: C'est pas le Super Bowl. C'est un Super Bowl de Brett Favre.
0: Ben, j'aurais plus tendance à dire Brett Favre.
4: Brett Favre! Ah, ouais!
0: C'est quoi les équipes déjà? Red Wings?
2: Packers, Bulls et Marlins.
0: Ben, les Bulls font un bout, là.
4: Un bout, hein?
0: Malgré que les Marlins...
4: Ben, moi, les Bulls, moi, honnêtement, ça me donne zéro indice sur les équipes de la NBA, là. Mais tu sais, moi, c'est je m'arrête à... Je pense à NFL. Bon, c'est pas avec Aaron.
0: Poursuivons. Là.
4: Mais poursuivons.
0: Rapidement.
2: Prends une chance, Ben. Prends une chance.
4: 2015!
2: Mauvaise réponse. Greg.
0: C'est-tu comme...
4: Rapidement!
0: J'hésite en deux. Hey, t'as pris une minute et demie.
4: Rapidement!
0: C'est comme 99.
2: Je vais te donner 2000. Un point. Je vais te donner un point que pour 99. Ouais. Mais on cherchait 1997.
4: Ben, c'est ça. Si je t'avais pas écouté là, avec ton Aaron, là, c'était Brett Favre, c'était 97.
0: So j'ai dit que c'était pas Aaron Rodgers.
4: Non, non, tu m'as dit que c'était Aaron.
0: Non.
4: Non.
0: Regarde, Tommy, il est là. Je t'ai dit que c'était pas Aaron Rodgers. Je t'ai dit, okay. Les Bulls, ça fait un bout.
4: OK, OK, OK.
2: Félicitations, notamment à Bruno qui avait la bonne réponse.
4: Bravo,
2: sur le message des textes. Même chose pour
4: toi,
2: Martin.
4: Toi, t'es un vrai. Bravo, Martin.
2: Vous êtes des vrais,
4: vous
2: les gars.
4: Vous êtes des champions. Vous êtes
0: suivants.
4: Tout sauf exécrable comme moi.
2: Il en reste juste deux. On commence avec Greg. Les Giants de New York.
0: Mm.
2: Les Oilers. Les Lakers. Et les Twins. Les Giants dans la NFL.
4: Ben oui, ben oui.
2: Non, mais ça aurait pu être les Giants de San Francisco.
4: Ouais, okay.
2: Les Oilers. Les Lakers et les Twins. On cherche quelle année?
0: Giants.
2: Oilers, Lakers, Twins.
0: C'est dans les années 80. On va te dire, 83?
4: 90.
2: Ben est le plus proche. 1987.
4: Quand même.
0: 1987.
4: Ah,
0: c'était les Islanders après ça, les Oilers.
4: Hey, c'est-tu 2-2, là? Mine de rien.
2: C'était 3-2 pour Greg.
4: 3-2, hein?
2: Tu pourrais créer l'égalité, Ben. Il n'y aura pas de prolongation.
0: Ben non, une petite musique de quiz.
4: Il n'y aura pas de prolongation. Rapidement!
2: On commence avec toi, Ben.
4: Oui.
2: Les Ravens.
4: Ah, ben ça.
2: L'Avalanche.
4: À l'avoir, là.
2: Les Lakers et les Diamondbacks. Les Ravens, l'Avalanche, les Lakers et les Diamondbacks. Ben.
4: C'est avec Trent Dilfer. On est en 2002, là? Non, visiblement. On est en quelle année, Greg? Dis-le.
2: Non, non, vas-y, Ben. Non, non.
4: J'ai dit,
2: ben,
4: on est-tu en 2002?
0: Il a dit 2002.
2: T'as dit 2002?
4: Ouais.
2: Greg, tu dis quoi?
9: C'est 2001.
2: 2001, bonne réponse.
4: Ah, ben, Saint-Étienne! C'est pas juste! Je suis quand même pas pire. Hey, c'est la NFL qui m'aide parce que sinon...
2: Il y en a plusieurs qui ont eu la bonne réponse via la messagerie texte. Félicitations à tout le monde qui a eu la bonne réponse.
9: Oui, c'était Trent Dilfer.
4: C'était ça, c'était Dilfer. Hein?
9: C'était surtout, mettons, avec Ray Lewis au poste de corps, d'après moi. Pas mal tout fait. Quelle défense, hein? Ça avait pas de bon. Ah, ben, c'était pas juste Ray Lewis.
4: Ça faisait peur.
9: Il y avait The Goose, Tony Siragusa.
4: Oui, Siragusa. Il est décédé, lui. Hein?
9: Oui, malheureusement. Malheureusement, effectivement.
2: Et 2001 était l'année où Bob Barkley a gagné avec l'Avalanche du Colorado.
9: Oui, effectivement.
4: Ah, là, t'es jeune. T'es jeune, Bob.
9: Hey, je les aime, tes quiz, FX.
2: Merci.
4: Ah, oh, tu travailles bien. C'est fun, les petits gamers.
2: Partant sur le banc, il laissait de côté le jeu de jeudi.
4: Ah, oh, ça aussi, c'est le fun.
9: C'est tough.
4: Moi, j'aime ça.
9: Ah, oh, mais c'est tough.
4: Comme ça amène des conversations, des discussions.
9: C'est tough.
2: Des relances.
4: Des relances.
2: De la provocation.
4: De la provocation.
9: Ah, on s'est pogné hein, la dernière fois.
4: On se pogne toujours.
9: FX aime ça faire ces jeux-là de jeudi-vendredi parce qu'il peut foutre la troupe.
2: Au début de la semaine, c'est plus tranquille, mettons. Là. Mais là, à la fin de la semaine, là, je mets des chaînes.
9: FX met le trouble. On fait une très courte pause. Au retour, on vous le dit, il n'y a plus de pause après. Là. Les mangeux de Puck s'en viennent à 15h. C'est qui aujourd'hui? Richard Labbé.
2: Et Marco.
9: Marco D'Amico. Qu'on est mardi, j'ai oublié la journée de la semaine. Je suis rendu là, il me reste 8 shows avant la fin. Je suis rendu là dans mon épopée de l'année. Et tout de suite après, ben, tout de suite avant, d'abord, Serge Touchette s'en vient dans les prochains instants. On jase de base.
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9: Et surtout notre ami Serge Touchette qui est avec nous. Comment ça va, le Touche?
4: Hey, Serge!
2: Salut, Serge!
10: Hey, ça va bien, vous autres?
9: Ça va super bien, merci beaucoup. Hey, là, il faut que je me garde puis je te pose une petite question sur mes felices.
10: Je te vois.
9: Ils ont connu toute une fin de semaine. Kyle Schwarber, 3 circuits dans le même match, dont 2 dans le même manche. Et. Ouais. En fait, c'est son premier carrousel en carrière pour Bryce Harper. Et il a tout fait ça, lui, avant 5e manche. Quand même pas pire comme match.
10: Non, c'est quasiment un match historique. On n'avait pas vu ça, en tout cas dans le baseball majeur. On n'avait pas vu ça depuis, je pense que c'est 1932, mon ami. c'est seulement la deuxième fois que ça se produit, c'est-à-dire un joueur qui frappe 3 circuits, de la même équipe, là, un joueur qui frappe 3 circuits dans un match. Puis un coéquipier qui réussit un carrousel dans le même match. Écoute, 1932, c'est... Mais c'est quoi? Ça illustre un peu ce qui se passe à Philadelphie depuis un certain temps, là. Ça va pas mal bien chez les Phillies, mon ami. Je regarde aller, là, puis je retrouve l'équipe des belles années. Harper connaît une excellente saison. Il a déjà, je pense, c'est 17 coups de circuit. Schwarber, bon, on n'en parle pas. Il va en frapper 50. Brandon Marsh est parmi les meilleurs frappeurs de la Ligue. Trey Turner commence à se retrouver et les lanceurs vont de mieux en mieux. Ce qui me dit que, connaissant le beau David Dombrowski qui tire les ficelles à Philadelphie, anciennement des Expos de Montréal, va réussir, je te le garantis, un coup d'éclat. D'ici la date limite des transactions, parce que je pense que les Phillies visent haut et grand cette année.
9: Ben oui, parce que t'as perdu Adolis Garcia là, pour le restant de la saison, malheureusement. Puis tu sais, sans tambour ni trompette, tu commences à rattraper les Braves. Là. T'es encore loin.
10: Ils sont là.
9: Mais
10: sont
9: à là. 6 matchs et demi en arrière, moi je suis à Atlanta, là. T'es jamais à l'abri d'une blessure, surtout avec, quand on parle d'Acuña Junior. Écoute, ça pourrait... Ça va être intéressant à suivre, ça, là, cet été, mon cher Touche.
10: C'est vraiment... Moi, ce que je pense vraiment, c'est que Dombrowski, je le connais un peu, c'est un gars qui adore les lanceurs, les joueurs vedettes. Lui, il tombe en amour avec les joueurs vedettes dans le baseball. Ça a toujours été... il a toujours adoré les super vedettes. C'est pour ça que je ne serais pas étonné si Philadelphie faisait un gros effort. Je dis bien un très gros effort pour aller chercher Tarik Skubal d'ici la date des transactions. Parce que je verrais très bien, moi, Skubal, Zach Wheeler puis Christopher Sanchez comme trio de partants en série. Avec ça, tu peux peut-être accoter Dodgers.
9: Touche, tu nous touches, tu nous instruis, tu nous divertis quand tu nous parles de balle.
0: Je savais pas que tu allais me faire rêver après-midi, mais on est là. T'as réussi.
10: c'est pas juste moi qui le dis. Il commence à avoir des bruits. C'est sûr que les Phillies, c'est une très bonne équipe, les Phillies. Ils ont eu un début de saison épouvantable. Ça a coûté la job du gérant. Il était remplacé par Don Mattingly, qui bon, de toute évidence, fait un travail extraordinaire. Il va probablement être nommé gérant de la vie si ça continue.
0: Ben ouais.
10: Il a complètement changé l'allure de cette saison-là. Pas lui tout seul, là, quand même, il ne faut pas exagérer. Mais les Phillies sont vraiment, c'est vraiment une équipe là en pleine ascension depuis l'arrivée de Mattingly.
0: Les Jays aussi qui vont bien, eux autres ont atteint la barre de 500, puis en plus,
10: oui,
0: tu vas retrouver un certain Shane Bieber ce soir. Va faire du bien, ça.
10: Ben, écoute, comme je disais, on le disait l'autre jour, il y a des bonnes nouvelles chez les Jays, après tout. Eux autres aussi, ils ont eu un début de saison assez ardu, merci. Mais, ils ont toujours réussi à se maintenir à 2-3 matchs en deçà de la barre de 500. Hier, ils ont atteint la barre de 500 pour la première fois depuis le 29 mai. Malgré, il faut le dire, un paquet de blessures. À un moment donné, il y avait 8 ou 9 joueurs sur la liste des blessés. Là. C'est pas rien. Là, ça revient à Alejandro Kirk qui est revenu, ça paraît, dans sa façon de diriger lanceur, son travail. Au bâton, il connaît certaines difficultés, mais il va se replacer. Mais c'est une présence rassurante pour l'équipe et pour les lanceurs de l'équipe. Puis Guerrero, ben ça va un petit peu mieux. C'est pas la fin du monde. Mais que dire de Okamoto?
0: Ben oui.
10: Coûte de circuit. Et souviens-toi, lorsque les Jays l'ont embauché, on l'avait dit à l'époque, c'est le gars qui va remplacer offensivement Beau Bichette chez les Jays. Et effectivement, il le remplace fort bien. Écoute, il fait mieux que Bichette présentement, tout quoi avec les Mets. Hey. Il va mieux Bichette, mais
0: Il doit-tu regretter d'avoir choisi l'argent?
10: Je sais pas s'il regrette, mais ça n'a pas été la décision du siècle, ça, quand on allait avec les Mets. Qui connaissent quand même un regain de vie, il faut le dire, mais il arrêtait pas mal mieux de rester à Toronto.
0: Ouais, de rester à Toronto ou juste de prendre le contrat des Phillies, tu sais, il me semble pas mal plus heureux dans une de ces deux équipes-là. Là.
10: Ça a été une très drôle de décision que beaucoup de gens n'ont pas encore compris et je me demande si Bichette lui-même la comprend.
0: Des fois, quand tu vas chercher l'argent, quand tu veux en avoir trop, mais ça finit pas par être si payant que ça au final.
10: Ça n'a pas été une décision baseball, là. Honnêtement, là, c'était juste une question de sous, ça, là.
0: Exactement. Tu veux nous parler d'un des secrets les mieux gardés du baseball majeur?
10: Oui, monsieur. Byron Buxton. Écoute, appelons-le Monsieur B.
0: Monsieur B.
10: Il a frappé son 25e coup de circuit hier. Hey, c'est impressionnant, là, parce que quand tu parles de frappeurs de longue balle dans le baseball, on les trouve les mêmes noms qui reviennent. Shohei Ohtani, Aaron Judge, quand il est en santé, évidemment. Là, il l'est pas, il est blessé. Bon, tu sais, c'est toujours les mêmes gars. Puis là, Buxton connaît une saison remarquable. Ben, on a l'impression qu'il joue sur une île isolée, une île déserte, mon vieux. Parce qu'il joue au Minnesota. Et ce n'est pas tous les jours qu'on parle des Twins du Minnesota. C'est pas le sujet de conversation le plus courant, disons, dans le baseball majeur. Puis il y a beaucoup de mérite parce que il y a pas grand chose là au Minnesota. Quelques bons joueurs quand même, mais c'est pas la fin du monde.
0: Non.
10: Sa tour était un bon joueur. L'an passé, il en a frappé 35, c'est pas rien. Mais les années d'avant, il a toujours été blessé.
0: Ouais, il a dealé avec beaucoup de blessures, je me souviens, ouais, écoute, là, parce qu'on suivait les Twins un peu plus quand Édouard Julien était là, effectivement. Là.
10: Ouais, c'est ça, effectivement, parce que, ben là, t'as une bonne raison de les suivre, puisque Buxton, écoute, il s'enligne pour une saison de peut-être 45-50 coups de circuit. C'est quelque chose. Ils ont même un lanceur dont personne parle, Joe Ryan, qui va très bien, un des bons partants dans le baseball majeur. Mais quand tu joues au Minnesota, il n'y a pas grand monde qui parle de toi.
0: C'est plate, hein, parce que c'est un maudit beau stade, c'est une belle équipe, oui. Une belle organisation, celle des Twins. C'est plate que ça ne retienne pas plus l'attention. Là.
10: Non, c'est dommage. Puis surtout qu'un gars comme Buxton, qui connaît une saison, il faut le dire, extraordinaire.
0: Oui, effectivement. Écoute, tu parlais de lanceurs, justement. Faut parler de Max Scherzer et Justin Verlander, là, les deux qui sont blessés.
9: Est-ce que finalement, on en parlait à la fin de la série mondiale, on se disait que c'était peut-être le champ du cygne pour Max Scherzer, finalement décidé de revenir cette année. Est-ce que la retraite a finalement sonné pour ces deux légendes-là, on va les appeler...
10: Ces deux légendes, t'as raison, ces deux légendes. Deux gars qui vont aller au Panthéon du baseball. Les deux vont y aller. Mais il me semble qu'il y a des limites à un moment donné. Les deux ont dépassé, ils sont rendus à 42, 43 ans. Ils ont eu de très grandes carrières. Et là, ils se blessent dans les deux cas. Ils ont commencé la saison, ils ont été blessés quasiment partant. Ils sont revenus, puis dès qu'ils sont revenus, ils ont été blessés encore. Là, c'est rendu que, écoute, ils sortent les poubelles, puis on a peur qu'ils se blessent. À un moment donné, tu sais, à un moment donné, il faut arrêter quelque part. C'est le baseball qui va prendre sa retraite de ces deux gars-là, finalement. Parce que moi, je trouve ça dommage. Je trouve ça dommage parce que c'est deux grands lanceurs. Puis là, je regarde aller depuis le début de la saison. Ils ont la tête en dessous de l'eau, toi et deux. Ils ont de la misère. Scherzer, même quand il est revenu cette année, ça a été très bref. Il s'est blessé à nouveau. C'est quoi l'idée de finir comme ça? Tu sais, je veux dire, Scherzer, une victoire, quatre défaites. Il a lancé seulement 22 manches depuis le début de la saison. Verlander a lancé seulement trois manches et deux tiers. Ils n'ont pas 30 manches, les deux, ensemble, depuis le début de la saison.
9: Non.
10: Qu'on est rendu au mois de juin.
9: Ensemble? Ils n'ont pas 30 manches, puis...
10: Moi, je trouve ça un peu pathétique quand je vois des gars qui ont connu de si belles carrières. On parle de deux gars qui ont gagné des Cy Young, plus qu'un, qui sont allés en série mondiale, qui ont gagné la série mondiale. Là, tu te retrouves à 42-43 ans à s'accrocher au baseball majeur, mais qui sont plus l'ombre des lanceurs qu'ils ont déjà été. Et je trouve ça triste. Dans les circonstances.
9: Ouais, effectivement. Puis c'est quelque chose qui touche beaucoup d'athlètes. Là, on le voit énormément à travers plusieurs sports professionnels et même amateurs. Là, de gars qui veulent s'accrocher trop longtemps. Hey, toi, il nous reste 2-3 minutes ensemble. Puis tu veux lever un autre mystère. Et cette fois-ci, c'est sur Aaron Ashby.
10: Hey, écoute, connaissez-vous Aaron Ashby?
9: Absolument pas.
10: Écoute, je vais vous surprendre parce que Aaron Ashby mène les majeures avec 10 victoires cette année. C'est le premier lanceur à avoir atteint le cap des 10 victoires cette année. Personne ne le connaît. Ou très peu de gens.
9: Il joue pas d'un gros marché, lui non plus, là.
10: Non, Jean Milwaukee. Et 10 victoires en relève. Ça, c'est la première fois, je pense, dans l'histoire du baseball. Qu'un releveur est le premier lanceur d'une saison à atteindre le cap des 10 victoires dans une saison. Et il n'est pas important. Il a déjà été plus tôt dans sa carrière. Et c'est pas le releveur numéro un non plus. Lui, c'est le lien entre le partant et le releveur. Donc, tu sais, ses victoires, il se présente dans un match, lui, souvent, son club tire de l'arrière, ou c'est l'égalité. Puis, malgré tout ça, il a réussi à remporter 10 victoires. Écoute, j'ai quasiment le goût de le fêter. tout le monde parle de beaucoup de grands lanceurs dans le baseball majeur présentement. Là.
9: Ben, hein, son coéquipier Mazurowski, en partant.
10: Oui, en commençant par lui et beaucoup d'autres. Et Scoball, mais lui, a été blessé. Puis bon, Chris Sale va t'en aimer jusqu'à demain. Mais c'est M. HB qui se promène avec 10 victoires depuis le début de la saison. C'est sûr qu'il y a un peu de chance là-dedans. En fait, c'est comme un lanceur porte-bonheur.
9: Tu le mets au monticule, tu remontes, puis tu finis par gagner.
10: Tu le mets au monticule, tu perds par 2 points, tu as des mots, tu as une chance de gagner. Ils vont trouver une façon de gagner pour lui. En tout cas, moi, je pense que c'est quand même assez impressionnant. Puis c'est un des exploits les plus obscurs dans le baseball présentement. Mais tu demandes aux gens qui est le premier à gagner du match cette année dans le baseball. Je connais pas un chrétien qui t'aurait répondu HB, moi. Je peux te dire ça.
9: Non, c'est moi le premier. Je t'aurais pas répondu. Si toi, t'aurais pas répondu ça, imagine nous autres.
10: Moi, je m'en suis rendu compte tout bonnement en vérifiant les statistiques de la semaine passée. Je cherche toujours les meneurs, tu sais, dans différents. Voyons, c'est qui ça? ça n'a pas de bon sens.
4: Si Serge Couchette dit c'est qui ça, imagine le commun des mortels.
11: Aïe, aïe.
10: Non, mais c'est vraiment, tu sais, j'ai dit, ben, coudon. bon, t'as mis des trompettes, là,
9: si c'est le lanceur porte-bonheur des Brewers, ben toi, t'es notre chroniqueur porte-bonheur, Serge.
4: Merci, Serge.
9: Merci d'être venu faire ton tour encore une fois aujourd'hui.
10: Hey, salut les boys.
9: À bientôt. Merci beaucoup. L'excellent Serge Couchette.
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4: Quatre matchs à l'affiche aujourd'hui à la Coupe du Monde. Portugal en action contre l'Ouzbékistan. 5-0 en faveur du Portugal. Peu de temps à jouer au match. Cristiano Ronaldo a inscrit 2 buts. À 16h, l'Angleterre contre le Ghana. À 19h, le Panama contre la Croatie. Et à 22h, la Colombie-République démocratique du Congo. Colombie contre la République démocratique du Congo.
9: Exact.
4: Voilà.
9: Voilà un sans faute. J'allais t'appeler Serge. On va garder ça avec Benoît.
4: Mike Babcock, qui est devenu officiellement le nouvel entraîneur-chef des Oilers. Il est ainsi le 19e entraîneur principal de l'histoire des Oilers. Il sera épaulé par DJ Smith, qui, quant à lui, a été embauché à titre d'entraîneur associé. Brady Tkachuk a discuté devant les médias en Floride pour la première fois depuis sa transaction. Il était accompagné du directeur général Bill Zito. Tkachuk s'est dit reconnaissant envers l'organisation des Sénateurs pour ce qu'ils lui ont apporté en tant que joueur, de l'avoir aidé à se façonner comme être humain. C'est d'une grande beauté. La victoire de Montréal a consenti un contrat.
9: La grande philosophie.
4: Ah, c'est très beau. Et ça vient tellement du fond du cœur. On le croit. La victoire de Montréal qui a consenti un contrat de 2 saisons à l'attaquante Emma Maltais. Elle est âgée de 26 ans. Elle est originaire de Burlington, en Ontario. Elle est l'une des 5 joueuses à avoir joué tous les matchs de l'histoire des Sceptres au cours des 3 dernières saisons. À la question du jour, FX.
2: Seriez-vous intéressé si le Canadien fait l'acquisition d'Elias Pettersson avec une retenue de salaire? Important de le dire, il coûte en ce moment 11,6 millions de dollars sur la masse salariale jusqu'en 2032. Mais si jamais, là, on retient 2 millions par année, là, puis il coûte 9,6 millions, est-ce que ça vous intéresse, joueur de centre Elias Pettersson, qui a déjà connu une saison de 100 points dans la Ligue nationale? On est à non à 51%, oui 49%. Très serré.
4: Mets-moi dans le 51.
9: Je pensais que mon Ben allait réagir quand t'as dit 11,6 millions. C'est le genre de stade qui est...
4: Regarde, je suis en paix avec ça maintenant.
9: Tu lâches prise, hein?
4: Ouais, je lâche prise avec ça. Je me porte beaucoup mieux d'ailleurs depuis.
9: Allons jaser de ça avec nos mangeux de poc. D'ailleurs, Richard Labbé et Marco D'Amico.
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9: L'abbé Richard en ce mardi. Comment allez-vous, mon cher ami?
4: Bonjour, Richard.
9: Salut, Richard.
13: Hey, salut tout le monde. Je vais très bien et je dois dire que je suis... écoute, je suis honoré. Tu sais, on rencontre beaucoup de joueurs dans nos vies, puis des coachs, puis des ci, puis des ça, puis tu sais, souvent, tu sais, on sait pas trop si c'est quoi qui s'installe, y a-tu un respect qui est mutuel, on le sait pas, tu sais. Puis tout à l'heure, écoutez, je reviens du point de presse de Patrice Bergeron, qui est honoré ici à Boston, parce qu'on va retirer son chandail, puis évidemment, on va lui ouvrir bien grand les portes du temple, puis... Patrice arrive dans la salle. On est quoi, je sais pas, là, peut-être une trentaine de journalistes. Il se met à parler en anglais, évidemment. Merci à tout le monde. Merci à ici, merci ici, merci ça. Tout ça en anglais. Puis il se lève les yeux. Puis il remarque Jonathan Bernier, mon ami du Journal de Montréal, et moi-même. Et il commence à parler en français. Il nous regarde, puis il dit, ah, les gars, merci d'être là. Puis écoute, il s'est mis à parler en français. On était juste deux sur toute l'assemblée. Alors, ça m'a impressionné vraiment de la part de Patrice Bergeron, qui est un chic type. Mais après tout ça, on va rajouter 2-3 coches de la classe. En voulez-vous? Il en masse.
9: Alors, pour ceux qui idolâtrent Patrice Bergeron, vous savez désormais que lui idolâtre Richard Labbé.
13: Ben écoute, non,
9: c'est ce qu'il faut comprendre dans tout ça.
13: Non, mais je remarque la marque de respect, tu sais, parce que tu sais, il s'est levé les yeux puis il nous a vu les deux, mais Il aurait pu continuer en anglais en sachant qu'on va se parler en français plus tard de toute façon. Puis d'ailleurs, il nous a jasé ça, je pense, pendant 20 minutes après. C'était vraiment beaucoup, très généreux de sa part. Mais je tiens à souligner ce bout-là parce que c'est pas tout le monde qui aurait fait ça.
0: Tu fais très bien de le dire, Richard. Je pense que tout le monde est d'accord qu'ils ont croisé Patrice Bergeron. Lui, quand la classe est passée, il a pas levé la main, il a levé les deux mains. Puis il était debout en plus. Je pense que tout le monde est d'accord avec tout ça. Si tu permets, Richard, on va aller saluer ton collègue Marco D'Amico qui est avec nous aujourd'hui pour débattre avec toi. Comment ça va, fratello?
2: Salut, Marco!
11: Ça va très bien, les gars. Écoute, j'ai pas passé une légende en entrevue. C'est plutôt des execs puis des agents aujourd'hui en lieu du repêchage. Puis écoute, j'adore que la Ligue nationale ait annoncé le Hockey Hall of Fame en pleine période d'échange et tout, mais encore une fois, félicitations à tous ceux qui ont été accueillis au Hockey Hall of Fame cette semaine.
0: Ouais, c'est ça. Le temps de la renommée, la période des échanges, le repêchage, puis là, ça parle d'expansion en plus au Texas. Plus. Une pas pire semaine, d'ailleurs. On est supposé avoir congé demain. C'est plus ça va marcher, cette histoire-là. On vous reviendra là-dessus. Mais pour l'instant, eux autres, les Oilers d'Edmonton qui ont trouvé encore une façon de faire les nouvelles, c'est officiel.
2: Officiel?
0: Babcock est le nouvel entraîneur-chef des Oilers, officiellement officiel. On vous l'a dit. Sur une échelle de 1 à 10, messieurs, à combien était-il le bon choix pour diriger les Oilers d'Edmonton? Richard.
13: Est-ce que le plus bas chiffre, c'est 0?
0: Ben, on a dit 1 à 10, mais étant donné que tu as été reconnu par Patrice Bergeron, on va accepter le 0.
13: Parce que s'il y avait un chiffre en bas de 0, j'aurais probablement mis celui-là. D'ailleurs, c'est intéressant parce qu'on nomme Babcock, mais juste en même temps, on dit « Ah, puis en passant, il y aura un entraîneur associé au cas où que ça vient mal. » Fait que je trouve ça savoureux. Écoutez, tout à l'heure, je regardais avant qu'on se parle, je parlais avec justement avec mon ami Jonathan ici, du journal de Montréal, puis on se demandait, coudonc, c'est quand la dernière fois que Babcock a gagné une série? Puis j'ai été obligé de vérifier, parce que je me souviens même pas de la dernière fois qu'une équipe de Mike Babcock a gagné une série. 2013, la réponse.
2: Oui, à Détroit.
13: Oui, exactement. Donc ça veut dire que depuis cette date-là, les clubs dirigés par monsieur ont soit été sortis au premier tour, c'est arrivé 5 fois ça, ou soit raté les séries, ça c'est arrivé 1 fois. Alors, tu sais, si l'idée des Oilers, puis je sais ce qu'on cherche à faire, on n'a pas 10 ans, là, McDavid, il est là, puis il attend, puis il tape du pied. Alors, on voulait aller chercher un coach qui allait arriver, puis qui allait revirer ça de bord rapidement. Mais si tu voulais ça, j'ai au moins 12 autres candidats que j'aurais pris avant. Je parlais justement de Claude Julien tout récemment là, qui s'en va coacher en Europe. Mais Claude Julien, là, il était disponible. Là. Puis à la limite, si tu l'appelles maintenant, il va probablement dire « OK, attends une minute, je vais voir ce que je peux faire. » Tu sais, je comprends pas pourquoi on passe pas un coach comme Claude Julien. Si tu veux parler de respect puis de gars qui est capable d'arriver puis de virer ça de bord rapidement, il a déjà gagné. Je comprends pas pourquoi Babcock passe en haut de certains noms, dont celui-là. Je ne m'explique pas du tout, zéro, aucunement, cette embauche-là.
0: Marco, ta note de 1 à 10?
11: J'ai mis 4 parce que DJ Smith fait partie du groupe d'entraîneurs. Aussi simple que ça. Je suis pas mal d'accord avec ce que Richard vient de dire. Il y avait beaucoup d'autres options. Mon commentaire, c'est qu'on est 8 milliards de personnes sur cette planète, bientôt 9. Ça doit être Mike Babcock, sérieux. La seule chose que je peux dire, c'est dans mes discussions avec les joueurs ou leurs représentants côté Edmonton, c'est le noyau qui semble être vraiment le véhicule là-dedans, ainsi que le groupe de propriétaires, Daryl Katz, en haut, M. Katz. Donc, c'est certain que c'est ça qui pousse l'enveloppe en ce moment. Ils ont essayé d'y aller de la douce façon. Ils ont essayé d'aller chercher Noel Block, qui était l'entraîneur-chef des Otters de Erie pendant qu'un certain McDavid était là. Ils ont tout essayé en termes de rapprochement d'entraîneurs et joueurs. Et là, ça semble vouloir aller pour le bad boy. C'est comme l'opposé totalement. Est-ce que ça va fonctionner? Personnellement, je doute. Puis je crois que c'est pas nécessairement les joueurs étoiles qui vont en écoper du côté des Oilers d'Edmonton. Je pense que c'est plus les joueurs de soutien qui vont en manger une varlope cette saison. Mais écoute, ils doivent tenter le tout. Je trouve juste ça malheureux que le plus gros risque que les Oilers sont prêts à prendre, c'est derrière le banc.
0: Ouais, ça c'est, écoute, il y a encore bien des questions et des endroits à remplir dans l'alignement des Oilers d'Edmonton. Mais écoute, au moins le coach s'est réglé dans leur cas. Voyons voir ce qu'ils vont faire à partir de désormais, comme on dit. Maintenant, concernant le Canadien de Montréal, alors j'avais hâte de vous poser cette question-là, qui est également notre question du jour FX. Si jamais les Canucks de Vancouver retiennent de l'argent sur le contrat, mettons là, qui coûte 9 millions au lieu de 11,6. Vous aimeriez que le Canadien tente d'acquérir Elias Pettersson. Vrai ou faux, Marco?
11: Il y a comme 160 000 commentaires sur X en ce moment, sur mon hypothèse, tant qu'à l'acquisition d'un Elias Pettersson à réduction de salaire. D'ailleurs, c'est probablement là où tu as pris ta question. Donc, je serais hypocrite de dire non, mais ce que je pourrais dire, écoute, if you're gonna put me on the spot, si je peux dire, personnellement, tout dépend du retour, mais il n'y a pas plus grand joueur avec potentiel de rebondir disponible sur le marché aujourd'hui que cet homme-là. Et je suis de l'avis que si tu le jumelles à un Ivan Demidov, alors qu'il est en pleine croissance et qu'il y a un centre, puis si ça te coûte pas Age peut arriver en avril, tu fais qu'est-ce que tu veux. Mais je crois fermement que ces deux joueurs-là peuvent faire du 90 points ensemble l'année prochaine, s'ils jouent ensemble. C'est certain que tu as un paquet de drapeaux qui vient avec, absolument. Mais c'est aussi le noyau qui a accueilli Patrick Laine. C'est aussi l'état-major qui ont fait la transaction pour un Patrick Laine. Puis à 9 millions de dollars, c'est pas difficile de te virer de bord dans le futur si ça te donne pas pour être capable de le transiger à nouveau. Personnellement, c'est le genre de risque que je prendrais parce que les autres options qui sont disponibles sur le marché, y en ont des drapeaux. Puis ça gagne du 7, du 8, du 9. Donc rendu là, tu sais que c'est un gars qui a marqué 100 points, jouant avec des alliés que personnellement, côté potentiel, je trouve inférieur à ce qu'Ivan Demidov peut être. Le mettant avec Demidov, je pense que ça serait. Tu aurais vraiment la possibilité d'avoir deux premiers trios. Mais, encore une fois, je peux bien comprendre la réservation du monde parce que c'est pas nécessairement le style de joueur qui est convoité par les partisans en ce moment.
0: Richard?
13: Ben, si Kent Hughes a fait ses devoirs, et je présume qu'il les a fait, il va se tenir très loin de ce joueur-là, parce que ce qu'on entendait à Vancouver récemment, à son sujet, c'était pas mal les mêmes affaires. Pas coachable, pas un gars d'équipe, pas un gars qui travaille particulièrement fort. Alors, si tu mets tout ça ensemble, puis là, je comprends que le Canadien essaie de bâtir quelque chose qui est tout le contraire à ce que je viens de dire. Si tu mets tout ça ensemble, il y a aucune logique vraiment à pourchasser ce type de joueur-là, encore moins au prix qu'il va te coûter. T'sais, dans le cas de Laine, je pense que Laine, tout le monde était courant que c'était à très, très, très, très court terme. Le Canadien avait aucun plan à long terme avec Laine, donc on a tenté quelque chose, ça a duré le temps que ça a duré. Dans le cas de Pettersson, ça peut pas être à court terme. Alors, c'était pour t'embarquer là-dedans, là. T'as besoin d'avoir beaucoup, beaucoup de patience et peut-être d'avoir un style de gestion que Kent Hughes ne possède pas. Alors pour moi, c'est pas un bon mariage. Tu sais, je vois pas. Je parle même pas de l'argent, là, parce que c'est un détail assez important. Mais même si t'enlèves l'argent, je pense juste à la physionomie du joueur, plutôt à la psychologie du joueur, pardon. C'est pas le style de joueur que la direction affectionne.
2: Va-t-il coûter si cher que ça après des saisons de 45-51? Parce qu'on s'entend, les deux dernières saisons ont été très décevantes pour lui. Il y a eu la saga JT Miller aussi à Vancouver. On s'est départi de JT Miller, mais ça a été deux saisons quand même assez difficiles pour Elias Pettersson.
0: Vas-y rapidement, Richard. Oui, on a une nouvelle dernière minute.
13: Les agents sont très bons pour te faire payer qu'est-ce que le joueur a déjà fait auparavant. Il y a souvent quelqu'un qui est prêt à le payer. Donc, oui, il risque de coûter cher malgré tout. Mais encore là, je me tiendrai très, très loin.
0: On va prendre une très courte pause. On a d'autres questions à vous poser concernant cette semaine et le Canadien de Montréal. Puis peut-être qu'au retour de la pause, on aura plus de nouvelles. Elliot Friedman, il y a 3 minutes, Marco, il a sorti

0: manger de Pâques.
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0: Marco, on prend tes impressions à chaud sur cette transaction qui implique les Flames et les Devils du New Jersey. Nous autres, notre première impression ici, c'est, il semble que c'est cher.
2: Ouais, écoute, c'est l'équivalent de trois choix de premier tour, parce qu'on va se le dire, le deuxième choix de New York, qui est 35e au total, donc plus ou moins. Puis Étienne Morin est quand même un bon espoir, je dirais un espoir B dans ce cas-ci, là, mais je crois que c'est quand même intéressant en termes de retour pour le New Jersey. C'est beaucoup de quantité, et c'est certain qu'il y a de la qualité là-dedans. Ce que je trouve un peu dommage, ou même un peu ironique dans ce deal-là, c'est qu'une des raisons pourquoi Simon Nemec voulait passer sous un autre essieu, c'était pour avoir une opportunité d'être capable de jouer des minutes importantes défensivement. Mais c'est un défenseur droitier qui va jouer vraisemblablement derrière un Zane Parekh qui, lui, va être sur la première vague de l'avantage numérique. Donc, c'est un peu malheureux, mais c'est une opportunité pour lui de se faire valoir beaucoup plus qu'il allait avoir cette année au New Jersey avec les Pesci, avec Hamilton qui est là. Donc, pour moi, ça vaut la peine. Puis un peu à comme qu'est-ce qu'on a vu avec la Floride quand ils ont échangé Samoskevich, je me doute que les Devils ont terminé.
3: Je vais lancer Richard là-dessus. Les Devils vont chercher quand même des choix repêchage assez intéressants. D'une manière ou d'une autre, on pourrait se servir de ces choix-là au New Jersey pour acquérir un joueur d'importance. Est-ce que dans ce cas-ci, ça pourrait être un gardien de but en corner et les Bucks? Est-ce que c'est une possibilité quand même pour les Devils de s'améliorer devant le filet? On sait que toutes sortes de rumeurs autour de Markstrom, on n'a pas été satisfait nécessairement de son niveau de jeu au courant des dernières années. Est-ce qu'il est là l'opportunité pour les Devils d'acquérir un gars comme Connor Hellebuyck?
4: Ben c'est certainement que ça fait partie des plans. Je pense que Hellebuyck, malheureusement pour les partisans des Jets, j'aime pas ce qui sort de ce dossier-là. Hein. On dirait que j'ai pas entendu parler qu'il y avait expressément demandé d'être échangé, mais entre les branches, on parle comme si ça avait été le cas. Il y a peut-être un sentiment d'urgence un petit peu qui s'installe du côté de Devils, là, ça c'est sûr. Et si c'est le cas, ben il y aura plusieurs clubs qui vont lever la main. Les Devils vont être là-dedans. Je suis quand même surpris, par contre, pour Nemec, qui était un jeune joueur encore, qui avait été quoi, là?
3: Deuxième choix total après Slav, ouais.
4: Deuxième total en 2022. Donc, je trouve qu'on abandonne relativement rapidement. Ce bout-là me surprend un peu de la part des Devils quand même.
0: Si on revient aux Canadiens, messieurs, à moins que vous ayez quelque chose à ajouter sur cette transaction-là? Non?
4: On a fait le tour.
0: OK, merci beaucoup. Ouais. quel est le joueur de l'organisation du Canadien qui a le plus de chances de partir cette semaine, selon vous? Richard, on continue avec toi.
4: Ouais, j'ai brassé ça un petit peu. Je suis là partagé présentement, parce que d'un bord, j'entends dire « oui, le Canadien va être super actif », de l'autre bord, on me dit « ouais, attention, faut pas s'imaginer que ça va être les feux d'artifice ». Là, dans cette, tu sais, si on veut ramener un petit peu aux conversations précédentes, et si on veut parler d'une transaction qui serait d'envergure pour le Canadien de Montréal, c'est un nom qui a beaucoup circulé. Dans les mois précédents, c'était souvent quand le Canadien se faisait dire « OK, vous voulez tel joueur important », ben souvent à l'autre bout, on disait « OK, ben Kevin Goulet, es-tu là? Es-tu disponible? » Alors, si le Canadien veut avoir quelque chose de gros, c'est un nom qui revenait. Donc, moi, je te répondrais lui, Kevin Goulet, probablement, encore une fois, si le Canadien souhaite frapper un grand coup. Mais sinon, je pense pas que le Canadien va non plus se mettre à se départir de choix, puis de premier tour, puis d'espoir, puis de Michael Hage à gauche et à droite, parce qu'on veut peut-être tenter de colmater une brèche. Alors, je suis très partagé, mais je te dirais que si on parle de transactions d'envergure, et je te parle d'envergure,

0: ben le nom qui est souvent mentionné. À l'autre bout, ben souvent les autres équipes s'informent sur Goulet.
1: Intéressant. Marco?
2: Ben, écoute, moi, j'ai pas nommé de joueur qui fait vraisemblablement partie du noyau du top 4, top 6, juste parce que je crois que le Canadien aimerait bâtir sur ce qu'ils ont à place de faire de la chirurgie de leur alignement. Je pense qu'ils sont pas rendus à ce point-là. Est-ce qu'ils vont se mettre à échanger des Michael Hage et autres comme les top 3 ou 4 espoirs qu'ils ont? Ça, je le doute aussi. Ça, honnêtement, là, je pense que ça, c'est plus un désir partisanal que c'est plus du côté du management. Ce que je pourrais dire, par contre, c'est plus les espoirs qui sont hors du top 5. Donc, je pense à des Owen Beck, je pense à des Adam Engstrom. Puis c'est pour ça que j'ai nommé Adam Engstrom quand tu m'as envoyé le texto, parce que ça, c'est un joueur qui a suscité de l'intérêt l'année passée, durant la saison. C'est un joueur que plusieurs voient comme étant prêt pour jouer dans la Ligue nationale. Le Canadien, avec leur choix de premier tour, je serais surpris si ça reste 28e. Que ça soit de monter, descendre ou de transiger avec un atout pour essayer d'améliorer ailleurs, je pense que c'est quelque chose qui vont regarder assez sérieusement. Je dis pas qu'ils vont commencer à faire 18 transactions, mais au moins cibler une façon d'améliorer le club qui pourrait aider d'une façon concrète, que ce soit dans le top 6 ou que ce soit dans la direction de top 4, mais pas une avalanche de moves comme on voit présentement du côté de Toronto. Donc, ce que je pourrais dire, c'est je pense que c'est plus les autres espoirs et certains des choix, mais pas tous les choix. Là, tu vas pas te mettre à envoyer 2-3 choix de premier tour dans d'autres transactions, mais ce que je dirais, c'est exemple, Jordan Kyrou, on sait que le Canadien avait un intérêt envers lui. Ils se sont réinformés dans son cas. Si la transaction, c'est un choix de premier tour, un espoir et un joueur de ton alignement, mais c'est certain que déjà le deux tiers de là, parce qu'on sait que les Blues ont grandement aimé qu'est-ce qu'ils ont vu d'un gars comme Adam Engstrom. Mais, comme Richard a dit tantôt, un autre joueur qui intéressait beaucoup les Blues, Caden Gooley. Donc, c'est certain que c'est un joueur qui va être très convoité, ce Caden Gooley-là. Moi, ce que je me suis fait dire, ce qu'on continue à entendre, c'est que le Canadien ne serait pas hyper ouvert de le transiger, mais ça prendrait une grosse transaction pour peut-être y songer. Donc, encore une fois, c'est pas une mauvaise option non plus.
0: Si on veut vraiment, j'allais dire, excusez-moi,
1: mais vas-y.
0: Si on veut vraiment un deuxième centre, pas un deuxième centre pas pire, là. Si on veut un deuxième centre qui a un impact en octobre, tu peux pas dire, OK, on vous donne Engstrom ou quoi.
1: Non,
0: là,
1: je comprends.
0: Tu tombes dans l'autre strate. Là. Puis c'est ce bout-là qui me fait hésiter. Je me demande vraiment si le Canadien est prêt à payer ce prix-là. Parce que si le Canadien paye ce prix-là, ça veut dire que le Canadien croit qu'en octobre, c'est pas juste la fenêtre qui est ouverte, là, c'est la porte de garage. Là. On pense qu'au mois d'octobre, si on arrive avec un deuxième centre, on a des chances de faire un bon bout de chemin au printemps.
1: Justement, ça a l'air qu'il y a des équipes qui seraient intéressées dans ce dossier-là et qui appellent le Canadien. Selon vous, est-ce que Kirby Dach va jouer le premier match de la saison régulière l'an prochain dans l'uniforme du Canadien? Vrai ou faux? Marco.
2: Écoute, je sais qu'il y a des équipes qui se sont informées tant qu'à Kirby Dach. Puis je sais que le monde qui nous écoute en ce moment, puis j'imagine Richard aussi, sont juste jetés à terre. Genre, qu'est-ce qui se passe ici? Mais la pénurie de centres dans la Ligue nationale, et le fait que c'est un gros bonhomme qui est droitier, le profil parfait pour quelqu'un qui croit qu'ils ont la magie pour repartir sa carrière. Donc, je crois qu'il pourrait avoir un moyen de transiger Kirby Dach pour au moins s'épargner du côté de son offre qualificative de 4 millions, parce que faut le dire que 4 millions en ce moment, c'est plus qu'un tiers de tout l'espace que détient présentement le Canadien de Montréal sous la masse. Donc, de lui donner ce 4 millions-là, pour moi, ce serait intéressant, mais pas la fin du monde non plus. Donc, c'est pour ça que avant de prendre ces décisions-là, on est en train de voir c'est quoi vraiment sa valeur marchande. Je me dis qu'avec un Owen Beck et un Florian Jacquet qui cogne à la porte à Laval, comme quatrième centre, ça serait pas une mauvaise idée de voir si tu pourrais monter ces gars-là et avoir une valeur marchande pour Kirby Dach.
1: Richard?
0: Ben moi, ce qui me fait croire que Kirby Dach va être encore ici en octobre, c'est Martin Saint-Louis. C'est que Martin Saint-Louis, cette saison, et certainement dans les séries, a eu beaucoup d'opportunités de le laisser de côté. Et à chaque fois, a choisi de ne pas le faire. Et pour moi, ça parle beaucoup. Parce que souvent, quand un coach qui décide qu'il n'y a plus rien à voir avec un espoir, ben souvent, il y a des résultats. T'sais, regardez un petit peu ce qui s'est passé dans le cas de Jesperi Kotkaniemi en Caroline. Je pense que Rod Brind'Amour, à un moment donné, a décidé ben ce gars-là ne joue plus. Puis vous l'avez pas vu une seule fois, d'ailleurs, dans les séries. Martin Saint-Louis n'a pas fait ça avec Kirby Dack. Alors, à cause de ça, puis parce que Martin Saint-Louis a manifesté une confiance quand même assez inébranlable envers Dak, moi, je pense que Dak va revenir. Maintenant, est-ce que ça va être dans quelle situation, dans quelles conditions, on peut pas le savoir, mais je pense que le Canadien croit encore en lui, puis n'oubliez pas une chose, dans ces décisions-là, c'est toujours une question de politique, c'est-à-dire que qui a mis la main sur ce joueur-là en premier? T'sais, si Kirby Dack était un produit de l'ère Marc Bergevin, je pense qu'il serait déjà parti. Mais Kirby Dack, c'est un produit de l'ère présente. Alors, eux autres, là, ils veulent pas mal paraître, je pense, dans ce dossier-là. Alors, Kirby Dack va avoir des troisièmes chances, puis des quatrièmes chances, puis des cinquièmes chances. Et puis, si ça fonctionne pas, ben il ira ailleurs. Mais je pense que dans l'immédiat, j'ai l'impression que le Canadien a pas encore abandonné avec lui.
1: Messieurs, écoutez, c'est déjà tout le temps qu'on a. Ça passe vite en bonne compagnie. Vous êtes bons, les gars. Puis en plus d'être bons, ben vous êtes beaux.
0: Ouais. C'est pas... Ah, ben oh, ça, c'est un bonnie, ça.
1: C'est effectivement. C'est un bonnie et on le prend volontiers. On se reparle un petit peu plus tard dans les deux cas cette semaine. Bonne Saint-Jean à vous autres.
0: Oui.
1: Et ouais. Merci beaucoup de votre temps encore une fois.
0: Toujours un plaisir.
2: Bonne grâce à toutes.
0: Bye-bye.
1: Salut tout le monde. Dans deux minutes, Anthony Marcotte, qui veut notamment revenir sur cette transaction qui vient juste d'arriver entre les Devils et les Flames. Let's go
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1: Comment ça va, Anthony?
4: Salut les boys, comment ça va vous autres?
1: Allô? Hey, vous êtes des maudits. Ça n'a pas de bon sens. Pourquoi vous avez fait ça? Il y a quelqu'un qui vient d'échapper son verre d'eau au complet sur ma chaise, Tony. Je me suis assis sur une flaque d'eau.
5: C'est de... On s'excuse, Tony. On voulait alléger
1: un peu. J'ai le cul tout tremble.
5: Ceux qui regardent sur YouTube peuvent voir qui est le coupable de ça.
1: Je vais regarder, inquiétez-vous pas.
5: Excuse, Tony. T'aurais dû voir un fait que se lever puis s'essuyer pantalon.
4: Des enfants! Tu te retrouves à le fond de culotte tout trempe.
5: Je ne sais pas si j'aime mieux avoir le fond de culotte tout trempe ou les pieds. Hey, as-tu quoi de plus gossant
6: quand même? Les pieds aussi, c'est désagréable.
1: Ah, bon. Je pensais que je m'étais pissé dessus, honnêtement. Allons-y.
5: Tony.
4: Un moment donné, je vous raconte une anecdote. Je m'en vais à la pêche avec des chums, puis disons que il est tard le soir, puis on est autour d'un feu, puis disons que c'est une soirée bien arrosée. Puis un de mes chums, il est endormi au bord du feu, mais il a enlevé ses bottes, des bottes de robber. Il est endormi profondément. Qu'est-ce que tu penses qu'on a fait avec les bottes de robber? On les a remplies bien pleines d'eau. Oh quand non. Il s'est réveillé, puis il a marqué dans ses bottes, là, à moitié endormi, ça valait 1000$.
1: C'est incroyable. Je viens de voir c'est qui le coupable.
5: Comment on appelle ça des chums déjà? C-H-I-E-N. C'est comme ça que ça se passe. Hey, grosse transaction. Ben, grosse transaction. Ouais, une bonne transaction entre les Devils de New Jersey et les Flames de Calgary. Simon Nemec et Maxime Tiplakov prennent le chemin des Flames de Calgary.
4: Ouais, exact. C'est surtout une transaction impliquant des choix au repêchage là, dans cette transaction-là. New Jersey là, qui met la main sur deux choix de premier tour. Ce sont des choix tardifs de premier tour, là, un en 2027-2028. Ils seront top 10 protégés. Là-dedans, il y a un choix des Golden Knights et il y a un choix de l'Avalanche du Colorado. Donc, en principe, on parle de choix tardifs de premier tour. Et si jamais ben un de ces deux clubs-là sombre, ben ce sera quand même top 10 protégé en ce qui concerne les Flames. Et Étienne Morin est aussi impliqué dans la transaction. Est-ce qu'un choix de deuxième tour cette année? Étienne Morin, défenseur québécois, ancien des Wildcats de Moncton. Il avait commencé, lui, sa carrière dans la Ligue américaine cette année. Quand même une saison plutôt ordinaire offensivement. Je sais qu'il n'avait pas le rôle nécessairement de produire, mais il a partagé un peu son temps aussi avec la ECHL. C'est un choix de deuxième tour par le passé dans la Ligue nationale. Donc, pour un deuxième choix au total 2022, le gars sorti tout de suite après Juraj Slafkovský au repêchage. Ben, les Devils l'échangent. Ils reçoivent beaucoup de choix, mais c'est pas énormément de qualité. Donc, pour les Flames, je trouve que c'est un pari intéressant. Défenseur droitier, bon coup de patin, bonne relance de l'attaque. Je pense qu'il y a un beau futur devant lui dans la Ligue nationale. Il n'y aura peut-être pas la carrière escomptée d'un deuxième choix au total, par contre. Mais pour une équipe en reconstruction, là, comme les Flames, je trouve que ça a beaucoup de bon sens, le prix payé aujourd'hui pour Shimon Nemeth.
7: Est-ce que... Ouais, vas-y, non, vas-y.
1: Non, mais juste quand on parle du prix pour un défenseur droitier, en voilà un autre exemple encore. Quand on vous dit que les défenseurs droitiers ont une grosse valeur dans la Ligue nationale, là, on nous dit « Ryan Backer vaut plus rien ». Ta minute, toi, là, qui vaut plus rien. Là. C'est cher payé, ouais. Je trouve, pour Simon Nemeth. C'est intéressant ouais. comme transaction.
4: Ouais. Mais Nemeth a quand même pas mal plus de minage dans le corps que Ryan Backer.
1: Non, non, je sais.
4: Du minage de la Ligue nationale. On a vu ce qu'il était capable de donner dans la Grande Ligue. Ryan Backer, c'est pas ça encore. Mais oui... C'est sûr que tu sais c'est pas à dédaigner non plus là, comme valeur.
1: Non, mais il y en a qui disent même, qu'il vaut même pas un choix de 3 ou 4 en tout. Là. C'est ouais. pas le cas pantoute. Là.
4: Non, c'est ça. Mais dans le cas de Nemeth, il y a toujours eu plus de potentiel offensif que Ryan Backer. Là. C'est ça, c'est sûr et certain. Oui, il tire de la droite, mais offensivement, on a toujours vu en lui plus de potentiel offensif qu'un gars comme Ryan Backer. Ça demeure une bonne valeur. Mais d'un côté, t'as un gars qui a presque jamais été blessé, puis de l'autre, qui a une historique. Donc ça aussi, ça vient t'es balancé de l'autre côté, je pense.
7: Maintenant, est-ce que tu t'attends à ce que les Devils utilisent ces choix-là en tour pour continuer de tenter de s'améliorer avec une jeune formation comme ils ont? Est-ce que Connor Hellebuyck pourrait être une option pour les Devils du New Jersey? Comment tu vois ça pour les prochaines semaines?
4: Je pense que c'est logique comme situation. Moi, je pense pas que tous ces choix-là servent vraiment la cause des Devils. Eux aussi, ils veulent faire un pas en avant. C'est pas une mauvaise équipe, les Devils. Ils ont eu une mauvaise première moitié de saison. Ils ont quand même très bien fini l'année. Je pense qu'ils ont des enjeux devant le filet, effectivement. Mais c'est une équipe qui regorge de talent offensif. Si on règle la situation de Nico Hischier et qu'il s'entend à long terme avec l'organisation des Devils, ben c'est en plein de temps, je pense, d'essayer là, de l'entourer encore un petit peu mieux. Jack Hughes est encore là, son frère est là en défense. Est-ce qu'on est capable aussi de régler le cas de Dougie Hamilton? Est-ce qu'on est capable de l'échanger sous d'autres yeux? Ça fait un petit bout de temps là, déjà là, qu'on souhaiterait trouver une nouvelle destination à Hamilton, mais on n'a pas été encore capable de le faire. Mais oui, moi je m'attends là, qu'avec une abondance de choix comme ça, les Devils pourraient être assez agressifs dans les prochaines heures.
1: Ouais, ça va être intéressant. En tout cas, le marché bouge. Tu sais, on disait que ça bouillait, que ça s'en venait, qu'on entendait qu'il y avait énormément de transactions qui pouvaient arriver. À date, on en a une par jour, au minimum.
4: Ouais, c'est ça. Mais regardez ça, l'allée, là. Il n'y a pas trop de mauvaises équipes dans l'Est, hein?
7: Non.
4: Effectivement. On va dire de quoi? Tout le monde pense avoir une chance dans l'Est actuellement, là. Même des équipes qui ont connu des saisons plutôt difficiles, comme les Maple Leafs, ils veulent faire un pas en avant, revenir en force. Se campe dans le rôle d'acheteur. Donc, deux équipes qui ont raté les séries, là, les Devils, les Maple Leafs, qui ont fait des coups, là, on sort quelqu'un du côté des Devils, mais pour moi, c'est pas une transaction pour reconstruire. Au contraire, on va chercher des choix dans le but, évidemment, de faire un achat quelconque.
1: Ouais, c'est ça. T'as des munitions, là. À Ottawa, les Devils, tu sais, les équipes ont de la compétition. Puis c'est ça qui est intéressant. Ça veut dire que, ben, si tu as des cibles avec lesquelles tu veux faire des acquisitions, le prix va monter pour les équipes qui veulent vendre.
4: Oui, non, c'est sûr. Mais moi, je pense que c'est un marché qui est très favorable à ceux qui ont des objets disponibles actuellement. Là. T'sais, si on place là, dans la vitrine certains joueurs, mais je pense qu'on va obtenir un prix quand même intéressant. Mais beaucoup plus d'équipes, je pense, qui pensent avoir une chance que le contraire présentement à travers la Ligue.
1: Si on revient sur les intronisations au Temple de la Renommée hier, toi, t'aimerais ça qu'il y ait un petit peu plus de clarté sur les critères que ça prend. Puis je vous ai entendu ce matin notamment de parler de Rod Brind'Amour qui aurait mérité encore plus cette année son intronisation.
4: Bien, dans le cas de Brind'Amour, moi j'ai l'impression que les choix ont déjà été faits. Le vote a été fait peut-être pas mal plus tôt que la conquête de la Coupe Stanley des Hurricanes. Moi, je m'inscris dans le fait que On juge Brian Amour surtout sur sa carrière de joueur. Ce qu'il fait après comme entraîneur, ben c'est plus dans un rôle de bâtisseur, si on veut, comme entraîneur-chef. Moi, je pense que ce qui va aider la cause de Brian Amour, c'est que là, on va parler de lui encore plus. Là. L'année prochaine, hein, il a gagné la Coupe. C'est une belle histoire. Le gagnant Caroline comme joueur, le gagné aussi comme entraîneur. Plus tu fais parler de toi, plus on pense à toi au moment de signer justement le bulletin de vote pour justement le temps de la renommée. Mais moi, le point que je souhaitais vous apporter, les gars, c'est peut-être un petit peu plus de transparence dans ce processus-là du côté du hockey, parce que on sait que c'est nébuleux un petit peu de la façon que c'est fait. On connaît des membres du temps de la renommée qui votaient à chaque année. Yvon Penneau, notre regretté ancien collègue, qui a longtemps fait partie du comité votant du temps de la renommée. Certains d'entre eux ne se sont pas gênés par le passé à faire entendre leur voix publiquement, de dire « moi, j'ai voté pour un tel », mais ça demeure quand même plus conservateur comme façon de penser. Moi, je m'inspire un petit peu du temps de la renommée du baseball, qui depuis plusieurs années a établi certains critères quand même beaucoup plus solides ou sérieux, ou plus, peu importe la façon que vous voyez ça. Je vous résume quand même grosso modo comment fonctionne le comité de votation du côté du temps de la renommée du baseball. C'est un comité de sélection de 6 membres. On appelle le Screening Committee, qui prépare le bulletin de vote. Puis habituellement, chaque année, il y a entre 25 et 40 candidats qui se retrouvent sur le bulletin de vote. Les votants qui sont éligibles sont tous des membres actifs de l'Association des journalistes qui couvrent le baseball majeur depuis au moins 10 ans d'expérience. Donc, c'est des gens qui ont quand même beaucoup de vécu autour du baseball. Ces gens-là arrivent, ils ont un bulletin de vote devant eux, ils ne peuvent mettre que 10 joueurs au maximum. Ils peuvent en mettre 5 s'ils veulent, mais maximum, ils vont cocher 10 joueurs par bulletin. Et un joueur, pour être intronisé, doit au moins avoir 75% des votes. Donc, quand tu te retrouves avec beaucoup de votes, 75%, là, ça prend quand même presque l'unanimité pour être intronisé. C'est pour ça que dans le baseball, d'une année à l'autre, ça varie énormément le nombre de joueurs qui sont intronisés la même année. Il y a des années qu'il y a eu un seul joueur, des fois, il n'y en a pas eu pantoute. Puis d'autres fois, il y en a eu 4. Ça arrive. Ça dépend des années dans le baseball. Mais quand on parle du comité votant, là, c'est près de 400 journalistes par année qui votent. Donc, aller chercher 75% des votes sur 400 bulletins, c'est quand même majeur là, comme situation. Puis un joueur qui obtient moins de 5% des votes est automatiquement sorti du bulletin. Donc ça, c'est pour le vraiment l'association des journalistes qui se retrouvent dans vraiment situation de voter. Puis après, un coup que t'es éliminé, ben là, tu tombes vraiment dans un autre bulletin de vote. Et là, ben, c'est un petit peu plus complexe, là, mais après 10-15 ans, tu peux te retrouver avec un autre comité qui sert la cause du baseball pour s'assurer qu'un joueur en tant que tel ne tombe pas entre deux cracks. Et c'est possible de ramener un joueur via le ERA Committee. Donc, c'est quand même plus complexe, mais moi, je trouve ça quand même plus fiable comme situation, alors que t'as beaucoup plus de gens qui votent pour les joueurs. Et 75% publiquement, quand c'est affiché, ben là, tu dis, OK, ben, un Keith Ketchuk, es-tu rentré par la peau des fesses ou il est rentré vraiment par une unanimité? Quand tu obtiens 75%, c'est assez conséquent comme situation.
5: J'aime ça. On voit tes paroles, Anthony. Pour vrai, c'est une très, très belle analyse. Puis c'est vrai que, écoute, est-ce que maintenant on va changer cette règle-là de sitôt, ce processus-là plutôt que règle? C'est, je pense pas.
4: C'est comme les trophées, Greg. Tu sais, moi, je trouve que ça manque un petit peu de transparence. J'aimerais que quand t'es appelé à voter. En tout cas, moi, si on me le demandait, je peux te dire une chose, je prendrais ça très au sérieux, puis j'aurais aucun mal à ce que publiquement mon nom soit attaché à mon bulletin de vote. Il faut que tu l'assumes. C'est important pour moi de l'assumer. Si je vote pour un tel, ben après ça, défends-toi publiquement. Ben moi, des fois, je trouve que c'est trop facile de mettre à peu près n'importe qui sur le bulletin de vote. On en a vu là, différents trophées. Il y avait des aberrations cette année. Je me disais, Colin, si au moins la personne qui vote doit absolument défendre son point de vue, ben après ça, il vivra avec la chaleur.
5: Ouais, puis ça crée des belles discussions puis des beaux débats. T'sais, cette personne-là, exactement, publiquement, peut aller défendre son point de vue et vice-versa, et accepter la critique aussi pour les votes qui sont placés pour les différents. Mais il y en a eu beaucoup qui sont sortis, qui ont été publics, là, des bulletins de vote cette année. Là. On a vu ça un peu partout.
4: Ouais. Ah, puis il y en a qui n'ont pas eu qui n'ont pas eu de crainte à l'afficher publiquement. Moi, j'ai voté pour un tel, puis je l'assume totalement. J'ai pas de problème avec ça. C'est ton opinion. Elle se vaut autant que la mienne. Et dans le baseball majeur, c'est comme ça que ça fonctionne. C'est affiché publiquement. Je me souviens plus c'était qui le nom du journaliste en question, mais il y en a un l'année d'Ichiro Suzuki qui n'avait pas voté pour lui sur le bulletin. Il a été le seul sur à peu près 400 journalistes à pas voter pour lui.
5: Ça a coûté l'unanimité? Ben oui, c'est ça.
4: Oui.
5: Non, mais ça, effectivement, ça, c'était de la folie.
4: Parce qu'il y a un paquet de gens qui disent « Ouais, OK, Kachuk, mais ça ne mérite pas sa place-là. » Ben, si on avait des barèmes plus clairs, avec 75 % de nécessité sur les bulletins, ben, les gens sauraient si ça a passé proche ou, ben, de toute façon, 75 % honnêtement, sur 400 votes, ça veut dire qu'il y a une grosse unanimité puis que tu mérites d'être là.
5: Ouais. Tu sais, écoute, à Ichiro, pas au temple.
4: Ouais.
5: C'est juste une question. Ça va-tu?
4: Ouais,
5: ça aurait été ma première question à cette personne-là. Anto, écoute, bon congé demain matin, mon ami. Nous autres, on va
4: en profiter, ça fait du bien. Moi, j'ai des courses ce soir, figurez-vous donc. Donc, c'est la classique de la Saint-Jean-Baptiste qu'on fait au RPM Speedway. Donc, je suis au micro ce soir, puis on va retrouver les auditeurs jeudi matin.
5: Écoute, ça arrête jamais. On te reprend jeudi matin, puis nous autres, ben, on va te jaser avec grand plaisir jeudi après-midi. D'après moi, c'est pas une nouvelle qui va manquer rendue.
4: Non, je me doute bien. Puis là, j'imagine que vous allez parler du processus d'expansion là, qui reprend de plus belle dans la Ligue nationale. Tiens.
5: Gary Bettman nous en sort un autre. On va en parler, c'est sûr.
4: Oui, mais ça ne devrait pas surprendre personne parce que, souvenez-vous, le contrat de Michael McCarron, il y avait une protection dans son contrat advenant une expansion.
5: C'est vrai.
4: Les équipes, même chose pour Charlie Coyle. Donc, les équipes, honnêtement, elles ont eu la puce à l'oreille. Ça fait un petit bout de temps qu'on entend parler de ça. Et tout indique qu'on aura une expansion dans un horizon plutôt proche dans la Ligue encore.
5: Ouais, et ça se passera au Texas. On va en parler d'ailleurs, c'est sûr, dans la prochaine heure, là, que ce soit dans nos blocs ensemble ou avec Renault. Merci beaucoup, Anthony, encore une fois. Passe une très belle fin de journée, puis bonne course ce soir.
7: Salut, Tony.
4: Un autre état moins taxé que les autres. Eh bien.
5: Ouais.
4: Ciao, les boys.
5: Salut Tony. T'as bien raison. Salut, au retour, justement, quelques nouvelles de la Ligue nationale de hockey à moins de 15 minutes de cet affrontement Angleterre-Ghana et de l'arrivée de Renaud Lavoie dans le show.
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0: octobre.
1: J'ai eu la chance d'être ici, de vivre à Montréal, de vivre au Québec, de jouer au Forum, de jouer pour vous, and to be a member of the Montreal Canadiens, d'être membre des Canadiens de Montréal, the best team in hockey, la meilleure équipe au monde. You have given me a moment to stand on this ice, to look up at all of you, to feel the pride and passion one more time. Encore une fois, pour ressentir la passion et la fierté.

0: guys did nothing. Yeah.
1: I never experienced something like that. Like today, the crowd was amazing. I hope we can bring more and more playoff games to this building.
2: The fans obviously showed that it's the best spot to play in the NHL.
3: Le corps pour tout le monde. Tout le monde qui est fans canadiens, des fans qui sont en arrière de nous autres, qui croient qu'est-ce qu'on essaie de faire. J'ai senti toute l'année, c'est d'essayer d'aller mériter d'autres moments de même.
4: Voilà, Laine.

nummer 5. Terrière à Caulfield.

0: Duroc est là avec Demidov. C'est lui qui a la rondelle. Demidov dans l'enclave. Demidov toujours. Parti.
1: Wow.
0: Mike Matheson, mais quel jeu de patience encore et d'habileté de la part d'Ivan Demidov. Le Canadien l'emporte à nouveau en prolongation.
2: Suzuki pour Caulfield qui résiste à Catton. Caulfield, quelle feinte! Caulfield derrière le filet maintenant.
0: Attention, c'est plein de qui d'autre? Pas possible! Encore! Cole Caulfield qui donne la victoire aux Canadiens en prolongation. Ma parole!
3: Novembre.
4: Not good enough. 6-0 is not good enough. Really wanted. I'm good.
5: Ce soir, Jakub Dobesch pleurait en parlant de son match devant nous autres. Qu'est-ce que tu as envie de lui dire ou qu'est-ce que tu vas lui dire après un match comme ça? Qu'est-ce que...
6: On va lui faire une caresse. On va l'encadrer.
0: Oh, attention, voilà Petrovic avec un tir sur le poteau et le but sur le retour. Et Montembeau cède très tôt en période C6-0. Oh, la rondelle a bondi à l'arrière et le but! Quelle malchance en plus! Mais là, le numéro 7 est chanceux pour les Stars.
7: Ouais, mais c'est le genre de soirée au Centre Bell, monsieur.
8: C'est ça.
4: Ouais. Je pense qu'on est plus outillés de passer à travers de ça, tu sais. C'est comme tu dis, c'est une longue saison. Je pensais pas d'aller 75-7.
9: Ça sent avec une séance vidéo
4: l'an dernier. Ça sent avec une TV. Une TV, puis on montre des exemples.
10: Mais le ton,
4: dans le
10: sens, est-ce que tu ramènes,
4: t'essaies-tu quand même? Écoute, je te dirais pas quel ton que j'ai, là. OK? J'ai fait ma job aujourd'hui.
11: Je te dirais, jusqu'à date, c'est la semaine la plus tough. On a eu des belles semaines jusqu'à date, tu sais, puis c'est pas une ligue facile. Tu vas avoir des semaines de mort.
12: Est-ce que nos gardiens peuvent jouer meilleur?
11: Oui, c'est le premier qui vont te le dire. C'est sûr. Tu sais, je dis que je veux plus d'arrêts. Si tout le monde veut plus d'arrêts, c'est sûr que les gardiens peuvent jouer meilleur, mais je ne blâmerais pas tous ces goalers. Il y a d'autres affaires qui se passent sur la glace qu'on peut les aider beaucoup mieux.
13: De quelle manière on peut les aider mieux sur la glace, justement?
11: OK, de mettre des pucks profondes, moins de turnover, de se défendre mieux, de sortir la puck quand elle est à l'entour de la bleue, pour prendre moins de punitions, bloquer des lancers, pogner les bâtons en avant du net, en but-tu d'autre?
0: Et Florian, jette les gars.
14: C'est très parti! Le frère de l'autre.
15: Regardez le visage de Mervis.
14: Ouais. Les juges de ligue vont intervenir. C'est assez. Tout un début dans la Ligue nationale.
1: Décembre.
0: Mesdames, messieurs, ce soir, les Canadiens de Montréal sont heureux d'accueillir à nouveau Andrei Markov, l'un des plus grands défenseurs de l'histoire de l'équipe. Le numéro 79, number 79, Andrei Markov.
16: You made this place feel like home. Your energy, your love for the game, it will always stay with me. Thank you, everyone. Merci beaucoup. Montréal, je vous aime.

0: avec sa première fois. Très belle semaine. Il va avoir au moins 30 lancés. Ben. Deux buts sur 30 lancés.
1: Deux buts? Ah, toi, t'as dit deux, toi.
0: Ouais, jusqu'à deux.
2: And a big save by Price. Goes to the side. The right front of the another shot.
3: Price,
2: stop that one.
3: Gratiro! À l'aide de la jambière de Patrick Roy.
4: Patrick Roy seems to be enjoying this game as he makes maybe a game-saving stop right here.
5: Oh! What a stop! Incredible! The Price is way too long. I'll say that was by Carey Price.
3: Yes, it was victory! Spectaculaire! Deux coups sur coup. Rust remet d'autre côté. Tire un coup portant de Crosby et c'est Fowler qui a le

0: Duke. Ah, Caulfield qui se démarque de terre à Brighton.
1: Quel jeu magnifique. C'est un Zachary Bolduc, enfin au centre belle.
0: Récupéré par Bolduc, ben voilà, on s'y installe. Retour sur la patinoire du joueur chassé qui est à Nazar. On joue à 5 contre 5. Voilà.
1: Sur le tir de Lane Hudson, et 2-2 pour Zachary Bolduc.
2: Et la première étoile, the first star, Zachary Bolduc.
3: Tu m'as dit après la première période que tu allais t'en faire parler de ce premier but au Centre Bell. Tu t'es pas arrêté à un. Tu en as marqué deux, dont ton premier but gagnant en carrière dans la Ligue nationale de hockey.

0: Premièrement, Montréal, c'est la maison. Je viens de Victoriaville, puis j'habite l'été à Québec. Donc, d'être à Montréal, puis avec les souvenirs que j'ai de Montréal, c'est exceptionnel. Puis c'est gravé à mémoire à jamais. Donc, vraiment très heureux d'être ici aujourd'hui, puis d'être revenu avec le Canadien de Montréal.
1: On a vu plusieurs exemples où les changements d'environnement pour un joueur de hockey, ça peut être vraiment bénéfique. À quel point tu sens que pour Philippe, d'arriver ici, ça va lui donner de l'énergie pour la suite de la saison?
2: Oui, c'est sûr. Je pense que quand tu changes d'environnement, puis pour lui, il vient dans un environnement qui est très confortable. Il a déjà été ici. C'est un gars de la province. Puis je pense que c'est sûr, son enthousiasme remonte. Mais je pense aussi que ça l'aide l'enthousiasme de l'équipe aussi. Je sais pas si ça amène l'énergie.
3: Janvier.

cherchait à mettre fin à ce double au centre vert. La rondelle frappe. Alexandre Texier. C'est pas possible.

Ah!

0: est 6 points pour toi personnellement dans les deux derniers matchs, mais surtout deux grosses victoires au Centre Bell.
1: Ouais, c'est deux grosses victoires avec une ambiance comme ça, on ne peut pas rêver mieux, donc merci.
2: Je ne sais pas comment un arbitre, à lui seul, il a beau avoir l'aide des juges, je ne sais pas comment il peut départager tout ça et finir par objectif. Oh, le coup de poing de Slager vient de knock-outer celui qui s'interposait comme...
3: C'est Hamel qui était aux prises avec Slager pendant tout le temps, et lorsqu'il a laissé prise...
2: Ben là, Slager, là, Mario... Mario demande l'aide du soigneur. Si j'ai bien vu, Hamel, lui, cherchait à séparer les deux autres. Et Slager lui a planqué une taloche par-dessus l'épaule de l'autre. Ça semble devoir recommencer entre Hunter et Price. Sauf que l'arbitre, lui, en a plein le dos.

0: Rochefort derrière son filet regroupe les siens. 14 minutes exactement à jouer à cette première période de surface. En deux, vers Pétard, il s'en va seul. C'est le mec Lyon. Go!
1: Hobson derrière à Dignidor. Avec un inattendu par Carrier, bon repli de Matheson, net chance de coupé par Carrier, et le tir ensuite est bloqué par Dock. Deux bons jeux défensifs. Matheson et Dock, deux contre Montréal.

0: mars.
1: Patrick, il fait partie de l'équipe comme tous nos autres joueurs, puis il n'est pas une distraction. Il n'a pas été à date, puis je m'attends que Patrick, écoute, c'est toujours il est disponible à l'équipe, puis c'est les décisions des coachs qui va jouer d'un match à l'autre.
2: Est-ce qu'on comprend dans le cas de Patrick qu'il avait sa situation salariale est devenue, sans dire un obstacle, mais une problématique que vous n'êtes pas parvenu à régler avant midi aujourd'hui? Est-ce qu'on peut comprendre ça?
1: C'est sûr que les échanges aux dates limites sont souvent influencés par la masse salariale, les équipes qui ont les moyens de prendre salaire de retour. Mais dans notre cas, on n'avait pas besoin de faire un échange parce qu'on avait de la place. Autant qu'on faisait pas un échange, on n'avait pas besoin de la masse salariale de notre part. Mais on a quand même travaillé avec son agent beaucoup d'essayer de trouver une solution pour lui.
2: Vous aviez des joueurs qui avaient des clauses non-échange ou non-mouvement qui étaient ouverts à venir jouer chez le Canadien. Est-ce que c'est comme ça qu'on doit le comprendre?
1: Oui. Oui.
2: Et tu perçois ça comment?
1: J'ai toujours cru, je pense que je l'ai dit depuis que je suis arrivé, que les joueurs donc ils sont contents quand ils sont dans un bon contexte pour eux puis pour leur carrière. Puis c'est plus important que la ville où tu joues.
3: C'est une décision que tu prends durant la saison. C'est un back-to-back, c'est une opportunité pour Fowler.
4: Tu me parlais de qu'est-ce que tu sens qui ne marche pas avec le jeu de montant.
3: Écoute, je répondais pas 40 questions sur la décision des gardiens. Fowler, je suis dans le net à soir. Okay? Je pense que c'est la des meilleures décisions pour asseoir sur un back-to-back pour dire t'allais gagner la game.
4: Mais c'est pas bizarre qu'on pose des questions là-dessus.
3: Non, je sais, mais j'en répondrai pas 40.
4: On est pas 40.
3: Ben, t'es déjà à 5 à 6. Là.
5: Chers partisans, l'Organisation des Canadiens de Montréal a été attristée d'apprendre hier le décès d'un être plus grand que nature à Montréal, une personne d'importance capitale dans l'univers médiatique sportif, Roger Brulotte. Working for the Montreal Expos first as a scout, Roger helped recruit players like Gary Carter, Steve Rogers, and Larry Parrish. He joined the Expos Marketing and Communications Department, where he would be part of the group who brought the Yuppie to life in 1979. Dans les années 80, Roger est passé derrière le micro, devenant l'une des voix les plus marquantes du Québec et de l'univers du baseball. Plus récemment, il était omniprésent dans notre communauté, s'affairant à la couverture d'événements culturels et sportifs pour le Journal de Montréal. En 2025, il a été nommé citoyen d'honneur de la ville de Montréal pour ses contributions envers ses concitoyens lors d'une cérémonie avec la mairesse Valérie Plante.
6: Pour la formation de départ, for the starting lineup, les Expos, Roger Brulotte.
7: Frappé sur une grande direction de Chassandre, long course pour Grissom, il a de la place. Partie parfaite pour Dennis Martinez.
8: 27 frappeurs qu'il a affrontés, il les a tout retirés. Dennis Martinez, un match parfait pour les Expos.
9: Oh, la balle est frappée avec poche en direction du Chargon.
0: Avril.

0: Anderson reçoit une passe de Richer. Le disque a été refilé à Richer. Belle fin pour déjouer Ricky. Il se présente dans l'enclave. Richer, go! 49 buts!
1: Oh, il l'a pas volé!
2: Matheson, on vers Caulfield. Caulfield s'amène à toute vitesse. Le voilà, tiré! Et de 49! Cole Caulfield!
0: Alors, je répète que pendant 9 secondes, le Canadien attaquera à 5 contre 3. Et là, Richer, balancé, et go!

0: Suzuki. Un dégagement derrière le filet. Moser.
1: La passe est pour Caulfield. Merci. Et le but! 99e point de Suzuki sur le 51e de Caulfield.
2: And what a shot! Suzuki wins it. Suzuki scores!
3: Suzuki hits, shoots, and scores.
4: Suzuki waits.
5: Oh, what a goal! Oh, what a goal! Suzuki buries it up top, and the Habs are up 1-0. Here's Suzuki in.
6: He scores. What a move by Nick Suzuki.
0: Un long détour pour Stamkowski, mais il résiste à Robert.
7: Robert. Et voilà une autre étape qui est atteinte. C'est vraiment la validation, Marc, de son talent grandissant. Il est maintenant un centre d'élite dans la Ligue nationale et dans l'histoire du Canadien. Nick Suzuki marque et il a 100 points maintenant.
8: Le Canadien, c'est au Québec, tu penses, moi je pense à ma jeunesse et tout, c'est une machine qui rassemble le monde, qui rassemble les familles. Puis ça, quand tu rassembles le monde, mais t'as toujours des souvenirs.
9: Je pense qu'on n'a pas peur de commencer sur la route. Je pense qu'on l'a montré toute l'année, tu sais. Mais va falloir être prêt. Puis on sait, on a un gros défi en avant de nous autres. Puis on est prêt pour ça.
10: Mais

Suzuki à la rondelle. 7 secondes, le tir et le but. Zachary Bonzi.

13. Les Canadiens veulent éviter d'être éliminés. Vezhnikov passe pour Sébastien Aho. Il remet à Jarvis. Jarvis, le tir est de but. 6

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4: Comment ça va, mon Ren?
5: Hey, Renaud!
6: Ça va bien, vous? Je suis au tournoi de golf, un autre tournoi de golf, pour célébrer le 80e anniversaire de notre bon ami Michel Bergeron.
7: Oui, organisé par Mapper.
8: Hey, tu salues Burger pour nous, hein?
6: Je vais faire ça. Ce sera officiellement mon seul match de golf de l'année. Confirmé.
5: T'as commencé à jouer certains là, à cette heure-là, là.
6: Non, mais j'ai après 13 trous, imagine-toi là, que cette histoire-là va durer à peu près 6 heures. Ceux qui jouent là, ont commencé probablement à 11 heures ce matin. J'ai commencé à 11 heures. Ça ne se terminera pas avant 5 heures ce soir, c'est sûr.
8: Ah, c'est long.
6: C'est d'une longueur... C'est épouvantable. C'est pour ça que je joue au golf, vraiment. Là.
5: À jeun, c'est tough.
6: À jeun, c'est tough.
8: Renaud, je ne peux pas être plus d'accord avec toi quand

0: Moment.
1: Ouais.
0: Saluera également la beauté, hein, Mapper, qui.
2: Oui, premier, elle est saluée.
0: N'était pas saluée, là dans les mangers de Pâques et on sait pourquoi.
2: Exactement. Et elle est en feu, je vous dirais, la beauté. C'est ça qui est dangereux. Ouais.
3: Elle est dangereuse en ce moment, la beauté.
2: Oui, tout à fait. C'est une beauté dangereuse.
0: Okay. Hey, on a plein de sujets à jaser avec toi. Pis, écoute, commençons par, parce qu'on t'a titillé avec cette question hier.
3: Oui.
0: Carey Price.
3: Dis-moi tout, Renaud.
0: Mérite-t-il d'avoir son chandail retiré ou non, selon toi?
2: Ce que j'aime, c'est que vous m'avez posé la question hier, puis j'ai eu le temps d'y réfléchir, puis de parler à des amis à moi, d'immenses fans des Canadiens, qui ont plusieurs billets de saison, qui, écoute, ont grandi avec la Sainte Flanelle, etc., qui sont un peu plus vieux que moi. Puis, rapidement, là, la réponse, les gars, elle est venue. Puis, c'est un peu ce que je pense aussi. Moi, ce que je pense, c'est que la réponse à cette question, à l'heure où on se parle, c'est non. OK? Mais c'est un non conditionnel. Conditionnel pour quelques raisons. La première, tous les joueurs qui ont leur chandail retiré, leur numéro retiré par les Canadiens, ont remporté la Coupe Stanley.
3: Ouais.
2: Tout le monde est d'accord avec ça?
3: Il y a deux critères. Exact.
2: OK? Et si on décide, ça, c'est là où je dis oui, mais, et le mais s'en vient. Moi, à chaque année, je vote pour les trophées dans la Ligue nationale de hockey. Le trophée Norris, j'ai toujours dit qu'il devait être remporté par un défenseur qui faisait les séries éliminatoires. C'est pas moi qui ai décidé ça, mais depuis les années 60, on donnait ce trophée-là. Et juste là, qu'à Adam Fox, ça a toujours été un joueur qui faisait, un défenseur qui faisait les séries, qui a gagné le trophée Norris. Soudainement, Adam Fox le gagne et on ouvre la porte à un défenseur à ce moment-là qui n'avait pas participé aux séries éliminatoires avec les Rangers de New York. Alors, à partir de ce moment-là, c'est pas moi qui fais les règles. Moi, j'ai pas voté pour Adam Fox, mais mes collègues de travail ont dit que c'est Adam Fox qui allait gagner cette année. Je respecte ça, là, quand je dis cette année, c'est il y a plusieurs années, mais vous comprenez ce que je veux dire. Mais à partir de ce moment-là, quand la porte est ouverte, moi, je ne la referme pas. Et, tu sais, par la suite, il y a d'autres défenseurs, dont le gagnant du trophée Norris de cette année, qui n'ont pas participé aux séries éliminatoires et qui ont gagné le trophée. Celui pour qui j'ai voté, même s'il avait une fiche de moins 20, mais il y avait plus de 100 points, c'est Eric Carlson.
3: Ouais.
2: J'aurais jamais voté pour Eric Carlson numéro 1 si on avait respecté la règle jusqu'à Adam Fox de dire on y va toujours avec des défenseurs qui participent aux séries éliminatoires. Mais du moment que ça change, ça change. Et là, on ouvre la porte pour un peu tout le monde. C'est ce qui arrive présentement dans la Ligue nationale. Je pense qu'un chandail retiré, c'est beaucoup plus important que gagner un trophée. Là, je veux dire, ça a un impact majeur. Alors, si on veut prendre cette avenue-là, qu'on prenne cette avenue-là, mais avant de se rendre à Carey Price, il va falloir se rendre à Jacques Lemaire. OK? Jacques Lemaire, là, des coupes cette année, les gars, là, il en a gagné 8, je pense. Il y a 4 années seulement où il a joué dans la Ligue nationale qui n'a pas gagné de Coupe Stanley. Écoute-moi bien, là. Le numéro 25 doit être retiré avant celui de Carey Price. Je suis complètement désolé, là. Mais c'est un joueur qui a été important pour les Canadiens de Montréal, Jacques Lemaire, et qui fait partie, c'est pas moi non plus qui a voté là-dessus, qui fait partie, lorsque la Ligue nationale a célébré son centenaire, des 100 meilleurs joueurs de l'histoire de la Ligue. Donc, Jacques Lemaire fait partie de cette liste-là, mais son chandail n'est pas retiré au Centre Bell. Un autre, qu'il faut absolument qu'il soit retiré avant celui de Carey Price, c'est Tor Blake. Je m'excuse, là. Tor Blake, le numéro 6, doit aussi être retiré. OK, 2 coupes cette année avec les Canadiens, je comprends, mais c'est aussi Tor Blake, l'entraîneur-chef, là, qui a connu, je veux dire, c'est un homme qui a connu la gloire, là, qui a fait partie, qui était le coach derrière le banc des 5 coupes cette année consécutives, les gars, là. Tu peux pas laisser Tor Blake dans l'ignorance comme ça, là. Alors, avant qu'on passe à Carey, je pense que ces deux dossiers-là doivent être réglés absolument. Puis si quelqu'un décide que le numéro 31, un jour, on doit retirer ce numéro-là, même s'il n'a pas gagné la coupe cette année, J'ai pas de problème avec ça, aucun même. Mais dites-vous une chose, on ouvre une boîte de Pandore, puis là, il y a du monde qui vont cogner à la porte en disant « Hey, le numéro 11 de Sacco, croyez-vous, pourquoi pas? »
0: Non, mais attends,
2: je le sais, je suis d'accord avec toi, là, mais ça va tirer là dans toutes les directions. Quand Sacco a quitté les Canadiens de Montréal, là, il y a eu un débat à savoir s'il fallait se retirer son numéro ou non, imaginez.
0: Ouais, dans ma tête, ça a toujours été non, malheureusement.
2: Ben, j'espère. C'est plate contre Sacco, là, mais à un moment donné, on peut pas donner ça comme des petits bonbons. Là.
0: Non, mais tu sais, Carey a été reconnu par ses pairs comme étant le meilleur gardien de sa génération.
2: Tu veux débattre? Ça peut se débattre.
0: Ça peut se débattre. Les joueurs ont voté pour lui combien de fois? Tu sais, je veux dire, pour dire oui, à quel point c'était le meilleur gardien qu'il avait pas.
2: Oui, mais attends, sur la planète. Il n'a pas gagné 10 trophées Vézina non plus, là. Tu sais, je veux dire, il a gagné un, là. Je veux dire, faut prendre notre gaz égal. Il a connu une très, très grosse saison. Il a connu une très, très belle carrière. Il n'a pas eu le luxe d'avoir un marqueur de 40-50 buts avec lui. Tout le monde s'entend là-dessus. Hey,
0: un marqueur de 80 points dans toute sa carrière. Oui. Un.
2: Je t'entends. Mais au-delà de tout ça, est-ce qu'il faut absolument retirer son numéro?
0: Non, mais c'est pour ça qu'on a le débat. Puis, tu sais quoi, on va l'avoir souvent puis longtemps. Parce qu'on ne prendra pas de décision là-dessus l'année prochaine.
2: Non. Souhaitons-le.
0: Mais est-ce qu'il faut jaser? Ce qu'il faut jaser, par exemple, parce que là, ça, c'est dans les nouvelles, là, c'est ce que Gary Bettman nous parle. Oui. Et fort possiblement une expansion qui arriverait au Texas.
2: Oui, ça circulait déjà depuis un petit moment, les gars, que c'était une possibilité, justement, qu'on ait une expansion à Austin, Texas, Houston. Je pense que tout le monde est au courant de ce qui se passe à Houston. Pourquoi Austin? Bien, c'est pas compliqué. C'est une ville qui est en une région qui est en pleine expansion. Là, ceux qui ont déjà été à Austin, Texas, le savent. Il y a de plus en plus de compagnies californiennes qui quittent les impôts d'État de la Californie et son wokisme pour vivre maintenant à Austin, au Texas. Et ça fait en sorte qu'il y a de plus en plus de gens là-bas et ça fait surtout en sorte qu'il y a de plus en plus d'argent là-bas. Alors, ceci explique cela. Par contre, je ne sais pas si vous avez entendu hier Bill Foley, qui est le propriétaire des Golden Knights de Vegas, qui s'est porté, si tu veux, pas volontaire, parce que c'est pas du volontariat, mais qui a levé sa main en disant « Moi, j'aimerais amener une équipe d'expansion de la NBA à Las Vegas. » Il y a combien d'équipes de la NBA, les gars, selon vous? Vous connaissez le chiffre, j'espère?
0: C'est 30, NBA?
2: 30. 30 dans la NBA. On va en ajouter deux, Seattle et Vegas. OK? On tomberait donc à 32.
0: Oui, effectivement. Combien, 30 plus 2 fait 32.
2: Oui, 30 plus 2 égale 32. Combien, selon vous, coûte une équipe d'expansion dans la NBA?
3: Ah, c'est cher. C'est très cher.
2: C'est entre 7 et 10 millions de dollars américains. Pensez-y.
0: Attends.
3: Milliards?
0: Milliards, oui.
2: J'ai 10 millions?
0: Ouais. T'as 10 millions.
2: Ben là, je suis à temps plein, pas à temps partiel.
0: Ça coûte 7 à 10 millions, je te dirais non,
3: l'achète. Là.
2: On l'achète à deux. On l'achète tout.
0: Mais on va trouver quelqu'un backer ça.
2: Bon, on serait capable. Mais je recommence. L'équipe de la NBA, c'est 7 à 10 milliards. OK, on n'a pas précisé le montant exact, mais plus tu vas t'approcher du 10 milliards, évidemment, plus tes chances d'obtenir l'équipe sont très bonnes. L'avantage de Bill Foley, c'est qu'il a déjà un amphithéâtre, comme tout le monde le sait, du côté de Vegas. Maintenant, la Ligue nationale de hockey a 32 formations. On pense aller à 34 équipes pour aller chercher peut-être 2 milliards et demi par franchise. On pourrait peut-être se rendre à 3 milliards, peut-être. Mais là, ça fait beaucoup de stock, là. Et c'est un problème parce que ça fait beaucoup d'équipes dans cette ligue-là avec un commissaire qui s'entête à ne pas changer le format des séries éliminatoires et qui va continuer de le faire. Alors, imaginez, là, il n'y aurait pas 16 équipes qui ne feraient pas les séries, mais 18.
0: Ouais.
2: Je ne sais pas si vous le savez, là, mais ça va commencer à crier. Je sais que Jeff Molson, à la sortie de la réunion des gouverneurs, a dit que c'est vraiment exploratoire présentement. Là. Mais quand Gary Bettman se présente devant ses gouverneurs en disant « Bon, bien là, on va vraiment se concentrer sur deux villes, Houston et Austin, Texas, pour une expansion », c'est parce que le commissaire de la Ligue nationale a quelque chose en tête. Là. Puis ça, c'est très clair que pour lui...
0: Faire monter les enchères entre les deux.
2: Oui, mais c'est ça. Il peut faire... Oui. Mais ça devient comme une priorité. Moi, je l'ai tout le temps dit, puis rappelle-toi, Greg, on en avait parlé ensemble il y a deux Noëls. Tu sais, je t'avais dit, bon, pour la Ligue nationale, c'est important de régler la convention collective. Ensuite, ça va être les droits de télé. Puis ensuite, ça va être l'expansion. L'expansion, ça a pris plus de temps que prévu, OK? Tout le monde est d'accord avec ça, mais je pense que tant et aussi longtemps qu'il ne fait pas un cadeau à ses gouverneurs, ses propriétaires, de deux autres franchises qui va peut-être mettre pas loin de 6 milliards de dollars dans la poche, dans les poches des différents propriétaires de la Ligue, j'ai comme l'impression qu'il va vouloir rester en poste encore longtemps. Ben longtemps, entre guillemets, là, mais je pense que pour lui, c'est une chose qu'il doit absolument régler avant son départ. Départ qui, je vous dirais, là, s'en vient d'ici maximum 2 ans comme commissaire de la Ligue nationale de hockey, peut-être même avant ça.
0: Donc, dans l'Ouest, on sait c'est où. C'est Houston ou Austin.
2: Oui.
0: Et dans l'Est, ben, je pense que tous les signes pointent vers Atlanta.
2: Il n'a pas parlé d'Atlanta aujourd'hui, là.
0: Non, je le sais, mais c'est parce que si t'en mets une dans l'Ouest, faut t'en mettre une dans l'Est. Là. Ça vient en paire, ça, là.
2: Ben, il va falloir que tu prennes une équipe de l'Ouest puis que tu l'amènes dans l'Est. Ou que tu arrêtes de niaiser, là. Puis arrêter de niaiser, ça veut dire on s'en fout là, des associations. On y va avec une formule 1-16 en série, là. Il n'y a plus d'Ouest, puis il n'y a plus d'Est. Là. Puis tous les matchs sont des matchs de 4 points. Là. Que tu affrontes les Kings de Los Angeles, un soir donné au Centre Bell, ou les Ducks d'Anaheim, ou les Blue Jackets, ou les Bruins, c'est la même valeur de points. Parce que l'objectif, c'est de terminer dans les 16 premiers. Si tu fais ça, Greg... Je pense que là, tu as mon aval. Mais si tu restes avec la formule actuelle, avec le fameux bracket qui dérange tout le monde, qui fait plaisir à une seule personne, étant Gary Bettman, bien écoute, je ne sais pas quoi te dire, mais ça va être un méchant casse-tête.
0: Ouais, ça va être... écoute, Renaud, ça va être intéressant à suivre ce dossier-là. On a une grosse semaine, là, nous autres. Là, je peux pas croire qu'on a un congé de main, d'ailleurs, avec tout ça.
2: Ah oui, c'est complètement inacceptable. Je sais pas c'est qui le patron, là, mais...
0: On va leur placer un petit appel.
2: On va leur dire, écoutez, là, en plein milieu de la semaine, comme ça, avant le repêchage, on peut pas partir en congé.
0: Avant le repêchage, avec des échanges...
2: Poste de sport!
0: Ça se peut pas, hein?
2: Non.
0: Ça se peut pas.
2: En fait, c'est... Non, ça se peut pas.
0: On devrait jamais avoir congé.
2: En fait, on devrait jamais avoir congé. Point non, final.
0: C'est ça le problème, c'est les congés. Renaud, quand on va te parler jeudi, tu seras à Buffalo.
2: Oui, dans le chic Buffalo, je serai... Fort probablement déjà dans l'amphithéâtre, les gars. On va déjà avoir une petite idée de ce qui se passe dans ce building-là, évidemment en prévision du repêchage du lendemain. Puis probablement une ou deux transactions de plus là, avec Simon Nemec qui a échangé là, ce matin. Aussi. J'étais avec les gars du club. Là. Je leur disais que les prix étaient très élevés. Ouais, là. Ben, les Flames de Calgary, le prix, ils ont décidé de le payer. Hey, tu donnes 2 choix de première ronde, 1 choix de deuxième ronde. Étienne Morin, qui est un défenseur, contre Simon Nemec, que tu sais pas vraiment c'est qui dans la Ligue nationale. Simon Nemec, quand je dis tu sais c'est qui, le nom, tu le connais. Mais c'est quoi son plafond? Il ressemble à qui, ce défenseur-là? Tu comprends?
0: Oui.
2: Est-tu vraiment un quart arrière de ton premier avantage numérique, Simon Nemec?
3: Ouais, surtout qu'à Calgary, il y a un certain Zane Parekh aussi, là, qui est un défenseur en assez plus. Offensif. Moi, je me demande qu'est-ce qu'on va faire avec ces choix-là du côté des Devils. Sûrement qu'on va vouloir acquérir. Est-ce que c'est un gardien de but qui s'en va au New Jersey? Est-ce que c'est un certain Connor Hellebuyck? Il y a des choix en masse pour s'améliorer du côté des Devils. On a une bonne équipe à la base. Là.
2: Moi, on a déjà une très, très bonne formation. Puis on a des grosses décisions à prendre, évidemment, comme tu viens de le mentionner, devant le filet. Je pense que tu peux aussi t'améliorer à la ligne bleue. Il faut que tu prépares une relève à Dougie Hamilton. Là. Lui,
3: aussi.
2: C'est un contrat là, qu'on n'aurait jamais dû signer du côté des Devils et qu'on regrette amèrement encore à l'heure où on se parle.
0: Ça va être toute une semaine, mon cher Renaud. D'ici là, ben écoute, salut tout le monde là-bas de notre part au tournoi de golf, puis on se reparle jeudi.
2: On se reparle jeudi, portez-vous bien. J'ai déjà hâte, je m'ennuie.
0: Ben, écoute, nous autres aussi, puis on a hâte à lundi soir également.
3: Oui.
0: Salut, mon chum.
2: Oui, ça va être la fin. Salut, bien les gars. Portez-vous bien.
0: Salut.
2: Bye-bye.
0: Au retour, les trois extras.
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0: Les trois extras, c'est ce qui a retenu notre attention dans le monde sportif dans les 24 dernières heures et dont on n'a pas parlé à date. Et les gars, je vous surprends avec un petit extra qui arrive dans le monde du sport en ce moment. Je vous avais promis de vous faire vivre l'ambiance du Burgundy Lion dans Griffintown. Et on va aller joindre un des copropriétaires du Burgundy Lion, notre ami Toby qui est là. Salut Toby, comment
5: Hello,
0: ça va?
5: Hello Toby! Ah, salut, ça va bien?
0: Ça va bien. Comment ça se passe, l'ambiance, présentement, au Burgundy Lion? Là, ça a l'air de quoi? Est-ce que les gens festoient pas mal, sont nerveux pour cet affrontement?
5: Ils sont nerveux, présentement, parce qu'on a eu plusieurs chances à marquer. On n'a pas marqué encore. Donc, ils sont excités, mais nerveux. C'est sûr qu'ils sont nerveux.
0: Hein. Excités puis nerveux, mais avec le résultat du premier match, j'imagine qu'on est confiant pour d'ici la fin du tournoi pour la formation des Trois Lions.
5: Ouais, ben moi je suis moyennement confiant, mais on sait jamais. Dans la fois, on a vu l'Espagne qui ont fait nul contre Cap-Verde. N'importe quoi peut arriver dans ce tournoi. C'est un tournoi fou avec beaucoup de underdogs qui ont gagné ou en fait les matchs nuls. C'est fun.
0: Lors du dernier match, Toby, j'ai pu arriver juste à la fin pour entendre tous les fans de l'Angleterre commencer à chanter It's Coming Home. Penses-tu que ça va chanter ça tantôt à la fin du match? Ça a l'air de quoi, là? Est-ce que les gens un petit peu nerveux, mais est-ce qu'on a une belle ambiance dans le restaurant?
5: Oui, ben écoute, le moment quand on marque, j'espère que ça va être bientôt, oui, il y a une belle ambiance. Puis c'est toujours la fun à la fin du match. On met, le It's Coming Home, on les aide à chanter ça avec un petit peu de DJ. On met la musique pour les inspirer. Mais non, écoute, ils ont tous parti très, très contents l'autre jour. Puis j'espère que ça va être exactement la même chose aujourd'hui.
0: Écoute, on l'espère aussi. Puis nous autres, on va vous voir très bientôt, Toby, pour notre souper
3: lundi.
0: De fin de saison.
3: On sera là lundi.
0: On va aller visiter le Burgundy Lion pour profiter cette ambiance-là.
3: Depuis le temps qu'on m'en parle, je n'attends qu'à être ébloui.
5: Oh, ben parfait. Vous venez quand?
3: Lundi,
0: oui. Ah,
5: parfait. Donc, à lundi, ce serait fun. C'est quoi les matchs lundi?
0: FX,
3: ce
6: sera les premiers matchs. Il y aura un match dimanche éliminatoire de phase directe, mais il y aura d'autres matchs aussi lundi.
5: Oui, il y a trois matchs lundi, je pense.
6: Exact, à élimination. Ouais, l'ambiance va être spéciale.
0: Toby, bon match. Écoute, on souhaite une deuxième victoire de l'Angleterre dans ce tournoi-là, certainement. Puis nous, on se voit.
5: Une deuxième, puis une troisième aussi dans 6 jours, j'espère.
0: Oui, monsieur. Tout va bien aller. Salut, Toby. Merci beaucoup.
3: Merci, Toby.
6: À lundi.
5: Merci à vous.
3: Au revoir.
0: FX.
6: Eh bien, on le sait.
3: Eh bien.
6: Brady Tkachuk a été échangé aux Panthers de la Floride plus tôt cette semaine. Elliot Friedman, l'excellent Elliot Friedman dans son podcast Dirty Do Lots, qui a mentionné que lors de l'acquisition de Matthew par les Panthers il y a quelques années, on se rappelle cette méga transaction durant l'été où les Flames avaient échangé Matthew Tkachuk aux Panthers. En retour, on avait mis la main notamment sur Jonathan Huberdeau, Mackenzie Weegar et un choix de première ronde. Eh bien, il nous a informé qu'à l'époque, on hésitait entre deux offres de transaction. Celle des Panthers pour Matthew Tkachuk, mais celle des Hurricanes de la Caroline aussi. Et Elliot Friedman a dévoilé que l'ensemble pour acquérir les services de Matthew Tkachuk en Caroline était formé de Martin Nečas, Alexander Nikishin, et deux choix de première ronde. Alors, du côté des Flames, on a opté pour ce que les Panthers pouvaient nous offrir. Mais quand on regarde ça aujourd'hui, évidemment, je pense que les Flames auraient eu la main heureuse en mettant la main sur Martin Nečas, Alexander Nikishin, deux choix de première ronde, au lieu de mettre la main sur Jonathan Huberdeau et Mackenzie Weegar, pour qui ça a été plus compliqué.
0: Qui a fait cet échange-là, d'ailleurs?
6: C'est...
0: Brad?
6: Treliving, j'ai un blanc de mémoire. Mais Brad Treliving, évidemment, qui par la suite a tout démoli à Toronto.
0: Est-ce que tu pourrais dire que ceci explique cela?
6: Évidemment, 100%.
0: C'est incroyable, pareil.
4: dans 5-6 ans, là, le podcast d'Eliott Freeman.
7: Dirty Do Dots.
3: Dirty Do Dots.
4: Va s'appeler comment?
7: Dirty Four Dots.
4: Voilà. Les meilleurs espoirs du Canadien vont jouer deux matchs. Tenez-vous bien. À Gatineau.
7: Ah!
4: Salutations à nos amis de Gatineau. En septembre prochain,
7: 96.5.
4: Vous aurez le droit, le droit certes, mais vous pourrez aller voir les espoirs du Canadien dans le cadre du face-à-face des espoirs 2026 de la LNH. Alors évidemment, le CH qui affrontera les meilleurs espoirs, les jeunes talents des Jets de Winnipeg et des Sénateurs d'Ottawa. Ça se passe les 12 et 13 septembre prochains au centre Slush Puppy de Gatineau. 4000 personnes seulement peuvent y entrer. On va mettre en vente très, très bientôt les billets. Il y aura des billets à 20$. Alors, c'est accessible. Alors, Jean de Gatineau, tenez-vous prêt. Billets en vente bientôt pour ce face-à-face des espoirs avec les espoirs du Canadien, des Jets et des Sénateurs. Et en plus des Jets et des Sénateurs, les Maple Leafs seront, paraît-il, de l'événement. Le propriétaire des Sénateurs, Michael Andlauer, qui avait émis justement il y a quelques semaines le désir d'accueillir cet événement en sol gatinois. Alors, on commence tranquillement à creuser les gens de Gatineau.
7: Dirty Do Dots.
4: Voilà.
7: Avec une équipe au Texas, Dirty Do Dots. Puis avec une autre équipe, Dirty Four Dots.
4: Dirty Four Dots. Mais non, mais il va falloir que je change son
7: nom.
4: T'as raison. Comme moi, 24 flambeaux, ça va devenir 25 flambeaux, à un moment donné.
3: Là. Quand ça?
7: Ben avant, c'était 30 Tots, là. C'était que c'est...
4: Ouais. Ça a commencé avec 30, hein?
7: 30 Lots.
4: 30 Lots.
3: Ça, c'est devenu Dirty Do Dots.
7: Dirty Four Dots.
3: Dirty Four Dots.
7: On va être un petit peu plus sérieux dans les prochaines minutes. Valérie Tétrault,
3: on dirait qu'on est vendredi.
7: De l'Omnium Banque Nationale s'amène avec nous.
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7: Sport. Il y a du nouveau dans le dossier du stade IGA qui doit se refaire une beauté. Et pour en parler, qui d'autre? Que Madame la directrice de l'Omnium Banque Nationale, Madame Tétrault. Salut Val, comment ça va?
3: Salut Val.
8: Ça va bien, vous autres?
7: Ça va super bien. Fort. Merci beaucoup. Val, c'est déjà un sujet dont on traite depuis plusieurs années, toi et moi. Ça revient chaque année sur la table, surtout depuis qu'on a le statut ici à Montréal d'un Masters Mill que tu diriges de main de maître en tant que directrice. On sait qu'il y a eu plusieurs enjeux avec la température depuis plusieurs saisons, d'ailleurs, et que tu as demandé, que vous avez demandé, toutes les instances là, d'avoir du financement, de l'aide pour construire un nouveau stade. Et là, voilà que le constat est fait. Ça en prend un nouveau avec un toit rétractable.
8: Ouais, c'est la conclusion effectivement à laquelle on est venu après avoir fait notre étude de faisabilité dans la dernière année. Donc, je pense, puis tu l'as bien résumé, Greg, on y allait un peu de nos propres observations, évidemment, en regardant la désuétude de notre stade actuel, en regardant aussi ce qui se fait ailleurs dans le monde pour des tournois de notre catégorie, puis dans certains cas, j'ai envie de dire même des tournois qui sont de catégorie inférieure à nous, là, par exemple, certains ATP 500. On voulait évidemment bien faire les choses et c'est la raison pour laquelle on a fait cette étude de faisabilité avec la firme qui nous a accompagnés, qui avait cette expertise. Essentiellement, ça nous a amené à regarder les différents scénarios possibles, à les analyser, à les comparer pour identifier celui qui était le meilleur, le scénario à privilégier pour assurer la pérennité de notre tournoi et puis être capable finalement d'avoir les ambitions de maintenir ce tournoi-là sur le long terme à Montréal. Et on en vient à la conclusion que ça passe par la construction d'un nouveau stade, un stade qui serait trois saisons, mais avec un toit rétractable ici au Parc Jarry.
3: Ce que je trouve intéressant aussi, Valérie, c'est le nombre de places.
6: Alors qu'en ce moment, on compte aux alentours de quoi? 11 900 places au stade IGA. Et là, on augmenterait la capacité à 15 000. C'est environ ça qu'on a dans les plus grands stades de Masters 1000 à travers le monde. Comme par exemple à Indian Wells, on parle de 16 000 places environ. Alors, on s'inscrirait parmi les endroits où il y a le plus de place pour accéder au match notamment.
8: Ben c'est exactement ça, dans le sens où c'est sûr que déjà lorsqu'on compare un peu l'option de rénover le cours central existant et de construire un nouveau stade, ben déjà là, avec la construction d'un nouveau stade, ça nous donne plein de belles nouvelles opportunités, dont celle effectivement d'accroître notre capacité. Puis je pense qu'on est rendu là, en toute honnêteté, parce que ben au niveau en tout cas de popularité, d'assistance, on se compare justement aux meilleurs tournois à travers le monde. Et c'est à peu près ça qu'ils ont, ces autres grands tournois à travers le monde, 15 000 places sur le cours central. En 2024, juste avant qu'on on passe finalement au modèle 12 jours de tableau principal, ben on était vraiment à pleine capacité sur nos deux principaux terrains de match. Donc, il y avait plus de place finalement pour être capable de continuer de croître et d'accueillir plus de gens. Ça nous a donné cette possibilité-là, l'expansion du tournoi l'an dernier. Mais déjà, je vous dirais, je regarde l'édition qu'on prépare pour 2026, puis on s'attend à être à 92-93% de notre capacité sur l'entièreté du tournoi. Donc, je pense que ben, d'ici quelques années, clairement, on a suffisamment d'amateurs de tennis ici. On est capable d'en attirer aussi qui viennent d'ailleurs pour remplir un stade de 15 000 places.
7: Valérie, est-ce qu'il y a eu des discussions déjà avec les instances gouvernementales? Et est-ce que, si oui, il y a eu une ouverture de leur part de donner un coup de main pour qu'on puisse garder l'Omnium Banque Nationale ici à Montréal dans un nouveau stade?
8: Ben effectivement, on a eu plusieurs discussions, je dirais, dans les dernières semaines, voire les derniers mois. Des discussions, pour l'instant, que je qualifierais de constructives, là, avec les trois paliers de gouvernement. Ce qui m'encourage, c'est que je pense que tout le monde reconnaît l'importance d'un événement comme celui-là pour les retombées qui sont générées, que ce soit des retombées économiques, des retombées sportives, des retombées sociales. Et on avait une job d'éducation à faire aussi, je pense, de notre côté pour expliquer un peu le modèle particulier qu'on a avec l'Omnium Banque Nationale qui vient au final financer carrément le développement du tennis à Montréal, au Québec et à travers le pays. Et le fait que ça reste qu'on a réussi à développer depuis déjà plusieurs années un modèle où on est autosuffisant, contrairement à bien d'autres grands événements, dont par exemple la Formule 1. Donc, pour opérer l'Omnium Banque Nationale, on ne reçoit pas de fonds publics annuels, zéro. Mais là, justement, pour être capable de maintenir ce modèle-là sur les 30, 40 prochaines années, c'est là où ça va passer évidemment par un coup de main important de la part des trois paliers. Nous aussi, on arrive avec évidemment cet engagement-là de vouloir participer au montage financier du projet et ça va faire partie là, du travail à faire dans les prochains mois de bien comprendre notre plan d'affaires. On a parlé de la capacité accrue. Si ça nous amène plus de revenus, comment on est capable d'investir des sommes dans la construction éventuelle du nouveau stade et après ça, à quoi ressemble le reste du montage financier.
7: Si je te demande quelles sont les prochaines étapes, là, tu vas me dire assurément que la prochaine étape, c'est de vivre l'Omnium Banque Nationale qui s'en vient dans très peu de semaines. Maintenant, après, par la suite, il y aura des étapes cruciales justement pour le développement dans ce dossier-là d'un nouveau stade.
8: Oui, puis avant même justement de vivre la prochaine édition.
7: Il y en a un autre avant.
8: L'Omnium Banque Nationale. Déjà, en ce moment, on est en processus d'appel d'offres pour la prochaine phase d'études. Donc là, ce qu'on a complété, on appelle ça une étude de faisabilité. La prochaine phase d'études, ça s'appellera un dossier d'opportunité. C'est là vraiment où on va travailler un peu plus, concrètement, là, les paramètres du projet, être capable de préciser les coûts du projet. projet, faire différentes études techniques. Et donc, c'est une phase importante. Et ça, ben, on espère être capable d'octroyer le mandat là, d'ici le début du prochain tournoi. On va lancer aussi la phase de consultation qui est importante pour nous. On le sait, on est dans un parc public, évidemment. Le parc Jarry nous tient à cœur, tout comme les différents usagers du parc Jarry. Alors, pour nous, c'est important de les mettre au cœur de la démarche, de les entendre et de travailler finalement à un projet qui est le plus porteur possible, non pas seulement pour Tennis Canada, mais vraiment pour Montréal, pour le Québec. Je pense qu'avec un stade comme celui-là, ben il y a possibilité, évidemment, qu'il puisse servir à différents organismes communautaires, mais qu'il puisse aussi accueillir peut-être d'autres événements sportifs, qu'il puisse accueillir des rencontres de Coupe Davis, de Coupe Beijing King. Donc, c'est tout ça qu'on veut approfondir, je vous dirais, dans les prochaines semaines et les prochains mois.
7: Donc, vois-tu, c'est pour ça que je te posais la question sur les prochaines étapes, parce que j'avais induit tout le monde en erreur. Ça prenait... Ça prenait quelqu'un qui sait exactement ce qui se passe dans ce dossier-là, Valérie.
8: Mais cela dit, on a hâte au tournoi 2026. Il ne faut pas l'oublier puis faut pas le négliger quand même.
7: Mais non, on ne met pas ça de côté. Puis écoute, on aura la chance de se reparler d'ici le tournoi, c'est certain. Ouais, c'est avec, un événement de grande valeur pour Montréal. Puis c'est pour ça qu'on se parle aujourd'hui, parce qu'avec un nouveau stade, puis on rappelle là, que ça fait déjà plusieurs années qu'on en parle, ce serait bien de voir que ce tournoi-là continue de grandir sous ta gouverne, d'ailleurs, puis de mériter une maison qui est à la grandeur de l'événement, si on veut.
8: C'est exactement ça qu'on souhaite. Puis je pense que tous les gens de Montréal, on a besoin aussi d'avoir un stade duquel on est fier, puis de sentir que quand on se compare justement aux grandes villes, parce que pour nous c'est ça la compétition, c'est Rome, c'est Miami, c'est Madrid, c'est Shanghai, qu'on est à niveau. Puis je pense qu'on est capable de rivaliser évidemment avec ces villes-là. On n'est pas en train de dire qu'on cherche à rivaliser nécessairement avec Indian Wells, qui a comme propriétaire le propriétaire d'Oracle. C'est pas ça, mais je pense qu'on n'a pas besoin non plus d'être le dernier de la liste lorsqu'on regarde finalement la qualité de nos infrastructures.
7: Valérie Tétrault, directrice de l'Omnium Banque Nationale, merci beaucoup d'avoir pris ces quelques minutes pour nous. Toujours un plaisir de jaser avec toi. Et écoute, on saura se reparler assurément dans les prochaines semaines.
8: Plaisir, toujours partagé et à très, très bientôt.
7: Salut Valérie. Bientôt. Bonne fin de journée. Merci beaucoup.
8: Bye-bye.
7: C'est un dossier très intéressant qui va être à suivre là, cet été avec les prochaines étapes, mais dans les prochains mois également, là, au cours de l'automne, on pourra en discuter. Au retour, celui qui a obtenu, pas une promotion, mais une prolongation de contrat, ce qui est comme une promotion quand tu es entraîneur-chef dans la Ligue nationale, c'est André Toury.
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1: Papa Kauka!
2: Tu fais exprès quand tu te déhanches pour le Portugal.
3: Oui, monsieur.
4: Oui, Greg a barré aux douanes.
5: Elle fait que c'est la seule personne qui peut témoigner de ceci. Ouais. On s'en va chercher une petite boule d'énergie en face là, au restaurant.
4: Une petite boule d'énergie?
3: Ah oui!
5: Ouais, j'étais allé m'entraîner ce matin, j'ai eu un petit down d'énergie, j'avais besoin d'un peu de, un peu de glucides.
4: C'est le nouveau mot à la mode pour dire un biscuit gourmet.
5: Non, c'est des boules d'énergie.
4: Non, mais c'est comme des biscuits, c'est de la grosse pâtisserie, là, tu sais.
5: Non, c'est pas
4: de
5: la. Non, non. Ah non, il y a des graines de lin là-dedans, du miel, de la foire.
4: Excuse-moi, je t'ai interrompu.
5: Pas de farine. Pas de farine et pas de cuisson. C'est raw.
4: Ah, c'est santé, voilà. C'est santé au bout.
3: C'est santé.
5: Je pense qu'il y a du quinoa, là, des babas.
4: Ah, c'est santé.
3: C'est bon, c'est
5: et,
4: la grosse cochonnerie santé.
5: Le match du Portugal commence, je regarde FX, je dis FX, Ronaldo fait un hat-trick. Tu tôt du chapeau.
3: Tu vois là, impossible.
6: Eh non, ouais, il n'y a rien fait.
5: Et nous sommes ici présentement.
6: Oui.
5: 45 minutes. Ronaldo, deux buts, je t'en remercie.
6: Deux buts.
4: Deux buts?
6: Vraiment, le Portugal domine complètement l'Ouzbékistan. Il n'y a pas vraiment de surprise là, mais quand même, deux buts Ronaldo. Les stars du foot brillent dans cette Coupe du Monde jusqu'ici.
4: Oui, ouais, ça c'est vrai.
6: Ronaldo, des matchs où on se gâte de loin. Là. Hier, c'était Mbappé. Messi, Mbappé. Erling Haaland aussi, qui a marqué deux autres buts. Ben.
4: Le monstre norvégien, excusez-moi.
6: Ouais, norvégien qui a marqué deux autres buts hier.
5: Avez-vous vu d'ailleurs, l'as-tu sorti la célébration?
6: Ah, je l'ai pas sorti, mais c'est de toute beauté.
5: L'équipe qui s'assoit et fait le ben comme les. C'est un espèce de Viking clap, si on veut, là.
6: Ouais.
5: Comme le Canada l'avait fait lorsqu'il s'était qualifié, on se souvient, à Edmonton pour la Coupe du Monde précédente, là. Et chose qu'on fait souvent dans des événements sportifs, là, les Vikings du Minnesota le reprennent également. Mais là, c'est parce qu'en Norvège, eux autres, c'est des vrais Vikings.
6: Oui, c'est ça.
5: C'est les vrais descendants. Et là, les fans qui rament le bateau. On avait vu ça à Boston, je pense, dans les escaliers mobiles du stade. Ouais. Les fans...
6: Il y en a qui le font dans le métro aussi, là,
5: ouais, c'est
6: pour
5: ça,
6: aller au match.
5: C'est tellement drôle. Ouais. Et là, l'équipe s'est assise hier sur le terrain... qui sont mis à ramer avec leurs fans. C'est des moments comme ça qui font qu'on aime la Coupe du Monde.
4: Ouais.
6: Non, mais l'engouement dans les stades pour...
4: Mais savez-vous quoi? Je vais vous faire une confidence. J'ai hâte d'entrer en phase éliminatoire.
6: Ouais.
4: Ah, je suis rendu là.
6: Je comprends.
4: Je trouve que c'est long entre les matchs. non, mais c'est vrai. C'est quand même... Ça dure au-dessus d'un mois, cette affaire-là.
5: Mais ben, t'es le gars avec la moins de patience sportive que j'ai vu. C'est incroyable.
4: Non, mais... Qu'est-ce qui fait la beauté d'un événement, je pense, c'est quand c'est condensé. Mais en même temps, j'ai du fun. J'ai du plaisir à regarder ça, mais j'ai hâte d'entrer parce que là, il y a beaucoup de varlope, on va se dire, encore 3-0, là, le Portugal. Tu sais, il y a bien de la varlope, j'ai hâte qu'on entre, là.
5: Ah, mais il y a des beaux matchs.
4: Dans des matchs sans lendemain.
6: Ça s'en vient très vite.
5: 4-Vert 2-2, là, contre Uruguay.
4: C'est la semaine prochaine, ça, qu'on est
6: dans. Dès dimanche. En éliminatoire.
4: Là, on va pogner une coche de plus.
6: Oui.
5: Ouais, mais en même temps, t'as pas 3-4 matchs par jour. Que moi, je trouve le fun. c'est comme...
4: T'aimes ça, toi, des orgies de matchs?
5: Ben non, mais je veux dire, temporairement, c'est quelque chose qui est le fun. T'sais, comme la première ronde de série éliminatoire dans la LNH. Tu sais, t'as des matchs à tous les jours, t'as deux matchs, ça se frappe. Là, tu te vois que c'est le début des séries. Les gars sont pas encore trop maganés, mettons. Et là, ça va super bien. Puis après ça, un match aux deux jours. Un match aux trois jours. Les gars sont blessés, finis en quatre.
4: Mm-hmm.
5: Yes.
4: Oh ouais.
6: Non, mais dès demain, on aura six matchs. Qu'est-ce qui arrive avec les derniers matchs de phase de groupe, les gars? Ce sont que les équipes s'affrontent en même temps. Habituellement, par exemple, le Canada va affronter...
5: Oui, pour être sûr qu'il n'y ait pas de collusion de résultats.
6: Alors, le Canada affronte la Suisse demain à 15h, mais même temps, il y a le match Bosnie-Herzégovine contre Qatar à la même heure.
4: Ça me ferait que la FIFA organise quelque chose pour pas qu'il y ait de collusion.
6: Oui, je comprends, mais...
4: Ça, c'est très particulier.
6: Excuse-moi, non, mais je pense que tu pourrais baser ta performance sur le résultat du match d'avant, tu comprends? Alors, pour cette raison-là, on joue les matchs en même temps dans les différents groupes. Alors, demain, il y aura le groupe B qui va jouer à 15h. Par la suite, groupe C à 18h, les deux matchs en même temps. Et le groupe A en soirée. Alors, ça va aller vite. Là. Les derniers matchs de phase de groupe vont aller vite. On rentre dans la ronde éliminatoire dès dimanche. Alors, quand on va se parler lundi prochain, eh bien, on sera déjà dans cette ronde éliminatoire.
4: Et là, nous, c'est de savoir... suite au résultat de demain contre la Suisse si on joue dimanche ou lundi?
6: Oui, dimanche.
4: On est assuré de jouer dimanche.
6: Si le Canada gagne son groupe, c'est dimanche 15h. Ce sera le premier match de phase éliminatoire de cette Coupe du Monde.
4: OK, mais s'il ne gagne pas contre la Suisse demain?
6: Ça va aller à lundi ou à mardi. J'ai pas l'horaire exact. Ça va dépendre des différents résultats. J'ai pas l'horaire exact, mais si le Canada termine deuxième de son groupe, va affronter le deuxième du groupe A. Alors, le groupe des États-Unis. Mais les États-Unis devraient gagner leur groupe en théorie. Alors, ça va ressembler à ça pour la Coupe du Monde.
5: On a un show très, très occupé pour vous autres. D'ailleurs, dans quelques instants, André Tourigny est supposé se joindre à nous.
6: Je sais qu'il est occupé beaucoup. Il y a beaucoup de meetings. Le repêchage s'en vient vendredi.
5: Il nous a dit qu'il prenait quelques minutes. Donc, Ben surveille notre Zoom.
4: Oui, je suis là-dessus.
5: Il le veille au grain pour qu'on puisse parler avec le Bear André Tourigny, qui, on le rappelle, s'est vu accorder une prolongation de contrat avec le Mammouth de Utah. Par la suite, Sidney Fourreau s'en vient en studio. On aura notre petit jeu, les Gamers. Le Touche s'en vient dans les manches de Puck. Marco D'Amico, Richard Labbé. Par la suite, Anthony Marcotte. Par la suite, Marc Defoy.
6: Qui fait partie du comité de sélection au Temple de la Renommée. Alors, va nous parler de Patrice Bergeron, de Carey Price et tout ça.
5: Renaud Lavoie. On va se transporter au Burgundy Lion également. Placer un petit coup de fil pour voir l'ambiance pendant le match de l'Angleterre. Ça a l'air de quoi?
6: Ça commence à 16h, le match de l'Angleterre.
5: C'est ça. On va faire ça vers 16h17-18. Puis après, on reçoit Madame la directrice de l'Omnium Banque Nationale, Valérie Tétrault, parce qu'une grosse nouvelle qui est tombée aujourd'hui, dans laquelle on travaillerait sur un nouveau stade IGA qui est désuet, qui a besoin de rénovation, qui a besoin d'être refait au grand complet avec un toit rétractable. Alors, Madame la directrice s'en vient avec nous autres jaser de tout ça.
4: Es-tu d'accord, toi, t'es allé souvent à ce stade-là voir des événements?
5: Ouais.
4: Es-tu d'accord aussi que l'accessibilité au stade, c'est pas nécessairement de la tarte? Bon. On devrait, tant qu'à travailler sur le stade, on devrait rendre ça un petit peu plus convivial tout autour. Est-ce que je suis le seul à penser
6: pour
4: ça?
6: Pour stationner, tu parles?
4: Le stationnement, s'y rend, l'accessibilité.
6: Ouais. Ben quand tu y vas en métro, c'est...
4: En métro, oui, ça, je comprends.
5: Faut t'y aller en transport.
6: Quoi. Ouais, t'as pas le choix.
4: OK.
5: Ben sinon, le stade est central. Ouais. Tu sais, je veux dire, faut que tu marches, là, mais... Non, au contraire, les dernières fois que je suis allé, j'ai trouvé ça plutôt accessible.
4: OK. Ben moi, l'an passé, j'ai vu Victoria en action, puis pour y accéder, ça n'a pas été de la tarte.
5: Le stade en tant que tel, par contre, tu sais, j'ai eu la chance d'animer un événement à la Casa Mágica. Bref.
4: Là.
5: Où est-ce qu'ils font le tournoi de Madrid? Là? Et je peux vous dire qu'on est à des 1000 lointains.
4: OK.
5: De différence, de c'est beau le stade IGA, c'est le fun, mais...
4: La foire alimentaire est sympathique aussi, ça, aussi. Je me rappelle.
5: Non, l'expérience là-bas...
6: Moi, j'ai adoré les expériences que j'ai eues là-bas.
5: Maintenant qu'on est un WTA 1000, ATP 1000 aussi, les deux.
6: ATP 1000, les deux.
5: Bon, on se doit... Tu peux plus avoir un tournoi dans lequel, avec la pluie et tout ça.
6: Non, mais c'est pas compliqué. T'as les tournois du Grand Chelem. Par la suite, t'as les Masters 1000. On fait partie de ces Masters 1000-là.
5: C'est ça. Exact.
6: Alors, c'est prestigieux d'avoir ce tournoi à Montréal ou à Toronto.
4: Oui. Effectivement.
6: C'est important de s'en occuper. André sera avec nous dans les prochaines minutes. Termine une rencontre. Tu seras avec nous par la suite.
5: Excellent.
6: Ça me permet de vous parler. Ben, vas-y.
5: Juste avant, parce que hier, Ben, toi, moi, on sait qu'on est entré en onde dans des circonstances vraiment pas facile.
4: Non, je te lève mon chapeau, Greg, parce que évidemment, t'avais pas toute la tête là. Ben, en fait, personne n'avait la tête à faire le show hier, puis on l'a fait.
5: Ouais, j'ai pas eu la tête du show. Ben, on va dire vraiment.
4: Non, on va se le dire, là. Non, t'étais pas là, j'étais pas là non plus. Pour des raisons qu'on connaît, là. Ta douce et mon fils, là. Alors, voilà.
5: Et je veux simplement saluer. Il y a plein de monde qui m'ont écrit, justement. Ben, t'as dû recevoir plein de messages, toi aussi, en support. Juste aujourd'hui encore, je pense qu'on peut dédier cette émission-là à tous les gens qui travaillent dans le 911, qui nous écoutent, que ce soit paramédics, pompiers, policiers, policières. Même les gens dans le service de santé, énormément de gens qui ont été touchés par ça hier. Puis tu sais, ton fils travaille en Montérégie.
4: Ouais, ben là, il était très secoué quand je lui ai parlé.
5: Ben c'est ça, tu sais, c'est même pas dans le même service de police ou quoi que ce soit. Donc ça touche beaucoup de gens qui nous écoutent présentement. Et juste vous dire que c'est, écoutez, on peut dédier l'émission, je pense, à tout ce beau monde là qui travaillent avec qui se lèvent le matin, puis eux autres qui s'en vont travailler, qui peuvent se mettre en danger physiquement, psychologiquement dans des situations comme celle-là. Pendant que nous autres, on est là pour on jase de sport. Ouais. Je diminue pas le travail qu'on fait, parce que je sais qu'on accompagne beaucoup de monde. Puis FX, tu en as parlé avec une certaine sensibilité hier, puis t'as très bien fait de le faire. Nous autres, on a nos jobs, on a un studio, puis on jase de sport, puis on accompagne le monde, puis on est bien content avec ça. Jamais de ma vie, je serais capable de faire ces jobs-là, je vous le garantis, aucunement. Et on vous lève notre chapeau encore une fois. Ça a pas été une journée facile. Puis
4: non.
5: Aujourd'hui, ça n'est pas une plus facile. Puis dans les prochains jours, ça.
6: Non.
5: C'est quelque chose qui va prendre du temps à se remettre. Et on pense à vous. Puis on est là pour vous. Puis les gens qui nous ont écrit, que ce soit sur la messagerie texte ou même personnellement, merci de l'avoir fait. Ça démontre que. On parle à du maudit bon monde, c'est une base régulière à tous les jours.
4: Il y a du maudit bon monde. Faut surtout pas oublier qu'il y a du très beau. Pas juste du lait.
5: Il y a du lait, mais il y a du très très beau. FX.
6: Nouvelle Ligue nationale, justement, qu'André se joigne à nous. Bon,
4: je l'accepte à l'instant.
6: Tu l'acceptes à l'instant. Alors, on va y revenir un peu plus tard à ces nouvelles dans la Ligue nationale, parce que ça continue de bouger. Il y a des conférences de presse et tout ça. Il y a des annonces qui sont faites. Mais André, t'es avec nous?
5: L'entraîneur-chef pour un maudit bout. Tu mammouth de Utah, André Tourigny. Félicitations, André, comment vas-tu?
0: Salut, André.
7: Salut, André. Ça va bien, vous autres?
6: Ben ouais. En pleine forme.
5: Ça va super bien, merci beaucoup. Félicitations pour ce nouveau contrat. Écoute, comment as-tu accueilli cette nouvelle-là?
7: Ben, je pense que c'est un privilège. Je pense que on aime ça ici. On aime la gang, on aime les joueurs. On aime la vie ici à Salt Lake. D'avoir la chance de signer un contrat avec du terme, là. Je pense que c'est quelque chose. Un, t'es reconnu, c'est le fun, on va être honnête. Puis deux, ben, avoir la chance de rester avec ces gars-là, puis avec notre staff, je pense que c'est ce que je voulais.
6: À quel point c'est important, André, t'es là depuis quand? Depuis, je pense, c'est arrivé en 2021, de bâtir ça avec ces joueurs-là. Tu viens d'en parler, mais le même noyau, essentiellement, qui est là depuis longtemps, qui a vécu le déménagement aussi à Salt Lake, à quel point c'est important pour toi de rester avec ces gars-là à long terme?
7: Ben, tu sais, j'ai une bonne relation avec ces gars-là.
6: Ouais.
7: C'est des gars que j'aime, c'est des gars qui sont le fun à coacher, c'est des gars qui ont acheté l'identité, qui ont acheté le concept qu'on veut faire, on a le buy-in. Fait que, tu sais, je veux le bien, puis je veux que ça marche, puis là, on avance à toutes les ans, on s'est amélioré à toutes les ans. Fait que, veux pas, c'est motivant, puis là, on veut pousser encore pour aller encore plus loin. Fait que, avoir la chance de rester avec toutes les boys, mais encore comme tu as dit, les gars qui sont là depuis le début, là, les Keller, je pense, Rosser, O'Brien, Veg Melka, Barrett Ayton, Jack McBain, Gunter, t'es drafté notre première année, il n'a pas joué la première année, mais il est arrivé tout après. Tous ces gars-là, là, ça fait longtemps qu'on était ensemble. C'est le fun de bâtir quelque chose ensemble.
5: Et à quel point c'est important dans la Ligue nationale d'aujourd'hui de garder ce même noyau-là, même directeur général, même entraîneur-chef, puis oui, tu greffes des morceaux, puis c'est certain que tu peux pas garder un alignement complet tout ensemble dans cette Ligue nationale-là, mais cette longévité-là, tu l'as dit, l'équipe avance, puis ça fait longtemps qu'on se parle également, André, là, ça fait déjà quelques saisons, puis on voit cette progression-là qui a commencé à Phoenix, qui a commencé en Arizona, puis qu'on voit qui arrive là à maturité à Utah présentement.
7: C'est ça, c'est le fun quand on l'a vu, plus qu'on a eu de la stabilité avec les années, t'arrives au camp d'entraînement, les gars savent déjà c'est quoi le mindset, c'est quoi qu'on essaie d'accomplir. Il y a déjà le système, il change ou il s'améliore ou il y a des ajustements, mais il y a 80% de la base qui est là que tu peux aller rapidement, les gars sont à l'aise dedans, puis ils ont acheté ça, ça l'aide beaucoup à ce niveau-là.
6: J'aime ça te poser des questions, André, parce que j'étais un peu. Il y a des sujets que je sais pas comment ça se passe, puis la personne ressource pour nous éclairer sur certains dossiers et tout ça. Adam Foote va se joindre au groupe d'entraîneurs avec toi comme entraîneur adjoint. Je veux savoir comment ça se passe à l'interne, ce type de décision-là, alors que t'es l'entraîneur-chef et tout ça. Aiguille-nous un peu peut-être là-dessus.
7: Ben, c'est des discussions qui sont fluides dans le sens. Des discussions que t'as avec ton directeur gérant année après année. Puis lui a son opinion, moi j'ai mon opinion, puis moi puis Ben, une chose qu'on a, au niveau de la vision de où est-ce qu'on va aller, puis ce qu'on veut accomplir, puis tout ça. Puis je pense que avoir un gars comme Adam Foote qui est devenu disponible, puis que j'ai déjà travaillé avec, puis que on voit les choses d'une façon similaire à bien des choses. Je pense que c'est un avantage incroyable qu'on pouvait avoir. Je pense que Adam, c'est un gars qui a fait ses preuves. Il était sur deux staffs qui a gagné le coach de l'année. Il a, comme joueur, gagné deux Coupes cette année, gagné les Olympiques, il est championnat du monde, etc., etc. Fait que c'est un gars qui amène énormément de bagages. Tu sais, quand le gars il a son gilet tiré par son organisation, une organisation comme l'Avalanche, ça montre à quel point qu'il était un bon joueur, que le genre de joueur qu'il a été, puis sa mentalité comme joueur peut amener ça à notre équipe. Fait que c'est un privilège.
5: C'est la semaine de repêchage. La dernière fois qu'on t'a parlé, c'était suite à l'élimination, malheureusement, du Mammouth. Et tu nous as dit que tu allais te promener, regarder pas mal de séries, puis continuer d'étudier, voir ce qui se passait en séries éliminatoires. Comment t'as trouvé ça, les autres séries que t'as vues? Mais également, ça ressemble à quoi l'horaire d'un entraîneur-chef comme ça, à quelques jours seulement du prochain repêchage?
7: Cette semaine, on est en meeting, les coachs, toute la semaine. On prépare le calendrier, dans le fond. Là. On prépare, je pense, à trois étapes. Ça. La première, c'était après la saison.
5: Ouais.
7: On débrief, puis on dit, OK, voici les choses qu'on veut ajouter. Là, on part, on se donne un petit peu de temps, chaque coach, on va travailler chacun de notre bord. On a ce qu'on appelle des projets sur la zone défensive ou les unités spéciales ou n'importe quoi, mentalement, n'importe quoi. Puis là, on revient cette semaine, puis là, on parle de tous ces projets-là, où est-ce que ça nous a amené, c'est quoi qu'on a découvert, c'est quoi qu'on a aimé, c'est quoi qu'on n'a pas aimé. Puis l'autre bout, ça va se faire en septembre. Le dernier bout, c'est OK. Là, cette semaine, on va avoir des discussions, on va avoir des arguments, puis là, les projets vont être peut-être closés à peu près à 80%. Là, chacun qui a des projets va retourner, finir le devoir, puis justement, boucler la boucle, que ce soit exactement comme on veut. Donc, c'est beaucoup d'ajustements que tu vas amener. Moi, personnellement, on essaie de réévaluer tout ce qu'on fait à tous les ans. Tu sais, là, il n'y a pas de « Oh, on est à bon dans notre zone, on garde la même affaire. » Ça n'existe pas dans ma vie, ça n'existe pas dans ma vie de coach. C'est pas de même, ça marche. OK, on est satisfait, comment? Puis c'est de quoi de là-dedans qu'on peut faire mieux? Quelle équipe fait ça mieux que nous autres? Exemple, ça peut être le coverage en avant du net, ça peut être le coverage d'un coin, ça peut être sur les lancers de la pointe, n'importe quoi. OK, ça, on peut être meilleur là-dedans, parfait. Qui les équipes qui font ça mieux que nous autres? Ou on regarde et on dit, hey, les autres sont durs à jouer parce qu'ils font ça bien. Puis on les étudie, puis après ça, on revient, puis à l'intérieur de notre équipe, comment nous autres, on peut intégrer ça à notre système? Y a-t-il des choses qu'on fait déjà, qu'on a déjà dans notre système, mais qu'on ne fait pas assez bien, comment on peut les améliorer, etc. etc. Tout notre système, toutes les phases, on revient sur toutes ces choses-là, puis on voit où est-ce qu'on veut s'améliorer. Puis à partir de là, quand l'entraînement va commencer, on va insister sur ces choses-là.
5: On va être content, mais jamais vraiment satisfait. Là. C'est un peu ça l'état d'esprit.
7: C'est ça. T'sais, on a, mettons, un document Word, il y a 16 pages de choses qu'on veut améliorer. Ça vous donne une idée qu'on révise tout.
5: C'est bon. Pas pire, ça. C'est très, très bon. Écoute, on veut pas prendre trop de ton temps, André, mais hier, on a vu les nouveaux intronisés au Temple de la Renommée également. Puis il y a deux gars près du Québec, en Patrice Bergeron, et près de chez nous également, en Carey Price, qui ont fait leur entrée. Je veux dire, as-tu été... c'est sûr que t'as pas été surpris de voir cette intronisation-là de Carey Price et de Patrice Bergeron, mais peut-être un petit mot sur ta réaction sur ces deux joueurs-là.
7: Aucunement surpris, définitivement. Je pense que c'est de voir ces gars-là entrer au Temple de la Renommée, c'est comme évident. Hein. Ces gars-là ont tellement marqué au moins le hockey. Parce que Carey Price, son niveau d'excellence, non seulement avec le Canadien, mais au niveau international, pendant toutes ces années qu'il était dans la Ligue nationale. Même chose pour Patrice Bergeron. Je pense que autant représentait son pays que la façon qu'il a joué, gagné la Coupe Stanley, etc. Puis il a été un exemple de son comportement, son attitude, sur glace, hors glace, pendant toutes ces années-là. Je pense que c'est un no-brainer.
5: André, merci beaucoup pour tes commentaires aujourd'hui. Encore une fois, félicitations. C'est vraiment le fun de te voir piloter le Mammouth de Utah. C'est une très belle équipe de hockey à regarder également, qu'on va se donner un grand plaisir de suivre la saison prochaine. D'ici là, passe un très bel été. On se promet de se reparler très bientôt. Et merci encore.
7: Merci les boys. Bye-bye.
6: Salut André. Bye-bye.
5: Bye-bye. Ah, toujours un plaisir de s'entretenir avec lui. On va faire une très courte pause. On vous l'a dit, un gros show avec beaucoup de belles surprises qui s'en viennent. Mais d'abord, allons jaser une grosse journée à la Coupe du Monde aujourd'hui. Hier, c'était le cas également. Sydney Faux s'amène dans quelques instants.
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5: Et surtout notre ami Serge Touchette qui est avec nous. Comment ça va, le Touche?
4: Hey, Serge!
6: Salut, Serge!
8: Hey, ça va bien, vous autres?
5: Ça va super bien, merci beaucoup. Hey, là, il faut que je me garde puis je te pose une petite question
8: ouais,
5: sur mes felices.
8: Je te vois venir.
5: Ils ont connu toute une fin de semaine. Kyle Schwarber, 3 circuits dans le même match, dont 2 dans le même manche. Et. Ouais. En fait, c'est son premier carrousel en carrière pour Bryce Harper. Et il a tout fait ça, lui, avant la 5e manche. Quand même pas pire comme match.
8: Non. C'est quasiment un match historique. On n'avait pas vu ça, en tout cas dans le baseball majeur. On n'avait pas vu ça depuis, je pense, c'est 1932, mon ami. c'est seulement la deuxième fois que ça se produit, c'est-à-dire un joueur qui frappe 3 circuits de la même équipe. Là, un joueur qui frappe 3 circuits dans un match. Puis un coéquipier qui réussit un carrousel dans le même match. Écoute, 1932, c'est... Mais c'est-tu quoi? Ça illustre un peu ce qui se passe à Philadelphie depuis un certain temps, là. Ça va pas mal bien chez les Phillies, mon ami. Je regarde aller, là, puis je retrouve l'équipe des belles années. Harper connaît une excellente saison. Il y a déjà, je pense, c'est 17 coups de circuit. Schwarber, bon, on n'en parle pas. Ils vont en frapper 50. Brandon Marsh est parmi les meilleurs frappeurs de la Ligue. Trey Turner.

0: Moi, je suis à Atlanta, là. T'es jamais à l'abri d'une blessure, surtout avec, quand on parle d'Acuña Jr. Écoute, ça pourrait... ça va être intéressant à suivre, ça, là, cet été, mon cher Touche.
1: C'est vraiment... Moi, ce que je pense vraiment, c'est que Dombrowski, je le connais un peu. C'est un gars qui adore les lanceurs, les joueurs vedettes. Lui, il tombe en amour avec les joueurs vedettes dans le baseball. Ça a toujours été... il a toujours adoré les super vedettes. Pour ça, je ne serais pas étonné si Philadelphie faisait un gros effort, je dis bien un très gros effort pour aller chercher Tarik Skubal d'ici la date des transactions. Parce que je verrais très bien, moi, Skubal, Zach Wheeler puis Christopher Sanchez comme trio de partants en série. Avec ça, tu peux peut-être accoter Dodgers.
0: Touche, tu nous touches, tu nous instruis, tu nous divertis quand tu nous parles de balles. Je savais pas que tu allais me faire rêver après-midi, mais on est là.
1: T'as réussi. c'est pas juste moi qui le dis. Il commence à avoir des bruits. C'est sûr que les Phillies, c'est une très bonne équipe, les Phillies. Ils ont eu un début de saison épouvantable. Ça a coûté la job du gérant. Il était remplacé par Don Mattingly, qui, bon, de toute évidence, fait un travail extraordinaire. Il va probablement être nommé gérant de la vie si ça continue.
0: Ben ouais.
1: Il a complètement changé l'allure de cette saison-là. Pas lui tout seul, là, quand même, il ne faut pas exagérer. Mais les Phillies sont vraiment, c'est vraiment une équipe là en pleine ascension depuis l'arrivée de Mattingly.
0: Les Jays aussi qui vont bien, eux autres ont atteint la barre de 500, puis en plus,
1: oui,
0: tu vas retrouver un certain Shane Bieber ce soir. Va faire du bien, ça.
1: Ben, écoute, comme je disais, on le disait l'autre jour, il y a des bonnes nouvelles chez les Jays, après tout. Eux autres aussi, ils ont eu un début de saison assez ardu, merci. Mais, ils ont toujours réussi à se maintenir à 2-3 matchs en deçà de la barre de 500. Hier, ils ont atteint la barre de 500 pour la première fois depuis le 29 mai. Malgré, il faut le dire, un paquet de blessures. À un moment donné, il y avait 8 ou 9 joueurs sur la liste des blessés. Là. C'est pas rien. Là, ça revient à Alejandro Kirk qui est revenu, ça paraît, dans sa façon de diriger lanceur, son travail. Au bâton, il connaît certaines difficultés, mais il va se replacer. Mais c'est une présence rassurante pour l'équipe et pour les lanceurs de l'équipe. Puis Guerrero, ben ça va un petit peu mieux. C'est pas la fin du monde. Mais que dire de Okamoto?
0: Ben oui.
1: Coûte de circuit. Et souviens-toi, lorsque les Jays l'ont embauché, on l'avait dit à l'époque, c'est le gars qui va remplacer offensivement Beau Bichette chez les Jays. Et effectivement, il le remplace fort bien. Écoute, il fait mieux que Bichette présentement, tout quoi avec les Mets. Il va mieux Bichette, mais l'autre.
0: Il doit-tu regretter d'avoir choisi l'argent?
1: Je sais pas s'il regrette, mais ça n'a pas été la décision du siècle, ça, quand on allait avec les Mets. Qui connaissent quand même un regain de vie, faut le dire, mais il arrêtait pas mal mieux de rester à Toronto.
0: Ouais, de rester à Toronto ou juste de prendre le contrat des Phillies, il me semble, serait pas mal plus heureux dans une de ces deux équipes-là. Là.
1: Ça a été une très drôle de décision que beaucoup de gens n'ont pas encore compris et je me demande si Bichette lui-même la comprend.
0: Des fois, quand tu vas chercher l'argent, quand tu veux en avoir trop, mais ça finit pas par être si payant que ça au final.
1: Ça n'a pas été une décision baseball, là. Honnêtement, là, c'était juste une question de sous, ça, là.
0: Exactement. Tu veux nous parler d'un des secrets les mieux gardés du baseball majeur?
1: Oui, monsieur. Byron Buxton. Écoute, appelons-le Monsieur B.
0: Monsieur B.
1: Il a frappé son 25e coup de circuit hier. Hey, c'est impressionnant, là, parce que quand tu parles de frappeurs de longue balle dans le baseball, on lui trouve les mêmes noms qui reviennent. Shohei Ohtani, Aaron Judge, quand il est en santé, évidemment. Là, il l'est pas, il est blessé. Bon, tu sais, c'est toujours les mêmes gars. Puis là, Buxton connaît une saison remarquable. Ben, on a l'impression qu'il joue sur une île isolée, une île déserte, mon vieux. Parce qu'il joue au Minnesota. Et ce n'est pas tous les jours qu'on parle des Twins du Minnesota. C'est pas le sujet de conversation le plus courant, disons, dans le baseball majeur. Puis il y a beaucoup de mérite parce que il n'y a pas grand chose là au Minnesota. Quelques bons joueurs quand même, mais c'est pas la fin du monde.
0: Non.
1: Puis là, il connaît. Ça a toujours été un bon joueur. L'an passé, il en a frappé 35, c'est pas rien. Mais les années d'avant, il a toujours été blessé.

0: Ouais, il y a des là avec beaucoup de blessures, je me souviens, ouais, écoute, là, parce qu'on suivait les Twins un peu plus quand Édouard Julien était là, effectivement.
1: Oui, c'est ça. Effectivement, parce que ben là, t'as une bonne raison de les suivre, puisque Boston, écoute, ils s'enlignent pour une saison de peut-être 45-50 coups de circuit. C'est quelque chose. Ils ont même un lanceur dont personne ne parle, Joe Ryan, qui va très bien, un des bons partants dans le baseball majeur. Mais quand tu joues au Minnesota, il n'y a pas grand monde qui parle de toi.
0: C'est plate, hein, parce que c'est un maudit beau stade, c'est une belle équipe, oui. Une belle organisation, celle des Twins. C'est plate que ça ne retienne pas plus l'attention, là.
1: Non, c'est dommage. Puis surtout qu'un gars comme Buxton qui connaît une saison, il faut le dire, extraordinaire.
0: Oui, effectivement. Écoute, tu parlais de lanceurs, justement. Faut parler de Max Scherzer et Justin Verlander, là, les deux qui sont blessés. Est-ce que finalement, on en parlait à la fin de la Série mondiale, on se disait que c'était peut-être le champ du cygne pour Max Scherzer, finalement, décider de revenir cette année. Est-ce que la retraite a finalement sonné pour ces deux légendes-là, on va les appeler?
1: Ces deux légendes, t'as raison, ces deux légendes. Deux gars qui vont aller au Panthéon du baseball. Les deux vont y aller. Mais il me semble qu'il y a des limites à un moment donné. Ils sont rendus à 42, 43 ans. Ils ont eu de très grandes carrières. Et là, ils se blessent dans les deux cas. Ils ont commencé la saison, ils ont été blessés quasiment partant. Ils sont revenus, puis dès qu'ils sont revenus, ils ont été blessés encore. Là, c'est rendu que, écoute, ils sortent les poubelles, puis on a peur qu'ils se blessent. À un moment donné, tu sais, à un moment donné, faut arrêter quelque part. C'est le baseball qui va prendre sa retraite de ces deux gars-là, finalement. Parce que moi, je trouve ça dommage. Je trouve ça dommage parce que c'est deux grands lanceurs. Puis là, je regarde aller depuis le début de la saison. Ils ont en tête en dessous de l'eau, toi et deux. Ils ont de la misère. Scherzer, même quand il est revenu cette année, ça a été très bref. Il s'est blessé à nouveau. C'est quoi l'idée de finir comme ça? Tu sais, je veux dire, Scherzer, une victoire, quatre défaites. Il a lancé seulement 22 manches depuis le début de la saison. Verlander a lancé seulement 3 manches et 2 tiers. Ils n'ont pas 30 manches, les deux, ensemble, depuis le début de la saison.
0: Non.
1: On est rendu au mois de juin.
0: Ensemble? Ils n'ont pas 30 manches.
1: Moi, je trouve ça un peu pathétique quand je vois des gars qui ont connu de si belles carrières. On parle de deux gars qui ont gagné des Cy Young, plus qu'un, qui sont allés en Série mondiale, qui ont gagné la Série mondiale. Là, tu te retrouves à 42-43 ans à s'accrocher au baseball majeur, mais puis ils sont plus l'ombre des lanceurs qu'ils ont déjà été. Et je trouve ça triste dans les circonstances.
0: Oui, effectivement. Puis c'est quelque chose qui touche beaucoup d'athlètes. Là, on le voit. On le voit énormément à travers plusieurs sports professionnels et même amateurs, là, de gars qui veulent s'accrocher trop longtemps. Hey, toi, il nous reste 2-3 minutes ensemble. Puis tu veux lever un autre mystère. Et cette fois-ci, c'est sur Aaron Ashby.
1: Hey, écoute, connaissez-vous Aaron Ashby?
0: Absolument pas.
1: Écoute, je vais vous surprendre parce que Aaron Ashby mène les majeurs avec 10 victoires cette année. C'est le premier lanceur à avoir atteint le cap des 10 victoires cette année. Personne ne le connaît. Ou très peu.
0: Ou très peu de gens. Je ne joue pas dans un gros marché, lui non plus, là.
1: Non, Jean Milwaukee. Et 10 victoires en relève. Ça, c'est la première fois, je pense, dans l'histoire du baseball, qu'un releveur est le premier lanceur d'une saison à atteindre le cap des 10 victoires dans une saison. Il n'est pas important. Il a déjà été plus tôt dans sa carrière. Et c'est pas le releveur numéro un non plus. Lui, c'est le lien entre le partant et le releveur. Donc, tu sais, ses victoires, il se présente dans un match, lui, souvent, son club tire de l'arrière, où c'est l'égalité. Puis, malgré tout ça, il a réussi à remporter 10 victoires. Écoute, j'ai quasiment le goût de le fêter. tout le monde parle de beaucoup de grands lanceurs dans le baseball majeur présentement. Là.
0: Ben, hein, son coéquipier Mazurowski en partant.
1: Oui, en commençant par lui et beaucoup d'autres. Et Scoball, mais lui, a été blessé. Puis bon, Chris Sale va t'en aimer jusqu'à demain. Mais c'est M. HB qui se promène avec 10 victoires depuis le début de la saison. C'est sûr qu'il y a un peu de chance là-dedans. En fait, c'est comme un lanceur porte-bonheur.
0: Tu le mets au monticule, tu remontes, puis tu finis par gagner.
1: Ben oui, tu le mets au monticule, tu perds par deux points, t'as des mots, tu te chances de gagner. Ils vont trouver une façon de gagner pour lui. Moi, je pense que c'est quand même assez impressionnant. Puis c'est un des exploits les plus obscurs dans le baseball présentement. Mais tu demandes aux gens qui est le premier à gagner du match cette année dans le baseball. Je connais pas un chrétien qui t'aurait répondu HB, moi. Je peux te dire ça.
0: Non, moi le premier, je t'aurais pas répondu. Si toi, t'aurais pas répondu ça, imagine nous autres.
1: Moi, je m'en suis rendu compte tout bonnement en vérifiant les statistiques de la semaine passée. Je check toujours les meneurs, tu sais, dans différents. Mais voyons, c'est qui ça? Ça n'a pas de bon sens.
2: Si Serge Couchette dit c'est qui ça, imagine le commun des mortels.
0: Aïe, aïe.
1: Non, mais c'est vraiment, tu sais, j'ai dit, ben, coudonc. Bon, ça met des trompettes aussi.
0: Si c'est le lanceur porte-bonheur des.
1: Oui, monsieur.
0: Des Brewers, ben, toi, t'es notre chroniqueur porte-bonheur, Serge.
2: Merci, Serge.
0: Merci d'être venu faire ton tour encore une fois aujourd'hui.
1: Hey, salut les boys.
0: À bientôt. Merci beaucoup. L'excellent Serge Couchette.
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2: Quatre matchs à l'affiche aujourd'hui à la Coupe du Monde. Portugal en action contre l'Ouzbékistan. 5-0 en faveur du Portugal. Peu de temps à jouer au match. Cristiano Ronaldo a inscrit 2 buts. À 16h, l'Angleterre contre le Ghana. À 19h, le Panama contre la Croatie. Et à 22h, la Colombie-République démocratique du Congo. Colombie contre la République démocratique du Congo.
0: Exact.
2: Voilà.
0: Voilà un sans faute. J'allais t'appeler Serge. On va regarder ça avec Benoît.
2: Mike Babcock, qui est devenu officiellement le nouvel entraîneur-chef des Oilers. Il est ainsi le 19e entraîneur principal de l'histoire des Oilers. Il sera épaulé par DJ Smith, qui, quant à lui, a été embauché à titre d'entraîneur associé. Brady Tkachuk a discuté devant les médias en Floride pour la première fois depuis sa transaction. Il était accompagné du directeur général Bill Zito. Tkachuk s'est dit reconnaissant envers l'organisation des Sénateurs pour ce qu'ils lui ont apporté en tant que joueur, de l'avoir aidé à se façonner comme être humain. C'est d'une grande beauté. La victoire de Montréal a consenti un contrat.
0: Grande philosophie.
2: Ah, c'est très beau. Et ça vient tellement du fond du cœur. On le croit. La victoire de Montréal qui a consenti un contrat de 2 saisons à l'attaquante Emma Maltais. Elle est âgée de 26 ans. Elle est originaire de Burlington en Ontario. Elle est l'une des 5 joueuses à avoir joué tous les matchs de l'histoire des Sceptres au cours des 3 dernières saisons. À la question du jour, FX.
4: Seriez-vous intéressé si le Canadien fait l'acquisition d'Elias Pettersson avec une retenue de salaire? Important de le dire, il coûte en ce moment 11,6 millions de dollars sur la masse salariale jusqu'en 2032. Mais si jamais, là, on retient 2 millions par année, là, puis il coûte 9,6 millions, est-ce que ça vous intéresse, joueur de centre Elias Pettersson, qui a déjà connu une saison de 100 points dans la Ligue nationale? On est à non à 51%, oui 49%. Très serré.
2: Mets-moi dans le 51.
0: Je pensais que mon Ben allait réagir quand t'as dit 11,6 millions. C'est le genre de stade qui est...
2: Regarde, je suis en paix avec ça
0: tu
2: maintenant.
0: Tu lâches prise, hein?
2: Ouais, je lâche prise avec ça. Je me porte beaucoup mieux d'ailleurs depuis.
0: Allons jaser de ça avec nos mangers de Pâques. D'ailleurs, Richard Labbé et Marco D'Amico.
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0: L'abbé Richard, en ce mardi. Comment allez-vous, mon cher ami?
2: Bonjour, Richard.
0: Salut, Richard.
6: Hey, salut tout le monde. Je vais très bien et je dois dire que je suis... écoute, je suis honoré. Tu sais, on rencontre beaucoup de joueurs dans nos vies, puis des coachs, puis des ci, puis des ça, puis tu sais, souvent, tu sais, on sait pas trop si c'est quoi qui s'installe, y a-t-il un respect qui est mutuel, on le sait pas, tu sais. Puis tout à l'heure, écoutez, je reviens du point de presse de Patrice Bergeron, qui est honoré ici à Boston, parce qu'on va retirer son chandail, puis évidemment, on va lui ouvrir bien grand les portes du temple, puis... Patrice arrive dans la salle. On est quoi, je sais pas, là, peut-être une trentaine de journalistes. Il se met à parler en anglais, évidemment. Merci à tout le monde. Merci ici, merci ça. Tout ça en anglais. Puis après, il se lève les yeux. Puis il remarque Jonathan Bernier, mon ami du Journal de Montréal, et moi-même. Et il commence à parler en français, il nous regarde, puis il dit « Ah, les gars, merci d'être là. » Puis écoute, c'est mieux à parler en français. On était juste deux sur toute l'Assemblée. Alors, ça m'a impressionné vraiment de la part de Patrice Bergeron, qui est un chic type.
2: Mais
6: après tout ça, on va rajouter 2-3 coches de la classe. En voulez-vous? Il n'en masse.
0: Alors, pour ceux qui idolâtrent Patrice Bergeron, vous savez désormais que lui idolâtre Richard Labbé.
6: Ben écoute, non,
0: c'est ce qu'il faut comprendre dans tout ça.
6: Non, mais je remarque la marque de respect, parce que il s'est levé les yeux et il nous a vu les deux, mais il aurait pu continuer en anglais en sachant qu'on va se parler en français plus tard de toute façon. Puis d'ailleurs, il nous a jasé ça, je pense, pendant 20 minutes après. C'était vraiment beaucoup très généreux de sa part, mais je tiens à souligner ce bout-là. Parce que c'est pas tout le monde qui aurait fait ça.
0: Tu fais très bien de le dire, Richard. Je pense que tout le monde est d'accord qu'ils ont croisé Patrice Bergeron. Lui, quand la classe est passée, il a pas levé la main, il a levé les deux mains. Puis il était debout en plus. Je pense que tout le monde est d'accord avec tout ça. Si tu permets, Richard, on va aller saluer ton collègue Marco D'Amico qui est avec nous aujourd'hui pour débattre avec toi. Comment ça va, fratello?
7: Salut, Marco!
8: Ça va très bien, les gars. Écoute... J'ai pas passé une légende en entrevue, c'est plutôt des execs puis des agents aujourd'hui en lieu du repêchage. Puis écoute, c'est j'adore que la Ligue nationale ait annoncé le Hockey Hall of Fame en pleine période d'échange et tout, mais encore une fois, félicitations à tous ceux qui ont été accueillis au Hockey Hall of Fame cette semaine.
0: Ouais, c'est ça. Le temple de la renommée, la période des échanges, le repêchage, puis là, ça parle d'expansion en plus au Texas. Une pas pire semaine, d'ailleurs. On est supposé avoir congé demain. C'est plus ça va marcher, cette histoire-là. On vous reviendra là-dessus. Mais pour l'instant, eux autres, les Oilers d'Edmonton qui ont trouvé encore une façon de faire les nouvelles, c'est officiel.
2: Officiel?
0: Babcock est le nouvel entraîneur-chef des Oilers, officiellement officiel. On vous l'a dit. Sur une échelle de 1 à 10, messieurs, à combien était-il le bon choix pour diriger les Oilers d'Edmonton? Richard.
6: Est-ce que le plus bas chiffre, c'est 0?
0: Ben, on a dit 1 à 10, mais étant donné que tu as été reconnu par Patrice Bergeron, on va accepter le 0.
6: Parce que s'il y avait un chiffre en bas de 0, j'aurais probablement mis celui-là. D'ailleurs, c'est intéressant parce qu'on nomme Babcock, mais juste en même temps, on dit « Ah, puis en passant, il y aura un entraîneur associé au cas où ça vient mal. » Fait que je trouve ça savoureux. Écoutez, tu sais, tout à l'heure, je regardais avant qu'on se parle, je parlais avec justement que mon ami Jonathan ici du Journal de Montréal, puis on se demandait, écoutons, c'est quand la dernière fois que Babcock a gagné une série? Puis j'ai été obligé de vérifier, parce que je me souviens même pas de la dernière fois qu'une équipe de Mike Babcock a gagné une série. 2013, la réponse.
2: Oui, à Détroit.
6: Oui, exactement. Donc ça veut dire que depuis cette date-là, les clubs dirigés par monsieur ont soit été sortis au premier tour, c'est arrivé 5 fois ça, ou soit raté les séries, ça c'est arrivé 1 fois. Alors, tu sais, si l'idée des Oilers, puis je sais ce qu'on cherche à faire, on n'a pas 10 ans, là. McDavid, il est là, puis il attend, puis il tape du pied. Alors, on voulait aller chercher un coach qui allait arriver, puis qui allait revirer ça de bord rapidement. Mais si tu voulais ça, j'ai au moins 12 autres candidats que j'aurais pris avant. Je parlais justement de Claude Julien tout récemment, là, qui s'en va coacher en Europe. Mais Claude Julien, là, il était disponible, là. Puis à la limite, si tu l'appelles maintenant, il va probablement dire « OK, attends une minute, je vais voir ce que je peux faire. » Tu sais, je comprends pas pourquoi on passe pas un coach comme Claude Julien. Si tu veux parler de respect puis de gars qui est capable d'arriver puis de virer ça de bord rapidement, il a déjà gagné. Je comprends pas pourquoi Babcock passe en haut de certains noms, dont celui-là. Je ne m'explique pas du tout, zéro, aucunement, cette embauche-là.
0: Marco, ta note de 1 à 10?
8: J'ai mis 4 parce que DJ Smith fait partie du groupe d'entraîneurs. Aussi simple que ça. Je suis pas mal d'accord avec ce que Richard vient de dire. Là. Il y avait beaucoup d'autres options. Mon commentaire, c'est qu'on est 8 milliards de personnes sur cette planète, bientôt 9, puis ça doit être Mike Babcock, sérieux. La seule chose que je peux dire, c'est dans mes discussions avec les joueurs ou leurs représentants côté Edmonton, c'est le noyau qui semble être vraiment le véhicule là-dedans, ainsi que le groupe de propriétaires, Daryl Katz, en haut, M. Katz. Donc, c'est certain que c'est ça qui pousse l'enveloppe en ce moment. Ils ont essayé d'y aller de la douce façon. Ils ont essayé d'aller chercher Noel Block, qui était l'entraîneur-chef des Otters de Erie pendant qu'un certain McDavid était là. Ils ont tout essayé en termes de rapprochement d'entraîneurs et joueurs. Et là, ça semble vouloir aller pour le bad boy. C'est comme l'opposé totalement. Est-ce que ça va fonctionner? Personnellement, je doute. Puis je crois que c'est pas nécessairement les joueurs étoiles qui vont en écoper du côté des Oilers d'Edmonton. Je pense que c'est plus les joueurs de soutien qui vont en manger une varlope cette saison. Mais écoute, ils doivent tenter le tout. Je trouve juste ça malheureux que le plus gros risque que les Oilers sont prêts à prendre, c'est derrière le banc.
0: Ouais, ça c'est, écoute, il y a encore bien des questions. Et des endroits à remplir dans l'alignement des Oilers d'Edmonton. Mais écoute, au moins le coach s'est réglé dans leur cas. Voyons voir ce qu'ils vont faire à partir de désormais, comme on dit. Maintenant, concernant le Canadien de Montréal, alors j'avais hâte de vous poser cette question-là, qui est également notre question du jour FX. Si jamais les Canucks de Vancouver retiennent de l'argent sur le contrat, mettons là, qui coûte 9 millions au lieu de 11,6. Vous aimeriez que le Canadien tente d'acquérir Elias Pettersson. Vrai ou faux, Marco?
8: Il y a comme 160 000 commentaires sur X en ce moment sur mon hypothèse. Tant qu'à l'acquisition d'un Elias Pettersson à réduction de salaire, d'ailleurs, c'est probablement là où tu as pris ta question. Donc, je serais hypocrite de dire non, mais écoute, if you're gonna put me on the spot, si je peux dire, personnellement, tout dépend du retour, mais il n'y a pas plus grand joueur avec potentiel de rebondir disponible sur le marché aujourd'hui que cet homme-là. Et je suis de l'avis que si tu le jumelles à un Ivan Demidov, alors qu'il est en pleine croissance et qu'il y a un centre, puis si ça te coûte pas Age peut arriver en avril, tu fais qu'est-ce que tu veux. Mais je crois fermement que ces deux joueurs-là peuvent faire du 90 points ensemble l'année prochaine. S'ils jouent ensemble. C'est certain que t'as un paquet de drapeaux qui vient avec, absolument. Mais c'est aussi le noyau qui a accueilli Patrick Laine. C'est aussi l'état-major qui ont fait la transaction pour un Patrick Laine. Puis à 9 millions de dollars, c'est pas difficile de te virer de bord dans le futur si ça te donne pas pour être capable de le transiger à nouveau. Personnellement, c'est le genre de risque que je prendrais parce que les autres options qui sont disponibles sur le marché, y en ont des drapeaux, puis ça gagne du 7, du 8, du 9. Donc rendu là, tu sais que c'est un gars qui a marqué 100 points, jouant avec des alliés que personnellement, côté potentiel, je trouve inférieur à ce qu'Ivan Demidov peut être. Le mettant avec Demidov, je pense que ça serait, t'aurais vraiment la possibilité d'avoir deux premiers trios. Mais, encore une fois, je peux bien comprendre la réservation du monde parce que c'est pas nécessairement le style de joueur qui est convoité par les partisans en ce moment.
0: Richard?
6: Ben, si Kent Hughes a fait ses devoirs, et je présume qu'il les a fait, il va se tenir très loin de ce joueur-là, parce que ce qu'on entendait à Vancouver récemment, à son sujet, c'était pas mal les mêmes affaires. Pas coachable, pas un gars d'équipe, pas un gars qui travaille particulièrement fort. Alors, si tu mets tout ça ensemble, puis là, je comprends que le Canadien essaie de bâtir quelque chose qui est tout le contraire à ce que je viens de dire. Si tu mets tout ça ensemble, il y a aucune logique vraiment à pourchasser ce type de joueur-là, encore moins au prix qu'il va te coûter. T'sais, dans le cas de Laine, je pense que Laine, tout le monde était courant que c'était à très, très, très, très court terme. Le Canadien avait aucun plan à long terme avec Laine, donc on a tenté quelque chose, ça a duré le temps que ça a duré. Dans le cas de Peterson, ben ça peut pas être à court terme. Alors, c'était pour t'embarquer là-dedans, là. T'as besoin d'avoir beaucoup de patience et peut-être d'avoir un style de gestion que Kent Hughes ne possède pas. Alors pour moi, c'est pas un bon mariage. Tu sais, je vois pas. Mais tu sais, je parle même pas de l'argent, là, parce que c'est un détail assez important. Mais même si t'enlèves l'argent, je pense juste à la physionomie du joueur, plutôt à la psychologie du joueur, pardon. C'est pas le style de joueur que la direction affectionne.
7: Va-t-il coûter si cher que ça après des saisons de 45-51? Parce qu'on s'entend, les deux dernières saisons ont été très décevantes pour lui. Il y a eu la saga JT Miller aussi à Vancouver. On s'est départi de JT Miller, mais ça a été deux saisons quand même assez difficiles pour Elias Pettersson.
9: Vas-y rapidement, Richard. Oui, on a une nouvelle dans un minute.
6: Les agents sont très bons pour te faire payer qu'est-ce que le joueur a déjà fait auparavant. Il y a souvent quelqu'un qui est prêt à le payer. Donc, oui, il risque de coûter cher malgré tout. Mais encore là, je me tiendrai très, très loin.
9: On va prendre une très courte pause. On a d'autres questions à vous poser concernant cette semaine et le Canadien de Montréal. Puis peut-être qu'au retour de la pause, on aura plus de nouvelles. Elliot Friedman, il y a 3 minutes, Marco, il a sorti ça sur X. Simon Lemaitre est échangé à Calgary. On n'a pas d'idée quant au retour ou quoi que ce soit. Tu as quelque chose là-dessus, Marco? On l'a ici, c'est sorti il y a 13 secondes. C'est Nemec et Tiplakov pour un choix de deuxième tour, le choix de premier tour de Vegas en 2027, le choix de premier tour de Colorado en 2028, qui sont les deux protégés, top 10, et Étienne Morin, donc contre Simon Nemec, Maxime Tiplakov. Voilà, c'est fait.
6: C'est fait.
9: Un autre échange dans la Ligue nationale. Marco, je te laisse digérer tout ça, Richard aussi. Puis on va prendre vos impressions dans 2 minutes. On revient dans les manches de puck.
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9: Marco, on prend tes impressions à chaud sur cette transaction qui implique les Flames et... les Devils de New Jersey. Nous autres, notre première impression ici, c'est... il semble que c'est cher.
8: Ouais, écoute, c'est l'équivalent de 3 choix de premier tour. Parce qu'on va se le dire, le 2e choix de New York, qui est 35e au total. Donc, plus ou moins. Puis, Étienne Morin est quand même un bon espoir. Je dirais un espoir B dans ce cas-ci. Là, mais je crois que c'est quand même intéressant en termes de retour pour le New Jersey. C'est beaucoup de quantité. C'est certain qu'il y a de la qualité là-dedans. Ce que je trouve un peu dommage, ou même un peu ironique dans ce deal-là, c'est qu'une des raisons pourquoi Simon Nemec voulait passer sous un autre essieu, c'était pour avoir une opportunité d'être capable de jouer des minutes importantes offensivement. Mais c'est un défenseur droitier qui va jouer vraisemblablement derrière un Zane Parek qui, lui, va être sur la première vague de l'avantage numérique. Donc, c'est un peu malheureux, mais c'est une opportunité pour lui de se faire valoir beaucoup plus qu'il allait avoir cette année au New Jersey avec les Pesci, avec Hamilton qui est là. Donc, pour moi, ça vaut la peine. Puis, un peu à comme qu'est-ce qu'on a vu avec la Floride quand ils ont échangé Samoskevich, je me doute que les Devils ont terminé.
7: Je vais lancer Richard là-dessus. Les Devils vont chercher quand même des choix repêchage assez intéressants. D'une manière ou d'une autre, on pourrait se servir de ces choix-là au New Jersey pour acquérir un joueur d'importance. Est-ce que dans ce cas-ci, ça pourrait être un gardien de but en corner et les bucks? Est-ce que c'est une possibilité quand même pour les Devils de s'améliorer devant le filet? On sait que toutes sortes de rumeurs autour de Markstrom, on n'a pas été satisfait nécessairement de son niveau de jeu au courant des dernières années. Est-ce qu'il est là l'opportunité pour les Devils d'acquérir un gars comme Connor Hellebuyck?
6: Ben c'est certainement que ça fait partie des plans. Je pense que Hellebuyck, malheureusement pour les partisans des Jets, j'aime pas ce qui sort de ce dossier-là. Hein. On dirait que j'ai pas entendu parler qu'il avait expressément demandé d'être échangé, mais entre les branches, on parle comme si ça avait été le cas. Il y a peut-être un sentiment d'urgence un petit peu qui s'installe du côté de Hellebuyck, là, ça c'est sûr. Et si c'est le cas, ben il y aura plusieurs clubs qui vont lever la main. Les Devils vont être là-dedans. Je suis quand même surpris, par contre, pour Nemec, qui était un jeune joueur encore, qui avait été quoi là?
7: Deuxième choix total après Slav,
6: Deuxième total en 2022. Donc, je trouve qu'on abandonne relativement rapidement. Ce bout-là me surprend un peu de la part des Devils quand même.
9: Si on revient aux Canadiens, messieurs, à moins que vous ayez quelque chose à ajouter sur cette transaction-là? Non?
6: On a fait le tour.
9: OK, merci beaucoup. Ouais. Quel est le joueur de l'organisation du Canadien qui a le plus de chances de partir cette semaine, selon vous? Richard, on continue avec toi.
6: Ouais, j'ai brassé ça un petit peu. Je suis partagé présentement. Parce que d'un bord, j'entends dire, oui, le Canadien va être super actif. De l'autre bord, on me dit, ouais, attention, faut pas s'imaginer que ça va être les feux d'artifice. Si on veut ramener un petit peu aux conversations précédentes et si on veut parler d'une transaction qui serait d'envergure pour le Canadien de Montréal, c'est un nom qui a beaucoup circulé dans les mois précédents. C'était souvent quand le Canadien se faisait dire, OK, vous voulez tel joueur important, ben souvent à l'autre bout, on disait, OK, ben Kevin Goulet, es-tu là? Es-tu disponible? Alors, si le Canadien veut avoir quelque chose de gros, c'est un nom qui revenait. Donc, moi, je te répondrais, lui, Kaden Goulet, probablement, encore une fois, si le Canadien souhaite frapper un grand coup. Mais sinon, je pense pas que le Canadien va non plus se mettre à se débarrasser de choix, puis de premier tour, puis d'espoir, puis de Michael Hage à gauche et à droite, parce qu'on veut peut-être tenter de colmater une brèche. Alors, je suis très partagé, mais je te dirais que si... on parle de transactions d'envergure. Et si je te parle d'envergure, ben le nom qui est souvent mentionné, à l'autre bout, ben souvent les autres équipes s'informent sur Goulet.
9: Intéressant. Marco?
8: Ben écoute, moi, j'ai pas nommé de joueur qui fait vraisemblablement partie du noyau, du top 4, top 6, juste parce que je crois que le Canadien aimerait bâtir sur ce qu'ils ont à place de faire de la chirurgie de leur alignement. Je pense qu'ils sont pas rendus à ce point-là. Est-ce qu'ils vont se mettre à échanger des Michael Hage et autres comme les top 3 ou 4 espoirs qu'ils ont? Ça, je le doute aussi. Ça, honnêtement, là, je pense que ça, c'est plus un désir partisanal que c'est plus du côté du management. Ce que je pourrais dire, par contre, c'est plus les espoirs qui sont hors du top 5. Donc, je pense à des Owen Beck, je pense à des Adam Engstrom. Puis c'est pour ça que j'ai nommé Adam Engstrom quand tu m'as envoyé le texto, parce que ça, c'est un joueur qui a suscité de l'intérêt l'année passée, durant la saison. C'est un joueur que plusieurs voient comme étant prêt pour jouer dans la Ligue nationale. Le Canadien, avec leur choix de premier tour, je serais surpris si ça reste 28e. Que ça soit de monter, descendre, ou de transiger avec un atout pour essayer d'améliorer ailleurs, je pense que c'est quelque chose qui vont regarder assez sérieusement. Je dis pas qu'ils vont commencer à faire 18 transactions, mais au moins cibler une façon d'améliorer le club qui pourrait aider d'une façon concrète, que ce soit dans le top 6 ou que ce soit dans la direction de top 4, mais pas une avalanche de moves comme on voit présentement du côté de Toronto. Donc, ce que je pourrais dire, c'est je pense que c'est plus les autres espoirs et certains des choix, mais pas tous les choix. Là, tu vas pas te mettre à envoyer 2-3 choix de premier tour dans d'autres transactions. Mais ce que je dirais, c'est exemple, Jordan Kyrou. On sait que le Canadien avait un intérêt envers lui. Ils se sont réinformés dans son cas. Si la transaction, c'est un choix de premier tour, un espoir et un joueur de ton alignement, mais c'est certain que déjà le deux tiers de là, parce qu'on sait que les Blues ont grandement aimé qu'est-ce qu'ils ont vu d'un gars comme Adam Engstrom. Mais, comme Richard a dit tantôt, un autre joueur qui intéressait beaucoup les Blues, Kaden Gooley. Donc, c'est certain que c'est un joueur qui va être très convoité, ce Kaden Gooley-là. Moi, ce que je me suis fait dire, ce qu'on continue à entendre, c'est que le Canadien ne serait pas hyper ouvert de le transiger, mais ça prendrait une grosse transaction pour peut-être y songer. Donc, encore une fois, c'est pas une mauvaise option non plus.
6: Si on veut vraiment, j'allais dire, excusez-moi,
9: non, mais
6: si,
9: non,
6: on
9: non,
6: veut,
9: vas-y.
6: Si on veut vraiment un deuxième centre, pas un deuxième centre pas pire, là. Si on veut un deuxième centre qui a un impact en octobre, tu peux pas dire, OK, on vous donne Engstrom ou quoi.
9: Non,
6: là, là, tu tombes dans l'autre strate. Là. Puis c'est ce bout-là qui me fait hésiter. Je me demande vraiment si le Canadien est prêt à payer ce prix-là. Parce que si le Canadien paye ce prix-là, ça veut dire que le Canadien croit qu'en octobre, c'est pas juste la fenêtre qui est ouverte, là, c'est la porte de garage. Là. On pense qu'au mois d'octobre, si on arrive avec un deuxième centre, on a des chances de faire un bon bout de chemin au printemps.
9: Justement, ça a l'air qu'il y a des équipes qui seraient intéressées dans ce dossier-là et qui appellent le Canadien. Selon vous, est-ce que Kirby Dach va jouer le premier match de la saison régulière l'an prochain dans l'uniforme du Canadien? Vrai ou faux? Marco.
8: Écoute, je sais qu'il y a des équipes qui se sont informées tant qu'à Kirby Dach. Puis je sais que le monde qui nous écoute en ce moment, puis j'imagine Richard aussi, sont juste jetés à terre. Qu'est-ce qui se passe ici? Mais la pénurie de centres dans la Ligue nationale et le fait que c'est un gros bonhomme qui est droitier, le profil parfait pour quelqu'un qui croit qu'ils ont la magie pour repartir sa carrière. Donc, je crois qu'il pourrait avoir un moyen de transiger Kirby Dach pour au moins s'épargner du côté de son offre qualificative de 4 millions, parce que faut le dire que 4 millions en ce moment, c'est plus qu'un tiers de tout l'espace que détient présentement le Canadien de Montréal sous la masse. Donc, de lui donner ce 4 millions-là, pour moi, ce serait intéressant, mais pas la fin du monde non plus. Donc, c'est pour ça que avant de prendre ces décisions-là, on est en train de voir c'est quoi vraiment sa valeur marchande. Je me dis qu'avec un Owen Beck et un Florian Jacquet qui cogne à la porte à Laval, comme quatrième centre, ça serait pas une mauvaise idée de voir si tu pourrais monter ces gars-là et avoir une valeur marchande pour Kirby Dach.
9: Richard?
6: Ben moi, ce qui me fait croire que Kirby Dach va être encore ici en octobre, c'est Martin Saint-Louis. C'est que Martin Saint-Louis, cette saison, et certainement dans les séries, a eu beaucoup d'opportunités de le laisser de côté. Et à chaque fois, a choisi de pas le faire. Et pour moi, ça parle beaucoup. Parce que souvent, quand un coach qui décide qu'il n'y a plus rien à faire avec un espoir, ben souvent, il y a des résultats. T'sais, regardez un petit peu ce qui s'est passé dans le cas de Jesperi Kotkaniemi en Caroline. Je pense que Rod Brind'Amour, à un moment donné, a décidé ben ce gars-là ne joue plus. Puis vous ne l'avez pas vu une seule fois, d'ailleurs, dans les séries. Martin Saint-Louis n'a pas fait ça avec Kirby Dach. Alors, à cause de ça, puis parce que Martin Saint-Louis a manifesté une confiance quand même assez inébranlable envers Dach, moi, je pense que Dach va revenir. Maintenant, est-ce que ça va être dans quelle situation, dans quelles conditions, on peut pas le savoir, mais je pense que le Canadien croit encore en lui, puis n'oublie pas une chose, dans ces décisions-là, c'est toujours une question de politique, c'est-à-dire que qui a mis la main sur ce joueur-là en premier? Tu sais, si Kirby Dach était un produit de l'ère Marc Bergevin, je pense qu'il serait déjà parti. Mais Kirby Dach, c'est un produit de l'ère présente. Alors, eux autres, là, ils veulent pas mal paraître, je pense, dans ce dossier-là. Alors, Kirby Dach va avoir des troisièmes chances, puis des quatrièmes chances, puis des cinquièmes chances. Et puis, si ça fonctionne pas, ben, il ira ailleurs. Mais je pense que dans l'immédiat, j'ai l'impression que le Canadien a pas encore abandonné avec lui.
9: Messieurs, écoutez, c'est déjà tout le temps qu'on a. Ça passe vite en bonne compagnie. Vous êtes bons, les gars. Puis en plus d'être bons, ben vous êtes beaux. Hein?
6: Ça, c'est un bonnie, ça.
9: C'est effectivement. C'est un bonnie et on le prend volontiers. On se reparle un petit peu plus tard dans les deux cas cette semaine. Bonne Saint-Jean à vous autres.
6: Oui.
9: Et merci beaucoup de votre temps encore une fois.
6: Toujours un plaisir.
8: Bonne grâce à toutes.
6: Bye-bye.
9: Salut tout le monde. Dans deux minutes, Anthony Marcotte, qui veut notamment revenir sur cette transaction qui vient juste d'arriver entre les Devils et les Flames.
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12: Le club! Oh, merci d'avoir choisi le club du matin et BPM Sport en ce 23 juin, veille de la Saint-Jean-Baptiste. Est-ce que vous tombez en congé tantôt? Êtes-vous off demain? Je vous le souhaite. Ce sera notre cas, en tout cas.
2: Ouais.
12: Tony et moi, nous n'y serons pas demain.
2: Personne n'y est, d'ailleurs, demain.
12: Non, personne.
2: Pas grave. Tout le monde en congé.
12: La bonne nouvelle, c'est qu'on a tout condensé les sujets dans le show d'aujourd'hui.
2: C'est ça.
12: Alors, on aura un énorme show pour vous. Comment ça va, Tony?
2: Ça va très bien, vous autres, les boys.
12: Ça va bien. Ça va bien, en pleine
2: forme.
12: Salut,
2: Hugo.
9: Ça roule, les gars.
2: Ben oui.
12: Ouais, comment ça va, Hugo?
9: Ouais, ça va, ça
12: pas
9: va.
12: Pas trop magané de ta première, de tes retours de vacances hier? Ou...
9: Non, j'avais hâte. J'avais vraiment hâte de revenir, sérieusement.
12: Bon, tant mieux. Tant mieux. Ouais. On est content que tu sois avec nous.
9: Ben oui, je suis bien content d'être
12: super
9: là.
12: Super content que tu sois avec nous. Hier, j'avais mon repêchage de Ligue Simulée. C'était bien le fun. On a fait ça. On rentre dans cette période-là, là, tranquillement. Je suis convaincu que c'est la même chose pour vous aussi à la maison. On sent que. L'excitation monte en vue du repêchage de vendredi. Le Canadien, qui au moment où on se parle, parle au 28e rang. On se souvient que le Canadien a toujours cette possibilité-là d'échanger son choix, si ce n'est pas le cas. Mais d'ailleurs, tantôt vers 7h30, on parlera avec Martin Thériault pour mettre la table encore une fois en vue des cibles du Canadien au repêchage. Toi, Tony, qu'est-ce que ça fait de bon hier?
2: Ah, tranquille. Bon, on était censé aller chercher un nouveau véhicule. Finalement, ça n'a pas été le cas parce qu'il y a un problème là au niveau, là, je ne sais pas trop, là, des problèmes administratifs. Donc, il a fallu remettre le projet plus tard. J'ai gardé mon petit garçon à la maison, s'est amusé. Une petite soirée père-fils hier pendant que maman était partie avec ma petite fille ailleurs. T'es très, très agréable. Alors, j'en profite pour souhaiter bonne Saint-Jean-Baptiste à tous les Québécois. J'ai des courses ce soir en plus. Donc,
12: un programme de trop. En plus, il annonce beau.
2: Il annonce oui. beau enfin. Donc, des courses ce soir, congé de main, du beau temps. Alors, ce sera très agréable. Ça vous tente, là, un bon programme de course ce soir. Il y a un chansonnier qui va être sur place. En plus, là, je travaille au RPM Speedway à Saint-Marcel-de-Richelieu. Ce soir, là, c'est vraiment dans les terres, là, entre Drummondville et Sorel-Tracy aujourd'hui. Alors, c'est notre ouverture de la piste de Saint-Marcel parce qu'on a eu tellement de problèmes de météo depuis le début de l'année. Puis c'est une nouvelle surface. Il y a de la terre qui a été rajoutée au cours de la saison morte. Donc, ça a pris un certain temps, là, avec la terre glaise puisse vraiment là s'ajuster à la terre déjà présente. Donc c'est vraiment complexe comme procédé là. Quand tu fais de la course sur terre battue là, c'est une science là qui est vraiment compliquée. Il faut que la terre réussisse à s'ajuster à la surface actuelle. Alors ça a été plus compliqué que prévu, mais là aujourd'hui on est prêt. Puis on lance la saison là, du côté du RPM, donc bien excité pour ça.
12: Bon, ben tant mieux, ça s'annonce une belle soirée. Hier, moi ma journée était quand même banale. Dentiste. Gérer mes assurances pour mon dégât d'eau et planifier tout le reste avec la relocalisation, puis là, les matériaux, puis là, quand ça va se passer. Mais il y en a un pour qui ce n'était pas une journée banale et pas pantoute. C'est Carey Price qui est ouais. officiellement un futur membre du Temple de la Renommée. C'est parti pour le 23 juin 2026.
13: When I first got here, I knew it was going to be... It was going to be trying. You know, I never thought that it would be wind up in a position like this, but obviously it was kind of what I set out to do was come here and do well. So.

0: Nice au temple de la renommée, c'est officiel. Tony, honnêtement, autant j'y croyais l'année passée, j'étais convaincu que ça allait arriver. Cette année, j'étais convaincu sur toute la ligne et ça a été officialisé hier. Un des grands gardiens de but de sa génération, un honneur pleinement mérité.
1: Ah, oh, aucun doute. Très content pour Carey Price. Ça m'avait beaucoup surpris l'an dernier qu'il ne soit pas intronisé à sa première année d'éligibilité. Mais là, c'est fait. C'est réglé pour Carey Price. Il s'en va au temple de la renommée. Je pense que c'est une très belle reconnaissance, une brillante carrière, non seulement dans la Ligue nationale, mais aussi sur au niveau international. C'est un gars qui a dominé au niveau junior. Ça aussi, ça doit compter à l'espoir de... à la position de gardien de but, un espoir de sa trempe qui monte les échelons aussi rapidement. C'est pas arrivé très, très souvent dans l'histoire récente de la Ligue nationale, mais Carey Price le fait en dominant les rangs juniors, puis par la suite dans la Ligue nationale, où il a été, pendant plusieurs années, vu par ses pairs comme étant le meilleur gardien de la Ligue nationale. Donc, il s'en va tendre la renommée, et on parle de tendance souvent dans cette émission-là, Dezo, mais moi, je remarque qu'on semble avoir un petit peu plus de reconnaissance pour les gardiens de but depuis quelques années, ouais, en intronisant certains gardiens. Et Carey Price entre la même année que Pekka Rinne également des Prédateurs de Nashville. Quand même intéressant parce que dans les deux cas, ils auront marqué leur propre organisation sans gagner la Coupe Stanley. Autant dans le cas de Rinne que dans le cas de Carey Price. Alors pour moi, ça va mettre une... comment je dirais bien ça? Le couvercle sur la marmite des grandes critiques de Carey Price, le fait qu'il n'ait pas gagné la Coupe Stanley avec le Canadien. Il rentre la même année qu'un autre excellent gardien, mais qui a un CV bien moins garni que le sien. Alors, comment tu peux vraiment critiquer le fait que Price entre au temple quand Rinne rentre la même année que lui? Chiffre pour chiffre, honneur pour honneur, avantage Carey Price.
0: Honneur, c'est sûr, mais chiffre, honnêtement, j'ai été surpris parce que je les ai comparés, parce que j'ai vu ton tweet, puis je me suis dit, je vais aller m'amuser à faire les deux. C'est plus proche que je pensais, même c'est avantage Rinne. Rinne a 8 victoires de plus, a une meilleure moyenne de buts alloués à 2,43 contre 2,51, même pourcentage identique à 917 et 11 blanchissages de plus. Cela dit, Price a gagné le Hart, le Vizina, a fait partie de cette identité-là comme étant le gardien modèle de la Ligue nationale de hockey pendant plusieurs années. Même le Hart et le Vizina, ça s'est fait dernièrement avec Connor et le Box, ça s'est fait avec José Théodore, on s'en souvient, mais ça s'est fait seulement 5 fois dans l'histoire de la Ligue nationale de hockey de gagner les deux honneurs la même année. Fait que Price fait partie d'un groupe select. Moi aussi, j'aurais tendance à prendre Carey avant Rinne, mais j'ai été quand même surpris de voir que Rinne avait des chiffres... similaire, voire même supérieur à Price.
1: Ouais, moi, je pense que ce qui a aidé Price surtout, c'est que, tu sais, unanimement, tu faisais le tour de la Ligue nationale, tu disais la seule raison pourquoi on va être embêté par le Canadien ce soir, c'est si le gardien de but joue un gros match.
0: Exact. Elle est là la différence.
1: Tu sais, Carey Price, c'était le joueur de concession de cette équipe-là pendant des années. C'était le joueur qui venait jouer dans la tête de l'adversaire à plusieurs moments. Combien de vols il a réussi au cours de sa carrière à faire. Il a joué vraiment pour une équipe bien ordinaire pendant longtemps. Puis on dirait qu'on s'en rencontre un petit peu plus maintenant que le Canadien s'en vient meilleur avec du talent sur la glace. Et présentement, on a une équipe excitante. Ça fait 2 ans qu'on voit cette équipe-là vraiment émerger. Puis on se dit, Colin, qu'est-ce que ça aurait été si Carey Price avait été le gardien de ce club-là? Et des fois, il doit lui-même se poser la question chez lui. Là. Il se dit, Colin, j'aurais aimé ça avoir un coussin de 4-5 buts aujourd'hui avec lequel travailler.
0: C'est pas comme si aujourd'hui Carey Price avait 48 ans non plus. Là. Il y a un monde dans lequel il est encore avec le Canadien Montréal au moment où on se parle, parce que son contrat se terminait cette saison. Ça, c'est un des plus gros ici de l'histoire du Canadien de Montréal, et si Chris Kreider ne rentrait pas dans le genou de Carey Price, c'est quoi le reste de son histoire? Parce que il a des honneurs individuels, il a accompli de grandes choses, il a été spectaculaire, il a eu cette remontée là de en fin de carrière contre les Maple Leafs, les Jets, les Golden Knights dans la poussée de 2021. Mais qu'est-ce qui se serait passé s'il n'entrait pas en contact avec Chris Kreider? Est-ce qu'il aurait eu d'autres années dominantes en 2015, 2016, 2017? Parce que on se souvient, Tony, il était à l'infirmerie, puis c'était le festival du « Oh, il a patiné en tracksuit aujourd'hui à l'entraînement ». Il a été privé quand même de belles années, Price. Il n'a pas été en mesure d'augmenter justement sa candidature pour sa carrière en général.
1: Ça, c'est sûr que l'incident avec Chris Kreider... est un élément très important à prendre en considération là-dedans. Moi, je persiste à croire qu'avec un Price en santé, le Canadien avait d'excellentes chances de sortir les Rangers. Puis après ça, rendu là, t'es rendu en finale de la Coupe Stanley. Et tout est possible pour toi, rendu là. C'est pas arrivé, il s'est blessé. Et puis par la suite, cette blessure-là au genou l'a embêté pour le reste de sa carrière. C'est comme si à la fin, lors de sa dernière grande run avec le Canadien, c'est comme si Price avait poussé son corps à la limite, quitte même à dépasser ses propres capacités. Et il s'est rendu jusqu'en finale de la Coupe Stanley avec un corps très usé. Et après, ben, il n'a plus jamais été capable de revenir au sommet de sa forme.
0: Il a joué quelques matchs par la suite, mais on s'entend. C'était la fin, c'était une fin de saison.
1: Ouais.
0: C'est quand même une belle carrière pour Carey Price. C'est juste, ça aurait été le fun de le voir avec une Coupe Stanley au bout des bras. Puis en tout respect pour les joueurs qui étaient avec le Canadien de Montréal, il serait parvenu dans une autre formation. C'est un gardien qui méritait de gagner, mais malheureusement, il n'y est pas parvenu.
1: Tu regardes la page de Carey Price sur le site de Elite Prospect, là. Dans la catégorie Highlights, là, on manque de trophées. On manque de place pour rentrer tous les honneurs individuels de Carey Price dans cette page-là. C'est assez incroyable. On peut défiler la liste. Tiens, je pense que ça peut être vraiment intéressant dans le contexte. Évidemment, médaille d'or olympique. Il a gagné également la médaille d'or au championnat mondial de hockey junior, où il avait été particulièrement dominant. Il a gagné la Coupe du monde de hockey également. Médaille d'argent également pour WHC, ça veut dire au moins de 17 ans. Moins de 18 ans, médaille d'argent. Il a gagné la Coupe Calder également. A été, cette année-là, le MVP, le joueur par excellence de la Coupe Calder quand il l'avait remporté à Hamilton. Il a été également membre de l'équipe d'étoiles de la Ligue canadienne de hockey. Gardien de l'année dans la Ligue canadienne de hockey. Il a fait partie également de l'équipe d'étoiles de la Ligue nationale comme gardien de but. On se souvient de son trophée Vézina et de son trophée Hart. Il a fait partie également de la première équipe d'étoiles de la Ligue nationale, gagnant du trophée Jennings. Il a été nommé au trophée Ted Lindsay également. A gagné le trophée Bill Masterton dans la Ligue aussi. Élu meilleur gardien des Jeux olympiques. Fait partie également de l'équipe d'étoiles au championnat mondial d'hockey junior, meilleur gardien de but du tournoi, le joueur par excellence du tournoi et également le meilleur gardien de la WHL pendant une année. Qu'est-ce que tu veux rajouter de plus? Il manque pas grand-chose, sauf un grand trophée, la Coupe Stanley.
0: Exact. Malheureusement, et ça, il n'aura jamais été capable de l'accomplir. Ouais. Je reviens sur ce que tu as dit au début. Puis c'est vrai qu'il y a un certain momentum derrière les candidatures de gardiens si on revient dans les dernières années. Bon, évidemment, cette année, c'est évident, Price et Riné. Mais dernièrement, il y a eu Longvis. Il y a eu Barrasso, il y a eu Vernon.
1: Ouais.
0: Tu sais, il y en a eu quelques-uns quand même là, qui se sont démarqués pour point de recevoir des votes pour le Temple de la renommée. Puis Mike Vernon et Tom Barrasso, ça fait quand même plusieurs saisons là, qu'ils ont accroché leur patin.
1: Ils deux tours depuis longtemps, ces deux-là.
0: Exact. Fait que c'est clairement, il y avait un momentum à ce niveau-là et Price n'a pas volé sa place, tout comme Patrice Bergeron. Ça aussi, c'était une évidence. Est-ce que je vais trop fort tourner si je dis que Patrice Bergeron, c'est un des meilleurs centres sur 200 pieds de l'histoire de la Ligue nationale de hockey? Peut-être pas le meilleur, mais il fait partie de cette catégorie-là élite.
1: Wow, oui, définitivement. En tout cas, de notre époque, là, c'est probablement le meilleur qu'on a vu. Un abonné au trophée Selkie année après année. Bonne personne, un gars apprécié de tous. On en parlait hier. Quel genre de carrière internationale il aurait pu connaître si on lui avait donné la possibilité de jouer plus souvent aux Jeux olympiques ou dans le cadre de Coupe du monde, par exemple. Mm-hmm. Il aurait fait partie prenante de ces équipes-là toute sa carrière. Patrice Bergeron, on l'aurait pris dans chacun de ses matchs. Une superbe carrière. Puis moi, je me demande, de l'autre côté du spectre, parce que ça, c'est tout beau, ce qui est un petit peu moins beau, ils vont venir où les prochains Patrice Bergeron québécois? Comment ça se fait qu'on n'est plus capable de former des joueurs de hockey de sa trempe? Des joueurs responsables, des joueurs qui arrivent rapidement, qui ont un impact dans la Ligue nationale. Honnêtement, là, c'est pas rose, là. Le prochain attaquant québécois qui va être intronisé au Temple de la renommée, qui est actuellement actif dans la Ligue nationale, il n'existe pas. Moi, non, je ne vois aucun Québécois présentement actif dans la Ligue qu'il y a des chances un jour d'entrer au Temple de la renommée du hockey.
0: Puis t'as dit attaquant, mais tu peux ajouter défenseur ou gardien. Ouais,
1: n'importe quelle position. Ça, pour moi, c'est plus qu'alarmant. Déjà, on voit cette tendance-là depuis un bon bout de temps. C'est parti de la position des gardiens en se disant, Colin, ils sont où nos gardiens? Et là, ils sont rendus où nos joueurs tout court?
0: Exact. Ça, il y avait Alexis Lafrenière qui avait des promesses envers lui. Il ne s'épanouit pas autant qu'anticipé lors de son repêchage. Il y a Caleb Desnoyers qui vient d'être repêché très tôt par le Mammouth. Alexis Joseph s'en vient en 2027. Mais ça, c'est...
1: très hypothétique.
0: C'est ça, exact. On est dans l'hypothétique. Là. On est dans le si tout se passe bien. Là. On parle quand même d'une carrière de temple de la renommée. Là. Pas juste d'un bon joueur qui s'établit présentement. Juste être un très bon joueur dans la Ligue nationale de hockey, ce qui n'est pas du tout temple de la renommée, on n'en a pas plus. On a vraiment des croûtes à manger. La marche est énorme présentement pour le hockey au Québec.
1: Quand on parle justement du temple de la renommée, juste pour notre équipe nationale, c'est dur d'envisager une place pour un joueur québécois dans cette équipe-là.
0: Fais une deuxième équipe Canada. Combien de joueurs du Québec rentrent? Peut-être Mike Madison aurait réussi à se tailler une place sur la deuxième formation canadienne.
1: Peut-être Pierre-Luc Dubois en santé.
0: OK, peut-être Pierre-Luc Dubois en santé. Mais sinon, c'est mince, là. C'est très mince. Puis c'est pas parce que les grands penseurs canadiens ont une révolution envers... on repousse là, les candidatures québécoises. C'est pas le cas, là. C'est juste qu'on manque tout simplement de talent. Faut vraiment revenir à la base et reformer de meilleurs joueurs de hockey parce que...
1: Mais on voyageait ensemble hier, là, désolé, là. Puis tu me parlais du fait que tu fais des pôles de hockey, puis des pôles à vie, puis des repêchages de ligues simulées, etc., ben, tu regardes les choix repêchage au Québec dans les dernières années, on crie sur tous les toits repêcher des Québécois. On aime bien ça, là, c'est bien beau pour les médias, puis on met ça sur la première page, mais encore faut-il que quand ces gars-là soient repêchés, après, peuvent-ils devenir des joueurs d'impact? Ben, les joueurs issus de la LHJMQ depuis les dernières années, repêchés tôt au repêchage, ça a été très, très difficile.
0: Moi, c'est pour ça que la fameuse question qui vient à tous les ans de... on pose à Martin Lapointe, Panique Bobrov, pourquoi vous n'avez pas repêché personne de la LHJMQ? Regardez, il y a combien de joueurs, point de la LHJMQ qui a été repêché. C'est jamais un chiffre qui est très, très élevé. Là. Pourquoi est-ce que le Canadien, une équipe parmi 32, devrait s'obliger à prendre des gars du Québec? OK, je suis d'accord qu'à talent égal, en sixième ronde, ce serait bien le fun. Mais si tu tends mieux, honnêtement, que de prendre un gars par défaut parce qu'il joue dans la LHJMQ, moi, je veux que ce soit l'inverse. Je veux pas que le Canadien se sente forcé de prendre quelqu'un d'ici. Je veux que ce soit quelqu'un d'ici qui force le Canadien à le prendre. Et tu sais, pour moi, c'est une énorme distinction entre les deux. Il faut que ça vienne des petits gars de chez nous, puis j'espère il y en aura d'autres, là. Les Maddox Dagenais, les Xavier Villeneuve, si on élargit ça à des joueurs qui jouent dans la Q, des Yegor Shilov, des Tommy Blair, il y aura de bonnes sélections cette année pour la Q. Hâte de voir comment leur carrière va se dérouler par la suite dans la Ligue nationale de hockey.
1: Moi, je me ferais peut-être pas d'amis un matin, là. Mais les joueurs que tu viens de nommer, il y en a un qui, pour moi, il n'y a aucun doute qu'il va jouer dans la Ligue nationale. Pis c'est un Américain et il s'appelle Tommy Blair. Moi, si lui ne sort pas en première ronde, vendredi soir, on va tomber en bas de ma chaise. Puis l'équipe qui va le prendre, si c'était au deuxième tour, va faire un coup de maître avec ce jeune homme-là.
0: Je suis pas mal sûr qu'il va sortir au premier tour.
1: Ben, il a été tellement dominant en séries éliminatoires que t'as pas le choix de considérer sa candidature. Défenseur droitier ultra mobile. Moi, je l'ai déjà dit en nom, je vais le répéter, on parle de joueurs québécois, là. C'est le défenseur qui me fait le plus penser à Christopher Le Temps du temps qu'il jouait dans le junior majeur. Défenseur droitier, son coup de patin me fait penser à Le Temps.
0: La tête haute.
1: La bonne décision, patine comme le vent. Tu sais, un gars là, à qui tu donnes des minutes, ça n'a même pas de l'air de pareil. C'était ça, Christopher Le Temps. Mais surtout, à partir de après son repêchage, comment est-ce qu'il a dominé dans le junior majeur? Je pense que Blyle, à l'âge qu'il a, est supérieur à Le Temps du junior majeur. Évidemment, après ça, là, tu parles d'un gars là, qui va entrer lui aussi au temple de la renommée, Christopher Le Temps, un jour. Et après ça, là, un coup tu t'atteins ta maturité physique, c'est bien évident que là, un joueur peut décoller. Mais avant d'atteindre sa maturité, Tommy Blair, ce qu'il fait, est très, très impressionnant. Bon, on dévie un petit peu du sujet. Ce que je voulais mentionner ce matin, c'est que c'est pas rose. Il y a une prise de conscience qui, je pense, qui est déjà faite, qu'il faut améliorer notre hockey. Et le Canadien, ben, à travers tout ça, moi aussi, ma pensée évolue face à ça. Je veux dire, on n'en a pas d'eau au moulin. Alors, est-ce qu'on peut vraiment vouloir aux Canadiens de ne pas assez repêcher au Québec quand présentement, on a beaucoup de difficultés à former des joueurs de hockey? Par le passé, j'étais un des premiers critiques du Canadien, puis je l'ai fait à maintes reprises. Moi, ça se fait qu'on n'investit pas davantage, puis on sélectionne pas assez de joueurs d'ici. Mais en même temps, aujourd'hui, j'ai de la misère à leur en vouloir parce que tu regardes les autres équipes dans la Ligue, ben, il y a peu de joueurs qui émergent quand même. Il y a des gars qui sont sortis de bonne heure puis qui n'ont jamais atteint leur promesse.
0: Salutations à Michael, Mathieu, Simon, Danny, Eric, numéro inconnu, Corey, numéro inconnu, Et plein d'autres, David notamment, qui nous ont mentionné. N'oubliez pas Christopher Lottin, effectivement, pour le temps de la renommée, ah, un joueur québécois. Tu l'as amené par toi-même, Tony, dans la discussion. Moi, pour être bien franc, je l'avais oublié.
1: Oui, je l'avais oublié, moi aussi, définitivement. Non, Lottin, c'est sûr qu'il s'en va au temps de la renommée. Là, pour exact. Moi, il n'y a pas de doute.
0: On dirait que vu qu'il est plus vieux, c'est comme si, dans ma tête, la conversation, c'était plus comme l'espoir puis les jeunes Québécois qui poussent puis qui émergent puis qui s'établissent. Comme si Lottin était sur ses derniers milles, on le considère pas pour les équipes canadiennes. On l'oubliait dans le processus, mais clairement, c'est un temps de la renommée, Lottin, pas de doute.
1: Peut-être pas la première année d'admissibilité, mais pas loin après.
0: Si des gars comme Zetterberg attendent encore leur tour...
1: Ben, c'est pas mal, pour moi, la même catégorie de joueurs.
0: Exact.
1: Zetterberg va rentrer un jour aussi, là. Mais
0: Zetterberg, après Keith Kachuk, honnêtement...
1: C'est spécial, ça. T'sais, tu vois, hier, tu parlais des candidats potentiels. Keith Kachuk, c'était le dernier de ta liste.
0: Ouais.
1: Puis il est rentré hier. Est-ce qu'on a passé un petit peu plus à Kachuk parce que ces deux garçons jouent dans la Ligue nationale?
0: Bonne réponse!
1: Des fois, tu te poses la question.
0: Ben, c'est évident, Caroline. Ben, voyons donc. C'est une question. Je l'ai expliqué hier. Mais pas toi, là, mais j'ai amené le point en onde hier. Le temps de la renommée du hockey, c'est une question de momentum. C'est pas des votes individuels, c'est des discussions à table ouverte. Puis il y a des vraiment, on sent là, qu'il y a une vague qui pousse derrière certains joueurs. Puis lui, cette candidature-là, ça souffle dans le dos. Puis on va de l'avant.
1: Oh, on a oublié un autre déjà.
0: Vas-y.
1: Marc-Henri Fleury.
0: Oh, mais il est plus dans la ligue.
1: Il est plus dans la ligue, mais il va rentrer là.
0: Ah ouais, mais il est plus dans la ligue.
1: Non, il est

0: Tes fils sont de l'actualité depuis plusieurs mois avec les médailles olympiques, puis ce sont des gros noms, puis Keith Ketchuk se met de l'avant avec le fameux podcast. Tout ça contribue au fait qu'aujourd'hui, tu es au temple de la renommée, là.
1: Ouais, exact.
0: Faites-moi pas à croire le contraire, là.
1: Ouais, puis moi, j'embarque dans le débat. Tu sais, un gars comme Vincent Danfousse qui n'est pas au temple de la renommée, Keith Ketchuk vient de rentrer aujourd'hui. Il n'y a pas vraiment de momentum autour de Danfousse, à part nous qui en parlons.
0: Au Québec, évidemment.
1: Au Québec. Tu sais, Claude Lemieux. Et c'est sûr que là, son nom est revenu dans l'actualité. Probablement qu'on était plus loin dans le processus de nomination à ce moment-là. Mais moi, si tu parles de momentum, on va probablement penser à Claude Lemieux l'année prochaine. Je serais pas surpris de ça.
0: Si trois ans, Claude Lemieux va être au temple de la renommée.
1: Je serais pas surpris.
0: C'est sûr.
1: À cause de ses succès en séries éliminatoires.
0: Parce que son nom est revenu dans l'actualité.
1: Exactement. T'sais, gagnant du Conn Smythe, 4 Coupes Stanley. T'sais, pour moi, c'est 4 équipes différentes parce qu'il l'a gagné au New Jersey et il est revenu gagner au New Jersey. Pour moi, c'est comme si c'était une toute autre équipe. C'est quand même incroyable. Là. Le parcours de Claude Lemieux en séries éliminatoires, tu ne peux pas renier ça. C'est le temple de la renommée du hockey. Ben, ce sont des exploits très importants qui ont de l'impact. On n'a pas le choix de considérer Claude Lemieux dans ce dossier-là. Mais on dirait qu'à chaque année, on sort un nom on a peut-être oublié ce gars-là, puis on l'honore cette année.
0: Mais il y a eu des changements à la tête du temple de la renommée. Pourquoi Alexander Mogilny, on avait corrigé la situation l'année passée. Fait que c'est comme si on se disait, on va essayer de réparer les joueurs qui sont tombés en deux cracks dans les dernières années. Donc, c'est peut-être, ça explique le fameux Keith Ketchuk. Soyez pas surpris si à chaque année, il y a comme un joueur qui a glissé qu'on ajoute à la liste. Je serais pas surpris que ça arrive. D'ailleurs, parlant de gagnants, des gagnants, il y en a aussi sur le terrain de soccer. Messi a marqué, Mbappé a marqué, Haaland a marqué. Ça a brassé hier à la Coupe du Monde. On vous fait le tour de tout ça dans 2 minutes.
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0: En parallèle de la Coupe du Monde, il y a cette fameuse course-là. À être le meilleur buteur de l'histoire de la compétition hier, Lionel Messi pouvait
1: incroyable.
0: Se placer en première place seul en tête devant Miroslav Klose. C'est ce qu'il a réussi à faire. 2 buts pour Messi. Il en compte maintenant 18 à la compétition. Il est déjà rendu à 5 depuis le début du tournoi.
1: Tu sais, s'il marquait sur son penalty, il y a 2 taux du chapeau dans le tournoi à date.
0: C'est exact. Mais il a raté le filet sur le penalty.
1: Ah.
0: Écoute, depuis, si on revient à la Coupe du Monde d'il y a 4 ans, en 9 matchs, il a 12 buts, 3 passes. On parle de soccer ici, là.
1: Mm.
0: On parle de soccer. 12 buts, 3 passes en 9 matchs de Coupe du Monde. Emplacement que bien les gens remettaient en doute son efficacité il y a quelques années parce que l'Argentine n'arrivait pas à gagner. Même des gens disaient qu'il n'avait pas sa place à la compétition cette saison. Il y a 5 buts.
1: Voyons.
0: En 2 matchs.
1: Pas sa place. Êtes-vous sérieux? Là?
0: Non, c'est vrai, je te dis là.
1: Êtes-vous sérieux? Là? Hey, le 2e but hier, désolé, il est en triple couverture devant le filet. Il trouve le moyen de récupérer le ballon puis de marquer. Là. Je regrette, là. Lionel Messi est encore parmi l'élite du soccer mondial.
0: Il y a des gens qui disaient, il est fini, il est rendu en MLS, c'est une ligue inférieure. Je pense qu'il prouve à tout le monde que Lionel Messi est encore capable de jouer au soccer.
1: Phénoménal. Hier, honnêtement, là, désolé, tu sais, tu suis le soccer pas mal plus que moi, là. Mais dans les matchs, là, t'avais Lionel Messi dans un match, t'avais Kylian Mbappé et t'avais Erwin Haaland. D'après moi, là-dedans, là, dans l'histoire du soccer, quand on va se coucher, là, comme on dit comme Gilbert, quand on va manger des pissenlits par la racine, d'après moi, ces trois-là vont avoir marqué leur époque dans le soccer. Ça, c'est. Y a aucun.
0: Ah, c'est évident. Ça, c'est évident.
1: Puis, 3 joueurs différents l'un de l'autre, là, mais des joueurs élites. Franchement, là, hier, les 2 joueurs ont brillé dans leurs matchs respectifs. Ils ont tous les 3 marqué. T'sais, c'est peut-être que le tournoi, là, va, plus ça va cheminer, ces gars-là vont avoir un impact certain dans leurs espoirs de concurrencer pour la Coupe du Monde.
0: Ah ben ça, c'est sûr. Puis tu sais, on parlait de cette fameuse course-là à devenir le meilleur buteur de l'histoire. Le record, c'était à 16, mais s'il est rendu à 18 avec ses 2 d'hier. Mbappé est rendu à 16.
1: Ben Mbappé, là, là, il y a ce tournoi-là, d'après moi, il dirait 2 autres Coupes du Monde dans sa carrière. Minimum, à l'âge qu'il a. C'est phénoménal, là. Kylian Mbappé, c'est incroyable ce qu'il est dominant. Là.
0: Ah, puis c'était vraiment le premier but, parce que le deuxième, c'est une bonne gaffe là, des Irakiens. Là. Mais le premier but, c'est une frappe en puissance. Là. Puis le gardien touche au ballon, mais le ballon est tellement un coup de canon qu'il n'a pas été en mesure de faire dévier à l'extérieur de sa cage.
1: Du pied gauche. Hein?
0: Exact. C'est juste frustrant un peu, parce que je l'écoutais à ce match-là.

0: Ça a été interrompu en raison des intempéries, puis ça, c'est plate. T'sais, t'es comme dans un momentum, puis finalement... Ouais. Mais il mouillait vraiment beaucoup. Je peux comprendre que finalement, on a décidé de prendre une pause, une victoire donc des Français 3-0. L'Argentine l'avait emporté 2-0 sur l'Autriche. Et on parlait d'Erling Haaland, mais justement, et son club l'a emporté 3-2 contre le Sénégal. Lui aussi aurait pu marquer un tour du chapeau, mais il a frappé un poteau dans un angle difficile.
1: C'est quoi ses mesurations à Erling Haaland?
0: Ah, il est énorme. Ça doit être 6 pieds 5.
1: Ah non, mais c'est, sérieusement, lui, là, c'est un joueur de football qui joue au soccer.
0: Un peu.
1: C'est le Travis Kelce du soccer mondial.
0: Il est
1: 6
0: pieds 5, Erling Haaland, ouais.
1: Sérieux, là, c'est... Il court comme... c'est une machine. Il est énorme sur le terrain.
0: Mais le premier but qu'il a marqué, c'est fascinant parce que c'est une contre-attaque norvégienne. Fait qu'on est vraiment en transition. Il y a un joueur, mettons, dans l'axe, là, en plein milieu du terrain. À sa droite, il y a un coéquipier complètement libre. Et il y a... limite une double couverture sur Haaland à gauche. Bon, il va quand même pour la passe du côté gauche. Le ballon se faufile entre les deux adversaires et finalement, lui, il frappe au fond du filet et ça fait en sorte qu'on est en mesure de marquer le but. C'est le premier joueur en 50 ans de Coupe du Monde à marquer deux fois à ses deux premiers matchs dans la compétition. Parce que lui, il arrive avec la Norvège à un âge plus mature parce que c'est un pays qui a pas eu nécessairement succès dans les dernières années.
1: Ben, il change complètement son pays.
0: Ben, il traîne sur son dos la Norvège. La Norvège n'avait pas d'affaires là si c'est pas de lui. T'sais, c'est vraiment lui qui a amené la Norvège à ce niveau-là. Et là, regarde, tout se porte à croire que la Norvège va continuer, puis c'est le fun. C'est le fun quand il y a des gros noms qui poursuivent l'aventure. Là, on est encore dans la phase de groupe. On est sur le point de commencer.
1: Ça va venir intéressant, là.
0: Le troisième tour, là, ouais. Le Canada va jouer son troisième match mercredi, demain. Fait que, tu sais, le troisième match de la phase de groupe va s'amorcer, mais quand on va revenir en onde la semaine prochaine, là, ben, il y aura la phase éliminatoire, et là, ça va commencer à tomber. Ça va jouer du coup.
1: Tu sais, on est dans une période déjà actuellement dans la Coupe du Monde. T'en parlais tantôt avec on entre en onde, puis c'est totalement vrai. C'est que t'as de grands exploits de certains joueurs élites, comme ça a été le cas hier, mais t'as aussi des pays qui, collectivement, veulent réussir quelque chose d'unique qu'ils ont jamais connu. Tu parlais de l'Algérie hier. Juste de marquer un but pour l'Algérie à la Coupe du Monde, c'est gros. Mais le Cap-Vert, c'est un petit peu ça aussi. Là. Écoute, là, si vous êtes sérieux en me disant que vous saviez c'était où exactement se trouvait le Cap-Vert sur la map mondiale avant le début du tournoi, pas sûr que je vous aurais cru, là. Tu sais, de savoir exactement c'est où l'endroit du Cap-Vert.
0: Mais vous êtes fort en géographie.
1: Vous êtes très fort en géographie.
0: Pas impossible.
1: Et honnêtement, j'étais très bon en géographie, mais j'ai jamais entendu parler du Cap-Vert, vraiment, là, avant la Coupe du Monde. Mais ils sont là, puis Colin, c'est une belle histoire, mais ces histoires-là, elles vont finir par s'estomper, là. Ces clubs-là, ils vont se faire éliminer. Et après, ben, qui va se rendre jusqu'au bout? Une maudite bonne question. T'as des équipes qui impressionnent, qui sont très solides comme attendu. Alors que t'en as d'autres qui en arrachent un petit peu dans la phase de groupe. Ils vont réussir à sortir de leur groupe et après, ben, t'sais, un match fait la différence, t'avances par la suite. Mais pour l'instant, il y a des équipes qui, quand même, là, c'est plutôt ordinaire. Le Brésil, la Belgique, t'as des clubs comme
0: l'Uruguay.
1: Ça. L'Uruguay qui en arrache. Ils vont probablement passer au prochain tour parce que, rendu ben, à grossir les cadres comme on l'a fait à la Coupe du Monde, ben là, ça ouvre des possibilités. Mais il y a des clubs que si on était retournés à 32 clubs comme par le passé, il y en a qui en arracheraient aujourd'hui.
0: Oui, mais c'est pour ça que c'est intéressant. Puis c'est important surtout de gagner ton groupe parce que ça va te permettre d'affronter fort probablement un meilleur troisième. C'est ce que tu souhaites, évidemment, pour la suite des choses.
1: Est-ce que t'aimes mieux le nouveau format avec plus d'équipes?
0: Je déteste pas ça,
1: moi,
0: honnêtement.
1: Non plus, je trouve ça cool. Premièrement, ça rajoute des matchs.
0: Mais il faudrait modifier les règles de qualification. Parce que quand il y a des équipes comme Curaçao qui est là, mais pas l'Italie, c'est un peu ridicule. Il faudrait revoir la fonction de... Comment est-ce que ces équipes-là arrivent jusqu'à la Coupe du Monde? Mais moi, je déteste pas ça parce que c'est le même principe que le March Madness. T'es jamais à l'abri d'une surprise. Ça se joue sur le terrain. On a vu des équipes comme l'Espagne qui a fait match nul contre Cap-Vert. Qui aurait cru ça possible? Mais ça aurait jamais été justement possible si on n'avait pas élargi les cadres de la Coupe du Monde.
1: Puis, honnêtement, il y a eu des critiques, là, mais le choix de tenir la compétition au Canada, aux États-Unis, au Mexique, c'est un coup de maître incroyable pour la FIFA, là. Parce que ça permet à de gros marchés de mettre la main sur des matchs puis de créer des événements à tous les jours. Il y a un buzz incroyable partout où ce que les matchs se jouent. Moi, ça m'impressionne de voir des stades, tu sais, de tout petits pays qui remplissent des stades aux États-Unis C'est incroyable de voir ça.
0: Ben, c'est surtout pour l'économie. Ben, c'est qu'au final, à la place que la compétition se déroule, mettons comme au 14 à l'époque, ben, c'est parce qu'au 14, on avait construit des stades, mais ouais, t'as une saturation au niveau des hôtels, des restaurants. T'sais, il y a vraiment juste un petit pays. Mais tandis que là, les États-Unis, c'est très grand. Toutes les villes ont des équipes qui vont aller séjourner, qui vont aller souper, qui vont aller dépenser. Et c'est la même chose pour le Canada. C'est là où est-ce que c'est dommage que Montréal n'est pas pigé là-dedans, mais bon.
1: Ça a permis aussi le fait que le soccer, ben, ça se joue aux semaines. T'sais, on donne 6 jours de repos aux équipes. Donc, ça permet de déplacer les nations. Ça force le spectateur à se déplacer de ville en ville pour aller voir les matchs.
0: Exact.
1: Alors, imaginez les revenus. T'sais, l'Écosse, là, qui sont allés conquérir la ville de Boston pendant une semaine, imagines-tu les revenus pour la ville? Ils sont allés voir les Red Sox, ils ont rempli le stade, ils ont bu de la bière à côté pendant toute la semaine.
0: Ils ont vidé les bars.
1: Ben oui, ils ont vidé les bars. Ils ont manqué de Sam Adams dans les bars à Boston.
0: C'est incroyable.
1: Tu as une idée? Tu sais, je veux dire, Sam Adams, c'est une brasserie qui est bien implantée en Nouvelle-Angleterre depuis toujours, mais les Écossais se sont dit, OK, c'est quoi votre bière ici? Ah, c'est la Sam Adams, parfait. On va prendre juste la Sam Adams pendant toute la semaine. Ils ont manqué de bière dans les bars. Tu sais, c'est comme, c'est des choses qu'on ne voit pas d'une autre façon que la Coupe du Monde, parce que vraiment, les fans de ces équipes-là, ils voyagent partout pour venir voir leur club.
0: All right, un petit sport flash avec Hugo Reich.
2: 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Hey, oui, les gars, on en a parlé en début de show. Carey Price est intronisé au Temple de la renommée du hockey à sa deuxième année d'éligibilité. C'est le gardien le plus victorieux de l'histoire du Canadien. 49 blanchissages est à 1 des 50, 361 victoires. Moyenne de 2,51, pourcentage d'arrêt de 917 en carrière. Tony a fait la liste des trophées tout à l'heure, mais quand même une médaille d'or en 2014 aux Jeux Olympiques et un championnat du monde en 2016. Patrice Bergeron, lui aussi, a été intronisé au Temple de la renommée avec ses 6 trophées Selke notamment. Suivi de Pecorine, Keith Kachuk, Brian Burke aussi, qui complète la QV. Excellente QV cette année. Est-ce que ça va être le temps de retirer son numéro à savoir? Là, c'est bien intéressant. La balle dans la cour du Canadien. À la Coupe du Monde, Lionel Messi fait l'histoire en dépassant Miroslav Klose pour le plus de buts en compétition avec 18. L'Argentine a gagné 2-0 face à l'Autriche. Mais est-ce que l'histoire pourrait être battue rapidement? Kylian Mbappé, lui, a marqué 2 buts dans la victoire de 3-0 de la France face à l'Irak et est déjà rendu à 16 buts en carrière en Coupe du Monde. Erling Haaland, lui, s'est démarqué aussi dans la victoire 3-2 de la Norvège face au Sénégal. Il a marqué 2 buts. Et finalement, ça bouge dans la NBA. Giannis Antetokounmpo prend la direction du Heat de Miami avec Bobby Portis en retour. Les Bucks de Milwaukee reçoivent 3 joueurs, dont Tyler Hero. 3 choix de premier tour, un changement de choix et un choix de deuxième tour. Mais c'est une situation quand même qui dure depuis quelques années là, avec Giannis et les Bucks.
0: Ouais, voilà. On s'y attendait effectivement, puis finalement hier, c'est tombé officiel évidemment, parce que ce soir dans la NBA, ce sera le repêchage. On va aller à la pause de l'autre côté. Steve Steos a pris le micro hier et il est allé de ses impressions qui explique pourquoi est-ce que Brady Tkachuk est maintenant un membre des Panthers de la Floride. Ça s'en vient dans 2 minutes.
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0: Ouais, mais ce sera le vestiaire des sénateurs parce que hier, c'est Steve Steos qui a donné un point de presse pour revenir évidemment sur la méga transaction de Brady Tkachuk qui a quitté pour la Floride et on lui a demandé plein de trucs. En partant, il a dit que dans les circonstances, il était satisfait du retour au tournoi. On peut le comprendre parce qu'il avait vraiment les mains liées. Ouais. Ça ne fait aucun doute que pour lui, il n'y avait qu'un seul endroit où Tkachuk voulait jouer, puis c'était les Panthers.
1: Ben, il a été très transparent hier, Steve Steos. On comprend bien là, que Brady Tkachuk n'a pas vraiment aidé les sénateurs dans son désir de partir. Il a attaché les mains à double tour de son équipe pour l'échanger. Ça a été une demande spécifique de transaction. On s'en doutait, mais hier, Steos a confirmé l'information que Tkachuk, dans les semaines suivant la saison, lorsqu'ils se sont rencontrés, a clairement fait savoir à l'organisation qu'il n'avait pas l'intention de signer une prolongation de contrat lorsqu'il serait admissible à le faire, soit l'été prochain. Il lui reste 2 années à son entente actuelle. Et il a fait savoir au sénateur, ben non, je ne le re-signerai pas ici. À partir de ce moment-là, ben, les sénateurs étaient confrontés à un choix. Est-ce que tu gardes un joueur malheureux qui ne veut pas rester dans ton équipe à long terme ou bien tu l'échanges? À partir de ce moment-là, on lui a demandé à quelle équipe souhaiterais-tu être échangé. Une clause de non-mouvement complète.
0: Ouais.
1: Il a donné 4 clubs.
0: Eh bien, tu l'échanges. Tu l'échanges tout de suite. Tu as une meilleure valeur que si tu l'échanges dans un an et demi, évidemment, à la date limite. Ça, c'est sûr. Et on lui a demandé la question parce que ça, c'est revenu rapidement. Vous avez été les deux, toi et Brady, a affirmé haut et fort que c'était complètement faux, ces rumeurs de transactions-là, qu'il s'en allait de nulle part.
1: Ouais.
0: Qu'est-ce qui a changé exactement entre ce moment-là, qui est survenu à peu près quoi, un mois et demi, et la fameuse transaction d'hier? On écoute.
4: A trade request changed. I think, for me, I was always fully supportive and wanting to make it work long-term. I think it became clear as the season went on this year that maybe something was amiss and that had changed. But up until that point, I would have loved to have seen it through with Brady. I believe we have a very good team. And we're moving in the right direction.
0: Tu sais, il l'a dit, c'est pas compliqué. La chose qui a changé, il a exigé une transaction.
1: Non.
0: C'est pas plus compliqué que ça. Et on a senti que la situation s'est détériorée au fur et à mesure que l'année a avancé. Puis c'est toi qui me le faisais remarquer hier via Twitter. Les Sénateurs, ça a pris 24 heures avant qu'on envoie la fameuse infographie comme quoi on remercie le capitaine et on lui souhaite bonne chance pour la suite. Combien de joueurs des Sénateurs se sont manifestés publiquement pour souligner le départ de Brady Tkachuk? Chose qu'on avait fait abondamment quand Josh Norris avait quitté sous d'autres cieux. Des Renault, là, quand il nous avance que à l'interne, chez les Sens, dans le vestiaire, c'était plus pareil puis que ça accrochait un peu plus. Il y a quand même des petits voyants lumineux à gauche puis à droite qui s'illuminent et qui semblent pointer dans cette direction-là.
1: Ben, moi, je pense que ce qui s'est produit à la confrontation des quatre nations a été le précurseur du départ de Brady Tkachuk de l'Organisation des Sénateurs. Parce qu'à partir de ce moment-là, il est devenu beaucoup plus contesté. Le climat politique a nuit à sa situation. Clairement, il n'a pas aimé se faire huer lorsqu'il se promenait ailleurs au pays représentant les Sénateurs. Et qu'on le veuille ou non, ben ça, c'est devenu peut-être une situation conflictuelle à l'intérieur du vestiaire. C'est sûr que si ton capitaine est malheureux de son sort, ça se ressent sur l'ensemble de ses coéquipiers. T'es censé avoir de l'ascendant sur le reste de tes coéquipiers. Si un gars comme Nick Suzuki à Montréal commence à bouder, ce que je pense pas qu'il va arriver, mais s'il commence à être malheureux de son sort pour X raisons, ça va déteindre sur d'autres. Le capitaine, c'est le gars qui a le plus d'influence sur son vestiaire.
0: Exactement.
1: Alors, c'est clair que Tkachuk, si de fil en aiguille, depuis un an et demi, était de plus en plus malheureux, ben c'est devenu peut-être une ambiance beaucoup plus toxique à l'intérieur du vestiaire avec le résultat qu'on connaît aujourd'hui.
0: Là, la question, c'est de savoir, est-ce que les Sénateurs vont se lancer dans une reconstruction avec ces choix-là ou si on va tenter de rester compétitif, aucun doute, dans la tête de Steve Staios?
4: We did what we needed to do in this transaction to give ourselves an opportunity to move forward with the group. And I have no intention of this group taking a step back.
0: J'ai pas l'intention que ce groupe-là recule. Je pense qu'on peut lire entre les lignes, Tony, que ces choix-là...
1: Dans quelle direction avec les Sénateurs? Est-ce que à quel endroit tu aimerais améliorer l'équipe? Parce que si on vise un des gros poissons disponibles sur le marché, ben, ça pourrait jouer dans la table du Canadien un petit peu aussi dans ce qu'on a de besoin.
0: Ben, y a le nom de Jordan Kyrou qui revient beaucoup parce que c'est un produit local, mais il a une clause.
1: Ouais.
0: Je comprends le produit local, mais a-t-il envie de poursuivre sa carrière avec les Sénateurs? Ça, c'est la grande question. D'ailleurs, ça m'amène à la prochaine clip de Steve Staios. On poursuivra la discussion par la suite parce que on lui a justement demandé, est-ce qu'Ottawa va devenir une destination où est-ce que les joueurs vont éviter? Est-ce qu'on va vouloir se sortir d'ici? Ou au contraire, il ne pense pas que ça va être un facteur dans la suite des choses pour les Sens?
4: I'm not concerned. If you're alluding to the fact that you think people don't want to play in Ottawa, I don't think that's the case. I believe in this group that we have here. They're committed. This was a unique situation. I think clearly, as you see where he was transacted to, there's a connection there. Year went on. I could clearly see that Brady was a bit of a different player from the year before. So probably not overly surprised at that point. Did I wish it was different and we could find a way to move forward? Of course. I mean, you know, he's a good player, but that wasn't the case, and we moved on.
0: Il mentionne que c'est une situation unique et que c'est facile à tirer des conclusions lorsqu'on regarde la destination où est-ce que Tkachuk a été échangé. Évidemment, il fait référence au fait que son frère joue avec les Panthers et il le dit, j'aurais aimé ça qu'on soit en mesure de réparer les pots cassés, qu'on poursuive l'association, qu'on soit en mesure de passer par-dessus ça pour faire des Sénateurs une équipe plus compétitive. Mais c'est pas parce que c'est le cas pour Brady Tkachuk qu'il y a aucun joueur qui va vouloir venir jouer ici. À celle-là, Tony, j'ai certaines réserves, honnêtement.
1: Ouais, ouais.
0: Je suis pas si sûr que ça, que tous les joueurs de la Ligue nationale de hockey vont sauter à pieds joints sur l'idée de venir évoluer pour les Sénateurs d'Ottawa.
1: Ouais, mais c'est intéressant parce que Doug Armstrong, qui dirige toujours les Destinées des Blues de Saint-Louis, a été invité à commenter la situation de Tkachuk, qui n'a pas inscrit les Blues de Saint-Louis sur sa liste d'équipes à laquelle il souhaiterait être échangé. Malgré le fait que ce soit sa ville natale, il est né évidemment à Saint-Louis quand son père jouait pour les Blues. Il disait, ben nous, là, moi j'ai pas de misère à ce que les Blues ne soient pas sur la liste des équipes auxquelles on souhaite être échangé pour l'instant. C'est parce que on ne s'est pas assez démarqué pour devenir un incontournable aux yeux des joueurs. Je n'ai pas aucun complexe face aux Hurricanes de la Caroline ou encore le Wild du Minnesota. Ce sont des marchés qui sont très comparables à Saint-Louis. La grande différence, ils ont montré qu'ils étaient capables d'avoir du succès et c'est devenu des destinations attrayantes. Alors, à nous autres d'être meilleurs, à nous de devenir une force, de développer au sein de notre équipe et de devenir une excellente équipe. À partir de ce moment-là, on va devenir une destination de choix, ce qu'on a déjà été de toute façon à Saint-Louis par le passé. Moi, je pense que la culture à l'interne d'organisation est super importante. Et là, tranquillement, pas vite, tu te mets à gagner, ça devient davantage une destination de choix. De là à dire que Ottawa va devenir une destination prisée, pas certain de celle-là, mais moi, je pense que tout part par la victoire. Puis quand tu gagnes, puis quand tu as un noyau très, très solide, un bon environnement, mais tranquillement, pas vite à Montréal, on le voit, là, le résultat. Là. Les gars s'entendent à long terme. Ce sont d'excellents signes, ça, que c'est une équipe qui est sur les rails puis qu'on a de grandes aspirations. Une décision comme celle de Noah Dobson de choisir de jouer à Montréal, pour moi, est très lourde de sens.
0: Ouais, d'ailleurs, à ce sujet-là, on en reparlera un peu plus tard à l'émission parce qu'on a un autre bon indice que Montréal, effectivement, est rendu une destination de choix. Avec la poussière qui retombe, Tony, et le fait qu'on comprenne mieux que Tkachuk a vraiment forcé les Sénateurs, peut-être pas dans l'immédiat, mais que c'était inévitable qu'il n'allait pas signer à long terme et qu'il avait une seule destination en tête. Est-ce qu'on peut dire que Steve Staios a quand même fait du bon travail dans les circonstances?
1: Ben, moi, je pense que oui. Il était dans un coin, Steve Staios, littéralement. Puis moi, plus qu'on va chercher de l'information à ce sujet-là, on n'était pas à côté de la traque lorsqu'on commentait la situation hier ensemble. Après, à la lumière de ce que j'ai entendu de la part de Staios, je veux dire, vraiment, Tkachuk n'a pas aidé les Sens là-dedans. Il nomme la Caroline, il nomme Vegas, deux équipes qui s'affrontent en finale de la Coupe Stanley, deux équipes qui sont vraiment avec un noyau très dur, peu d'espace sous plafond salarial à Vegas. Il y en avait peut-être plus du côté de la Caroline, mais en même temps, tu veux-tu amener un joueur différent, très différent, dans quelque chose qui a fonctionné? Des négociations quand même très rapides tout de suite après avoir remporté un championnat. Je trouve pas que c'était très, très propice à l'idée de faire une transaction aussi importante à quelques jours après avoir remporté la Coupe Stanley. Du côté de Vegas, on a d'autres enjeux concernant le plafond salarial. À part ça, le Wild du Minnesota, ben là aussi, t'as le cas de Quinn Hughes que tu dois régler. C'est une équipe qui a une faiblesse au centre, on le sait. Ils vont être tentés d'adresser ça. C'est pas en amenant Tkachuk, un ailier, qui va changer grand-chose. Tout pointait vers une transaction vers les Panthers de la Floride. Brady Tkachuk le savait. Il a fait pression vers ça. Puis Staios le dit. Dans les discussions avec Brady, il y avait un endroit où je souhaitais jouer. C'est avec les Panthers de la Floride. Rendu là, ben, t'arrives à la négociation. Qu'est-ce que tu peux m'offrir? Puis je vais décider si le prix est bon. Clairement, ben, dans le cas des Panthers, on n'avait qu'une seule chose à donner, des choix repêchants. Ça fait dur quand même comme
0: repêchant. Ben, c'est parce que c'est ça. C'est soit tu me l'échanges tout de suite contre ça, ou tu le gardes, tu me l'échanges tantôt contre un moins bon retour, ou tu le gardes encore et tu me l'échanges un peu plus tard contre un retour encore une fois inférieur. Fait que Steve Staios a décidé de tirer sur le band-aid. Et là, la question, c'est de savoir qu'est-ce qu'il va faire avec ces choix-là. Mais une chose est sûre, il est très occupé hier, un moment cocasse en point de presse.
1: Ben oui.
0: Son téléphone a sonné en plein point de presse. Clairement, il avait d'autres lignes à l'eau. Puis j'ai bien hâte de voir. Je serais pas surpris, honnêtement, que plus tôt que tard, avant même le repêchage, qu'on apprenne qu'est-ce que les Sénateurs vont faire avec ces différents choix.
1: Ouais, sa meilleure valeur est clairement le 9e choix total dans l'encamp actuel. C'est sûrement cet atout-là qui va servir le plus dans une transaction. Il y a quand même des joueurs actifs dans la Ligue qui pourraient peut-être être offerts par voie de transaction. On va vouloir améliorer l'équipe. Mais en même temps, c'est quand même pas facile comme situation du côté des Sénateurs. Toujours une division extrêmement compétitive. Du jour au lendemain, tu obtiens des choix repêchage contre ton capitaine puis un joueur extrêmement important dans ton noyau et que tu dois remplacer. Et les Sénateurs là, auraient aimé continuer, garder Tkachuk et ajouter un morceau.
0: Bâtir, exact.
1: Au lieu de ça, là, t'as des choix. Donc, c'est un recul. Comment tu peux avancer maintenant en remplaçant Tkachuk et en réussissant aussi à t'améliorer? On verra bien. Mais il y a un point demeure, par contre, qu'il faut pas oublier. Par moment, quand Tkachuk a manqué de l'action l'année passée, là, les Sénateurs ont joué leur meilleur hockey de la saison.
0: Mm-hmm,
1: puis en séries éliminatoires, il n'a pas fait la différence. Il y a des signes quand même. À la fin de l'année, il ne jouait pas. Là. Il y a eu des moments où il ne jouait pas et les Sénateurs se sont mis à gagner. Et des fois, tu te dis, est-ce que les Sénateurs, finalement, vont bien se remettre de son départ si un élément toxique dans ton vestiaire a quitté? Mais après ça, ça amène peut-être du renouveau. On verra maintenant quel genre de joueur on va être capable d'acquérir. Tu portes à croire qu'on va réussir
0: mais
1: à faire.
0: Mais si tu veux convaincre quelqu'un de lever sa clause pour venir jouer chez vous, c'est pas mal plus facile si Tkachuk est dans l'équipe que si Tkachuk n'est pas dans l'équipe, évidemment. OK, hier, dans à peu près 15 minutes, ce sera Renaud Lavoie qui va être avec nous. Mais hier, il y avait un match des Jays qui commençait une nouvelle série contre les Astros. Dylan Cease s'en est très bien tiré. Les détails au retour.
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0: Victoire des Jays, 4-2 hier sur les Astros. Un match qui avait commencé un peu sur les chapeaux de roue. J'écoutais le début de la rencontre, puis Dylan Cease, je sais pas... Pas s'il n'y avait pas le marbre ou si l'arbitre n'était pas de son côté, mais régulièrement, on me remettait en décision les décisions de l'officiel et finalement, ça se transformait de prise en balle, si bien que ça a fait en sorte que les choses ont marqué un point. Mais par la suite, c'est très bien repris. Même une séquence à un certain point qui leur a tiré 14 frappeurs de suite, ce qui bien que les Jays l'ont emporté 4-2. Mais honnêtement, moi, la chose qui retient le plus mon attention à travers ça, c'est la puissance de Kazuma Okamoto, qui encore une fois a frappé la longue balle. C'est vraiment une belle surprise pour moi, Okamoto. Surtout après un début de saison un peu plus tranquille. Là. Vraiment, là, il est parti.
1: Là. Ouais, là, il joue vraiment de l'excellent baseball. Son bâton est au rendez-vous. Il n'y a pas de doute là-dessus. Puis, ça vient, d'une certaine manière, mettre un bond sur le départ de Bo Bichette parce que tu as acquis un frappeur de premier plan sur le marché d'autonomie. Tu en as perdu un, mais tu as Okamoto là, qui, présentement, est en train de connaître une saison de plus d'une trentaine de circuits, ce qui est excellent. Dernièrement, là, dans la séquence des Jays pour replacer le club à 500, là, ce qu'on a fait hier, on a atteint le plateau des 500, il a été central au succès des Blue Jays en offensive.
0: Assurément, sauf que Hugo, ça va prendre un peu plus d'opportunisme honnêtement pour les Jays, parce qu'on frappe des coups sûrs, ça c'est bien. Mais je regardais là, les points qu'on a générés hier, la plupart sont survenus sur ballon sacrifice.
1: Ouais.
0: Tu sais, c'est comme si le gros coup sûr avec des coureurs en position de marquer, il n'est pas présentement. Là.
2: Exactement. T'sais, on finit la rencontre avec 11 coups sûrs, avec 4 points marqués seulement. Ce qui a été flagrant, c'est vraiment le fait que les Blue Jays ont laissé 2 coureurs en position de marquer lors des 3 premières manches. Puis ça, quand ton lanceur en début de partie a de la misère à trouver la zone des prises, ben ça, c'est du momentum que tu peux générer avec ton équipe pour essayer justement de lui créer un coussin et être capable de lui donner de la confiance. Finalement, Dernier, ça a super bien été. Et durant la deuxième moitié du match, au moins, on a su concrétiser en faisant des ballons sacrifices, en mettant des balles en jeu, en faisant en sorte qu'il y ait des joueurs qui puissent rentrer pour se donner ce coussin-là. On a été chanceux aussi du côté des Blue Jays parce que la relève a super bien fait.
0: Ouais, c'est juste, ça fait pas des grosses manches, les ballons sacrifices. Si tu vas chercher un point, c'est bien, c'est vrai, mais une fois de temps en temps, une manche à 4 points, ça aussi, c'est le fun.
1: Exact.
0: Tu l'as dit, la relève a été efficace, 16e sur stage, en autant d'opportunités pour Louis Varland, mais il n'y a pas juste Varland, Rogers aussi, un gros double jeu, vraiment. On est en mesure de faire le travail du côté de la défensive et de la relève pour les Blue Jays. À noter que ce sera Bieber qui fera son retour au jeu ce soir. Ce sera lui le partant. Et ce n'est pas ce soir, mais bien cet après-midi. Le match est à 16h.
1: Ouais.
0: C'est quand même rare pour un mardi.
1: On a changé l'heure du match, désolé. Parce que il y a un match de la Coupe du Monde. Je me souviens pas c'est quel pays qui s'affronte aujourd'hui là, pour dans la ville de Toronto. Et les Jays ont accepté de déplacer leur match en après-midi pour éviter que ce soit la cohue autour du Stade Rogers, mais également tout près du BMO Field. C'est quand même pas tellement loin au niveau géographique, le stationnement et tout ça.
0: Ouais, c'est Panama-Croatie à 19h.
1: C'est ça, on voulait pas jouer en même temps dans les deux enceintes. Donc, c'est les Jays qui ont accepté de se tasser pour laisser toute la place à la Coupe du Monde.
0: Merci, Tony, pour l'information. Je m'en vais du côté de tes Red Sox, qui honnêtement... C'est pas facile.
1: Non.
0: Hier contre les Rockies, je sais pas comment, je sais pas si vous avez vu comment ça s'est terminé. Mais Jaren Duran dans le coin, là, les buts sont remplis, on frappe la balle, et le voltigeur est incapable de saisir par deux fois, il n'est pas capable de mettre la main sur la balle et finalement ça fait en sorte que les Rockies se sauvent avec la victoire. Je trouve vraiment que les Red Sox, c'est une déception, mais pas juste de perdre. La façon de perdre.
1: La façon de perdre. Ils inventent des façons de perdre. Hier, c'est assez incroyable ce qui s'est produit dans ce match-là. Les Red Sox menaient 2-0. Le jeune Jake Bennett a été superbe au monticule. Ils sont au Colorado. Déjà que ton lanceur partant donne pas de points au Colorado, c'est immense. Il donne une chance de gagner. Tu mènes 2-0. Mais aussi incroyable que ça puisse paraître, les Red Sox ont perdu avec leurs deux meilleurs releveurs, Garrett Whitlock et Haroldis Chapman, qui, combinés, ont donné 8 coups sûrs de suite. 7 simples, et le dernier coup sûr, ça a été un trip de Jake McCarthy qui a fait la différence. Je veux revenir sur le point de Jaren Duran avant, après, là, mais ça reste que 8 coups sûrs, c'est incroyable, ça s'était pas vu depuis 1961 dans le baseball majeur qu'une équipe colle 8 coups sûrs en ligne pour aller chercher le match en 9e manche.
0: Puis précisons-le, c'est 8 coups sûrs sur deux manches différentes.
1: Exact.
0: Parce qu'un des coups sûrs a mené au 3e retrait de la 8e manche.
1: C'est
0: parce
1: ça.
0: Qu'un joueur a tenté d'étirer un but supplémentaire et on l'a épinglé sur les sentiers. Ce qui fait en sorte que la séquence de coups sûrs s'est quand même poursuivie. On en a enchaîné 4 autres en 9e manche pour finalement se sauver avec le match. Tu voulais apporter une pression sur
1: Duran? On donne un trip à McCarthy. Ben, pour moi, il y a plus erreur là-dessus dans le cas de Jaren Duran. Les buts sont remplis. La balle est frappée dans le champ gauche et Jaren Duran est un gaucher. Il lance de la gauche. Donc, de le placer dans la gauche pour lui, ça prend une rotation de son corps complète pour effectuer le relais. Ça se fait, mais c'est plus compliqué pour un voltigeur gaucher qui lance de la gauche de jouer dans la gauche. Parce que quand t'as un rebond qui est capricieux, ben, ça te force quand même à faire une rotation complète pour renvoyer la balle vers l'avant-champ. Il s'est fait prendre, il a échappé la balle, il a cafouillé 2-3 fois avant de relayer ça vers l'avant-champ, l'intercepteur. Et au bout de la ligne, les Rockies ont marqué 3 points. Ils ont vidé les sentiers. Ils ont gagné 3-2. Alors, une autre fin de match catastrophique pour les Red Sox.
0: Ouais, et une autre défaite. 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On va aller à la pause de l'autre côté. Selon Renault, il y a peu de transactions présentement dans la Ligue nationale de hockey. Moi, je trouve que ça bouge quand même pas mal. On a du fun. En tout cas, il y a peut-être peu de mouvements, mais il y a des gros mouvements. Mais Renault a une explication pourquoi présentement le marché est un petit peu plus au neutre. On lui parle de ça dans 2 minutes.
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0: Salut Renaud.
1: Salut mon Ren.
6: Comment allez-vous aujourd'hui?
1: Très bien.
0: Ça va bien toi?
6: Ça va bien. Est-ce que vous pouvez me confirmer que demain, jour de la Saint-Jean, il n'y a pas d'émission matinale?
0: Confirmé.
6: OK. Eh bien.
1: À moins que tu tiennes vraiment à embarquer tout ça dans l'onde.
0: Je peux t'appeler si tu veux de chez nous.
1: Si tu t'ennuies de nous à ce point, on peut t'appeler. Ne dérange pas. C'est sûr qu'on va être réveillé.
6: Un petit appel conférence à 7h le matin, c'est ça?
0: Exact. D'un coup, qu'il y aurait du mouvement dans la Ligue nationale de hockey parce que il y en a pas mal quand même. Ça brasse évidemment avec la transaction Ketchuk, mais tu penses, Renaud, qu'il pourrait y en avoir encore plus selon toi?
6: Oui, mais il va falloir qu'il arrive une chose qui est très importante, messieurs, parce qu'en parlant à différents intervenants hier dans la Ligue nationale de hockey, directeurs généraux, etc., c'est que les prix. On me dit présentement, là, oui, il y a beaucoup de joueurs sur le marché. Mais ce que les équipes font, c'est qu'on met des prix vraiment exagérés. Combien tu le donnerais pour joueur X? Combien tu le donnerais pour joueur Y? Puis, si toi, tu poses la question, dis-moi ce que tu veux. Pour le joueur X ou encore le joueur Y, je peux te dire une chose, les prix sont très élevés. Alors, ça fait en sorte que c'est quand même relativement calme à l'heure où on se parle. Ce que les directeurs généraux qui sont acheteurs souhaitent, c'est que les prix baissent d'ici la fin de la semaine, d'ici surtout le repêchage qui va avoir lieu, comme vous le savez, vendredi à Buffalo. Alors, est-ce possible? Oui, on l'a déjà vu avant. Mais il faut faire attention quand on regarde la transaction, évidemment, Brady Tkachuk, on a été, hein, on en a parlé, forcé, enligné à faire une transaction rapide. Pourquoi? Parce que Brady Tkachuk dit, moi, je ne re-signe pas avec vous dans 2 ans, mais dans 2 ans, c'est loin. OK, ben pourquoi on a accéléré le processus? C'est que tu as un vestiaire qui a dit, c'est terminé, il revient pas ici l'an prochain. Ça veut dire que ça a forcé, évidemment, le directeur général à prendre une décision rapide. Est-ce trop rapide? Est-ce qu'il aurait dû attendre encore? Est-ce que les choix qu'il a obtenus, hier, Steve Staios disait, il s'attend fortement à être en mesure de pouvoir les utiliser pour une transaction. Tant mieux si ça arrive. C'est sûr qu'il est quand même bien équipé présentement pour transiger. Mais si les prix restent aussi élevés, est-ce qu'il va être capable d'aller chercher le joueur qu'il convoite? On verra évidemment la suite des choses cette semaine, mais une chose est certaine, il y a un nombre incroyable de joueurs sur le marché, mais je vais le répéter, les prix sont très élevés. Alors, qui va être le premier à cligner des yeux? C'est ça la question que tout le monde se pose présentement.
1: Ben, y a-tu des suspects, à ton avis, Renaud, qui sont sur le marché des transactions? On pense depuis plusieurs, quelques années, quelques mois, qui n'ont finalement pas changé d'adresse. Je peux en nommer quelques-uns. Là, les suspects habituels, les Trocheck, Bowen Byram du côté de Buffalo, Darnell Nurse qui a demandé une transaction, Morgan Riley, on sait pas trop, Mason McTavish, Jordan Kyrou. T'sais, c'est des noms là, qui me viennent à brûle pour point comme ça. Ouais, Robert Thomas, est-ce que des gars comme ça vont bouger bientôt selon toi?
6: Et Dylan Larkin, hein, faut pas l'oublier non plus, même
1: si c'est plus récent. Là. Je te parlais des gars là, qui circulent sur le marché, semble-t-il, depuis plus longtemps. Larkin, évidemment, lui, c'est un gros morceau.
6: Oui, exactement. Puis dans le cas de Dylan Larkin, tu vois, t'as un directeur général qui, contrairement, puis je fais la petite parenthèse, là, contrairement à Ottawa, qui dit Steve Yzerman, il fait non, c'est pas comme ça que ça va fonctionner. On va obtenir notre prix pour te transiger. Puis c'est pas vrai qu'on va te transiger là à la sauvette rapidement en mode panique. C'est pas comme ça qu'on va faire les choses de notre côté. Puis ça paraît, là, ça fait longtemps qu'on en parle à cette émission de Dylan Larkin et de cette possible transaction. Pour ce qui est des autres, tous les noms que tu as nommés, sans exception, oui, il y a de très fortes possibilités qu'ils soient transigés. OK? Mais encore là, c'est le même problème. Même si Vincent Trocheck a changé d'agent, pourquoi Vincent Trocheck change d'agent? Pourquoi les joueurs qui sont déjà avec un agent comme Vincent Trocheck décide d'aller voir Pat Brisson, alors qu'ils sont encore sous contrat. Parce que Pat Brisson, c'est un facilitateur.
1: Ouais.
6: C'est ce qu'il fait. C'est un gars qui est capable, justement, d'amadouer un peu tout le monde, de convaincre tout le monde que cette transaction, elle est possible. Hein? Moi, je me rappelle de Roberto Luongo, il y a plusieurs années, qui avait justement demandé à Pat Brisson d'être son agent. Il était avec les Canucks de Vancouver. Et on tu sais, rappelez-vous la fameuse phrase de Roberto, my contract sucks. Tu sais, mon contrat, c'est de la Pourtant, c'était très lucratif, mais c'est parce que son contrat l'empêchait de quitter et d'être transigé. Ben, Pat Brisson, il a trouvé la façon, il a travaillé avec les directeurs généraux en place pour justement être un peu un casque bleu puis trouver les bons termes. Alors, c'est à ça que certains agents peuvent aussi servir. Hein? Pat Brisson n'a pas juste fait ça, là, mais il est très, très bon là-dedans, entre autres. Alors, tu vois, tu as cette panoplie de joueurs qui essaient de effectivement peut-être de se retrouver avec d'autres équipes. C'est intéressant ça aussi, parce que j'ai vu hier passer quelque chose disant, tu sais, il y a de plus en plus de joueurs qui utilisent leur clause pour foutre le camp de clause de non-mouvement ou d'un échange pour foutre le camp de leur équipe respective. Puis on commençait à les blâmer, etc. Moi, j'ajouterais la chose suivante. Je vais juste revenir sur Dylan Larkin. Est-ce que Dylan Larkin, c'est de sa faute si son club a fait les séries depuis combien d'années là maintenant, les gars, là?
0: Je veux dire, c'est ça quoi? Fait 10 ans, les Red Wings.
6: Bon, Bon, faites-en. Est-ce que c'est la faute de Dylan Larkin, là? OK, si son club ne fait pas une série pendant 10 ans de temps, réponse, je peux vous donner tout de suite. Non. Il y a de plus en plus de joueurs comme ça là qui se retrouvent avec des équipes et qui regardent la situation à court, moyen terme, peut-être même long terme, puis ils se disent, c'est-tu quoi? Je gagnerai jamais. Mon objectif quand je joue dans cette ligue-là, là, surtout les gars qui ont fait de leur argent, les gars, là, les Dylan Larkin de ce monde, là, le cash rent, là, compte de banque qui est plein, là. Mais ils veulent se retirer avec la chose la plus importante, avoir touché à la Coupe Stanley au moins une fois dans leur carrière. Est-ce qu'il faut les blâmer de regarder des directeurs généraux ou des formations qui sont dans la mélasse, et là on est gentil, qui font absolument rien, qui tentent année après année, qui font les mêmes erreurs année après année en pensant que cette année, ça va être différent. À un moment donné, moi, je peux pas blâmer ces joueurs-là de dire, moi, ça suffit, j'en ai assez. Puis d'une manière ou d'une autre, à un moment donné, ça va être cette discussion-là, il va devoir l'avoir avec lui-même et probablement avec sa famille et ses amis. Ça va être Connor McDavid qui va avoir la même discussion à avoir.
0: Ah ouais, ça, c'est sûr que ça va arriver d'ici l'été prochain, probablement, à moins que les Oilers magiquement virent ça de bord. Juste un mot sur Larkin. Ben, c'est pas la première fois que j'entends ça, puis moi, il y a un truc qui me chicote un peu là-dedans parce qu'on dit, ah, les joueurs, blablabla. Larkin, là, c'est quand même le capitaine. Là. Son club en mars, lors des 4 dernières saisons, là, quand c'était le temps de performer dans le dernier droit de l'année là, pour se qualifier en série, mars 2023, fiche de 5, 9 et 1. Mars 2024, fiche de 3, 9 et 2. Mars 2025, fiche de 4, 10, 0. Et mars 2026, fiche de 5, 7 et 2. On parle d'une équipe qui menait la division Atlantique à un certain point cette année. Là.
6: Qui a eu une tonne de blessés, puis après ça, qui n'a aucune profondeur. Puis quand il y a eu, entre guillemets, de la profondeur, est tombée malade. Puis ça, t'es mort. C'est des équipes qui n'ont pas ce que les Canadiens de Montréal ont, là. Je veux dire, ce qui s'appelle la profondeur, là. Hey, il y a des gars à Laval, là, qui ont rongé leur frein, là, cette année, là, chez le Rocket, là, qui auraient pu être rappelés, là, qu'est-ce que je te dis, il n'y a presque pas de blessés chez les Canadiens encore une fois cette année. Ce sont des situations qui ne sont pas évidentes, mais si, puis, tu sais, Dylan Larkin, il la connaît parfaitement, là, son équipe, là. Puis quand, il y a un an, il dit à la conférence de presse après la saison, il dit, ben c'est plate, mais nous autres, à la date limite des transactions, on n'a pas reçu d'aide. Ils n'ont pas fait les séries l'an passé par très peu de points, en plus. Exact. Il manquait pas beaucoup de points avant que cette équipe-là fasse les séries. Écoute,
0: mais cette année, on a fait l'inverse. On est allé chercher Justin Falk, puis là, on chiale à Détroit. On a donné un choix de premier tour. On n'a même pas fait les séries. Je suis pas en train de défendre Steve Yzerman. Il fait pas du bon travail. Honnêtement, j'aime pas pantoute ce qu'il accomplit. Je fais juste dire, c'est facile aussi de blâmer le directeur général. À un certain point, il faut que les joueurs se regardent dans le miroir puis amènent les résultats. C'est juste ça.
6: Ouais, je comprends. Mais je pense que ça, ce que tu viens de dire là, t'as été fait. Tu comprends? Dylan Larkin, c'est pas un pied de céleri, là. Puis à un moment donné, tu peux pas. T'sais, moi, je me rappelle, là, les gars, là, je m'éloigne un peu. Mais rappelez-vous que lorsqu'Alexis Lafrenière était. Il y avait une possibilité, là, si le Canadien continuait de glisser au classement, puis si le Canadien allait à la loterie puis gagnait à la loterie, là, il y avait une possibilité que les Canadiens repêchent au premier rang cette année-là. Et évidemment, auraient repêché Alexis Lafrenière. Puis moi, je me rappelle, là, j'étais à l'émission avec Jean-Charles, là. Là, il y avait des intervenants qui rentraient en onde, pas nécessairement des anciens joueurs, mais des intervenants qui rentraient en onde, puis disaient, le Canadien repêche Alexis Lafrenière, sont corrects les 20 prochaines années. Puis, l'espèce, si Alexis est bon, pas bon, je disais, mais c'est totalement faux. Tu peux pas dire une phrase comme ça. Ce n'est pas comme ça que le hockey fonctionne. Sidney Crosby tout seul, qu'est-ce que tu veux qu'il arrive? Wayne Gretzky tout seul, qu'est-ce que tu veux qu'il arrive? Combien que ça a pris de temps à Mario Lemieux avant que les Pingouins, on comprenne qu'il faut l'entourer pour justement s'assurer que cette équipe-là connaisse du succès en séries éliminatoires? Ça a pris une éternité. Alors, ce que je veux dire par là, c'est qu'un joueur ne peut pas être un sauveur à tous les soirs, puis amener une équipe à un autre niveau. Connor McDavid, Sam Leon, Draisaitl, puis Zach Hyman, puis une couple de gars. T'as bien beau penser ce que tu veux, mais tu mets Connor McDavid tout seul avec les Oilers d'Edmonton, t'as aucune chance de faire ici.
0: On salue les partisans des Maple Leafs qui ont bien hâte de voir Gavin McKenna, le sauveur débarquer.
6: Mais c'est la même chose. Au moins, Nathan McKenna, il arrive dans un club de hockey où il va y avoir quand même un peu de viande autour de l'os.
0: Il y avait
6: quand
0: même du talent.
6: Excuse-moi.
0: Hey, Renaud, il nous reste plus beaucoup de temps. Peux-tu nous dire rapidement un mot sur Carey Price et pourquoi Brian Amour n'a pas été intronisé au temps de la renommée?
6: Carey Price, très heureux pour lui, c'est vraiment pleinement mérité. Il a battu des records dans une franchise quand même importante dans la Ligue nationale de hockey. Puis moi, je suis vraiment là, heureux qu'on ait regardé dans cette direction-là. Ma grande déception, parce que j'ai eu des petites craintes que Carey soit pas intronisé cette année, donc c'est pour ça que je suis content. Ma grande déception, je peux pas comprendre un gars comme Rod Brind'Amour, là, les gars qui, encore une fois, est ignoré. C'est 1184 points en 1484 matchs, c'est 1100 minutes de pénalité dans une époque, évidemment, comme vous le savez, où le hockey était disputé de façon très différente. Patrice Bergeron a été intronisé aussi. Je pense qu'on ne peut qu'être heureux, mais Patrice, c'est 1040 points, OK? C'est 494 minutes de pénalité. Ce qui est intéressant, c'est surtout une fiche de plus et moins de plus 289 dans sa carrière au total. Rod Brind'Amour, pourquoi? Pouvez-vous croire, les gars, qu'on m'a raconté qu'à toutes les fois qu'il a été présenté, parce qu'il a au moins été présenté deux fois au comité, OK? On s'entête sur un élément. Le moins 39. Je m'excuse, là, moins 39 total en carrière. Tu regardes ces deux dernières saisons de Ligue nationale, soit 2008-2009, 2009-2010, c'est moins 23 puis moins 29 avec des clubs là, plus qu'ordinaires. Là. Je comprends. Mais tu vas me dire qu'en 2009, il avait quand même joué longtemps en séries éliminatoires, mais ça reste que je trouve ça insultant à l'intelligence, d'abord parce que c'est un très grand leader. Deux, il a remporté deux trophées Selkie. C'est important de le souligner. Je comprends pas pourquoi on s'entête sur un homme, premièrement, qui a été un gars qui a tout fait à tous les jours pour être un grand leader, pour être dans le gymnase, pour montrer la voie aux plus jeunes, pour expliquer comment on doit être un pro dans cette ligue-là. Avez-vous déjà entendu quelque chose d'épouvantable, une déclaration épouvantable de Rod Brind'Amour lorsqu'il jouait dans la Ligue nationale? Je sais que vous êtes un peu plus jeunes, les gars, mais moi, je peux vous garantir qu'il n'y en a aucune. Il a peut-être fait suer des directeurs généraux parce que sais-tu quoi, il regardait dans le blanc des yeux en disant tu vas me donner un meilleur contrat que ça, là. Mais si c'est juste ça le problème, là, il n'y en a pas de problème. Alors, en bout de ligne, que ce gars-là ne soit pas encore au temple de la renommée, c'est une insulte à l'intelligence. Ça ne fait aucun bon sens que Rod Brind'Amour ne soit pas encore intronisé. Je sais qu'on va représenter son nom dans les prochaines années, mais tabarouette.
0: Est-ce qu'une coupe comme entraîneur-chef, ça entre en ligne de compte pour sa carrière de joueur? Parce que je comprends que c'est plus une catégorie bâtisseur, là, mais ça vient-tu bonifier sa candidature, selon toi?
6: Non, pas du tout. C'est deux affaires complètement différentes.
0: OK, mais c'est vraiment, on ne prend pas ça en considération.
1: Non, mais ça risque que ça fait circuler son nom encore plus, puis tu y penses davantage.
6: Ben voilà.
1: Ouais. C'est vrai que t'sais, ça ne change absolument rien, point de vue chiffre. Par contre, tu y penses quand tu as le bulletin de vote, tu y penses un peu plus, viens de gagner la coupe comme coach. L'année prochaine, là, en tout cas, habituellement, c'est une question de momentum. T'en parlais tantôt, Dezo. Moi, je pense que Brind'Amour, honnêtement, mérite sa place au temple, là, définitivement. Mais je pense que là, son nom va circuler un petit peu plus encore.
0: Intéressant.
6: Ben oui, il n'y a aucun doute. Mais c'est vrai ce que vous dites, les gars. Le fait, justement, qu'il est non seulement un entraîneur dans la Ligue nationale, mais tu le regardes, là, tu te dis, depuis son arrivée dans la Ligue nationale comme coach, là, il n'y a pas un coach qui a gagné le plus de matchs en série et en saison régulière que lui. Peut-être que Jack Adam, je sais qu'il a déjà gagné, là, mais peut-être penser aussi à lui une autre année. Il a gagné en 2021.
0: OK, très bon. Merci beaucoup, Renaud. Excellente chronique. Bon congé demain et on se reparle jeudi.
6: Demain, ça va être direction Buffalo. Donc, on se parle de Buffalo.
1: Non, mais ça, je te disais, Ren, tu t'ennuies de Buffalo, t'as pas pu y aller au deuxième tour des séries.
6: T'as tout compris.
0: Ben oui,
1: profite-en, là.
6: Oui, c'est ce qu'on va faire. Promis, je vais en profiter.
0: Demain, je t'appelle pour savoir où est-ce que tu sors.
6: Salut.
0: Renaud. Bye,
1: Ren.
6: Bonne journée, là.
0: Nous, là-bas, que vous pourrez aussi entendre, évidemment, dans le tailgate avec Greg et ses amis à compter de 16h. On va aller à la pause de l'autre côté. Parlant d'entraîneur-chef, que ça fait longtemps qu'ils sont en poste, une information erronée avait circulé à propos de notre ami André Tourigny. On corrige le tir au retour.
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0: Il y a une information qui circulait depuis quelques jours, et elle provenait de David Pagnotta, qui mentionnait qu'André Tourigny avait signé seulement une prolongation de contrat d'un an. Puis moi, j'en revenais pas, puis je me disais, aïe, aïe, aïe, ça sent pas bon, combiné en plus à la nouvelle d'Adam Foote. Mais finalement, hier, c'est tombé officiel. C'est finalement un contrat de plusieurs saisons. Alors, toutes les inquiétudes qu'on avait à l'endroit d'André Tourigny, on peut mettre ça de côté. Je suis content pour André, il mérite d'avoir une sécurité d'emploi, Tony.
1: Ouais, c'est ça, parce que initialement, lorsqu'on commentait la nouvelle, on se disait, bon, est-ce que c'est un cadeau empoisonné, cette prolongation de contrat? Est-ce que c'est simplement le message qu'on lui envoie en disant, regarde, OK, parfait, on est content de ton travail, mais ça va prendre mieux que ça. T'sais, je me disais, Colin, André, je trouve qu'il fait un travail respectable. On voit une progression d'année en année de son équipe. Il était dans une situation pas facile en Arizona, de jouer dans un aréna vraiment de hockey collégial. Vous connaissez la situation des Coyotes, le déménagement. Mais de fil en aiguille, quand on regarde le résultat de son club, que ce soit les Coyotes ou encore le Mammouth, on voit la progression dans les résultats. J'ai trouvé aussi que son équipe a joué une série très respectable contre l'équipe qui s'est finalement inclinée en finale de la Coupe Stanley. Vegas au premier tour, une série chaudement disputée qui s'est réglée en 6 matchs. Alors, je trouvais pas que le vote de confiance était vraiment solide pour André. Là, ça a beaucoup plus de bon sens. Ouais. Il va pouvoir coacher la tête en paix pour plusieurs années.
0: Cela dit, je pense pas que Ryan Smith a des problèmes de sous. Là. Je pense non. pas que c'est l'entraîneur, le propriétaire qui aurait peur de congédier un entraîneur-chef qui a encore plusieurs années à son entente. Mais peu importe, là n'est pas le point. Je suis juste content pour André qu'on reconnaisse son travail plus qu'une simple année supplémentaire. Parce qu'après ça, tu débarques dans la chambre, là, puis t'essayes de faire passer ton message ou t'essayes de prouver à un joueur qu'il est dans l'erreur, puis il faut qu'il corrige certains trucs. Il peut très bien te répondre, « Hey, toi, bonhomme, là, t'es semi ici, là, puis tantôt, tu t'en vas. » Fait que ça évite bien des problèmes du côté de Tourigny. Fait que content pour lui, d'ailleurs, à noter. Il sera dans le tailgate un peu plus tard cet après-midi. Vous pourrez pogner l'entrevue avec Greg et compagnie.
1: Comment tu veux ne pas être content et te réjouir pour un gars comme André Tourigny? Moi, j'ai eu la chance de cheminer beaucoup dans l'hockey junior comme descripteur. André Tourigny n'a jamais été le coach de mon équipe. Mais par contre, à chaque fois que mon équipe, peu importe laquelle, se déplaçait à Rouyn-Noranda, entre autres, parce que ça a été ma période où j'étais dans la Ligue, mais j'étais le bienvenu dans son bureau. Des conversations d'hockey junior avec André, j'en ai eu plein à travers le temps. Puis c'est un gars qui est de ma région natale, il est natif de Nicolet, donc on avait quand même des atomes crochus point de vue régional. Puis André, ça a tout le temps été quelqu'un qui avait un respect incroyable pour la passion du sport. T'sais, lui, il était coach, moi, il était descripteur, puis il respectait le fait qu'un jeune descripteur soit aussi passionné de son métier, puis aimait en apprendre davantage sur les autres équipes pour que le travail soit le mieux fait possible à l'antenne. Puis André, là, ça a connecté tout de suite, lui et moi, puis de le voir maintenant émerger dans la Ligue nationale, pour moi, c'est une énorme fierté, parce que quand il est parti de Nicolet, puis il est allé diriger les Huskies de Rouyn-Noranda, puis on lui a donné des coups d'effranche avec les Huskies, il parlait pas anglais, André. Puis le premier à l'avouer, puis ce sont ses joueurs natifs des Maritimes qui ont joué pour les Huskies, qui l'ont incité à apprendre l'anglais, puis à être meilleur à ce niveau-là. Parce qu'il avait de la misère à comprendre le coach. Mm. Il le respectait, il aimait la personne qui était, mais c'était très difficile pour eux de communiquer avec leur entraîneur. Puis il a eu cette prise de conscience. C'est pas facile, là. Tu travailles dans un environnement francophone à tous les jours. Mais André a foncé, puis il a appris l'anglais. Devenu bilingue, il est peut-être pas parfait, mais Colin, c'est un excellent coach. Puis aujourd'hui, il coach en Utah. Il a pas eu besoin du Canadien pour monter les échelons.
0: Ce qui est rare.
1: Ce qui est très rare. C'est pas, tu sais, le Canadien l'a pas amené dans la Ligue américaine, l'a développé. Ça a pas été son cas. Il a pris un autre chemin. Il est allé dans la Ligue nationale, il est revenu dans l'Hockey junior, il est retourné dans le programme d'Hockey Canada, et c'est Hockey Canada qui lui a permis d'arriver dans la Ligue nationale. C'est un parcours exceptionnel. Je suis fier de lui, André. Puis bonne chance, moi, le jour où il va gagner la Coupe Stanley, je vais être le premier, je pense, à lui envoyer un message pour le féliciter. C'est ce que je lui souhaite vraiment de tout mon cœur.
0: Puis honnêtement, tu disais que c'est un passionné. Martin Thériault s'amène dans les prochaines minutes, puis vous le savez peut-être, mais Martin et moi, on a un podcast qui s'appelle La Relève. Et il y a quelques années, on a demandé à André Tourigny de venir faire un tour sur notre podcast. À l'époque, notre podcast avait quoi? 300 abonnés peut-être. On ne faisait que commencer. Mais j'avais côtoyé André un peu avec TVA Sport, fait que j'avais son numéro de téléphone, puis j'avais écrit pas de problème, ça va me faire plaisir. Puis il était venu passer une demi-heure à notre micro pour nous jaser des Coyotes à l'époque. Et j'en revenais pas, je me disais, hey, nous, on est un mini-joueur, là. On n'est pas BPM Sport, là. On n'est pas la radio au Québec avec des antennes à Gatineau, à Québec et à Montréal. On n'a pas 60 000 abonnés sur YouTube. On n'est pas écouté partout à travers la planète. On était un petit podcast indépendant, peu importe. Il était venu jaser avec nous. Puis ça, je l'avais apprécié au plus haut point parce qu'honnêtement, c'est pas tout le monde qui aurait fait la même chose dans le même, dans les mêmes circonstances.
1: Ouais.
0: Fait que je suis vraiment content pour André Tourigny. Bon, on n'a plus vraiment de temps. On parle de temps un peu près.
1: Ben, Connor Murphy, je trouve ça intéressant.
0: Je me demandais si on le faisait une demi-heure. C'était ça mon thinking, on va le faire tout de suite. C'est bien correct. Connor Murphy, au lendemain de Jason Dickinson, lui signe lui aussi une entente de 5 ans à 4,1 millions, contrairement à Dickinson que c'était 4 millions. Donc un défenseur droitier de moins sur le marché. Un autre joueur au final, joueur de location que les Oilers décident de garder. Donc, c'est une transaction qui finalement se transforme en joueur qui reste avec l'équipe pour quelques années. Mais Murphy est rendu à 33 ans, vient de signer 5 ans, ça l'amène à 38. C'est un bon coup, ça, pour les Oilers, Tony?
1: Ben, moi, cette signature-là, là, c'est drôle, mais elle me fait penser un petit peu à la signature de David Savard quand il a signé avec le Canadien. Défenseur droitier, gros format, dont la défensive et le jeu robuste et le facteur le plus important dans sa game. Tu vois l'évolution du marché, l'augmentation du plafond salarial. On est rendu à donner des contrats de quand même de longue durée à ce profil-là. 5-6e défenseur, désavantage numérique. C'est des gars qui sont quand même très importants pour tuer des punitions puis amener quand même un peu de papier sablé devant le filet. Moi, je persiste à penser qu'un profil comme celui de Murphy manque aux Canadiens. Alors, c'est pour ça que c'est intéressant de commenter son cas précis, parce que c'est à peu près la braquette de prix que ça va coûter aller chercher un gars comme ça. Un contrat de longue durée à plus de 4 millions par année. Faut se préparer mentalement à ça chez le Canadien. C'est-à-dire, on a besoin d'un gars comme ça, ça va coûter telle facture. Êtes-vous prêt à payer ça? Est-ce que vous êtes prêt à donner un contrat de 5 ans à un profil comme Murphy?
0: Selon Puckpedia, il reste 7 millions aux Oilers Edmonton. Tu viens de dépenser plus de 8 millions pour Dickinson et Murphy. Est-ce que tu gères bien ta flexibilité sur la masse si t'es Stan Bowman jusqu'à maintenant? Parce que là, t'essayes de convaincre Connor McDavid. Là. T'essayes de l'encourager. Tu vois cet exode partout de joueurs vedettes qui changent d'adresse. Tu viens de le prolonger pour 2 ans. Tu veux que ça fonctionne. Est-ce qu'on dépense de la bonne façon, Edmonton? Ouais.
1: Ben, premièrement, il reste encore la grande question des gardiens de but là, qui handicapent énormément les Oilers. Il y a toujours le cas de Jack Campbell qu'on doit toujours transporter sur les livres. Donc, ça enlève encore un petit peu plus de marge de manœuvre point de vue salarial pour les gardiens de but. Est-ce que Tristan Jarry peut vraiment revenir à Edmonton la saison prochaine? Ça a tellement été difficile pour lui à la suite de la transaction des Pingouins. Il reste encore de grands chantiers du côté des Oilers d'Edmonton, particulièrement à la position de gardien de but. On n'a pas beaucoup d'argent à consacrer de ce côté-là. Et t'as les Oilers d'un bord et t'as les Panthers de la Floride qui se retrouvent à peu près avec le même argent à dépenser. À toute fin pratique, ils ont à peu près 7 millions tous les deux à dépenser. Les deux clubs ont des ennuis devant le filet pour l'instant. Les Panthers, aucun gardien de la Ligue nationale sous contrat actuellement.
0: Oui, effectivement, parce que Daniil Tarasov aussi...
1: Ouais, il est joueur autonome, lui aussi.
0: Exactement. OK, on va aller à la pause de l'autre côté. C'est Martin Thériault du podcast Processus qui débarque avec nous. Hier, on a fait les cibles à l'attaque pour Kent Hughes au 28e rang. On va s'amuser avec les défenseurs aujourd'hui. Vous êtes dans le club du matin jusqu'à 10h.
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0: Il y a une information qui circulait depuis quelques jours, et elle provenait de David Pagnotta, qui mentionnait qu'André Tourigny avait signé seulement une prolongation de contrat d'un an. Puis moi, j'en revenais pas, puis je me disais, aïe, aïe, aïe, ça sent pas bon, combiné en plus à la nouvelle d'Adam Foote. Mais finalement, hier, c'est tombé officiel. C'est finalement un contrat de plusieurs saisons. Alors, toutes les inquiétudes qu'on avait à l'endroit d'André Tourigny, on peut mettre ça de côté. Je suis content pour André. Il mérite d'avoir une sécurité d'emploi, Tony.
1: Ouais, c'est ça, parce que initialement, lorsqu'on commentait la nouvelle, on se disait, bon, est-ce que c'est un cadeau empoisonné, cette prolongation de contrat? Est-ce que c'est simplement le message qu'on lui envoie en disant, regarde, OK, parfait, on est content de ton travail, mais ça va prendre mieux que ça. T'sais, je me disais, Colin, André, je trouve qu'il fait un travail respectable. On voit une progression d'année en année de son équipe. Il était dans une situation pas facile en Arizona, de jouer dans un aréna vraiment de hockey collégial. Vous connaissez la situation des Coyotes, le déménagement. Mais de fil en aiguille, quand on regarde le résultat de son club, que ce soit les Coyotes ou encore le Mammouth, on voit la progression dans les résultats. J'ai trouvé aussi que son équipe a joué une série très respectable contre l'équipe qui s'est finalement inclinée en finale de la Coupe Stanley. Vegas au

0: dans l'erreur, puis faut qu'il corrige certains trucs. Il peut très bien te répondre, hey, toi, bonhomme, là, t'es semi ici, là, puis tantôt, tu t'en vas, là. Fait que ça évite bien des problèmes du côté de Tourigny. Fait que content pour lui, d'ailleurs. À noter, il sera dans le tailgate un peu plus tard cet après-midi. Vous pourrez pogner l'entrevue avec Greg et compagnie.
1: Comment tu veux ne pas être content et te réjouir pour un gars comme André Tourigny? Moi, j'ai eu la chance et de cheminer beaucoup dans l'hockey junior comme descripteur, puis j'ai. T'sais, André Tourigny a jamais été le coach de mon équipe. Mais par contre, à chaque fois que mon équipe, peu importe laquelle, se déplaçait à Rouyn-Noranda, entre autres, parce que ça a été ma période où j'étais dans la Ligue, ben, j'étais le bienvenu dans son bureau. Des conversations d'hockey junior avec André, j'en ai eu plein à travers le temps. Puis c'est un gars qui est de ma région natale, il est natif de Nicolet, donc on avait quand même des atomes crochus point de vue régional. Puis André, ça a tout le temps été quelqu'un qui avait un respect incroyable pour la passion du sport. T'sais, lui, il était coach, moi, il était descripteur, puis il respectait le fait qu'un jeune descripteur soit aussi passionné de son métier, puis aimait en apprendre davantage sur les autres équipes pour que le travail soit le mieux fait possible à l'antenne. Puis André, là, ça a connecté tout de suite, lui et moi, puis de le voir maintenant émerger dans la Ligue nationale, pour moi, c'est une énorme fierté, parce que quand il est parti de Nicolet, puis il est allé diriger les Huskies de Rouyn-Noranda, puis on lui a donné des coups d'effranche avec les Huskies, il parlait pas anglais, André. Puis le premier à l'avouer, puis ce sont ses joueurs natifs des Maritimes qui ont joué pour les Huskies, qui l'ont incité à apprendre l'anglais, puis à être meilleur à ce niveau-là. Parce qu'il y avait de la misère à comprendre le coach. Mm. Il le respectait, il aimait la personne qui était, mais c'était très difficile pour eux de communiquer avec leur entraîneur. Puis il y a eu cette prise de conscience. C'est pas facile, là. Tu travailles dans un environnement francophone à tous les jours. Mais André a foncé, puis il a appris l'anglais. Devenu bilingue, il est peut-être pas parfait, mais Colin, c'est un excellent coach. Puis aujourd'hui, il coach en Utah. Il a pas eu besoin du Canadien pour monter les échelons.
0: Ce qui est rare.
1: Ce qui est très rare. C'est pas, tu sais, le Canadien l'a pas amené dans la Ligue américaine, l'a développé. Ça a pas été son cas. Il a pris un autre chemin. Il est allé dans la Ligue nationale, il est revenu dans l'Hockey junior, il est retourné dans le programme d'Hockey Canada, et c'est Hockey Canada qui lui a permis d'arriver dans la Ligue nationale. C'est un parcours exceptionnel. Je suis fier de lui, André. Puis bonne chance, moi, le jour où il va gagner la Coupe Stanley, je vais être le premier, je pense, à lui envoyer un message pour le féliciter. C'est ce que je lui souhaite vraiment de tout mon cœur.
0: Puis honnêtement, tu disais que c'est un passionné. Martin Thériault s'amène dans les prochaines minutes, puis vous le savez peut-être, mais Martin et moi, on a un podcast qui s'appelle La Relève. Et il y a quelques années, on a demandé à André Tourigny de venir faire un tour sur notre podcast. À l'époque, notre podcast avait quoi? 300 abonnés peut-être. On ne faisait que commencer. Mais j'avais côtoyé André un peu avec TVA Sport, fait que j'avais son numéro de téléphone, puis j'avais écrit pas de problème, ça va me faire plaisir, puis il était venu passer une demi-heure à notre micro pour nous jaser des coyotes à l'époque. Et j'en revenais pas, je me disais, hey, nous on est un mini joueur là, on n'est pas BPM Sport là. On n'est pas la radio au Québec avec des antennes à Gatineau, à Québec et à Montréal. On n'a pas 60 000 abonnés sur YouTube. On n'est pas écouté partout à travers la planète. On était un petit podcast indépendant, peu importe. Il était venu jaser avec nous. Puis ça, je l'avais apprécié au plus haut point parce qu'honnêtement, c'est pas tout le monde qui aurait fait la même chose dans les mêmes circonstances.
1: Ouais.
0: Fait que je suis vraiment content pour André Tourigny. Bon, on n'a plus vraiment de temps. On prend le temps un peu près.
1: Ben, Connor Murphy, je trouve ça intéressant.
0: Je me demandais si on le faisait dans une demi-heure. Si c'était ça mon thinking, on le fait tout de suite. C'est bien correct. Connor Murphy, au lendemain de Jason Dickinson, lui signe lui aussi une entente de 5 ans à 4,1 millions, contrairement à Dickinson, que c'était 4 millions. Donc, un défenseur droitier de moins sur le marché. Un autre joueur, au final, joueur de location que les Oilers décident de garder. Donc, c'est une transaction qui, finalement, se transforme en joueur qui reste avec l'équipe pour quelques années. Mais Murphy est rendu à 33 ans, vient de signer 5 ans, ça l'amène à 38. C'est un bon coup, ça, pour les Oilers, Tony?
1: Ben, moi, cette signature-là, là, c'est drôle, mais elle me fait penser un petit peu à la signature de David Savard quand il a signé avec le Canadien. Défenseur droitier, gros format, dont la défensive et le jeu robuste et le facteur le plus important dans sa game. Tu vois l'évolution du marché, l'augmentation du plafond salarial. On est rendu à donner des contrats de quand même de longue durée à ce profil-là. 5-6e défenseur, désavantage numérique. C'est des gars qui sont quand même très importants pour tuer des punitions puis amener quand même un peu de papier sablé devant le filet. Moi, je persiste à penser qu'un profil comme celui de Murphy manque aux Canadiens. Alors, c'est pour ça que c'est intéressant de commenter son cas précis, parce que c'est à peu près la braquette de prix que ça va coûter aller chercher un gars comme ça. un contrat de longue durée à plus de

0: millions par année. Faut se préparer mentalement à ça chez le Canadien. De dire, on a besoin d'un gars comme ça, ça va coûter telle facture. Êtes-vous prêt à payer ça? Est-ce que vous êtes prêt à donner un contrat de 5 ans à un profil comme Murphy?
1: Selon Puckpedia, il reste 7 millions aux Oilers Edmonton. Tu viens de dépenser plus de 8 millions pour Dickinson et Murphy. Est-ce que tu gères bien ta flexibilité sur la masse si t'es Stan Bowman jusqu'à maintenant? Parce que là, t'essayes de convaincre Connor McDavid, là. T'essayes de l'encourager à... Tu vois cet exode partout de joueurs vedettes qui changent d'adresse. Tu viens de le prolonger pour 2 ans. Tu veux que ça fonctionne. Est-ce qu'on dépense de la bonne façon, Edmonton?
0: Ouais. Ben, premièrement, il reste encore la grande question des gardiens de but, là, qui handicape énormément les Oilers. Il y a toujours le cas de Jack Campbell qu'on doit toujours transporter sur les livres. Donc, ça enlève encore un petit peu plus de marge de manœuvre point de vue salarial pour les gardiens de but. Est-ce que Tristan Jarry peut vraiment revenir à Edmonton la saison prochaine? Ça a tellement été difficile pour lui à la suite de la transaction des Pingouins. Il reste encore de grands chantiers du côté des Oilers d'Edmonton, particulièrement à la position de gardien de but. On n'a pas beaucoup d'argent à consacrer de ce côté-là. Et t'as les Oilers d'un bord et t'as les Panthers de la Floride qui se retrouvent à peu près avec le même argent à dépenser. À toute fin pratique, ils ont à peu près 7 millions tous les deux dépensés. Les deux clubs ont des ennuis devant le filet pour l'instant. Les Panthers, aucun gardien de la Ligue nationale sous contrat actuellement.
1: Oui, effectivement, parce que Daniil Tarasov aussi...
0: Ouais, il est joueur autonome, lui aussi.
1: Exactement. OK, on va aller à la pause de l'autre côté. C'est Martin Thériault du podcast Processus qui débarque avec nous. Hier, on a fait les cibles à l'attaque pour Kent Hughes au 28e rang. On va s'amuser avec les défenseurs aujourd'hui. Vous êtes dans le club du matin jusqu'à 10h.
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1: Du podcast Processus, il vous accompagnera vendredi à partir de 19h pour le repêchage ici sur les ondes de BPM Sport. Martin Thériault, salut!
0: Salut Marty!
3: Salut les gars, comment ça va?
1: Ah bien toi?
0: Très bien, très bien.
3: Ça va très bien, ça va très bien.
1: All right, hier on a fait les cibles à l'attaque, Marty, pour le Canadien de Montréal. On y va avec les cibles en défensive. Puis honnêtement, quand j'ai vu la liste de joueurs que tu nous soumettais, il y a quand même une partie de moi qui a eu un syndrome post-traumatique parce que le premier joueur que tu proposes à Kent Hughes, il s'appelle, et c'est pas des blagues, Nikita Shcherbakov.
0: Arrête donc! Calin! Je sais pas si c'est des bons souvenirs, je sais pas.
3: Ouais, pas vraiment, mais tu sais, si je peux rassurer les partisans, je pense qu'il est, peut-être pas qu'il est pas qu'il est pas mal meilleur, mais tu sais, je pense qu'il est plus prometteur un petit peu, il y a des très très belles choses dans son jeu, donc c'est ça, t'es Nikita Shcherbakov. Là, évidemment, quand on va parler des Canadiens de Montréal, on va souvent penser à vouloir un défenseur droitier, et il y en a dans notre liste ce matin, là. Mais là, je commence avec un défenseur gaucher. J'ai pas le choix d'aller de ce côté-là un petit peu, parce que Nikita Shcherbakov, premièrement, 6 pieds 5 pouces, a déjà joué un petit peu, mais c'est ce qui est intéressant, c'est un coéquipier d'Alexander Zarovski dans l'organisation de Ufa, a joué quelques rencontres là dans la KHL avec notamment Zarovski cette saison. Donc ça, c'est intéressant, c'est sûr qu'on a eu l'œil assez proche sur lui. Mais Shcherbakov, là, il est très intéressant. Oui, il est gaucher, c'est évident, mais c'est quelqu'un qui bouge extrêmement bien la rondelle. Il est 6 pieds 5 pouces, mais la mobilité est là, la vitesse est là, capable de pivoter à gauche, à droite, capable de longer la ligne bleue, trouver ses lignes de passe. C'est quelqu'un, là, je trouve qu'honnêtement, il fait tout bien. Tu lui mets de la pression, il est calme, il est capable de sortir la rondelle de la zone, il est capable de trouver les lignes de tir, d'amener vraiment une foule d'attaque tout en étant très, très, très solide en défense. Honnêtement, les gars, c'est un défenseur que j'apprécie beaucoup. Peut-être l'un de mes préférés. Et on sait à quel point les Canadiens de Montréal aiment souvent piger du côté de l'Europe. On aime avoir des joueurs qui ont un petit peu d'expérience professionnelle. Évidemment, peut-être pas comme on voudrait du côté de Shcherbakov, mais il a joué beaucoup aussi dans ce qu'on appelle la VHL, là, qui est l'équivalent de la Ligue américaine pour la KHL. Donc, il a développé beaucoup d'expérience professionnelle de ce côté-là. Ça, je pense que c'est bénéfique dans son
1: cas. Mais si, mettons, Marty, on regarde plus du côté des droitiers, parce que je pense que, puis je le sais, là, je connais très bien ta philosophie, le meilleur joueur disponible n'est pas nécessairement repêché en fonction des besoins, parce que contrairement à la NFL, les joueurs ne graduent pas immédiatement, mais reste que qu'à gauche. Mettons qu'on est quand même bien nanti du côté du Canadien. Alors, si on regarde plus du côté de la droite et qu'on y va pour un autre joueur qui jouait dans une ligne intéressante en Ligue 1, on peut penser à Juho Piparainen.
3: Ouais, Juul Pekkarinen, les gars qui... premièrement, t'es assez jeune. T'es un gars qui est né le 10 août 2008. Donc, tu sais, ça, c'est toujours intéressant au niveau de la progression et tout ça. Mais Juul Pekkarinen, bon, a joué notamment avec la Finlande au championnat mondial de hockey junior. Là, évidemment, quand on pense à Pekkarinen, pensez pas à Lennartson, pensez pas à Noah Dobson. C'est moins ce style-là. C'est un gars qui est surtout à caractère physique. C'est quelqu'un qui est capable de faire le ménage devant le filet, qui fait des bonnes relances, mais... contrairement à des défenseurs peut-être strictement défensifs, je prends un exemple comme ça, je vous entendais parler de Connor Murphy avant la pause, là. C'est pas un Connor Murphy non plus, je trouve qu'il est quand même capable de transporter un petit peu plus la rondelle. Moi, c'est l'aspect que j'étais pas sûr à un certain moment de cette année, le fait que est-ce qu'il est capable de transporter la rondelle, est-ce qu'il est capable de faire des jeux, mais il jouait dans la Liga finlandaise, il jouait dans une Ligue d'hommes, c'était plus compliqué, je pense qu'il l'a montré dans des rangs inférieurs à quelques moments cette saison, qu'il était capable de le faire. C'était le capitaine de l'équipe finlandaise au championnat mondial des moins de 18 ans. C'est vraiment quelqu'un, je pense, qui est capable d'aller apporter une dose d'expérience de jeu physique, de jeu défensif, et qui est capable d'avoir un petit peu de relance, mais on se le cachera pas. C'est plus une option de défenseur vraiment défensif que t'es capable d'aller encore, t'es capable d'aller entourer dans le futur, disons, un Dobson, un Matheson, un Hudson et compagnie. Là.
1: Ouais, en même temps, je veux dire, faut pas s'attendre à décrocher la lune non plus au 28e rang, mais si t'es capable d'aller chercher un morceau qui intègre ton équipe, je vous donne un exemple. Philippe Méchard, c'est 26. Owen Beck, c'est 33. Le Canadien, pour l'instant, n'a pas été en mesure d'aller chercher personne. Pas de joueur qui s'est greffé à son équipe. Si t'es capable d'aller mettre la main sur un joueur qui va venir contribuer pour la suite des choses, c'est là que ça devient intéressant, puis ça peut être le cas pour Pekkarinen. OK, Marty. Adam Gaulieu, lui aussi, il a joué dans une ligue professionnelle. Lui, c'est en Slovaquie. Puis on sent que pour Ken Hughes, Nick Bobrov, Martin Lapointe, Jeff Gorton, c'est un critère quand même à considérer dans les dernières années. Là, c'est pas compliqué. Slavkovski, c'était le cas. Ryan Backer, c'était le cas. Il y en a plein que c'est le cas dernièrement. Des joueurs repêchés assez tôt par Montréal qui ont de l'expérience contre des hommes.
3: Ouais, ben c'est ça. C'est pourquoi je le considère un petit peu à Adam Gaulier. Puis c'est là un peu faut que tu ailles. C'est sûr que si tu le regardes, tu peux pas commencer à dire OK, il y a une qualité sexy comme un Hudson, comme des défenseurs comme ça. Je pense que c'est assez évident, mais ce que j'aime beaucoup de Gaulier, c'est un gars qui est très, très, très complet. Il a le physique de l'emploi, c'est quelqu'un qui a joué avec la Slovaquie au Mondial Junior également à la période des fêtes. Et c'est un gars qui. Les relances sont là. C'est un gars qui est intelligent, capable de trouver ses options. Se retrouve en zone adverse, puis lui, c'est intéressant. C'est ça, jouer en Slovaquie, joue au sein d'un top 4 à peu près toute la saison. Je comprends que c'est la Slovaquie, je comprends que c'est pas une ligue comme la Ligue américaine ou la Suisse, par exemple, mais normalement, pour moi, que t'es capable d'aller jouer au sein d'un top 4, c'est du 20, du 21, du 22 minutes environ. Puis, tu sais, le tir est correct. C'est quelqu'un qui est capable d'aller trouver ses lignes de passe, qui est capable de faire, de bouger le jeu en zone adverse. Ça, c'est une chose que j'étais moins sûr au début. Donc, tu sais, je pense qu'un gars comme Gaulier, si tu ajoutes ce gars-là, évidemment, tu l'as bien mentionné lorsqu'on parlait de Pekkarinen, c'est sûr que tu n'auras peut-être pas une vedette à 28. Mais si tu es capable d'aller chercher quelqu'un qui a un potentiel peut-être top 4 et sans faire trop d'éclat, qui est capable d'amener vraiment quelque chose de stable à tous les niveaux, ben pourquoi pas? Puis à 28, ben je pense que c'est un endroit pour ce genre de défenseur.
1: Effectivement, ça pourrait être une belle prise pour les Canadiens. Marty, on a une question, elle provient de Jasmin sur la messagerie texte. On le sait qu'il est gaucher et on le sait qu'il est petit. Mais est-ce que Xavier Villeneuve a des chances de glisser jusqu'au rang du Canadien? Et si c'est le cas, est-ce que le Canadien repêche Xavier Villeneuve selon toi?
3: Ça, c'est la question à 1000$, honnêtement. Je pense qu'il va être disponible. Moi, je pense que ça fait plusieurs semaines, puis c'est rien contre Xavier Villeneuve, là. C'est un gars qui est bourré de talent. Moi, j'ai l'impression que ça taille un petit peu. Puis la panoplie de joueurs que t'as dans ces eaux-là, tu sais, je parlais de Pekkarinen, je pense que c'est un gars avec son style défensif, son expérience sur la scène internationale qui va aller attirer les équipes. Donc là, j'ai l'impression qu'un gars comme Villeneuve va glisser. Moi, j'ai l'impression qu'il va être disponible. Est-ce que là, maintenant, on va se rabattre sur lui? Je pense que t'es obligé de te poser la question. Je l'ai déjà mentionné souvent. Je pense que, bien honnêtement, les gars, si j'exclus tous les autres aspects, selon moi, offensivement, c'est peut-être celui qui a le meilleur potentiel du repêchage. La vitesse est là. C'est quelqu'un qui a des mains extraordinaires. On le compare à Lane Hudson et c'est pas un hasard. C'est quelqu'un qui crée énormément beaucoup de choses, qui est qui est bon sous pression également, Xavier Villeneuve, qui s'est amélioré un petit peu défensivement, mais évidemment, la grosse crainte, c'est sur le plan physique, c'est sur le plan ce qu'il est capable d'en prendre, ce qu'il est capable de prendre la pression un petit peu lorsque ça se course, lorsque c'est devant son filet. Et ça, je sais que ça inquiète beaucoup. Donc, il va devoir vraiment rassurer là-dessus. Si tu regardes strictement au niveau des besoins, qu'est-ce qu'on a besoin et qu'est-ce que tu as comme autre joueur? On rappelle qu'on a parlé d'attaquant hier. Moi, je pense qu'on va aller vers une autre option dans le cas des Canadiens, mais c'est sûr que tu es obligé de le considérer. Là, un talent comme ça, tu sais, à 15, je dis pas, mais à 28, à un moment donné, je le répète, meilleur joueur disponible, à un moment donné, ça devient un gars très intéressant. Puis t'as pas meilleur comme gars pour l'encadrer que l'ancien de Boston University qui joue le même style, Lane Hudson.
0: Tommy Blyle ou Xavier Villeneuve? Et je te rajoute à la question, est-ce que Blyle, lui, va être disponible 28e?
3: Moi, tu vois, je pense que Blyle... Moi, j'ai Blyle en avant, là. Si, tu sais, dans ma liste, par exemple, j'ai Tommy Blyle 18e et j'ai Villeneuve 27. Je suis un petit peu plus sûr, là, sur le côté défensif dans le cas de Tommy Blyle. Il y a eu une extraordinaire saison avec les Wildcats de Moncton. Par contre, j'ai pas l'impression qu'il va être encore là, Tommy Blyle. On dirait que je le verrais peut-être sortir vers... Je pense qu'on va se le faire se couper un petit peu là, vers environ 24 ou 25. Puis je pense que c'est vraiment sur l'aspect défensif et physique. Là, un gars comme Tommy Blair, je suis pas en train de dire que c'est Kiparinen que je parlais tout à l'heure, mais c'est un gars qui s'est démarqué un petit peu au niveau de son bâton, des jeux physiques. Moi, j'ai vu qu'il était capable d'aller brasser relativement l'adversaire, et ça, c'est un côté intéressant. Et là, ben, par la suite, le jeu offensif de Blair est absolument hallucinant pour transporter la rondelle, pour avoir de l'exécution. C'est un style différent, là, mais je me demande si ça peut pas mieux se transposer. Cela dit, Xavier Villeneuve est très, très bon également.
1: Très bon, Marty. Toi aussi, t'es très, très bon également. Puis on a déjà hâte de te reparler jeudi.
3: On se repart jeudi, les gars, sans problème. Mais justement, on parlait de Xavier Villeneuve. Là, on va parler un petit peu de Québécois. Là, je pense que ça va être intéressant. Puis la fête nationale demain aussi. Là, donc, ça a des belles circonstances.
1: Bon, ben, c'est parfait. On regardera les joueurs du Québec à venir jeudi. Merci beaucoup, Marty.
3: Ça fait plaisir, les gars.
1: Bye-bye. Je vous le répète, Martin sera avec vous sur les zones de BPM Sport vendredi à compter de 19h pour vous accompagner dans le repêchage. Il y a bien des gens qui s'improvisent experts de repêchage à cette période-ci de l'année. Nous, à BPM Sport, on aura la chance d'avoir un gars qui suit ça toute la saison avec des milliers d'heures de visionnement et des centaines d'espoirs. Alors, vous faites bien ce que vous voulez. Vous l'écoutez bien au poste que vous voulez. 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
0: Je suis en train justement de sur YouTube, là, ceux qui nous regardent via YouTube, je vais poster la liste officielle de Marty.
1: Ah, le top 64.
0: Ouais, le top 64 que vous avez fait à la relève, là, pour ceux qui veulent consulter ce que Marty a en tête pour le repêchage, ben, c'est maintenant en ligne là, via YouTube, je l'ai publié.
1: Donc, on vous invite à aller faire un tour sur le YouTube du Club du Matin. Honnêtement, je suis un peu renversé par les chiffres qu'on fait encore à cette période-ci de l'année. Je regardais encore hier, là, tu sais, pas de cachette. Le YouTube, c'est pas évident, mais on doit le retirer et le republier une fois que l'émission est terminée. C'est une question de droit, peu importe, c'est pas important. Mais il y a déjà plus de 3000 écoutes. Après, là, pas ouais. Live, là. Après, là, vraiment cool que vous soyez au rendez-vous derrière nous avec le Club du Matin. On l'apprécie énormément. Voilà la pause. De l'autre côté, information intéressante qui arrive de Pierre Lebrun et elle concerne le Canadien de Montréal. On en parle dans deux minutes.
4: T'as reçu ta convocation. 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
5: Today, I was talking to an agent who said that he was surprised to hear from his client that his client wanted Montreal added to his list of places where he wanted to go play. So Montreal now is changing their perception around the league because now they've had a deep run, they're young, they look like they have a good future. So running a team the right way is still a very important part of this equation.
1: Ça, c'était Pierre Lebrun. Ça, à l'émission Overdrive, il mentionne que plus tôt dans la journée, il avait une discussion avec un agent et l'agent lui confiait qu'un de ses joueurs lui avait dit « J'aimerais que tu ajoutes Montréal sur les équipes ou est-ce que j'accepterais de lever ma clause pour poursuivre ma carrière? » Ça, c'est extrêmement positif. Peu importe c'est qui le joueur, qui ait cette perception-là du Canadien de Montréal, en faisant référence à la fameuse citation de Kevin Adams qui dit « Il n'y a pas de palmiers puis il y a des taxes à Buffalo », ben à Montréal, il n'y a pas plus de palmiers, il y a des taxes, il y a des bancs de neige, c'est pas facile, il y a de la pression.
0: Il y a plus de nids de poules qu'à Buffalo.
1: Mais, par contre, on a une équipe en santé qui s'en va dans la bonne direction. Ouais. Et il y a des joueurs pour qui, Tony, c'est le critère numéro un au-dessus de la liste. Et ça, je pense que c'est extrêmement positif sur toute la ligne. Pas en train de dire que c'est Dylan Larkin qui a changé d'idée qui s'en vient ici. Peu importe c'est qui.
0: Très bon signe.
1: C'est très bon signe.
0: Très bon signe. Ça, c'est sûr. Moi, je pense que ça part beaucoup de la culture de l'organisation. De voir les progrès d'année en année sous Martin Saint-Louis, ce que Kent Hughes et Jeff Gorton ont réussi à faire, point de vue effectif. Tu regardes le noyau de ce club-là, signé à long terme. Il y a quand même de très, très bons signes que ce club-là continue d'aller dans la bonne direction. Ce joueur en question, dont on ne connaît pas l'identité, a certainement constaté ce que le Canadien a réussi à faire en série, l'ambiance qu'il y a autour du club quand on gagne.
1: Mm-hmm.
0: Moi, j'ai pour mon dire que c'est bien dur d'égaler Montréal quand les gens y croient puis quand les gens embarquent dans le Canadien de Montréal. Il n'y a pas un gars qui n'a pas aimé ce qu'il y avait autour de ce club-là pendant les séries. C'est impossible.
1: Il n'y a pas un building qui s'est approché de Montréal c'est pendant ça. Les séries. Aucun.
0: Fait que ça, c'est sûr que pour un gars qui veut gagner, il y a ce potentiel aussi de gagner un jour la 25e Coupe Stanley du Canadien. Moi, en tout cas, être un joueur, c'est sûr que ça m'attirerait énormément. Si j'étais dans la position d'un excellent joueur de la Ligue nationale avec une clause de non-mouvement ou quoi que ce soit, et vraiment, là, la sommité des joueurs, vous allez me dire, bon, ben là, on est rendu à donner des clauses de non-mouvement des Mike McCarron, là. Mais moi, là, je vous parle là, des gars, là, des gros poissons disponibles actuellement qui ont des clauses, les Larkin, les Thomas, Jordan Kyrou, Colton Parayko, name it, là, les joueurs qu'on sait qui ont des clauses et qui vont avoir un gros mot à dire dans la destination qu'ils vont prendre si jamais ils sont échangés. Ben moi, être dans la position d'un de ces gars-là, c'est sûr que je regarde un marché peut-être moins taxé, mais certainement pas tellement loin dans ma liste de critères, une équipe qui me permettrait de gagner rapidement. Mais le Canadien, pour moi, fait partie des équipes qui sont vraiment pas loin de gagner une Coupe Stanley. Pour moi, c'est top 10 de la Ligue nationale pour les chances de gagner, et ça à compter de l'an prochain.
1: Ah, assurément. Assurément, même pas proche. Puis ça revient à ce que tu disais tantôt pour les Blues de Saint-Louis. Modifie ta culture, fais en sorte que tu as une équipe attrayante et potentiellement gagnante, et les joueurs vont venir à toi. Le but du jeu, c'est d'être capable de mettre en marche cette boule de neige-là, et une fois qu'elle dévale la pente, elle est difficile à arrêter. Donc, pour l'instant, le Canadien, ça se passe bien, et aussi bien d'en profiter pendant que la vague passe du côté de Montréal. Puis je le disais, je suis pas en train de dire que c'est nécessairement Larkin qui s'en vient ici, parce que selon Nick Kiprios, Larkin, sa destination, tu portes à croire que ce serait les Stars.
0: Moi, en tout cas, ça sent une transaction Larkin contre Robertson.
1: Mais là, c'est évident que c'est Robertson
0: ça
1: qui est
0: dans le sens. Ça commence à sentir ça solide entre ces deux-là. Évidemment, si Robertson est transigé, ça va venir avec une prolongation de contrat potentiellement avec les Red Wings.
1: Évidemment.
0: Et moi, je pense que ça, c'est une condition là, à une transaction, mais il y a des signes quand même intéressants d'une transaction entre les deux joueurs. Mais je veux te ramener un petit peu sur le point de vue du Canadien, puis jouons un peu au rôle de l'agent.
1: Vas-y.
0: Mettons qu'on est Pat Brisson. Tu t'appelles Pat Brisson, là, t'as des clients un peu partout à travers la Ligue nationale, des gars qui doivent remettre des listes à leurs équipes, des clauses de non-échange. Bon, à quelle équipe tu souhaiterais être échangé? Pourquoi tu places le Canadien de Montréal dans ta liste de destination à être transigé? T'sais, c'est ça qui arrive. Il y a des discussions qui se font entre l'agent et le joueur. Puis bon, ben l'agent, son rôle, c'est de dire, regardez, là, voici les côtés positifs puis les côtés négatifs de chacun des marchés. Puis après, les joueurs ben font leur propre cheminement là-dedans. Puis ils choisissent les équipes à laquelle ils souhaitent être échangés.
1: Ben écoute, le côté positif, c'est assez évident. C'était un attaquant. Énorme trou. Deuxième centre, donc des responsabilités en partant.
0: Ça aussi, ça pèse dans la balance.
1: Pas besoin de battre pour un poste, ouais. Tu vas avoir un rôle d'importance. Et flanqué à tes côtés, Ivan Demidov, qui est la future, peut-être, superstar de la Ligue nationale de hockey. T'auras l'occasion de jouer avec un des meilleurs. Si tu t'en vas pas jouer, on a une place pour toi sur le troisième trio, puis tu vas être avec des joueurs de soutien. Non, non, tu vas jouer avec l'élite, puis si c'est pas Demidov, ben ce sera peut-être Caulfield ou ce sera peut-être Slavkovski. Fait que ça, c'est sûr que c'est intéressant. Puis en défensive, c'est le même principe. Tu vas être flanqué d'excellents joueurs, d'avoir l'occasion d'être pairé par occasion avec Mike Madison ou avec Lane Hudson ou avec Caden Goulet. tu vas avoir de bons joueurs à tes côtés, l'occasion de gagner une Coupe Stanley, de l'espace sur la masse salariale pour être décemment payé. D'un point de vue hockey, ça coche toutes les cases, c'est sûr, Montréal. Le point, c'est de savoir, entre les deux oreilles, est-ce que le joueur est assez solide pour faire face à la pression du Canadien? C'est ça, la question. Parce que, pas de cachette, là, on espérait ce matin parler avec Patrice Brisebois. On aurait aimé ça, il parlait de ses débuts, pas de ses débuts à lui, mais des débuts de Carey Price. Quand Price est arrivé, comment est-ce qu'il était capable, Price, de composer avec ce rôle de gardien de but numéro un-là, avec le cinquième rang au total, puis le fait qu'il était vu comme le sauveur, puis la transaction de Cristobal Huet, puis la suite avec Yaroslav Halak. C'était dans nos plans, ça n'a pas fonctionné. Ça arrive, là, c'est pas parce qu'on essaye une entrevue que tout tombe. Mais il y a cet aspect-là mental qui aurait été intéressant d'aborder avec Price. Un aspect mental qui était là aussi, vous le savez, pour Patrice Brisebois. C'est pas tous les joueurs qui sont équipés pour faire face au marché de Montréal. La meilleure place au monde quand tu gagnes. Quand tu gagnes pas puis tu traverses une léthargie, c'est pas la même chose, Tony.
0: Non, c'est un marché qui est dur. C'est sûr et certain. C'est un marché qui est plus dur que d'autres. Mais quand t'es un compétiteur, je me dis qu'à un moment donné, un compétiteur veut jouer dans un endroit où l'hockey est une religion. C'est ça aussi. C'est qu'est-ce que tu désires comme athlète.
1: Mais il y en a qui aiment ça, aller faire leur épicerie tranquille.
0: Ah ben oui.
1: Puis c'est bien correct, là.
0: Oui, c'est pas moi qui va juger ça. Il y en a qui préfèrent jouer plus dans l'anonymat ou d'avoir un bon mix des deux. T'as une bonne base de partisans comme à Vegas, mais il fait beau à l'année longue, tu fais ta pratique, t'en vas jouer au golf après. Il y a ça aussi là, qui plaît aux joueurs, là. Ça, c'est évident. Mais c'est bien que le Canadien, à cause de sa culture, bien enracinée, à cause qu'on a un capitaine qui quand même tire les bonnes ficelles, qui a créé cet environnement-là, qui a commencé dès le dernier camp d'entraînement, quand tout le monde est au bercail. Moi, je pense que Nick Suzuki a eu son très gros mot à dire là-dedans. Les gars sont arrivés prêts au camp et ils ont connu une excellente saison. Je m'attends à la même pensée là, à l'approche de la prochaine année. On a franchi une étape.
1: On va être encore affamé, c'est sûr.
0: Il y en a-tu une autre à atteindre? Je pense que oui, ce club-là a pas atteint son plein potentiel.
1: Et ce qui est fascinant avec cette culture-là, c'est qu'il y a souvent un élément déclencheur. Dans le cas du Canadien, je pense que c'est un peu plus organique. Ça s'est fait en croissance. Peut-être que l'élément déclencheur, c'est la venue de Kent Hughes, Jeff Gorton, Martin Saint-Louis, qui a vraiment mis en place cet intérêt-là. Mais on le voit avec les Panthers. L'élément déclencheur, c'est clairement la transaction de Matthew Tkachuk qui a fait en sorte que cette équipe-là est devenue une destination. Mais on apprenait dans le podcast de 32 Thoughts d'Eliott Friedman hier que Matthew Tkachuk en Floride, sa fille n'a jamais avoir lieu. Parce que Brad Treliving avait une autre offre sur la table de la part des Hurricanes de la Caroline, équipe d'ailleurs qui intéressait Billy Tkachuk dans les dernières heures. Écoutez bien ça, ce qu'on lui proposait. En retour de Matthew Tkachuk, les Flames auraient mis la main sur Martin Nečas, Alexander Nikishin, le défenseur évidemment très prometteur qu'on a vu donner ses premiers coups de patin cette année. On aurait pris le contrat de Jake Gardner qui restait une année à son contrat pour niveau salaire. Ça, on s'entend que c'est plus un négatif dans la transaction. Et potentiellement un ou deux choix de premier tour. Et finalement, du côté de Treliving, on a préféré miser sur Huberdeau qui sortait d'une grosse saison avec les Panthers, Mackenzie Weegar et un premier choix.
0: Donc, on voulait garder une fenêtre ouverte potentielle à Calgary de se dire c'est pas vrai qu'on fait
1: un pas de recul.
0: Le moindre pas de recul. Encore une fois, quelle mauvaise décision. Hey boy.
1: Hey, Nečas, Huberdeau, même pas proche.
0: Non, non.
1: Nikishin va être excellent longtemps. Weegar, comme tu l'as dit, c'était plus un vétéran qui pouvait t'aider dans l'immédiat. Et potentiellement un ou deux choix de premier tour. Ça aurait été une bien meilleure transaction. Ça aurait complètement altéré l'histoire de la Ligue nationale de hockey. Les Panthers de la Floride ne gagnent pas deux Coupes Stanley ni une finale à travers ça.
0: Ça, c'est sûr.
1: Jamais qu'on aurait collé l'étiquette d'une équipe soft à côté des Hurricanes de la Caroline. On aurait été capable de changer le visage de l'organisation. C'est fou comment, parfois, une simple petite décision ici et là peut avoir un énorme impact sur la suite. Et peut-être qu'aujourd'hui, si Matthew Tkachuk n'est pas en Floride, la Floride est encore une équipe vue comme de second ordre, où est-ce que les joueurs n'ont pas envie d'y aller. Et le Lightning est encore roi et maître de l'État de la Floride. Et aujourd'hui, finalement, c'est complètement l'inverse.
0: C'est complètement l'inverse, effectivement. Puis qu'est-ce qui dit que les Sénateurs ne se retourneront pas suite à la transaction de Tkachuk? Monnaie leur choix de premier tour, des choix acquis dans la transaction, vont chercher un joueur qui, finalement, devient un élément central de la relance des Sénateurs. Puis que le leadership maintenant, c'est Thomas Chabot puis Jake Sanderson qui prennent ça en main. On sait pas ce qui peut arriver.
1: Exact.
0: Mais les prochaines heures vont nous en dire beaucoup sur la destinée des Sénateurs d'Ottawa.
1: Ben, tu sais, on en parlait là, durant la finale. Des transactions qui finalement avortent ou qui sont bousculées, ça peut avoir beaucoup de positifs. J'ai 50 exemples qui me viennent en tête. Mais si on se concentre sur la finale, tu veux Rantanen, tu veux signer Genzel au préalable et finalement, tu te contentes, entre guillemets, de Taylor Hall, de Logan Stankoven, d'aller chercher Keandre Miller, tu gagnes une Coupe Stanley.
0: Ouais.
1: L'Avalanche du Colorado qui rate la loterie il y a quelques années, qui passe du premier au quatrième rang, qui se contente, entre guillemets, de Cale Makar. Le Canadien qui voulait se grossir, qui voulait mettre sous contrat Milan Lucic, qui offre même plus de sous, il décide de s'en aller à Edmonton, ça devient un des pires contrats de la Ligue. Parfois, le plan que tu avais en tête, c'est pas exactement le plan qui va se concrétiser, puis c'est pour la meilleure chose.
0: Ouais.
1: Aux Sénateurs de faire le meilleur de la fâcheuse situation dans laquelle ils sont plongés présentement.
0: On leur souhaite bonne chance.
1: Moi, ce que j'ai hâte de savoir, puis je vais poser la question au retour à Stéphane Fizet, est-ce que le Canadien est équipé maintenant pour faire face aux Panthers? Est-ce que ça met de la pression supplémentaire sur Kent Hughes de faire un geste pour s'améliorer dans l'immédiat pour être capable de rivaliser avec la Floride? Stéphane Fizet au retour dans le bureau des commissaires.
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1: Bienvenue dans le bureau des commissaires avec Stéphane Fizet. Salut, Steph.
0: Salut, Steph.
6: Salut, ça va bien?
1: Ça va bien, oui, toi? Monsieur.
6: Très bien, merci.
1: Steph, je posais la question avant la pause. Est-ce que le Canadien est équipé pour faire face aux Panthers?
6: Je te dirais qu'ils vont avoir besoin d'aide. Ça, c'est sûr et certain. Ils ont besoin de, tu sais, d'avoir un. Tout le monde le sait là, depuis le début, là, un joueur de centre pour accompagner Demidov. Mais c'est au-delà de ça. Moi, je pense que ça leur prend soit un troisième ou un quatrième trio qui est capable de jouer, tu sais, dans le jargon du hockey, in your face. C'est qu'il va être d'en face de l'autre équipe. Fait que pour ça, faut que tu te grossisses puis faut que tu amènes la vitesse en même temps. Fait que ils ont besoin de faire ce cheminement-là. On l'a vu quand ils ont joué contre la Caroline, que le troisième, quatrième trio de la Caroline était fatigué en tabarouette. Là. Ils étaient toujours d'en face des défenseurs. Ils finissaient leur mise en échec. Fait que c'est pas nécessairement seulement contre les Panthers, mais en tant qu'équipe, le Canadien, s'il veut passer à la prochaine étape, a besoin de s'améliorer de ce côté-là.
1: Toi pour toi, Tony, est-ce que Kent Hughes, qui avait déjà une pression de bouger, qui avait déjà un désir de s'améliorer, penses-tu que ça change quelque chose, le fait que Brady Tkachuk est rendu en Floride?
0: Ben, changer quelque chose. Il demeure une menace, peu importe quel club il jouait. Là, on a tranché à l'intérieur même de la division contre le Canadien. Ça n'a jamais été un client très, très facile à affronter, Brady Tkachuk, à travers le temps. Je pense que Kent Hughes n'est pas dupe. Il s'attendait à un retour en force des Panthers, qu'ils allaient tenter un gros coup, que ce soit sur l'autonomie complète ou qu'encore par le marché des transactions. De là à dire que parce qu'on va acquérir Brady Tkachuk, ça change la donne, je pense pas, honnêtement. On sait très, très bien là où on doit s'améliorer. Il y a des positions critiques. Le deuxième centre, un autre défenseur droitier et amener un petit peu plus de robustesse puis de poids sur le quatrième trio. Pour moi, c'est trois besoins criants chez le Canadien. Est-ce qu'on est capable de tout régler ça cet été? Il y a de l'ouvrage à faire, ça, c'est sûr. Mais je pense pas vraiment que ce qui s'est produit dans les dernières heures fait vraiment changer quoi que ce soit au Canadien.
1: Moi, c'est l'impression que ça me donne aussi, Steph. Contrairement à ce qu'on a vu au préalable ou encore dans d'autres marchés, Kent Hughes m'apparaît comme quelqu'un qui fait fi de la pression extérieure, qui a un plan et qui l'exécute. Puis il ne veut pas surpayer à tout prix. Mais il va essayer d'aller cocher les cases qu'il a établies sur sa liste, peu importe ce qui se passe autour de lui. Vois-tu la même situation?
6: Oui, ouais, t'as absolument raison. Puis ça, depuis qu'il est rentré en poste, qu'on le voit, c'est... comme tu dis, il y a un plan. Ils ont un plan, l'organisation, puis ils veulent le suivre. Puis peu importe le succès de l'équipe. C'est là, comme là, cette année, avec le succès que le Canadien a eu, ça serait facile pour Kent Hughes de dire « Tabarouette, l'an prochain, c'est notre année à nous autres. Faut absolument aller chercher ce joueur autonome-là. Faut absolument aller chercher tel joueur aussi. C'est notre chance. » Au contraire, il y a un plan. Puis comme tu dis, peu importe qu'est-ce qu'il se dit en dehors ou bien qu'est-ce que les autres équipes font, lui... Et Jeff Gorton ont un plan, puis ils vont l'exécuter, puis ils vont aller jusqu'à la fin avec ce plan-là. Fait que c'est quand même assez impressionnant dans le monde du hockey maintenant de ne pas te laisser influencer par les autres équipes, qu'est-ce qu'ils font, ou les gens, qu'est-ce qu'ils peuvent dire. Mais ça, la plupart des GM ne se laissent pas influencer par qu'est-ce que les gens disent, mais par qu'est-ce que les autres équipes font alentour de toi, surtout quand ils sont dans la même division que toi. Puis pas te laisser influencer par ça, c'est impressionnant qu'est-ce que Ken Hughes est en train de faire présentement.
1: Mais tu sais, je pense que la plupart des directeurs généraux à travers la Ligue ont déjà un plan. Ils ont une bonne idée de ce qui s'en vient, puis de la façon qu'ils veulent dessiner leur équipe à long terme. Le problème, c'est quand t'as des balles courbes qui arrivent comme celle de Brady Tkachuk qui dit « Moi, c'est terminé » et que là, faut que tu réévalues la situation. Stéphane, je veux t'entendre avec ton expérience d'agent. As-tu l'impression qu'on est en train d'assister à un changement dans le rapport de force joueur-directeur général et que les joueurs sont en train encore plus de faire pencher la balance de leur côté? Il faudra, à l'image de la LHJMQ avec la menace de la NCAA, modifier notre approche pour prévenir ce genre de situation-là.
6: C'est la modifier... sérieusement, quand tu donnes ce contrat-là à un joueur, c'est le joueur, il est super content parce qu'après ça, il peut choisir ses destinées, où c'est qu'il veut aller, puis toutes ces choses-là. Moi, la seule chose que j'ai de la misère là-dedans, c'est quand le joueur lui reste encore des années de contrat, puis là, il décide de dire à son organisation, écoute bien, moi, je suis pas heureux, ça, je veux me faire échanger, peu importe les raisons, puis tout ça. Puis là, il décide de choisir les destinées où c'est qu'il va s'en aller. C'est là que moi, j'ai quand même un problème avec tout ça, là. C'est pas pareil comme c'est l'organisation qui décide, toi, tu fais plus l'affaire chez nous. Là, c'est le joueur qui décide, ah, oh, moi, je suis tanné d'être ici, on gagne pas assez souvent, ou peu importe la raison, je m'en vais. Puis en plus de ça, c'est moi qui vais décider c'est où que je vais m'en aller. C'est ce côté-là, j'ai de la misère, puis je pense que c'est de cette négociation-là qu'il va falloir qu'il y ait un changement pour aider les organisations. Parce que là, les organisations ont les mains liées, là, ils peuvent pas rien faire. Là, c'est Tkachuk, là, il a décidé 4 équipes. Peut-être qu'il y aurait eu une meilleure offre dans une autre équipe où c'est que ses choix n'étaient pas là-dedans. Là.
1: Fait que assurément, que les Sénateurs auraient eu un joueur qui aurait intégré leur formation directement. On aurait sauté une étape. Là. On n'aurait pas eu besoin de se contenter de choix au repêchage si Tkachuk avait pu être offert à toutes les équipes de la Ligue nationale de hockey. Aucun doute. Là.
6: Oui, absolument. Tu as absolument raison. Fait que c'est le côté que j'ai de la misère. Que le joueur, lui, est plus heureux, mais il reste un 4 ans, un 5 ans de contrat. Mais là, il décide que... Quand il a signé son contrat à long terme, il était-tu heureux? Absolument. Il était-tu content? Absolument. Puis là, au bout d'un an, deux ans, là, il décide, ah, là, je suis plus heureux. Là, il décide d'aller jouer ailleurs. Puis qui décide aussi qu'il s'en va, c'est ce côté-là que j'ai de la misère.
0: Mais en même temps, Stéphane, de ton côté, t'en as négocié des contrats et tout ça, là, vraiment, là, c'est rendu assez flagrant. On en parlait des statistiques, là. Nonobstant les contrats d'entrée de la Ligue nationale où les clauses de non-échange, ça ne peut pas exister parce que c'est le contrat de d'entrée, mais après, là, c'est au-dessus de 58% des joueurs qui ont des contrats avec des clauses quelconques. C'est plus de la moitié de la Ligue. Donc, vraiment, il y a une tendance. Les agents, les joueurs veulent plus de contrôle là où ils jouent. Puis, si jamais il y a transaction, ils ont un petit peu plus de pouvoir.
6: Absolument, t'as absolument raison. Mais c'est là que ça devient le pouvoir de la négociation. Là, c'est quand t'es rendu que tu donnes ce genre de clause-là à un joueur qui a c'est pas nécessairement beaucoup de pouvoir dans sa négociation. Là. C'est un joueur qui est à son deuxième contrat. Tu sais, il n'a pas le droit à l'arbitrage. C'est un joueur autonome, mais avec compensation. Mm-hmm. Fait que l'organisation, en principe, c'est elle qui a le contrôle de cette négociation-là. Fait que, puis, de l'autre côté, l'agent qui fait sa job, qui demande cette clause-là, mais c'est à l'organisation de dire, écoute bien, là, je vais te donner tel montant, mais cette clause-là, tu ne l'auras pas. Fait que, tu sais, il y a une partie des deux côtés, là. Tu sais, l'organisation, à un moment donné, oui, c'est correct, tu veux démontrer que, hey, on tient à toi, puis tu vas être avec nous autres à long terme, on va te mettre cette clause-là, ça ne nous dérange pas. Mais, là, comme qu'on voit présentement, on commence à voir de plus en plus de joueurs qui, après 2 ans d'un contrat de 6 ans, ils veulent changer d'équipe. Fait que, là, à un moment donné, peut-être que les organisations, il va falloir qu'ils commencent à diminuer un petit peu ces clauses-là ou à choisir vraiment c'est à qui tu les donnes, ces clauses-là.
1: Hey, moi, j'aimerais ça t'entendre, Steph. Dans ta carrière d'agent, as-tu déjà eu à composer avec des joueurs malheureux qui voulaient changer d'adresse? Puis comment ça se passe, les conversations? Parce qu'on entend tout le temps, on l'a encore entendu hier de Steve Staios, on essaie de le faire changer d'avis, on essaie de passer par-dessus ça, on essaie de réparer les ponts. À quel point l'agent a un rôle important dans ces discussions-là pour essayer de faire en sorte que tout le monde retrouve le sourire au final?
6: Ben, c'est assez difficile de faire changer

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10: Le club! Oh, merci d'avoir choisi le Club du Matin et BPM Sport en ce 23 juin, veille de la Saint-Jean-Baptiste. Est-ce que vous tombez en congé tantôt? Êtes-vous off demain? Je vous le souhaite. Ce sera notre cas, en tout cas.
11: Ouais.
10: Tony et moi, nous n'y serons pas demain.
11: Personne n'y est d'ailleurs demain.
10: Non, personne.
11: Tout le monde en congé.
10: La bonne nouvelle, c'est qu'on a tout condensé les sujets dans le show d'aujourd'hui.
11: C'est ça.
10: Alors, on aura un énorme show pour vous. Comment ça va, Tony?
11: Ça va très bien, vous autres, les boys.
10: Ça va bien. Ça va bien, en pleine forme.
11: Salut,
12: ça roule, les gars.
11: Ben oui.
10: Ouais, comment ça va, les gars?
12: Ça va, ça
10: pas
12: va.
10: Pas trop magané de ta première, de tes retours de vacances hier?
12: Non, j'avais hâte. J'avais vraiment hâte de revenir, sérieusement.
10: Bon, tant mieux, tant mieux. Ouais. On est content que tu sois avec nous.
12: Ben oui, je suis bien content d'être
10: super
12: là.
10: Super content que tu sois avec nous. Hier, j'avais mon repêchage de Ligue simulée. C'était bien le fun. On a fait ça, on rentre dans cette période-là, là, tranquillement. Je suis convaincu que c'est la même chose pour vous aussi à la maison. On sent que l'excitation monte en vue du repêchage de vendredi. Le Canadien, qui au moment où on se parle, parle au 28e rang. On se souvient que le Canadien a toujours cette possibilité-là d'échanger son choix, si ce n'est pas le cas. D'ailleurs, tantôt vers 7h30, on parlera avec Martin Thériault pour mettre la table encore une fois en vue des cibles du Canadien au repêchage. Toi, Tony, qu'est-ce que ça fait de bon hier?
11: Ah, tranquille. Bon, on était censé aller chercher un nouveau véhicule. Finalement, ça n'a pas été le cas parce qu'il y a un problème là au niveau, là, je ne sais pas trop, là, des problèmes administratifs. Donc, il a fallu remettre le projet plus tard. J'ai gardé mon petit garçon à la maison, s'est amusé. Une petite soirée père-fils hier pendant que maman était partie avec ma petite fille ailleurs. T'es très, très agréable. Alors, j'en profite pour souhaiter bonne Saint-Jean-Baptiste à tous les Québécois. J'ai des courses ce soir en plus. Donc,
10: un programme de tour. En plus, il annonce beau.
11: Il annonce beau, enfin. Donc, des courses ce soir, congé de main, du beau temps. Alors, ce sera très agréable. Si ça vous tente, là, un bon programme de course ce soir. Il y a un chansonnier qui va être sur place en plus. Là, je travaille au RPM Speedway à Saint-Marcel-de-Richelieu. Ce soir, là, c'est vraiment dans les terres là, entre Drummondville et Sorel-Tracy aujourd'hui. Alors, c'est notre ouverture de la piste de Saint-Marcel parce qu'on a eu tellement de problèmes de météo depuis le début de l'année. Puis c'est une nouvelle surface. Il y a de la terre qui a été rajoutée au cours de la saison morte. Donc, ça a pris un certain temps là, avec la terre glaise puisse vraiment là s'ajuster à la terre déjà présente. Donc, c'est vraiment complexe comme procédé. Là. Quand tu fais de la course sur terre battue, là, c'est une science là, qui est vraiment compliquée. Il faut que la terre réussisse à s'ajuster à la surface actuelle. Alors, ça a été plus compliqué que prévu. Mais là, aujourd'hui, on est prêt. Puis on lance la saison là, du côté du RPM. Donc, bien excité pour ça.
10: Bon, mais tant mieux. Ça s'annonce une belle soirée. Hier, moi, ma journée était quand même banale. Dentiste. Gérer mes assurances pour mon dégât d'eau et planifier tout le reste avec la relocalisation, puis là, les matériaux, puis là, quand ça va se passer. Mais il y en a un pour qui ce n'était pas une journée banale et pas pantoute. C'est Carey Price qui est officiellement un futur membre du Temple de la Renommée. C'est parti pour le 23 juin 2026.
8: When I first got here, I knew it was going to be... It was going to be trying. You know, I never thought that it would be wind up in a position like this, but obviously it was kind of what I set out to do was come here and do well. So
10: Price au Temple de la Renommée, c'est officiel. Tony, honnêtement, autant j'y croyais l'année passée, j'étais convaincu que ça allait arriver. Cette année, j'étais convaincu sur toute la ligne et ça a été officialisé hier. Un des grands gardiens de but de sa génération, un honneur pleinement mérité.
11: Ah, aucun doute. Très content pour Carey Price. Ça m'avait beaucoup surpris l'an dernier qu'il ne soit pas intronisé à sa première année d'éligibilité. Mais là, c'est fait. C'est réglé pour Carey Price. Il s'en va au Temple de la Renommée. Je pense que c'est une très belle reconnaissance, une brillante carrière, non seulement dans la Ligue nationale, mais aussi sur au niveau international. C'est un gars qui a dominé au niveau junior. Ça aussi, ça doit compter t'sais, à l'espoir de... à la position de gardien de but, un espoir de sa trempe qui monte les échelons aussi rapidement. C'est pas arrivé très, très souvent dans l'histoire récente de la Ligue nationale, mais Carey Price le fait en dominant les rangs juniors, puis par la suite dans la Ligue nationale, où il a été, pendant plusieurs années, vu par ses pairs comme étant le meilleur gardien de la Ligue nationale. Donc, il s'en va au Temple de la Renommée, et on parle de tendance souvent dans cette émission-là, désolé, mais moi, je remarque qu'on semble avoir un petit peu plus de reconnaissance pour les gardiens de but depuis quelques années, en intronisant certains gardiens. Et Carey Price entre la même année que Pekka Rinne également, des Prédateurs de Nashville. Quand même intéressant parce que dans les deux cas, ils auront marqué leur propre organisation sans gagner la Coupe Stanley. Autant dans le cas de Rinne que dans le cas de Carey Price. Alors pour moi... Ça va mettre une... comment je dirais bien ça? Le couvercle sur la marmite des grandes critiques de Carey Price, le fait qu'il n'ait pas gagné la Coupe Stanley avec le Canadien. Il rentre la même année qu'un autre excellent gardien, mais qui a un CV bien moins garni que le sien. Alors, comment tu peux vraiment critiquer le fait que Price entre au Temple quand Rinne rentre la même année que lui? Chiffre pour chiffre, honneur pour honneur... Avantage Carey Price.
10: Honneur, c'est sûr, mais chiffre, honnêtement, j'ai été surpris parce que je les ai comparés, parce que j'ai vu ton tweet, puis je me suis dit, je vais aller m'amuser à faire les deux. C'est plus proche que je pensais, même c'est avantage Rinne. Rinne a 8 victoires de plus, a une meilleure moyenne de buts alloués à 2,43 contre 2,51, même pourcentage identique à 917 et 11 blanchissages de plus. Cela dit, Price a gagné le Hart. Le Vézina a fait partie de cette identité-là comme étant le gardien modèle de la Ligue nationale de hockey pendant plusieurs années. Même le Hart et le Vézina, ça s'est fait dernièrement avec Connor et le Box, ça s'est fait avec José Théodore, on s'en souvient. Mais ça s'est fait seulement 5 fois dans l'histoire de la Ligue nationale de hockey de gagner les 2 honneurs la même année. Fait que Price fait partie d'un groupe select. Moi aussi, j'aurais tendance à prendre Carey avant Riné, mais j'ai été quand même surpris de voir que Riné avait des chiffres similaires, voire même supérieurs à Price.
11: Ouais, moi, je pense que ce qui a aidé Price surtout, c'est que... T'sais, unanimement, tu faisais le tour de la Ligue nationale, tu disais la seule raison pourquoi on va être embêté par le Canadien ce soir, c'est si le gardien de but joue un gros match.
10: Exact, elle est là la différence.
11: Carey Price, c'était le joueur de concession de cette équipe-là pendant des années. C'était le joueur qui venait jouer dans la tête de l'adversaire à plusieurs moments. Combien de vols il a réussi au cours de sa carrière à faire? Il a joué vraiment pour une équipe bien ordinaire pendant longtemps. Puis on dirait qu'on s'en rencontre un petit peu plus maintenant que le Canadien s'en vient meilleur avec du talent sur la glace. Et présentement, on a une équipe excitante. Ça fait 2 ans qu'on voit cette équipe-là vraiment émerger. Puis on se dit, Colin, qu'est-ce que ça aurait été si Carey Price avait été le gardien de ce club-là? Et des fois, il doit lui-même se poser la question chez lui, là. Il se dit, Colin, j'aurais aimé ça avoir un coussin de 4-5 buts aujourd'hui avec lequel travailler.
10: C'est pas comme si aujourd'hui Carey Price avait 48 ans non plus, là. Il y a un monde dans lequel il est encore avec le Canadien Montréal au moment où on se parle, parce que son contrat se terminait cette saison. Ça, c'est un des plus gros ici de l'histoire du Canadien de Montréal. Et si Chris Kreider ne rentrait pas dans le genou de Carey Price, c'est quoi le reste de son histoire? Parce que il a des honneurs individuels, il a accompli de grandes choses, il a été spectaculaire, il a eu cette remontée là de en fin de carrière contre les Maple Leafs, les Jets, les Golden Knights dans la poussée de 2021. Mais qu'est-ce qui se serait passé s'il n'entrait pas en contact avec Chris Kreider? Est-ce qu'il aurait eu d'autres années dominantes en 2015, 2016, 2017? Parce que on se souvient, Tony, il était à l'infirmerie, puis c'était le festival du « Oh, il a patiné en tracksuit aujourd'hui à l'entraînement ». Il a été privé quand même de belles années, Price. Il n'a pas été en mesure d'augmenter justement sa candidature pour sa carrière en général.
11: Ça, c'est sûr que l'incident avec Chris Kreider est un élément très important à prendre en considération là-dedans. Moi, je persiste à croire qu'avec un Price en santé, le Canadien avait d'excellentes chances de sortir les Rangers. Puis après ça, rendu là, t'es rendu en finale de la Coupe Stanley. Et tout est possible pour toi, rendu là. C'est pas arrivé, il s'est blessé. Et puis par la suite, cette blessure-là au genou l'a embêté pour le reste de sa carrière. C'est comme si à la fin, lors de sa dernière grande run avec le Canadien, c'est comme si Price avait poussé son corps à la limite, quitte même à dépasser ses propres capacités. Mais il s'est rendu jusqu'en finale de la Coupe Stanley avec un corps très usé. Et après, ben, il n'a plus jamais été capable de revenir au sommet de sa forme.
10: Il a rejoué quelques matchs par la suite, mais on s'entend. C'était la fin, c'était une fin de saison. C'est quand même une belle carrière pour Carey Price. C'est juste, ça aurait été le fun de le voir avec une Coupe Stanley au bout des bras. Puis en tout respect pour les joueurs qui étaient avec le Canadien de Montréal, il serait parvenu dans une autre formation. C'est un gardien qui méritait de gagner, mais malheureusement, il n'y est pas parvenu. Tu
11: regardes la page de Carey Price sur le site de Elite Prospect, là. Dans la catégorie Highlights, là, on manque de trophées. On manque de place pour rentrer tous les honneurs individuels de Carey Price dans cette page-là. C'est assez incroyable. On peut défiler la liste. Tiens, je pense que ça peut être vraiment intéressant dans le contexte. Évidemment, médaille d'or olympique. Il a gagné également la médaille d'or au championnat mondial de hockey junior, où il avait été particulièrement dominant. Il a gagné la Coupe du monde de hockey également. Médaille d'argent également pour WHC, ça veut dire au moins de 17 ans. Moins de 18 ans, médaille d'argent. Il a gagné la Coupe Calder également. A été, cette année-là, le MVP, le joueur par excellence de la Coupe Calder quand il l'avait remporté à Hamilton. Il a été également membre de l'équipe d'étoiles de la Ligue canadienne de hockey. Gardien de l'année dans la Ligue canadienne de hockey. Il a fait partie également de l'équipe d'étoiles de la Ligue nationale comme gardien de but. On se souvient de son trophée Vézina et de son trophée Hart. Il a fait partie également de la première équipe d'étoiles de la Ligue nationale, gagnant du trophée Jennings. Il a été nommé au trophée Ted Lindsay également. A gagné le trophée Bill Masterton dans la Ligue aussi. Élu meilleur gardien des Jeux olympiques. Fait partie également de l'équipe d'étoiles au championnat mondial d'hockey junior, meilleur gardien de but du tournoi, le joueur par excellence du tournoi et également le meilleur gardien de la WHL pendant une année. Qu'est-ce que tu veux rajouter de plus? Il manque pas grand-chose sauf un grand trophée, la Coupe Stanley.
10: Exact. Malheureusement, et ça, il n'aura jamais été capable de l'accomplir. Ouais. Je reviens sur ce que tu as dit au début. Puis c'est vrai qu'il y a un certain momentum derrière les candidatures de gardiens si on revient dans les dernières années. Bon, évidemment, cette année, c'est évident, Price et Riné. Mais dernièrement, il y a eu Longvist, il y a eu Barrasso, il y a eu Vernon.
11: Ouais.
10: Tu sais, il y en a eu quelques-uns quand même là, qui se sont démarqués pour point de recevoir des votes pour le Temple de la renommée. Puis Mike Vernon et Tom Barrasso, ça fait quand même plusieurs saisons là, qu'ils ont accroché leur patin.
11: Ils deux tours depuis longtemps, ces deux-là.
10: Exact. Fait que c'est clairement, il y avait un momentum à ce niveau-là et Price n'a pas volé sa place, tout comme Patrice Bergeron. Ça aussi, c'était une évidence. Est-ce que je vais trop fort tourner si je dis que Patrice Bergeron, c'est un des meilleurs centres sur 200 pieds de l'histoire de la Ligue nationale de hockey? Peut-être pas le meilleur, mais il fait partie de cette catégorie-là élite.
11: Oui, oui, définitivement. En tout cas, de notre époque, là, c'est probablement le meilleur qu'on a vu. Un abonné au trophée Selkie année après année. Bonne personne, un gars apprécié de tous. On en parlait hier. Quel genre de carrière internationale il aurait pu connaître si on lui avait donné la possibilité de jouer plus souvent aux Jeux olympiques ou dans le cadre de Coupe du monde, par exemple. Mm-hmm. Il aurait fait partie prenante de ces équipes-là toute sa carrière. Patrice Bergeron, on l'aurait pris dans chacun de ses matchs. Une superbe carrière. Puis moi, je me demande, de l'autre côté du spectre, parce que ça, c'est tout beau, ce qui est un petit peu moins beau, ils vont venir où les prochains Patrice Bergeron québécois? Comment ça se fait qu'on n'est plus capable de former des joueurs de hockey de sa trempe? Des joueurs responsables, des joueurs qui arrivent rapidement, qui ont un impact dans la Ligue nationale. Honnêtement, là, c'est pas rose, là. Le prochain attaquant québécois qui va être intronisé au Temple de la renommée, qui est actuellement actif dans la Ligue nationale, il n'existe pas. Moi, non, je ne vois aucun Québécois présentement actif dans la Ligue qu'il y a des chances un jour d'entrer au Temple de la renommée du hockey.
10: Puis t'as dit attaquant, mais tu peux ajouter défenseur ou gardien. Ouais,
11: n'importe quelle position.
10: Chose.
11: Ça, pour moi, c'est plus qu'alarmant. Déjà, on voit cette tendance-là depuis un bon bout de temps. C'est parti de la position des gardiens en se disant, Colin, ils sont où nos gardiens? Là, ils sont rendus où nos joueurs tout court?
10: Exact. Ça, il y avait Alexis Lafrenière qui avait des promesses envers lui. Il ne s'épanouit pas autant qu'anticipé lors de son repêchage. Il y a Caleb Desnoyers qui vient d'être repêché très tôt par la Mammouth. Alexis Joseph s'en vient en 2027. Mais ça, c'est
11: très hypothétique.
10: C'est ça, exact. On est dans l'hypothétique, là. On est dans le si tout se passe bien, là. On parle quand même d'une carrière de temple de la renommée, là. Pas juste d'un bon joueur qui s'établit présentement. Juste être un très bon joueur dans la Ligue nationale de hockey, ce qui est pas du tout temple de la renommée, on n'en a pas plus. On a vraiment des croûtes à manger. La marche est énorme présentement pour le hockey au Québec.
11: On parle justement du temple de la renommée. Juste pour notre équipe nationale, c'est dur d'envisager une place pour un joueur québécois dans cette équipe-là.
10: Fais une deuxième équipe Canada. Combien de joueurs du Québec rentrent? Peut-être Mike Madison aurait réussi à se tailler une place sur la deuxième formation canadienne.
11: Peut-être Pierre-Luc Dubois en santé.
10: OK, peut-être Pierre-Luc Dubois en santé. Mais sinon, c'est mince, là. C'est très mince. Puis c'est pas parce que les grands penseurs canadiens ont une révolution envers... On repousse là, les candidatures québécoises. C'est pas le cas, là. C'est juste qu'on manque tout simplement de talent. Faut vraiment revenir à la base et reformer de meilleurs joueurs de hockey parce que...
11: Mais on voyageait ensemble hier, là, désolé, là. Puis tu me parlais du fait que t'étais tu fais des pôles de hockey, puis des pôles à vie, puis des repêchages de ligues simulées, etc., ben, tu regardes les choix repêchage au Québec dans les dernières années, on crie sur tous les toits repêcher des Québécois. On aime bien ça, là, c'est bien beau pour les médias, puis on met ça sur la première page, mais encore faut-il que quand ces gars-là soient repêchés, après, peuvent-ils devenir des joueurs d'impact? Ben, les joueurs issus de la LHJMQ depuis les dernières années, repêchés tôt au repêchage, ça a été très, très difficile.
10: Moi, c'est pour ça que la fameuse question qui vient à tous les ans de... On pose à Martin Lapointe, Panique Bobrov, pourquoi vous n'avez pas repêché personne de la LHJMQ? Regardez, il y a combien de joueurs point de la LHJMQ qui a été repêché. C'est jamais un chiffre qui est très, très élevé. Là. Pourquoi est-ce que le Canadien, une équipe parmi 32, devrait s'obliger à prendre des gars du Québec? OK, je suis d'accord qu'à talent égal en sixième ronde, ce serait bien le fun. Mais c'est-tu tant mieux, honnêtement, que de prendre un gars par défaut parce qu'il joue dans la LHJMQ? Moi, je veux que ce soit l'inverse. Je veux pas que le Canadien se sente forcé de prendre quelqu'un d'ici Je veux que ce soit quelqu'un d'ici qui force le Canadien à le prendre. Et tu sais, pour moi, c'est une énorme distinction entre les deux. Il faut que ça vienne des petits gars de chez nous. Puis j'espère, il y en aura d'autres, là. Les Maddox Dagenais, les Xavier Villeneuve. D'ici, on élargit ça à des joueurs qui jouent dans la Q, des Yegor Shilov, des Tommy Blair. Il y aura de bonnes sélections cette année pour la Q. Hâte de voir comment leur carrière va se dérouler par la suite dans la Ligue nationale de hockey.
11: Moi, je me ferais peut-être pas d'amis un matin, là. Mais les joueurs que tu viens de nommer, il y en a un qui, pour moi, il n'y a aucun doute qu'il va jouer dans la Ligue nationale. Pis c'est un Américain et il s'appelle Tommy Blair. Moi, si lui ne sort pas en première ronde, vendredi soir, on va tomber en bas de ma chaise. Puis l'équipe qui va le prendre, si c'était au deuxième tour, va faire un coup de maître avec ce jeune homme-là.
10: Je suis pas mal sûr qu'il va sortir au premier tour.
11: Ben, il a été tellement dominant en séries éliminatoires que t'as pas le choix de considérer sa candidature. Défenseur droitier ultra mobile. Moi, je l'ai déjà dit en nom, je vais le répéter. On parle de joueurs québécois.

0: Maturité physique, c'est bien évident que là, un joueur peut décoller. Mais avant d'atteindre sa maturité, Tommy Blyle, ce qu'il fait, est très, très impressionnant. Bon, on dévie un petit peu du sujet. Ce que je voulais mentionner ce matin, c'est que c'est pas rose. Il y a une prise de conscience qui, je pense, qui est déjà faite, qu'il faut améliorer notre hockey. Et le Canadien, ben, à travers tout ça, moi aussi, ma pensée évolue face à ça. Je veux dire, on n'en a pas d'eau au moulin. Alors, est-ce qu'on peut vraiment vouloir aux Canadiens de ne pas assez repêcher au Québec quand présentement, on a beaucoup de difficultés à former des joueurs de hockey? Par le passé, j'étais un des premiers critiques du Canadien, puis je l'ai fait à maintes reprises. Comment ça se fait qu'on n'investit pas davantage puis on sélectionne pas assez de joueurs d'ici? Mais en même temps, aujourd'hui, j'ai de la misère à leur en vouloir parce que tu regardes les autres équipes dans la Ligue, ben il y a peu de joueurs qui émergent quand même. Il y a des gars qui sont sortis de bonheur puis qui n'ont jamais atteint leurs promesses.
1: Salutations à Michael, Mathieu, Simon, Danny, Eric, numéro inconnu, Corey, numéro inconnu, et plein d'autres, David notamment, qui nous ont mentionné. N'oubliez pas Christopher Letang, effectivement, pour le temps de la renommée envers un joueur québécois. Tu l'as amené par toi-même, Tony, dans la discussion. Moi, pour être bien franc, je l'avais oublié.
0: Ouais, je l'avais oublié moi aussi, définitivement. Alors, Letang, c'est sûr qu'il s'en va au temps de la renommée. Là. Pour moi, il n'y a pas de doute.
1: On dirait que vu qu'il est plus vieux, c'est comme si, dans ma tête, la conversation, c'était plus comme l'espoir puis les jeunes Québécois qui poussent puis qui émergent puis qui s'établissent. Comme si le temps était sur ses derniers milles, on le considère pas pour les équipes canadiennes. On l'oubliait dans le processus, mais clairement, c'est un temps de la renommée, le temps, pas de doute.
0: Peut-être pas la première année d'admissibilité, mais pas loin après.
1: Si des gars comme Zetterberg attendent encore leur tour...
0: Ben, c'est pas mal, pour moi, la même catégorie de joueurs.
1: Exact.
0: Zetterberg va rentrer un jour aussi, là. Mais
1: Zetterberg, après Keith Kachuk, honnêtement...
0: C'est spécial, ça. Tu vois, hier, tu parlais des candidats potentiels. Keith Kachuk, c'était le dernier de ta liste.
1: Ouais.
0: Puis il est rentré hier. Est-ce qu'on a passé un petit peu plus à Kachuk parce que ces deux garçons jouent dans la Ligue nationale?
1: Même réponse!
0: Des fois, tu te poses la question...
1: Ben, c'est évident, Caroline. Ben, voyons donc. C'est une question. Je l'ai expliqué hier. Mais pas toi, là, mais j'ai amené le point en onde hier. Le temps de la renommée du hockey, c'est une question de momentum. C'est pas des votes individuels, c'est des discussions à table ouverte. Puis il y a des vraiment, on sent là, qu'il y a une vague qui pousse derrière certains joueurs. Puis lui, cette candidature-là, ça souffle dans le dos. Puis on va de l'avant.
0: Oh, on a oublié un autre déjà.
1: Vas-y.
0: Marc-Henri Fleury.
1: Oh, mais il est plus dans la ligue.
0: Il est plus dans la ligue, mais il va rentrer là.
1: Ah ouais, mais il est plus dans la ligue.
0: Non, il est plus dans la ligue. C'est vrai, il joue plus. On va se dédouaner, là, mais je n'avais pas pensé non plus à
1: Mais lui aussi, il était nommé sur la messagerie, mais lui, il ne joue pas. Fait que lui, je l'ai vraiment pas nommé.
0: C'est vrai qu'on a parlé de joueurs actifs actuellement dans la Ligue. Là. Le temps, il me semble être le seul, mais Fleury, je veux dire, c'est très récent. Lui aussi, il s'en va au temple.
1: Mais il ne joue plus. C'est pour ça que Keith Kachuk, je te l'ai regardé, en 18 saisons, trois fois, il a été dans les finalistes au Trophée Hart. Il a fini 10e, 14e, 22e. Je veux dire, il est clairement là parce que c'est fils sont dans l'actualité. Là. Je te parle pas de l'actualité. Aujourd'hui, ça n'a pas rapport avec la transaction. C'est pas ça pendant tout le point. Parce que ses fils sont dans l'actualité depuis plusieurs mois avec les médailles olympiques. Ce sont des gros noms. Puis Keith Kachuk se met de l'avant avec le fameux podcast. Tout ça contribue au fait qu'aujourd'hui, tu es au temple de la renommée. Là.
0: Ouais, exact.
1: Faites-moi pas à croire le contraire. Là.
0: Ouais, puis moi, j'embarque dans le débat. T'sais, un gars comme Vincent Danfousse qui n'est pas au temple de la renommée, Keith Kachuk vient de rentrer aujourd'hui. Il n'y a pas vraiment de momentum autour de Danfousse, à part nous qui en parlons.
1: Au Québec, évidemment.
0: Au Québec. T'sais, Claude Lemieux, et c'est sûr que là, son nom est revenu dans l'actualité. Probablement qu'on était plus loin dans le processus de nomination à ce moment-là, mais moi, si tu parles de momentum, on va probablement penser à Claude Lemieux l'année prochaine. Je serais pas surpris de ça.
1: Si trois ans, Claude Lemieux va être au temple de la renommée.
0: Je serais pas surpris.
1: C'est sûr.
0: À cause de ses succès en séries éliminatoires.
1: Son nom est revenu dans l'actualité.
0: Exactement. T'sais, gagnant du Conn Smythe, quatre Coupes Stanley. T'sais, pour moi, c'est quatre équipes différentes parce qu'il l'a gagné au New Jersey, mais il est revenu gagner au New Jersey. Pour moi, c'est comme si c'était une toute autre équipe. C'est quand même incroyable. Là. Le parcours de Claude Lemieux en séries éliminatoires, tu ne peux pas renier ça. C'est le temple de la renommée du hockey. Ben, ce sont des exploits très importants qui ont de l'impact. On n'a pas le choix de considérer Claude Lemieux dans ce dossier-là. Mais on dirait qu'à chaque année, on sort un nom t'sais, on a peut-être oublié ce gars-là, puis on l'honore cette année.
1: Mais il y a eu des changements à la tête du temple de la renommée. C'est pourquoi Alexander Mogilny, on avait corrigé la situation l'année passée. Fait que c'est comme si on se disait on va essayer de réparer les joueurs qui sont tombés en deux cracks dans les dernières années. Donc, c'est peut-être, ça explique le fameux Keith Ketchuk. Soyez pas surpris si à chaque année, il y a

0: comme un joueur qui a glissé qu'on ajoute à la liste. Je serais pas surpris que ça arrive. D'ailleurs, parlant de gagnants, des gagnants, il y en a aussi sur le terrain de soccer. Messi a marqué. Mbappé a marqué. Haaland a marqué. Ça a brassé hier à la Coupe du Monde. On fait le tour de tout ça dans deux minutes.
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2: En parallèle de la Coupe du Monde, il y a cette fameuse course-là. À être le meilleur buteur de l'histoire de la compétition hier, Lionel Messi pouvait
3: incroyable.
2: Se placer en première place seul, en tête, devant Miroslav Klose. C'est ce qu'il a réussi à faire. 2 buts pour Messi. Il en compte maintenant 18 à la compétition. Il est déjà rendu à 5 depuis le début du tournoi.
3: Tu sais, s'il marquait sur son penalty, il y a 2 tours du chapeau dans le tournoi à date. Là.
2: C'est exact. Mais il a raté le filet sur le penalty.
3: Ah.
2: Écoute, depuis, si on revient à la Coupe du Monde d'il y a 4 ans, en 9 matchs, il a 12 buts, 3 passes. On parle de soccer ici, là. On parle de soccer. 12 buts, 3 passes en 9 matchs de Coupe du Monde. Emplacement que bien des gens remettaient en doute son efficacité il y a quelques années parce que l'Argentine n'arrivait pas à gagner. Même des gens disaient qu'il n'avait pas sa place à la compétition cette saison. Il y a 5 buts.
3: Voyons.
2: En 2 matchs.
3: Pas sa place. Êtes-vous sérieux, là?
2: Ah non, c'est vrai, je te dis là.
3: Êtes-vous sérieux, là? Hey, le 2e but hier, désolé, il est en triple couverture devant le filet. Il trouve le moyen de récupérer le ballon puis de marquer, là. Je regrette, là. Lionel Messi est encore parmi l'élite du soccer mondial.
2: Il y a des gens qui disaient, il est fini, il est rendu en MLS, hey. C'est une ligue inférieure. Je pense qu'il prouve à tout le monde que Lionel Messi est encore capable de jouer au soccer.
3: Phénoménal. Hier, honnêtement, là, désolé, tu suis le soccer pas mal plus que moi, là. Mais dans les matchs, tu avais Lionel Messi dans un match, tu avais Kylian Mbappé et tu avais Erwin Haaland. D'après moi, là-dedans, là, dans l'histoire du soccer, quand on va se coucher, là, comment dire comme Gilbert, quand on va manger des pissenlits par la racine, d'après moi, ces trois-là vont avoir marqué leur époque dans le soccer. Ça, c'est. Y a aucun
2: c'est
3: autre.
2: Évident. Ça, c'est évident.
3: Y a aucun, puis 3 joueurs différents l'un de l'autre, là. Mais des joueurs élites. Franchement, là, hier, les 2 joueurs ont brillé dans leurs matchs respectifs. Ils ont tous les 3 marqués. C'est, peut-être que le tournoi, là, va, plus ça va cheminer, ces gars-là vont avoir un impact certain dans leurs espoirs de concurrencer pour la Coupe du Monde.
2: Ah, ben ça, c'est sûr. Puis, tu sais, on parlait de cette fameuse course-là, à devenir le meilleur buteur de l'histoire. Le record, c'est à 16. Messi est rendu à 18 avec ses 2 d'hier. Mbappé est rendu à 16.
3: Ben, Mbappé, là. Là, il y a ce tournoi-là, d'après moi, il reste 2 autres Coupes du Monde dans sa carrière. Minimum, à l'âge qu'il a. C'est phénoménal, là. Kylian Mbappé, c'est incroyable à ce qu'il est dominant, là.
2: Ah, puis c'était vraiment le premier but, parce que le deuxième, c'est une bonne gaffe là, des Irakiens, là. Mais le premier but, c'est une frappe en puissance, là. Puis le gardien touche au ballon, mais le ballon est tellement un coup de canon qu'il n'a pas été en mesure de faire dévier à l'extérieur de sa cage.
3: Du pied gauche, hein.
2: Exact. C'est juste frustrant un peu, parce que je l'écoutais à ce match-là. Ça a été interrompu en raison des intempéries, puis ça, c'est plate. T'sais, t'es comme dans un momentum, puis finalement... Ouais. Mais il mouillait vraiment beaucoup. Là. Je peux comprendre que finalement, on a décidé de prendre une pause, une victoire, donc, des Français 3-0. L'Argentine l'avait emporté 2-0 sur l'Autriche. Et on parlait d'Erling Haaland, mais justement, et son club l'a emporté 3-2 contre le Sénégal. Lui aussi aurait pu marquer un tour du chapeau, mais il a frappé un poteau dans un angle difficile.
3: C'est quoi ses mesurations à Erwin Haaland?
2: Ah, il est énorme. Ça doit être 6 pieds 5.
3: Ah non, mais c'est, sérieusement, lui, là, c'est un joueur de football qui joue au soccer.
2: Un peu.
3: C'est le Travis Kelce du soccer mondial.
2: Il est 6 pieds 5, Erling Haaland, ouais.
3: Sérieux, là, c'est... Il court comme... c'est une machine. Il est énorme sur le terrain.
2: Mais le premier but qu'il a marqué, c'est fascinant parce que c'est une contre-attaque norvégienne. Fait qu'on est vraiment en transition. Il y a un joueur, mettons, dans l'axe, là, en plein milieu du terrain. À sa droite, il y a un coéquipier complètement libre. Et il y a... limite une double couverture sur Alan à gauche. Bon, il va quand même pour la passe du côté gauche. Le ballon se faufile entre les 2 adversaires et finalement, lui, il frappe au fond du filet et ça fait en sorte qu'on est en mesure de marquer le but. C'est le premier joueur en 50 ans de Coupe du Monde à marquer 2 fois à ses 2 premiers matchs dans la compétition. Parce que lui, il arrive avec la Norvège à un âge plus mature parce que c'est un pays qui a pas eu nécessairement succès dans les dernières années.
3: Ben, il change complètement son pays.
2: Ben, il traîne sur son dos la Norvège. La Norvège n'avait pas d'affaires là si c'est pas de lui. T'sais, c'est vraiment lui qui a amené la Norvège à ce niveau-là. Et là, regarde, tout se porte à croire que la Norvège va continuer, puis c'est le fun. C'est le fun quand il y a des gros noms qui poursuivent l'aventure. Là, on est encore dans la phase de groupe. On est sur le point de commencer.
3: Ça va venir intéressant, là.
2: Le 3e tour, là, tu sais, le Canada va jouer son 3e match mercredi demain. Fait que tu sais, le troisième match de la phase de groupe va s'amorcer, mais quand on va revenir en onde la semaine prochaine, là, ben il y aura la phase éliminatoire et là, ça va commencer à tomber. Ça va jouer du coup.
3: On est dans une période déjà actuellement dans la Coupe du Monde. T'en parlais tantôt avec on entre en onde, puis c'est totalement vrai. C'est que t'as de grands exploits de certains joueurs élites, comme ça a été le cas hier, mais t'as aussi des pays qui, collectivement, veulent réussir quelque chose d'unique qu'ils n'ont jamais connu. T'sais, tu parlais de l'Algérie hier. Juste de marquer un but pour l'Algérie à la Coupe du Monde, c'est gros. Mais le Cap-Vert, c'est un petit peu ça aussi. Là. Écoute, là, si vous êtes sérieux en me disant que vous saviez c'était où exactement se trouvait le Cap-Vert sur la map mondiale avant le début du tournoi, pas sûr que je vous aurais cru. Là.
2: Mm.
3: Tu sais, de savoir exactement c'est où l'endroit du Cap-Vert. Mm.
2: Ou vous là, êtes fort en géographie.
3: Vous êtes très fort en géographie.
2: Pas impossible.
3: Et honnêtement, j'étais très bon en géographie, mais j'ai jamais entendu parler du Cap-Vert, vraiment, là, avant la Coupe du Monde. Mais ils sont là, puis Colin, c'est une belle histoire, mais ces histoires-là, elles vont finir par s'estomper. Là. Ces clubs-là, ils vont se faire éliminer. Et après, ben, qui va se rendre jusqu'au bout? Une maudite bonne question. T'as des équipes qui impressionnent, qui sont très solides comme attendu. Alors que t'en as d'autres qui en arrachent un petit peu dans la phase de groupe. Ils vont réussir à sortir de leur groupe et après, ben, t'sais, un match fait la différence, t'avances par la suite. Mais pour l'instant, il y a des équipes qui, quand même, là, c'est plutôt ordinaire. Le Brésil, la Belgique, t'as des clubs comme
2: l'Uruguay.
3: Ça. L'Uruguay qui en arrache. Ils vont probablement passer au prochain tour parce que, rendu ben, à grossir les cadres comme on le fait à la Coupe du Monde, ben là, ça ouvre des possibilités. Mais il y a des clubs que si on était retournés à 32 clubs comme par le passé, il y en a qui en arracheraient aujourd'hui.
2: Oui, mais c'est pour ça que c'est intéressant. Puis c'est important surtout de gagner ton groupe parce que ça va te permettre d'affronter fort probablement un meilleur troisième. C'est ce que tu souhaites, évidemment, pour la suite des choses.
3: Est-ce que t'aimes mieux le nouveau format avec plus d'équipes?
2: Je déteste pas ça, honnêtement.
3: Moi non plus, je trouve ça cool. Premièrement, ça rajoute des matchs.
2: Mais il faudrait modifier les règles de qualification. Parce que quand il y a des équipes comme Curaçao qui est là, mais pas l'Italie, c'est un peu ridicule. Faudrait revoir la fonction de... Comment est-ce que ces équipes-là arrivent jusqu'à la Coupe du Monde? Mais moi, je déteste pas ça parce que c'est le même principe que le March Madness. T'es jamais à l'abri d'une surprise. Ça se joue sur le terrain. On a vu des équipes comme l'Espagne qui a fait match nul contre Cap-Vert. Qui aurait cru ça possible? Mais ça aurait jamais été justement possible si on n'avait pas élargi les cadres de la Coupe du Monde.
3: Puis, honnêtement, il y a eu des critiques, là, mais le choix de tenir la compétition au Canada, aux États-Unis, au Mexique, c'est un coup de maître incroyable pour la FIFA. Là, parce que ça permet à de gros marchés de mettre la main sur des matchs puis de créer des événements à tous les jours. Il y a un buzz incroyable partout où ce que les matchs se jouent. Moi, ça m'impressionne de voir des stades, tu sais, de tout petits pays qui remplissent des stades aux États-Unis. C'est incroyable de voir ça.
2: Ben, c'est surtout pour l'économie. Ben, c'est qu'au final, à la place que la compétition se déroule, mettons comme au Qatar à l'époque, ben, c'est parce qu'au Qatar, on avait construit les stades, mais t'as une saturation au niveau des hôtels, des restaurants. Il y a vraiment juste un petit pays. Mais tandis que là, les États-Unis, c'est très grand. Toutes les villes ont des équipes qui vont aller séjourner, qui vont aller souper, qui vont aller dépenser. Et c'est la même chose pour le Canada. C'est là où est-ce que c'est dommage que Montréal n'ait pas pigé là-dedans, mais bon.
3: Ça a permis aussi le fait que le soccer, ben, ça se joue aux semaines. T'sais, on donne 6 jours de repos aux équipes. Donc, ça permet de déplacer les nations. Ça force le spectateur à se déplacer de ville en ville pour aller voir les matchs.
2: Exact.
3: Donc, imaginez les revenus. T'sais, l'Écosse, là, qui sont allés conquérir la ville de Boston pendant une semaine, imagines-tu les revenus pour la ville? Ils sont allés voir les Red Sox, ils ont rempli le stade, ils ont bu de la bière à côté pendant toute la semaine.
2: Ils ont vidé les bars.
3: Ben oui, ils ont vidé les bars. Ils ont manqué de Sam Adams dans les bars à Boston.
2: C'est incroyable.
3: As-tu une idée? Tu sais, je veux dire, Sam Adams, c'est une brasserie qui est bien implantée en Nouvelle-Angleterre depuis toujours, mais les Écossais se sont dit, OK, c'est quoi votre bière ici? Ah, c'est la Sam Adams, parfait. On va prendre juste la Sam Adams pendant toute la semaine. Ils ont manqué de bière dans les bars. Okay. Tu sais, c'est des choses qu'on ne voit pas d'une autre façon que la Coupe du Monde, parce que vraiment, les fans de ces équipes-là, ils voyagent partout pour venir voir leur club.
2: All right, un petit sport flash avec Hugo Reich.
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4: Eh oui, les gars, on en a parlé en début de show. Carey Price est intronisé au Temple de la renommée du hockey à sa deuxième année d'éligibilité. C'est le gardien le plus victorieux de l'histoire du Canadien. 49 blanchissages est à 1 des 50, 361 victoires. Moyenne de 251, pourcentage d'arrêt de 917 en carrière. Tony a fait la liste des trophées tout à l'heure, mais quand même une médaille d'or en 2014 aux Jeux Olympiques et un championnat du monde en 2016. Patrice Bergeron, lui aussi, a été intronisé au Temple de la Renommée avec ses 6 trophées Selkie notamment. Suivi de Pecorine, Kit Ketchuk, Brian Burke aussi, qui complète la cuvée. Excellente cuvée cette année. Est-ce que ça va être le temps de retirer son numéro à savoir? Là, c'est bien intéressant. La balle est dans la cour du Canadien. À la Coupe du Monde, Lionel Messi fait l'histoire en dépassant Miroslav Klose pour le plus de buts en compétition avec 18. L'Argentine a gagné 2-0 face à l'Autriche. Mais est-ce que l'histoire pourrait être battue rapidement? Kylian Mbappé, lui, a marqué 2 buts dans la victoire de 3-0 de la France face à l'Irak. Il est déjà rendu à 16 buts en carrière en Coupe du Monde. Erling Haaland, lui, s'est démarqué aussi dans la victoire 3-2 de la Norvège face au Sénégal. Il a marqué 2 buts. Et finalement, ça bouge dans la NBA. Giannis Antetokounmpo prend la direction du Heat de Miami avec Bobby Portis en retour. Les Bucks de Milwaukee reçoivent 3 joueurs, dont Tyler Hero. 3 choix de premier tour, un changement de choix et un choix de deuxième tour. Mais c'est une situation quand même qui dure depuis quelques années là, avec Giannis et les Bucks.
2: Ouais, voilà. On s'y attendait effectivement. Puis finalement, hier, c'est tombé officiel, évidemment, parce que ce soir dans la NBA, ce sera le repêchage. On va aller à la pause de l'autre côté. Steve Staios a pris le micro hier et il est allé de ses impressions qui explique pourquoi est-ce que Brady Tkachuk est maintenant un membre des Panthers de la Floride. Ça s'en vient dans 2 minutes.
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1: Ouais, mais ce sera le vestiaire des sénateurs parce que hier, c'est Steve Stehos qui a donné un point de presse pour revenir évidemment sur la méga transaction de Brady Tkachuk qui a quitté pour la Floride et on lui a demandé plein de trucs. En partant, il a dit que dans les circonstances, il était satisfait du retour au tournier. On peut le comprendre parce qu'il avait vraiment les mains liées. Ouais. Ça ne fait aucun doute que pour lui, il n'y avait qu'un seul endroit où Tkachuk voulait jouer, puis c'était les Panthers.
2: Ben, il a été très transparent hier, Steve Stehos. On comprend bien là, que Brady Tkachuk n'a pas vraiment aidé les sénateurs dans son désir de partir. Il a attaché les mains à double tour de son équipe pour l'échanger. Ça a été une demande spécifique de transaction. On s'en doutait, mais hier, Stehos a confirmé l'information que Tkachuk, dans les semaines suivant la saison, lorsqu'ils se sont rencontrés, a clairement fait savoir à l'organisation qu'il n'avait pas l'intention de signer une prolongation de contrat lorsqu'il serait admissible à le faire, soit l'été prochain. Il lui reste 2 années à son entente actuelle. Et il a fait savoir au sénateur, ben non, je ne le re-signerai pas ici. À partir de ce moment-là, ben, les sénateurs étaient confrontés à un choix. Est-ce que tu gardes un joueur malheureux qui ne veut pas rester dans ton équipe à long terme ou bien tu l'échanges? À partir de ce moment-là, on lui a demandé à quelle équipe souhaiterais-tu être échangé? Une clause de non-mouvement complète.
1: Ouais.
2: Il a donné 4 clubs.
1: Eh bien, tu l'échanges tout de suite, t'as une meilleure valeur que si tu l'échanges dans 1 an et demi, évidemment, à la date limite, ça c'est sûr. Et on lui a demandé la question, parce que ça, c'est revenu rapidement. Vous avez été les deux, toi et Brady, à affirmer haut et fort que c'était complètement faux, ces rumeurs de transactions-là, qu'ils s'en allaient de nulle part.
2: Ouais.
1: Qu'est-ce qui a changé exactement entre ce moment-là, qui est survenu à peu près quoi, 1 mois et demi, et la fameuse transaction d'hier? On écoute.
3: A trade request changed. I think for me, I was always fully supportive and wanting to make it work long term. I think it became clear as the season went on this year that maybe something was amiss and that had changed. But up until that point, I would have loved to have seen it through with Brady. I believe we have a very good team. And we're moving in the right direction.
1: T'sais, il l'a dit, c'est pas compliqué. La chose qui a changé, il a exigé une transaction.
2: Non.
1: C'est pas plus compliqué que ça. Et on a senti que la situation s'est détériorée au fur et à mesure que l'année a avancé. Puis c'est toi qui me le faisais remarquer hier via Twitter. Les sénateurs, c'est après 24 heures avant qu'on envoie la fameuse infographie comme quoi on remercie le capitaine et on lui souhaite bonne chance pour la suite. Combien de joueurs des sénateurs se sont manifestés publiquement pour souligner le départ de Brady Tkachuk? Chose qu'on avait fait abondamment quand Josh Norris avait quitté sous d'autres cieux. T'es Renault, là, quand il nous avance que à l'interne, chez les Sens, dans le vestiaire, c'était plus pareil puis que ça accrochait un peu plus. Il y a quand même des petits voyants lumineux à gauche puis à droite qui s'illuminent et qui semblent pointer dans cette direction-là.
2: Ben, moi, je pense que ce qui s'est produit à la confrontation des quatre nations a été le précurseur du départ de Brady Tkachuk de l'organisation des sénateurs. Parce qu'à partir de ce moment-là, il est devenu beaucoup plus contesté. Le climat politique a nuit à sa situation. Clairement, il n'a pas aimé se faire huer lorsqu'il se promenait ailleurs au pays représentant les sénateurs. Et qu'on le veuille ou non, ben ça, c'est devenu peut-être une situation conflictuelle à l'intérieur du vestiaire. C'est sûr que si ton capitaine est malheureux de son sort, ça se ressent sur l'ensemble de ses coéquipiers. T'es censé avoir de l'ascendant sur le reste de tes coéquipiers. Si un gars comme Nick Suzuki à Montréal commence à bouder, ce que je pense pas qu'il va arriver, mais s'il commence à être malheureux de son sort pour X raisons, ça va déteindre sur d'autres. Le capitaine, c'est le gars qui a le plus d'influence sur son vestiaire.
1: Exactement.
2: Alors, c'est clair que Tkachuk, si de fil en aiguille, depuis 1 an et demi, il était de plus en plus malheureux, ben c'est devenu peut-être une ambiance beaucoup plus toxique à l'intérieur du vestiaire avec le résultat qu'on connaît aujourd'hui.
1: Là, la question, c'est de savoir, est-ce que les sénateurs vont se lancer dans une reconstruction avec ces choix-là ou si on va tenter de rester compétitif, aucun doute, dans la tête de Steve Stehos?
3: We did what we needed to do in this transaction to give ourselves an opportunity to move forward with the group. And I have no intention of this group taking a step back.
1: J'ai pas l'intention que ce groupe-là recule. Je pense qu'on peut lire entre les lignes, Tony, que ces choix-là...
2: Tu irais dans quelle direction avec les sénateurs? Est-ce que... À quel endroit tu aimerais améliorer l'équipe? Parce que si on vise un des gros poissons disponibles sur le marché, mais ça pourrait jouer dans la table du Canadien un petit peu aussi dans ce qu'on a de besoin.
1: Ben, il y a le nom de Jordan Kyrou qui revient beaucoup parce que c'est un produit local, mais il a une clause. Ouais. Je comprends le produit local, mais a-t-il envie de poursuivre sa carrière avec les Sénateurs? Ça, c'est la grande question. D'ailleurs, ça m'amène à la prochaine clip de Steve Staios. On poursuivra la discussion par la suite parce que on lui a justement demandé, est-ce qu'Ottawa va devenir une destination où est-ce que les joueurs vont éviter? Est-ce qu'on va vouloir se sortir d'ici? Ou au contraire, il ne pense pas que ça va être un facteur dans la suite des choses pour les Sens?
3: I'm not concerned. If you're alluding to the fact that you think people don't want to play in Ottawa, I don't think that's the case. I believe in this group that we have here. They're committed. This was a unique situation. I think clearly, as you see where he was transacted to, there's a connection there. Year went on. I could clearly see that Brady was a bit of a different player from the year before. So probably not overly surprised at that point. Did I wish it was different and we could find a way to move forward? Of course. I mean, he's a good player, but that wasn't the case, and we moved on.
1: Il mentionne que c'est une situation unique et que c'est facile à tirer des conclusions lorsqu'on regarde la destination où est-ce que Tkachuk a été échangé. Évidemment, il fait référence au fait que son frère joue avec les Panthers et il le dit, j'aurais aimé ça qu'on soit en mesure de réparer les pots cassés et qu'on poursuive l'association, qu'on soit en mesure de passer par-dessus ça pour faire des Sénateurs une équipe plus compétitive. Mais c'est pas parce que c'est le cas pour Brady Tkachuk qu'il y a aucun joueur qui va vouloir venir jouer ici. À celle-là, Tony, j'ai certaines réserves, honnêtement.
2: Ouais, ouais.
1: Je suis pas si sûr que ça, que tous les joueurs de la Ligue nationale de hockey vont sauter à pieds joints sur l'idée de venir évoluer pour les Sénateurs d'Ottawa.
2: Ouais, mais c'est intéressant parce que Doug Armstrong, qui dirige toujours les Destinées des Blues de Saint-Louis, a été invité à commenter la situation de Tkachuk, qui n'a pas inscrit les Blues de Saint-Louis sur sa liste d'équipes à laquelle il souhaiterait être échangé. Malgré le fait que ce soit sa ville natale, il est né évidemment à Saint-Louis quand son père jouait pour les Blues. Il disait, ben nous là, moi j'ai pas de misère à ce que les Blues ne soient pas sur la liste des équipes auxquelles on souhaite être échangé pour l'instant. C'est parce que on ne s'est pas assez démarqué pour devenir un incontournable aux yeux des joueurs. Je n'ai pas aucun complexe face aux Hurricanes de la Caroline ou encore le Wild du Minnesota. Ce sont des marchés qui sont très comparables à Saint-Louis. La grande différence, ils ont montré qu'ils étaient capables d'avoir du succès et c'est devenu des destinations attrayantes. Alors, à nous autres d'être meilleurs, à nous de devenir une force, de développer au sein de notre équipe et de devenir une excellente équipe. À partir de ce moment-là, on va devenir une destination de choix, ce qu'on a déjà été de toute façon à Saint-Louis par le passé. Moi, je pense que la culture à l'interne d'organisation est super importante. Et là, tranquillement, pas vite, tu te mets à gagner, ça devient davantage destination de choix. De là à dire que Ottawa va devenir une destination prisée, pas certain de celle-là, mais moi, je pense que tout part par la victoire. Puis quand tu gagnes, puis quand tu as un noyau très, très solide, un bon environnement, ben, tranquillement, pas vite, à Montréal, on le voit, là, le résultat. Là. Les gars s'entendent à long terme. Ce sont d'excellents signes, ça, que c'est une équipe qui est sur les rails puis qu'on a de grandes aspirations. Une décision comme celle de Noah Dobson de choisir de jouer à Montréal, pour moi, est très lourde de sens.
1: Ouais, d'ailleurs, à ce sujet-là, on en reparlera un peu plus tard à l'émission parce qu'on a un autre bon indice que Montréal, effectivement, est rendu une destination de choix. Avec la poussière qui retombe, Tony, et le fait qu'on comprenne mieux que Tkachuk a vraiment forcé les Sénateurs, peut-être pas dans l'immédiat, mais que c'était inévitable qu'il n'allait pas signer à long terme et qu'il avait une seule destination en tête. Est-ce qu'on peut dire que Steve Staios a quand même fait du bon travail dans les circonstances?
2: Ben, moi, je pense que oui. Il était dans un coin, Steve Staios, littéralement. Puis moi, comme je... Moi, plus qu'on... On va chercher de l'information à ce sujet-là. On n'était pas à côté de la traque lorsqu'on commentait la situation hier ensemble. Après, à la lumière de ce que j'ai entendu de la part de Staios, je veux dire, vraiment, Tkachuk n'a pas aidé les Sens là-dedans. Il nomme la Caroline, il nomme Vegas, deux équipes qui s'affrontent en finale de la Coupe Stanley, deux équipes qui sont vraiment avec un noyau très dur, peu d'espace sous plafond salarial à Vegas. Il y en avait peut-être plus du côté de la Caroline, mais en même temps... Tu veux-tu amener un joueur différent, très différent, dans quelque chose qui a fonctionné? Des négociations quand même très rapides tout de suite après avoir remporté un championnat. Je trouve pas que c'était très, très propice à l'idée de faire une transaction aussi importante à quelques jours après avoir remporté la Coupe Stanley. Du côté de Vegas, on a d'autres enjeux concernant le plafond salarial. À part ça, le Wild du Minnesota, ben là aussi, t'as le cas de Quinn Hughes que tu dois régler. C'est une équipe qui a une faiblesse au centre, on le sait. Ils vont être tentés d'adresser ça. C'est pas en amenant Tkachuk, un ailier, qui va changer grand-chose. Tout pointait vers une transaction vers les Panthers de la Floride. Brady Tkachuk le savait. Il a fait pression vers ça. Puis Stamkos le dit, dans les discussions avec Brady, il y avait un endroit où je souhaitais jouer, c'était avec les Panthers de la Floride. Rendu là, ben, t'arrives à la négociation, qu'est-ce que tu peux m'offrir, puis je vais décider si le prix est bon. Clairement, ben, dans le cas des Panthers, on n'avait qu'une seule chose à donner, des choix repêchants. Ça fait dur quand même comme
1: repêchant. Ben, c'est parce que c'est ça, c'est soit tu me l'échanges tout de suite contre ça, ou tu le gardes, tu me l'échanges tantôt contre un moins bon retour, ou tu le gardes encore et tu me l'échanges un peu plus tard contre un retour encore une fois inférieur. Fait que Steve Stamkos a décidé de tirer sur le band-aid. Et là, la question, c'est de savoir qu'est-ce qu'il va faire avec ces choix-là. Mais une chose est sûre, il est très occupé hier, moment cocasse en point de presse.
2: Ben oui.
1: Son téléphone a sonné en plein point de presse. Clairement, il avait d'autres lignes à l'eau. Puis j'ai bien hâte de voir, je serais pas surpris honnêtement, que plus tôt que tard, avant même le repêchage, qu'on apprenne qu'est-ce que les sénateurs vont faire avec ces différents choix.
2: Ouais, sa meilleure valeur est clairement le 9e choix total dans l'encan actuel. C'est sûrement cet atout-là qui va servir le plus dans une transaction. Il y a quand même des joueurs actifs dans la Ligue qui pourraient peut-être être offerts par voie de transaction. On va vouloir améliorer l'équipe, mais en même temps, c'est quand même pas facile comme situation du côté des sénateurs. Tu joues une division extrêmement compétitive. Du jour au lendemain, tu obtiens des choix repêchage contre un capitaine puis un joueur extrêmement important dans ton noyau et que tu dois remplacer. Les sénateurs là, auraient aimé continuer, garder Tkachuk et ajouter un morceau.
1: Bâtir, exact.
2: Au lieu de ça, tu as des choix. Donc, c'est un recul. Comment tu peux avancer maintenant en remplaçant Tkachuk et en réussissant aussi à t'améliorer? On verra bien. Mais il y a un point de beurre, par contre, qu'il ne faut pas oublier. Par moment, quand Tkachuk a manqué de l'action l'année passée, là, les sénateurs ont joué leur meilleur hockey de la saison. Puis en séries éliminatoires, il n'a pas fait la différence. Il y a des signes quand même. À la fin de l'année, il ne jouait pas. Là. Il y a eu des moments où il ne jouait pas et les sénateurs se sont mis à gagner. Et des fois, tu te dis, est-ce que les sénateurs, finalement, vont bien se remettre de son départ si un élément toxique dans ton vestiaire a quitté? Mais après ça, ça amène peut-être du renouveau. On verra maintenant quel genre de joueur on va être capable d'acquérir. Tu portes à croire qu'on va réussir
1: à faire. Mais si tu veux convaincre quelqu'un de lever sa clause pour venir jouer chez vous, c'est pas mal plus facile si Tkachuk est dans l'équipe que si Tkachuk n'est pas dans l'équipe, évidemment. OK, hier, dans à peu près 15 minutes, ce sera Renaud Lavoie qui va être avec nous. Mais hier, il y avait un match des Jays qui commençait une nouvelle série contre les Astros. Dylan Cease, ça s'en est très bien tiré, les détails.
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9: Victoire des Jays, 4-2 hier sur les Astros. Un match qui avait commencé un peu sur les chapeaux de roue. J'écoutais le début de la rencontre, puis Dylan Cease, je sais pas s'il y avait pas le marbre ou si l'arbitre n'était pas de son côté, mais régulièrement, on me remettait en décision les décisions de l'officiel et finalement, ça se transformait de prise en balle, si bien que ça a fait en sorte que les choses ont marqué un point. Mais par la suite, c'est très bien repris. Même une séquence à un certain point qui leur a tiré 14 frappeurs de suite, ce qui bien que les Jays l'ont emporté 4-2. Mais honnêtement, moi, la chose qui retient le plus mon attention à travers ça, c'est la puissance de Kazuma Okamoto, qui encore une fois a frappé la longue balle. C'est vraiment une belle surprise pour moi, Okamoto. Surtout après un début de saison un peu plus tranquille. Là. Vraiment, là, il est parti.
10: Là. Ouais, là, il joue vraiment de l'excellent baseball. Son bâton est au rendez-vous. Il n'y a pas de doute là-dessus. Puis ça vient, d'une certaine manière, mettre un bond sur le départ de Bo Bichette parce que tu as acquis un frappeur de premier plan sur le marché d'autonomie. Tu en as perdu un, mais tu as Okamoto là, qui, présentement, est en train de connaître une saison de plus d'une trentaine de circuits, ce qui est excellent. Dernièrement, là, dans la séquence des Jays pour replacer le club à 500, là, ce qu'on a fait hier, on a atteint le plateau des 500, il a été central au succès des Blue Jays en offensive.
9: Assurément, sauf que Hugo, ça va prendre un peu plus d'opportunisme honnêtement pour les Jays, parce qu'on frappe des coups sûrs, ça c'est bien. Mais je regardais là, les points qu'on a générés hier, la plupart sont survenus sur ballon sacrifice.
10: Ouais.
9: Tu sais, c'est comme si le gros coup sûr avec des coureurs en position de marquer, il n'est pas présent présentement. Là.
11: Exactement. T'sais, on finit la rencontre avec 11 coups sûrs, avec 4 points marqués seulement. Ce qui a été flagrant, c'est vraiment le fait que les Blue Jays ont laissé 2 coureurs en position de marquer lors des 3 premières manches. Puis ça, quand ton lanceur en début de partie a de la misère à trouver la zone des prises, ben ça c'est du momentum que tu peux générer avec ton équipe pour essayer justement de lui créer un coussin et être capable de lui donner de la confiance. Finalement, Dernier, ça a super bien été. Et durant la deuxième moitié du match, au moins, on a su concrétiser en faisant des ballons sacrifices, en mettant des balles en jeu, en faisant en sorte qu'il y ait des joueurs qui puissent rentrer pour se donner ce coussin-là. On ouais. était chanceux aussi du côté des Blue Jays parce que la relève a super bien fait.
9: Ouais, c'est juste, ça fait pas des grosses manches, les ballons
11: Exactement.
9: Sacrifices. Si tu vas chercher un point, c'est bien, c'est vrai, mais une fois de temps en temps, une manche à quatre points, ça aussi, c'est le ouais. fun.
11: Exact.
9: Tu l'as dit, la relève a été efficace, 16e sur le stage, en autant d'opportunités pour Louis Varland, mais il n'y a pas juste Varland, Rogers aussi, un gros double jeu, vraiment, on est en mesure de faire le travail du côté de la défensive et de la relève pour les Blue Jays. À noter que ce sera Bieber qui fera son retour au jeu ce soir. Ce sera lui le partant. Et ce n'est pas ce soir, mais bien cet après-midi. Le match est à 16h.
10: Ouais.
9: Ce qui est quand même rare pour un mardi.
10: On a changé l'heure du match, désolé. Parce que il y a un match de la Coupe du Monde. Je me souviens pas c'est quel pays qui s'affronte aujourd'hui là, pour dans la ville de Toronto. Et les Jays ont accepté de déplacer leur match en après-midi pour éviter que ce soit la cohue autour du stade Rogers, mais également tout près du BMO Field. C'est quand même pas tellement loin au niveau géographique, le stationnement et tout ça.
9: Ouais, c'est Panama-Croatie à 19h.
10: C'est ça, on voulait pas jouer en même temps dans les deux enceintes. Donc, c'est les Jays qui ont accepté de se tasser pour laisser toute la place à la Coupe du Monde.
9: Merci, Tony, pour l'information. Je m'en vais du côté de tes Red Sox, qui honnêtement... C'est pas facile.
10: Non.
9: Hier, contre les Rockies, je sais pas comment... Je sais pas si vous avez vu comment ça s'est terminé. Mais Jaren Duran dans le coin, là. Les buts sont remplis, on frappe la balle. Le voltigeur est incapable de saisir par deux fois. Il n'est pas capable de mettre la main sur la balle et finalement, ça fait en sorte que les Rockies se sauvent avec la victoire. Je trouve vraiment que les Red Sox, c'est une déception, mais pas juste de perdre. La façon de perdre.
10: La façon de perdre. Ils inventent des façons de perdre. Hier, c'est assez incroyable ce qui s'est produit dans ce match-là. Les Red Sox menaient 2-0. Le jeune Jake Bennett a été superbe au monticule. Ils sont au Colorado. Déjà que ton lanceur partant donne pas de points au Colorado, c'est immense. Il donne une chance de gagner. Tu mènes 2-0. Mais aussi incroyable que ça puisse paraître, les Red Sox ont perdu avec leurs deux meilleurs releveurs, Garrett Whitlock et Haroldis Chapman, qui combinés ont donné 8 coups sûrs de suite. 7 simples. Et le dernier coup sûr, ça a été un trip de Jake McCarthy qui a fait la différence. Je veux revenir sur le point de Jaren Duran avant, après, là, mais ça reste que 8 coups sûrs, c'est incroyable. Ça s'était pas vu depuis 1961 dans le baseball majeur qu'une équipe colle 8 coups sûrs en ligne pour aller chercher le match en 9e manche.
9: Puis précisons-le, c'est 8 coups sûrs sur deux manches différentes.
10: Exact.
9: Parce qu'un des coups sûrs a mené au 3e retrait de la 8e manche.
10: C'est
9: parce
10: ça.
9: Qu'un joueur a tenté d'étirer un but supplémentaire et on l'a épinglé sur les sentiers. Ce qui fait en sorte que la séquence de coups sûrs s'est quand même poursuivie. On en a enchaîné 4 autres en 9e manche pour finalement sauver avec le match. Tu voulais apporter une pression sur Duran?
10: On donne un trip à McCarthy. Ben pour moi, il y a plus erreur là-dessus dans le cas de Jaren Duran. Les buts sont remplis. La balle est frappée dans le champ gauche et Jaren Duran est un gaucher. Il lance de la gauche. Donc, de le placer dans la gauche pour lui, ça prend une rotation de son corps complète pour effectuer le relais. Ça se fait, mais c'est plus compliqué pour un voltigeur gaucher qui lance de la gauche de jouer dans la gauche. Parce que quand t'as un rebond qui est capricieux, ben, ça te force quand même à faire une rotation complète pour renvoyer la balle vers l'avant-champ. Il s'est fait prendre, il a échappé la balle, il a cafouillé 2-3 fois avant de relayer ça vers l'avant-champ, l'intercepteur. Et au bout de la ligne, les Rockies ont marqué 3 points. Ils ont vidé les sentiers. Ils ont gagné 3-2. Alors, une autre fin de match catastrophique pour les Red Sox.
9: Ouais, et une autre défaite. 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On va aller à la pause de l'autre côté. Selon Renault, il y a peu de transactions présentement dans la Ligue nationale de hockey. Moi, je trouve que ça bouge quand même pas mal. On a du fun. En tout cas, il y a peut-être peu de mouvements, mais il y a des gros mouvements. Mais Renault a une explication pourquoi présentement le marché est un petit peu plus au neutre. On lui parle de ça dans deux minutes.
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5: Salut Renaud.
6: Salut mon Ren.
7: Comment allez-vous aujourd'hui?
6: Très bien.
5: Ça va bien toi?
7: Ça va bien. Est-ce que vous pouvez me confirmer que demain, jour de la Saint-Jean, il n'y a pas d'émission matinale?
6: Confirmé.
7: OK. Eh bien.
6: À moins que tu tiennes vraiment à embarquer tout ça dans l'onde.
5: Mais... Je peux t'appeler si tu veux, de chez nous.
6: Si tu t'ennuies de nous à ce point, on peut t'appeler, ne dérange pas. C'est sûr qu'on va être réveillé.
7: Un petit appel conférence à 7h le matin, c'est ça?
5: Exact. D'un coup, qu'il y aurait du mouvement dans la Ligue nationale de hockey, parce que il y en a pas mal quand même. Ça brasse évidemment avec la transaction Tkachuk, mais tu penses, Renaud, qu'il pourrait y en avoir encore plus, selon toi?
7: Oui, mais il va falloir qu'il arrive une chose qui est très importante, messieurs, parce qu'en parlant à différents intervenants hier dans la Ligue nationale de hockey, directeurs généraux, etc., c'est que les prix... On me dit présentement, là, oui, il y a beaucoup de joueurs sur le marché. Mais ce que les équipes font, c'est qu'on met des prix vraiment exagérés. Combien tu le donnerais pour joueur X? Combien tu le donnerais pour joueur Y? Puis, si toi, tu poses la question, dis-moi ce que tu veux pour le joueur X ou encore le joueur Y, je peux te dire une chose, les prix sont très élevés. Alors, ça fait en sorte que c'est quand même relativement calme à l'heure où on se parle. Ce que les directeurs généraux qui sont acheteurs souhaitent, c'est que les prix baissent d'ici la fin de la semaine, d'ici surtout le repêchage qui va avoir lieu, comme vous le savez, vendredi à Buffalo. Alors, est-ce possible? Oui, on l'a déjà vu avant. Mais il faut faire attention quand on regarde la transaction, évidemment, Brady Tkachuk. On a été, on en a parlé, forcé, enligné à faire une transaction rapide. Pourquoi? Parce que Brady Tkachuk dit, moi, je ne re-signe pas avec vous dans 2 ans. Mais dans 2 ans, c'est loin. OK, ben pourquoi on a accéléré le processus? C'est que tu as un vestiaire qui a dit, c'est terminé. Il revient pas ici l'an prochain. Ça veut dire que ça a forcé, évidemment, le directeur général à prendre une décision rapide. Est-ce trop rapide? Est-ce qu'il aurait dû attendre encore? Est-ce que les choix qu'il a obtenus, hier, Steve Staios disait qu'il s'attend fortement à être en mesure de pouvoir les utiliser pour une transaction. Tant mieux si ça arrive. C'est sûr qu'il est quand même bien équipé présentement pour transiger. Mais si les prix restent aussi élevés, est-ce qu'il va être capable d'aller chercher le joueur qu'il convoite? On verra évidemment la suite des choses cette semaine, mais une chose est certaine, il y a un nombre incroyable de joueurs sur le marché, mais je vais le répéter, les prix sont très élevés. Alors, qui va être le premier à cligner des yeux? C'est ça la question que tout le monde se pose présentement.
6: Ben, y a-tu des suspects, à ton avis, Renaud, qui sont sur le marché des transactions? On pense depuis quelques années, quelques mois, qui n'ont finalement pas changé d'adresse. Je peux en nommer quelques-uns. Tu sais, les suspects habituels, les Trocheck, Bowen Byram du côté de Buffalo, Darnell Nurse qui a demandé une transaction, Morgan Riley, on sait pas trop, Mason McTavish, Jordan Kyrou, tu sais, c'est des noms là, qui me viennent à brûle pour point comme ça. Ouais, Robert Thomas, est-ce que des gars comme ça vont bouger bientôt selon toi?
7: Et Dylan Larkin, faut pas l'oublier non plus, même si
6: c'est plus récent. Là. Je te parlais des gars là, qui circulent sur le marché, semble-t-il, depuis plus longtemps. Larkin, évidemment, lui, c'est un gros morceau.
7: Oui, exactement. Puis dans le cas de Dylan Larkin, tu vois, t'as un directeur général qui, contrairement, puis je fais la petite parenthèse, là, contrairement à Ottawa, qui a dit Steve Yzerman, il fait non, c'est pas comme ça que ça va fonctionner. On va obtenir notre prix pour te transiger. Puis c'est pas vrai qu'on va te transiger là à la sauvette rapidement en mode panique. C'est pas comme ça qu'on va faire les choses de notre côté. Puis ça paraît, là, ça fait longtemps qu'on en parle à cette émission de Dylan Larkin et de cette possible transaction. Pour ce qui est des autres, tous les noms que tu as nommés, sans exception, oui, il y a de très fortes possibilités qu'ils soient transigés. OK? Mais encore là, c'est le même problème. Même si Vincent Trocheck a changé d'agent, pourquoi Vincent Trocheck change d'agent? Pourquoi les joueurs qui sont déjà avec un agent, comme Vincent Trocheck, décident d'aller voir Pat Brisson, alors qu'ils sont encore sous contrat? Parce que Pat Brisson, c'est un facilitateur.
6: Ouais.
7: C'est ce qu'il fait. C'est un gars qui est capable, justement, d'amadouer un peu tout le monde, de convaincre tout le monde que cette transaction, elle est possible. Hein? Moi, je me rappelle de Roberto Luongo, il y a plusieurs années, qui avait justement demandé à Pat Brisson d'être son agent. Il était avec les Canucks de Vancouver. Et tu sais, rappelez-vous la fameuse phrase de Roberto, my contract sucks. Mon contrat, c'est de la Pourtant, c'était très lucratif, mais c'est parce que son contrat l'empêchait de quitter et d'être transigé. Ben, Pat Brisson, il a trouvé la façon, il a travaillé avec les directeurs généraux en place pour justement être un peu un casque bleu puis trouver les bons termes. Alors, c'est à ça que certains agents peuvent aussi servir. Hein? Pat Brisson, pas juste faire ça, là, mais il est très, très bon là-dedans, entre autres. Alors, tu vois, t'as cette panoplie de joueurs qui essaient de effectivement, peut-être de se retrouver avec d'autres équipes. C'est intéressant, ça aussi, parce que j'ai vu hier passer quelque chose disant, tu sais, il y a de plus en plus de joueurs qui utilisent leur clause pour foutre le camp de clause de leur mouvement ou d'un échange pour foutre le camp de leur équipe respective. Puis on commençait à les blâmer, etc. Moi, j'ajouterais la chose suivante. Je vais juste revenir sur Dylan Larkin. Est-ce que Dylan Larkin, c'est de sa faute si son club a fait les séries depuis combien d'années là maintenant, les gars, là?
5: Je veux dire, c'est ça quoi? Fait 10 ans, ça fait 10 ans, les Red Wings.
7: Bon, fait 10 ans. Est-ce que c'est la faute de Dylan Larkin, là? OK, si son club ne fait pas une série pendant 10 ans de temps, réponse, je peux vous donner tout de suite, non. Il y a plus en plus de joueurs comme ça là qui se retrouvent avec des équipes et qui regardent la situation à court, moyen terme, peut-être même long terme, puis ils se disent, sais-tu quoi? Je ne gagnerai jamais. Mon objectif quand je joue dans cette ligue-là, là, surtout les gars qui ont fait de leur argent, les gars, là, les Dylan Larkin de ce monde, le cash rentre, compte de banque qui est plein, là. Mais ils veulent se retirer avec la chose la plus importante, avoir touché à la Coupe Stanley au moins une fois dans leur carrière. Est-ce qu'il faut les blâmer de regarder des directeurs généraux ou des formations qui sont dans la mélasse, et là on est gentil, qui font absolument rien, qui tentent année après année, qui font les mêmes erreurs année après année en pensant que cette année, ça va être différent. À un moment donné, moi, je peux pas blâmer ces joueurs-là de dire « Moi, ça suffit, j'en ai assez. » Puis d'une manière ou d'une autre, à un moment donné, ça va être cette discussion-là, il va devoir l'avoir avec lui-même et probablement avec sa famille et ses amis, ça va être Connor McDavid qui va avoir la même discussion à avoir.
5: Ah ouais, ça c'est sûr que ça va arriver d'ici l'été prochain, probablement, à moins que les Oilers magiquement virent ça de bord. Juste un mot sur Larkin, parce que c'est pas la première fois que j'entends ça, puis moi, il y a un truc qui me chicote un peu là-dedans, parce qu'on dit, ah, les joueurs, blablabla. Larkin, là, c'est quand même le capitaine, là. Club en mars, lors des 4 dernières saisons, là, quand c'était le temps de performer dans le dernier droit de l'année, là, pour se qualifier en série, Mars 2023, fiche de 5, 9 et 1. Mars 2024, fiche de 3, 9 et 2. Mars 2025, fiche de 4, 10, 0. Et mars 2026, fiche de 5, 7 et 2. On parle d'une équipe qui menait la division Atlantique à un certain point cette année, là.
7: Qui a eu une tonne de blessés. Puis après ça, qui n'a aucune profondeur. Puis quand il y a eu, entre guillemets, de la profondeur, est tombé malade. Oui, ça, t'es mort. C'est des équipes qui ont pas ce que les Canadiens de Montréal ont, là. Je veux dire, ce qui s'appelle la profondeur, là. Hey, il y a des gars à Laval, là, qui ont rongé leur frein, là, cette année, là, chez Rocket, là, qui auraient pu être rappelés, là, qu'est-ce que je te dis, il n'y avait presque pas de blessés chez les Canadiens encore une fois cette année. Ce sont des situations qui ne sont pas évidentes, mais si, puis, tu sais, Dylan Larkin, il la connaît parfaitement, là, son équipe, là. Puis quand il y a un an, il dit à la conférence de presse après la saison, Il dit, ben c'est plate, mais nous autres, à la date limite des transactions, on n'a pas reçu d'aide. Ils n'ont pas fait les séries l'an passé par très peu de points, en mm-hmm. plus. Exact. Il manquait pas beaucoup de points avant que cette équipe-là fasse les séries. Écoute,
5: mais cette année, on a fait l'inverse. On est allé chercher Justin Falk, puis là, on chiale à Détroit. On a donné un choix de premier tour. On n'a même pas fait les séries. Tu sais, je suis pas en train de défendre Steve Yzerman. Il fait pas du bon travail. Honnêtement, j'aime pas en tout ce qu'il accomplit. Je fais juste dire, c'est facile aussi de blâmer le directeur général. À un certain point, il faut que les joueurs se regardent dans le miroir puis amènent les résultats. Mmh. C'est juste ça.
7: Je comprends. Mais je pense que ça, ce que tu viens de dire là, a été fait. Tu comprends? Dylan Larkin, c'est pas un pied de céleri. Là. Mmh. Puis à un moment donné, tu peux pas. T'sais, moi, je me rappelle, là, les gars, là, je m'éloigne un peu. Mais rappelez-vous que lorsqu'Alexis Lafrenière était. Il y avait une possibilité, là, si le Canadien continuait de glisser au classement, puis si le Canadien allait à la loterie puis gagnait à la loterie, là, il y avait une possibilité que les Canadiens repêchent au premier rang cette année-là. Et évidemment, auraient repêché Alexis Lafrenière. Puis moi, je me rappelle, là, j'étais à l'émission avec Jean-Charles, là. Là, il y avait des intervenants qui rentraient en onde, pas nécessairement des anciens joueurs, là, mais des intervenants qui rentraient en onde puis disaient, le Canadien repêche Alexis Lafrenière, sont corrects les 20 prochaines années. Puis, l'espèce, si Alexis est bon, pas bon, je disais, mais c'est totalement faux. Tu peux pas dire une phrase comme ça. Ce n'est pas comme ça que le hockey fonctionne. Sidney Crosby tout seul, qu'est-ce que tu veux qu'il arrive? Wayne Gretzky tout seul, qu'est-ce que tu veux qu'il arrive? Combien que ça a pris de temps à Mario Lemieux avant que les Pingouins, on comprenne qu'il faut l'entourer pour justement s'assurer que cette équipe-là connaisse du succès en séries éliminatoires? Ça a pris une éternité. Alors, ce que je veux dire par là, c'est qu'un joueur ne peut pas être un sauveur à tous les soirs, puis amener une équipe à un autre niveau. Connor McDavid, Sam Leon, Dreisaitl, puis Zach Hyman, puis une couple de gars. T'as bien beau penser ce que tu veux, mais tu mets Connor McDavid tout seul avec les Oilers d'Edmonton, t'as aucune chance de faire ici.
5: On salue les partisans des Maple Leafs qui ont bien hâte de voir Gavin McKenna, le sauveur, débarquer.
7: Mais
5: vendredi.
7: C'est la même chose! Sauf qu'au moins, au moins, Nathan McKenna, il arrive dans un club de hockey où il va y avoir quand même un peu de viande autour de l'os.
5: Gavin McKenna, tu veux dire?
7: Excuse-moi.
5: Bon. Renaud, il nous reste plus beaucoup de temps. Peux-tu nous dire rapidement un mot sur Carey Price et pourquoi Brian Amour n'a pas été intronisé au temps de la renommée?
7: Carey Price, très heureux pour lui. C'est vraiment pleinement mérité. Il a battu des records dans une franchise quand même importante dans la Ligue nationale de hockey. Puis moi, je suis...

0: C'est 494 minutes de pénalité. Ce qui est intéressant, c'est surtout une fiche de plus et moins de plus 289 dans sa carrière au total. Rod Brind'Amour, pourquoi? Pouvez-vous croire, les gars, qu'on m'a raconté qu'à toutes les fois qu'il a été présenté, parce qu'il a au moins été présenté deux fois au comité, OK, on s'entête sur un élément, le moins 39. Je m'excuse, là, moins 39 total en carrière. Tu regardes ces deux dernières saisons de Ligue nationale, soit 2008-2009, 2009-2010, c'est moins 23 puis moins 29 avec des clubs là, plus qu'ordinaires. Là. Je comprends. Mais tu vas me dire qu'en 2009, il avait quand même joué longtemps en séries éliminatoires, mais ça reste que je trouve ça insultant à l'intelligence. C'est une insulte à l'intelligence, d'abord parce que c'est un très grand leader. Deux, il a remporté deux trophées Selke. C'est important de le souligner. Je comprends pas pourquoi on s'entête sur un homme, premièrement, qui a été un gars qui a tout fait à tous les jours pour être un grand leader, pour être dans le gymnase, pour montrer la voie aux plus jeunes, pour expliquer comment on doit être un pro dans cette ligue-là. Avez-vous déjà entendu quelque chose d'épouvantable, une déclaration épouvantable de Rod Brind'Amour lorsqu'il jouait dans la Ligue nationale? Je sais que vous êtes un peu plus jeune, les gars, mais moi, je peux vous garantir qu'il n'y en a aucune. Il a peut-être fait suer les directeurs généraux parce que sais-tu quoi, il regardait dans le blanc des yeux en disant tu vas me donner un meilleur contrat que ça, là. Mais si c'est juste ça le problème, là, il n'y en a pas de problème. Alors, en bout de ligne, que ce gars-là ne soit pas encore au temple de la renommée, c'est une insulte à l'intelligence. Ça ne fait aucun bon sens que Rod Brind'Amour ne soit pas encore intronisé. Je sais qu'on va représenter son nom dans les prochaines années, mais tabarouette.
1: Est-ce qu'une coupe comme entraîneur-chef, ça entre en ligne de compte pour sa carrière de joueur? Parce que je comprends que c'est plus une catégorie bâtisseur, là, mais ça vient-tu bonifier sa candidature, selon toi?
0: Non, pas du tout. C'est deux affaires complètement différentes.
1: OK, mais c'est vraiment, on prend pas ça en considération.
2: Non, mais absolument ça reste que pas. Ça fait circuler son nom encore plus, puis tu y penses
0: ben,
2: davantage.
0: Voilà.
2: Ouais. C'est vrai que t'sais, ça change absolument rien, point de vue chiffre. Par contre, tu y penses quand tu as le bulletin de vote, tu y penses un peu plus, viens de gagner la coupe comme coach. L'année prochaine, là, en tout cas, habituellement, c'est une question de momentum. T'en parlais tantôt, Dezo. Moi, je pense que Brind'Amour, honnêtement, mérite sa place au temple, là, définitivement. Mais je pense que là, son nom va circuler un petit peu plus encore.
1: Intéressant.
0: Ben oui, il n'y a aucun doute. Mais c'est vrai ce que vous dites, les gars. Le fait, justement, qu'il est t'es non seulement un entraîneur dans la Ligue nationale, mais tu le regardes, là, tu te dis, depuis son arrivée dans la Ligue nationale comme coach, là, il n'y a pas un coach qui a gagné le plus de matchs en série et en saison régulière que lui. Peut-être que Jack Adam, je sais qu'il a déjà gagné, là, mais peut-être penser aussi à lui une autre année. Il a gagné en 2021.
1: OK, très bon. Merci beaucoup, Renaud. Excellente chronique. Bon congé demain et on se reparle jeudi.
0: Demain, ça va être direction Buffalo. Donc, on se parle de Buffalo.
2: Ah, mais ça, je te disais, Ren, tu t'ennuies de Buffalo, t'as pas pu y aller au deuxième tour des séries.
0: T'as tout compris.
2: Profite-en, là.
0: Oui, c'est ce qu'on va faire. Promis, je vais s'en profiter.
1: Demain, je t'appelle pour savoir où est-ce que tu sors.
0: Salut.
1: Salut, Renaud. Bye,
2: Ren.
0: Bonne journée, là.
1: Nous, la voix que vous pourrez aussi entendre, évidemment, dans le tailgate avec Greg et ses amis à compter de 16h. On va aller à la pause de l'autre côté. Parlant d'entraîneur-chef. Ça fait longtemps qu'ils sont en poste. Une information erronée avait circulé à propos de notre ami André Tourigny. On corrige le tir au retour.
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4: Ça roule quand même bien. Hein? Ce mercredi matin, c'est la Saint-Jean. Ça paraît sur les routes. Il n'y a presque pas de ralentissement. Quelques petits endroits aux places où ça congestionne. Mais pour le reste, ça va quand même bien. Si vous voyez quelque chose qui sort de l'ordinaire, 418-670-1009 par texto. 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
3: Sur 7. 24 sur 24.

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8: Il y a une information qui circulait depuis quelques jours, elle provenait de David Pagnotta, qui mentionnait qu'André Tourigny avait signé seulement une prolongation de contrat d'un an. Puis moi, j'en revenais pas, puis je me disais, aïe, aïe, aïe, ça sent pas bon, combiné en plus à la nouvelle d'Adam Foote. Mais finalement, hier, c'est tombé officiel. C'est finalement un contrat de plusieurs saisons. Alors, toutes les inquiétudes qu'on avait à l'endroit d'André Tourigny, on peut mettre ça de côté. Je suis content pour André, il mérite d'avoir une sécurité d'emploi, Tony.
9: Ouais, c'est ça, parce que initialement, lorsqu'on commentait la nouvelle, on se disait, bon, est-ce que c'est un cadeau empoisonné, cette prolongation de contrat? Est-ce que c'est simplement le message qu'on lui envoie en disant, regarde, OK, parfait, on est content de ton travail, mais ça va prendre mieux que ça. T'sais, je me disais, Colin, André, je trouve qu'il fait un travail respectable. On voit une progression d'année en année de son équipe. Il était dans une situation pas facile en Arizona, de jouer dans un aréna vraiment de hockey collégial. Vous connaissez la situation des Coyotes, le déménagement. Mais de fil en aiguille, quand on regarde le résultat de son club, que ce soit les Coyotes ou encore le Mammouth, on voit la progression dans les résultats. J'ai trouvé aussi que son équipe a joué une série très respectable contre l'équipe qui s'est finalement inclinée en finale de la Coupe Stanley. Vegas au premier tour, une série chaudement disputée qui s'est réglée en 6 matchs. Alors, je trouvais pas que le vote de confiance était vraiment solide pour André. Là, ça a beaucoup plus de bon sens. Ouais. Il va pouvoir coacher la tête en paix pour plusieurs années.
8: Cela dit, je pense pas que Ryan Smith a des problèmes de sous. Là. Je pense non. pas que c'est l'entraîneur, le propriétaire qui aurait peur de congédier un entraîneur-chef qui a encore plusieurs années à son entente. Mais peu importe, là n'est pas le point. Je suis juste content pour André qu'on reconnaisse son travail plus qu'une simple année supplémentaire. Parce qu'après ça, tu débarques dans la chambre, là, puis tu essaies de faire passer ton message ou tu essaies de prouver à un joueur qu'il est dans l'erreur, puis il faut qu'il corrige certains trucs. Il peut très bien te répondre, « Hey, toi, bonhomme, là, t'es semi ici, là, puis tantôt, tu t'en vas. » Fait que ça évite bien des problèmes du côté de Tourigny. Fait que content pour lui, d'ailleurs, à noter. Il sera dans le tailgate un peu plus tard cet après-midi. Vous pourrez pogner l'entrevue avec Greg et compagnie.
9: Ouais. Comment tu veux ne pas être content et te réjouir pour un gars comme André Tourigny? Moi, j'ai eu la chance et de cheminer beaucoup dans l'hockey junior comme descripteur. André Tourigny n'a jamais été le coach de mon équipe. Mais par contre, à chaque fois que mon équipe, peu importe laquelle, se déplaçait à Rouyn-Noranda, entre autres, parce que ça a été ma période où j'étais dans la ligue, mais j'étais le bienvenu dans son bureau. Des conversations d'hockey junior avec André, j'en ai eu plein à travers le temps. Puis c'est un gars qui est de ma région natale, il est natif de Nicolet, donc on avait quand même des atomes crochus point de vue régional. Puis André, ça a tout le temps été quelqu'un qui avait un respect incroyable pour la passion du sport. T'sais, lui, il était coach, moi, il était descripteur, puis il respectait le fait qu'un jeune descripteur soit aussi passionné de son métier, puis aimait en apprendre davantage sur les autres équipes pour que le travail soit le mieux fait possible à l'antenne. Puis André, là, ça a connecté tout de suite, lui et moi, puis de le voir maintenant émerger dans la Ligue nationale, pour moi, c'est une énorme fierté, parce que Quand il est parti de Nicolet, puis il est allé diriger les Huskies de Moyen-Oranda, puis on lui a donné des coups d'effranche avec les Huskies, il parlait pas anglais, André. Puis le premier à l'avouer, puis ce sont ces joueurs natifs des Maritimes qui ont joué pour les Huskies, qui l'ont incité à apprendre l'anglais, puis à être meilleur à ce niveau-là. Parce qu'il avait de la misère à comprendre le coach. Mm. Il le respectait, il aimait la personne qui était, mais c'était très difficile pour eux de communiquer avec leur entraîneur. Puis il a eu cette prise de conscience. C'est pas facile, là. Tu travailles dans un environnement francophone à tous les jours. Mais André a foncé, puis il a appris l'anglais. Devenu bilingue, il est peut-être pas parfait, mais Colin, c'est un excellent coach. Puis aujourd'hui, il coach en Utah. Il a pas eu besoin du Canadien pour monter les échelons.
8: Ce qui est rare.
9: Ce qui est très rare. C'est pas, tu sais, le Canadien l'a pas amené dans la Ligue américaine, l'a développé. Ça a pas été son cas. Il a pris un autre chemin. Il est allé dans la Ligue nationale, il est revenu dans le hockey junior, il est retourné dans le programme d'Hockey Canada, et c'est Hockey Canada qui lui a permis d'arriver dans la Ligue nationale. C'est un parcours exceptionnel. Je suis fier de lui, André. Puis bonne chance, moi, le jour où il va gagner la Coupe Stanley, je vais être le premier, je pense, à lui envoyer un message pour le féliciter. C'est ce que je lui souhaite vraiment de tout mon cœur.
8: Puis honnêtement, tu disais que c'est un passionné. Martin Thériault s'amène dans les prochaines minutes, puis vous savez peut-être, mais Martin et moi, on a un podcast qui s'appelle La Relève. Et il y a quelques années, on a demandé à André Tourigny de venir faire un tour sur notre podcast. À l'époque, notre podcast avait quoi? 300 abonnés peut-être. On ne faisait que commencer. Mais j'avais côtoyé André un peu avec TVA Sport, fait que j'avais son numéro de téléphone, puis j'avais écrit « Pas de problème, ça va me faire plaisir », puis il était venu passer une demi-heure à notre micro pour nous jaser des coyotes à l'époque. Mm. Et j'en revenais pas, je me disais « Hey, nous, on est un mini-joueur, là. On n'est pas BPM Sport, là. On n'est pas la radio au Québec avec des antennes à Gatineau, à Québec et à Montréal. » On n'a pas 60 000 abonnés sur YouTube. On n'est pas écouté partout à travers la planète. On était un petit podcast indépendant, peu importe. Il était venu jaser avec nous. Puis ça, je l'avais apprécié au plus haut point parce qu'honnêtement, c'est pas tout le monde qui aurait fait la même chose dans les mêmes circonstances.
9: Ouais.
8: Fait que je suis vraiment content pour André Tourigny. Bon, on n'a plus vraiment de temps. On parle de temps un peu pareil.
9: Ben, Connor Murphy, je trouve ça intéressant.
8: Non, mais je me demandais si on le faisait dans une demi-heure. C'était ça mon thinking, mais on va le faire tout de suite. C'est bien correct. Connor Murphy, au lendemain de Jason Dickinson, lui signe lui aussi une entente de 5 ans à 4,1 millions, contrairement à Dickinson, que c'était 4 millions. Donc, un défenseur droitier de moins sur le marché. Un autre joueur, au final, joueur de location que les Oilers décident de garder. Donc, c'est une transaction qui, finalement, se transforme en joueur qui reste avec l'équipe pour quelques années. Mais Murphy est rendu à 33 ans, vient de signer 5 ans, ça l'amène à 38. C'est-tu un bon coup, ça, pour les Oilers, Tony?
9: Ben, moi, cette signature-là, là, c'est drôle, mais elle me fait penser un petit peu à la signature de David Savard quand il a signé avec le Canadien. Défenseur droitier, gros format, dont la défensive et le jeu robuste et le facteur le plus important dans sa game. Tu vois l'évolution du marché, l'augmentation du plafond salarial. On est rendu à donner des contrats de quand même de longue durée à ce profil-là. 5-6e défenseur, désavantage numérique. C'est des gars qui sont quand même très importants pour tuer des punitions puis amener quand même un peu de papier sablé devant le filet. Moi, je persiste à penser qu'un profil comme celui de Murphy manque aux Canadiens. Alors, c'est pour ça que c'est intéressant de commenter son cas précis, parce que c'est à peu près la braquette de prix que ça va coûter aller chercher un gars comme ça. Un contrat de longue durée à plus de 4 millions par année. Faut se préparer mentalement à ça chez le Canadien. De dire, on a besoin d'un gars comme ça, ça va coûter telle facture. Êtes-vous prêt à payer ça? Est-ce que vous êtes prêt à donner un contrat de 5 ans à un profil comme Murphy?
8: Selon Puckpedia, il reste 7 millions aux Oilers Edmonton. Tu viens de dépenser plus de 8 millions pour Dickinson et Murphy. Est-ce que tu gères bien ta flexibilité sur la masse si t'es Stan Bowman jusqu'à maintenant? Parce que là, t'essayes de convaincre Connor McDavid. Là. T'essayes de l'encourager. Tu vois cet exode partout de joueurs vedettes qui changent d'adresse. Tu viens de le prolonger pour 2 ans. Tu veux que ça fonctionne. Est-ce qu'on dépense de la bonne façon, Edmonton? Ouais.
9: Bien, premièrement, il reste encore la grande question des gardiens de but, là, qui handicape énormément les Oilers. Il y a toujours le cas de Jack Campbell qu'on doit toujours transporter sur les livres. Donc, ça enlève encore un petit peu plus de marge de manœuvre, point de vue salarial, pour les gardiens de but. Est-ce que Tristan Jarry peut vraiment revenir à Edmonton la saison prochaine? Ça a tellement été difficile pour lui à la suite de la transaction des Pingouins. Il reste encore de grands chantiers du côté des Oilers d'Edmonton, particulièrement à la position de gardien de but. On n'a pas beaucoup d'argent à consacrer de ce côté-là. Et t'as les Oilers d'un bord et t'as les Panthers de la Floride qui se retrouvent à peu près avec le même argent dépensé. À toute fin pratique, ils ont à peu près 7 millions tous les deux dépensés. Les deux clubs ont des ennuis devant le filet pour l'instant. Les Panthers, aucun gardien de la Ligue nationale sous contrat actuellement.
8: Oui, effectivement, parce que Daniel Tarasov aussi...
9: Ouais, il est joueur autonome, lui aussi.
8: Exactement. OK, on va aller à la pause de l'autre côté. C'est Martin Thériault du podcast Processus qui débarque avec nous. Hier, on a fait les cibles à l'attaque pour Kent Hughes au 28e rang. On va s'amuser avec les défenseurs aujourd'hui. Vous êtes dans le club du matin jusqu'à...
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8: Du podcast Processus, il vous accompagnera vendredi à partir de 19h pour le repêchage ici sur les ondes de BPM Sport. Martin Thériault, salut!
9: Salut Marty!
17: Salut les gars, comment ça va?
8: Ah bien toi?
9: Très bien, très bien.
17: Ça va très bien, ça va très bien.
8: All right, hier on a fait les cibles à l'attaque, Marty, pour le Canadien de Montréal. On y va avec les cibles en défensive. Puis honnêtement, quand j'ai vu la liste de joueurs que tu nous soumettais, il y a quand même une partie de moi qui a eu un syndrome post-traumatique parce que le premier joueur que tu proposes à Kent Hughes, il s'appelle, et c'est pas des blagues, Nikita Shcherbakov.
9: Arrête donc! Calibre! Je sais pas si c'est des bons souvenirs, je sais pas.
17: Ouais, pas vraiment, mais tu sais, si je peux rassurer les partisans, je pense qu'il est peut-être pas qu'il est pas mal meilleur, mais tu sais, et je pense qu'il est plus prometteur un petit peu, il y a des très très belles choses dans son jeu. Donc c'est ça, t'es Nikita Shcherbakov. Là évidemment quand on va parler des Canadiens de Montréal, on va souvent penser à vouloir un défenseur droitier, et il y en a dans notre liste ce matin là. Mais là je commence avec un défenseur gaucher. J'ai pas le choix d'aller de ce côté-là un petit peu parce que Nikita Shcherbakov, premièrement 6 pieds 5 pouces, a déjà joué un petit peu, mais c'est ce qui est intéressant, c'est un coéquipier d'Alexander Zarovski dans l'organisation de Ufa, a joué quelques rencontres là dans la KHL avec notamment Zarovski cette saison. Donc ça c'est intéressant, c'est sûr qu'on a eu l'œil assez proche sur lui. Mais Shcherbakov là, il est très intéressant. Oui, il est gaucher, c'est évident, mais c'est quelqu'un qui bouge extrêmement bien la rondelle. Il est 6 pieds 5 pouces, mais la mobilité est là, la vitesse est là, capable de pivoter à gauche, à droite, capable de longer la ligne bleue, trouver ses lignes de passe. C'est quelqu'un, là, je trouve qu'honnêtement, il fait tout bien. Tu lui mets de la pression, il est calme, il est capable de sortir la rondelle de la zone, il est capable de trouver les lignes de tir, d'amener vraiment une foule d'attaques tout en étant très, très, très solide en défense. Honnêtement, les gars, c'est un défenseur que j'apprécie beaucoup. Peut-être l'un de mes préférés. Et on sait à quel point les Canadiens de Montréal aiment souvent piger du côté de l'Europe. On aime avoir des joueurs qui ont un petit peu d'expérience professionnelle. Évidemment, peut-être pas comme on voudrait du côté de Shcherbakov, mais il a joué beaucoup aussi dans ce qu'on appelle la VHL, là, qui est l'équivalent de la Ligue américaine pour la KHL. Donc, il a développé beaucoup d'expérience professionnelle de ce côté-là. Ça, je pense que c'est bénéfique dans son...
8: Mais si, mettons, Marty, on regarde plus du côté des droitiers, parce que je pense que, puis je le sais, là, je connais très bien ta philosophie, le meilleur joueur disponible et pas nécessairement repêché en fonction des besoins, parce que contrairement à la NFL, les joueurs ne graduent pas immédiatement, mais reste que qu'à gauche... Mettons qu'on est quand même bien nanti du côté du Canadien. Alors, si on regarde plus du côté de la droite et qu'on y va pour un autre joueur qui jouait dans une ligne intéressante en Ligue 1, on peut penser à Juho Piparainen.
17: Ouais, Juho Piparainen, les gars qui... premièrement, t'es assez jeune. T'es un gars qui est né le 10 août 2008. Donc, tu sais, ça, c'est toujours intéressant au niveau de la progression et tout ça. Mais Juho Piparainen, bon, a joué notamment avec la Finlande au championnat mondial de hockey junior. Là, évidemment, quand on pense à Piparainen... Pensez pas à Lennartson, pensez pas à Noah Dobson, c'est moins ce style-là. C'est un gars qui est surtout à caractère physique. C'est quelqu'un qui est capable de faire le ménage devant le filet, qui fait des bonnes relances, mais contrairement à des défenseurs peut-être strictement défensifs, je prends un exemple comme ça. Je vous entendais parler de Connor Murphy avant la pause. Là. C'est pas un Connor Murphy non plus. Je trouve qu'il est quand même capable de transporter un petit peu plus la rondelle. Moi, c'est l'aspect que j'étais pas sûr à un certain moment de cette année, le fait que est-ce qu'il est capable de transporter la rondelle, est-ce qu'il est capable de faire des jeux. Mais il jouait dans la Liga finlandaise, il jouait dans une Ligue d'hommes, c'était plus compliqué. Je pense qu'il l'a montré dans des rangs inférieurs à quelques moments cette saison, qu'il était capable de le faire. C'était le capitaine de l'équipe finlandaise au championnat mondial des moins de 18 ans. C'est vraiment quelqu'un, je pense, qui est capable d'aller apporter une dose d'expérience, de jeu physique, de jeu défensif, et qui est capable d'avoir un petit peu de relance, mais on se le cachera pas. C'est plus une option de défenseur vraiment défensif que t'es capable d'aller encore, t'es capable d'aller entourer dans le futur, disons, un Dobson, un Matheson, un Hudson et compagnie. Là.
8: Ouais, en même temps, je veux dire, faut pas s'attendre à décrocher la lune non plus au 28e rang, mais si t'es capable d'aller chercher un morceau qui intègre ton équipe, je vous donne un exemple. Philippe Méchard, c'est 26. Owen Beck, c'est 33. Le Canadien, pour l'instant, n'a pas été en mesure d'aller chercher personne. Pas de joueur qui s'est greffé à son équipe. Si t'es capable d'aller mettre la main sur un joueur qui va venir contribuer pour la suite des choses, c'est là que ça devient intéressant, puis ça peut être le cas pour Piparainen. OK, Marty. Adam Gaulieu, lui aussi, il a joué dans une ligue professionnelle. Lui, c'est en Slovaquie. Puis on sent que pour Kent Hughes, Nick Bobrov, Martin Lapointe, Jeff Gorton, c'est un critère quand même à considérer dans les dernières années. Là, c'est pas compliqué. Slavkovski, c'était le cas. Reinbacher, c'était le cas. Il y en a plein que c'est le cas dernièrement. Des joueurs repêchés assez tôt par Montréal qui ont de l'expérience contre des hommes.
17: Ouais, ben c'est ça. C'est pourquoi je le considère un petit peu à la Adam Gaulier. Puis c'est là un peu faut que tu ailles. C'est sûr que si tu le regardes, tu peux pas commencer à dire, OK, il y a une qualité sexy comme un Hudson, comme des défenseurs comme ça. Je pense que c'est assez évident, mais ce que j'aime beaucoup de Gaulier, c'est un gars qui est très, très, très complet. Il a le physique de l'emploi, c'est quelqu'un qui a joué avec la Slovaquie au Mondial Junior également à la période des Fêtes, et c'est un gars qui, les relances sont là. C'est un gars qui est intelligent, capable de trouver ses options, se retrouve en zone adverse, puis lui, c'est intéressant, c'est ça, jouer en Slovaquie, jouer au sein d'un top 4 à peu près toute la saison. Je comprends que c'est la Slovaquie, je comprends que c'est pas une une ligue comme la Ligue américaine ou la Suisse, par exemple, mais notamment pour moi, que tu es capable d'aller jouer au sein d'un top 4, c'est du 20, du 21, du 22 minutes environ. Puis, tu sais, le tir est correct. C'est quelqu'un qui est capable de trouver ses lignes de passe, qui est capable de faire, de bouger le jeu en zone adverse. Ça, c'est une chose que j'étais moins sûr au début. Donc, tu sais, je pense qu'un gars comme Dorier, si tu ajoutes ce gars-là, évidemment, tu l'as bien mentionné lorsqu'on parlait de Kiparinen, c'est sûr que tu n'auras peut-être pas de vedette à 28. Mais si t'es capable d'aller chercher quelqu'un qui a un potentiel peut-être top 4 et sans faire trop d'éclat, qui est capable d'amener vraiment quelque chose de stable à tous les niveaux, ben pourquoi pas? Puis à 28, ben je pense que c'est un endroit pour ce genre de défenseur.
8: Effectivement, ça pourrait être une belle prise pour les Canadiens. Bon, OK, on a une question, elle provient de Jasmin sur la messagerie texte. On le sait qu'il est gaucher et on le sait qu'il est petit. Mais est-ce que Xavier Villeneuve a des chances de glisser jusqu'au rang du Canadien? Et si c'est le cas, est-ce que le Canadien repêche Xavier Villeneuve, selon toi?
17: Ça, c'est la question à 1000$, honnêtement. Je pense qu'il va être disponible. Moi, je pense que ça fait plusieurs semaines, puis c'est rien contre Xavier Villeneuve, là. C'est un gars qui est bourré de talent. Moi, j'ai l'impression que ça taille un petit peu. Puis la panoplie de joueurs que t'as dans ces eaux-là, tu sais, je parlais de Tiparinam, je pense que c'est un gars avec son style défensif, son expérience sur la scène internationale qui va aller attirer les équipes. Donc là, j'ai l'impression qu'un gars comme Villeneuve va glisser. Moi, j'ai l'impression qu'il va être disponible. Est-ce que là, maintenant, on va se rabattre sur lui? Je pense que t'es obligé de te poser la question. Je l'ai déjà mentionné souvent. Je pense que, bien honnêtement, les gars, si j'exclus tous les autres aspects, selon moi, offensivement, c'est peut-être celui qui a le meilleur potentiel du repêchage. La vitesse est là. C'est quelqu'un qui a des mains extraordinaires. On le compare à Lane Hudson et c'est pas un hasard. C'est quelqu'un qui crée énormément beaucoup de choses, qui est bon sous pression également, Xavier Villeneuve, qui s'est amélioré un petit peu défensivement, mais évidemment, la grosse crainte, c'est sur le plan physique, c'est sur le plan ce qu'il est capable d'en prendre, ce qu'il est capable de prendre la pression un petit peu lorsque ça se course, lorsque c'est devant son filet. Et ça, je sais que ça inquiète beaucoup. Donc, il va devoir vraiment rassurer là-dessus. Si tu regardes strictement au niveau des besoins, qu'est-ce qu'on a besoin, qu'est-ce que tu as comme autre joueur? On rappelle qu'on a parlé d'attaquant hier. Moi, je pense qu'on va aller vers une autre option dans le cas des Canadiens, mais c'est sûr que tu es obligé de le considérer. Là, un talent comme ça, tu sais, à 15, je dis pas, mais à 28, à un moment donné, je le répète, meilleur joueur disponible, à un moment donné, ça devient un gars très intéressant. Puis t'as pas meilleur comme gars pour l'encadrer que l'ancien de Boston University qui joue le même style, Lane Hudson. Ouais.
9: Tommy Blyle ou Xavier Villeneuve? Et je te rajoute à la question, est-ce que Blyle, lui, va être disponible 28e?
17: Moi, tu vois, je pense que Blyle, moi j'ai Blyle en avant, là. Si tu sais, dans ma liste, par exemple, j'ai Tommy Blyle 18e et j'ai Villeneuve 27. Je suis un petit peu plus sûr là sur le côté défensif dans le cas de Tommy Blyle. Il y a eu une extraordinaire saison avec les Wildcats de Moncton. Par contre, j'ai pas l'impression qu'il va être encore là, Tommy Blyle. On dirait que je le verrais peut-être sortir vers. Je pense qu'on va se le faire couper un petit peu là vers environ 24 ou 25. Puis je pense que c'est vraiment sur l'aspect défensif et physique. Là, un gars comme Tommy Blair, je suis pas en train de dire que c'est Kiparinen que je parlais tout à l'heure, mais c'est un gars qui s'est démarqué un petit peu au niveau de son bâton, des jeux physiques. Moi, j'ai vu qu'il était capable d'aller brasser relativement l'adversaire, et ça, c'est un côté intéressant. Et là, ben par la suite, le jeu offensif de Blair est absolument hallucinant pour transporter la rondelle, pour avoir de l'exécution. C'est un style différent, là, mais je me demande si ça peut pas mieux se transposer. Cela dit, Xavier Villeneuve est très, très bon également.
8: Très bon, Marty. Toi aussi, t'es très, très bon également. Puis on a déjà hâte de te reparler jeudi.
17: On se repart jeudi, les gars, sans problème. Mais justement, on parlait de Xavier Villeneuve. Là, on va parler un petit peu de Québécois. Là, je pense que ça va être intéressant. Puis la fête nationale demain aussi. Là, donc, c'est des belles circonstances.
8: Bon, ben, c'est parfait. On regardera les joueurs du Québec à venir jeudi. Merci beaucoup, Marty.
17: Ça fait plaisir, les gars.
8: Bye-bye. Je vous le répète, Martin sera avec vous sur les ondes de BPM Sport vendredi à compter de 19h pour vous accompagner dans le repêchage. Il y a bien des gens qui s'improvisent experts de repêchage à cette période-ci de l'année. Nous, à BPM Sport, on aura la chance d'avoir un gars qui suit ça toute la saison avec des milliers d'heures de visionnement et des centaines d'espoirs. Alors, vous faites bien ce que vous voulez. Vous l'écoutez bien au poste que vous voulez. Ben, moi, je vous conseille vivement d'être ici.
9: Je suis en train justement de sur YouTube, là, ceux qui nous regardent via YouTube, je vais poster la liste officielle de Marty.
8: Ah, le top 64.
9: Ouais, le top 64 que vous avez fait à la relève, là, pour ceux qui veulent consulter ce que Marty a en tête pour le repêchage, Ben, c'est maintenant en ligne là, via YouTube, je l'ai publié.
8: Donc, on vous invite à aller faire un tour sur le YouTube du Club du Matin. Honnêtement, je suis un peu renversé par les chiffres qu'on fait encore à cette période-ci de l'année. Je regardais encore hier, là, tu sais, pas de cachette. Le YouTube, c'est pas évident, mais on doit le retirer et le republier une fois que l'émission est terminée. C'est une question de droit, peu importe, c'est pas important. Mais hier, déjà, plus de 3000 écoutes. Après, là, pas ouais. Live, là. Après, là. Vraiment cool que vous soyez au rendez-vous derrière nous avec le Club du Matin. On l'apprécie énormément. Voilà la pause. De l'autre côté, information intéressante qui arrive de Pierre Lebrun et elle concerne le Canadien de Montréal. On en parle dans 2 minutes.
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19: On voit de plus en plus de ralentissements sur les routes, quoique c'est quand même tranquille en ce mercredi matin. Là, il y a beaucoup de gens en congé et ça paraît sur les routes. Capitale, il y a quelques petits ralentissements aux endroits habituels pour traverser les ponts également. Légèrement, et sur la 20, dans les deux directions, le secteur de Taniata, ça ralentit un peu. Si vous voyez d'autres choses, 88-670-1009 par texto. 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
30: Today, I was talking to an agent who said that he was surprised to hear from his client that his client wanted Montreal added to his list of places where he wanted to go play. So Montreal now is changing their perception around the league because now they've had a deep run, they're young, they look like they have a good future. So running a team the right way is still a very important part of this equation.
8: Ça, c'était Pierre Lebrun. Ça, à l'émission Overdrive, il mentionne que plus tôt dans la journée, il avait une discussion avec un agent et l'agent lui confiait qu'un de ses joueurs lui avait dit « J'aimerais que tu ajoutes Montréal sur les équipes ou est-ce que j'accepterais de lever ma clause pour poursuivre ma carrière? » Ça, c'est extrêmement positif. Peu importe c'est qui le joueur qui ait cette perception-là du Canadien de Montréal. En faisant référence à la fameuse citation de Kevin Adams qui dit « Il n'y a pas de palmiers puis il y a des taxes à Buffalo », ben à Montréal, il n'y a pas plus de palmiers, il y a des taxes, il y a des bancs de neige, c'est pas facile, il y a de la pression.
9: Il y a plus de dead pool qu'à Buffalo.
8: Mais, par contre, On a une équipe en santé qui s'en va dans la bonne direction. Ouais. Et il y a des joueurs pour qui, Tony, c'est le critère numéro un au-dessus de la liste. Et ça, je pense que c'est extrêmement positif sur toute la ligne. Pas en train de dire que c'est Dylan Larkin qui a changé d'idée qui s'en vient ici. Peu importe c'est qui.
9: Très bon signe.
8: C'est très bon signe.
9: Très bon signe. Ça, c'est sûr. Moi, je pense que... T'sais, ça part beaucoup de la culture de l'organisation. T'sais, de voir les progrès d'année en année sous Martin Saint-Louis, ce que Kent Hughes et Jeff Gorton ont réussi à faire, point de vue effectif. Tu regardes le noyau de ce club-là signé à long terme, il y a quand même de très, très bons signes que ce club-là continue d'aller dans la bonne direction. Ce joueur en question, dont on ne connaît pas l'identité, a certainement constaté ce que le Canadien a réussi à faire en série, l'ambiance qu'il y a autour du club quand on gagne.
8: Mm-hmm.
9: Moi, j'ai pour mon dire que c'est bien dur d'égaler Montréal quand les gens y croient puis quand les gens embarquent dans le Canadien de Montréal. Il n'y a pas un gars qui n'a pas aimé ce qu'il y avait autour de ce club-là pendant les séries. C'est impossible.
8: Il n'y a pas un building qui s'est approché de Montréal c'est pendant ça. Les séries. Aucun.
9: Fait que ça, c'est sûr que pour un gars qui veut gagner, il y a ce potentiel aussi de gagner un jour la 25e Coupe Stanley du Canadien. Moi, en tout cas, être un joueur, c'est sûr que ça m'attirerait énormément. Si j'étais dans la position d'un excellent joueur dans la Ligue nationale, avec une clause de non-mouvement ou quoi que ce soit, et vraiment, là, la sommité des joueurs, vous allez me dire, bon, ben là, on est rendu à donner des clauses de non-mouvement des Mike McCarron, là. Mais moi, là, je vous parle là, des gars, là, des gros poissons disponibles actuellement qui ont des clauses. Les Larkin, les Thomas, Jordan Kyrou, Colton Parayko, name it, là, les joueurs qu'on sait qui ont des clauses et qui vont avoir un gros mot à dire dans la destination qu'ils vont prendre si jamais ils sont échangés. Ben moi, être dans la position d'un de ces gars-là, c'est sûr que je regarde un marché peut-être moins taxé, mais certainement pas tellement loin dans ma liste de critères, une équipe qui me permettrait de gagner rapidement. Mais le Canadien, pour moi, fait partie des équipes qui sont vraiment pas loin de gagner une Coupe Stanley. Pour moi, c'est le top 10 de la Ligue nationale pour les chances de gagner, et ça à compter de l'an prochain.
8: Ah, assurément. Assurément, même pas proche. Puis ça revient à ce que tu disais tantôt pour les Blues de Saint-Louis. Modifie ta culture, fais en sorte que tu as une équipe attrayante et potentiellement gagnante, et les joueurs vont venir à toi. Le but du jeu, c'est d'être capable de mettre en marche cette boule de neige-là, et une fois qu'elle dévale la pente, elle est difficile à arrêter. Donc, pour l'instant, le Canadien, ça se passe bien, et aussi bien d'en profiter pendant que la vague part du côté de Montréal. Puis je le disais, je suis pas en train de dire que c'est nécessairement Larkin qui s'en vient ici, parce que selon Nick Kiprios, Larkin, sa destination, tu portes à croire que ce serait les Stars.
9: Moi, en tout cas, ça sent une transaction Larkin contre Robertson.
8: Mais là, c'est évident que c'est Robertson
9: ça
8: qui est dans
9: le sens. Ça commence à sentir ça solide entre ces deux-là. Évidemment, si Robertson est transigé, ça va venir avec une prolongation de contrat potentiellement avec les Red Wings.
8: Évidemment.
9: Et moi, je pense que ça, c'est une condition là, à une transaction, mais il y a des signes quand même intéressants d'une transaction entre les deux joueurs. Mais je veux te ramener un petit peu sur le point de vue du Canadien, puis jouons un peu au rôle de l'agent.
8: Vas-y.
9: Mettons qu'on est Pat Brisson. Tu t'appelles Pat Brisson, là, t'as des clients un peu partout à travers la Ligue nationale, des gars qui doivent remettre des listes à leurs équipes, des clauses de non-échange. Bon, à quelle équipe tu souhaiterais être échangé? Pourquoi tu places le Canadien de Montréal dans ta liste de destination à être transigé? T'sais, c'est ça qui arrive. Il y a des discussions qui se font entre l'agent et le joueur. Puis bon, ben l'agent, son rôle, c'est de dire, regardez, là, voici les côtés positifs puis les côtés négatifs de chacun des marchés. Puis après, les joueurs ben, font leur propre cheminement là-dedans. Puis ils choisissent les équipes à laquelle ils souhaitent être échangés.
8: Ben écoute, côté positif, c'est assez évident. C'était un attaquant. Énorme trou. Deuxième centre, donc des responsabilités en partant.
9: Ça aussi, ça pèse à la balance.
8: Pas besoin de battre pour un poste, ouais. Tu vas avoir un rôle d'importance. Et flanqué à tes côtés, Ivan Demidov, qui est la future, peut-être, superstar de la Ligue nationale de hockey. T'auras l'occasion de jouer avec un des meilleurs. Si tu t'en vas pas jouer, on a une place pour toi sur le troisième trio, puis tu vas être avec des joueurs de soutien. Non, non, tu vas jouer avec l'élite, puis si c'est pas Demidov, ben ce sera peut-être Caulfield ou ce sera peut-être Slavkovski. Fait que ça, c'est sûr que c'est intéressant. Puis en défensive, c'est le même principe. Tu vas être flanqué d'excellents joueurs, d'avoir l'occasion d'être pairé par occasion avec Mike Madison ou avec Lane Hutson ou avec Caden Goulet, tu vas avoir de bons joueurs à tes côtés, l'occasion de gagner une Coupe Stanley, de l'espace sur la masse salariale pour être décemment payé. D'un point de vue hockey, ça coche toutes les cases, c'est sûr, Montréal. Le point, c'est de savoir, entre les deux oreilles, est-ce que le joueur est assez solide pour faire face à la pression du Canadien? C'est ça la question. Parce que, pas de cachette, là, on espérait ce matin parler avec Patrice Brisebois. On aurait aimé ça, il parlait de ses débuts, pas de ses débuts à lui, mais des débuts de Carey Price. Quand Price est arrivé, comment est-ce qu'il était capable, Price, de composer avec ce rôle de gardien de but numéro un-là, avec le cinquième rang au total, puis le fait qu'il était vu comme le sauveur, puis la transaction de Christophe Allouet, puis la suite avec Yaroslav Halak. C'était dans nos plans, ça n'a pas fonctionné. Ça arrive, là, c'est pas parce qu'on essaye une entrevue que tout tombe. Mais il y a cet aspect-là mental qui aurait été intéressant d'aborder avec Price. Un aspect mental qui était là aussi, vous le savez, pour Patrice Brisebois. C'est pas tous les joueurs qui sont équipés pour faire face au marché de Montréal. La meilleure place au monde quand tu gagnes. Quand tu gagnes pas puis tu traverses une léthargie, c'est pas la même chose, Tony.
9: Non, c'est un marché qui est dur. C'est sûr et certain. C'est un marché qui est plus dur que d'autres. Mais quand t'es un compétiteur, je me dis qu'à un moment donné, un compétiteur veut jouer dans un endroit où l'hockey est une religion. T'sais, c'est ça aussi. C'est qu'est-ce que tu désires comme athlète.
8: Mais il y en a qui aiment ça aller faire leur épicerie tranquille.
9: Ah ben oui.
8: Puis c'est bien correct, là.
9: Oui, c'est pas moi qui va juger ça. Il y en a qui préfèrent jouer plus dans l'anonymat ou d'avoir un bon mix des deux. T'as une bonne base de partisans comme à Vegas, mais il fait beau à l'année longue, tu fais ta pratique, t'en vas jouer au golf après. Il y a ça aussi là, qui plaît aux joueurs, là. Ça c'est évident. Mais c'est bien que le Canadien, à cause de sa culture, bien enracinée, à cause qu'on a un capitaine qui quand même tire les bonnes ficelles, qui a créé cet environnement-là, qui a commencé dès le dernier camp d'entraînement, quand tout le monde était au bercail. Moi, je pense que Nick Suzuki a eu son très gros mot à dire là-dedans. Les gars sont arrivés prêts au camp et ils ont connu une excellente saison. Je m'attends à la même pensée là, à l'approche de la prochaine année. On a franchi une étape.
8: On va être encore affamé, c'est sûr.
9: Il y en a-tu une autre à atteindre? Je pense que oui, ce club-là a pas atteint son plein potentiel.
8: Et ce qui est fascinant avec cette culture-là, c'est qu'il y a souvent un élément déclencheur. Dans le cas du Canadien, je pense que c'est un peu plus organique. Ça s'est fait en croissance. Peut-être que l'élément déclencheur, c'est la venue de Kent Hughes, Jeff Gorton, Martin Saint-Louis, qui a vraiment mis en place cet intérêt-là. Mais tu sais, on le voit avec les Panthers. L'élément déclencheur, c'est clairement la transaction de Matthew Tkachuk qui a fait en sorte que cette équipe-là est devenue une destination. Mais on apprenait dans le podcast de 32 Thoughts d'Eliott Friedman hier que Matthew Tkachuk en Floride, sa fille n'a jamais avoir lieu. Parce que Brad Treliving avait une autre offre sur la table de la part des Hurricanes de la Caroline, équipe d'ailleurs qui intéressait Billy Tkachuk dans les dernières heures. Écoutez bien ça, ce qu'on lui proposait. En retour de Matthew Tkachuk, les Flames auraient mis la main sur Martin Nečas, Alexander Nikishin, le défenseur évidemment très prometteur qu'on a vu donner ses premiers coups de patin cette année. On aurait pris le contrat de Jake Gardner qui restait une année à son contrat pour niveau salaire. Ça, on s'entend que c'est plus un négatif dans la transaction. Et potentiellement un ou deux choix de premier tour. Et finalement, du côté de Treliving, on a préféré miser sur Huberdeau qui sortait d'une grosse saison avec les Panthers, Mackenzie Weegar et un premier choix.
9: Donc, on voulait garder une fenêtre ouverte potentielle à Calgary de se dire c'est pas vrai qu'on fait
8: un pas de recul.
9: Le moindre pas de recul. Encore une fois, quelle mauvaise décision. Hey boy.
8: Hey, Nečas, Huberdeau, même pas proche.
9: Non.
8: Nikishin va être excellent longtemps. Weegar, comme tu l'as dit, c'était plus un vétéran qui pouvait t'aider dans l'immédiat. Et potentiellement un ou deux choix de premier tour. Ça aurait été une bien meilleure transaction. Ça aurait complètement altéré l'histoire de la Ligue nationale de hockey. Les Panthers de la Floride ne gagnent pas deux Coupes Stanley ni une finale à travers ça.
9: Ça, c'est sûr.
8: Jamais qu'on aurait collé l'étiquette d'une équipe soft à côté des Hurricanes de la Caroline. On aurait été capable de changer le visage de l'organisation. C'est fou comment, parfois, une simple petite décision ici et là peut avoir un énorme impact sur la suite. Et peut-être qu'aujourd'hui, si Matthew Tkachuk n'est pas en Floride, la Floride est encore une équipe vue comme de second ordre, où est-ce que les joueurs n'ont pas envie d'y aller. Et le Lightning est encore roi et maître de l'État de la Floride. Et aujourd'hui, finalement, c'est complètement l'inverse.
9: C'est complètement l'inverse, effectivement. Puis qu'est-ce qui dit que les sénateurs ne se retourneront pas suite à la transaction de Tkachuk? Monnaie leur choix de premier tour, des choix acquis dans la transaction, vont chercher un joueur qui, finalement, devient un élément central de la relance des sénateurs. Puis que le leadership, maintenant, c'est Thomas Chabot puis Jake Sanderson qui prennent ça en main. On sait pas ce qui peut arriver.
8: Exact.
9: Mais les prochaines heures vont nous en dire beaucoup sur la destinée des sénateurs d'Ottawa.
8: Ben, on en parlait là, durant la finale. Des transactions qui finalement avortent ou qui sont bousculées, ça peut avoir beaucoup de positifs. J'ai 50 exemples qui me viennent en tête. Mais si on se concentre sur la finale, tu veux Rantanen, tu veux signer Gensel au préalable et finalement, tu te contentes, entre guillemets, de Taylor Hall, de Logan Stankoven, d'aller chercher Keandre Miller, tu gagnes une Coupe Stanley. Ouais. L'Avalanche du Colorado qui rate la loterie il y a quelques années, qui passe du premier au quatrième rang, qui se contente, entre guillemets, de Cale Makar. Le Canadien qui voulait se grossir, qui voulait mettre sous contrat Milan Lucic, qui offre même plus de sous, il décide de s'en aller à Edmonton, ça devient un des pires contrats de la Ligue. Parfois, le plan que tu avais en tête, c'est pas exactement le plan qui va se concrétiser, puis c'est pour la meilleure chose.
9: Ouais.
8: Au Sénateur, de faire le meilleur de la fâcheuse situation dans laquelle ils sont plongés présentement.
9: On lui souhaite bonne chance.
8: Moi, ce que j'ai hâte de savoir, puis je vais poser la question au retour à Stéphane Fizet, est-ce que le Canadien est équipé maintenant pour faire face aux Panthers? Est-ce que ça met de la pression supplémentaire sur Kent Hughes de faire un geste pour s'améliorer dans l'immédiat pour être capable de rivaliser avec la Floride? Stéphane Fizet au retour dans le bureau des commissions.
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11: 8 heures.
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8: Bienvenue dans le bureau des commissaires avec Stéphane Fizet. Salut, Steph.
9: Salut, Steph.
10: Salut, ça va bien?
8: Ça va bien, oui, toi? Monsieur.
10: Très bien, merci.
8: Steph, je posais la question avant la pause. Est-ce que le Canadien est équipé pour faire face aux Panthers?
10: Je te dirais qu'ils vont avoir besoin d'aide. Ça, c'est sûr et certain. Ils ont besoin de, tu sais, d'avoir un. Tout le monde le sait là, depuis le début, là, un joueur de centre pour accompagner Demidov. Mais c'est au-delà de ça, moi, je pense que ça leur prend soit un troisième ou un quatrième trio qui est capable de jouer, c'est dans le jargon du hockey, in your face. C'est qu'il va être d'en face de l'autre équipe. Fait que pour ça, il faut que tu te grossisses puis il faut que tu amènes la vitesse en même temps. Fait que ils ont besoin de faire ce cheminement-là. On l'a vu quand ils ont joué contre la Caroline, que le troisième, quatrième trio de la Caroline était fatiguant en tabarouette. Là. Ils étaient toujours d'en face des défenseurs. Ils finissaient leur mise en échec. Fait que c'est pas nécessairement seulement contre les Panthers, mais en tant qu'équipe, le Canadien, s'il veut passer à la prochaine étape, a besoin de s'améliorer de ce côté-là.
8: Toi pour toi, Tony, est-ce que Kent Hughes, qui avait déjà une pression de bouger, qui avait déjà un désir de s'améliorer, penses-tu que ça change quelque chose, le fait que Brady Tkachuk est rendu en Floride?
9: Ben, changer quelque chose. Il demeure une menace, peu importe dans quel club il jouait. Là, on a tranché à l'intérieur même de la division contre le Canadien. Ça n'a jamais été un client très, très facile à affronter, Brady Tkachuk, à travers le temps. Je pense que Kent Hughes n'est pas dupe. Il s'attendait à un retour en force des Panthers, qu'ils allaient tenter un gros coup, que ce soit sur l'autonomie complète ou qu'encore par le marché des transactions. De là à dire que parce qu'on va acquérir Brady Tkachuk, ça change la donne, je pense pas, honnêtement. On sait très, très bien là où on doit s'améliorer. Il y a des positions critiques. Le deuxième centre, un autre défenseur droitier et amener un petit peu plus de robustesse puis de poids sur le quatrième trio. Pour moi, c'est trois besoins criants chez le Canadien. Est-ce qu'on est capable de tout régler ça cet été? Il y a de l'ouvrage à faire, ça, c'est sûr. Mais je pense pas vraiment que ce qui s'est produit dans les dernières heures fait vraiment changer quoi que ce soit au Canadien.
8: Moi, c'est l'impression que ça me donne aussi, Steph. Contrairement à ce qu'on a vu au préalable ou encore dans d'autres marchés, Kent Hughes m'apparaît comme quelqu'un qui fait fi de la pression extérieure, qui a un plan et qui l'exécute. Puis il ne veut pas surpayer à tout prix. Mais il va essayer d'aller cocher les cases qu'il a établies sur sa liste, peu importe ce qui se passe autour de lui. Vois-tu la même situation?
10: Oui, ouais, t'as absolument raison. Puis ça, depuis qu'il est rentré en poste, qu'on le voit, c'est... comme tu dis, il y a un plan. Ils ont un plan, l'organisation, puis ils veulent le suivre. Puis peu importe le succès de l'équipe. C'est là, comme là, cette année, avec le succès que le Canadien a eu, ça serait facile pour Kent Hughes de dire « Tabarouette, l'an prochain, c'est notre année à nous autres. Faut absolument aller chercher ce joueur autonome-là. Faut absolument aller chercher tel joueur aussi. C'est notre chance. » Au contraire, il y a un plan. Puis comme tu dis, peu importe qu'est-ce qu'il se dit en dehors ou bien qu'est-ce que les autres équipes font, lui... Et Jeff Gorton ont un plan, puis ils vont l'exécuter, puis ils vont aller jusqu'à la fin avec ce plan-là. Fait que c'est quand même assez impressionnant dans le monde du hockey maintenant de pas te laisser influencer par les autres équipes, qu'est-ce qu'ils font, ou les gens, qu'est-ce qu'ils peuvent dire. Mais ça, la plupart des GM se laissent pas influencer par qu'est-ce que les gens disent, mais par qu'est-ce que les autres équipes font alentour de toi, puis surtout quand ils sont dans la même division que toi. Puis pas te laisser influencer par ça, c'est impressionnant qu'est-ce que Kent Hughes est en train de faire présentement.
8: Mais tu sais, je pense que la plupart des directeurs généraux à travers la Ligue ont déjà un plan. Ils ont une bonne idée de ce qui s'en vient, puis de la façon qu'ils veulent dessiner leur équipe à long terme. Le problème, c'est quand t'as des balles courbes qui arrivent comme celle de Brady Tkachuk qui dit « Moi, c'est terminé » et que là, faut que tu réévalues la situation. Stéphane, je veux t'entendre avec ton expérience d'agent. As-tu l'impression qu'on est en train d'assister à un changement dans le rapport de force joueur-directeur général et que les joueurs sont en train encore plus de faire pencher la balance de leur côté et faudra, à l'image de la LHJMQ avec la menace de la NCAA, modifier notre approche pour prévenir ce genre de situation-là?
10: C'est la modifier... T'es sérieusement, quand tu donnes ce contrat-là à un joueur, c'est le joueur, il est super content parce qu'après ça, il peut choisir ses destinées où c'est qu'ils veulent aller puis toutes ces choses-là. Moi, la seule chose que j'ai de la misère là-dedans, c'est quand le joueur lui reste encore des années de contrat, Puis là, il décide de dire à son organisation, écoute bien, moi, je ne suis pas heureux, ça, je veux me faire échanger, peu importe les raisons, puis tout ça. Puis là, il décide de choisir les destinées où c'est qu'il va s'en aller. C'est là que moi, j'ai quand même un problème avec tout ça. Là. C'est pas pareil comme c'est l'organisation qui décide, toi, tu ne fais plus l'affaire chez nous. Là, c'est le joueur qui décide, oh, moi, je suis tanné d'être ici, on ne gagne pas assez souvent, ou peu importe la raison, je m'en vais. Puis en plus de ça, c'est moi qui vais décider c'est où que je vais m'en aller. C'est ce côté-là, j'ai de la misère. Puis je pense que c'est de cette négociation-là qu'il va falloir qu'il y ait un changement pour aider les organisations. Parce que là, les organisations ont les mains liées. Là. Ils ne peuvent pas rien faire. Dans ces catch-ups, là, il a décidé 4 équipes. Peut-être qu'il y aurait eu une meilleure offre dans une autre équipe où c'est que ses choix n'étaient pas là-dedans. Là.
8: Fait que ben, assurément que les Sénateurs auraient eu un joueur qui aurait intégré leur formation directement. On aurait sauté une étape. Là. On n'aurait pas eu besoin de se contenter de choix au repêchage si Tkachuk avait pu être offert à toutes les équipes de la Ligue nationale de hockey. Aucun doute. Là.
10: Oui, absolument. Tu as absolument raison. Fait que c'est le côté que j'ai de la misère. Que le joueur, lui, est plus heureux, mais il reste un 4 ans, un 5 ans de contrat. Mais là, il décide que quand il a signé son contrat à long terme, il était-tu heureux? Absolument. Il était-tu content? Absolument. Puis là, au bout d'un an, deux ans, là, il décide, ah, là, je suis plus heureux. Là, il décide d'aller jouer ailleurs. Puis qui décide aussi qu'il s'en va, c'est ce côté-là que j'ai de la misère.
9: Mais en même temps, Stéphane, de ton côté, t'en as négocié des contrats et tout ça, là, vraiment, là, c'est rendu assez flagrant. On en parlait des statistiques, là. Nonobstant les contrats d'entrée de la Ligue nationale où les clauses de non-échange, ça ne peut pas exister parce que c'est le contrat de d'entrée, mais après, là, c'est au-dessus de 58 % des joueurs qui ont des contrats avec des clauses quelconques. C'est plus de la moitié de la ligue. Donc, vraiment, il y a une tendance. Les agents, les joueurs veulent plus de contrôle là où ils jouent. Puis, si jamais il y a transaction, ils ont un petit peu plus de pouvoir.
10: Absolument, t'as absolument raison. Mais c'est là que ça devient le pouvoir de la négociation, là, c'est quand t'es rendu que tu donnes ce genre de clause-là à un joueur qui a. C'est pas nécessairement beaucoup de pouvoir dans sa négociation. Là. C'est un joueur qui est à son deuxième contrat. Il n'a pas le droit à l'arbitrage. C'est un joueur autonome, mais avec compensation. Mm-hmm. Fait que l'organisation, en principe, c'est elle qui a le contrôle de cette négociation-là. Fait que, puis, de l'autre côté, l'agent qui fait sa job, qui demande cette clause-là, mais c'est à l'organisation de dire hey, écoute bien, là. Je vais te donner tel montant, mais cette clause-là, tu ne l'auras pas. Fait que, tu sais, il y a une partie des deux côtés, là. Tu sais, l'organisation, à un moment donné, oui, c'est correct, tu veux démontrer que, hey, on tient à toi, puis tu vas être avec nous autres à long terme, on va te mettre cette clause-là, ça ne nous dérange pas. Mais, là, comme qu'on voit présentement, on commence à voir de plus en plus de joueurs qui, après deux ans d'un contrat de six ans, ils veulent changer d'équipe. Fait que, là, à un moment donné, peut-être que les organisations, il va falloir qu'ils commencent à diminuer un petit peu ces clauses-là ou à choisir vraiment c'est à qui tu les donnes, ces clauses-là.
8: Hey, moi, j'aimerais ça t'entendre, Steph. Dans ta carrière d'agent, là, as-tu déjà eu à composer avec des joueurs malheureux qui voulaient changer d'adresse? Puis comment ça se passe, les conversations? Parce qu'on entend tout le temps, on l'a encore entendu hier de Steve Staios, on essaie de le faire changer d'avis, on essaie de passer par-dessus ça, on essaie de réparer les ponts. À quel point l'agent a un rôle important dans ces discussions-là pour essayer de faire en sorte que tout le monde retrouve le sourire au final?
10: Ben c'est assez difficile de faire changer l'idée d'un joueur. Quand le joueur commence à dire « gars, je ne suis plus heureux ici », de le faire changer d'idée, c'est vraiment difficile. Peu importe ce que l'organisation va te dire, va faire, ça va être difficile. C'est dans la mentalité d'un joueur de hockey, aussitôt qu'il dit qu'il est plus heureux, on dirait que c'est fini. C'est fini. Ils mettent, ils ont la tête dure, puis que c'est fini. On change, on passe à autre chose. Fait que c'est vraiment difficile. Tu sais, oui, l'agent a un travail à faire d'essayer quand même de convaincre le joueur de travailler avec l'organisation. OK, qu'est-ce qu'on peut faire pour essayer d'aider le joueur à retrouver sa bonne humeur, à rester, à donner une autre chance encore à l'organisation. Les deux essayent de travailler ensemble, ça c'est sûr et certain. Mais quand le joueur se met dans la tête, commence à dire « je ne suis plus heureux ici », c'est dur de faire changer. Hey,
8: je vais approfondir sur ce que tu viens de dire. C'est le travail de l'agent de convaincre le joueur de rester ou c'est
10: comment? Ben, c'est un petit peu des deux là, parce que s'il veut pas, l'agent qui a négocié ce contrat-là a des relations avec les directeurs généraux. Fait que c'est pas à lui de rentrer dans le bureau et dire hey, tabarouette, moi je veux que mon joueur soit échangé et tout ça. On va essayer de faire un travail ensemble, d'essayer de c'est trouver une solution pour que le joueur reste. Mais à la fin, ça reste que c'est toujours le joueur qui a la dernière décision. Mais oui, l'agent va travailler avec la direction pour essayer de faire changer d'idée, ça c'est sûr et certain.

0: gars qui se ferme la boîte, puis nous autres, il va rester avec nous autres. Ça, c'est sûr et certain, il y a des directeurs que eux autres aussi, ils font leur tête dure un petit peu de leur côté. Mais dans mon cas, moi, dans mon expérience, j'ai jamais eu vraiment de misère avec aucune organisation.
1: Et dans les derniers jours, Stéphane, on a appris que Vincent Trocheck des Rangers a changé d'agent, vient d'embaucher Pat Brisson. Il lui reste encore 3 années à son entente avec les Rangers. Il est sous contrat, il sait quel montant d'argent il va faire dans les 3 prochaines années. Ça va être la même commission à envoyer à son groupe d'agents. Pour toi, là, à ton avis, qu'est-ce qui peut motiver un joueur encore sous contrat pour quelques années à changer d'agent comme Trocheck le fait?
0: Ben, je pense que dans son cas à lui, je ne sais pas c'était qui son agent auparavant, mais là, il a décidé d'aller chercher quelqu'un qui sait qu'il a quand même beaucoup de pouvoir à travers la Ligue, puis qu'il a d'excellents contacts à travers la Ligue. Fait que lui, dans son cas, il dit... Dans sa tête, je suis certain, c'est qu'il veut pas rester pour les Rangers pendant encore 3 ans. C'est qui la meilleure personne, d'après lui, qui va l'aider à changer de place, à se ramasser à la meilleure place possible, puis qui va faire que ça va être le plus facile à faire cette transaction-là. Fait que, des fois, c'est les raisons pourquoi que les joueurs changent d'agent. C'est qui va être capable de m'emmener un petit peu plus dans ma carrière? Fait que là, lui, Trocheck, il s'est dit, ben, Pat Brisson, c'est un des meilleurs agents, c'est un des plus renommés dans la Ligue nationale. Puis, je vais l'approcher. Puis, c'est sûr qu'un gars comme Pat Brisson ne dira jamais non à des joueurs comme ça. Mm. Mais, c'est quand même, Pat Brisson va travailler pour lui gratuitement pendant 3 ans encore.
1: C'est ça. C'est ça qui est.
0: C'est là, faut que lui, Pat Brisson, qu'est-ce qu'il se dit? Il se dit, OK, si j'accepte qu'il vienne travailler, que je travaille pour lui, je sais que dans 3 ans, je vais avoir une autre négociation de contrat à faire pour lui, puis je vais aller chercher le gros montant.
1: Exact.
0: Parce que sinon, s'il est à sa fin de carrière, quelque chose de même, Pat Brisson ne le prendra pas, à moins que ce soit un ami de famille ou un ami ou un de ses très bons clients, quelque chose de même, puis il rend une faveur, quelque chose comme ça. Ben, il sait que le contrat qui s'en vient aussi.
1: Parce que la commission, Stéphane, elle est valide pour la durée du contrat. Tu changes d'agent, ben là, c'est toujours de l'ancien agent qui reçoit la commission, c'est
0: absolument,
1: ça?
0: Absolument. Ouais. C'est parce que c'est. Tu vas payer la commission à l'agent qui a négocié ton contrat.
1: Ouais.
0: Fait que si tu signes un deal de 6 ans, puis au bout d'un an, tu décides de quitter cet agent-là, mais les 5 autres années, t'es obligé de le payer aussi.
2: C'est logique. C'est très logique.
1: Très logique.
2: Après ton expérience d'agent, Steph, au retour, je veux t'amener sur ton expérience de gardien, parce qu'on a appris hier que Carey Price sera officiellement au temple de la renommée. Ça s'en vient dans le bureau des commissaires.
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3: Carey Price officiellement au temple de la renommée. Vous êtes dans le bureau des commissaires avec Stéphane Fizet. Steph, à quel point Price était techniquement supérieur à tous les autres gardiens de sa génération pendant une partie de sa carrière?
4: Oui, il l'était, puis il l'a prouvé dans ses chiffres aussi. C'était un gardien de but qui était tellement calme dans le filet que les arrêts qu'il faisait devenaient plates. Il a fait des arrêts spectaculaires aussi, mais en cause de sa technique qui était tellement bonne que ses déplacements étaient minimes. Puis ça avait l'air des arrêts faciles pour lui. Fait que, comme tu dis, techniquement, il avait un bout d'avance sur pas mal des gardiens de but de son époque, oui.
3: Ouais, parce que c'est un gardien qui, malheureusement, n'a pas gagné la Coupe Stanley, mais il a gagné partout où il est passé. Puis on oublie souvent que il n'y avait pas de grandes équipes devant lui à Montréal. Tu sais, si le Canadien gagnait, ça passait beaucoup par Carey Price, là.
4: Absolument. C'est pas le Canadien d'aujourd'hui quand Carey Price a gardé les filets. C'est Carey Price, fallait absolument qu'il soit comme la première étoile, deuxième étoile ou troisième étoile d'un match pour qu'il gagne ce match-là. C'est fallait qu'il soit l'homme clé absolument à tous les matchs pour avoir une chance de gagner. Maintenant, le Canadien, c'est vraiment une affaire d'équipe. Oui, ça prend ton gardien de but qui fasse la job devant le filet, ça c'est sûr et certain, mais c'est pas obligé d'être ton gardien de but qui vole les matchs tous les soirs pour pouvoir voler une victoire à comparer que quand Carey Price jouait devant le filet.
3: Ouais, en tout cas, il y a plein de choses qui s'est passé au cours de sa carrière, puis il y aura eu des petites controverses à gauche et à droite à la Coupe Price, la fameuse fois qu'il a dit « chill out » aux journalistes après un match préparatoire, le contact avec Chris Kreider, mais au final, c'est une très belle carrière pour Carey, puis honnêtement, il mérite amplement sa place au temple de la renommée. Steph, j'ai hâte de t'entendre sur Keith Kachuk, parce que tu l'as affronté régulièrement dans ta carrière. Vous avez joué pas mal dans les mêmes années. Ça m'a surpris, moi, de le voir au temple de la renommée. Es-tu d'accord avec sa nomination?
4: Ben, moi aussi, sérieusement, ça m'a surpris parce que je veux pas dire que c'est un mauvais joueur. C'est un joueur qui a eu une belle carrière dans la Ligue nationale. C'est un joueur qui était difficile à affronter. Autant pour les joueurs défenseurs que le gardien de but, parce que ses fils, là, ils retiennent ça de lui en tabarouette, être fatiguant sa glace, va avoir une grande gueule, désolé, là, mais avoir ça, une grande gueule sur la patinoire. Fait que, mais qu'il soit élu, je trouve que ce genre de joueur-là, il y en a eu plusieurs dans la Ligue nationale. Fait que, qu'il soit élu au temple de la renommée, c'est là que je pense que tu ouvres la porte à un paquet d'autres joueurs aussi qui devraient être élus au temple de la renommée. Là. Fait que, moi, je pense qu'il y a d'autres joueurs qui auraient peut-être pu passer avant lui. Mais c'est la décision de la Ligue nationale, mais je suis comme toi, j'ai resté vraiment surpris quand j'ai vu son nom.
3: Parce que c'est... On dirait que ça a vraiment un lien avec le fait que son nom de famille, c'est Kachuk. On dirait que si ces joueurs ne jouaient pas présentement dans la Ligue nationale de hockey, on n'aurait pas cette conversation-là en ce moment. Oui. Alors qu'on devrait juger sa carrière uniquement sur ce qu'il a accompli, mais comme son nom est tellement dans l'actualité depuis pratiquement une décennie, là, un petit peu moins, là, mais depuis quand même quelques années, parce que ses fils ont été repêchés et que ses fils sont à l'avant-plan dans la Ligue, on sent là, que la Ligue nationale de hockey a regardé en sa direction pour son intronisation.
4: Oui, on dirait qu'ils ont ressenti une pression de l'introduire ou je sais pas quoi, mais c'est comme tu dis, présentement, on dirait la mode, c'est les Kachuk, puis tout le monde parle de eux autres présentement, c'est avec les Olympiques, avec leur podcast, avec tout ce qui se passe avec Pretty à Ottawa, qui veut rester absolument, continuer à jouer pour Ottawa, mais finalement, il est échangé. Là, t'as Mathieu qui a gagné deux Coupes Stanley en Floride, puis grâce, sérieusement, la job qu'il fait là-bas en Floride est incroyable. On s'en aperçoit tout de suite quand il est blessé ou quand il est dans l'alignement ou quand il ne l'est pas. Fait qu'on dirait que c'est la mode présentement, c'est ce nom-là. Puis c'est une pression que la Ligue nationale a reçue, j'ai aucune idée. Je ne sais même pas comment c'est voté. Je pense que c'est les journalistes qui envoient des noms ou c'est voté par les journalistes. Mais
3: il y a un comité élu pour ça. Ouais.
4: Fait que je serais curieux de savoir vraiment c'est quoi les raisons de ce comité-là, pourquoi que lui a été élu.
3: Ouais, moi aussi, j'aimerais savoir un peu plus de clarification par rapport à ces fameux votes-là. Très bon, Steph. Merci beaucoup. On se reparle la semaine prochaine.
4: Yes, à la semaine prochaine. Salut
5: Steph. Bye.
3: Tu reviens d'en parler avec Stéphane à quel point c'est sexy, Tony, les frères Ketchuk. Puis rapidement, je veux t'amener là-dessus. Pour moi, c'est une évidence que l'année prochaine, lorsqu'il y aura l'ouverture du calendrier de la saison régulière et qu'on aura probablement un programme trip, comme c'est souvent le cas, on met de l'avant des marchés américains. Ben, je mettrai ma main au feu qu'une de ces équipes-là, ce sera les Panthers de la Floride. On va vouloir les mettre de l'avant dès le départ. Mm-hmm. Notre nouveau joujou. Je serais même pas surpris qu'il fasse la couverture du jeu NHL. Tu sais, c'est ce genre de perception-là, à mon avis, là, que du côté de la Ligue nationale de hockey, on doit se frotter les mains pis on doit être tellement content de la tournure des événements parce que ça va faire encore plus mousser le hockey. On va voir des apparitions dans des late night shows américains avec les deux frères Ketchuk. On va les pousser, là. Au maximum, le citron y est là, puis on va le presser au max. C'est sûr.
5: Non, c'est sûr. Écoute, c'est une nouvelle majeure de la Ligue nationale. T'sais, c'est quand même deux joueurs vedettes, deux frères qui jouaient dans deux équipes différentes qui, là, se retrouvent. Ils sont à l'apogée de leur carrière, en plus. Là. Ils sont au sommet de ce qu'ils vont donner. Alors, c'est sûr que c'est une histoire qui s'écrit tout seul pour la Ligue nationale. Je suis convaincu que tu as raison, là, que les Panthers vont faire partie de la journée inaugurale de la saison de la Ligue nationale. Je suis certain de ça.
3: Ah oui, c'est sûr. Les Panthers, ils ont fait un splash avec cette transaction-là dans les dernières heures. Est-ce que Ken Hughes peut imiter Zito et lui aussi aller chercher un gros morceau sur le marché? Selon Marco D'Amico, un Canadien est très actif pour s'améliorer d'ici le repêchage. On lui parle au retour.
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6: Toujours assez tranquille sur les routes en ce mercredi matin, lendemain de Saint-Jean. Fait journée de la Saint-Jean, il y a beaucoup de gens en congé et ça paraît. Quelques petits ralentissements sur Capitale dans les deux directions. Aux endroits habituels là, pour traverser les ponts également un peu, mais pour le reste, ça va bien. Si vous voyez d'autres choses, 88-670-1009 par texto. 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
8: Du podcast sur le marché et du podcast processus. On va aller retrouver un peu plus tard Marco D'Amico. Mais juste avant, vous savez que c'est la Coupe du Monde présentement. 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OK, on va aller le retrouver, Marco D'Amico. Salut!
9: Salut, Marco!
10: Bon matin, les gars. Comment ça va?
8: Ça va bien, toi?
10: Ça va bien, beaucoup de choses qui se passent en ce moment, beaucoup de discussions. Je sais que c'est la Saint-Jean demain, mais ça chôme pas du côté des DG de la Ligue nationale.
8: Ah, j'en doute pas. Marco, est-ce que le Canadien a des réelles chances de bouger d'ici le repêchage?
10: Oui.
8: Pour un gros nom ou pour un joueur marginal?
10: Ben, est-ce que ça va dépendre du marché, ça va dépendre de comment que les choses vont bouleverser, parce que, écoute, ils ont déjà eu des discussions sur divers joueurs. Si le monde croit que Kent Hughes est juste là à se tourner les pouces, j'ai d'autres nouvelles pour vous autres. Là, c'est un DG très actif qui est dans les dossiers, mais qui va pas... Il faut comprendre qu'il y a certains autres DG dans le marché en ce moment qui sont un peu plus désespérés que Kent Hughes, qui vont se lancer et payer des prix exorbitants pour des joueurs. Sans nécessairement lui manquer du respect en ce moment, je pense qu'un de ces DG-là, c'est Steve Staios. En ce moment, on le sait, avec la transaction Brady Tkachuk et le fait qu'ils ne veulent pas reculer, ils vont être très actifs et sont prêts à surpayer pour certains joueurs, spécialement ceux qui n'ont pas de protection d'échange. Donc, c'est quelque chose à faire attention. Donc, dans le cas de Kent Hughes, est-ce qu'il est prêt à surpayer? Oui, mais pour le bon fit. Tu vas pas surpayer pour un gars que t'es pas sûr. Là. Ils veulent éviter le piège des anciennes équipes de direction de ce club-là. Et je pense que c'est plus ça la situation. Mais comme on voit toujours avec Kent Hughes et Jeff Gorton, sont en grande discussion en ce moment. Ils veulent compléter une transaction avant le repêchage.
8: Ça, c'est intéressant parce que clairement, le Canadien a des besoins. Il y a des joueurs disponibles. On a des munitions. Est-ce que le Canadien va y parvenir? Hâte de voir. Moi, si je veux te ramener sur les propos de Steve Staios hier parce que je trouve ça intéressant de la façon dont tu l'apportes. Il le dit haut et fort en point de presse. on n'a pas l'intention de reculer. Ben, c'est sûr que tu te places dans une position de faiblesse pour négocier pour la suite des choses. Les autres directeurs généraux vont venir puis peuvent même grimper un peu les prix quand tu t'adresses au sénateur, sachant pertinemment qu'il est désespéré puis il n'a pas le choix de bouger au final.
10: Un exécutif de ma ligue, de la Ligue nationale m'a texté hier pour me dire, en anglais, c'était « wounded animal », un animal blessé. Et c'est comme ça qu'ils ont décrit les sénateurs d'Ottawa. Et je dis ça aussi avec tout respect. Là, c'est pas une situation idéale du côté des sénateurs. Là. C'est difficile de devoir vivre avec le fait que le capitaine ait indiqué qu'il ne voulait pas continuer sa carrière là-bas. Donc, tu sais, pour eux autres, c'est certain qu'ils vont devoir être agressifs. Et vu le fait qu'ils ne sont pas nécessairement une destination de premier plan côté agent libre, ils se doivent d'y aller via transaction. Donc, c'est là où ce que tu surpeins un peu. Ils ont les atouts pour le faire. Donc, c'est quelque chose à surveiller de leur côté, mais c'est pas les seuls. Il y a plusieurs équipes qui veulent faire un gros coup. Tu regardes les Kings de Los Angeles, tu regardes du côté des de Détroit, non inclus la situation de Dylan Larkin. Dallas vont devoir faire quelque chose dans la situation de Jason Robertson. Donc, il y a plusieurs petits dossiers un peu partout. Et il y a des gros joueurs qui retiennent le marché en ce moment à diverses positions. Gardien de but du côté de Connor Hellebuyck, au centre du côté de Dylan Larkin et à l'aile du côté de Jason Robertson.
8: Ah, puis même, il y a Mason McTavish aussi qui revient généralement dans les discussions. Puis je suis convaincu que les sénateurs seraient intéressés à la candidature de McTavish.
10: Ils le sont, 100% ils le sont. Ça fait des années, ça fait au moins 2 ans qu'ils sont après Mason McTavish, l'ancien des 77 d'Ottawa, et son père est aussi employé des sénateurs d'Ottawa. Donc, beaucoup de familiarité. Ce que je dirais, par contre, une des raisons pourquoi Mason McTavish est un joueur convoité, c'est parce que c'est un joueur disponible sans protection d'échange. Il est trop jeune pour avoir une clause de non-échange dans son contrat. Donc, c'est un peu plus facile de faire l'acquisition d'un joueur que tu sais n'a pas de protection, qui va probablement vouloir jouer à Ottawa. Le seul bémol que j'ai dans cette situation-là avec Mason McTavish et les sénateurs en termes de fit, sauf s'il y a transaction pour un Pinto ou un Grigg, il va jouer à l'aile avec Ottawa. Donc, tu vas surpayer pour la position de centre, mais le muter à l'aile. Donc, je serais intéressé de voir si l'acquisition de McTavish entraîne un échange d'un autre centre dans l'organisation, que ce soit un Dylan Cousins ou un Shane Pinto.
8: Intéressant. Hey, je reviens un peu sur ce que tu disais pour le directeur général désespéré qui veut pas perdre la face. Puis ça m'a flashé sur une situation qu'on a vécue à Montréal il y a quelques années. Souvenez-vous quand les Hurricanes de Caroline sont venus piger chez nous pour venir rechercher Kotkaniemi. Le Canadien s'est viré tout de suite et est allé donner un choix de deuxième tour aux Coyotes à l'époque pour Christian Dvorak dans une transaction qui finalement a très mal tourné. Mais ça donne un exemple, à mon avis, vous me direz si je suis dans le champ, mais d'un directeur général qui, pas panique, mais orgueilleux, ne veut pas perdre la face, veut prouver qu'au final, il n'y a rien là, fait que se sert de munitions qu'on obtient dans un cas et les dépense dans l'autre. Ça ne veut pas nécessairement dire que c'est une bonne idée là, de faire ce genre de transaction-là, Marco. Là.
10: Écoute, même dans l'échange de Christian Dvorak, c'était un choix de premier tour et un choix de deuxième tour.
8: Exact.
10: Et dans mes discussions, tu veux parler de désespéré. Le Canadien était le seul club à offrir un choix de premier tour. Oublions juste le fait qu'ils ont ajouté un choix de deuxième tour à cette transaction-là du côté de M. Armstrong à Phoenix dans le temps et maintenant à Utah. Donc, on parle d'une réaction désespérée du côté du Canadien quand ils ont fait l'acquisition de Dvorak. C'en était une. Donc, est-ce qu'on peut s'attendre à une telle situation avec les sénateurs? Faut comprendre qu'ils vont essayer aussi de convaincre certains joueurs de rester. Le nom qui m'intéresse le plus du côté des sénateurs d'Ottawa, on en a parlé un peu sur le podcast sur le marché, c'est Drake Batherson. L'autre aussi, c'est Artem Zub. C'est deux joueurs qui doivent être prolongés, pas cet été, mais en vue de l'été 2027. Ils peuvent signer une prolongation à partir du 1er juillet. Ça va être deux noms que tu dois convaincre pour dire l'équipe s'en va dans la bonne direction, même sans Brady, on a tel. Donc, pour garder ces gars-là puis démontrer qu'ils sont sur la bonne direction, va falloir ajouter. Donc, je m'attends à ce que Steve Staios essaie quelque chose. Et selon ce que je me fais dire, le 9e choix serait un atout beaucoup convoité en ce moment. Ils reçoivent beaucoup d'appels là-dessus. Et c'est peut-être ça qui vont les aider d'aller chercher un ailier top 6.
8: Intéressant, parce que c'est sûr que le 9e choix est sur la table. C'est clair que c'était la colonne vertébrale de cette transaction-là, que les Sénateurs, s'ils veulent faire quelque chose, ça va passer par là.
0: Ça se pourrait-tu que ce 9e choix-là, Marco, excuse-moi, on attende justement à ce qu'on arrive à se prononcer au 9e, et dépendamment de ce qui reste sur la table, c'est là que l'équipe susceptible d'aller chercher le choix, attendre de savoir que son nom soit disponible sur la table au moment de repêcher.
10: Écoute, c'est pas une mauvaise stratégie, puis on a déjà vu ça par le passé.
0: Ouais.
10: Moi, ma théorie, puis je pense, Tony, on en a toujours parlé de ça quand on discute du repêchage, mais je pense que les choix sont à leur apogée en termes de valeur au moment où ce que tu arrives pour parler. Donc, c'est une bonne stratégie d'attendre. Je pense que dans des situations comme ça aussi, les négociations pour certaines transactions sont, on va dire, un peu ouvertes, on va dire, à qu'est-ce qui va se passer en termes du repêchage et qui va être disponible. On a vu ça par le passé. Tu sais, le Canadien avait un backup plan au cas où ce que Ivan Demidov n'était pas là au 5e choix en 2024. Donc, t'as tout plein de scénarios où ce que les équipes se préparent. Mais ce que je pourrais peut-être dire, c'est que dans ce repêchage-ci, on s'attend à ce que t'aies un défenseur top 4 en devenir garanti au 9e rang. Et sinon, du deuxième tiers des attaquants. Donc, je pense qu'il y aurait aussi des équipes qui seraient confortables de rentrer dans le repêchage et d'avoir fait une transaction pour le 9e choix au lieu d'attendre vraiment à ce que le 8e choix se fait déclarer du côté de Winnipeg ou une autre équipe et que ça passe à ton tour.
8: Ouais, parce que cette année, il y a une cassure dans le repêchage, mais il survient pas mal là. 11-12, là. Fait que si tu draftes 9e, tu vas être quand même capable de mettre la main sur un joueur de qualité. Hey, on parlait beaucoup de Brady Tkachuk avec les Panthers, puis c'est évident, ça retient l'attention. Ouais. Mais il y a une situation qu'il faut qu'il retienne l'attention aussi, puis c'est le gardien de but, là. Parce que là, c'est bien beau, Bobrovsky, mais il n'y a pas de contrat. Tarasov n'a pas de contrat. Qui va garder les buts pour les Panthers l'année prochaine, Marco?
10: Écoute, c'est pas fini dans le dossier de Bobrovsky et les Panthers. Ça discute encore. Et écoute, on se souvient de l'année passée, là, peut-être qu'il était un peu sur le high de la Coupe Stanley, là, mais Aaron Ekblad et Brad Marchand et même Sam Bennett, c'est venu. Ils ont tous signé à la dernière seconde en Floride. Tout le monde s'est parlé pour se dire on prend tout un peu moins, on signe, puis les trois ont signé one shot. C'est un peu ce que je m'attends avec Bobrovsky. Si ça va se donner, je pense que ça va se donner à la dernière minute, alors que les Panthers disent, écoute, on peut juste pas accommoder tes demandes salariales. Puis le problème avec Bobrovsky, c'est que c'est pas que ses demandes salariales en termes de moyenne de salaire moyen par année est problématique. C'est le fait qu'il veut un contrat de 6 ans, un peu comme Brad Marchand a signé l'année passée. Le problème avec des contrats comme ça, c'est que les vétérans veulent que ça soit primordialement front-loadé, comme on dit. Donc, la grande majorité de la valeur contractuelle au début du contrat pour qu'il y ait un moindre salaire à la fin au cas où il prend sa retraite. Ça, c'est bon pour le joueur, mais ça met l'équipe dans le pétrin parce que c'est un joueur qui a 35 ans et plus. Donc, quand un joueur comme ça prend sa retraite, au moins d'une petite exception qui n'est pas applicable dans ce contexte-ci, la Floride aura son impact sur le cap salarial jusqu'à l'échéance du contrat s'il prend sa retraite. Et je pense qu'il va prendre sa retraite avant 43 ans. Donc, c'est pour ça qu'il y a une pause du côté des Panthers pour le signer. Donc, qu'est-ce que ça veut dire? L'opportunité de transaction. On lit beaucoup le nom de Jordan Binnington aux Panthers de la Floride au cas où ce que ils sont pas capables d'en venir à une entente avec Jordan Binnington.
8: T'as avancé la pénalité, puis c'est vrai, sauf qu'il y a aussi l'inverse, le potentiel de boni de performance, parce que c'est un joueur de 35 ans et plus dans le cas de Bobrovsky, fait que tu peux structurer le contrat différemment. Un point, par contre, j'aimerais apporter, t'as dit là que la dernière fois, on a signé à la dernière minute, et c'est vrai, sauf qu'on fallait absolument qu'on signe avant le 1er juillet, parce que Ekblad et Bennett ont signé 8 ans. Dans le cas de Bobrovsky, il ne signera pas 8 ans, fait il y a peut-être possibilité de le laisser discuter avec les autres formations, dépasser le 1er juillet, et après de reconsidérer, de revenir à travers ça. On verra si d'ici là, les Panthers auront trouvé un remplaçant. Mais t'as pas cette urgence-là d'agir avant que la 8e année disparaisse potentiellement sur le contrat, parce que dans tous les cas, tu feras pas ça avec Bobrovsky.
10: Mais c'est la même situation que Marchand. Et c'est pour ça que j'ai apporté les trois à signer à Floride, parce que vraiment la situation qui lui ressemble le plus, c'était Marchand. Et on se souvient que Marchand, c'était celui qui, en termes de négociation pure, est rentré le dernier des trois, en termes de celui qui a vraiment dit « OK, on va signer ». Parce que Brad Marchand, il s'attendait à 100% de s'en aller en termes d'agent libre le 1er juillet, la façon que les négociations se passaient. Et la Floride, on dit, ben, on va donner un contrat plus au long terme pour te donner ton argent dans les 4 ans que tu désirais, mais on va étaler ça sur 6 ans. Donc, c'est un peu la stratégie que j'attends de voir du côté des Panthers. Mais je pense que aussi, du côté de Bobrovsky, les performances l'année passée n'étaient pas assez élevées pour qu'on puisse vraiment lui dire, on va te donner un contrat de retraite en tant que tel jusqu'à 43 ans. Moi, je trouve que c'est vraiment en train de passer autour de la convention collective, puis ça met les Panthers dans une mauvaise position. Puis je pense juste que Bill Zito aimerait éviter ça. Donc si, exemple, Bobrovsky peut descendre ses demandes salariales ou au moins supprimer 1 ou 2 années pour que ça soit comme 4 ans, exemple, je pense que là, ça serait une meilleure situation et il pourrait trouver une entente.
8: Bien de voir comment ça va se régler, ce dossier-là, et s'il n'évolue pas en Floride, où jouera Sergei Bobrovsky l'année prochaine, parce que ça peut rester encore un gardien de qualité. Merci beaucoup, Marco. On se reparle plus tard cette semaine, jeudi matin pour être exact.
0: Yes!
10: Un gros plaisir, les gars. Passez une excellente journée. Bonne Saint-Jean.
0: Salut, Marco.
8: Salut, Marco. Bye-bye. OK, on va aller à la pause tout de suite, parce qu'au retour, vous le savez, le Stade olympique retient beaucoup l'attention avec les rénovations, puis il y a pression du côté de la MLS, du CF Montréal pour modifier l'argent déposé par le gouvernement pour finir justement ces fameuses rénovations-là. Mais on a appris dans les dernières heures, il n'y a pas juste le Stade olympique qui fait jaser à Montréal. Il y a d'autres installations qui vont nécessiter de l'attention. Ça s'en vient dans 2 minutes.
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11: Bon, ben c'est pas mal ce qui fait le tour de la circulation en ce mercredi matin de congé. Beaucoup de gens n'ont pas allé sur les routes et ça s'est senti tout au long du matin. Si vous voyez quelque chose, par contre, en tout temps, qui ralentit la circulation, 88-670-1009 par texto. 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
3: Les gens qui nous écoutent via YouTube ou à l'application, parce que les gens qui nous écoutent via les ondes hertziennes,
4: au 91.9 Montréal.
3: Ouais, on n'est plus en ondes. On vient de perdre l'antenne. Alors, les gens de Québec, les gens de Gatineau, considérez-vous comme salués. Tony, j'ai hâte de t'entendre parce que c'est un sujet qui va faire réagir.
4: Exact. Et c'est sorti ce matin par voie de communiqué. Nous étions déjà en onde, puis j'ai consulté le communiqué là, pendant l'émission. C'est Tennis Canada qui diffuse un communiqué aujourd'hui à la veille de la fête nationale pour faire un peu de pression sur les autorités gouvernementales pour la modernisation du stade IGA de tennis.
3: Évidemment, c'est pas la première fois qu'on entend ça.
4: C'est pas la première fois. Depuis quelques années, entre autres, en raison des intempéries, ça a mis beaucoup de chaleur sur l'organisation du tournoi. On se souvient du dernier tournoi féminin où on avait dû tenir la fin d'une demi-finale et la finale la même journée. Ça avait forcé une joueuse à jouer deux matchs de la même journée pour compléter le tournoi avec les résultats qu'on connaît. Et s'était fait sortir très, très rapidement en grande finale. De la pression, il y en a depuis un petit bout de temps pour ajouter un toit sur le stade IGA, potentiellement aussi grossir la capacité du court central, parce que de la pression ailleurs dans le monde, il y en a énormément pour l'ampleur du tournoi qu'on présente ici, que ce soit chez les hommes ou encore les femmes en rotation année après année. Alors aujourd'hui, ce qu'on apprend, et ça c'est totalement nouveau dans le communiqué de Tennis Canada, là on ne parle plus simplement de rajouter un toit rétractable sur le stade IGA. On parle de la construction d'un stade, ni plus ni moins.
3: Un nouveau stade.
4: Au complet.
3: Pourtant, il est bien correct, le stade IGA.
4: Il semble qu'on n'est plus au goût du jour, semble-t-il, pour les compétitions internationales de tennis de cette ampleur-là. Donc, Master 1000, entre autres, là, pour les hommes, de même importance du côté des femmes. Année après année, c'est un tournoi dont on a grossi les cadres, même depuis 2 ans. Plus de joueurs et joueuses qui viennent y jouer. Le tournoi dure un petit peu plus longtemps maintenant. Donc, le tournoi a pris de l'ampleur et c'est un des tournois les plus importants, outre les grands chelems, à travers le monde. Peu importe le sexe, que ce soit les hommes ou les femmes, c'est un tournoi d'égale importance sur la scène du tennis. Donc, dans le communiqué de Tennis Canada, qui, on le rappelle, est une organisation sportive sans but lucratif, donc les profits dégagés par un tournoi comme ça est réinvesti dans le tennis canadien, dans le développement de nos athlètes. Alors, c'est un tournoi qui est extrêmement important pour aider nos jeunes au tennis à progresser dans leur sport. Donc, ce qu'on dit dans le communiqué, c'est qu'on annonce aujourd'hui retenir le scénario d'un réaménagement complet du site qui inclurait la construction d'un nouveau stade 3 saisons dans le but de jouer au tennis à l'année longue avec un toit au-dessus. Cette orientation fait suite à une étude de faisabilité réalisée au cours de la dernière année grâce à la contribution de Tourisme Montréal. L'étude visait à analyser différents scénarios pour mieux répondre aux besoins futurs du site et de la communauté, notamment en matière d'intégration et d'accès au parc, tout en assurant la pérennité de l'Omnium Banque Nationale présentée par Rogers à Montréal. La construction d'un nouveau stade accompagné d'un réaménagement des installations du site de Tennis Canada s'impose comme la solution la plus durable, responsable, raisonnable et adaptée aux besoins futurs du tournoi. Donc, c'est quand même majeur parce que le projet du toit, ce n'est plus ce qui est préconisé. On veut un stade en bonne et due forme. Mais je veux pas être plate, là. mais je vous souhaite bonne chance. Parce que ça, c'est pas demain la veille qu'on va voir la première pelletée de terre pour construire un stade de l'ampleur actuelle du stade IGA, peut-être même rajouter une capacité et d'avoisiner les 15 à 20 000 places. Là. Pense pas qu'on est proche de ça.
3: Ben, c'est parce qu'à un certain point, on se fait déjà tirer la couverte vers le stade olympique.
4: Exact.
3: Le doigt est déjà dans l'engrenage de ce côté-là. On n'a comme pas le choix de commencer, de finir ce qu'on a commencé. De l'autre, écoute, je suis pas un expert en bâtiment, mais moi, le stade d'IGA, je le trouve bien correct. Moi, j'ai pas de problème. Clairement, il y a un besoin criant pour un toit. Qui pense à l'Omnium Banque Nationale pense immédiatement à la pluie. Là. À chaque année, c'est le même scénario qui se répète. Mais de là, construire un nouveau stade, ça me jette à terre, honnêtement.
4: Ça veut dire que l'ATP et la WTA fait pression.
3: Mais ça, c'est sûr.
4: Ça, c'est sûr.
3: Mais avec raison, parce que c'est pas digne d'un Master 1000 quand, tu l'as dit, là, une demi-finale, la finale, la même journée.
4: Ouais, c'est
3: Soyons
4: sûr.
3: Sérieux, là.
4: Mais ceci étant dit, des tournois de cette ampleur, entre autres à Cincinnati, qui est dans la même...
3: La semaine après, je pense.
4: On est tout près l'un de l'autre. Ben Cincinnati, le court central, il n'y en a pas de toit rétractable. Puis on fait avec les intempéries. Donc, mais ça veut dire que la pression est très, très forte. D'ailleurs, dans le monde, il y a d'autres pays qui sont prêts à payer une plus grosse facture encore pour accueillir ces tournois-là. Par contre, ce qui joue en faveur de Montréal, c'est que quand t'arrives au mois d'août, ben là, t'approches le US Open. Donc, une saison du dur qui s'installe en Amérique du Nord, puis on chemine tranquillement fin août, début septembre pour jouer le US Open. Ça veut-tu dire que d'autres villes, potentiellement ailleurs en Amérique du Nord, qui aimeraient prendre l'ouverture Montréal-Toronto afin de prendre le tournoi puis le disputer ailleurs?
3: Ou est-ce que ça pourrait être uniquement Toronto? Y a-tu ça dans l'équation? Tu sais, on parle juste de Montréal depuis tantôt, mais c'est un tournoi qui est disputé sur deux fronts. Ouais, là.
4: Ils ont le même problème à Toronto.
3: Non, mais je te dis pas qu'eux pourraient pas ne pas faire la réfection de leur stade.
4: Ouais.
3: Eux pourraient faire les rénovations. Y a-tu cette possibilité-là?
4: Ben, y a pas de toit à Toronto. Ça, c'est un enjeu autant à Toronto que ça peut l'être du côté de Montréal. Mais il y a quelque chose en arrière de ce communiqué-là qui m'incite à gratter un petit peu plus, là, parce que ça sort un peu de nulle part, la construction d'un nouveau stade, là, flambant neuf. On a jamais considéré, à chaque fois que Valérie Tétrault, la directrice du tournoi, en a parlé dans les trois dernières années, la possibilité de construire une infrastructure neuve.
3: Non, c'est jamais arrivé.
4: Ça a toujours été de réaménager le site, de grossir le site, de rajouter des terrains secondaires. Ça, c'est vrai. Et aussi de rajouter un toit rétractable sur le stade actuel. Là, ça sort un peu de nulle part. Je suis un petit peu surpris de ça ce matin. Alors, c'est un dossier qui va être à surveiller. Il y a de quoi en arrière de ça, là? Et qu'est-ce que ça veut dire exactement? Il y a une pression sur les organisateurs du tournoi. Pour moi, ça ne fait aucun doute.
3: Ben, c'est dommage parce qu'on n'est pas en onde demain. Parce que clairement, on aurait pu essayer de parler avec Valérie Tétrault. Peut-être qu'elle sera dans le retour cet après-midi. J'en ai aucune idée, là.
4: Ouais.
3: On verra comment la journée va évoluer rapidement. Hugo, c'est quoi ton sujet aujourd'hui?
5: Ouais, les gars, je vais vous parler d'Ernie Clement. Parce que Ernie Clement, cette saison, ça va très bien avec les Blue Jays de Toronto. En fait, c'est probablement une des seules bougies d'allumage avec Kazuma Okamoto offensivement. Mais c'était une première pour lui cette année. Il est le seul joueur de la Ligue américaine présentement avec plus de 2 millions de votes pour le match des étoiles.
3: Et puis ça, c'est pas le nom le plus sexy de la Ligue non plus.
5: Exactement.
3: Mais il faut dire par contre qu'il a un pays derrière lui.
5: Oui.
3: Contrairement aux autres joueurs qui ont des villes derrière eux.
5: Ça, je suis d'accord avec toi. Et aussi le fait qu'il ait connu autant de succès durant les séries de l'année dernière.
3: Aussi.
5: Beaucoup plus d'attention envers son nom. Le seul autre joueur de la Ligue qui a 2 millions de votes pour le match des étoiles, c'est Shohei Ohtani dans la Ligue nationale. Donc, je trouvais que c'était quand même très cool de voir Ernie Clement au même stade qu'Ohtani pour le vote des matchs des étoiles. Une place bien méritée cette saison. Clement a une moyenne quasiment proche de 200. Là. Un OPS de 763.
3: Une moyenne de 200, il y a
5: 293, pardon. Il est proche de 300, c'est ça que je voulais dire. Yeah. Avec un OPS de 763. Donc, non, pour vrai, bien mérité pour Ernie Clement.
3: Moi, je m'en vais du côté de la NBA, une saga qui dure depuis plus d'un an. Vous n'avez probablement entendu parler. Il y a tellement eu de rumeurs, il y a tellement eu de rebondissements. Mais là, c'est fait. Giannis Antetokounmpo a finalement été échangé. La méga vedette va poursuivre sa carrière avec le Heat de Miami. Il y avait deux finalistes. C'était soit Miami ou Boston. Et finalement, c'est Miami qui a remporté la mise. C'est fou, le retour. C'est incroyable.
4: Ah ouais.
3: Honnêtement, c'est quatre joueurs, dont Tyler Hero, qui est excellent. Trois premiers choix, une inversion de choix et un deuxième choix. Je vous nommerai pas tous les joueurs parce que les autres, je les connais pas. Mais au final, c'est un pactole incroyable pour Giannis Antetokounmpo. Mais c'est là que tu vois la différence.
4: Ouais.
3: On parle de cinq joueurs sur le terrain.
4: C'est ça.
3: On parle des plus petits bancs. On parle des repêchages à deux rondes. T'sais, c'est pas la même réalité que la Ligue nationale de hockey. Fait qu'on peut pas vraiment faire de comparatif. Mais quand même, quand on voit le total que ces gars-là vont chercher.
4: Ben, tu soulevais un bon point tantôt. C'est qu'à chaque fois que ça arrive, les équipes qui ont l'occasion de mettre la main sur un joueur de concession comme les Antetokounmpo, on se dit, ça vaut la peine, c'est le meilleur joueur de la transaction, ni plus ni moins. Tu l'amènes, il devient le joueur de ta concession tout de suite, alors que l'équipe acquiert des suspects et t'essaye de faire le mieux que tu peux avec ça.
3: Exact, parce que le basket, moi je me souviens de Steve Nash dans le temps, il jouait des matchs parfois de 48 minutes. Il quittait pas le terrain. C'est très rare que ça arrive encore aujourd'hui, là. Mais ça reste que c'est un sport où est-ce que t'as pas besoin de changer. C'est pas comme 20 minutes sur 60 au hockey. Tu peux avoir des joueurs clés qui sont là tout le temps. Je vous le dis, c'est pas exactement la même chose que Steve Nash à l'époque, mais ça reste que c'est un retour plus qu'intéressant pour Milwaukee. On verra s'ils sont capables de rebâtir quelque chose sans leur grande vedette. On va aller à la pause de d'ailleurs, soit dit en passant, ce soir, repêchage de la NBA. Au retour, c'est Renaud Lavoie qui s'installe avec nous dans le club du matin. Renaud revient, on parlera un petit peu de différents sujets, mais notamment Renaud nous mentionne pourquoi est-ce que présentement ça coince dans le marché des transactions dans la Ligue nationale de hockey.
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3: 9h31, c'est l'heure de la Coupe du Monde. On va aller rejoindre Olivier Brett. Salut, Oli.
4: Salut, Oli.
3: Allez, en forme?
12: Yes, toi?
3: OK, parfait.
4: T'as entendu, t'es pas sûr.
3: Hey, la question, c'est de savoir, es-tu plus en forme que Lionel Messi? Parce que honnêtement, c'est impressionnant. Il y a même des gens, on en a parlé ensemble plus tôt dans nos collaborations, qui remettaient en doute sa pertinence à la Coupe du Monde. Et là, il est tout simplement dominant, même encore plus qu'il y a 4 ans quand l'Argentine a fait beaucoup de bruit.
12: Ouais. Ben même moi, je m'attendais pas à ça. Là. On le voit de près. Lionel Messi est quelqu'un qui suit le championnat espagnol, français, puis surtout qui regarde de haut la MLS. Tu t'attendais pas à ça. Mm-hmm. Mais déjà, quand tu regardes la phase de groupe de Lionel Messi, c'est souvent là, tu te rappelles de deux choses dans la vie. Moi, j'ai un coach en communication qui m'ont dit, les gens vont se rappeler ton intro, vont se rappeler ta conclusion, puis ils se rappelleront de pas grand-chose entre les deux. Tu te rappelles de quoi à la Coupe du Monde en 14? Tu te rappelles de Messi et l'Argentine qui se fait battre par l'Arabie Saoudite en commençant le tournoi. Puis Messi, à la fin, avec son vêtement qatari qui soulève le trophée. Mm-hmm. Et là, tu te dis, c'est quoi qui s'est passé entre les deux déjà? Il avait été bon parce qu'il a contribué à un titre argentin, leur première Coupe du Monde depuis 1986, mais c'était pas dominant comme ça l'est en ce moment. Moi, je pense qu'il y a beaucoup de facteurs qui entrent en ligne de compte. Un, c'est une Coupe du Monde l'été où tu as été capable de gérer un peu différemment. Je sais que ça reste en milieu de championnat MLS, mais c'est pas en novembre, un peu bizarre, dans un pays comme le Qatar, en milieu d'une saison européenne. Mais c'est surtout après ta Copa América 2024, que tu as gagné en sol américain, dans les mêmes stades. C'est surtout après quelques années en MLS où tu tournes, ou peut-être pas dans ces stades-là, mais tu tournes dans ces villes-là. Lionel Messi est rendu chez lui aux États-Unis, puis je pense qu'il est comme en train de dire, ben moi, je suis le boss de la place, là, pas juste au pays, mais sur le terrain, en Coupe du Monde, pas juste en MLS. C'est incroyable ce qu'il est en train de faire en ce moment, parce que hier, ça aurait pu être 3 aussi. Là. Ça, il a pris 6 Coupes du Monde à y aller d'un tour du chapeau. Il aurait pu en avoir 2 en deux matchs.
3: Exact, parce qu'il a raté un penalty en début de rencontre. Tu as mentionné, c'est moi le boss de la place. Je trouve ça le fun parce qu'il y a toujours cet éternel débat perpétuel. Messi ou Ronaldo. Est-ce que là, on est en train, enfin, d'avoir une conclusion de cette confrontation-là? Je le sais, là, que Ronaldo et le Portugal sont en action tantôt contre l'Ouzbékistan à 13h, là. Mais la réalité, c'est que Messi, ce qu'il accomplit présentement, je pense que Ronaldo peut pas s'en approcher, du moins pas à cette Coupe du Monde-ci.
12: Ah, non. Puis, il y aura pas 4 Coupes du Monde non plus pour Ronaldo, là, qui a déjà 40 ans. Exact. Ronaldo est à 8 buts. Messi est à 18. Il a beau marquer un tour du chapeau contre l'Ouzbékistan, ça se rapprochera pas de ce que Messi a fait ou est en train de faire. Les partisans de Lionel Messi vont dire que c'est le dernier clou dans le cercueil de ce débat-là. Puis les fans de Cristiano Ronaldo vont toujours avoir un crowbar pour ouvrir ce cercueil-là. Ça, on ne réussira jamais à le fermer. Mais moi, ce que je pense que Messi est en train de faire, c'est de mettre la distance entre les deux pour sa longévité et sa capacité à rester dominant. Je pense que ça va être la perception qu'on va avoir de Messi. La fin de carrière va rester, dans l'esprit des gens, presque aussi impressionnante que quand il avait 27-28 ans. Il n'est pas aussi bon que quand il avait 27-28 ans, mais entre les attentes qu'on avait, dont on parle depuis tantôt, puis ce qu'il est en train de nous donner, c'est comme s'il y a un écart encore plus imposant qu'à 27-28 ans où tu t'attendais à ce qu'il t'en plante 4 ou 5 par match, puis s'il en mettait 2, tu trouvais que c'était une mauvaise journée au bureau. Mm-hmm. Mais là où je pense qu'il va falloir donner beaucoup de crédit, c'est que c'est une très bonne équipe du Portugal. C'est une bonne équipe, une équipe du Portugal qui a remporté l'Euro aussi avec Cristiano Ronaldo. Mais Ronaldo était où quand on a remporté ce trophée-là? Il était blessé.
3: Il s'est blessé en début de match.
12: Il était sur le... Exactement. Puis là, je suis pas en train de critiquer Ronaldo pour ça. Tu aurais probablement gagné le match quand même. Mais dans le narratif, dans les plus grands rendez-vous, dans les plus gros tournois sur la scène internationale, je pense que Messi est en train de mettre une grosse distance entre les deux.
3: Puis ce que je trouve fascinant dans les conversations qu'on a depuis tantôt, c'est Messi est appuyé par l'Argentine. Ronaldo, mm-hmm, pas piqué des vagues, le Portugal. On pourrait aussi mentionner Kylian Mbappé hier avec les Français, dont notamment un cadeau là, de l'Irak là, sur son deuxième but. Mais ce sont tous des joueurs qui font partie là, des super puissances mondiales. Et là, t'as Erling Haaland qui débarque d'un peu nulle part avec la Norvège, pays qui a transporté presque exclusivement sur ses épaules pour les années jusque-là. Et lui aussi fait trembler les cordages deux fois plus tôt qu'une.
12: Ouais. Là, la seule chose, c'est que je dirais qu'on... puis moi, je suis le premier, là. Le narratif est facile, c'est dire si c'était pas d'Erling Haaland, cette équipe-là n'est pas à la Coupe du Monde. C'est probablement vrai, mais il y a des gars qui font un méchant travail pour lui mettre le ballon dans la surface de réparation. Martin Odegaard lui a donné à faire une passe phénoménale dans ce match-là aussi. Donc, je pense qu'il faut pas l'oublier. En même temps, si tu veux simplifier les choses un peu, c'est un extraterrestre. Les gars, il a même pas été bon dans les 42 premières minutes, puis il réussit à marquer juste avant de rentrer au vestiaire. C'est un gars qui est capable de marquer de toutes les façons. Puis, tu sais, on parle souvent, pour ceux qui ne le savent pas, là, son père, Alf-Inge Haaland, a joué pour Manchester City aussi. C'est pas la moitié du joueur que son fils est devenu. Mais il a baigné là-dedans. Mais ce que je pense qui est encore un plus gros facteur dans la dominance de Erling Haaland, c'est sa mère qui était heptathlète. Parce que le gars, physiquement, il est incontrôlable. Il peut sauter, il peut courir. Tu sais, tu parles pardon, du cadeau de l'Irak à Kylian Mbappé. Souviens-toi, il y en a eu un au premier match pour la Norvège aussi. Mais ces cadeaux-là, les gars deviennent... Ils font tellement peur à la défense ou le gardien adverse que tout le monde finit par trembler puis leur donner des cadeaux. Mais tu les as gagnés, tes cadeaux, au final, parce que t'es à la bonne place, puis t'es capable de bondir sur des ballons que personne d'autre est capable de profiter.
3: C'est un bon point, ça. Puis c'est vrai, effectivement, que c'est un peu l'offre ou la poule. OK, c'est par moments, l'adversaire fait des gaffes, mais l'adversaire fait des gaffes parce qu'il le sait qu'il n'a pas le droit à l'erreur. Et là, exact. Ça force, justement.
12: Ça joue dans ta tête.
3: Exactement. Exact. Hey, je veux t'amener sur la France. On a glissé un mot sur Kylian Mbappé, mais je veux t'amener sur le match en général. Je l'écoutais hier, la rencontre en direct, puis malheureusement, j'ai pas terminé le match. Parce que le match a été interminable. Il a été suspendu en raison de la météo. Ça doit pas être idéal, autant au niveau logistique, mais pour les joueurs aussi, d'avoir une aussi grande pause dans la préparation. Puis j'imagine que dans la suite du tournoi aussi, il va avoir conséquences?
12: À très court terme, je pense qu'il peut, oui, y avoir des conséquences. Parce que là, c'est le clash qu'on attendait dans ce groupe-là. Ces deux équipes qui sont qualifiées, la Norvège et la France qui vont s'affronter pour le troisième match de groupe pour savoir qui passe premier. Déjà, il y a du monde qui ont été payés temps double, pas à peu près, là, au stade hier, parce que 2 heures de délai, c'est rare qu'on voit ça. Un délai d'une demi-heure, 45 minutes, 1 heure, des fois 1 heure et demie, on l'a déjà vécu à Miami il y a quelques années avec le CF Montréal. Mais là, où ça déstabilise un peu les joueurs, je pense que c'est plus mentalement que physiquement. Parce que physiquement, déjà, tu jouais contre l'Irak. Après, la France a tellement un gros effectif. Tu sais, quand on dit que l'équipe de France pourrait mettre sa troisième, pas sa deuxième, sa troisième équipe, puis il serait compétitif à la Coupe du Monde, on niaise pas, là. C'est vrai, il serait compétitif. Il serait pas dominant comme ils le sont en ce moment, mais il ferait quand même bonne figure. Donc, tu as tellement de profondeur. Là où j'ai hâte de voir, c'est psychologiquement ce match-là. T'sais, tu restes accroché, ça a l'air un peu niaiseux, là, mais même si tu affrontes l'Irak, c'était 1-0 à la mi-temps quand la pause est arrivée. Donc, t'es pas en train de dire on est sur un coussin de 3-4-0. Tu peux même faire des changements puis reposer des gars. Tu savais qu'il fallait que tu sortes au retour des vestiaires, un long passage au vestiaire, puis il fallait que tu fasses le travail. Je pense que oui, psychologiquement, tu vas peut-être avoir laissé un peu plus de ressources. Puis là où ça ouvre une porte, c'est à la Norvège en début de match. Parce que c'est ce qu'on voit depuis le début du tournoi avec l'équipe de France, puis c'est ce qu'on a toujours vu avec l'équipe de France. Une équipe qui est capable de commencer en ronronnant un peu, puis finalement, quand ça décolle, ils sont pas arrêtables. C'est une des marques de commerce de Didier Deschamps. Donc moi, si je suis Ståle Solbakken, le coach de la Norvège, dit en début de match, là, on y va, la pédale dans le tapis. En même temps, tu peux te brûler parce que quand t'as les genres de chevaux que la France a en avant, si tu te dégarnis, ça se peut que tu sois dans le trouble. Mais dans toute façon, mon opinion, c'est que t'es tellement fort en attaque avec Haaland, mais la Norvège derrière, ils l'ont montré hier dans leur match, ils sont friables. Donc, c'est peut-être en début de match où tu vas avoir un coup à jouer, sachant que tu seras peut-être pas pleinement remis de cette pause-là du côté de la France.
3: Hey, Oli, il nous reste à peu près 3 minutes. Puis demain, oui, on n'est pas en onde. Demain, c'est la Saint-Jean-Baptiste, bonne Saint-Jean. Mais malheureusement, on ne pourra pas avoir notre chronique ensemble. Donc, j'aimerais ça t'entendre sur l'avant-match Canada-Suisse. Ce sera le troisième match du Canada. Est-ce qu'il y a un coup à jouer pour les Canadiens contre les Suisses? Parce qu'un simple match nul nous permet de mettre la main sur le groupe.
12: Il y a un coup à jouer si tu penses. Puis factuellement, là, tu fais bien de le présenter comme ça parce que c'est vrai. Puis t'aurais-tu signé en bas de la feuille un peu si on t'avait offert?
3: Ben, merci, madame.
12: Hey. Puis avec l'ambiance que tu as vécue aussi, il faut juste pas, absolument pas, que tu te présentes là en disant un match nul, ça fait la job. Parce que si tu fais ça, tu vas te faire brûler. Ouais. La Suisse est trop une bonne équipe. Puis la Suisse est trop une équipe qui a été sur le frein à main ou qu'on a ralenti dans le tournoi jusqu'à maintenant pour que tu le considères comme ça. Moi, ce que j'ai hâte de voir, ben là aussi, c'est drôle, hein, c'est le début de match. Parce que on parlait des célébrations de Jesse Marsh qui était en train de chauffer un stade quelques jours avant de retrouver les supporters au BC Place de Vancouver. Puis là, Jesse Marsh, là, ce qu'il faut comprendre, c'est que oui, il a commencé sa carrière de coach ici avec l'Impact de Montréal en 2012, mais après ça, il est passé par la filiale Red Bull. Il a coaché les Red Bull en MLS, aux États-Unis, en Autriche, puis en Allemagne. Tu te débarrasses pas de... Tu sais, ça formate ton cerveau de coach. Puis Red Bull, c'est pas pour rien que c'est un energy drink. C'est une boisson énergisante, puis ils veulent que leur produit sur le terrain, là, pareil que leur écurie pour les courses de voiture. Pareil que les avions qui passent entre deux poteaux à quelque part sur un fleuve ou un lac. Il faut que ce soit intense, faut que ce soit excitant, faut que ça te garde sur le bout de ton siège. Pis c'est ça que Jesse Marsh va demander à son équipe. C'est la raison pour laquelle Jesse Marsh a pris cette job-là. Si ça avait été une équipe intéressante, qui a de la qualité, oui, mais qui fait tourner un peu puis qui se cherche, lui, il a pas vu ça. Il a vu une équipe jeune, qui est capable de mettre la pédale au tapis, qui est capable d'être agressive et qui croit être capable de battre n'importe qui. Tu sais, au début de ce tournoi-là, Jesse Marsh disait « On veut atteindre la première place du groupe ». Il disait déjà pour envoyer un message au groupe, à ses joueurs, mais aussi parce que si tu gagnes le groupe, ton 16e de finale, tu joues où? À Vancouver. Ton 8e de finale, tu joues où si tu gagnes le 16e? À Vancouver aussi. Les joueurs vont le savoir, là. C'est, s'ils ont à vivre avec un tournoi qui se poursuit aux États-Unis, il n'y a personne du côté du Canada qui va cracher sur un premier tour.

0: dans le club du matin. Toujours content de lui parler. Très rafraîchissant dans ses propos. On va aller à la pause. De l'autre côté, ce sera les matchs à surveiller pour la journée.
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6: OK, qu'est-ce que ça donne du côté de la Coupe du Monde aujourd'hui, Hugo?
7: Yes, donc aujourd'hui, du côté de la Coupe du Monde, Portugal-Ouzbékistan à 13h. Évidemment, on va suivre Cristiano Ronaldo et tout ce qui se passe avec son équipe. Angleterre-Ghana à 16h, suivi de Panama-Croatie qui va être disputé à Toronto. D'ailleurs, petit rappel, les Jays jouent à 4h aujourd'hui, justement, à cause de ce match-là. Et finalement, on finit avec Colombie-République démocratique du Congo à 22h.
6: Hâte de voir si les Anglais vont être aussi dominants qu'en début de tournoi.
8: Ouais, c'est vrai qu'ils ont été carrément dominants, quand même, contre une équipe croate intéressante. Là, le Ghana, c'est jamais une équipe facile à vaincre non plus.
6: C'est ton club, en
8: c'est
6: plus.
8: Mon club, le Ghana. On verra bien. Mais les Anglais, de ce que j'ai vu du tournoi, ça me semble être l'attaque qui a amené le plus, en tout cas, ce qui a été le plus impressionnant compte tenu de l'adversité. Les Anglais ont été franchement impressionnants.
6: Moi, j'aurais été curieux de voir ce match-là contre la Croatie si on n'avait pas retiré le penalty en raison de quelques centimètres ouais. Le gardien qui avait fait infraction. On aurait pu avoir un scénario un peu différent. OK, ça, c'est pour la Coupe du Monde aujourd'hui. Hugo, tu nous as mis l'eau à la bouche avec les Jays en après-midi.
7: Oui, effectivement. Donc, pour tous ceux comme des autres qui ont Shane Bieber dans son pool de baseball,
6: ouais.
7: Surveillez le match parce que c'est le premier départ de la saison de Shane Bieber. Il va affronter

0: Peter Lambert des Astros aujourd'hui à 16h. Est-ce que les Blue Jays seront capables de gagner un deuxième match de suite? On le souhaite. Là, on atteint la barre des 500. C'est intéressant. Est-ce qu'on est capable de continuer sur notre lancée pour être capable de juste générer un momentum pour la fin de la saison?
1: Honnêtement, on joue vraiment mieux.
0: On joue très bien. Joue très bien.
1: Depuis le début de cette séquence de 16 matchs en 16 jours, on a balayé les Red Sox. On a splitté une série de deux matchs avec les Cubs parce que le troisième match a été remis en raison de la pluie et on a gagné le premier match contre les Astros. C'est donc dire qu'on a gagné 5 matchs sur 6. C'est bon quand même.
0: C'est très bon.
1: C'est ce genre de situation-là qu'il faut... En plus, il faut profiter d'un séjour à la maison. Là, c'est contre les Astros. Par la suite, ce sera contre les Rangers. Exact. Et ensuite, ce sera les Mets encore une fois à la maison. Donc, il y a un coup à faire pour les Blue Jays. Salutations si vous prenez votre voiture ou vous allez faire un tour du côté du stade de Toronto dans les prochains jours. On va y aller, nous, à Toronto, avec Voyage Gendron. Tu vas aller faire un tour du côté de New York.
0: Yankee Stadium.
1: Ça va être le fun. Bien, honnêtement, de faire ça. J'espère que vous allez nous accompagner dans ces voyages. Merci beaucoup, Tony, pour le show aujourd'hui.
2: Oui.
1: On se donne pas rendez-vous demain.
2: Non,
1: on se reparle
2: congé demain.
1: Jeudi.
2: Ma fête nationale. Donc, on se retrouve jeudi et vendredi dans notre émission, bien sûr. Les courses ce soir. Donc, on va aller faire un deuxième chiffre au micro aujourd'hui.
1: Bon, mais va t'amuser, Tony, ce soir aux courses. Merci beaucoup aussi à Hugo derrière la console. Merci surtout à vous d'être aussi fidèlement au rendez-vous tous les matins. On l'apprécie. On se donne rendez-vous jeudi matin, 5h54. Bye, tout le monde. Bonne journée.
2: Salut.
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0: match pour le Portugal! Oh! Oui, Mathieu!
1: Oui, Greg est barré aux douanes.
2: Hein? FX est la seule personne qui peut témoigner de ceci. Ouais. On s'en va chercher une petite boule d'énergie en face là, au restaurant.
1: Une petite boule d'énergie?
0: Ah oui!
2: Ouais, j'étais allé m'entraîner ce matin, j'ai eu un petit dent d'énergie. J'avais besoin d'un peu de, glucides.
1: C'est le nouveau mot à la mode pour dire un biscuit gourmet.
2: Non, c'est des boules d'énergie.
1: Non, mais c'est comme des biscuits, c'est de la grosse pâtisserie, là, tu sais.
2: Non, c'est pas de la. Non. Ah non, il y a des graines de lin là-dedans, du miel.
1: Excuse-moi, je t'ai interrompu.
2: Pas de farine. Pas de farine et pas de cuisson. C'est raw.
1: Ah, c'est raw, santé, raw. C'est santé au bout.
3: C'est santé.
2: Ah, s'il y a du quinoa, là, des babas.
1: Ah, c'est santé.
3: C'est bon, ça.
2: Et
1: la grosse cochonnerie santé.
2: Le match du Portugal commence, je regarde FX, je dis FX, Ronaldo fait un hat-trick. Tu tôt du chapeau.
0: Tu vas là, impossible.
3: Eh non, il n'y a rien fait.
2: Et nous sommes ici présentement.
3: Oui.
2: 45 minutes. Ronaldo, deux buts, je t'en remercie.
3: Deux buts.
1: Deux buts?
3: Vraiment, le Portugal domine complètement l'Ouzbékistan. Il n'y a pas vraiment de surprise là, mais quand même, deux buts Ronaldo. Les stars du foot brillent dans cette Coupe du Monde jusqu'ici.
1: Oui, ouais, ça c'est vrai.
3: Ronaldo, des matchs où on se gâte de loin. Là. Hier, c'était Mbappé. Messi, Mbappé, Erling Haaland aussi, qui a marqué deux autres buts. Ben.
1: Le monstre norvégien.
3: Excusez-moi. Ouais, norvégien qui a marqué deux autres buts hier.
2: Avez-vous vu d'ailleurs, l'as-tu sorti la célébration?
3: Ah, je l'ai pas sorti, mais c'est de toute beauté.
2: L'équipe qui s'assoit et fait le ben comme les. C'est un espèce de Viking clap, si on veut. Là.
3: Ouais.
2: Comme le Canada l'avait fait lorsqu'il s'était qualifié, on se souvient, à Edmonton pour la Coupe du Monde précédente. Là. Et chose qu'on fait souvent dans des événements sportifs, là, les Vikings du Minnesota le reprennent également. Mais là, c'est parce qu'en Norvège, eux autres, c'est des vrais Vikings.
3: Oui, c'est ça.
2: C'est des vrais descendants.
3: C'est vrai.
2: Et là, les fans qui rament le bateau. On avait vu ça à Boston, je pense, dans les escaliers mobiles du stade. Ouais. Les fans...
3: Il y en a qui le font dans le métro aussi, là,
2: ouais, c'est
3: pour
2: ça,
3: aller au
2: exact.
3: Match.
2: C'est tellement drôle. Ouais. Et là, l'équipe s'est assise hier sur le terrain. Ils sont mis à ramer avec leurs fans. C'est des moments comme ça qui font qu'on aime la Coupe du Monde.
1: Ouais.
3: Non, mais l'engouement dans les stades pour...
1: Mais savez-vous quoi? Je vais vous faire une confidence. Là. J'ai hâte d'entrer en phase éliminatoire.
3: Ouais.
1: Ah, je suis rendu là.
3: Je comprends.
1: Je trouve que c'est long entre les matchs. non, mais c'est vrai. C'est quand même... Ça dure au-dessus d'un mois, cette affaire-là. Mais
2: ben, t'es le gars avec le moins de patience sportive que j'ai vu. C'est incroyable.
1: Non, mais... Qu'est-ce qui fait la beauté d'un événement, je pense, c'est quand c'est condensé. Mais en même temps, j'ai du fun. J'ai du plaisir à regarder ça, mais j'ai hâte d'entrer. Parce que là, il y a beaucoup de varlope. On va se dire encore 3-0, là, le Portugal. Tu sais, il y a bien de la varlope. J'ai hâte qu'on entre. Là,
2: mais il y a des beaux matchs.
1: Dans des matchs sans lendemain.
3: Ça s'en vient très vite.
2: 4-Vert 2-2 là, ouais, contre Uruguay.
1: C'est la semaine prochaine, ça, qu'on est
3: dès dimanche. Dès dimanche. Éliminatoire.
1: Là, on va pogner une coche de plus.
3: Oui.
2: Oui, mais en même temps, t'as pas 3-4 matchs par jour. Que moi, je trouve le fun. c'est comme...
1: T'aimes ça, toi, des orgies de match?
2: Ben non, mais je veux dire, temporairement, c'est quelque chose qui est le fun. C'est comme la première ronde de série éliminatoire dans la LNH. Tu sais, t'as des matchs à tous les jours, t'as deux matchs, ça se frappe. Là, tu te vois que c'est le début des séries. Les gars sont pas encore trop maganés, mettons. Et là, ça va super bien. Puis après ça, un match aux deux jours. Un match aux trois jours. Les gars sont blessés, finis en quatre.
1: Mm-hmm.
2: Yes.
1: Ah ouais.
3: Non, mais dès demain, on aura six matchs. Qu'est-ce qui arrive avec les derniers matchs de phase de groupe, les gars? Ce sont que les équipes s'affrontent en même temps. Habituellement, par exemple, le Canada va affronter...
2: Oui, pour être sûr qu'il n'y ait pas de collusion de résultats.
3: Alors, le Canada affronte la Suisse demain à 15h, mais en même temps, il y a le match Bosnie-Herzégovine contre Qatar à la même heure.
1: Ça me ferait que la FIFA organise quelque chose pour pas qu'il y ait de collusion.
3: Oui, je comprends, mais...
1: Ça, c'est très particulier.
3: Excuse-moi, non, mais je parce que tu pourrais baser ta performance sur le résultat du match d'avant, tu comprends? Alors, pour cette raison-là, on joue les matchs en même temps dans les différents groupes. Alors, demain, il y aura le groupe B qui va jouer à 15h. Par la suite, groupe C à 18h, les deux matchs en même temps. Et le groupe A en soirée. Alors, ça va aller vite. Là. Les derniers matchs de phase de groupe vont aller vite. On rentre dans la ronde éliminatoire dès dimanche. Alors, quand on va se parler lundi prochain... Eh bien, on sera déjà dans cette ronde éliminatoire.
1: Et là, nous, c'est de savoir, suite au résultat de demain contre la Suisse, si on joue dimanche ou lundi.
3: Ouais, dimanche.
1: On est assuré de jouer dimanche.
3: Si le Canada gagne son groupe, c'est dimanche 15h. Ce sera le premier match de phase éliminatoire de cette Coupe du Monde.
1: OK, mais s'il ne gagne pas contre la Suisse demain?
3: Ça va aller à lundi ou à mardi. J'ai pas l'horaire exact, là. Ça va dépendre des différents résultats. J'ai pas l'horaire exact, mais si le Canada termine deuxième de son groupe, va affronter le deuxième du groupe A. Alors, le groupe des États-Unis, mais les États-Unis devraient gagner leur groupe en théorie. Alors, ça va ressembler à ça pour la Coupe du Monde.
2: On a un show très, très occupé pour vous autres. D'ailleurs, dans quelques instants, André Tourigny est supposé se joindre à nous.
3: Je sais qu'il est occupé beaucoup. Il y a beaucoup de meetings. Là. Le repêchage s'en vient vendredi.
2: Il nous a dit qu'il prenait quelques minutes. Donc, Ben surveille notre Zoom.
1: Oui, je suis là-dessus.
2: Il le veille au grain pour qu'on puisse parler avec le Bear André Tourigny, qui, on le rappelle, s'est vu accorder une prolongation de contrat avec le Mammouth de Utah. Par la suite, Sidney Fourreau s'en vient en studio. On aura notre petit jeu, les Gamers. Le Touche s'en vient dans les manges de Puck. Marco D'Amico, Richard Labbé. Par la suite, Anthony Marcotte. Par la suite, Marc Defoy.
3: Qui fait partie du comité de sélection au Temple de la Renommée. Alors, va nous parler de Patrice Bergeron, de Carey Price et tout ça.
2: Renaud Lavoie. On va se transporter au Burgundy Lion également. Placer un petit coup de fil pour voir l'ambiance pendant le match de l'Angleterre. Ça a l'air de quoi?
3: Ça commence à 16h, le match de l'Angleterre.
2: C'est ça. On va faire ça vers 16h17-18. Puis après, on reçoit Madame la directrice de l'Omnium Banque Nationale, Valérie Tétrault, parce qu'une grosse nouvelle qui est tombée aujourd'hui, dans laquelle on travaillerait sur un nouveau stade IGA qui est désuet, qui a besoin de rénovation, qui a besoin d'être refait au grand complet avec un toit rétractable. Alors, Madame la directrice s'en vient avec nous autres jaser de tout ça.
1: Es-tu d'accord, toi? T'es allé souvent à ce stade-là voir des événements.
2: Ouais.
1: Es-tu d'accord aussi que l'accessibilité au stade, c'est pas nécessairement de la tarte? Bon. On devrait, tant qu'à travailler sur le stade, on devrait rendre ça un petit peu plus convivial tout autour. Est-ce que je suis le seul à penser
3: pour
1: ça?
3: Pour se stationner, tu parles?
1: Le stationnement, s'y rend, l'accessibilité.
3: Ouais. Ben quand tu y vas en métro, c'est...
1: En métro, oui, ça, je comprends.
2: Faut t'y aller en transport.
3: Quoi. Ouais, okay. T'as pas le choix.
1: OK.
2: Ben sinon, le stade est central. Ouais. Tu sais, je veux dire, faut que tu marches, là, mais... Non, au contraire, les dernières fois que je suis allé, j'ai trouvé ça plutôt accessible.
1: OK. Ben moi, l'an passé, j'ai vu Victoria en action, puis pour y accéder, ça n'a pas été de la tarte.
2: Le stade en tant que tel, par contre, tu sais, j'ai eu la chance d'animer un événement à la Casa Mágica. Mágica, bref.
1: Là.
2: Où est-ce qu'ils font le tournoi de Madrid? Là? Et je peux vous dire qu'on est à des 1000 lointains.
1: OK.
2: De différence, de c'est beau le stade IGA, c'est le fun, mais...
1: La foire alimentaire est sympathique aussi, ça, aussi. Je me rappelle.
2: Non, l'expérience là-bas...
3: Moi, j'ai adoré les expériences que j'ai eues là-bas.
2: Maintenant qu'on est un WTA 1000,
3: ouais.
2: ATP 1000 aussi, les
3: ATP
2: deux.
3: ATP 1000, les deux.
2: Bon, on se doit... Tu peux plus avoir un tournoi dans lequel, avec la pluie et tout ça.
3: Non, mais c'est pas compliqué. T'as les tournois du Grand Chelem. Par la suite, t'as les Masters 1000. Et on fait partie de ces Masters 1000-là.
2: C'est ça, exact.
3: Alors, c'est prestigieux d'avoir ce tournoi à Montréal
1: très
3: à Toronto.
1: Oui, effectivement.
3: C'est important de s'en occuper. André sera avec nous dans les prochaines minutes. Termine une rencontre. Tu seras avec nous par la suite.
2: Excellent.
3: Ça me permet de vous parler. Ben, vas-y.
2: Juste avant, parce que hier, Ben, toi, moi, on sait qu'on est entré en onde dans des circonstances vraiment pas facile.
1: Non, puis d'ailleurs, je te lève mon chapeau, Greg, parce que évidemment, t'avais pas toute la tête là. Ben, en fait, personne n'avait la tête à faire le show hier, puis on l'a fait.
2: Ouais, j'ai pas eu la tête du show. Là, on va dire vraiment.
1: Non, on va se le dire, là. T'étais pas là, j'étais pas là non plus, pour des raisons qu'on connaît, là, ta douce et mon fils, là. Alors, voilà.
2: Et je veux simplement saluer. Il y a plein de monde qui m'ont écrit, justement. Ben, t'as dû recevoir plein de messages, toi aussi, en support. Juste aujourd'hui encore, je pense qu'on peut dédier cette émission-là à tous les gens qui travaillent dans le 911, qui nous écoutent, que ce soit paramédics, pompiers, policiers, policières. Même les gens dans le service de santé, énormément de gens qui ont été touchés par ça hier. Puis tu sais, ton fils travaille en Montérégie.
1: Ouais, ben là, il était très secoué quand je lui ai parlé.
2: Ben c'est ça, tu sais, c'est même pas dans le même service de police ou quoi que ce soit. Donc ça touche beaucoup de gens qui nous écoutent présentement. Et juste vous dire que c'est, écoutez, on peut dédier l'émission, je pense, à tout ce beau monde là qui travaillent avec qui se lèvent le matin, puis eux autres qui s'en vont travailler, qui peuvent se mettre en danger physiquement, psychologiquement dans des situations comme celle-là. Pendant que nous autres, on est là pour on jase de sport. Ouais. Je diminue pas le travail qu'on fait, parce que je sais qu'on accompagne beaucoup de monde, puis FX, tu Tu en as parlé avec une certaine sensibilité hier, puis tu as très bien fait de le faire. Nous autres, on a nos jobs, on a un studio, puis ouais. On jase de sport, on accompagne le monde, on est bien content avec ça. Jamais de ma vie, je serais capable de faire ces jobs-là, je vous le garantis, aucunement. Et on vous lève notre chapeau encore une fois. Ça a pas été une journée facile. Puis
1: non.
2: Aujourd'hui, ça n'est pas une plus facile, puis dans les prochains jours, ça.
3: Non.
2: C'est quelque chose qui va prendre du temps. À se remettre. Et ben on pense à vous, puis on est là pour vous. Puis les gens qui nous ont écrit, que ce soit sur la messagerie texte ou même personnellement, merci de l'avoir fait. Ça démontre que on parle à du maudit bon monde sur une base régulière à tous les jours.
1: Il y a du maudit bon monde. Faut surtout pas oublier qu'il y a du très beau. Ouais. Pas juste du lait.
2: Il y a du lait, mais il y a du très beau. Il y a du très, très beau.
1: Pas l'oublier.
2: Fixe.
3: Nouvelle Ligue nationale, justement, qu'André se joigne à nous. Bon,
1: l'accepte à l'instant.
3: Tu l'acceptes à l'instant. Alors, on va y revenir un peu plus tard à ces nouvelles dans la Ligue nationale, parce que ça continue de bouger. Il y a des conférences de presse et tout ça. Il y a des annonces qui sont faites. Mais André, t'es avec nous?
2: L'entraîneur-chef pour un maudit bout du mammouth de Utah, André Tourigny. Félicitations, André. Comment vas-tu?
4: Salut, André.
5: Salut, André. Ça va bien, vous autres?
3: Ah, en pleine forme.
2: Ça va super bien. Merci beaucoup. Félicitations pour ce nouveau contrat. Écoute, comment as-tu accueilli cette nouvelle-là?
5: Bon, je pense que c'est un privilège. Je pense qu'on est... Tu sais, on aime ça ici, on aime la gang, on aime les joueurs, on aime la vie ici à Salt Lake. D'avoir la chance de signer un contrat avec du terme, là, je pense que c'est quelque chose. Un, t'es reconnu, c'est le fun, on va être honnête. Puis deux, bien, avoir la chance de rester avec ces gars-là, puis avec notre staff, je pense que c'est ce que je voulais.
3: À quel point c'est important, André, t'es là depuis quand? Depuis, je pense, c'est arrivé en 2021, de bâtir ça avec ces joueurs-là. Tu viens d'en parler, mais le même noyau, essentiellement, qui est c'est là ça, depuis longtemps, ça. Qui a vécu le déménagement aussi à Salt Lake, à quel point c'est important pour toi de rester avec ces gars-là à long terme?
5: Ben, tu sais, j'ai une bonne relation avec ces gars-là.
3: Ouais.
5: C'est des gars que j'aime, c'est des gars qui sont le fun à coacher, c'est des gars qui ont acheté l'identité, qui ont acheté le concept qu'on veut faire, on a le buy-in. Fait que, tu sais, Je veux le bien, puis je veux que ça marche. Puis là, on avance à toutes les ans, on s'améliore à toutes les ans. Fait que veux pas, c'est motivant. Puis là, on veut pousser encore pour aller encore plus loin. Fait qu'avoir la chance de rester avec toutes les boys, mais encore, comme tu as dit, les gars qui sont là depuis le début, là, les Keller, je pense. Rosser, O'Brien, Veg Melka, Barrett Ayton, Jack McBain, Gunter, t'es drafté dans la première année, il n'a pas joué la première année, mais il est arrivé tout après. Tous ces gars-là, là, ça fait longtemps qu'on était ensemble. C'est le fun de bâtir quelque chose ensemble.
2: Et à quel point c'est important dans la Ligue nationale d'aujourd'hui de garder ce même noyau-là, même directeur général, même entraîneur-chef. Puis oui, tu greffes des morceaux, puis c'est certain que tu peux pas garder un alignement complet tout ensemble dans cette Ligue nationale-là, mais cette longévité-là, tu l'as dit, l'équipe avance, puis ça fait longtemps qu'on se parle également, André, là, ça fait déjà quelques saisons. Puis on voit cette progression-là qui a commencé à Phoenix, qui a commencé en Arizona, puis qu'on voit qui arrive là à maturité à Utah présentement.
5: C'est ça, c'est... C'est le fun que on l'a vu plus qu'on a eu de la stabilité avec les années. Tu arrives au camp d'entraînement, les gars savent déjà c'est quoi le mindset, c'est quoi qu'on essaie d'accomplir. Il y a déjà le système il change ou il s'améliore ou il y a des ajustements, mais il y a 80% de la base qui est là que tu peux aller rapidement. Les gars sont à l'aise dedans puis ils ont ajusté ça. Fait que, ça l'aide beaucoup à ce niveau-là.
3: J'aime ça te poser des questions, André, parce que j'étais un peu. Il y a des sujets que je sais pas comment ça se passe, puis la personne ressource pour nous éclairer sur certains dossiers et tout ça. Adam Foote va se joindre au groupe d'entraîneurs avec toi comme entraîneur adjoint. Je veux savoir comment ça se passe à l'interne, ce type de décision-là, alors que tu es l'entraîneur-chef et tout ça. Aiguille-nous un peu peut-être là-dessus.
5: Ben, c'est des discussions qui sont fluides dans le sens. Des discussions que tu as avec ton directeur gérant année après année. Puis lui a son opinion, moi j'ai mon opinion. Puis moi et Bill, une chose qu'on a, au niveau de la vision de où est-ce qu'on veut aller, puis ce qu'on veut accomplir, puis tout ça. Puis je pense que avoir un gars comme Adam Foote qui est devenu disponible, puis que j'ai déjà travaillé avec, puis qu'on voit les choses d'une façon similaire sur bien des choses, je pense que c'est, c'était un avantage incroyable qu'on pouvait avoir. Je pense que Adam, c'est un gars qui a fait ses preuves. Il était sur deux staffs qui a gagné le coach de l'année. Il a, comme joueur, gagné deux coupes cette année, gagné les Olympiques, il est championnat du monde, etc., etc. Fait que c'est un gars qui amène énormément de bagages. Tu sais, quand le gars, il a son gilet tiré par son organisation, une organisation comme l'Avalanche, ça montre à quel point qu'il était un bon joueur, que le genre de joueur qu'il a été, puis sa mentalité comme joueur peut amener ça à notre équipe. Fait que c'est un privilège.
2: C'est la semaine de repêchage. La dernière fois qu'on t'a parlé, c'était suite à l'élimination, malheureusement, du mammouth. Et tu nous as dit que tu allais te promener, regarder pas mal de séries, puis continuer d'étudier, voir ce qui se passait en séries éliminatoires. Comment t'as trouvé ça, les autres séries que t'as vues? Mais également, ça ressemble à quoi l'horaire d'un entraîneur-chef comme ça, à quelques jours seulement du prochain repêchage?
5: Cette semaine, on est en meeting, les coachs, toute la semaine. On prépare le calendrier dans le fond. On prépare, je pense, à trois étapes. La première, c'était après la saison.
2: Ouais.
5: On débrief, puis on dit, OK, voici les choses qu'on veut ajouter. Là, on part, on donne un petit peu de temps à chaque coach. On va travailler chacun de notre bord. On a ce qu'on appelle des projets sur la zone défensive ou les unités spéciales ou n'importe quoi, mentalement, n'importe quoi. Puis là, on revient cette semaine, puis là, on parle de tous ces projets-là, où ce que ça nous a amené, c'est quoi qu'on a découvert, c'est quoi qu'on a aimé, c'est quoi qu'on n'a pas aimé. Puis l'autre bout, ça va se faire en septembre. Le dernier bout, c'est OK, là, cette semaine, on va avoir des discussions, on va avoir des arguments, puis là, les projets vont être peut-être closés à peu près à 80%. Là, chacun qui a des projets va retourner, finir le devoir, puis justement, boucler la boucle, que ça soit exactement comme on veut. Donc, c'est beaucoup d'ajustements que tu vas amener. Moi, personnellement, on essaie de réévaluer tout ce qu'on fait à tous les ans. Tu sais, là, il n'y a pas de « Oh, on est à bon dans notre zone, on garde la même affaire. » Ça, moi, ça n'existe pas dans ma vie, ça n'existe pas dans ma vie de coach. C'est pas de même, ça marche. OK, on est satisfait, comment? Puis c'est de quoi de là-dedans qu'on peut faire mieux? Quelle équipe fait ça mieux que nous autres? Exemple, ça peut être le coverage en avant du net, ça peut être le coverage d'un coin, ça peut être sur les lancers de la pointe, n'importe quoi. OK? Ça, on peut être meilleur là-dedans, parfait. Qui les équipes qui font ça mieux que nous autres? Ou on regarde puis on dit, hey, les autres sont durs à jouer parce qu'ils font ça bien. Puis on les étudie. Puis après ça, on revient puis à l'intérieur de notre équipe. Comment nous autres, on peut intégrer ça à notre système? Y a-t-il des choses qu'on fait déjà, qu'on a déjà dans notre système, mais qu'on ne fait pas assez bien, comment on peut les améliorer, etc. etc. Tout notre système, toutes les phases, on revient sur toutes ces choses-là, puis on voit où est-ce qu'on veut s'améliorer. Puis à partir de là, quand l'entraînement va commencer, on va insister sur ces choses-là.
2: On va être content, mais jamais vraiment satisfait. Là. C'est un peu ça l'état d'esprit.
5: C'est ça. T'sais, on a, mettons, un document Word, il y a 16 pages de choses qu'on veut améliorer. Ça vous donne une idée qu'on révise tout.
2: C'est bon. Pas pire, ça, c'est très, très bon. Écoute, on veut pas prendre trop de ton temps, André, mais hier, on a vu les nouveaux intronisés au Temple de la Renommée également. Puis il y a deux gars près du Québec, en Patrice Bergeron, et près de chez nous également, en Carey Price, qui ont fait leur entrée. Je veux dire, as-tu été... c'est sûr que t'as pas été surpris de voir cette intronisation-là de Carey Price et de Patrice Bergeron, mais peut-être un petit mot sur ta réaction sur ces deux joueurs-là.
5: Aucunement surpris, définitivement. Je pense que c'est de voir ces gars-là entrer au Temple de la Renommée, c'est comme évident. Hein. Ces gars-là ont tellement marqué au moins le hockey. Parce que Carey Price, son niveau d'excellence, non seulement avec le Canadien, mais au niveau international, pendant toutes ces années qu'il était dans la Ligue nationale. Même chose pour Patrice Bergeron. Je pense que c'est autant représentant son pays que la façon qu'il a joué, gagné la Coupe Stanley, etc. Puis il a été un exemple de son comportement, son attitude sur glace, hors glace, pendant toutes ces années-là. Je pense que c'était un no-brainer. Là.
2: André, merci beaucoup pour tes commentaires aujourd'hui. Encore une fois, félicitations. C'est vraiment le fun de te voir piloter le Mammouth de Utah. C'est une très belle équipe de hockey à regarder également, qu'on va se donner un grand plaisir de suivre la saison prochaine. D'ici là, passe un très bel été. On se promet de se reparler très bientôt. Et merci encore.
5: Merci les boys. Bye-bye.
3: Salut André. Bye-bye.
2: Salut André. Bye-bye. Ah, toujours un plaisir de s'entretenir avec lui. On va faire une très courte pause. On vous l'a dit, un gros show avec beaucoup de belles surprises qui s'en viennent. Mais d'abord, allons jaser une grosse journée à la Coupe du Monde aujourd'hui. Hier, c'était le cas également. Sydney Faux s'amène dans quelques
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16: Up next is France and the likes of Kylian Mbappé. How big a challenge is that going to be for Norway? You guys in flying form, can't wait for it.
17: Honestly, I don't care too much now. We're through. We managed to get through, which is incredible, so I couldn't care too much about that game now. They're probably going to win against us. They're probably going to win the whole tournament.
2: voyez une question. Ben, vous avez entendu une question, c'est-à-dire... Tu Ben, hein, je me surpris. J'écoute papa l'autre bord de la console. Vous entendez la journaliste poser une question à Erling Haaland qui venait juste de connaître un autre fort match avec la Norvège. Du prochain match, c'est contre la France. Comment tu anticipes ça? Regarde, nous autres, on est qualifiés. Ça me dérange pas trop. Ils vont probablement nous battre puis gagner le tournoi au complet de toute façon. Façon philosophique et tout à fait vrai, Sydney Fowo, de voir les choses.
18: Ah non, non, c'est de la bullshit complète de la part d'Erling Haaland, dans le même esprit que son ancien coach maintenant, Pep Guardiola. Il maîtrise vraiment ses petites piques, ses petits messages ironiques, passifs, agressifs. Non, non, il est prêt pour marquer un doublé ou un triplé face à la France.
2: Oh!
18: Il les voit les droits dans les yeux, il a absolument rien à leur envier dans le temps T dans lequel on parle. On parle pas de palmarès ou histoire, mais non, non, on a tellement vu Pep Guardiola de faire ça que on voit très bien l'empreinte du coach avec son ancien joueur.
2: C'est ça va être tout un match, en tout cas, regardez ça. Norvège-France, là, de voir Erling Haaland et Kylian Mbappé l'un contre l'autre comme ça. Quelque chose qu'on n'aurait pas pensé à la dernière Coupe du Monde de voir. Si on parlait beaucoup d'Erling Haaland en se disant ça va être difficile pour la Norvège de se qualifier ou quoi que ce soit. Peut-être ce nouveau format-là et permet de voir plus de talent comme ça sur le terrain.
18: Oui, de manière générale, mais non pour la Norvège qui s'est qualifiée en premier devant l'Italie avec une campagne européenne. On en a un peu parlé, Greg, vraiment une des campagnes de qualification les plus convaincantes. Je pense même que c'est l'équipe qui a le plus de points, marqué le plus de buts. Ouais. Donc, eux, à 32 équipes, ils se qualifiaient pareil. Évidemment, à 48, je suis d'accord avec toi, ça ouvre plus de place à plus de talents et ça leur donne plus de chances pour le futur. Mais cette équipe-là, la Norvège, elle est quand même assez spéciale, merci. Et puis, leur place, je pense qu'ils la doivent vraiment à leur performance récente. On a aussi parlé de Bodo Glimt du côté de la Ligue des Champions, cette équipe norvégienne, même s'il n'y a pas beaucoup de joueurs qui y sont présents. Mais il y a quelque chose qui se passe dans ce football norvégien. On le voit même avec les tribunes, le fameux rowing. C'est un peu une espèce de version 2.0 du clapping. Oui, c'est une très belle équipe et ce sera vraiment l'un des gros chocs de cette phase de groupe.
3: Le match est vendredi à 15h.
18: Avec un enjeu, parce que tu vas chercher la première place et selon le parcours, tu as un choc contre l'Allemagne. Donc finalement, ce qui est un peu ironique, c'est que je ne suis pas certain que les deux équipes ont envie de gagner. Ils vont gagner pour le prestige, évidemment. Merci. Mais ceux qui gagnent, ils se tapent l'Allemagne, pas au prochain tour, mais
3: l'autre d'après.
18: L'autre d'après, c'est ça.
2: Ouais, et à date, là, vois-tu, Messi qui a connu toute une entrée dans le tournoi. Là, tu as Mbappé, Haaland qui lui ont répondu. Dembélé a débloqué. Harry Kane également. Et là, ben, le plus récent en liste, c'est Cristiano Ronaldo qui vient d'en mettre deux.
3: Il est passé très près d'en marquer un troisième il y a quelques instants.
2: Lui, il a regardé tout le monde, il a dit « Tenez ma bière! »
18: Non, mais je sais qu'il y a quelques fans de lutte qui nous écoutent. C'est quelque chose d'avoir une célébration interactive avec le public, le bruit. Il y a beaucoup de célébrations extrêmement stylées et iconiques dans le foot. C'est pas la question. Mais ce bruit-là, je te dis, à Houston, ils ont vu le but passer et ils ont attendu encore un but. Dès que je viens ici en studio,
3: il y a toujours un but.
18: Il y a un but en direct. Non, mais c'est la Coupe du Monde des buts. C'est malade.
3: C'est un peu
18: de
3: bon sens.
18: Le Portugal vient de marquer en ce moment, en même temps qu'on se parle. Mais pour revenir à la célébration, s'il y a quelque chose d'assez magique dans l'idée d'interagir avec le public, il marque, il court, il fait son signe du bras et tout Houston s'est mis à crier. C'était vraiment, vraiment spécial. Et je pense qu'il y a beaucoup d'athlètes qui devraient s'en inspirer parce que c'est le fun, cette interaction-là, au moment du but.
2: Mais c'est bon de le voir aller. Ça devient le premier joueur à compter dans une 6e Coupe du Monde. Quand on parlait de la longévité de Messi, on parlait de la longévité de Cristiano Ronaldo également, là, de le voir de performer comme ça et de rebondir après ce qui aura peut-être été une entrée de tournoi un peu décevante dans son cas. Hey, il a vraiment passé proche.
3: Ouais,
2: ce sera Félix finalement qui sera crédité du but.
18: Ce sera contre son camp.
2: On va voir ça. Une victoire importante de l'Algérie également hier soir.
18: Oui, hier soir, je suis content. Moi, quand j'arrive à toffer là, ces matchs tardifs, j'avais vu un très bon match de l'Australie notamment dans ces heures très avancées. Et là, face à la Jordanie, l'Algérie, grâce à deux coups de pied arrêtés, a réussi à prendre sa première victoire de ce mondial. Et évidemment, on sait l'importance de ces trois points dans un format avec 8 équipes qui se qualifie en tant que meilleur troisième. Et c'était un match coup pour coup du côté algérien. Il fallait rebondir, c'était le match à gagner évidemment après la défaite contre l'Argentine, mais du côté algérien c'était assez plaisant de les voir. J'avais aussi des amis qui étaient présents là-bas et toujours une excellente atmosphère lorsque l'équipe algérienne joue.
2: Te déplaces-tu, toi, pour en aller voir des matchs, finalement, dans les prochains jours?
18: Écoute, ça a confirmé, mais normalement, demain, je suis en direct d'Atlanta pour Maroc-Haïti, donc avec notre bon ami Georges Larac et une petite gang du côté d'Atlanta. Puis Haïti, déjà éliminé, on le sait. Mais bon, il y a un enjeu pour le Maroc. Maroc, là, qui a 4 points grâce à la victoire contre l'Écosse. Et c'est deux belles communautés qui savent mettre aussi l'ambiance dans les tribunes. Donc, ce côté festif, j'ai tellement hâte de vivre un match avec du monde, à l'étranger, etc. Patati patata. Ouais. Donc voilà. Donc espérons que tout s'aligne comme il faut et on aura vraiment du fun et j'aurai beaucoup à vous raconter à notre retour en onde.
3: Le match est demain à 18h. Haïti contre Maroc.
2: Oui. Aujourd'hui, là, si on suit l'horaire, présentement, on a Portugal, Ouzbékistan. Tantôt, mes trois lions contre le Ghana un petit peu plus tard. Et demain, c'est le Canada qui va jouer finalement son match contre la Suisse. Un gros choc pour le Canada.
18: Non, sa finale. Je pense que c'est vraiment déjà toute une performance de se rendre là. Je crois que il fallait pas se rendre à ce match-là en étant dans l'obligation de gagner pour survivre. Là, il y a une obligation, il y a une pression de gagner pour aller chercher la première place, mais on n'est pas du tout dans la même proposition qu'on craignait du côté du Canada. On a fait le travail avec le nul contre la Bosnie et la victoire ensuite contre le Qatar. Grosse victoire contre le Qatar qui change beaucoup au niveau de du différentiel, même si c'est important de le souligner pour nos auditeurs. Dans un même groupe, c'est le différentiel particulier qui compte, c'est-à-dire c'est l'affrontement entre les deux équipes qui permet de les classer. Donc si l'une a battu l'autre, même s'ils ont le même nombre de points, celle qui a gagné le match sera devant. Donc ça, c'est important de le préciser. Mais du côté du Canada, on insiste, victoire contre la Suisse, déjà premier gros test. Ouais. Et une victoire contre la Suisse donne la première place et un meilleur tableau. Là, on commence un petit peu à regarder à quoi ça ressemble au niveau des braquettes, puis c'est intéressant quand même pour le Canada.
3: Est-ce que tu penses qu'on pourrait jouer pour le verdict nul, sachant qu'un verdict nul permet la tête du groupe quand même pour le Canada?
18: Je pense pas. C'est intéressant. Tête du groupe. Oui, s'ils sont égalité, c'est d'abord le différentiel avant le faire.
2: Ils ont compté plus de buts.
3: Le Canada qui obtiendrait la première place en cas de verdict nul.
18: Exactement. Donc, effectivement, le Canada n'a pas la pression de gagner de ce match-là. Un match nul pourrait suffire, effectivement, pour la première place. C'est dur après. Les matchs se jouent en plusieurs temps. Je dirais qu'on n'y pense pas jusqu'à facilement l'heure de jeu, la 70e. Après, là, tu commences à être un peu en gestion. Mais bon, est-ce que tu veux tenir 20 minutes
3: Mais on ne va pas approcher ce match-là de cette manière-là.
18: Non, impossible. D'ailleurs, la meilleure façon d'obtenir un match nul, c'est en marquer un petit peu d'avance.
3: Voilà. En prenant les 20-0.
18: C'est l'avance 1-0 à la mi-temps. Là.
2: La meilleure façon de marquer, Sid. Merci beaucoup. As-tu une prédiction pour ce match Canada? J'ai hâte de voir quel Suisse on verra. On sait que le premier match, ça a été peut-être une déception. Par la suite, une belle victoire, si je me rappelle bien.
18: Ouais, en fin de match, hein, ça a débloqué à partir de la 75e.
2: C'est ça, on joue un match très serré, 77e minute. Là, ça s'est mis à débloquer, puis on a compté 4 buts.
18: Exact.
2: Donc, quel type de Suisse on pourrait affronter, puis une petite prédiction pour le match du Canada.
18: Ben écoute, moi j'espère que c'est un Canada surtout qui sera très lucide et qui sera remis de ses émotions de la blessure d'Ismaël Koné, qui va retrouver aussi Moïse Bombito dans l'alignement, sera trop juste pour Alphonso Davies, mais je pense que c'est un Canada qui peut jouer crânement sa chance et je vois un Canada au moins aller chercher un match nul dans ce match-là, oui.
3: Est-ce que Saliba prend la place de Koné en milieu de terrain?
18: Pour moi, c'est celui qui fait le fit le plus naturel, si tu veux garder un peu le même dispositif et le même produit fini. Donc pour moi c'est le fil le plus naturel, mais Mathieu Chouanière sera aussi un excellent choix pour l'équipe nationale. Donc là pour le coup, nos trois milieux québécois, moi je te l'ai dit, hein, moi ce serait moi mon alignement, les trois ils seraient sur le terrain. Donc on sera vernis dans tous les cas.
2: Sid, merci beaucoup. On a mis, on voit RDS un peu plus tard.
18: Non, pas aujourd'hui. Bon. Demain pour les roses, parce que je sais que on n'en parle pas là, mais bon, les roses ça continue.
2: Absolument.
18: Donc voilà.
2: Bon, donc, très bien d'ailleurs donc, cette saison.
18: On prendra le temps d'en parler un petit peu. Ouais. Je sais qu'on est en mode chronique Coupe du Monde et ça me fait grand plaisir. Mais donc demain Atlanta, peut-être un direct là-bas, on verra. Ça c'est une question technique. Et après demain le match des roses. Oui.
2: Ben écoute, sinon nous on se parle jeudi, c'est certain. Bonne fête nationale, bon trip à Atlanta et on te souhaite une très belle expérience. Nous, on fait une très courte pause. Serge Touchette s'amène dans un petit peu plus d'une dizaine de minutes, mais on va aller s'amuser. Tout le côté de la peau.
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4: C'est le jeu préféré de Ben aujourd'hui?
5: Oui, année de championnat, les gars.
6: Non, ça, c'est vraiment pas ma tasse de thé.
4: Alors, en quelle année ces quatre formations ont gagné le championnat?
7: Hier, c'était pas sa tasse de café. Aujourd'hui, c'est pas sa tasse
6: non,
7: de thé.
6: Hier, j'ai plus de chance quand c'est l'âge des athlètes.
4: Oui.
6: Et là, les années de même, je suis pourri là-dedans. Mais on va s'essayer.
4: On s'amuse.
7: L'important, c'est de s'essayer.
6: C'est léger.
4: Ouais.
6: Oh, ouais.
4: On vous invite à participer. 514-790-0919 sur YouTube.
6: Ah ouais, dans le fond, il faut juste mériter son coin qu'après la game.
7: Voilà. Le pain qui peut arriver, c'est que tu râles. Ça, c'est le pain.
6: Ben ouais. Ben, c'est pas si pire. C'est rendu que les
7: ben,
6: gens...
7: c'est ça, je te dis.
6: Ce matin, je suis allé frapper un panier de balles, là, non loin du stade, là... Et on m'a demandé de râler.
4: Ah ouais?
6: Ouais. Le jeune préposé, Julien, m'a dit tu veux que tu râles tant que ça? Fais-moi un petit râle. Pas des farces.
4: Wow. Veux-tu le refaire ou non?
6: Non, ça va être correct.
4: OK, parfait. Bon, on commence ça.
7: Vas-y donc.
4: Les Raiders, le Canadien, les Trailblazers et les Yankees. On cherche quelle année de championnat? Les Raiders, dans la NFL, bien sûr. Le Canadien, un des 24 flambeaux. Les Trailblazers ou les Yankees? On commence avec Greg.
7: Je suis prêt à une chance. C'est-tu mon année de naissance, 86?
4: Mauvaise réponse. Ben?
6: 79. 80. C'est 80. Ben c'est Super Bowl 80.
7: Il y a du 79.
6: C'est les Raiders d'Oakland avec Jim Plunkett.
4: Je pense que c'est leur seul...
6: C'est contre les Eagles. Pas compliqué?
4: Ouais.
6: C'est en 80, c'est ça?
4: Pas en 80.
6: C'est en 79? En quelle année? En quelle année?
4: On cherchait 1977.
6: OK.
7: Tout ça pour ça.
6: Non, mais je veux dire, je peux pas croire que les Raiders ont gagné deux Super Bowls collés comme ça, parce qu'ils ont gagné contre les Eagles en 80.
4: Ils ont battu les Vikings en 1977.
6: OK. Ben après ça,
4: 32-14.
6: Ils ont battu les Eagles 3 ans plus tard. OK. Pas assez proche.
4: T'étais le plus proche. Moi, je te donne un point.
6: OK, merci. Moi, le prends.
7: Comment ça, tu lui donnes un point?
4: Ben, il était à 3 années d'écart. Là, mais je donne un point.
6: Il y a de l'empathie.
7: Ah, quoi,
4: je donne un point.
7: Ouais, zéro, ben. C'est l'année exacte.
6: Bon, donne un point.
4: On commence avec toi, Ben. Les Broncos,
6: ouais.
4: Les Pingouins, les Cavaliers et les Cubs. Les Broncos, les Pingouins, les Cavaliers et les Cubs.
6: Les Cavaliers?
4: Oui.
6: Les Cavaliers ou les Cavaliers?
4: Comme tu veux.
7: Cleveland.
6: Ah oui, Cleveland. On est en... Les Broncos ont gagné en 99. On va dire 99.
7: 2017.
4: Greg, t'as dit quelle année?
7: 2016. 2017.
4: Oh, t'as dit 2017. Je vais te donner un point quand même.
6: Ben oui, parce qu'il est le plus proche.
4: Mais on cherchait 2016. 2016, les gars. Mais 1-1.
6: Ah, avec Peyton, ben oui.
4: 2016.
7: Et les Cavaliers... Avec LeBron.
6: Ah ouais, ben ouais, avec Peyton, ouais. J'étais avec Elway, là. Je l'avais pas pantoute.
4: On est à Greg. Les Colts. Les Ducks. Ouais.
6: Ah, tu l'as, là.
4: 2007. Les Spurs. Ouais, bonne réponse.
7: C'est qui les deux autres? Les Spurs, puis?
4: Les Red Sox. 2007. Facile, celui-là. J'aurais pas dû le prendre. Je le regrette.
6: Des côtes encore avec Python. Avec Python, ça.
4: OK, allons-y.
7: C'est plus les... Je me souvenais qu'il l'avait gagné avec Python. Mais je me...
4: Ben.
6: Oui.
4: Les Packers, les Red Wings, les Bulls et les Marlins.
7: Ah.
4: Les Packers.
6: Ben ça, c'est le Super Bowl d'Aaron Rodgers. Pas mal convaincu.
4: Red Wings. Les Bulls et les Marlins.
6: Mais c'est ça. Mais c'est en quelle année, ça, Saint-Étoile? Ah, je vais te dire, écoute, là, Aaron, il joue encore, il a 72.
7: Ben, attends, je vais te donner un 4,
4: 7, 9, 0, 0, 9,
7: c'est pas le Super Bowl, Aaron.
6: C'est pas le Super Bowl, c'est un Super Bowl de Brett Favre.
7: Ben, j'aurais plus tendance à dire Brett Favre.
6: Brett Favre, ah ouais.
7: C'est quoi les équipes déjà? Red Wings?
4: Packers, Bulls et Marlins.
7: Ben, les Bulls font un bout, là.
6: Un bout, hein?
7: Malgré que les Marlins...
6: Ben, moi, les Bulls, moi, honnêtement, ça me donne zéro indice sur les équipes de la NBA, là. Mais tu sais, moi, c'est, je m'arrête à... Je pense à NFL. Bon, c'est pas avec Aaron.
7: Poursuivons.
6: Mais poursuivons. Rapidement.
4: Prends une chance, Ben. Prends une chance.
6: 2015!
4: Mauvaise réponse. Greg.
7: C'est-tu comme...
6: Rapidement!
7: J'hésite entre deux. Hey, t'as pris une minute et demie, rapidement. Deux minutes. C'est comme 99.
4: Je vais te donner 2000. Un point. Je vais te donner un point que pour 99. Oh. Mais on cherchait 1997.
6: Ben, c'est ça. Si je t'avais pas écouté là, avec ton Aaron, là, c'était Brett Favre, c'était 97.
7: So j'ai dit que c'était pas Aaron Rodgers.
6: Non, non, tu m'as dit que c'était Aaron.
7: Non.
6: Non.
7: Regarde, Tommy, il est là. Je t'ai dit que c'était pas Aaron Rodgers. Je t'ai dit, okay. Les Bulls, ça fait un bout.
6: OK, OK, OK.
4: Félicitations notamment à Bruno qui avait la bonne réponse.
6: Bravo,
4: sur le message
6: Bruno.
4: Des textes. Même chose pour
6: toi,
4: Martin.
6: Toi, t'es un vrai. Mais bravo, Martin.
4: Vous êtes des vrais, les gars.
6: Vous êtes des champions, vous
7: êtes.
6: Tout sauf... exécrable comme moi.
4: Il en reste juste deux. On commence avec Greg. Les Giants de New York.
7: Mm.
4: Les Oilers. Les Lakers. Et les Twins. Les Giants dans la NFL.
6: Ben oui, ben oui.
4: Non, mais ça aurait pu être les Giants de San Francisco.
6: Ouais, okay.
4: Les Oilers. Les Lakers et les Twins. On cherche quelle année?
7: Giants...
4: Oilers, Lakers, Twins.
7: C'est dans les années 80. On va te dire quoi? 83?
6: 90.
4: Ben est le plus proche. 1987.
6: Quand même.
7: 1987.
6: Ah,
7: c'était les Islanders après ça, les Oilers.
6: Hey, c'est-tu 2-2, là? Mine de rien?
4: C'est 3-2 pour Greg.
7: 3-2.
6: 3-2, hein?
4: Tu pourrais créer l'égalité, Ben. Il n'y aura pas de prolongation.
7: Mais non, une petite musique de quiz.
6: Il
7: n'y
6: aura pas de prolongation. Rapidement!
4: On commence avec toi, Ben.
6: Oui.
4: Les Ravens.
6: Ah, ben ça.
4: L'Avalanche.
6: À l'avoir, là.
4: Les Lakers et les Diamondbacks. Les Ravens. L'Avalanche. Les Lakers et les Diamondbacks. Ben.
6: C'est avec Trent Dilfer. On est en 2002, là? Non, visiblement. On est en quelle année, Greg? Dis-le.
4: Non, non, vas-y, Ben. Non, non.
6: J'ai dit,
4: ben,
6: on est-tu en 2002?
7: Il a dit 2002.
4: T'as dit 2002?
6: Ouais.
4: Greg, tu dis quoi?
7: C'est 2001.
4: 2001, bonne
6: réponse. Ah, ben, Saint-Étienne! C'est pas juste! Je suis quand même pas pire. Hey, c'est la NFL qui m'aide parce que sinon...
4: Il y en a plusieurs qui ont eu la bonne réponse via la messagerie texte. Félicitations à tout le monde qui a eu la bonne réponse.
7: Oui, c'était Trent Dilfer.
6: C'était ça, c'était Dilfer. Hein?
7: C'était surtout, mettons, avec Ray Lewis au poste de corps, d'après moi. Pour moi, tout fait. Quelle défense, hein? Ça avait pas de bon. Ah, ben, c'était pas juste Ray Lewis.
6: Ça faisait peur.
7: Il y avait The Goose, Tony Siragusa.
6: Oui, Siragusa. Il est décédé, lui, hein?
7: Oui, malheureusement.
6: Malheureusement, effectivement.
4: Et 2001 était l'année où Bob Barkley a gagné avec l'Avalanche du Colorado.
7: Oui, effectivement.
6: Ah, là, t'es jeune. T'es jeune, Bob.
7: Hey, je les aime, tes quiz, FX.
4: Merci.
6: Ah, oh, tu travailles bien. C'est fun, les petits gamers.
4: Partant sur le banc, il laissait de côté le jeu de jeudi.
6: Ah, oh, c'est le fun.
7: C'est tough.
6: Moi, j'aime ça.
7: Ah, oh, mais c'est tough.
6: Comme ça amène des conversations, des discussions.
7: C'est tough.
4: Des relances.
6: Des relances.
4: La provocation.
6: La provocation.
7: Ah, on s'est pogné la dernière fois.
6: On se pogne toujours.
7: FX aime ça faire ces jeux-là de jeudi, vendredi parce qu'il peut foutre la troupe.
4: Au début de la semaine, c'est plus tranquille, mettons, là. Mais là, à la fin de la semaine, là, je mets des chaînes.
7: FX met le trouble. On fait une très courte pause. Au retour, on vous le dit, il n'y a plus de pause après. Là. Les mangeux de Puck s'en viennent à 15h. C'est qui aujourd'hui? Richard Labbé.
4: Et Marco.
7: Marco D'Amico. Qu'on est mardi, j'ai oublié la journée de la semaine. Je suis rendu là, il me reste 8 shows avant la fin.
6: Oui, je sais.
7: Je suis rendu là.
6: Je suis rendu, dans, pour
7: rendu là dans mon épopée de l'année. Et tout de suite après, tout de suite avant, d'abord, Serge Touchette s'en vient dans les prochains instants. On jase de bas.
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15: Et surtout notre ami Serge Touchette qui est avec nous. Comment ça va, le Touche?
16: Hey, Serge!
15: Salut, Serge!
17: Hey, ça va bien, vous autres?
15: Ça va super bien, merci beaucoup. Hey, là, il faut que je me garde puis je te pose une petite question
17: ouais,
15: sur mes félices. Ils ont connu toute une fin de semaine. Kyle Schwarber, 3 circuits dans le même match, dont 2 dans le même manche. Et. Ouais. En fait, c'est son premier carrousel en carrière pour Bryce Harper. Et il a ouais. tout fait ça, lui, avant 5e manche. Quand même pas pire comme match.
17: Non, c'est quasiment un match historique. On n'avait pas vu ça, en tout cas dans le baseball majeur. On n'avait pas vu ça depuis, je pense que c'est 1932, mon ami. c'est seulement la deuxième fois que ça se produit, c'est-à-dire un joueur qui frappe 3 circuits, de la même équipe, là, un joueur qui frappe 3 circuits dans un match. Puis un coéquipier qui réussit un carrousel dans le même match. Écoute, 1932, c'est... Mais sais-tu quoi? Ça illustre un peu ce qui se passe à Philadelphie depuis un certain temps, là. Ça va pas mal bien chez les Phillies, mon ami. Je regarde aller, là, puis je retrouve l'équipe des belles années. Harper connaît une excellente saison. Il y a déjà, je pense, c'est 17 coups de circuit. Schwarber, bon, on n'en parle pas. Ils vont en frapper 50. Brandon Marsh,

0: Mais à 6 matchs et demi en arrière, moi, je suis à Atlanta, là. T'es jamais à l'abri d'une blessure, surtout avec, quand on parle d'Acuña Junior. Écoute, ça pourrait... ça va être intéressant à suivre, ça, là, cet été, mon cher Touche.
1: C'est vraiment... Moi, ce que je pense vraiment, c'est que Dombrowski, je le connais un peu. C'est un gars qui adore les lanceurs, les joueurs vedettes. Lui, il tombe en amour avec les joueurs vedettes dans le baseball. Ça a toujours été... il a toujours adoré les super vedettes. Pour ça, je ne serais pas étonné si Philadelphie faisait un gros effort, je dis bien un très gros effort pour aller chercher Tarik Skubal d'ici la date des transactions. Parce que je verrais très bien, moi, Skubal, Zach Wheeler puis Christopher Sanchez comme trio de partants en série. Avec ça, tu peux peut-être à côté Dodgers.
0: Tu nous touches, tu nous instruis, tu nous divertis quand tu nous parles de balle. Je savais pas que tu allais me faire rêver après-midi, mais on est là. T'as réussi.
1: c'est pas juste moi qui le dis. Il commence à avoir des bruits. C'est sûr que les Phillies, c'est une très bonne équipe, les Phillies. Ils ont eu un début de saison épouvantable. Ça a coûté la job du gérant. Il était remplacé par Don Mattingly, qui, bon, de toute évidence, fait un travail extraordinaire. Il va probablement être nommé gérant de la vie si ça continue.
0: Ben oui.
1: Il a complètement changé l'allure de cette saison-là. Pas lui tout seul, là, quand même, il ne faut pas exagérer. Mais les Phillies sont vraiment, c'est vraiment une équipe là, en pleine ascension depuis l'arrivée de Mattingly.
0: Les Jays aussi qui vont bien, eux autres ont atteint la barre de 500, puis en plus,
1: oui,
0: tu vas retrouver un certain Shane Bieber ce soir. Va faire du bien, ça.
1: Ben, écoute, comme je disais, on le disait l'autre jour, il y a des bonnes nouvelles chez les Jays, après tout. Eux autres aussi, ils ont eu un début de saison assez ardu, merci. Mais, ils ont toujours réussi à se maintenir à 2-3 matchs en deçà de la barre de 500. Hier, ils ont atteint la barre de 500 pour la première fois depuis le 29 mai. Malgré, il faut le dire, un paquet de blessures. À un moment donné, il y avait 8 ou 9 joueurs sur la liste des blessés. Là. C'est pas rien. Là, ça revient à Alejandro Kirk qui est revenu. Ça paraît dans sa façon de diriger lanceur, son travail. Au bâton, il connaît certaines difficultés, mais il va se replacer. Mais c'est une présence rassurante pour l'équipe et pour les lanceurs de l'équipe. Puis Guerrero, ben ça va un petit peu mieux. C'est pas la fin du monde. Mais que dire de Okamoto?
0: Ben oui.
1: Coûte de circuit. Et souviens-toi, lorsque les Jays l'ont embauché, on l'avait dit à l'époque, c'est le gars qui va remplacer offensivement Bo Bichette chez les Jays. Et effectivement, il le remplace fort bien. Écoute, il fait mieux que Bichette présentement, tout quoi avec les Mets. Hey. Il va mieux Bichette, mais
0: Il doit-tu regretter d'avoir choisi l'argent?
1: Je sais pas s'il regrette, mais ça n'a pas été la décision du siècle, ça, quand on allait avec les Mets. Qui connaissent quand même un regain de vie, il faut le dire, mais il n'arrêtait pas mal mieux de rester à Toronto.
0: Oui, de rester à Toronto ou juste de prendre le contrat des Phillies, il me semble pas mal plus heureux dans une de ces deux équipes-là. Là.
1: Ça a été une très drôle de décision que beaucoup de gens n'ont pas encore compris et je me demande si Bichette lui-même la comprend.
0: Des fois, quand tu vas chercher l'argent, quand tu veux en avoir trop, mais ça finit pas par être si payant que ça au final.
1: Ça n'a pas été une décision baseball, là. Honnêtement, là, c'était juste une question de sous, ça, là.
0: Exactement. Tu veux nous parler d'un des secrets les mieux gardés du baseball majeur?
1: Oui, monsieur. Byron Buxton. Écoute, appelons-le Monsieur B.
0: Monsieur B.
1: Il a frappé son 25e coup de circuit hier. Hey, c'est impressionnant, là, parce que quand tu parles de frappeurs de longue balle dans le baseball, on les trouve les mêmes noms qui reviennent. Shohei Ohtani, Aaron Judge, quand il est en santé, évidemment. Là, il l'est pas, il est blessé. Bon, tu sais, c'est toujours les mêmes gars. Puis là, Buxton connaît une saison remarquable. Ben, on a l'impression qu'il joue sur une île isolée, une île déserte, mon vieux. Parce qu'il joue au Minnesota. Et ce n'est pas tous les jours qu'on parle des Twins du Minnesota. C'est pas le sujet de conversation le plus courant, disons, dans le baseball majeur. Puis il y a beaucoup de mérite parce que il n'y a pas grand chose là au Minnesota. Quelques bons joueurs quand même, mais c'est pas la fin du monde.
0: Non.
1: Puis là, il connaît. Sa tour était un bon joueur. L'an passé, il en a frappé 35, c'est pas rien. Mais les années d'avant,

0: Hein? Il y a toujours
1: où
0: il était blessé.
1: Ouais, il y a des beaucoup de blessures, je me souviens, ouais, écoute, là, parce qu'on suivait les Twins un peu plus quand Édouard Julien était là, effectivement. Là.
0: Ouais, c'est sûr. Ouais. Effectivement, parce que, ben là, t'as une bonne raison de les suivre, puisque Boston, écoute, il s'enligne pour une saison de peut-être 45-50 coups de circuit. Ben, c'est quelque chose. Ils ont même un lanceur dont personne ne parle, Joe Ryan, qui va très bien, un des bons partants dans le baseball majeur. Mais quand tu joues au Minnesota, il n'y a pas grand monde qui parle de toi.
1: C'est plate, hein, parce que c'est un maudit beau stade, c'est une belle équipe, oui. Une belle organisation, celle des Twins. C'est plate que ça ne retienne pas plus l'attention, là.
0: Non, c'est dommage. Puis surtout qu'un gars comme Boston, qui connaît une saison, il faut le dire, extraordinaire.
1: Oui, effectivement. Écoute, tu parlais de lanceurs, justement. Faut parler de Max Scherzer et Justin Verlander, là, les deux qui sont blessés. Est-ce que finalement, on en parlait à la fin de la Série mondiale, on se disait que c'était peut-être le champ du cygne pour Max Scherzer, finalement, décidé de revenir cette année. Est-ce que la retraite a finalement sonné pour ces deux légendes-là, on va les appeler...
0: Ces deux légendes, t'as raison, ces deux légendes. Deux gars qui vont aller au Panthéon du baseball. Les deux vont y aller. Mais il me semble qu'il y a des limites à un moment donné. Les deux ont dépassé, ils sont rendus à 42, 43 ans. Ils ont eu de très grandes carrières. Et là, ils se blessent dans les deux cas. Ils ont commencé la saison, ils ont été blessés quasiment partant. Ils sont revenus, puis dès qu'ils sont revenus, ils ont été blessés encore. Mmh. Là, c'est rendu que, écoute, ils sortent les poubelles, puis on a peur qu'ils se blessent. À un moment donné, tu sais, à un moment donné, il faut arrêter quelque part. C'est le baseball qui va prendre sa retraite de ces deux gars-là, finalement. Parce que moi, je trouve ça dommage. Je trouve ça dommage parce que c'est deux grands lanceurs. Puis là, je regarde aller depuis le début de la saison. Ils ont en tête en dessous de l'eau, toi et deux. Ils ont de la misère. Scherzer, même quand il est revenu cette année, ça a été très bref. Il s'est blessé à nouveau. C'est quoi l'idée de finir comme ça? Tu sais, je veux dire, Scherzer, une victoire, quatre défaites. Il a lancé seulement 22 manches depuis le début de la saison. Verlander a lancé seulement trois manches et deux tiers. Ils n'ont pas 30 manches, les deux, ensemble, depuis le début de la saison.
1: Non.
0: On est rendu au mois de juin.
1: Ensemble? Ils n'ont pas 30 manches. Pis,
0: Moi, je trouve ça un peu pathétique quand je vois des gars qui ont connu de si belles carrières. On parle de deux gars qui ont gagné des Cy Young, plus qu'un, qui sont allés en Série mondiale, qui ont gagné la Série mondiale. Là, tu te retrouves à 42-43 ans à s'accrocher au baseball majeur, mais qui sont plus l'ombre des lanceurs qu'ils ont déjà été. Et je trouve ça triste dans les circonstances.
1: Oui, effectivement. Puis c'est quelque chose qui touche beaucoup d'athlètes. Là, on le voit énormément à travers plusieurs sports professionnels et même amateurs, là, de gars qui veulent s'accrocher trop longtemps. Hey, toi, il nous reste 2-3 minutes ensemble. Puis tu veux lever un autre mystère. Et cette fois-ci, c'est sur Aaron Ashby.
0: Hey, écoute, connaissez-vous Aaron Ashby?
1: Absolument pas.
0: Écoute, je vais vous surprendre parce que Aaron Ashby mène les majeurs avec 10 victoires cette année. C'est le premier lanceur à avoir atteint le cap des 10 victoires cette année. Personne ne le connaît. Ou très peu de gens.
1: Je ne joue pas d'un gros marché, lui non plus, là.
0: Non, Jean Milwaukee. Et 10 victoires en relève. Ça, c'est la première fois, je pense, dans l'histoire du baseball, qu'un releveur est le premier lanceur d'une saison à atteindre le cap des 10 victoires dans une saison. Et il n'est pas important. Il a déjà été plus tôt dans sa carrière. Et c'est pas le releveur numéro un non plus. Lui, c'est le lien entre le partant et le releveur. Donc, tu sais, ses victoires, il se présente dans un match, lui, souvent, son club tire de l'arrière, où c'est l'égalité. Puis, ben, malgré tout ça, il a réussi à remporter 10 victoires. Écoute, j'ai quasiment le goût de le fêter. tout le monde parle de beaucoup de grands lanceurs dans le baseball majeur présentement. Là.
1: Ben, hein, son coéquipier Mazurowski en partant.
0: Oui, en commençant par lui et beaucoup d'autres. Et Scoobald, mais lui a été blessé. Puis bon, Chris Sale va t'en aimer jusqu'à demain. Mais c'est M. HB qui se promène avec 10 victoires depuis le début de la saison. C'est sûr qu'il y a un peu de chance là-dedans. En fait, c'est comme un lanceur porte-bonheur.
1: Tu le mets au monticule, tu remontes, puis tu finis par gagner.
0: Ben oui, tu le mets au monticule, tu perds par deux points, tu as des mots, tu as une chance de gagner. Ils vont trouver une façon de gagner pour lui. En tout cas, moi, je pense que c'est quand même assez impressionnant. Puis c'est un des exploits les plus obscurs dans le baseball présentement. Mais tu demandes aux gens qui est le premier à gagner du match cette année dans le baseball. Je connais pas un chrétien qui t'aurait répondu HB, moi. Je peux te dire ça.
1: Non, c'est moi le premier. Je t'aurais pas répondu. Si toi, t'aurais pas répondu ça, imagine nous autres.
0: C'est ça. Mais moi, je m'en suis rendu compte tout bonnement en vérifiant les statistiques la semaine passée. Je cherche toujours les meneurs, tu sais, dans différents. Voyons, c'est qui ça? Ça n'a pas de bon sens.
2: Si Serge Touchette dit c'est qui ça, imagine le commun des mortels.
1: Aïe, aïe.
0: Non, mais c'est vraiment, tu sais, j'ai dit, ben, coudon. Bon, t'as mis des trompettes aussi.
1: Si c'est le lanceur porte-bonheur des Brewers, ben toi, t'es notre chroniqueur porte-bonheur, Serge.
2: Merci, Serge.
1: Merci d'être venu faire ton tour encore une fois aujourd'hui.
0: Hey, salut les boys.
1: À bientôt. Merci beaucoup. L'excellent Serge Touchard.
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2: Quatre matchs à l'affiche aujourd'hui à la Coupe du Monde. Portugal en action contre l'Ouzbékistan. 5-0 en faveur du Portugal. Peu de temps à jouer au match. Cristiano Ronaldo a inscrit 2 buts. À 16h, l'Angleterre contre le Ghana. À 19h, le Panama contre la Croatie. Et à 22h, la Colombie, République démocratique du Congo. Colombie contre la République démocratique du Congo.
1: Exact.
2: Voilà.
1: Voilà un sans faute. J'allais t'appeler Serge. On va regarder ça avec Benoît.
2: Mike Babcock, qui est devenu officiellement le nouvel entraîneur-chef des Oilers. Il est ainsi le 19e entraîneur principal de l'histoire des Oilers. Il sera épaulé par DJ Smith, qui, quant à lui, a été embauché à titre d'entraîneur associé. Brady Tkachuk a discuté devant les médias en Floride pour la première fois depuis sa transaction. Il était accompagné du directeur général Bill Zito. Tkachuk s'est dit reconnaissant envers l'organisation des Sénateurs pour ce qu'ils lui ont apporté en tant que joueur, de l'avoir aidé à se façonner comme être humain. C'est d'une grande beauté. La victoire de Montréal a consenti un contrat.
1: La grande philosophie.
2: Ah, c'est très beau. Et ça vient tellement du fond du cœur. On le croit. La victoire de Montréal qui a consenti un contrat de 2 saisons à l'attaquante Emma Maltais. Elle est âgée de 26 ans. Elle est originaire de Burlington, en Ontario. Elle est l'une des 5 joueuses à avoir joué tous les matchs de l'histoire des Sceptres au cours des 3 dernières saisons. À la question du jour, FX.
4: Seriez-vous intéressé si le Canadien fait l'acquisition d'Elias Pettersson avec une retenue de salaire? Important de le dire, il coûte en ce moment 11,6 millions de dollars sur la masse salariale jusqu'en 2032. Mais si jamais, là, on retient 2 millions par année, là, puis il coûte 9,6 millions, est-ce que ça vous intéresse, joueur de centre Elias Pettersson qui a déjà connu une saison de 100 points dans la Ligue nationale? On est à non à 51%, oui 49%. Très serré.
2: Mets-moi dans le 51.
1: Je pensais que mon Ben allait réagir quand t'as dit 11,6 millions. Aïe, aïe, c'est le genre de stats qui est...
2: Je suis en paix avec ça maintenant.
1: Tu lâches prise, hein?
2: Ouais, j'ai lâché prise avec ça. Je me porte beaucoup mieux d'ailleurs depuis.
1: Allons jaser de ça avec nos mangeux de Pâques. D'ailleurs, Richard Labbé et Marco D'Amico.
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1: L'abbé Richard en ce mardi. Comment allez-vous, mon cher ami?
2: Bonjour, Richard.
1: Salut, Richard.
6: Hey, salut tout le monde. Je vais très bien et je dois dire que je suis... je suis honoré. Tu sais, on rencontre beaucoup de joueurs dans nos vies, puis des coachs, puis des ci, puis des ça. Puis, tu sais, souvent, tu sais, on sait pas trop si... C'est quoi qui s'installe? Y a-t-il un respect qui est mutuel? On le sait pas, tu sais. Puis tout à l'heure, écoutez, je reviens du point de presse de Patrice Bergeron, qui est honoré ici à Boston, parce qu'on va retirer son chandail, puis évidemment, on va lui ouvrir bien grand les portes du temple. Puis Patrice arrive dans la salle, on est quoi, je sais pas, là, peut-être une trentaine de journalistes, il se met à parler en anglais, évidemment. Merci à tout le monde, merci ici, merci ça, tout ça en anglais. Puis après, il se lève les yeux, Puis il remarque Jonathan Bernier, mon ami du Journal de Montréal, et moi-même. Et il commence à parler en français, il nous regarde, puis il dit « Ah, les gars, merci d'être là. » Puis écoute, c'est mieux à parler en français. On était juste deux sur toute l'Assemblée. Alors, ça m'a impressionné vraiment de la part de Patrice Bergeron, qui est un chic type.
2: Mais
6: après tout ça, on va rajouter deux, trois coches de la classe. En voulez-vous? Il en masse.
1: Alors, pour ceux qui idolâtrent Patrice Bergeron, vous savez désormais que lui idolâtre Richard Labbé.
6: Ben écoute, non,
1: c'est ce qu'il faut comprendre dans tout ça.
6: Non, mais je remarque la marque de respect, parce que il s'est levé les yeux et il nous a vu les deux, mais il aurait pu continuer en anglais en sachant qu'on va se parler en français plus tard de toute façon. Puis d'ailleurs, il nous a jasé ça, je pense, pendant 20 minutes après. C'était vraiment beaucoup très généreux de sa part, mais je tiens à souligner ce bout-là. Parce que c'est pas tout le monde qui aurait fait ça.
1: Tu fais très bien de le dire, Richard. Je pense que tout le monde est d'accord qu'ils ont croisé Patrice Bergeron. Lui, quand la classe est passée, il a pas levé la main, il a levé les deux mains. Puis il était debout en plus. Je pense que tout le monde est d'accord avec tout ça. Si tu permets, Richard, on va aller saluer ton collègue Marco D'Amico qui est avec nous aujourd'hui pour débattre avec toi. Comment ça va, fratello?
7: Salut, Marco!
8: Ça va très bien, les gars. Écoute... J'ai pas passé une légende en entrevue, c'est plutôt des execs puis des agents aujourd'hui en lieu du repêchage. Puis écoute, c'est j'adore que la Ligue nationale ait annoncé le Hockey Hall of Fame en pleine période d'échange et tout, mais encore une fois, félicitations à tous ceux qui ont été accueillis au Hockey Hall of Fame cette semaine.
1: Ouais, c'est ça. Le temps de la renommée, la période des échanges, le repêchage, puis là, ça parle d'expansion en plus au Texas. Plus. Une pas pire semaine, d'ailleurs. On est supposé avoir congé demain. C'est plus ça va marcher, cette histoire-là. On vous reviendra là-dessus. Mais pour l'instant, eux autres, les Oilers d'Edmonton qui ont trouvé encore une façon de faire les nouvelles, c'est officiel.
2: Officiel?
1: Babcock est le nouvel entraîneur-chef des Oilers, officiellement officiel. On vous l'a dit. Sur une échelle de 1 à 10, messieurs, à combien était-il le bon choix pour diriger les Oilers d'Edmonton? Richard.
6: Est-ce que le plus bas chiffre, c'est 0?
1: Ben, on a dit 1 à 10, mais étant donné que tu as été reconnu par Patrice Bergeron, on va accepter le 0.
6: Ouais, parce que s'il y avait un chiffre en bas de 0, j'aurais probablement mis celui-là. D'ailleurs, c'est intéressant parce qu'on nomme Babcock, mais juste en même temps, on dit « Ah, puis en passant, il y aura un entraîneur associé au cas où ça vient mal. » Fait que je trouve ça savoureux. Écoutez, et puis tu sais, tout à l'heure, je regardais avant qu'on se parle, je parlais avec justement que mon ami Jonathan ici du Journal de Montréal, puis on se demandait, coudonc, c'est quand la dernière fois que Babcock a gagné une série? Puis j'ai été obligé de vérifier, parce que je me souviens même pas de la dernière fois qu'une équipe de Mike Babcock a gagné une série. 2013, la réponse.
2: Oui, à Détroit.
6: Oui, exactement. Donc ça veut dire que depuis cette date-là, les clubs dirigés par monsieur ont soit été sortis au premier tour, c'est arrivé 5 fois ça, ou soit raté les séries, ça c'est arrivé 1 fois. Alors, tu sais, si l'idée des Oilers, puis je sais ce qu'on cherche à faire, on n'a pas 10 ans, là. McDavid, il est là, puis il attend, puis il tape du pied. Alors, on voulait aller chercher un coach qui allait arriver, puis qui allait revirer ça de bord rapidement. Mais si tu voulais ça, j'ai au moins 12 autres candidats que j'aurais pris avant. Je parlais justement de Claude Julien tout récemment, là, qui s'en va coacher en Europe. Mais Claude Julien, là, il était disponible, là. Puis tu sais, à la limite, si tu l'appelles maintenant, il va probablement dire « OK, attends une minute, je vais voir ce que je peux faire. » Tu sais, je comprends pas pourquoi on passe pas un coach comme Claude Julien. Si tu veux parler de respect puis de gars qui est capable d'arriver puis de virer ça de bord rapidement, il a déjà gagné. Je comprends pas pourquoi Babcock passe en haut de certains noms, dont celui-là. Je ne m'explique pas du tout, zéro, aucunement, cette embauche-là.
1: Marco, ta note de 1 à 10?
8: J'ai mis 4 parce que DJ Smith fait partie du groupe d'entraîneurs. Aussi simple que ça. Je suis pas mal d'accord avec ce que Richard vient de dire. Il y avait beaucoup d'autres options. Mon commentaire, c'est qu'on est 8 milliards de personnes sur cette planète, bientôt 9. Puis ça doit être Mike Babcock, sérieux. La seule chose que je peux dire, c'est dans mes discussions avec les joueurs ou leurs représentants côté Edmonton, c'est le noyau qui semble être vraiment le véhicule là-dedans, ainsi que le groupe de propriétaires, Daryl Katz, en haut, M. Katz. Donc, c'est certain que c'est ça qui pousse l'enveloppe en ce moment. Ils ont essayé d'y aller de la douce façon. Ils ont essayé d'aller chercher Noel Block, qui était l'entraîneur-chef des Otters de Erie pendant qu'un certain McDavid était là. Ils ont tout essayé en termes de rapprochement d'entraîneurs et joueurs. Et là, ça semble vouloir aller pour le bad boy. C'est comme l'opposé totalement. Est-ce que ça va fonctionner? Personnellement, je doute. Puis je crois que c'est pas nécessairement les joueurs étoiles qui vont en écoper du côté des Oilers d'Edmonton. Je pense que c'est plus les joueurs de soutien qui vont en manger une varlope cette saison. Mais écoute, ils doivent tenter le tout. Je trouve juste ça malheureux que le plus gros risque que les Oilers sont prêts à prendre, c'est derrière le banc.
1: Ouais, ça c'est, écoute, il y a encore bien des questions. Et des endroits à remplir dans l'alignement des Oilers d'Edmonton. Mais écoute, au moins le coach s'est réglé dans leur cas. Voyons voir ce qu'ils vont faire à partir de désormais, comme on dit. Maintenant, concernant le Canadien de Montréal, alors j'avais hâte de vous poser cette question-là, qui est également notre question du jour FX. Si jamais les Canucks de Vancouver retiennent de l'argent sur le contrat, mettons là, qui coûte 9 millions au lieu de 11,6. Vous aimeriez que le Canadien tente d'acquérir Elias Pettersson. Vrai ou faux, Marco?
8: Il y a comme 160 000 commentaires sur X en ce moment sur mon hypothèse. Tant qu'à l'acquisition d'un Elias Pettersson à réduction de salaire, d'ailleurs, c'est probablement là où tu as pris ta question. Donc, je serais hypocrite de dire non, mais ce que je pourrais dire, écoute, if you're gonna put me on the spot, si je peux dire, personnellement, tout dépend du retour, mais il n'y a pas plus grand joueur avec potentiel de rebondir disponible sur le marché aujourd'hui que cet homme-là. Et je suis de l'avis que si tu le jumelles à un Ivan Demidov, alors qu'il est en pleine croissance et qu'il y a un centre, puis si ça te coûte pas Age peut arriver en avril, tu fais qu'est-ce que tu veux. Mais je crois fermement que ces deux joueurs-là peuvent faire du 90 points ensemble l'année prochaine, s'ils jouent ensemble. C'est certain que tu as un paquet de drapeaux qui vient avec, absolument. Mais c'est aussi le noyau qui a accueilli Patrick Laine. C'est aussi l'état-major qui ont fait la transaction pour un Patrick Laine. Puis à 9 millions de dollars, c'est pas difficile de te virer de bord dans le futur si ça te donne pas pour être capable de le transiger à nouveau. Personnellement, c'est le genre de risque que je prendrais parce que les autres options qui sont disponibles sur le marché, y en ont des drapeaux. Puis ça gagne du 7, du 8, du 9. Donc rendu là, tu sais que c'est un gars qui a marqué 100 points, jouant avec des alliés que personnellement, côté potentiel, je trouve inférieur à ce qu'Ivan Demidov peut être. Le mettant avec Demidov, je pense que ça serait. Tu aurais vraiment la possibilité d'avoir deux premiers trios. Mais, encore une fois, je peux bien comprendre la réservation du monde parce que c'est pas nécessairement le style de joueur qui est convoité par les partisans en ce moment.
1: Richard?
6: Ben, si Kent Hughes a fait ses devoirs, et je présume qu'il les a fait, il va se tenir très loin de ce joueur-là, parce que ce qu'on entendait à Vancouver récemment, à son sujet, c'était pas mal les mêmes affaires. Pas coachable, pas un gars d'équipe, pas un gars qui travaille particulièrement fort. Alors, si tu mets tout ça ensemble, puis là, je comprends que le Canadien essaie de bâtir quelque chose qui est tout le contraire à ce que je viens de dire. Si tu mets tout ça ensemble, il y a aucune logique vraiment à pourchasser ce type de joueur-là, encore moins au prix qu'il va te coûter. T'sais, dans le cas de Laine, je pense que Laine, tout le monde était courant que c'était à très, très, très, très court terme. Le Canadien avait aucun plan à long terme avec Laine, donc on a tenté quelque chose, ça a duré le temps que ça a duré. Dans le cas de Peterson, ça peut pas être à court terme. Non, c'était pour t'embarquer là-dedans, là. T'as besoin d'avoir beaucoup de patience et peut-être d'avoir un style de gestion que Kent Hughes ne possède pas. Alors pour moi, c'est pas un bon mariage. Tu sais, je vois pas. Je parle même pas de l'argent là, parce que c'est un détail assez important. Mais même si t'enlèves l'argent, je pense juste à la physionomie du joueur, plutôt à la psychologie du joueur, pardon. C'est pas le style de joueur que la direction affectionne.
4: Va-t-il coûter si cher que ça après des saisons de 45-51? Parce qu'on s'entend, les deux dernières saisons ont été très décevantes pour lui. Il y a eu la saga JT Miller aussi à Vancouver. On s'est départi de JT Miller, mais ça a été deux saisons quand même assez difficiles pour Elias Pettersson.
7: Vas-y rapidement, Richard. Oui, on a une nouvelle dans une minute.
6: Les agents sont très bons pour te faire payer qu'est-ce que le joueur a déjà fait auparavant. Il y a souvent quelqu'un qui est prêt à le payer. Donc, oui, il risque de coûter cher malgré tout. Mais encore là, je me tiendrai très, très loin.
7: On va prendre une très courte pause. On a d'autres questions à vous poser concernant cette semaine et le Canadien de Montréal. Puis peut-être qu'au retour de la pause, on aura plus de nouvelles. Elliot Friedman, il y a 3 minutes, Marco, il a sorti ça sur X. Simon Nemeth est échangé à Calgary. On n'a pas d'idée quant au retour ou quoi que ce soit. As-tu quelque chose là-dessus, Marco? On l'a ici, c'est sorti il y a 13 secondes. C'est Nemeth et Tiplakov pour un choix de deuxième tour, le choix de premier tour de Vegas en 2027, le choix de premier tour de Colorado en 2028, qui sont les deux protégés, top 10, et Étienne Morin, donc contre Simon Nemeth, Maxime Tiplakov. Voilà, c'est fait.
6: C'est fait.
7: Un autre échange dans la Ligue nationale. Marco, je te laisse digérer tout ça, Richard aussi. Puis on va prendre vos impressions dans 2 minutes. On revient dans les manches de temps.
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10: Marco, on prend tes impressions à chaud sur cette transaction qui implique les Flames et les Devils du New Jersey. Nous autres, notre première impression ici, c'est, il semble que c'est cher.
11: Ouais, écoute, c'est l'équivalent de trois choix de premier tour, parce qu'on va se le dire, le deuxième choix de New York, qui est 35e au total, donc plus ou moins. Puis Étienne Morin est quand même un bon espoir, je dirais un espoir B dans ce cas-ci, là, mais je crois que c'est quand même intéressant en termes de retour pour le New Jersey. C'est beaucoup de quantité. C'est certain qu'il y a de la qualité là-dedans. Ce que je trouve un peu dommage, ou même un peu ironique dans ce deal-là, c'est qu'une des raisons pourquoi Simon Nemec voulait passer sous un autre essieu, c'était pour avoir une opportunité d'être capable de jouer des minutes importantes défensivement. Mais c'est un défenseur droitier qui va jouer vraisemblablement derrière un Zane Parekh qui, lui, va être sur la première vague de l'avantage numérique. Donc, c'est un peu malheureux, mais c'est une opportunité pour lui de se faire valoir beaucoup plus qu'il allait avoir cette année au New Jersey avec les Pesci, avec Hamilton qui est là. Donc, pour moi, ça vaut la peine. Puis, un peu à comme qu'est-ce qu'on a vu avec la Floride quand ils ont échangé Samoshkevich, je me doute que les Devils ont terminé.
12: Je vais lancer Richard là-dessus. Les Devils vont chercher quand même des choix repêchage assez intéressants. D'une manière ou d'une autre, on pourrait se servir de ces choix-là au New Jersey pour acquérir un joueur d'importance. Est-ce que dans ce cas-ci, ça pourrait être un gardien de but en corner les Bucks? Est-ce que c'est une possibilité quand même pour les Devils de s'améliorer devant le filet? On sait que toutes sortes de rumeurs autour de Mark Strom, on n'a pas été satisfait nécessairement de son niveau de jeu au courant des dernières années. Est-ce qu'elle est là, l'opportunité pour les Devils d'acquérir un gars comme Connor Lebock?
13: Ben, c'est certainement que ça fait partie des plans. Je pense que Lebock, malheureusement pour les partisans des Jets, j'aime pas ce qui sort de ce dossier-là. Hein. On dirait que j'ai pas entendu parler qu'il y avait expressément demandé d'être échangé, mais entre les branches, on parle comme si ça avait été le cas. Il y a peut-être un sentiment d'urgence un petit peu qui s'installe du côté de Devils, là, ça c'est sûr. Et si c'est le cas, ben il y aura plusieurs clubs qui vont lever la main. Les Devils vont être là-dedans. Je suis quand même surpris, par contre, pour Nemec, qui était un jeune joueur encore, qui avait été quoi, là?
12: Deuxième choix total après Slav, ouais.
13: Deuxième total en 2022. Donc, je trouve qu'on abandonne relativement rapidement. Ce bout-là me surprend un peu de la part des Devils quand même.
10: Si on revient aux Canadiens, messieurs, à moins que vous ayez quelque chose à ajouter sur cette transaction-là? Non?
13: On a fait le tour.
10: OK, merci beaucoup. Ouais. quel est le joueur de l'organisation du Canadien qui a le plus de chances de partir cette semaine, selon vous? Richard, on continue avec toi.
13: Ouais, j'ai brassé ça un petit peu. Je suis très partagé présentement. Parce que d'un bord, j'entends dire, oui, le Canadien va être super actif. De l'autre bord, on me dit, ouais, attention, faut pas s'imaginer que ça va être les feux d'artifice. Si on veut ramener un petit peu aux conversations précédentes et si on veut parler d'une transaction qui serait d'envergure pour le Canadien de Montréal, c'est un nom qui a beaucoup circulé dans les mois précédents. C'était souvent quand le Canadien se faisait dire, OK, vous voulez tel joueur important, ben souvent à l'autre bout, on disait, OK, ben Kevin Goulet, es-tu là? Es-tu disponible? Alors, si le Canadien veut avoir de quelque chose de gros, c'est un nom qui revenait. Donc, moi, je te répondrais lui, Kaden Goulet, probablement, encore une fois, si le Canadien souhaite frapper un grand coup. Mais sinon, je pense pas que le Canadien va non plus se mettre à se débarrasser de choix, puis de premier tour, puis d'espoir, puis de Michael Hage à gauche et à droite, parce qu'on veut peut-être tenter de colmater une brèche. Alors, je suis très partagé, mais je te dirais que si... on parle de transactions d'envergure. Et je te parle d'envergure, ben le nom qui est souvent mentionné, à l'autre bout, ben souvent les autres équipes s'informent sur Goulet.
10: Intéressant. Marco?
11: Ben écoute, moi, j'ai pas nommé de joueur qui fait vraisemblablement partie du noyau du top 4, top 6, juste parce que je crois que le Canadien aimerait bâtir sur ce qu'ils ont à place de faire de la chirurgie de leur alignement. Je pense qu'ils sont pas rendus à ce point-là. Est-ce qu'ils vont se mettre à échanger des Michael Hage et autres comme les top 3 ou 4 espoirs qu'ils ont? Ça, je le doute aussi. Ça, honnêtement, là, je pense que ça, c'est plus un désir partisanal que c'est plus du côté du management. Ce que je pourrais dire, par contre, c'est plus les espoirs qui sont hors du top 5. Donc, je pense à des Owen Beck, je pense à des Adam Engstrom. Puis c'est pour ça que j'ai nommé Adam Engstrom quand tu m'as envoyé le texto, parce que ça, c'est un joueur qui a suscité de l'intérêt l'année passée, durant la saison. C'est un joueur que plusieurs voient comme étant prêt pour jouer dans la Ligue nationale. Le Canadien, avec leur choix de premier tour, je serais surpris si ça reste 28e. Que ça soit de monter, descendre ou de transiger avec un atout pour essayer d'améliorer ailleurs, je pense que c'est quelque chose qui vont regarder assez sérieusement. Je ne dis pas qu'ils vont commencer à faire 18 transactions, mais au moins cibler une façon d'améliorer le club qui pourrait aider d'une façon concrète, que ce soit dans le top 6 ou que ce soit dans la direction de top 4, mais pas une avalanche de moves comme on voit présentement du côté de Toronto. Donc, ce que je pourrais dire, c'est je pense que c'est plus les autres espoirs et certains des choix, mais pas tous les choix. Là, tu vas pas te mettre à envoyer 2-3 choix de premier tour dans d'autres transactions. Mais ce que je dirais, c'est exemple, Jordan Kyrou. On sait que le Canadien avait un intérêt envers lui. Ils se sont réinformés dans son cas. Si la transaction, c'est un choix de premier tour, un espoir et un joueur de ton alignement, mais c'est certain que déjà le deux tiers de là, parce qu'on sait que les Blues ont grandement aimé qu'est-ce qu'ils ont vu d'un gars comme Adam Engstrom. Mais, comme Richard a dit tantôt, un autre joueur qui intéressait beaucoup les Blues, Kaden Gooley. Donc, c'est certain que c'est un joueur qui va être très convoité, ce Kaden Gooley-là. Moi, ce que je me suis fait dire, ce qu'on continue à entendre, c'est que le Canadien ne serait pas hyper ouvert de le transiger, mais ça prendrait une grosse transaction pour peut-être y songer. Donc, encore une fois, c'est pas une mauvaise option non plus.
13: Si on veut vraiment, j'allais dire, excusez-moi,
10: mais non, vas-y.
13: Si on veut vraiment un deuxième centre, pas un deuxième centre pas pire, là. Si on veut un deuxième centre qui a un impact en octobre, tu peux pas dire, OK, on vous donne Engstrom ou quoi.
12: Non,
13: là,
12: je comprends.
13: Là, tu tombes dans l'autre strat. Là. Puis c'est ce bout-là qui me fait hésiter. Je me demande vraiment si le Canadien est prêt à payer ce prix-là. Parce que si le Canadien paye ce prix-là, ça veut dire que le Canadien croit qu'en octobre, c'est pas juste la fenêtre qui est ouverte, là, c'est la porte de garage. On pense qu'au mois d'octobre, si on arrive avec un deuxième centre, on a des chances de faire un bon bout de chemin au printemps.
10: Justement, ça a l'air qu'il y a des équipes qui seraient intéressées dans ce dossier-là et qui appellent le Canadien. Selon vous, est-ce que Kirby Dach va jouer le premier match de la saison régulière l'an prochain dans l'uniforme du Canadien? Vrai ou faux? Marco.
11: Écoute, je sais qu'il y a des équipes qui se sont informées tant qu'à Kirby Dach. Puis je sais que le monde qui nous écoute en ce moment, puis j'imagine Richard aussi, sont juste jetés à terre. Genre, qu'est-ce qui se passe ici? Mais la pénurie de centre dans la Ligue nationale et le fait que c'est un gros bonhomme qui est droitier, le profil parfait pour quelqu'un qui croit qu'ils ont la magie pour repartir sa carrière. Donc, je crois qu'il pourrait avoir un moyen de transiger Kirby Dach pour au moins s'épargner du côté de son offre qualificative de 4 millions, parce que faut le dire que 4 millions en ce moment, c'est plus qu'un tiers de tout l'espace que détient présentement le Canadien de Montréal sous la masse. Donc, de lui donner ce 4 millions-là, pour moi, ce serait intéressant, mais pas la fin du monde non plus. Donc, c'est pour ça que avant de prendre ces décisions-là, on est en train de voir c'est quoi vraiment sa valeur marchande. Je me dis qu'avec un Owen Beck et un Florian Jacquet qui cogne à la porte à Laval, comme quatrième centre, ça serait pas une mauvaise idée de voir si tu pourrais monter ces gars-là et avoir une valeur marchande pour Kirby Dach.
10: Richard?
13: Ben moi, ce qui me fait croire que Kirby Dach va être encore ici en octobre, c'est Martin Saint-Louis. C'est que Martin Saint-Louis, cette saison, et certainement dans les séries, a eu beaucoup d'opportunités de le laisser de côté. Et à chaque fois, a choisi de ne pas le faire. Et pour moi, ça parle beaucoup. Parce que souvent, quand un coach qui décide qu'il n'y a plus rien à faire avec un espoir, ben souvent, il y a des résultats. T'sais, regardez un petit peu ce qui s'est passé dans le cas de Jesperi Kotkaniemi en Caroline. Je pense que Rod Brind'Amour, à un moment donné, a décidé ben ce gars-là ne joue plus. Puis vous ne l'avez pas vu une seule fois, d'ailleurs, dans les séries. Martin Saint-Louis n'a pas fait ça avec Kirby Dach. Alors, à cause de ça, puis parce que Martin Saint-Louis a manifesté une confiance quand même assez inébranlable envers Dach, moi, je pense que Dach va revenir. Maintenant, est-ce que ça va être dans quelle situation, dans quelles conditions? On peut pas le savoir. Mais je pense que le Canadien croit encore en lui. Puis n'oubliez pas une chose, dans ces décisions-là, c'est toujours une question de politique. C'est-à-dire que qui a mis la main sur ce joueur-là en premier? T'sais, si Kirby Dach était un produit de l'ère Marc Bergevin, je pense qu'il serait déjà parti. Mais Kirby Dach, c'est un produit de l'ère présente. Alors, eux autres, là, ils veulent pas mal paraître, je pense, dans ce dossier-là. Alors, Kirby Dach va avoir des troisièmes chances, puis des quatrièmes chances, puis des cinquièmes chances. Et puis, si ça fonctionne pas, ben il ira ailleurs. Mais je pense que dans l'immédiat, j'ai l'impression que le Canadien a pas encore abandonné avec lui.
10: Messieurs, écoutez, c'est déjà tout le temps qu'on a. Ça passe vite en bonne compagnie. Vous êtes bons, les gars. Puis en plus d'être bons, ben vous êtes beaux.
13: Ouais. C'est pas... Ah, ben ça, c'est un bonnie, ça.
10: C'est effectivement. C'est un bonnie et on le prend volontiers. On se reparle un petit peu plus tard dans les deux cas cette semaine. Bonne Saint-Jean à vous autres.
13: Oui.
10: Et ouais. Merci beaucoup de votre temps encore une fois.
13: Toujours un plaisir.
11: Bonne grâce à toutes.
13: Bye-bye.
10: Salut tout le monde. Dans deux minutes, Anthony Marcotte, qui veut notamment revenir sur cette transaction qui vient juste d'arriver entre les Devils et les Flames.
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10: Comment ça va, Anthony?
11: Salut les boys, comment ça va vous autres?
10: Allô? Hey, vous êtes des maudits. Ça n'a pas de bon sens. Pourquoi vous avez fait ça? Il y a quelqu'un qui vient d'échapper son verre d'eau au complet sur ma chaise, Tony. Je me suis assis sur une flaque d'eau.
12: C'est de tout. On s'excuse, Tony. On voulait aller.
10: Hey, j'ai le cul tout tremble.
12: Ceux qui regardent sur YouTube peuvent voir qui est le coupable de tout ça.
10: Je vais regarder,
12: inquiétez-vous pas. Oh, excuse, Tony. T'aurais dû voir un fait que se lever puis s'essuyer pantalon.
11: Des enfants! Tu te retrouves à le fond de culotte tout trempe.
12: Je ne sais pas si j'aime mieux avoir le fond de culotte tout trempe ou les pieds. Hey, as-tu quoi de plus gossant quand
13: même? Les pieds aussi, c'est désagréable.
10: Ah, bon, je pensais que je m'étais pissé dessus, honnêtement. Allons-y.
12: Tony.
11: À un moment donné, je vous raconte une anecdote. Je m'en vais à la pêche avec des chums, puis disons que il est tard le soir, puis on est autour d'un feu, puis disons que c'est une soirée bien arrosée. Puis un de mes chums, il est endormi au bord du feu, mais il a enlevé ses bottes, des bottes de rubber. Il est endormi profondément. Qu'est-ce que tu penses qu'on a fait avec les bottes de rubber? On les a remplies bien pleines d'eau. Oh quand non. Il s'est réveillé et qu'il a marqué dans ses bottes, là, à moitié endormi, ça valait 1 000 $.
10: C'est incroyable. Je viens de voir c'est qui le coupable.
12: Comment on appelle ça des chums déjà? C-H-I-E-N. C'est comme ça que ça se passe. Hey, grosse transaction. Ben, grosse transaction. Ouais, une bonne transaction entre les Devils de New Jersey et les Flames de Calgary. Simon Nemeth et Maxime Tiplakov prennent le chemin des Flames de Calgary.
11: Ouais, exact. C'est surtout une transaction impliquant des choix au repêchage là, dans cette transaction-là. New Jersey là, qui met la main sur deux choix de premier tour. Ce sont des choix tardifs de premier tour, là, un en 2027-2028. Ils seront top 10 protégés. Là-dedans, il y a un choix des Golden Knights et il y a un choix de l'Avalanche du Colorado. Donc, en principe, on parle de choix tardifs de premier tour. Et si jamais ben un de ces deux clubs-là sombre, ben ce sera quand même top 10 protégé en ce qui concerne les Flames. Et Étienne Morin est aussi impliqué dans la transaction. Est-ce qu'un choix de deuxième tour cette année? Étienne Morin, défenseur québécois, ancien des Wildcats de Moncton. Il avait commencé, lui, sa carrière dans la Ligue américaine cette année. Quand même une saison... plutôt ordinaire offensivement. Je sais qu'il n'avait pas le rôle nécessairement de produire, mais il a partagé un peu son temps aussi avec la ECHL. C'est un choix de deuxième tour par le passé dans la Ligue nationale. Donc, pour un deuxième choix au total 2022, le gars sorti tout de suite après Juraj Slafkovský au repêchage, ben les Devils l'échangent. Ils reçoivent beaucoup de choix, mais c'est pas énormément de qualité. Donc, pour les Flames, je trouve que c'est un pari intéressant. Défenseur droitier, bon coup de patin, bonne relance de l'attaque. Je pense qu'il y a un beau futur devant lui dans la Ligue nationale. Il n'y aura peut-être pas la carrière escomptée d'un deuxième choix au total, par contre. Mais pour une équipe en reconstruction là, comme les Flames, je trouve que ça a beaucoup de bon sens, le prix payé aujourd'hui pour Shimon Nemeth.
12: Est-ce que... Ouais, vas-y, non, vas-y. Non, mais juste quand on parle du prix pour un défenseur droitier... Là. En voilà un autre exemple encore. Quand on vous dit que les défenseurs droitiers ont une grosse valeur dans la Ligue nationale, là, on nous dit Ryan Backer vaut plus rien. Ta minute, toi, là, qui vaut plus rien. C'est cher payé, ouais. Je trouve, pour Simon Nemeth. C'est intéressant ouais. Comme transaction.
11: Ouais. Mais Nemeth a quand même pas mal plus de minage dans le corps que Ryan Backer.
12: Je sais.
11: Il y a du minage de la Ligue nationale. On a vu ce qu'il était capable de donner dans la Grande Ligue. Ryan Backer, c'est pas ça encore. Mais oui. C'est sûr que tu sais c'est pas à dédaigner non plus là, comme valeur.
12: Non, mais il y en a qui disent qu'il vaut même pas un choix de 3 ou 4 tantôt. Là. C'est ouais. Pas le cas pantout. Là.
11: Non, c'est ça. Mais dans le cas de Nemeth, il a toujours eu plus de potentiel offensif que Ryan Backer. Là. C'est ça, c'est sûr et certain. Oui, il tire de la droite, mais offensivement, on a toujours vu en lui plus de potentiel offensif qu'un gars comme Ryan Backer. Ça demeure une bonne valeur. Mais d'un côté, t'as un gars qui a presque jamais été blessé, puis de l'autre, qui a une historique. Donc ça aussi, ça vient t'es balancé de l'autre côté, je pense.
14: Maintenant, est-ce que tu t'attends à ce que les Devils utilisent ces choix-là en tour pour continuer de tenter de s'améliorer avec une jeune formation comme ils ont? Est-ce que Connor Hellebuck pourrait être une option pour les Devils du New Jersey? Comment tu vois ça pour les prochaines semaines?
11: Je pense que c'est logique comme situation. Moi, je pense pas que tous ces choix-là servent vraiment la cause des Devils. Eux aussi, ils veulent faire un pas en avant. C'est pas une mauvaise équipe, les Devils. Ils ont eu une mauvaise première moitié de saison. Ils ont quand même très bien fini l'année. Parce qu'ils ont des enjeux devant le filet, effectivement. Mais c'est une équipe qui regorge de talent offensif. Si on règle la situation de Nico Hischier et qu'il s'entend à long terme avec l'organisation des Devils, ben c'est en plein temps, je pense, d'essayer là, de l'entourer encore un petit peu mieux. Jack Hughes est encore là, son frère est là en défense. Est-ce qu'on est capable aussi de régler le cas de Dougie Hamilton? Est-ce qu'on est capable de l'échanger sous d'autres yeux? Ça fait un petit bout de temps là, déjà là, qu'on souhaiterait trouver une nouvelle destination à Hamilton. Mais on n'a pas été encore capable de le faire. Mais oui, moi je m'attends là, que avec une abondance de choix comme ça, les Devils pourraient être assez agressifs dans les prochaines heures.
12: Ouais, ça va être intéressant. En tout cas, le marché bouge. Tu sais, on disait que ça bouillait, que ça s'en venait, qu'on entendait qu'il y avait énormément de transactions qui pouvaient arriver. À date, on en a une par jour, au minimum.
11: Ouais, c'est ça. Mais regardez ça, l'allée, là. Il n'y a pas trop de mauvaises équipes dans l'Est, hein?
14: Non. Effectivement.
11: On va dire de quoi? Tout le monde pense avoir une chance dans l'Est actuellement, là. Même des équipes qui ont connu des saisons plutôt difficiles comme les Maple Leafs, s'ils veulent faire un pas en avant, revenir en force, se campent dans le rôle d'acheteur. Donc, deux équipes qui ont raté les séries, là, les Devils, les Maple Leafs, qui ont fait des coups, là, on sort quelqu'un du côté des Devils, mais pour moi, c'est pas une transaction pour reconstruire. Au contraire, on va chercher des choix. Dans le but, évidemment, de faire un achat quelconque.
12: Ouais, c'est ça. T'as des munitions, là. À Ottawa, les Devils, tu sais, les équipes ont de la compétition. Puis c'est ça qui est intéressant. Ça veut dire que, ben, si tu as des cibles avec lesquelles tu veux faire des acquisitions, le prix va monter pour les équipes qui veulent vendre, là.
11: Ouais, non, c'est sûr. Mais moi, je pense que c'est un marché qui est très favorable à ceux qui ont des objets disponibles actuellement, là. T'sais, si on place là, dans la vitrine certains joueurs, mais je pense qu'on va obtenir un prix quand même intéressant. Mais beaucoup plus d'équipes, je pense, qui pensent avoir une chance que le contraire présentement à travers la Ligue.
12: Si on revient sur les intronisations au Temple de la Renommée hier, toi, t'aimerais ça qu'il y ait un petit peu plus de clarté sur les critères que ça prend. Puis je vous ai entendu ce matin notamment de parler de Rod Brind'Amour qui aurait mérité encore plus cette année. Mais son intronisation.
11: Ben, dans le cas de Brind'Amour, moi j'ai l'impression que les choix ont déjà été faits. Le vote a été fait peut-être pas mal plus tôt que la conquête de la Coupe Stanley des Hurricanes. Moi, je m'inscris dans le fait que on juge Brind'Amour surtout sur sa carrière de joueur. Ce qu'il fait après comme entraîneur, ben c'est plus dans un rôle de bâtisseur, si on veut, comme entraîneur-chef. Moi, je pense que ce qui va aider la cause de Brind'Amour, c'est que là, on va parler de lui encore plus. Là. L'année prochaine, il a gagné la Coupe. C'est une belle histoire. Le gagnant Caroline comme joueur, le gagné aussi comme entraîneur. Plus tu fais parler de toi, plus on pense à toi au moment de signer justement le bulletin de vote pour justement le temps de la renommée. Mais moi, le point que je souhaitais vous apporter, les gars, c'est peut-être un petit peu plus de transparence dans ce processus-là du côté du hockey, parce que on sait que c'est nébuleux un petit peu de la façon que c'est fait. On connaît des membres du temps de la renommée qui votaient à chaque année. Yvon Penneau, notre regretté ancien collègue, qui a longtemps fait partie du comité votant du temps de la renommée. Certains d'entre eux ne se sont pas gênés par le passé à faire entendre leur voix publiquement, de dire « moi, j'ai voté pour un tel », mais ça demeure quand même plus conservateur comme façon de penser. Moi, je m'inspire un petit peu du temps de la renommée du baseball, qui depuis plusieurs années a établi certains critères quand même beaucoup plus solides ou sérieux, ou plus, peu importe la façon que vous voyez ça. Je vous résume quand même grosso modo comment fonctionne le comité de votation du côté du temps de la renommée du baseball. C'est un comité de sélection de 6 membres. On appelle le Screening Committee, qui prépare le bulletin de vote. Puis habituellement, chaque année, il y a entre 25 et 40 candidats qui se retrouvent sur le bulletin de vote. Les votants qui sont éligibles sont tous des membres actifs de l'Association des journalistes qui couvrent le baseball majeur depuis au moins 10 ans d'expérience. Donc, c'est des gens qui ont quand même beaucoup de vécu autour du baseball. Ces gens-là arrivent, ils ont un bulletin de vote devant eux, ils ne peuvent mettre que 10 joueurs au maximum. Ils peuvent en mettre 5 s'ils veulent, mais maximum, ils vont cocher 10 joueurs par bulletin. Et un joueur, pour être intronisé, doit au moins avoir 75% des votes. Donc, quand tu te retrouves avec beaucoup de votes, 75%, là, ça prend quand même presque l'unanimité pour être intronisé. C'est pour ça que dans le baseball, d'une année à l'autre, ça varie énormément le nombre de joueurs qui sont intronisés la même année. Il y a des années qu'il y a eu un seul joueur, des fois, il n'y en a pas eu pantoute. Puis d'autres fois, il y en a eu 4. Ça arrive. Ça dépend des années dans le baseball. Mais quand on parle du comité votant, là, c'est près de 400 journalistes par année qui votent. Donc, aller chercher 75% des votes sur 400 bulletins, c'est quand même majeur là, comme situation. Puis un joueur qui obtient moins de 5% des votes est automatiquement sorti du bulletin. Donc ça, c'est pour le vraiment l'association des journalistes qui se retrouvent dans vraiment situation de voter. Puis après, un coup que t'es éliminé, ben là, tu tombes vraiment dans un autre bulletin de vote. Et là, ben, c'est un petit peu plus complexe, là, mais après 10-15 ans, tu peux te retrouver avec un autre comité qui sert la cause du baseball pour s'assurer qu'un joueur en tant que tel ne tombe pas entre deux cracks. Et c'est possible de ramener un joueur via le ERA Committee. Donc, c'est quand même plus complexe, mais moi, je trouve ça quand même plus fiable comme situation, alors que tu as beaucoup plus de gens qui votent pour les joueurs. Et 75% publiquement, quand c'est affiché, ben là, tu dis, OK, ben un Keith Ketchuk, es-tu rentré par la peau des fesses ou il est rentré vraiment par une unanimité? Quand tu obtiens 75%, c'est assez conséquent comme situation.
12: J'aime ça. On voit tes paroles, Anthony. Pour vrai, c'est une très, très belle analyse. C'est vrai que, écoute, est-ce que maintenant on va changer cette règle-là de sitôt, ce processus-là plutôt que règle? C'est, je pense pas.
11: C'est comme les trophées, Greg. T'sais, moi, je trouve que ça manque un petit peu de transparence. J'aimerais que quand t'es appelé à voter. En tout cas, moi, si on me le demandait, je peux te dire une chose, je prendrais ça très au sérieux, puis j'aurais aucun mal à ce que publiquement mon nom soit attaché à mon bulletin de vote. Il faut que tu l'assumes. C'est important pour moi de l'assumer. Si je vote pour un tel, ben après ça, défends-toi. Publiquement. Ben moi, des fois, je trouve que c'est trop facile de mettre à peu près n'importe qui sur le bulletin de vote. On en a vu là, différents trophées. Il y avait des aberrations cette année. Je me disais, Colin, si au moins la personne qui vote doit absolument défendre son point de vue, ben après ça, il vivra avec la chaleur.
12: Ouais, puis ça crée des belles discussions puis des beaux débats. T'sais, cette personne-là, exactement, publiquement, peut aller défendre son point de vue et vice-versa, et accepter la critique aussi pour les votes qui sont placés pour les différents... Mais il y en a eu beaucoup qui sont sortis, qui ont été publics, là, des bulletins de vote cette année. Là. On a, ouais, vu ça un peu partout.
11: Ouais. Ah, puis il y en a qui n'ont pas eu le... qui n'ont pas eu de crainte à l'afficher publiquement. Moi, j'ai voté pour un tel, puis je l'assume totalement. J'ai pas de problème avec ça, c'est ton opinion. Elle se vaut autant que la mienne. Et dans le baseball majeur, c'est comme ça que ça fonctionne. C'est affiché publiquement. Je me souviens plus c'était qui le nom du journaliste en question, mais il y en a un l'année, d'Ichiro Suzuki, qui n'avait pas voté pour lui sur, ouais, le bulletin. Il a été le seul sur à peu près 400 journalistes à pas voter pour lui.
12: Ça a coûté l'unanimité? Ben oui, c'est ça.
11: Oui.
12: Non, mais ça, effectivement, ça, c'était de la folie.
11: Parce qu'il y a un paquet de gens qui disent « Ouais, OK, Kachuk, mais ça ne mérite pas sa place-là. » Ben, si on avait des barèmes plus clairs, avec 75 % de nécessité sur les bulletins, ben, les gens sauraient si ça a passé proche ou, ben, de toute façon, 75 % honnêtement, sur 400 votes, ça veut dire qu'il y a une grosse unanimité puis que tu mérites d'être là.
12: Ouais. Tu sais, écoute, à Ichiro, pas au temple.
11: Ben,
12: c'est juste une question. Ça va-tu?
11: Ouais,
12: ça aurait été ma première question à cette personne-là. Anto, écoute, bon congé demain matin, mon ami. Nous autres, on va
11: en profiter, ça fait du bien. Moi, j'ai des courses ce soir, figurez-vous donc. Donc, c'est la classique de la Saint-Jean-Baptiste qu'on fait au RPM Speedway. Donc, je suis au micro ce soir, puis on va retrouver les auditeurs jeudi matin.
12: Écoute, ça arrête jamais. On te reprend jeudi matin, puis nous autres, ben, on va te jaser avec grand plaisir jeudi après-midi. D'après moi, c'est pas une nouvelle qui va manquer rendue là.
11: Non, je me doute bien. Puis là, j'imagine que vous allez parler du processus d'expansion là, qui reprend de plus belle dans la Ligue nationale. Tiens.
12: Gary, ouais, Bettman nous en sort un autre. On va en parler, c'est sûr.
11: Ouais, mais ça devrait pas surprendre personne parce que, souvenez-vous, le contrat de Michael McCarron, il y avait une protection dans son contrat advenant une expansion.
12: C'est
11: donc
12: vrai.
11: Les équipes, même chose pour Charlie Coyle. Donc les équipes, honnêtement, elles ont eu la puce à l'oreille. Ça fait un petit bout de temps qu'on entend parler de ça. Et tout indique qu'on aura une expansion dans un horizon plutôt proche dans la Ligue encore.
12: Ouais, et ça se passera au Texas. On va en parler d'ailleurs, c'est sûr, ouais, dans la prochaine heure, là, que ce soit dans nos blocs ensemble ou avec Renault. Merci beaucoup, Anthony, encore une fois. Passe une très belle fin de journée, puis bonne course ce soir.
14: Salut, Tony.
11: Un autre état moins taxé que les autres. Eh ben.
12: Ouais.
11: Ciao, les boys.
12: Salut mon Tony. T'as bien raison. Salut, mon au retour, justement, quelques nouvelles de la Ligue nationale de hockey à moins de 15 minutes de cet affrontement Angleterre-Ghana et de l'arrivée de Renaud Lavoie dans le
15: show. 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
5: Alors Ben, je t'inviterais à ne plus jamais faire de coups du genre à FX.
6: Comment non, ça?
5: Parce
6: ça
5: qu'il
6: va.
5: Est FX qui est très agréable comme personne, gentil.
6: Posé.
5: Est insupportable depuis ouais. qu'il a ben là, le il, derrière mouillé.
6: Il a les faufounes trempées.
7: Ouais, c'est normal.
6: On peut comprendre là, ouais. qui est bien dans ce genre de contexte.
7: C'est comme si je portais un maillot de bain. Je venais de me baigner. On peut comprendre.
6: Je me sentais fou.
7: Non, mais c'est correct. C'est une belle... J'adore. Non, sérieusement.
5: Le pire, c'est que Ben fait ça et il me dit on va rendre ça moins lourd.
7: Non, non, je t'attends dans le détour de toute façon.
6: Ben oui, je sais que ça va me revenir. Mais, mais c'est parce que depuis hier, l'ambiance, on va se le dire, c'est pas dans le studio nécessairement, mais par rapport à ce qui s'est passé. Là.
7: Exact.
6: J'ai pas besoin d'en ajouter une couche. Là. C'est plus lourd. Alors, non, j'ai voulu alléger.
7: Ben oui, ça m'a fait bien rire. Ça a bien fait rire aussi ceux qui nous écoutent sur YouTube.
6: Je suis un coquin.
7: J'adore.
5: Un taquin.
7: Est-ce que Brady Kachuk est un taquin?
6: Non, ça, c'est un épais.
7: Il a parlé devant les médias aujourd'hui, accompagné de Bill Zito, son nouveau directeur général, et on lui a posé la question sur pourquoi il a demandé une transaction au sénateur d'Ottawa, et voici sa réponse.
8: Now, there's definitely a lot of, you know, different things that have happened throughout my time there, and for me, I think it was just, you know, time for the next chapter, and something that it wasn't an easy decision. It was something that I took a little bit more time than what's been out there to make that decision, and it was a very hard decision. And I think there's a lot more things that go into it. But for me now, it's you know, very thankful for what they've done for me, and you know, not just as a player, but molded me into the human that I am today, and the person I am today, and that something I can carry you know, into the future.
5: Pourquoi je le crois pas?
7: Non, je le crois pas.
5: Mais
7: non,
5: je le crois ça. Autant que sa disponibilité média de fin de saison.
7: Mm-hmm.
5: Ah, j'ai pris beaucoup de temps à y réfléchir. Buddy, t'étais sur ton podcast avec ton frère à faire des jokes ouvertement sur le sujet. Buddy, arrête donc de nous prendre des caves.
6: Merci, hey, ça.
5: Merci à tout le monde pour Ottawa. Je voulais jouer avec mon frère. C'est ça.
6: That's it.
5: Arrête de prendre le monde des valises. Tu sais, je veux dire, il y a des gens là-bas qui ont acheté ton chandail, qui ont dépensé de leur argent, qui ont travaillé très, très fort pour gagner, pour s'acheter un chandail de leur capitaine à Ottawa. Puis tu leur ris d'en face en continuant de mentir. Ah, oh, j'y ai réfléchi tellement longtemps. Tu n'y as pas réfléchi longtemps. Ça a l'air que Keith Kachuk se promenait et

0: Il disait, moi, je me fais une mission que mon fils s'en vient de jouer en Floride avec son frère. Puis tu fais des jokes ouvertement sur le podcast avec ça. Tu parles de ton gardien de but. Tu laisses ton père faire des commentaires sur le sujet. Il a tout fait pour sortir d'Ottawa. Arrête de nous dire que ça a pris pas mal plus de temps que tu le pensais quand ton directeur général a dit, il nous a demandé une transaction 10 jours après la saison.
1: C'est un excellent joueur, là.
2: Très bien dit.
1: Brady Tkachuk, c'est très bien dit, Greg. Mais tu sais, honnêtement, pour les partisans des sénateurs, bon débarras. C'est malheureusement, ce genre d'individu-là, tu gagneras jamais avec ça. J'ai hâte de voir. Là, les Panthers sont très puissants, là, sur papier.
0: Ben, les Panthers ont déjà un capitaine.
1: Mais avec un capitaine comme Brady Tkachuk, t'as ça comme capitaine? Un menteur? T'iras pas loin.
0: Juste te dire que, tu sais, ça a pris définitivement plus de temps. Je disais, est-ce qu'on pourrait ressortir? Là, il était un peu trop tard, là, j'aurais dû y penser avant, là, mais sa disponibilité média à la fin de la saison, quand il dit à quel point c'est juste du bruit, puis qu'il croit, à ce groupe-là, puis que c'est il veut, tu sais, en gros, là, il veut rester, puis que c'est plate de voir une distraction. Il y a plusieurs choses
2: ouais,
0: qui sont arrivées.
2: Ouais,
0: puis
2: jamais dit ça dans les médias, ben, je comprends pas pourquoi ça circule autant et tout ça.
0: Tu regardes. T'as le droit, puis je l'ai dit hier, quand on a parlé de la transaction, t'as le droit de dire « Je ne veux plus poursuivre ma carrière ici. » T'as le droit de faire ça dans la vie. Dylan Larkin l'a fait. Exact. Je l'ai défendu. Quinn Hughes, t'étais en tabarnouche après Quinn Hughes.
1: C'est vrai, lui au moins
0: News,
1: il disait ouvertement.
0: Je l'ai défendu. Mais Quinn Hughes n'a jamais menti à personne.
1: Non, ça, t'as raison, choque-toi pas. T'as raison.
0: Pas si fâché que ça.
1: T'as raison, il reste que j'aime pas ça quand un capitaine veut quitter le navire, tu sais, je veux dire, le bateau coule, puis le capitaine dit, ben moi, ça va être correct, je vais essayer de me sauver de la noyade. Ça, j'aime pas ce genre de philosophie-là. Tu comprends? Mais là, au moins, lui, il est à franc. Tu peux pas, au moins, lui enlever son honnêteté. Alors que l'autre, c'est une rapace.
0: Puis il y a pas... si on revient à Quinn Hughes pour, je veux dire, comparer les deux situations... Il en avait parlé l'été précédent avec son directeur général et avec le président de l'équipe en disant, tu sais, est-ce que tu veux poursuivre ta carrière ici? Je serais ouvert à m'en aller. Il a commencé la saison avec les Canucks quand même. Il les a laissés travailler. Puis ils ont eu un très, très beau retour pour Quinn Hughes à ce moment-là également.
2: Je suis d'accord.
0: Donc, il a fait ça, selon moi, dans les règles de l'art. Là, Dylan Larkin, on va voir ce qui va arriver avec les Red Wings. Regarde, ils ont quand même eu un bon retour, les Sénateurs d'Ottawa.
2: Ouais.
0: Bonne chance. Puis regarde, les Sénateurs sont un rival direct du Canadien. Il y a bien des gens qui nous écoutent qui sont fans des Sénateurs. On vous souhaite de bâtir avec du monde qui ont de l'allure. On va dire ça demain.
1: Je m'excuse à Brady Tkachuk. Ce n'est pas une à la passe, c'est un à la passe. Voilà. Erreur de français corrigée. Ça reste quand même dans la même famille.
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1: 4 matchs à l'affiche aujourd'hui du côté de la Coupe du Monde. Portugal qui a signé un gain plutôt convaincant. 5-0 sur l'Ouzbékistan. Cristiano Ronaldo a inscrit 2 buts en quelques minutes. Angleterre, Ghana, 19h, Panama, Croatie, 22h, la Colombie contre la République démocratique du Congo. Simon Nemeth et Maxime Tsiplakov sont échangés à Calgary. En retour, les Devils qui mettent la main sur 2 choix de premier tour. Un en 2027, un en 2028. Ils mettent aussi la main sur le défenseur Étienne Morin. Un choix de 2e tour cette année. Simon Nemeth est agent libre avec restriction au moment où on se parle. Mike Babcock est devenu officiellement le nouvel entraîneur-chef des Oilers. C'est le 19e entraîneur principal de l'histoire des Oilers. Il sera épaulé par DJ Smith, qui lui a été embauché à titre d'entraîneur associé. Et la victoire de Montréal a consenti un contrat de 2 saisons à l'attaquante Emma Maltais, qui est âgée de 26 ans et qui est originaire de Burlington en Ontario. C'est l'une des 5 joueuses à avoir joué tous les matchs de l'histoire des Sceptres au cours des 3 dernières saisons. Question du jour FX.
4: Seriez-vous intéressé si le Canadien fait l'acquisition d'Elias Pettersson avec une retenue de salaire parce qu'il coûte quand même 11,6 millions de dollars par saison, mais si on retient 2 millions à 9,6, est-ce que ça vous intéresse? On est à non, à 52% au sondage.
0: Hey, Renaud Lavoie s'amène dans quelques instants. On a bien des sujets à jaser avec, mais on va commencer ça par quoi? Ben, le retrait du chandail de Carey.
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0: Comment ça va, mon Ren?
1: Hey, Renaud!
15: Ça va bien, vous? Je suis au tournoi de golf, un autre tournoi de golf, pour célébrer le 80e anniversaire de notre bon ami Michel Bergeron.
2: Oui, wow. Organisé par Mapper.
0: Hey, tu salues Berger pour nous, hein?
15: Je vais faire ça. Ce sera officiellement mon seul match de golf de l'année. Confirmé.
1: Hey, t'as commencé à jouer certains là, à cette heure-là, là.
15: Non, mais après 13 trous, imagine-toi là, que cette histoire-là va durer à peu près 6 heures. Ceux qui jouent là ont commencé probablement à 11 heures ce matin. J'ai commencé à 11 heures. Ça ne se terminera pas avant 5 heures ce soir, c'est sûr, sûr, sûr.
0: Ah, c'est long.
15: D'une longueur, c'est épouvantable. C'est pour ça que jouer au golf, vraiment. Là.
1: À jeun, c'est tough.
0: Renaud, je peux pas être plus d'accord avec toi qu'en ce moment.
1: Ouais.
0: Tu salueras également la beauté, hein, Mapper. Qui,
15: oui, premier, elle est saluée.
0: Elle n'était pas saluée, là dans les manches de Puck et on sait pourquoi.
15: Exactement. Et elle est en feu, je vous dirais, la beauté. C'est ça qui est dangereux. Ouais.
2: Elle est dangereuse en ce moment, la beauté.
15: Oui, tout à fait. C'est une beauté dangereuse.
0: Hey, on a plein de sujets à jaser avec toi. Pis, écoute, commençons par, parce qu'on t'a titillé avec cette question hier.
2: Oui.
0: Carey Price.
2: Dis-moi tout, Renaud.
0: Mérite-t-il d'avoir son chandail retiré ou non, selon toi?
15: Ce que j'aime, c'est que vous m'avez posé la question hier, puis j'ai eu le temps d'y réfléchir, puis de parler à des amis à moi, d'immenses fans des Canadiens, qui ont plusieurs billets de saison, qui, écoute, ont grandi avec la Sainte Flanelle, etc., qui sont un peu plus vieux que moi. Puis, rapidement, là, la réponse, les gars, elle est venue. Puis, c'est un peu ce que je pense aussi. Moi, ce que je pense, c'est que la réponse à cette question, à l'heure où on se parle, c'est non. OK? Mais c'est un non conditionnel. Conditionnel pour quelques raisons. La première, tous les joueurs qui ont leur chandail retiré, leur numéro retiré par les Canadiens ont remporté la Coupe Stanley.
2: Ouais.
15: Tout le monde est d'accord avec ça?
2: Il y a deux critères, exact.
15: OK. Et si on décide, puis ça, c'est là où je dis oui, mais, et le mais s'en vient. Moi, à chaque année, je vote pour les trophées dans la Ligue nationale de hockey. Le trophée Norris, j'ai toujours dit qu'il devait être remporté par un défenseur qui faisait les séries éliminatoires. C'est pas moi qui ai décidé ça, mais depuis les années 60, on donnait ce trophée-là. Et juste là, qu'à Adam Fox, ça a toujours été un joueur qui faisait, un défenseur qui faisait les séries, qui a gagné le trophée Norris. Soudainement, Adam Fox le gagne et on ouvre la porte à un défenseur à ce moment-là qui n'avait pas participé aux séries éliminatoires avec les Rangers de New York. Alors, à partir de ce moment-là, c'est pas moi qui fais les règles. Moi, j'ai pas voté pour Adam Fox, mais mes collègues de travail ont dit que c'est Adam Fox qui allait gagner cette année. Je respecte ça, là, quand je dis cette année, c'est il y a plusieurs années, mais vous comprenez ce que je veux dire. Mais à partir de ce moment-là, quand la porte est ouverte, moi, je ne la referme pas. Et, tu sais, par la suite, il y a d'autres défenseurs, dont le gagnant du trophée Norris de cette année, qui n'ont pas participé aux séries éliminatoires et qui ont gagné le trophée. Celui pour qui j'ai voté, même s'il avait une fiche de moins 20, mais il y avait plus de 100 points, c'est Eric Carlson.
2: Ouais.
15: J'aurais jamais voté pour Eric Carlson numéro 1 si on avait respecté la règle jusqu'à Adam Fox de dire on y va toujours avec des défenseurs qui participent aux séries éliminatoires. Mais du moment que ça change, ça change. Et là, on ouvre la porte pour un peu tout le monde. C'est ce qui arrive présentement dans la Ligue nationale. Je pense qu'un chandail retiré, c'est beaucoup plus important que gagner un trophée. Là, je veux dire, ça a un impact majeur. Alors, si on veut prendre cette avenue-là, qu'on prenne cette avenue-là, mais avant de se rendre à Carey Price, il va falloir se rendre à Jacques Lemaire. OK? Jacques Lemaire, là, des coupes cette année, les gars, là, il en a gagné 8, je pense. Il y a 4 années seulement où il a joué dans la Ligue nationale qui n'a pas gagné de Coupe Stanley. Écoute-moi bien, là. Le numéro 25 doit être retiré avant celui de Carey Price. Je suis complètement désolé, là. Mais c'est un joueur qui a été important pour les Canadiens de Montréal, Jacques Lemaire, et qui fait partie, c'est pas moi non plus qui a voté là-dessus, qui fait partie, lorsque la Ligue nationale a célébré son centenaire, des 100 meilleurs joueurs de l'histoire de la Ligue. Donc, Jacques Lemaire fait partie de cette liste-là, mais son chandail n'est pas retiré au Centre Bell. Un autre, qu'il faut absolument qu'il soit retiré avant celui de Carey Price, c'est Tor Blake. Je m'excuse, là. Tor Blake, le numéro 6, doit aussi être retiré. OK, 2 coupes cette année avec les Canadiens, je comprends, mais c'est aussi Tor Blake, l'entraîneur-chef, là, qui a connu, je veux dire, c'est un homme qui a connu la gloire, là, qui a fait partie, qui était le coach derrière le banc des 5 coupes cette année consécutives, les gars, là. Tu peux pas laisser Tor Blake dans l'ignorance comme ça, là. Alors, avant qu'on passe à Carey, je pense que ces deux dossiers-là doivent être réglés absolument. Puis si quelqu'un décide que le numéro 31, un jour, on doit retirer ce numéro-là, même s'il n'a pas gagné la Coupe cette année, j'ai pas de problème avec ça, aucun même. Mais dites-vous une chose, on ouvre une boîte de Pandore, puis là, il y a du monde qui vont cogner à la porte en disant « Hey, il y a le numéro 11 de Sacco, croyez-vous, pourquoi pas? »
2: Non, mais attends,
15: je le sais, je suis d'accord avec toi, là, mais ça va tirer, là, dans toutes les directions. Quand Sacco a quitté les Canadiens de Montréal, là, il y a eu un débat à savoir s'il fallait se retirer son numéro ou non, imaginez.
0: Ouais, dans ma tête, ça a toujours été non, malheureusement.
15: Ben, j'espère. Ouais, c'est plate contre Sacco, là, mais à un moment donné, on peut pas donner ça comme des petits bonbons. Là.
0: Non, mais tu sais, Carey a été reconnu par ses pairs comme étant le meilleur gardien de sa génération.
15: Ça peut se débattre.
0: Les joueurs ont voté pour lui combien de fois? T'sais, je veux dire, pour dire
15: oui,
0: à quel point c'était le meilleur gardien qu'il n'avait pas.
15: Oui, mais attends,
0: sur
15: la
0: planète.
15: Il n'a pas gagné 10 trophées Vézina non plus, là. T'sais, je veux dire, il a gagné un, là. T'sais, je veux dire, faut prendre notre gaz égal. Il a connu une très, très grosse saison. Il a connu une très, très belle carrière. Il n'a pas eu le luxe d'avoir un marqueur de 40-50 buts avec lui. Tout le monde s'entend là-dessus. Hey,
0: un marqueur de 80 points dans toute sa carrière. Oui. Un.
15: Je t'entends. Mais au-delà de tout ça, est-ce qu'il faut absolument retirer son numéro?
0: Non, mais c'est pour ça qu'on a le débat. Puis, tu sais quoi, on va l'avoir souvent puis longtemps. Parce qu'on ne prendra pas de décision là-dessus l'année prochaine.
15: Non. Souhaitons-le.
0: Mais est-ce qu'il faut jaser? Est-ce qu'il faut jaser, par exemple, parce que là, ça, c'est dans les nouvelles, là, c'est ce que Gary Bettman nous parle, et fort possiblement une expansion qui arriverait au Texas.
15: Oui, ça circulait déjà depuis un petit moment, les gars, que c'était une possibilité, justement, qu'on ait une expansion à Austin, Texas, Houston. Je pense que tout le monde est au courant de ce qui se passe à Houston. Pourquoi Austin? Bien, c'est pas compliqué. C'est une ville qui est en, une région qui est en pleine expansion. Là, ceux qui ont déjà été à Austin, Texas, le savent. Il y a de plus en plus de compagnies californiennes qui quittent les impôts d'État de la Californie et son wokisme pour vivre maintenant à Austin, au Texas. Et ben ça fait en sorte qu'il y a de plus en plus de gens là-bas et ça fait surtout en sorte qu'il y a de plus en plus d'argent là-bas. Alors, ceci explique cela. Par contre, je ne sais pas si vous avez entendu hier Bill Foley, qui est le propriétaire des Golden Knights de Vegas, qui s'est porté, si tu veux, pas volontaire, parce que c'est pas du volontariat, mais qui a levé sa main en disant « Moi, j'aimerais amener une équipe d'expansion de la NBA à Las Vegas. » Il y a combien d'équipes de la NBA, les gars, selon vous? Vous connaissez le chiffre, j'espère.
0: C'est 30, NBA?
15: 30. 30 dans la NBA. On va en ajouter deux, Seattle et Vegas. OK? On tomberait donc à 32.
0: Oui, effectivement. Combien, 30 plus 2 fait 32.
15: Oui, 30 plus 2 égale 32. Combien, selon vous, coûte une équipe d'expansion dans la NBA?
2: Ah, c'est cher. C'est très cher.
15: C'est entre 7 et 10 millions de dollars américains. Pensez-y.
0: Attends. Milliards?
2: Milliards, oui.
15: J'ai 10 millions?
0: T'as 10 millions?
15: Ben là, je suis à temps plein, pas à temps partiel.
0: Ça coûte, ça coûte 7 à 10 millions, je te dis, Renaud, on
1: l'achète. Là.
15: On l'achète à deux. On l'achète.
0: Mais, on va trouver quelqu'un backer ça.
15: Bon, on serait capable. Mais bon, je recommande. L'équipe de la NBA, c'est 7 à 10 milliards. OK, on n'a pas précisé le montant exact, mais plus tu vas t'approcher du 10 milliards, évidemment, plus tes chances d'obtenir l'équipe sont très bonnes. L'avantage de Bill Foley, c'est qu'il a déjà un amphithéâtre, comme tout le monde le sait, du côté de Vegas. Maintenant, la Ligue nationale de hockey a 32 formations. On pense aller à 34 équipes pour aller chercher peut-être 2 milliards et demi par franchise. On pourrait peut-être se rendre à 3 milliards, peut-être. Mais là, ça fait beaucoup de stock, là. Et c'est un problème parce que ça fait beaucoup d'équipes dans cette ligue-là avec un commissaire qui s'entête à ne pas changer le format des séries éliminatoires et qui va continuer de le faire. Alors, imaginez, là, il n'y aurait pas 16 équipes qui ne feraient pas les séries, mais 18.
2: Ouais.
15: Je ne sais pas si vous le savez, là, mais ça va commencer à crier. Je sais que Jeff Molson, à la sortie de la réunion des gouverneurs, a dit que c'est vraiment exploratoire présentement. Là. Mais quand Gary Bettman se présente devant ses gouverneurs en disant « Bon, bien là, on va vraiment se concentrer sur deux villes, Houston et Austin, Texas, pour une expansion, c'est parce que le commissaire de la Ligue nationale a quelque chose en tête. Là. Puis ça, c'est très clair que pour lui...
0: Faire monter les enchères entre les deux.
15: Oui, mais c'est ça. Il peut faire... Oui. Mais ça devient comme une priorité. Moi, je l'ai tout le temps dit, puis rappelle-toi, Greg, on en avait parlé ensemble il y a deux Noëls. Tu sais, je t'avais dit, bon, pour la Ligue nationale, c'est important de régler la convention collective. Ensuite, ça va être les droits de télé. Puis ensuite, ça va être l'expansion. L'expansion, ça a pris plus de temps que prévu. OK? Tout le monde est d'accord avec ça, mais je pense que tant et aussi longtemps qu'il ne fait pas un cadeau à ses gouverneurs, ses propriétaires de deux autres franchises qui vont peut-être mettre pas loin de 6 milliards de dollars dans les poches des différents propriétaires de la Ligue, j'ai comme l'impression qu'il va vouloir rester en poste encore longtemps. Ben longtemps, entre guillemets, là, mais Tu sais, je pense que pour lui, c'est une chose qu'il doit absolument régler avant son départ. Départ qui, je vous dirais, là, s'en vient d'ici maximum 2 ans comme commissaire de la Ligue nationale de hockey, peut-être même avant ça.
0: Donc, dans l'Ouest, on sait c'est où. C'est Houston ou Austin.
15: Oui.
0: Et dans l'Est, ben, je pense que tous les signes pointent vers Atlanta.
15: Il n'a pas parlé d'Atlanta aujourd'hui, là.
0: Non, je le sais, mais c'est parce que si t'en mets une dans l'Ouest, faut t'en mettre une dans l'Est. Là. Ça vient en paire, ça, là.
15: Ben, il va falloir que tu prennes une équipe de l'Ouest puis que tu te l'amènes dans l'Est. Ou que tu arrêtes de niaiser, là. Puis arrêter de niaiser, ça veut dire on s'en fout là, des associations. On y va avec une formule 1-16 en série, là. Il n'y a plus d'Ouest, puis il n'y a plus d'Est, là. Puis tous les matchs sont des matchs de 4 points, là. Que tu affrontes les Kings de Los Angeles, un soir donné au Centre Bell, ou les Ducks d'Anaheim, ou les Blue Jackets, ou les Bruins, c'est la même valeur de points. Parce que l'objectif, c'est d'être de terminer dans les 16 premiers. Si tu fais ça, Greg, je pense que là, tu as mon aval. Mais si tu restes avec la formule actuelle, avec le fameux bracket, qui dérange tout le monde, qui fait plaisir à une seule personne, étant Gary Bettman. Bien, écoute, je sais pas quoi dire, mais ça va être un méchant casse-tête.
0: Ouais, ça va être... écoute, Renaud, ça va être intéressant à suivre, ce dossier-là. On a une grosse semaine, là, nous autres. Là, je peux pas croire qu'on a congé de main, d'ailleurs, avec tout ça. Là.
15: Ah oui, c'est complètement inacceptable. Je sais pas c'est qui le patron, là, mais...
0: On va leur placer un petit appel.
15: On va dire, écoutez, là, en plein milieu de la semaine comme ça, avant le repêchage, on peut pas partir en congé.
0: Avant le repêchage, avec des échanges.
15: Poste de sport.
0: Ça se peut pas, hein?
15: Non.
0: Ça se peut pas.
15: En fait, c'est. Non, ça se peut pas.
0: On devrait jamais avoir congé.
15: En fait, on devrait jamais avoir congé. Point final.
0: C'est ça le problème, c'est les congés. Renaud, quand on va te parler jeudi, tu seras à Buffalo.
15: Oui, dans le chic Buffalo, je serai fort probablement déjà dans l'amphithéâtre, les gars. On va déjà avoir une petite idée de ce qui se passe dans ce building-là. Évidemment, en prévision du repêchage du lendemain. Puis probablement une ou deux transactions de plus là, avec Simone Nemec échangé là, ce matin. Aussi. J'étais avec les gars du club. Là. Je leur disais que les prix étaient très élevés. Ouais, là. Ben, les Flames de Calgary, le prix, ils ont décidé de le payer. Hey, tu donnes 2 choix de première ronde, 1 choix de deuxième ronde. Étienne Morin, qui est un défenseur, contre Simone Nemec, que tu sais pas vraiment c'est qui dans la Ligue nationale. Simone Nemec, quand je dis tu sais c'est qui, le nom, tu le connais. Mais c'est quoi son plafond? Il ressemble à qui, ce défenseur-là? Tu comprends?
0: Ouais.
15: Il est vraiment un corps arrière de ton premier avantage numérique, Simone Nemec?
2: Ouais, surtout qu'à Calgary, il y a un certain Zane Parek aussi, là, qui est un défenseur assez offensif. Moi, je me demande qu'est-ce qu'on va faire avec ces choix-là du côté des Devils. Sûrement qu'on va vouloir acquérir. Est-ce que c'est un gardien de but qui s'en va au New Jersey? Est-ce que c'est un certain Connor Hellebuyck? Il y a des choix en masse pour s'améliorer du côté des Devils. On a une bonne équipe à la base, là.
15: Moi, on a déjà une très, très bonne formation. Puis on a des grosses décisions à prendre, évidemment, comme tu viens de le mentionner, devant le filet. Je pense que tu peux aussi t'améliorer à la ligne bleue. Il faut que tu prépares une relève à Dougie Hamilton. Là. Lui,
2: aussi.
15: C'est un contrat là, qu'on n'aurait jamais dû signer du côté des Devils et qu'on regrette amèrement encore à l'heure où on se parle.
0: Ça va être toute une semaine, mon cher Renaud. D'ici là, ben écoute, salut tout le monde là-bas de notre part au tournoi de golf, puis on se reparle jeudi.
15: On se reparle jeudi, portez-vous bien. J'ai déjà hâte, je m'ennuie.
0: Ouais, écoute, nous autres aussi, puis on a hâte à lundi soir également.
2: Oui.
0: Salut, mon chum.
15: Oui, ça va être la fin. Salut, les gars. Portez-vous bien.
0: Salut.
15: Bye-bye.
0: Au retour, les 3 extraits.
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0: Les trois extras, c'est ce qui a retenu notre attention dans le monde sportif dans les 24 dernières heures et dont on n'a pas parlé à date. Et les gars, je vous surprends avec un petit extra qui arrive dans le monde du sport en ce moment. Je vous avais promis de vous faire vivre l'ambiance du Burgundy Lion dans Griffintown. Et on va aller joindre un des copropriétaires du Burgundy Lion, notre ami Toby qui est là. Salut Toby, comment
1: Hello,
0: ça va?
1: Toby!
26: Ah, salut, ça va bien?
0: Ça va bien. Comment ça se passe l'ambiance présentement au Burgundy Lion? Là, ça a l'air de quoi? Est-ce que les gens festoient pas mal, sont nerveux pour cet affrontement?
26: Ils sont nerveux présentement parce qu'on a eu plusieurs chances à marquer. On n'a pas marqué encore. Donc, ils sont excités mais nerveux. C'est sûr qu'ils sont nerveux.
0: Hein. Excités puis nerveux, mais avec le résultat du premier match, j'imagine qu'on est confiant pour d'ici la fin du tournoi pour la formation des Trois Lions.
26: Ouais, ben moi je suis moyennement confiant, mais on sait jamais dans la faute. On a vu l'Espagne qui ont fait nul contre Cap-Verde. N'importe quoi peut arriver dans ce tournoi. C'est un tournoi fou avec beaucoup de underdogs qui ont gagné ou en fait les matchs nuls. C'est fun.
0: Lors du dernier match, Toby, j'ai pu arriver juste à la fin pour entendre tous les fans de l'Angleterre commencer à chanter It's Coming Home. Penses-tu que ça va chanter ça tantôt à la fin du match? Ça a l'air de quoi, là? Est-ce que les gens sont un petit peu nerveux, mais est-ce qu'on a une belle ambiance dans le restaurant?
26: Oui, ben écoute, le moment quand on marque, j'espère que ça va être bientôt, il y a une belle ambiance. Puis c'est toujours la fun à la fin du match. On met, écoute, le It's Coming Home, on les aide à chanter ça avec un petit peu de DJ. On met la musique pour les inspirer. Mais non, écoute, ils ont tous partis très, très contents l'autre jour. Puis j'espère que ça va être exactement la même chose aujourd'hui.
0: Écoute, on l'espère aussi. Puis nous autres, on va vous voir très bientôt, Toby, pour notre souper
1: lundi.
0: De fin de saison.
1: Lundi.
0: On va aller visiter le Burgundy Lion pour profiter cette ambiance.
1: Depuis le temps qu'on m'en parle, je n'attends qu'à être ébloui.
26: Oh, ben parfait. Vous venez quand?
1: Lundi,
0: mon ami.
26: Parfait, donc à lundi, ce serait fun. C'est quoi les matchs lundi?
0: FX,
1: ce
2: sera les premiers matchs. Il y aura un match dimanche éliminatoire de phase directe, mais il y aura d'autres matchs aussi lundi.
26: Oui, il y a trois matchs lundi, je pense.
2: Exact, à élimination. Ouais, l'ambiance va être spéciale.
0: Toby, bon match. Écoute, on souhaite une deuxième victoire de l'Angleterre dans ce tournoi-là, certainement. Puis nous, on se voit.
26: Une deuxième, puis une troisième aussi dans 6 jours, j'espère.
0: Oui, monsieur. Tout va bien aller. Salut, Toby. Merci beaucoup.
1: Merci, Toby.
2: À lundi.
26: Merci à vous.
1: Au revoir.
0: FX.
2: Eh bien, on le sait.
1: Eh bien.
2: Brady Tkachuk a été échangé aux Panthers de la Floride plus tôt cette semaine. Elliot Friedman, l'excellent Elliot Friedman dans son podcast Dirty Doulots, qui a mentionné que lors de l'acquisition de Matthew par les Panthers il y a quelques années, on se rappelle cette méga transaction durant l'été, où les Flames avaient échangé Matthew Tkachuk aux Panthers. En retour, on avait mis la main notamment sur Jonathan Huberdeau, Mackenzie Weegar et un choix de première ronde. Eh bien, il nous a informé qu'à l'époque, on hésitait entre deux offres de transaction. Celle des Panthers pour Matthew Tkachuk, mais celle des Hurricanes de la Caroline aussi. Et Elliott Friedman a dévoilé que l'ensemble pour acquérir les services de Matthew Tkachuk en Caroline était formé de Martin Nečas, Alexander Nikishin et deux choix de première ronde. Alors, du côté des Flames, on a opté pour ce que les Panthers pouvaient nous offrir, mais quand on regarde ça aujourd'hui, évidemment, je pense que les Flames auraient eu la main heureuse en mettant la main sur Martin Nečas, Alexander Nikishin, deux choix de première ronde, au lieu de mettre la main sur Jonathan Huberdeau et Mackenzie Weegar, pour qui ça a été plus compliqué.
3: Qui a fait cet échange-là, d'ailleurs?
2: C'est...
3: Brad?
2: Treliving, j'ai un blanc de mémoire. Mais Brad Treliving, évidemment, qui par la suite a tout démoli à Toronto.
3: Est-ce que tu pourrais dire que ceci explique cela?
2: Évidemment, 100%.
0: C'est incroyable, pareil.
1: Dans 5-6 ans, là, le podcast d'Eliott Freeman...
0: Dirty Blue Dots.
2: Dirty Blue Dots.
1: Va s'appeler comment?
0: Dirty Four Dots.
1: Voilà. Les meilleurs espoirs du Canadien vont jouer deux matchs. Tenez-vous bien. À Gatineau.
0: Ah!
1: Salutations à nos amis de Gatineau. En septembre prochain,
0: 96.5.
1: Vous aurez le droit, le droit certes, mais vous pourrez aller voir les espoirs du Canadien dans le cadre du face-à-face des espoirs 2026 de la LNH. Alors évidemment, le CH qui affrontera les meilleurs espoirs, les jeunes talents des Jets de Winnipeg et des Sénateurs d'Ottawa. Ça se passe les 12 et 13 septembre prochains au centre Slush Puppy de Gatineau. 4000 personnes seulement peuvent y entrer. On va mettre en vente très, très bientôt les billets. Il y aura des billets à 20$. Alors, c'est accessible. Alors, Jean de Gatineau, tenez-vous prêt. Billets en vente bientôt pour ce face-à-face des espoirs avec les espoirs du Canadien, des Jets et des Sénateurs. Et en plus des Jets et des Sénateurs, les Maple Leafs seront, paraît-il, de l'événement. Le propriétaire des Sénateurs, Michael Andlauer, qui... avait émis, justement, il y a quelques semaines, le désir d'accueillir cet événement en sol gatinois. Alors, on commence tranquillement à creuser les gens de Gatineau.
0: Dirty Doodles.
1: Voilà.
0: Avec une équipe au Texas, Dirty Doodles. Puis avec une autre équipe, Dirty Four Dots.
1: Dirty Four Dots. Mais non, mais il va falloir que je change son nom.
0: T'as raison.
1: Comme moi, 24 flambeaux, ça va devenir 25 flambeaux, à un moment donné.
2: Là. Quand ça?
0: Ben avant, c'était 30 Tots, là. C'est que c'est...
1: Ouais. Ça a commencé avec 30, hein?
0: 30 lots.
1: 30 lots.
2: C'est devenu Dirty Do Dots.
0: Dirty for Dots.
2: Dirty for Dots.
3: On va être un petit peu plus sérieux dans les prochaines minutes. Valérie Tétrault.
2: On dirait qu'on est vendredi.
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0: Il y a du nouveau dans le dossier du stade IGA qui doit se refaire une beauté. Et pour en parler, qui d'autre que Madame la directrice de l'Omnium Banque Nationale, Madame Tétrault. Salut Val, comment ça va?
2: Salut Val.
25: Ça va bien, vous autres?
0: Ça va super bien. Fort. Merci beaucoup. Val, c'est déjà un sujet dont on traite depuis plusieurs années, toi et moi. Ça revient chaque année sur la table, surtout depuis qu'on a le statut ici à Montréal d'un Master's Mill que tu diriges de main de maître en tant que directrice. On sait qu'il y a eu plusieurs enjeux avec la température depuis plusieurs saisons, d'ailleurs, et que tu as demandé, que vous avez demandé, toutes les instances là, d'avoir du financement, de l'aide pour construire un nouveau stade. Et là, voilà que le constat est fait, ça en prend un nouveau avec un toit rétractable.
25: Oui, c'est la conclusion, effectivement, à laquelle on est venu après avoir fait notre étude de faisabilité dans la dernière année. Donc, je pense, puis tu l'as bien résumé, Greg, on y allait un peu de nos propres observations, évidemment, en regardant la désuétude de notre stade actuel, en regardant aussi ce qui se fait ailleurs dans le monde pour des tournois de notre catégorie, puis dans certains cas, j'ai envie de dire, même des tournois qui sont de catégorie inférieure à nous, là, par exemple, certains ATP 500. On voulait évidemment bien faire les choses et c'est la raison pour laquelle on a fait cette étude de faisabilité avec la firme qui nous a accompagnés, qui avait cette expertise. Essentiellement, ça nous a amené à regarder les différents scénarios possibles, à les analyser, à les comparer pour identifier celui qui était le meilleur, le scénario à privilégier pour assurer la pérennité de notre tournoi et puis être capable finalement d'avoir les ambitions de maintenir ce tournoi-là sur le long terme à Montréal. Et on en vient à la conclusion que ça passe par la construction d'un nouveau stade, un stade qui serait 3 saisons, mais avec un toit rétractable ici au Parc Jarry.
2: Ce que je trouve intéressant aussi, Valérie, c'est le nombre de places. Alors qu'en ce moment, on compte aux alentours de quoi? 11 900 places au stade IGA et là, on augmenterait la capacité à 15 000. C'est environ ça qu'on a dans les plus grands stades de Masters Mill à travers le monde, comme par exemple à Indian Wells, on parle de 16 000 places environ. Alors, on s'inscrirait parmi les endroits où il y a le plus de places pour accéder au match notamment.
25: Ben, c'est exactement ça, dans le sens où c'est sûr que déjà lorsqu'on compare un peu l'option de rénover le cours central existant et de construire un nouveau stade, ben déjà là, avec la construction d'un nouveau stade, ça nous donne plein de belles nouvelles opportunités, dont celle effectivement d'accroître notre capacité. Puis je pense qu'on est rendu là, en toute honnêteté, parce que ben au niveau en tout cas de popularité, d'assistance, on se compare justement aux meilleurs tournois à travers le monde. Et c'est à peu près ça qu'ils ont, ces autres grands tournois à travers le monde, 15 000 places sur le cours central. En 2024, juste avant qu'on passe finalement au modèle 12 jours de tableau principal, ben on était vraiment à pleine capacité sur nos deux principaux terrains de match. Donc, il y avait plus de place finalement pour être capable de continuer de croître et d'accueillir plus de gens. Ça nous a donné cette possibilité-là, l'expansion du tournoi l'an dernier. Mais déjà, je vous dirais, je regarde l'édition qu'on prépare pour 2026, puis on s'attend à être à 92-93% de notre capacité sur l'entièreté du tournoi. Donc, je pense que ben, d'ici quelques années, clairement, on a suffisamment d'amateurs de tennis ici. On est capable d'en attirer aussi qui viennent d'ailleurs pour remplir un stade de 15 000 places.
0: Valérie, est-ce qu'il y a eu des discussions déjà avec les instances gouvernementales? Et est-ce que, si oui, il y a eu une ouverture de leur part de donner un coup de main pour qu'on puisse garder l'Omnium Banque Nationale ici à Montréal dans un nouveau stade?
25: Ben effectivement, on a eu plusieurs discussions, je dirais, dans les dernières semaines, voire les derniers mois. Des discussions pour l'instant que je qualifierais de constructives là, avec les trois paliers de gouvernement. Ce qui m'encourage, c'est que je pense que tout le monde reconnaît l'importance d'un événement comme celui-là pour les retombées qui sont générées, que ce soit des retombées économiques, des retombées sportives, des retombées sociales. Et on avait une job d'éducation à faire aussi, je pense, de notre côté pour expliquer un peu le modèle particulier qu'on a avec l'Omnium Banque Nationale qui vient au final financer carrément le développement du tennis à Montréal, au Québec et à travers le pays. Et le fait que ça reste qu'on a réussi à développer depuis déjà plusieurs années un modèle où on est autosuffisant, contrairement à bien d'autres grands événements, dont par exemple la Formule 1. Donc, pour opérer l'Omnium Banque Nationale, on ne reçoit pas de fonds publics annuels, zéro. Mais là, justement, pour être capable de maintenir ce modèle-là sur les 30, 40 prochaines années, c'est là où ça va passer évidemment par un coup de main important de la part des trois paliers. Nous aussi, on arrive avec évidemment cet engagement-là de vouloir participer au montage financier du projet et ça va faire partie là, du travail à faire dans les prochains mois de bien comprendre notre plan d'affaires. On a parlé de la capacité accrue. Si ça nous amène plus de revenus, comment on est capable d'investir des sommes dans la construction éventuelle du nouveau stade. Et après ça, à quoi ressemble le reste du montage financier?
0: Si je te demande quelles sont les prochaines étapes, là, tu vas me dire assurément que la prochaine étape, c'est de vivre l'Omnium Banque Nationale qui s'en vient dans très peu de semaines. Maintenant, après, par la suite, il y aura des étapes cruciales justement pour le développement dans ce dossier-là d'un nouveau stade.
25: Oui, puis avant même justement de vivre la prochaine édition, l'Omnium Banque Nationale, déjà en ce moment, on est en processus d'appel d'offres pour la prochaine phase d'études. Donc là, ce qu'on a complété, on appelle ça une étude de faisabilité. La prochaine phase d'études, ça s'appellera un dossier d'opportunité. C'est là vraiment où on va travailler un peu plus, concrètement, là, les paramètres du projet, être capable de préciser les coûts du projet, faire différentes études techniques. Et donc, c'est une phase importante. Et ça, on espère être capable d'octroyer le mandat d'ici le début du prochain tournoi. On va lancer aussi la phase de consultation qui est importante pour nous. On le sait, on est dans un parc public, évidemment. Le parc Jarry nous tient à cœur, tout comme les différents usagers du parc Jarry. Alors, pour nous, c'est important de les mettre au cœur de la démarche, de les entendre et de travailler finalement à un projet qui est le plus porteur possible, non pas seulement pour Tennis Canada, mais vraiment pour Montréal, pour le Québec. Je pense qu'avec un stade comme celui-là, ben il y a possibilité, évidemment, qu'il puisse servir à différents organismes communautaires, mais qu'il puisse aussi accueillir peut-être d'autres événements sportifs, qu'il puisse accueillir des rencontres de Coupe Davis, de Coupe Beijing King. Donc, c'est tout ça qu'on veut approfondir, je vous dirais, dans les prochaines semaines et les prochains mois.
0: Donc, vois-tu, c'est pour ça que je te posais la question sur les prochaines étapes, parce que ben j'avais induit tout le monde en erreur. Ça prenait... Ça prenait quelqu'un qui sait exactement ce qui se passe dans ce dossier-là, Valérie.
25: Mais cela dit, on a hâte au tournoi 2026. Il ne faut pas l'oublier et il ne faut pas le négliger quand même.
0: Mais non, on ne met pas ça de côté. Puis écoute, on aura la chance de se reparler d'ici le tournoi, c'est certain. Ouais, c'est un événement de grande valeur pour Montréal. Puis c'est pour ça qu'on se parle aujourd'hui, parce qu'avec un nouveau stade, puis on rappelle là, que ça fait déjà plusieurs années qu'on en parle, ce serait bien de voir que ce tournoi-là continue de grandir sous ta gouverne, d'ailleurs, puis de mériter une maison qui est à la grandeur de l'événement, si on veut.
25: C'est exactement ça qu'on souhaite. Puis je pense que, bon, tous les gens de Montréal, on a besoin aussi d'avoir un stade duquel on est fier, puis de sentir que, ben, quand on se compare justement aux grandes villes, parce que pour nous, c'est ça la compétition, c'est Rome, c'est Miami, c'est Madrid, c'est Shanghai, ben, qu'on est à niveau. Puis je pense qu'on est capable de rivaliser, évidemment, avec ces villes-là. On n'est pas en train de dire qu'on cherche à rivaliser nécessairement avec Indian Wells, qui a comme propriétaire le propriétaire d'Oracle. C'est pas ça, mais je pense qu'on n'a pas besoin non plus d'être le dernier de la liste lorsqu'on regarde finalement la qualité de nos infrastructures.
0: Valérie Tétrault, directrice de l'Omnium Banque Nationale, merci beaucoup d'avoir pris ces quelques minutes pour nous. Toujours un plaisir de jaser avec toi. Et écoute, on saura se reparler assurément dans les prochaines semaines.
25: Plaisir, toujours partagé et ben, à très, très bientôt.
0: Salut Valérie. Bientôt. Bonne fin de journée. Merci beaucoup.
25: Bye-bye.
0: C'est un dossier très intéressant qui va être à suivre là, cet été avec les prochaines étapes, mais dans les prochains mois également, là, au cours de l'automne, on pourra en discuter. Au retour, celui qui a obtenu, pas une promotion, mais une prolongation de contrat, ce qui est comme une promotion quand tu es entraîneur-chef dans la Ligue nationale, c'est André
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3: L'entraîneur-chef pour un maudit bout du mammouth de Utah, André Tourigny. Félicitations, André, comment vas-tu?
23: Salut, André.
27: Salut, André.
23: Ça va bien, vous autres?
2: Ben ouais. Ah, en pleine forme.
3: Ça va super bien, merci beaucoup. Félicitations pour ce nouveau contrat. Écoute, comment as-tu accueilli cette nouvelle-là?
27: Bon, je pense que c'est un privilège. Je pense qu'on est, on aime ça ici. On aime la gang, on aime les joueurs. On aime la vie ici à Salt Lake. D'avoir la chance de signer un contrat avec du terme, là. Je pense que c'est quelque chose. Un, t'es reconnu, c'est le fun, on va être honnête. Puis deux, ben, avoir la chance de rester avec ces gars-là, puis avec notre staff, je pense que c'est ce que je voulais.
2: À quel point c'est important, André, t'es là depuis quand? Depuis, je pense, c'est arrivé en 2021, de bâtir ça avec ces joueurs-là. Tu viens d'en parler, mais le même noyau essentiellement qui est là depuis longtemps, qui a vécu le déménagement aussi à Salt Lake. À quel point c'est important pour toi de rester avec ces gars-là à long terme?
27: Mais tu sais, j'ai une bonne relation avec ces gars-là.
2: Ouais.
27: C'est des gars que j'aime, c'est des gars qui sont le fun à coacher, des gars qui ont acheté l'identité, qui ont acheté le concept qu'on veut faire, on a le buy-in. Fait que tu sais, je veux le bien, puis je veux que ça marche, puis là on avance à toutes les ans, on s'est amélioré à toutes les ans. Fait que veux pas, c'est motivant, puis là on veut pousser encore pour aller encore plus loin. Fait qu'avoir la chance de rester avec toutes les boys, mais encore les, comme tu as dit, les gars qui sont là depuis le début, là, les Kellers, je pense. Rosser, O'Brien, Veg Melka, Barrett Ayton, Jack McBain, Gunter, t'es drafté notre première année, il n'a pas joué la première année, mais il est arrivé tout après. Tous ces gars-là, là, ça fait longtemps qu'on était ensemble. C'est le fun de bâtir quelque chose ensemble.
3: Et à quel point c'est important dans la Ligue nationale d'aujourd'hui de garder ce même noyau-là, même directeur général, même entraîneur-chef. Puis oui, tu greffes des morceaux, puis c'est certain que tu peux pas garder un alignement complet tout ensemble dans cette Ligue nationale-là, mais cette longévité-là, tu l'as dit, l'équipe avance, puis ça fait longtemps qu'on se parle également, André, là, ça fait déjà quelques saisons. Puis on voit cette progression-là qui a commencé à Phoenix, qui a commencé en Arizona, puis qu'on voit qui arrive là à maturité à Utah présentement.
27: C'est ça, c'est... C'est le fun qu'on l'a vu, plus qu'on a eu de la stabilité avec les années, t'arrives au camp d'entraînement, les gars savent déjà c'est quoi le mindset, c'est quoi qu'on essaie d'accomplir. Il y a déjà le système, il change ou il s'améliore ou il y a des ajustements, mais il y a 80% de la base qui est là que tu peux aller rapidement, les gars sont à l'aise dedans, puis ils ont ajusté ça, fait que ça l'aide beaucoup à ce niveau-là.
2: J'aime ça te poser des questions, André, parce que j'étais un peu, il y a des sujets que je sais pas comment ça se passe, puis la personne ressource pour nous éclairer sur certains dossiers et tout ça. Adam Foote va se joindre au groupe d'entraîneurs avec toi comme entraîneur adjoint. Je veux savoir comment ça se passe à l'interne, ce type de décision-là, alors que t'es l'entraîneur-chef et tout ça. Aiguille-nous un peu peut-être là-dessus.
27: Ben, c'est des discussions qui sont fluides dans le sens. les discussions que tu as avec ton directeur gérant année après année. Puis lui a son opinion, moi j'ai mon opinion. Puis moi puis Ben, une chose qu'on a, au niveau de la vision de où est-ce qu'on va aller, puis ce qu'on veut accomplir, puis tout ça. Puis je pense que avoir un gars comme Adam Foot qui est devenu disponible, puis que j'ai déjà travaillé avec, puis que on voit les choses d'une façon similaire à bien des choses. Je pense que c'est un avantage incroyable qu'on pouvait avoir. Je pense que Adam, c'est un gars qui a fait ses preuves. Il était sur deux staffs qui a gagné le coach de l'année. Il a, comme joueur, gagné deux Coupes Stanley, gagné les Olympiques, il est championnat du monde, etc., etc. Fait que c'est un gars qui amène énormément de bagages. Tu sais, quand le gars, il a son gilet tiré par son organisation, une organisation comme l'Avalanche, ça montre à quel point qu'il était un bon joueur, que le genre de joueur qu'il a été, puis sa mentalité comme joueur peut amener ça à notre équipe. Fait que c'est un privilège.
3: C'est la semaine de repêchage. La dernière fois qu'on t'a parlé, c'était suite à l'élimination, malheureusement, du Mammouth. Et tu nous as dit que tu allais te promener, regarder pas mal de séries, puis continuer.

0: Séoul, c'est une petite spéciale ou n'importe quoi, mentalement, n'importe quoi. Puis là, on revient cette semaine, puis là, on parle de tous ces projets-là, où est-ce que ça nous a amené, c'est quoi qu'on a découvert, c'est quoi qu'on a aimé, c'est quoi qu'on n'a pas aimé. Puis l'autre bout, ça va se faire en septembre. Le dernier bout, c'est OK. Là, cette semaine, on va avoir des discussions, on va avoir des arguments, puis là, les projets vont être peut-être closés à peu près à 80%. Là, chacun qui a des projets va retourner, finir le devoir, puis justement, boucler la boucle, que ce soit exactement comme on veut. Donc, c'est beaucoup d'ajustements que tu vas amener. Moi, personnellement, on essaie de réévaluer tout ce qu'on fait à tous les ans. Tu sais, là, il n'y a pas de « Oh, on est à bon dans notre zone, on garde la même affaire. » Ça, moi, ça n'existe pas dans ma vie, ça n'existe pas dans ma vie de coach. C'est pas de même, ça marche. OK, on est satisfait comment? Puis c'est de quoi de là-dedans qu'on peut faire mieux? Puis quelle équipe fait ça mieux que nous autres? Exemple, ça peut être le coverage en avant du net, ça peut être le coverage d'un coin, ça peut être sur les lancers de la pointe, n'importe quoi. OK, ça, on peut être meilleur là-dedans, parfait. Qui les équipes qui font ça mieux que nous autres? Ou on regarde puis on dit, hey, les autres sont durs à jouer parce qu'ils font ça bien. Puis on les étudie. Puis après ça, on revient puis à l'intérieur de notre équipe. Comment nous autres, on peut intégrer ça dans notre système? Y a-t-il des choses qu'on fait déjà, qu'on a déjà dans notre système, mais qu'on ne fait pas assez bien? Puis comment qu'on peut les améliorer, etc. etc. Tout notre système, toutes les phases, on revient sur toutes ces choses-là. Puis on voit où est-ce qu'on veut s'améliorer. Puis à partir de là, quand l'entraînement va commencer, on va insister sur ces choses-là.
1: On va être content, mais jamais vraiment satisfait. Là. C'est un peu ça l'état d'esprit.
0: C'est ça. T'sais, on a, mettons, un document Word, il y a 16 pages de choses qu'on veut améliorer. Ça vous donne une idée qu'on révise tout.
1: C'est bon. Pas pire, ça, c'est très, très bon. Écoute, on veut pas prendre trop de ton temps, André, mais hier, on a vu les nouveaux intronisés au Temple de la Renommée également. Puis il y a deux gars près du Québec, en Patrice Bergeron, et près de chez nous également, en Carey Price, qui ont fait leur entrée. Je veux dire, as-tu été... c'est sûr que t'as pas été surpris de voir cette intronisation-là de Carey Price et de Patrice Bergeron, mais peut-être un petit mot sur ta réaction sur ces deux joueurs-là.
0: Aucunement surpris, définitivement. Je pense que c'est de voir ces gars-là entre au Temple de la Renommée, c'est comme évident. Hein. Ces gars-là ont tellement marqué au moins le hockey. Parce que Carey Price, son niveau d'excellence, non seulement avec le Canadien, mais au niveau international, pendant toutes ces années qu'il était dans la Ligue nationale. Même chose pour Patrice Bergeron. Je pense que c'est autant représentant son pays que la façon qu'il a joué, gagné la Coupe Stanley, etc. Puis il a été un exemple de son comportement, son attitude sur glace, hors glace, pendant toutes ces années-là. Je pense que c'est un no-brainer.
1: André, merci beaucoup pour tes commentaires aujourd'hui. Encore une fois, félicitations. C'est vraiment le fun de te voir piloter le Mammouth de Utah. C'est une très belle équipe de hockey à regarder également, qu'on va se donner un grand plaisir de suivre la saison prochaine. D'ici là, passe un très bel été. On se promet de se reparler très bientôt. Et merci encore.
0: Merci les boys. Bye-bye.
2: Salut André. Bye-bye. Salut André. Sport. Flash. 4 matchs à l'affiche aujourd'hui à la Coupe du Monde. Le Portugal qui a signé un gain de 5-0 sur l'Ouzbékistan. Cristiano Ronaldo a inscrit 2 buts. C'est 0-0 entre l'Angleterre et le Ghana à la mi-temps. À 19h, on surveille Panama-Croatie. Et à 22h, la Colombie contre la République démocratique du Congo. Simon Nemec et Maxime Tsiplakov sont échangés à Calgary. En retour, les Devils ont mis la main sur 2 choix de premier tour. Un en 2027, un autre en 2028. Ils mettent aussi la main sur le défenseur Étienne Morin et 1 choix de 2e tour cette année. Simon Nemec est agent libre avec restriction au moment où on se parle. Mike Babcock, c'est officiel. Il devient le 19e entraîneur de l'histoire des Oilers. Il sera épaulé par DJ Smith, qui a quant à lui été embauché à titre d'entraîneur associé. Et un petit mot sur la victoire de Montréal qui a consenti un contrat de 2 saisons à l'attaquante Emma Maltais, âgée de 26 ans, originaire de Burlington en Ontario, et l'une des 5 joueuses à avoir joué tous les matchs de l'histoire des Sceptres au cours des 3 dernières saisons.
3: Dernière petite nouvelle, juste avant d'y aller avec la question du jour, selon Chris Johnston de TSN, eh bien, les Sénateurs d'Ottawa auraient mis la main sur l'attaquant William Eklund en provenance des Sharks de San Jose. On ne connaît toujours pas le retour dans le cas de William Eklund.

0: évidemment les sénateurs qui voulaient s'améliorer avec la perte de Brady Tkachuk. Seriez-vous intéressé si le Canadien fait l'acquisition d'Elias Pettersson avec une retenue de salaire? On est à non à 53% au sondage.
1: Oh, c'est un dossier à suivre, celui d'Eklund, dans les prochaines heures, effectivement, le temps qu'on rapporte le retour et tout le reste. Pour l'instant, on s'en va jaser avec nos...
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3: Juste avant qu'on passe à notre playbook présenté par bet99.net FX, on a eu les détails de cette transaction entre les Sénateurs d'Ottawa et les Sharks de San Jose. On sait la grosse pièce dans cette transaction, c'est William Eklund, l'attaquant qui passe des Sharks aux Sénateurs. Mais on connaît maintenant toute l'amplitude de la transaction.
4: Oui, ben, quelques espoirs de très bas calibre là, en tant que tel pour les Sénateurs d'Ottawa qu'ils obtiennent aussi avec William Eklund. Et en retour, les Sharks mettent la main sur le 9e choix au total. 9e choix qui avait été acquis dans la transaction Brady-Tkachuk. William Eklund, on parle de 2 saisons de 58 points et 53 points dans les 2 dernières années avec les Sharks. 7e choix total en 2021. Ailier gauche de 23 ans. Alors, qui a beaucoup de talent. Un jeune ailier gauche qui a énormément de talent. Alors, voilà le retour pour le 9e choix total. Les Sénateurs qui se devaient de bouger. On veut rester compétitif à partir de la saison prochaine. Et tout indique, Greg, avec cette acquisition-là, à mon avis, que les Sharks vont repêcher 2e. Ils vont repêcher possiblement un certain Ivar Stenberg, qui est le Suédois, si jamais il est disponible au 2e rang. T'échanges un ailier gauche, Ivar Stenberg est un ailier gauche, alors je m'attends à ce qu'on le sélectionne 2e au choix au total. Et le 9e choix pourrait permettre à San Jose de l'échanger pour aller chercher quelque chose comme un acquis, un joueur qui évolue déjà dans la Ligue nationale. Alors, je pense vraiment qu'on va sélectionner 2e du côté des Sharks, un autre choix dans le top 5 pour eux. Une très bonne transaction, je pense, pour les Sharks. Et pour les Sénateurs, eh bien, on se rabat sur William Eklund alors qu'on vient de perdre Brady Tkachuk. Alors, il fallait aller chercher du talent là-bas aussi.
3: Tu gagnes, en fait, c'est Nicolas Cloutier qui a dit ça, là, tu gagnes en talent et en habileté avec William Eklund. Écoute, qui jouait sur un 2e trio avec Michael Misa, qui est un très jeune centre, et avec Kiefer Sherwood. Là. Donc, c'était un petit peu mince encore. Là. C'était pas le trio de McLean Celebrini, on sait, avec notamment Will Smith qui jouait avec lui. Donc, voilà, mais effectivement, Eklund, qui a été repêché 7e au total en 2021, des saisons de 58, 53 points, on rappelle, il a 23 ans.
4: Ouais, il va jouer avec des biens, avec des meilleurs joueurs, à mon avis, aussi chez les Sénateurs.
3: Avec Tim Stutzla. Pour être tout un allié dans ce cas-là. Donc, très intéressant comme transaction. Puis, comme tu l'as dit, ce n'est qu'une autre pièce qui bouge.
4: Ce n'est que le début.
3: Exactement. Ouais. Ça va continuer de bouger, ça c'est sûr, dans les prochaines heures. On pourra en reparler jeudi après-midi. Dans le playbook présenté par bet99.net, on l'a dit, FX, tu mènes toujours par 6 points. C'est 10 à 4.
4: Oui.
3: C'est solide. Exact. Là, j'ai pas le choix d'aller pour un 3 points.
4: Je sais.
3: Touche nous a parlé tantôt du carrousel de Bryce Harper.
4: Ouais.
3: J'ai l'impression que ce soir pourrait, contre les Nationals, son ancienne équipe, là, à Washington, y aller d'un gros coup de circuit. Alors, c'est ma cote. 4.35, ce qui me donnerait 3 points.
4: Wow, excellent. De mon côté, je me dirige dans le match entre le Canada et la Suisse demain après-midi parce qu'on revient seulement jeudi. Alors, je peux prendre une cote demain.
3: Ah, c'est vrai, j'ai pas pensé à ça.
4: Et tu sais quoi? Je me garde. Je prends une victoire du Canada contre la Suisse.
3: Oh boy!
4: La cote est à 3.5 sur Bet99. Le verdict nul à 3.10. Et la victoire de la Suisse à 2.30. Alors, le Canada est négligé dans ce match-là. Et je les prends quand même pour gagner.
3: Cote intéressante aussi, c'est le Canada pour gagner le groupe. La cote est à 2.
4: Aussi, mais je prends une cote à 3 parce que je veux faire 2 points.
3: Merci beaucoup, mon cher FX, encore une fois pour ce beau segment, ce duel-là qu'on se livre sur Bet99. Et maintenant, on part.
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12: Oh, merci d'avoir choisi le Club du Matin et BPM Sport en ce 23 juin, veille de la Saint-Jean-Baptiste. Est-ce que vous tombez en congé tantôt? Êtes-vous off demain? Je vous le souhaite. Ce sera notre cas, en tout cas.
11: Ouais.
12: Tony et moi, nous ne serons pas demain.
11: Personne n'y est, d'ailleurs, demain.
12: Non, personne.
11: Pas tout le monde en congé.
12: La bonne nouvelle, c'est qu'on a tout condensé les sujets dans le show d'aujourd'hui.
11: C'est ça.
12: Alors, on aura un énorme show pour vous. Comment ça va, Tony?
11: Ça va très bien, vous autres, les boys.
12: Ça va bien. Ça va bien, en pleine forme.
11: Salut,
12: Hugo.
11: Ça va, les gars.
12: Ben oui. Comment ça va, Hugo?
13: Ça va.
12: Pas trop magané de ta première, de tes retours de vacances hier?
13: Non, j'avais hâte. J'avais vraiment hâte de revenir, sérieusement.
12: Bon, tant mieux. Tant mieux. Ouais. Content que tu sois avec nous.
13: Ben oui, je suis bien content d'être
12: super
13: là.
12: Super content que tu sois avec nous. Hier, j'avais mon repêchage de Ligue Simulée. C'était bien le fun. On a fait ça. On rentre dans cette période-là, là, tranquillement. Je suis convaincu que c'est la même chose pour vous aussi à la maison. On sent que l'excitation monte en vue du repêchage de vendredi. Le Canadien, qui au moment où on se parle, parle au 28e rang. On se souvient que le Canadien a toujours cette possibilité-là d'échanger son choix, si ce n'est pas le cas. D'ailleurs, tantôt vers 7h30, on parlera avec Martin Thériault pour mettre la table encore une fois en vue des cibles du Canadien au repêchage. Toi, Tony, qu'est-ce que ça fait de bon hier?
11: Ah, tranquille. On était censé aller chercher un nouveau véhicule. Finalement, ça n'a pas été le cas parce qu'il y a un problème là au niveau, là, je ne sais pas trop, là, des problèmes administratifs. Donc, il a fallu remettre le projet plus tard. J'ai gardé mon petit garçon à la maison, s'est amusé. Une petite soirée père-fils hier, pendant que maman était partie avec ma petite fille ailleurs. T'es très, très agréable. Alors, j'en profite pour souhaiter Bonne Saint-Jean-Baptiste à tous les Québécois. J'ai des courses ce soir en plus. Donc,
12: ah, un programme aïe, aïe. En plus, il annonce beau.
11: Il annonce oui. beau enfin. Donc, des courses à soir, congé de main, du beau temps. Alors, ce sera très agréable. Ça vous tente, là, un bon programme de course ce soir. Il y a un chansonnier qui va être sur place. En plus, là, je travaille au RPM Speedway à Saint-Marcel-de-Richelieu. Ce soir, là, c'est vraiment dans les terres, là, entre Drummondville et Sorel-Tracy aujourd'hui. Alors, c'est notre ouverture de la piste de Saint-Marcel parce qu'on a eu tellement de problèmes de météo depuis le début de l'année. Puis c'est une nouvelle surface. Il y a de la terre qui a été rajoutée au cours de la saison morte. Donc, ça a pris un certain temps là, avant que la terre glaise puisse vraiment là s'ajuster à la terre déjà présente. Donc, c'est vraiment complexe comme procédé. Là. Quand tu fais de la course sur terre battue, là, c'est une science là, qui est vraiment compliquée. Il faut que la terre réussisse à s'ajuster à la surface actuelle. Alors, ça a été plus compliqué que prévu. Mais là, aujourd'hui, on est prêt. Puis on lance la saison là, du côté du RPM. Donc, bien excité pour ça.
12: Bon, mais tant mieux. Ça s'annonce une belle soirée. Hier, moi, ma journée était quand même banale. Dentiste. Gérer mes assurances pour mon dégât d'eau et planifier tout le reste avec la relocalisation, puis là, les matériaux, puis là, quand ça va se passer. Mais il y en a un pour qui ce n'était pas une journée banale et pas pantoute. C'est Carey Price qui est ouais. officiellement un futur membre du Temple de la Renommée. C'est parti pour le 23 juin 2026.
14: When I first got here, I knew it was going to be... It was going to be trying. You know, I never thought that it would be wind up in a position like this, but obviously it was kind of what I set out to do was come here and do well. So
12: Price au Temple de la Renommée, c'est officiel, Tony, honnêtement. Autant j'y croyais l'année passée, j'étais convaincu que ça allait arriver. Cette année, j'étais convaincu sur toute la ligne et ça a été officialisé hier. Un des grands gardiens de but de sa génération, un honneur pleinement mérité.
11: Ah, aucun doute. Très content pour Carey Price. Ça m'avait beaucoup surpris l'an dernier qu'il ne soit pas intronisé à sa première année d'éligibilité. Mais là, c'est fait. C'est réglé pour Carey Price. Il s'en va au Temple de la Renommée. Je pense que c'est une très belle reconnaissance, une brillante carrière, non seulement dans la Ligue nationale, mais aussi sur au niveau international. C'est un gars qui a dominé au niveau junior. Ça aussi, ça doit compter à l'espoir de... à la position de gardien de but, un espoir de sa trempe qui monte les échelons aussi rapidement. C'est pas arrivé très, très souvent dans l'histoire récente de la Ligue nationale, mais Carey Price le fait en dominant les rangs juniors, puis par la suite dans la Ligue nationale, où il a été, pendant plusieurs années, vu par ses pairs comme étant le meilleur gardien de la Ligue nationale. Donc, il s'en va tendre la renommée. Et on parle de tendance souvent dans cette émission-là, Dezo, mais moi, je remarque qu'on semble avoir un petit peu plus de reconnaissance pour les gardiens de but depuis quelques années, ouais. en intronisant certains gardiens. Et Carey Price entre la même année que Pekka Rinne, également des Prédateurs de Nashville. Quand même intéressant parce que dans les deux cas, ils auront marqué leur propre organisation sans gagner la Coupe Stanley. Autant dans le cas de Rinne que dans le cas de Carey Price. Alors pour moi... Ça va mettre le couvercle sur la marmite des grandes critiques de Carey Price, le fait qu'il n'ait pas gagné la Coupe Stanley avec le Canadien. Il rentre la même année qu'un autre excellent gardien, mais qui a un CV bien moins garni que le sien. Alors, comment tu peux vraiment critiquer le fait que Price entre au temple quand Rinne rentre la même année que lui? Chiffre pour chiffre, honneur pour honneur. Avantage Carey Price.
12: Honneur, c'est sûr, mais chiffre, honnêtement, j'ai été surpris parce que je les ai comparés, parce que j'ai vu ton tweet, puis je me suis dit, je vais aller m'amuser à faire les deux. C'est plus proche que je pensais, même c'est avantage Rinne. Rinne a 8 victoires de plus, a une meilleure moyenne de buts alloués à 2,43 contre 2,51, même pourcentage identique à 917 et 11 blanchissages de plus. Cela dit, Price a gagné le Hart. Le Vizina a fait partie de cette identité-là comme étant le gardien modèle de la Ligue nationale de hockey pendant plusieurs années. Même le Hart et le Vizina, ça s'est fait dernièrement avec Connor et le Box, ça s'est fait avec José Théodore, on s'en souvient. Mais ça s'est fait seulement 5 fois dans l'histoire de la Ligue nationale de hockey de gagner les 2 honneurs la même année. Fait que Price fait partie d'un groupe select. Moi aussi, j'aurais tendance à prendre Carey avant Riné, mais j'ai été quand même surpris de voir que Riné avait des chiffres similaires, voire même supérieurs à Price.
11: Ouais, moi, je pense que ce qui a aidé Price surtout, c'est que, tu sais, unanimement, tu faisais le tour de la Ligue nationale, tu disais, la seule raison pour qu'on va être embêté par le Canadien ce soir, c'est si le gardien de but joue un gros match.
12: Exact, elle est là, la différence.
11: Tu sais, Carey Price, c'était le joueur de concession de cette équipe-là pendant des années. C'était le joueur qui venait jouer dans la tête de l'adversaire à plusieurs moments. Combien de vols il a réussi au cours de sa carrière à faire. Il a joué vraiment pour une équipe bien ordinaire pendant longtemps. Puis on dirait qu'on s'en rencontre un petit peu plus maintenant que le Canadien s'en vient meilleur avec du talent sur la glace. Et présentement, on a une équipe excitante. Ça fait 2 ans qu'on voit cette équipe-là vraiment émerger. Puis on se dit, Colin, qu'est-ce que ça aurait été si Carey Price avait été le gardien de ce club-là? Et des fois, il doit lui-même se poser la question chez lui, là. Il se dit, Colin, j'aurais aimé ça avoir un coussin de 400 buts aujourd'hui avec lequel travailler.
12: C'est pas comme si aujourd'hui Carey Price avait 48 ans non plus, là. Il y a un monde dans lequel il est encore avec le Canadien Montréal au moment où on se parle, parce que son contrat se terminait 7 saisons. Ça, c'est un des plus gros ici de l'histoire du Canadien de Montréal. Et si Chris Kreider ne rentrait pas dans le genou de Carey Price, c'est quoi le reste de son histoire? Parce que il a des honneurs individuels, il a accompli de grandes choses, il a été spectaculaire, il a eu cette remontée là de en fin de carrière contre les Maple Leafs, les Jets, les Golden Knights dans la poussée de 2021. Mais qu'est-ce qui se serait passé s'il n'entrait pas en contact avec Chris Kreider? Est-ce qu'il aurait eu d'autres années dominantes en 2015, 2016, 2017? Parce que on se souvient, Tony, il était à l'infirmerie, puis c'était le festival du « Oh, il a patiné en tracksuit aujourd'hui à l'entraînement ». Ça, il a été privé quand même de belles années, Price. Il n'a pas été en mesure d'augmenter justement sa candidature pour sa carrière en général.
11: Ça, c'est sûr que l'incident avec Chris Kreider est un élément très important à prendre en considération là-dedans. Moi, je persiste à croire qu'avec un Price en santé, le Canadien avait d'excellentes chances de sortir les Rangers. Puis après ça, rendu là, t'es rendu en finale de la Coupe Stanley. Et tout est possible pour toi, rendu là. C'est pas arrivé, il s'est blessé. Et puis par la suite, cette blessure-là au genou l'a embêté pour le reste de sa carrière. C'est comme si à la fin, lors de sa dernière grande run avec le Canadien, c'est comme si Price avait poussé son corps à la limite, quitte même à dépasser ses propres capacités. Mais il s'est rendu jusqu'en finale de la Coupe Stanley avec un corps très usé. Et après, ben, il n'a plus jamais été capable de revenir au sommet de sa forme.
12: Il a joué quelques matchs par la suite, mais on s'entend. Là. C'était la fin, c'était une fin de saison.
11: Ouais.
12: C'est quand même une belle carrière pour Carey Price. C'est juste, ça aurait été le fun de le voir avec une Coupe Stanley au bout des bras. Puis en tout respect pour les joueurs qui étaient avec le Canadien de Montréal, il serait parvenu dans une autre formation. C'était un gardien qui méritait de gagner, mais malheureusement, il n'y est pas parvenu.
11: Tu regardes la page de Carey Price sur le site de Elite Prospect, là. Dans la catégorie Highlights, là, on manque de place pour rentrer tous les honneurs individuels de Carey Price dans cette page-là. C'est assez incroyable. On peut défiler la liste, tiens. Je pense que ça peut être vraiment intéressant dans le contexte. Évidemment, médaille d'or olympique. Il a gagné également la médaille d'or au championnat mondial de hockey junior, où il avait été particulièrement dominant. Il a gagné la Coupe du monde de hockey également. Médaille d'argent également pour WHC, ça veut dire au moins de 17 ans. Moins de 18 ans, médaille d'argent. Il a gagné la Coupe Calder également. A été, cette année-là, le MVP, le joueur par excellence de la Coupe Calder quand il l'avait remporté à Hamilton. Il a été également membre de l'équipe d'étoiles de la Ligue canadienne de hockey. Gardien de l'année dans la Ligue canadienne de hockey. Il a fait partie également de l'équipe d'étoiles de la Ligue nationale comme gardien de but. On se souvient de son trophée Vezina et de son trophée Hart. Il a fait partie également de la première équipe d'étoiles de la Ligue nationale, gagnant du trophée Jennings. Il a été nommé au trophée Ted Lindsay également. A gagné le trophée Bill Masterton dans la Ligue aussi. Élu meilleur gardien des Jeux olympiques. Fait partie également de l'équipe d'étoiles au championnat mondial d'hockey junior, meilleur gardien de but du tournoi, le joueur par excellence du tournoi et également le meilleur gardien de la WHL pendant une année. Qu'est-ce que tu veux rajouter de plus? Il manque pas grand-chose sauf un grand trophée, la Coupe Stanley.
12: Exact. Malheureusement, et ça, il n'aura jamais été capable de l'accomplir. Ouais. Je reviens sur ce que tu as dit au début. Puis c'est vrai qu'il y a un certain momentum derrière les candidatures de gardiens si on revient dans les dernières années. Bon, évidemment, cette année, c'est évident, Price et Riné. Mais dernièrement, il y a eu Longvis, il y a eu Barrasso, il y a eu Vernon.
11: Ouais.
12: Tu sais, il y en a eu quelques-uns quand même là, qui se sont démarqués au point de recevoir des votes pour le temps de la renommée. Puis Mike Vernon et Tom Barrasso, ça fait quand même plusieurs saisons là, qu'ils ont accroché leur patin.
11: Ils attendaient deux tours depuis longtemps, ces deux-là.
12: Exact. Fait que c'est clairement, il y avait un momentum à ce niveau-là et Price n'a pas volé sa place, tout comme Patrice Bergeron. Ça aussi, c'était une évidence. Est-ce que je vais trop fort en tournée si je dis que Patrice Bergeron, c'est un des meilleurs centres sur 200 pieds de l'histoire de la Ligue nationale de hockey? Peut-être pas le meilleur, mais il fait partie de cette catégorie-là élite.
11: Ouais, ouais, définitivement. En tout cas, de notre époque, là, c'est probablement le meilleur qu'on a vu. Un abonné au Trophée Selke année après année. Bonne personne, un gars apprécié de tous. On en parlait hier. Quel genre de carrière internationale il aurait pu connaître si on lui avait donné la possibilité de jouer plus souvent aux Jeux olympiques ou dans le cadre de Coupe du monde, par exemple. Mm-hmm. Il aurait fait partie prenante de ces équipes-là toute sa carrière. Patrice Bergeron, on l'aurait pris dans chacun de ses matchs. Une superbe carrière. Puis moi, je me demande, de l'autre côté du spectre, parce que ça, c'est tout beau, ce qui est un petit peu moins beau, ils vont venir où, les prochains Patrice Bergeron québécois? Comment ça se fait qu'on n'est plus capable de former des joueurs de hockey de sa trempe? Des joueurs responsables, des joueurs qui arrivent rapidement, qui ont un impact dans la Ligue nationale. Honnêtement, là, c'est pas rose, là. Le prochain attaquant québécois qui va être intronisé au Temple de la renommée, qui est actuellement actif dans la Ligue nationale, il n'existe pas. Moi, je ne vois aucun Québécois présentement actif dans la Ligue qu'il y a des chances un jour d'entrer au temple de la renommée du hockey.
12: Puis t'as dit attaquant, mais tu peux ajouter défenseur ou gardien. Ouais,
11: n'importe
12: c'est la
11: quelle
12: même
11: position.
12: Chose.
11: Ça, pour moi, c'est plus qu'alarmant, désolé. On voit cette tendance-là depuis un bon bout de temps. C'est parti de la position des gardiens en se disant, Colin, ils sont où nos gardiens? Là, ils sont rendus où nos joueurs tout court?
12: Exact. Ça, il y avait Alexis Lafrenière qui avait des promesses envers lui. Il ne s'épanouit pas autant qu'anticipé lors de son repêchage. Il y a Caleb Desnoyers qui vient d'être repêché très tôt par la Mammouth. Alexis Joseph s'en vient en 2027. Mais ça, c'est
11: très hypothétique.
12: C'est ça, exact. On est dans l'hypothétique. Là. On est dans le si tout se passe bien. Là. On parle quand même d'une carrière de temple de la renommée. Là. Pas juste d'un bon joueur qui s'établit présentement. Juste être un très bon joueur dans la Ligue nationale de hockey, ce qui n'est pas du tout temple de la renommée, on n'en a pas plus. On a vraiment des croûtes à manger. La marche est énorme présentement pour le hockey au Québec.
11: Quand on parle justement du temple de la renommée, juste pour notre équipe nationale, c'est dur d'envisager une place pour un joueur québécois dans cette équipe-là.
12: Fais une deuxième équipe Canada. Combien de joueurs du Québec rentrent? Peut-être Mike Madison aurait réussi à se tailler une place sur la deuxième formation canadienne.
11: Peut-être Pierre-Luc Dubois en santé.
12: OK, peut-être Pierre-Luc Dubois en santé. Mais sinon, c'est mince, là. C'est très mince. Puis c'est pas parce que les grands penseurs canadiens ont une révolution envers... On repousse là, les candidatures québécois. C'est pas le cas, là. C'est juste qu'on manque tout simplement de talent. Faut vraiment revenir à la base et reformer de meilleurs joueurs de hockey parce que...
11: Mais on voyageait ensemble hier, là, désolé, là. Puis tu me parlais du fait que tu fais des pôles de hockey, puis des pôles à vie, puis des repêchages de ligues simulées, etc., ben, tu regardes les choix repêchage au Québec dans les dernières années, on crie sur tous les toits repêcher des Québécois. On aime bien ça, là, c'est bien beau pour les médias, puis on met ça sur la première page, mais encore faut-il que quand ces gars-là soient repêchés, après, peuvent-ils devenir des joueurs d'impact? Ben, les joueurs issus de la LHJMQ depuis les dernières années, repêchés tôt au repêchage, ça a été très, très difficile.
12: Moi, c'est pour ça que la fameuse question qui vient à tous les ans de... On pose à Martin Lapointe, Panic Bobrov, pourquoi vous n'avez pas repêché personne de la LHJMQ? Regardez, il y a combien de joueurs point de la LHJMQ qui a été repêché. C'est jamais un chiffre qui est très, très élevé. Là. Pourquoi est-ce que le Canadien, une équipe parmi 32, devrait s'obliger à prendre des gars du Québec? OK, je suis d'accord qu'à talent égal, en sixième ronde, ce serait bien le fun. Mais c'est-tu tant mieux, honnêtement, que de prendre un gars par défaut parce qu'il joue dans la LHJMQ? Moi, je veux que ce soit l'inverse. Je veux pas que le Canadien se sente forcé de prendre quelqu'un d'ici, Je veux que ce soit quelqu'un d'ici qui force le Canadien à le prendre. Et pour moi, c'est une énorme distinction entre les deux. Il faut que ça vienne des petits gars de chez nous, puis j'espère il y en aura d'autres. Là. Les Maddox d'Agenais, les Xavier Villeneuve, si on élargit ça à des joueurs qui jouent dans la Q, des Yegor Shilov, des Tommy Blair, il y aura de bonnes sélections cette année pour la Q. Hâte de voir comment leur carrière va se dérouler par la suite dans la Ligue nationale de hockey.
11: Moi, je me ferais peut-être pas d'amis un matin, là. Mais les joueurs que tu viens de nommer, là, il y en a un qui, pour moi, il n'y a aucun doute qu'il va jouer dans la Ligue nationale. C'est un Américain, puis il s'appelle Tommy Blair. Moi, si lui ne sort pas en première ronde, vendredi soir, on va tomber en bas de ma chaise. Puis l'équipe qui va le prendre, si c'était au deuxième tour, va faire un coup de maître avec ce jeune homme-là.
12: Je suis pas mal sûr qu'il va sortir au premier tour.
11: Ben, il a été tellement dominant en séries éliminatoires que t'as pas le choix de considérer sa candidature. Défenseur droitier ultra mobile. Moi, je l'ai déjà dit en ondes, je vais le répéter, on parle de joueurs québécois, là. C'est le défenseur qui me fait le plus penser à Christopher Le Temps du temps qu'il jouait dans le junior majeur.
12: Mm.
11: Défenseur droitier, son coup de patin me fait penser à Le Temps.
12: La tête haute.
11: La tête haute, la bonne décision, patine comme le vent. Tu sais, un gars là, à qui tu donnes des minutes, ça n'a même pas de l'air de pareil. C'était ça, Christopher Le Temps. Mais surtout, à partir de après son repêchage, comment est-ce qu'il a dominé dans le junior majeur? Je pense que Blyle, à l'âge qu'il a, est supérieur à Le Temps du junior majeur. Évidemment, après ça, là, tu parles d'un gars là, qui va entrer, lui aussi, au temps de la renommée, Christopher Le Temps, un jour. Et après ça, là, un coup, tu t'atteins ta maturité physique, c'est bien évident que là, un joueur peut décoller. Mais avant d'atteindre sa maturité, Tommy Blair, ce qu'il fait, est très, très impressionnant. Bon, on dévie un petit peu du sujet. Ce que je voulais mentionner ce matin, c'est que c'est pas rose. Il y a une prise de conscience qui, je pense, qui est déjà faite, qu'il faut améliorer notre hockey. Et le Canadien, ben, à travers tout ça, moi aussi, ma pensée évolue face à ça. Je veux dire, on n'en a pas d'eau au moulin. Alors, est-ce qu'on peut vraiment vouloir aux Canadiens de ne pas assez repêcher au Québec quand présentement, on a beaucoup de difficultés à former des joueurs de hockey? Par le passé, j'étais un des premiers critiques du Canadien, puis je l'ai fait à maintes reprises. Comment ça se fait qu'on n'investit pas davantage, puis on sélectionne pas assez de joueurs d'ici? Mais en même temps, aujourd'hui, j'ai de la misère à leur en vouloir parce que tu regardes les autres équipes dans la Ligue, ben il y a peu de joueurs qui émergent quand même. Il y a des gars qui sont sortis de bonheur puis qui n'ont jamais atteint leur promesse.
12: Salutations à Michael, Mathieu, Simon, Danny, Eric, numéro inconnu, Corey, numéro inconnu, et plein d'autres, David notamment, qui nous ont mentionné. N'oubliez pas Christopher Le Temps, effectivement, pour le temps de la renommée,
11: ah, ben, un joueur québécois.
12: Tu l'as amené par toi-même, Tony, dans la discussion. Moi, pour être bien franc, je l'avais oublié.
11: Ouais, je l'avais oublié moi aussi, définitivement. Alors, Le Temps, c'est sûr qu'il s'en va au temps de la renommée. Là. Pour exact. Moi, il n'y a pas de doute.
12: On dirait que vu qu'il est plus vieux, c'est comme si, dans ma tête, la conversation, c'était plus comme l'espoir puis les jeunes Québécois qui poussent puis qui émergent puis qui s'établissent. Comme si Le Temps était sur ses derniers milles, on le considère pas pour les équipes canadiennes. On l'oubliait dans le processus, mais clairement, c'est un temps de la renommée, Le Temps, pas de doute.
11: Peut-être pas la première année d'admissibilité, mais pas loin après.
12: Ouais, ben, tu sais, des gars comme Zetterberg attendent encore leur tour.
11: Ben, c'est pas mal, pour moi, la même catégorie de joueurs.
12: Exact.
11: Tu sais, Zetterberg va rentrer un jour aussi, là. Mais
12: Zetterberg, après Keith Kachuk, honnêtement,
11: c'est spécial, ça. Tu sais, tu vois, hier, tu parlais des candidats potentiels. Keith Kachuk, c'était le dernier de ta liste.
12: Ouais.
11: Puis il est rentré hier. Est-ce que on a passé un petit peu plus à Kachuk parce que ces deux garçons jouent dans la Ligue nationale?
12: Ding, fois, ding, ding, ding, ding, ding, ding, même réponse!
11: Des fois, tu te poses la question.
12: Mais c'est évident, Caroline. Voyons donc. C'est une question. Je l'ai expliqué hier. Mais pas toi, là, mais j'ai amené le point en onde hier. Le temps de la renommée du hockey, c'est une question de momentum. C'est pas des votes individuels, c'est des discussions à table ouverte. Puis il y a des vraiment, on sent là, qu'il y a une vague qui pousse derrière certains joueurs. Puis lui, cette candidature-là, ça souffle dans le dos, puis on va de l'avant.
11: Oh, on a oublié un autre déjà.
12: Vas-y.
11: Marc-Henri Fleury.
12: Oh, mais il est plus dans la ligue.
11: Il est plus dans la ligue, mais il va rentrer là.
12: Ah ouais, mais il est plus dans la ligue.
11: Non, il est plus dans la ligue. C'est vrai, il joue plus.
12: Il joue plus.
11: On va se dédouaner, là, mais j'avais pas pensé non plus à faire.
12: Mais lui aussi, il a été nommé sur la messagerie, mais lui, il joue pas. Fait que lui, je l'ai vraiment pas nommé.
11: C'est vrai qu'on a parlé de joueurs actifs actuellement dans la ligue, là. Le Temps, il me semble être le seul, mais Fleury, je veux dire, c'est très récent. Lui aussi, il s'en va au temple, là.
12: Oh, puis, oui, mais il joue plus. C'est ça pour dire que Keith Kachuk, je te l'ai regardé, en 18 saisons, trois fois, il a été dans les finalistes au Trophée Hart. Il a fini 10e, 14e, 22e.
11: Ouais.
12: Je veux dire, il est clairement là parce que ses fils sont dans l'actualité, là. Je te parle pas de l'actualité aujourd'hui, ça n'a pas rapport avec la transaction, c'est pas ça pendant tout le point. parce que ses fils sont de l'actualité depuis plusieurs mois avec les médailles olympiques, puis ce sont des gros noms, puis Keith Kachuk se met de l'avant avec le fameux podcast. Tout ça contribue au fait qu'aujourd'hui, tu es au temple de la renommée, là.
11: Non, exact.
12: Faites-moi pas à croire le contraire, là.
11: Ouais, puis moi, j'embarque dans le débat. Tu sais, un gars comme Vincent Danfousse qui n'est pas au temple de la renommée, Keith Kachuk vient de rentrer aujourd'hui. Il n'y a pas vraiment de momentum autour de Danfousse, à part nous qui en parlons.
12: Au Québec, évidemment.
11: Au Québec. Tu sais, Claude Lemieux. Et c'est sûr que là, son nom est revenu dans l'actualité. Probablement qu'on était plus loin dans le processus de nomination à ce moment-là. Mais moi, si tu parles de momentum, on va probablement penser à Claude Lemieux l'année prochaine. Je serais pas surpris de ça.
12: Si trois ans, Claude Lemieux va être au temple de la renommée.
11: Je serais pas surpris.
12: C'est sûr.
11: À cause de ses succès en séries éliminatoires.
12: Parce que son nom est revenu dans l'actualité.
11: Exactement. T'sais, gagnant du Conn Smythe, quatre Coupes Stanley. T'sais, pour moi, c'est quatre équipes différentes parce qu'il l'a gagné au New Jersey, puis il est revenu gagner au New Jersey. Pour moi, c'est comme si c'était une toute autre équipe. C'est quand même incroyable. Là. Le parcours de Claude Lemieux en séries éliminatoires, tu ne peux pas renier ça. C'est le temple de la renommée du hockey. Ben, ce sont des exploits très importants qui ont de l'impact. On n'a pas le choix de considérer Claude Lemieux dans ce dossier-là. Mais on dirait qu'à chaque année, on sort un nom t'sais, qui... Ah, on a peut-être oublié ce gars-là, puis... On l'honore cette année.
12: Mais il y a eu des changements à la tête du temple de la renommée. C'est pourquoi Alexander Mogilny, on avait corrigé la situation l'année passée. Fait que c'est comme si on se disait, on va essayer de réparer les joueurs qui sont tombés en deux cracks dans les dernières années. Donc c'est peut-être, ça explique le fameux Keith Kachuk. Soyez pas surpris si à chaque année, il y a comme un joueur qui a glissé qu'on ajoute à la liste. Je serais pas surpris que ça arrive. D'ailleurs, parlant de gagnants, des gagnants, il y en a aussi sur le terrain du soccer. Messi a marqué, Mbappé a marqué, Haaland a marqué. Ça a brassé hier à la Coupe du Monde. On vous fait le tour de tout ça dans deux minutes.
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7: De l'histoire de la compétition hier, Lionel Messi pouvait
8: incroyable.
7: Se placer en première place seul en tête devant Miroslav Klose. C'est ce qu'il a réussi à faire. 2 buts pour Messi. Il en compte maintenant 18 à la compétition. Il est déjà rendu à 5 depuis le début du tournoi.
8: Tu sais, s'il marquait sur son penalty, il y a 2 tours du chapeau dans le tournoi à date.
7: C'est exact. Mais il a raté le filet sur le penalty.
8: Ah.
7: Écoute, depuis, si on revient à la Coupe du Monde d'il y a 4 ans, en 9 matchs, il a 12 buts, 3 passes. On parle de soccer ici, là.
8: Mm.
7: On parle de soccer. 12 buts, 3 passes en 9 matchs de Coupe du Monde. Emplacement que bien des gens remettaient en doute son efficacité il y a quelques années parce que l'Argentine n'arrivait pas à gagner. Même des gens disaient qu'il n'avait pas sa place à la compétition cette saison. Il y a 5 buts.
8: Voyons.
7: En 2 matchs.
8: Pas sa place. Êtes-vous sérieux, là?
7: Non, c'est vrai, je te dis là.
8: Êtes-vous sérieux, là? Hey! Le 2e but hier, désolé, il est en triple couverture devant le filet. Il trouve le moyen de récupérer le ballon puis de marquer. Là. Je regrette, là. Lionel Messi est encore parmi l'élite du soccer mondial.
7: Il y a des gens qui disaient, il est fini, il est rendu en MLS, hey. C'est une ligue inférieure. Je pense qu'il prouve à tout le monde que Lionel Messi est encore capable de jouer au soccer.
8: Là. Phénoménal. Hier, honnêtement, là, désolé, là, tu suis le soccer pas mal plus que moi, là. Mais dans les matchs, là, t'avais Lionel Messi dans un match, t'avais Kylian Mbappé et t'avais Erwin Haaland. D'après moi, là-dedans, là, dans l'histoire du soccer, quand on va se coucher, là, comme on dit comme Gilbert, quand on va manger des pissenlits par la racine, d'après moi, ces trois-là vont avoir marqué leur époque dans le soccer. Ça, c'est. Y a aucun
7: C'est évident.
8: Puis 3 joueurs différents l'un de l'autre, là. Mais des joueurs élites. Franchement, là, hier, les 2 joueurs ont brillé dans leurs matchs respectifs. Ils ont tous les 3 marqués. C'est... Peut-être que le tournoi, là, va plus ça va cheminer, ces gars-là vont avoir un impact certain dans leurs espoirs de concurrencer pour la Coupe du Monde.
7: Ah, ça, c'est sûr. Puis, tu sais, on parlait de cette fameuse course-là, à devenir le meilleur buteur de l'histoire. Le record, c'était 16, mais s'il est rendu à 18 avec ses 2 d'hier. Mbappé est rendu à 16.
8: Ben, Mbappé, là. Là, il y a ce tournoi-là, d'après moi, il dirait 2 autres Coupes du Monde dans sa carrière. Minimum, à l'âge qu'il a. C'est phénoménal, là. T'sais, Kylian Mbappé, c'est incroyable à ce qu'il est dominant, là.
7: Ah, puis c'était vraiment le premier but, parce que le deuxième, c'est une bonne gaffe là, des Irakiens, là. Mais le premier but, c'est une frappe en puissance, là. Puis le gardien touche au ballon, mais le ballon est tellement un coup de canon qu'il n'a pas été en mesure de faire dévier à l'extérieur de sa cage.
8: Du pied gauche, hein.
7: Exact. C'est juste frustrant un peu parce que je l'écoutais à ce match-là. ça a été interrompu en raison des intempéries, puis ça, c'est plate. T'sais, t'es comme dans un momentum, puis finalement... Ouais. Mais il mouillait vraiment beaucoup. Je peux comprendre que finalement, on a décidé de prendre une pause, une victoire donc des Français 3-0. L'Argentine l'avait emporté 2-0 sur l'Autriche. Et on parlait d'Erling Haaland, mais justement, et son club l'a emporté 3-2 contre le Sénégal. Lui aussi aurait pu marquer un tour du chapeau, mais il a frappé un poteau dans un angle difficile.
8: C'est quoi ses mesurations à Erling Haaland?
7: Ah, il est énorme. Ça doit être 6 pieds 5.
8: Ah non, mais c'est, sérieusement, lui, là, c'est un joueur de football qui joue au soccer.
7: Un peu.
8: C'est le Travis Kelce du soccer mondial.
7: Il est 6 pieds 5, Erling Haaland, ouais.
8: Sérieux, là, c'est... Il court comme... c'est une machine. Il est énorme sur le terrain.
7: Mais le premier but qu'il a marqué, c'est fascinant parce que c'est une contre-attaque norvégienne. Fait qu'on est vraiment en transition. Il y a un joueur, mettons, dans l'axe, là, en plein milieu du terrain. À sa droite, il y a un coéquipier complètement libre. Et il y a limite une double couverture sur Haaland à gauche. Bon, il va quand même pour la passe du côté gauche. Le ballon se faufile entre les deux adversaires et finalement, lui, il frappe au fond du filet et ça fait en sorte qu'on est en mesure de marquer le but. C'est le premier joueur en 50 ans de Coupe du Monde à marquer deux fois à ses deux premiers matchs dans la compétition. Parce que lui, il arrive avec la Norvège à un âge plus mature parce que c'est un pays qui a pas eu nécessairement succès dans les dernières années.
8: Ben, il change complètement son pays.
7: Ben, il traîne sur son dos la Norvège. La Norvège n'avait pas d'affaires là si c'est pas de lui. T'sais, c'est vraiment lui qui a amené la Norvège à ce niveau-là. Et là, regarde, tout se porte à croire que la Norvège va continuer, puis c'est le fun. C'est le fun quand il y a des gros noms qui poursuivent l'aventure. Là, on est encore dans la phase de groupe. On est sur le point de commencer.
8: Ça va venir intéressant, là.
7: Le troisième tour, là, le Canada va jouer son troisième match mercredi, demain. Fait que, tu sais, le troisième match de la phase de groupe va s'amorcer, mais quand on va revenir en onde la semaine prochaine, là, ben, il y aura la phase éliminatoire, et là, ça va commencer à tomber. Ça va jouer du coup. Tu sais,
8: on est dans une période déjà actuellement dans la Coupe du Monde. T'en parlais tantôt avec qu'on entre en onde, puis c'est totalement vrai. C'est que t'as de grands exploits de certains joueurs élites, comme ça a été le cas hier, mais t'as aussi des pays qui, collectivement, veulent réussir quelque chose d'unique qu'ils ont jamais connu. T'sais, tu parlais de l'Algérie hier. Juste de marquer un but pour l'Algérie à la Coupe du Monde, c'est gros. Mais le Cap-Vert, c'est un petit peu ça aussi. Là. Écoute, là, si vous êtes sérieux en me disant que vous saviez c'était où exactement se trouvait le Cap-Vert sur la map mondiale avant le début du tournoi, pas sûr que je vous aurais cru, là. Tu sais, de savoir exactement c'est où l'endroit du Cap-Vert.
7: Mais vous là, êtes fort en géographie.
8: Vous êtes très fort en géographie.
7: Pas impossible.
8: Et honnêtement, j'étais très bon en géographie, mais j'ai jamais entendu parler du Cap-Vert, vraiment, là, avant la Coupe du Monde. Mais ils sont là, puis Colin, c'est une belle histoire, mais ces histoires-là, elles vont finir par s'estomper, là. Ces clubs-là, ils vont se faire éliminer. Et après, ben, qui va se rendre jusqu'au bout? Une maudite bonne question. T'as des équipes qui impressionnent, qui sont très solides comme attendu. Alors que t'en as d'autres qui en arrachent un petit peu dans la phase de groupe. Ils vont réussir à sortir de leur groupe et après, ben, t'sais, un match fait la différence, t'avances par la suite. Mais pour l'instant, il y a des équipes qui, quand même, là, c'est plutôt ordinaire. Le Brésil, la Belgique, t'as des clubs comme
7: l'Uruguay.
8: Ça. L'Uruguay qui en arrache. Ils vont probablement passer au prochain tour parce que, rendu ben, à grossir les cadres comme on l'a fait à la Coupe du Monde, ben là, ça ouvre des possibilités. Mais il y a des clubs que si on était retournés à 32 clubs comme par le passé, il y en a qui en arracheraient aujourd'hui.
7: Oui, mais c'est pour ça que c'est intéressant. Puis c'est important surtout de gagner ton groupe parce que ça va te permettre d'affronter fort probablement un meilleur troisième. C'est ce que tu souhaites, évidemment, pour la suite des
8: est-ce
7: choses.
8: Est-ce que t'aimes mieux le nouveau format avec plus d'équipes?
7: Je déteste pas ça,
8: moi
7: honnêtement.
8: Non plus, je trouve ça cool. Premièrement, ça rajoute des matchs.
7: Mais il faudrait modifier les règles de qualification. Parce que quand il y a des équipes comme Curaçao qui est là, mais pas l'Italie, c'est un peu ridicule. Il faudrait revoir la fonction de comment est-ce que ces équipes-là arrivent jusqu'à la Coupe du Monde. Mais moi, je déteste pas ça parce que c'est le même principe que le March Madness. T'es jamais à l'abri d'une surprise. Ça se joue sur le terrain. On a vu des équipes comme l'Espagne qui a fait match nul contre Cap-Vert. Qui aurait cru ça possible? Mais ça aurait jamais été justement possible si on n'avait pas élargi les cadres de la Coupe du Monde.
8: Puis, honnêtement, il y a eu des critiques, là, mais le choix de tenir la compétition au Canada, aux États-Unis, au Mexique, c'est un coup de maître incroyable pour la FIFA, là. Parce que ça permet à de gros marchés de mettre la main sur des matchs puis de créer des événements à tous les jours. Il y a un buzz incroyable partout où les matchs se jouent. Moi, ça m'impressionne de voir des stades, tu sais, de tout petits pays qui remplissent des stades aux États-Unis C'est incroyable de voir ça.
7: Ben, c'est surtout pour l'économie. Ben, c'est qu'au final, hein? À la place que la compétition se déroule, mettons comme au Qatar à l'époque, ben, c'est parce qu'au Qatar, on avait construit les stades, mais ouais. T'as une saturation au niveau des hôtels, des restaurants. Il y a vraiment juste un petit pays. Mais tandis que là, les États-Unis, c'est très grand. Toutes les villes ont des équipes qui vont aller séjourner, qui vont aller souper, qui vont aller dépenser. Et c'est la même chose pour le Canada. C'est là où est-ce que c'est dommage que Montréal n'ait pas pigé là-dedans, mais bon.
8: Ça a permis aussi le fait que le soccer, ben, ça se joue aux semaines. T'sais, on donne 6 jours de repos aux équipes. Donc, ça permet de déplacer les nations. Ça force le spectateur à se déplacer de ville en ville pour voir aller voir chose. Les matchs.
7: Exact.
8: Alors, imaginez les revenus. Hey, l'Écosse, là, qui sont allés conquérir la ville de Boston pendant une semaine. Imagines-tu les revenus pour la ville? Ils sont allés voir les Red Sox, ils ont rempli le stade. Ils ont bu de la bière à côté pendant toute la semaine.
7: Ils ont vidé les bars.
8: Ben oui, ils ont vidé les bars. Ils ont manqué de Sam Adams dans les bars à Boston.
7: C'est incroyable.
8: T'as-tu une idée? Tu sais, je veux dire, Sam Adams, c'est une brasserie qui est bien implantée en Nouvelle-Angleterre depuis toujours, mais les Écossais se sont dit, OK, c'est quoi votre bière ici? Ah, c'est la Sam Adams, parfait. On va prendre juste la Sam Adams pendant toute la semaine. Ils ont manqué de bière dans les bars. Tu sais, c'est comme... C'est des choses qu'on ne voit pas d'une autre façon que la Coupe du Monde, parce que vraiment, les fans de ces équipes-là, ils voyagent partout pour venir voir leur club.
7: All right, un petit pas flash avec Hugo Reich.
1: Flash. Hey oui les gars, on en a parlé en début de show. Carey Price est intronisé au Temple de la renommée du hockey à sa deuxième année d'éligibilité. C'est le gardien le plus victorieux de l'histoire du Canadien. 49 blanchissages est à 1 des 50, 361 victoires. Moyenne de 2,51, pourcentage d'arrêt de 917 en carrière. Tony a fait la liste des trophées tout à l'heure, mais quand même une médaille d'or en 2014 aux Jeux Olympiques et un championnat du monde en 2016. Patrice Bergeron, lui aussi, a été intronisé au Temple de la renommée avec ses 6 trophées Selkie notamment. Suivi de Pecorine, Keith Kachuk, Brian Burke aussi, qui complète la cuvée. Excellente cuvée cette année. Est-ce que ça va être le temps de retirer son numéro à savoir? Là, c'est bien intéressant. La balle dans la cour du Canadien. À la Coupe du Monde, Lionel Messi fait l'histoire en dépassant Miroslav Klose pour le plus de buts en compétition avec 18. L'Argentine a gagné 2-0 face à l'Autriche. Mais est-ce que l'histoire pourrait être battue rapidement? Kylian Mbappé, lui, a marqué 2 buts dans la victoire de 3-0 de la France face à l'Irak. Il est déjà rendu à 16 buts en carrière en Coupe du Monde. Erling Haaland, lui, s'est démarqué aussi dans la victoire 3-2 de la Norvège face au Sénégal. Il a marqué 2 buts. Et finalement, ça bouge dans la NBA. Giannis Antetokounmpo prend la direction du Heat de Miami avec Bobby Portis en retour. Les Bucks de Milwaukee reçoivent 3 joueurs, dont Tyler Hero. 3 choix de premier tour, un changement de choix et un choix de deuxième tour. Mais c'est une situation quand même qui dure depuis quelques années là, avec Giannis et les Bucks.
7: Ouais, voilà. On s'y attendait effectivement, puis finalement hier, c'est tombé officiel évidemment, parce que ce soir dans la NBA, ce sera le repêchage. On va aller à la pause de l'autre côté. Steve Staios a pris le micro hier et il est allé de ses impressions qui explique pourquoi est-ce que Brady Kachuk est maintenant un membre des Panthers de la Floride. Ça sent bien dans 2 minutes.
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7: Ouais, mais ce sera le vestiaire des sénateurs parce que hier, c'est Steve Staios qui a donné un point de presse pour revenir évidemment sur la méga transaction de Brady Tkachuk qui a quitté pour la Floride et on lui a demandé plein de trucs. En partant, il a dit que dans les circonstances, il était satisfait du retour au tournier. On peut le comprendre parce qu'il avait vraiment les mains liées. Ça ne fait aucun doute que pour lui, il n'y avait qu'un seul endroit où Tkachuk voulait jouer, puis c'était les Panthers.
8: Ben, il a été très transparent hier, Steve Staios. On comprend bien là, que Brady Tkachuk n'a pas vraiment aidé les sénateurs dans son désir de partir. Il a attaché les mains à double tour de son équipe pour l'échanger. Ça a été une demande spécifique de transaction. On s'en doutait, mais hier, Staios a confirmé l'information que Tkachuk, dans les semaines suivant la saison, lorsqu'ils se sont rencontrés, a clairement fait savoir à l'organisation qu'il n'avait pas l'intention de signer une prolongation de contrat lorsqu'il serait admissible à le faire, soit l'été prochain. Il lui reste 2 années à son entente actuelle. Et il a fait savoir au sénateur, ben non, je le re-signerai pas ici. À partir de ce moment-là, ben, les sénateurs étaient confrontés à un choix. Est-ce que tu gardes un joueur malheureux qui ne veut pas rester dans ton équipe à long terme ou bien tu l'échanges? À partir de ce moment-là, on lui a demandé à quelle équipe souhaiterais-tu être échangé? Une clause de non-mouvement complète.
7: Ouais.
8: Il a donné 4 clubs.
7: Eh bien, tu l'échanges tout de suite, t'as une meilleure valeur que si tu l'échanges dans 1 an et demi, évidemment, à la date limite, ça c'est sûr. Et on lui a demandé la question, parce que ça c'est revenu rapidement, vous avez été les deux, toi et Brady, à affirmer haut et fort que c'était complètement faux ces rumeurs de transactions-là et qu'il s'en allait de nulle part.
8: Ouais.
7: Qu'est-ce qui a changé exactement entre ce moment-là, qui est survenu à peu près quoi, 1 mois et demi, et la fameuse transaction d'hier? On écoute.
19: A trade request changed. I think for me, I was always fully supportive and wanting to make it work long term. I think it became clear as the season went on this year that maybe something was amiss and that had changed. But up until that point, I would have loved to have seen it through with Brady. I believe we have a very good team. And we're moving in the right direction.
7: T'sais, il l'a dit, c'est pas compliqué. La chose qui a changé, il a exigé une transaction.
8: Non.
7: C'est pas plus compliqué que ça. Et on a senti que la situation s'est détériorée au fur et à mesure que l'année a avancé. Puis c'est toi qui me le faisais remarquer hier via Twitter. Les sénateurs, ça a pris 24 heures avant qu'on envoie la fameuse infographie comme quoi on remercie le capitaine et on lui souhaite bonne chance pour la suite. Combien de joueurs des sénateurs se sont manifestés publiquement pour souligner le départ de Brady Tkachuk? Chose qu'on avait fait abondamment quand Josh Norris avait quitté sous d'autres cieux. T'es Renault, là, quand il...

0: situation conflictuelle à l'intérieur du vestiaire. C'est sûr que si ton capitaine est malheureux de son sort, ça se ressent sur l'ensemble de ses coéquipiers. T'es censé avoir de l'ascendant sur le reste de tes coéquipiers. Si un gars comme Nick Suzuki à Montréal commence à bouder, ce que je pense pas qu'il va arriver, mais s'il commence à être malheureux de son sort pour X raisons, ça va déteindre sur d'autres. Le capitaine, c'est le gars qui a le plus d'influence sur son vestiaire.
1: Exactement.
0: Alors, c'est clair que Tkachuk, si de fil en aiguille, depuis un an et demi, il était de plus en plus malheureux, ben, c'est devenu peut-être une ambiance beaucoup plus toxique à l'intérieur du vestiaire avec le résultat qu'on connaît aujourd'hui.
1: Là, la question, c'est de savoir, est-ce que les sénateurs vont se lancer dans une reconstruction avec ces choix-là ou si on va tenter de rester compétitif, aucun doute, dans la tête de Steve Staios.
2: We did what we needed to do in this transaction to give ourselves an opportunity to move forward with the group. And I have no intention of this group taking a step back.
1: J'ai pas l'intention que ce groupe-là recule. Je pense qu'on peut lire entre les lignes, Tony, que ces choix-là...
0: Dans quelle direction avec les sénateurs? Est-ce que à quel endroit tu aimerais améliorer l'équipe? Parce que si on vise un des gros poissons disponibles sur le marché, ben, ça pourrait jouer dans la table du Canadien un petit peu aussi dans ce qu'on a de besoin.
1: Ben, y a le nom de Jordan Kyrou qui revient beaucoup parce que c'est un produit local. Made in close. Ouais. Je comprends le produit local, mais a-t-il envie de poursuivre sa carrière avec les sénateurs? Ça, c'est la grande question. D'ailleurs, ça m'amène à la prochaine clip de Steve Staios. On poursuivra la discussion par la suite parce que on lui a justement demandé, est-ce qu'Ottawa va devenir une destination où est-ce que les joueurs vont éviter? Est-ce qu'on va vouloir se sortir d'ici? Ou au contraire, il ne pense pas que ça va être un facteur dans la suite des choses pour les Sens?
2: I'm not concerned. If you're alluding to the fact that you think people don't want to play in Ottawa, I don't think that's the case. I believe in this group that we have here. They're committed. This was a unique situation. I think clearly, as you see where he was transacted to, there's a connection there. Year went on. I could clearly see that Brady was a bit of a different player from the year before. So probably not overly surprised at that point. Did I wish it was different and we could find a way to move forward? Of course. I mean, you know, he's a good player, but that wasn't the case and we moved on.
1: Il mentionne que c'est une situation unique et que c'est facile à tirer des conclusions lorsqu'on regarde la destination où est-ce que Tkachuk a été échangé. Évidemment, il fait référence au fait que son frère joue avec les Panthers et il le dit, j'aurais aimé ça qu'on soit en mesure de réparer les pots cassés et qu'on poursuive l'association, qu'on soit en mesure de passer par-dessus ça pour faire des sénateurs une équipe plus compétitive. Mais c'est pas parce que c'est le cas pour Brady Tkachuk qu'il y a aucun joueur qui va vouloir venir jouer ici. À celle-là, Tony, j'ai certaines réserves, honnêtement.
0: Ouais, ouais.
1: Je suis pas si sûr que ça, que tous les joueurs de la Ligue nationale de hockey vont sauter à pieds joints sur l'idée de venir évoluer pour les sénateurs d'Ottawa.
0: Ouais, mais c'est intéressant parce que Doug Armstrong, qui dirige toujours les Destinées des Blues de Saint-Louis, a été invité à commenter la situation de Tkachuk, qui n'a pas inscrit les Blues de Saint-Louis sur sa liste d'équipes à laquelle il souhaiterait être échangé, malgré le fait que ce soit sa ville natale. Il est né, évidemment, à Saint-Louis quand son père jouait pour les Blues. Il disait, ben nous, là, moi, j'ai pas de misère à ce que les Blues ne soient pas sur la liste des équipes auxquelles on souhaite être échangé pour l'instant. C'est parce que on ne s'est pas assez démarqué pour devenir un incontournable aux yeux des joueurs. Je n'ai pas aucun complexe face aux Hurricanes de la Caroline ou encore le Wild du Minnesota. Ce sont des marchés qui sont très comparables à Saint-Louis. La grande différence, ils ont montré qu'ils étaient capables d'avoir du succès et c'est devenu des destinations attrayantes. Alors, à nous autres d'être meilleurs, à nous de devenir une force, de développer au sein de notre équipe et de devenir une excellente équipe. À partir de ce moment-là, on va devenir une destination de choix, ce qu'on a déjà été de toute façon à Saint-Louis par le passé. Moi, je pense que la culture à l'interne de l'organisation est super importante. Et là, tranquillement, pas vite, tu te mets à gagner, ça devient davantage destination de choix. De là à dire que Ottawa va devenir une destination prisée, pas certain de celle-là, mais moi, je pense que tout part par la victoire. Puis quand tu gagnes, puis quand tu as un noyau très, très solide, un bon environnement, Mais tranquillement, pas vite à Montréal, on le voit, là, le résultat. Là. Les gars s'entendent à long terme. Ce sont d'excellents signes, ça, que c'est une équipe qui est sur les rails puis qu'on a de grandes aspirations. Une décision comme celle de Noah Dobson de choisir de jouer à Montréal, pour moi, est très lourde de sens.
1: Ouais, d'ailleurs, à ce sujet-là, on en reparlera un peu plus tard à l'émission parce qu'on a un autre bon indice que Montréal, effectivement, est rendu une destination de choix. Avec la poussière qui retombe, Tony,

0: Et le fait qu'on comprenne mieux que Tkachuk a vraiment forcé les sénateurs, peut-être pas dans l'immédiat, mais que c'était inévitable qu'il n'allait pas signer à long terme et qu'il avait une seule destination en tête. Est-ce qu'on peut dire que Steve Staios a quand même fait du bon travail dans les circonstances?
1: Ben, moi, je pense que oui. Il était dans un coin, Steve Staios, littéralement. Puis moi, comme je... Moi, plus qu'on va chercher de l'information à ce sujet-là, on n'était pas à côté de la traque lorsqu'on commentait la situation hier ensemble. Après, à la lumière de ce que j'ai entendu de la part de Staios, je veux dire, vraiment, Tkachuk n'a pas aidé les Sens là-dedans. Il nomme la Caroline, il nomme Vegas, deux équipes qui s'affrontent en finale de la Coupe Stanley, deux équipes qui sont vraiment avec un noyau très dur, peu d'espace sous plafond salarial à Vegas, il y en avait peut-être plus du côté de la Caroline, mais en même temps, tu veux-tu amener un joueur différent, très différent, dans quelque chose qui a fonctionné, des négociations quand même très rapides tout de suite après avoir remporté un championnat. Je trouve pas que c'était très, très propice à l'idée de faire une transaction aussi importante à quelques jours après avoir remporté la Coupe Stanley. Du côté de Vegas, on a d'autres enjeux concernant le plafond salarial. À part ça, le Wild du Minnesota, ben là aussi, t'as le cas de Quinn Hughes que tu dois régler. C'est une équipe qui a une faiblesse au centre, on le sait. Ils vont être tentés d'adresser ça. C'est pas en amenant Tkachuk, un ailier, qui va changer grand-chose. Tout pointait vers une transaction vers les Panthers de la Floride. Brady Tkachuk le savait. Il a fait pression vers ça. Puis Staios le dit, dans les discussions avec Brady, il y avait un endroit où je souhaitais jouer, c'était avec les Panthers de la Floride. Rendu là, ben, t'arrives à la négociation, qu'est-ce que tu peux m'offrir, puis je vais décider si le prix est bon. Clairement, ben, dans le cas des Panthers, on n'avait qu'une seule chose à donner, des choix repêchants. Ça fait dur quand même comme
0: repêchant. Ben, c'est parce que c'est ça. C'est soit tu me l'échanges tout de suite contre ça, ou tu le gardes, tu me l'échanges tantôt contre un moins bon retour, ou tu le gardes encore et tu me l'échanges un peu plus tard contre un retour encore une fois inférieur. Fait que Steve Staios a décidé de tirer sur le band-aid. Et là, la question, c'est de savoir qu'est-ce qu'il va faire avec ces choix-là. Mais une chose est sûre, il est très occupé hier, moment cocasse en point de presse.
1: Ben oui.
0: Son téléphone a sonné en plein point de presse. Clairement, il avait d'autres lignes à l'eau. Puis j'ai bien hâte de voir. Je serais pas surpris, honnêtement, que plus tôt que tard, avant même le repêchage, qu'on apprenne qu'est-ce que les sénateurs vont faire avec ces différents choix.
1: Ouais, sa meilleure valeur est clairement le 9e choix total dans l'encan actuel. C'est sûrement cet atout-là qui va servir le plus dans une transaction. Il y a quand même des joueurs actifs dans la ligue qui pourraient peut-être être offerts par voie de transaction. On va vouloir améliorer l'équipe, mais en même temps, c'est quand même pas facile comme situation du côté des sénateurs. Tu joues une division extrêmement compétitive. Du jour au lendemain, tu obtiens des choix repêchage contre ton capitaine puis un joueur extrêmement important dans ton noyau et que tu dois remplacer. Les sénateurs là, auraient aimé continuer, garder Tkachuk et ajouter un morceau.
0: Bâtir, exact.
1: Au lieu de ça, tu as des choix. Donc, c'est un recul. Comment tu peux avancer maintenant en remplaçant Tkachuk et en réussissant aussi à t'améliorer? On verra bien. Mais il y a un point de beurre, par contre, qu'il faut pas oublier. Par moment, quand Tkachuk a manqué de l'action l'année passée, là, les sénateurs ont joué leur meilleur hockey de la saison.
0: Mm-hmm,
1: puis en séries éliminatoires, il n'a pas fait la différence. Il y a des signes quand même. À la fin de l'année, il ne jouait pas. Là. Il y a eu des moments où il ne jouait pas et les sénateurs se sont mis à gagner. Et des fois, tu te dis, est-ce que les sénateurs, finalement, vont bien se remettre de son départ si un élément toxique dans ton vestiaire a quitté? Mais après ça, ça amène peut-être du renouveau. On verra maintenant quel genre de joueur on va être capable d'acquérir. Tu portes à croire qu'on va réussir
0: à faire. Mais si tu veux convaincre quelqu'un de lever sa clause pour venir jouer chez vous, c'est pas mal plus facile si Tkachuk est dans l'équipe que si Tkachuk n'est pas dans l'équipe, ça. Évidemment. OK, hier, dans à peu près 15 minutes, ce sera Renaud Lavoie qui va être avec nous. Mais hier, il y avait un match des Jays qui commençait une nouvelle série contre les Astros. Dylan Cease, ça s'en est très bien tiré les détails au retour.
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0: Victoire des Jays, 4-2 hier sur les Astros. Un match qui avait commencé un peu sur les chapeaux de roue. J'écoutais le début de la rencontre, puis Dylan Cease, je sais pas... pas s'il n'y avait pas le marbre ou si l'arbitre n'était pas de son côté, mais régulièrement, on me remettait en décision les décisions de l'officiel et finalement, ça se transformait de prise en balle, si bien que ça a fait en sorte que les choses ont marqué un point. Mais par la suite, c'est très bien repris. Même une séquence à un certain point qui leur a tiré 14 frappeurs de suite, ce qui bien que les Jays l'ont emporté 4-2. Mais honnêtement, moi, la chose qui retient le plus mon attention à travers ça, c'est la puissance de Kazuma Okamoto, qui encore une fois a frappé la longue balle. C'est vraiment une belle surprise pour moi, Okamoto. Surtout après un début de saison un peu plus tranquille. Là. Vraiment, là, il est parti.
1: Là. Ouais, là, il joue vraiment de l'excellent baseball. Son bâton est au rendez-vous. Il n'y a pas de doute là-dessus. Puis ça vient, d'une certaine manière, mettre un bond sur le départ de Beau Bichette parce que t'as acquis un frappeur de premier plan sur le marché de l'autonomie. T'en as perdu un, mais t'as Okamoto là, qui, présentement, est en train de connaître une saison de plus d'une trentaine de circuits, ce qui est excellent. Dernièrement, là, dans la séquence des Jays pour replacer le club à 500, là, ce qu'on a fait hier, on a atteint le plateau des 500, il a été central au succès des Blue Jays en offensive.
0: Assurément, sauf que Hugo, ça va prendre un peu plus d'opportunisme honnêtement pour les Jays, parce qu'on frappe des coups sûrs, ça c'est bien, mais je regardais là, les points qu'on a générés hier, la plupart sont survenus sur ballon sacrifice.
1: Ouais.
0: Tu sais, c'est comme si le gros coup sûr avec des coureurs en position de marquer, il n'est pas présent présentement. Là.
16: Exactement. T'sais, on finit la rencontre avec 11 coups sûrs, avec 4 points marqués seulement. Ce qui a été flagrant, c'est vraiment le fait que les Blue Jays ont laissé 2 coureurs en position de marquer lors des 3 premières manches. Puis ça, quand ton lanceur en début de partie a de la misère à trouver la zone des prises, ben ça, c'est du momentum que tu peux générer avec ton équipe pour essayer justement de lui créer un coussin et être capable de lui donner de la confiance. Finalement, Dernier, ça a super bien été. Et durant la deuxième moitié du match, au moins, on a su concrétiser en faisant des ballons sacrifices, en mettant des balles en jeu, en faisant en sorte qu'il y a des joueurs qui puissent rentrer pour se donner ce coussin-là. On était chanceux aussi du côté des Blue Jays parce que la relève a super bien fait.
0: Ouais, c'est juste, ça fait pas des grosses manches, les ballons sacrifices. Si tu vas chercher un point, c'est bien, c'est vrai, mais une fois de temps en temps, une manche à quatre points, ça aussi, c'est le fun.
16: Exact.
0: Tu l'as dit, la relève a été efficace, 16e sur stage, en autant d'opportunités pour Louis Varland, mais il n'y a pas juste Varland, Rogers aussi, un gros double jeu, vraiment. On est en mesure de faire le travail du côté de la défensive et de la relève pour les Blue Jays. À noter que ce sera Bieber qui fera son retour au jeu ce soir. Ce sera lui le partant. Et ce n'est pas ce soir, mais bien cet après-midi. Le match est à 16h.
16: Ouais.
0: C'est quand même rare pour un mardi.
1: On a changé l'heure du match, désolé. Parce que il y a un match de la Coupe du Monde. Je me souviens pas c'est quel pays qui s'affronte aujourd'hui là, pour dans la ville de Toronto. Et les Jays ont accepté de déplacer leur match en après-midi pour éviter que ce soit la cohue autour du stade Rogers, mais également tout près du BMO Field. C'est quand même pas tellement loin au niveau géographique.
16: Exact.
1: Le stationnement et tout ça.
0: Ouais, c'est donc, Panama-Croatie
1: bon,
0: à 19h.
1: C'est ça, on voulait pas jouer en même temps dans les deux enceintes. Donc, c'est les Jays qui ont accepté de se tasser pour laisser toute la place à la Coupe du Monde.
0: Merci, Tony, pour l'information. Je m'en vais du côté de tes Red Sox, qui honnêtement... c'est pas facile.
1: Non.
0: Hier, contre les Rockies, je sais pas comment, je sais pas si vous avez vu comment ça s'est terminé. Mais Jaron Duran dans le coin, là. Les buts sont remplis, on frappe la balle. Et le voltigeur est incapable de saisir par deux fois. Il n'est pas capable de mettre la main sur la balle et finalement, ça fait en sorte que les Rockies se sauvent avec la victoire. Je trouve vraiment que les Red Sox, c'est une déception, mais pas juste de perdre. La façon de perdre.
1: La façon de perdre. Ils inventent des façons de perdre. Hier, c'est assez incroyable ce qui s'est produit dans ce match-là. Les Red Sox menaient 2-0. Le jeune Jake Bennett a été superbe au monticule. Ils sont au Colorado. Déjà que ton lanceur partant ne donne pas de points au Colorado, c'est immense. Il te donne une chance de gagner. Tu mènes 2-0. Mais aussi incroyable que ça puisse paraître, les Red Sox ont perdu avec leurs deux meilleurs releveurs, Garrett Whitlock et Aroldis Chapman, qui, combinés, ont donné 8 coups sûrs de suite. 7 simples et le dernier coup sûr, ça a été un trip de Jake McCarthy qui a fait la différence. Je veux revenir sur le point de Jaron Duran avant, après, là, mais ça reste que 8 coups sûrs, c'est incroyable, ça s'était pas vu depuis 1961 dans le baseball majeur qu'une équipe colle 8 coups sûrs en ligne pour aller chercher le match en 9e manche.
0: Puis précisons-le, c'est 8 coups sûrs sur deux manches différentes.
1: Exact.
0: Parce qu'un des coups sûrs a mené au 3e retrait de la 8e manche.
1: C'est
0: parce
1: ça.
0: Qu'un joueur a tenté d'étirer un but supplémentaire et on l'a épinglé sur les sentiers. Ce qui fait en sorte que la séquence de coups sûrs s'est quand même poursuivie. On en a enchaîné 4 autres en 9e manche pour finalement se sauver avec le match. Tu voulais apporter une pression sur
1: Duran? On donne un trip à McCarthy. Ben, pour moi, il y a plus erreur là-dessus dans le cas de Jaron Duran. Les buts sont remplis. La balle est frappée dans le champ gauche et Jaron Duran est un gaucher. Il lance de la gauche. Donc, de le placer dans la gauche pour lui, ça prend une rotation de son corps complète pour effectuer le relais. Ça se fait, mais c'est plus compliqué pour un voltigeur gaucher qui lance de la gauche de jouer dans la gauche. Parce que quand t'as un rebond qui est capricieux, ben, ça te force quand même à faire une rotation complète pour renvoyer la balle vers l'avant-champ. Il s'est fait prendre, il a échappé la balle, il a cafouillé 2-3 fois avant de relayer ça vers l'avant-champ l'intercepteur. Et au bout de la ligne, les Rockies ont marqué 3 points. Ils ont vidé les sentiers. Ils ont gagné 3-2. Alors, une autre fin de match catastrophique pour les Red Sox.
0: Ouais, et une autre défaite. 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On va aller à la pause de l'autre côté. Selon Renault, il y a peu de transactions présentement dans la Ligue nationale de hockey. Moi, je trouve que ça bouge quand même pas mal. On a du fun. En tout cas, il y a peut-être peu de mouvements, mais il y a des gros mouvements. Mais Renault a une explication pourquoi présentement le marché est un petit peu plus au neutre. On lui parle de ça dans 2 minutes.
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0: Salut Renaud!
1: Salut mon Ren!
26: Comment allez-vous aujourd'hui?
1: Très bien.
0: Ça va bien toi?
26: Ça va bien. Est-ce que vous pouvez me confirmer que demain, jour de la Saint-Jean, il n'y a pas d'émission matinale?
1: Confirmé.
26: OK. Eh bien.
1: À moins que tu veuilles, tu tiennes vraiment à embarquer tout ça dans l'onde.
0: Je peux t'appeler si tu veux, de chez nous.
1: Si tu t'ennuies de nous à ce point, on peut t'appeler, ne me dérange pas. C'est sûr qu'on va être réveillé.
26: Un petit appel conférence à 7h le matin, c'est ça?
0: Exact. D'un coup, qu'il y aurait du mouvement dans la Ligue nationale de hockey parce qu'il y en a pas mal quand même. Ça brasse évidemment avec la transaction Tkachuk, mais tu penses, Renaud, qu'il pourrait y en avoir encore plus selon toi?
26: Oui, mais il va falloir qu'il arrive une chose qui est très importante, messieurs, parce qu'en parlant à différents intervenants hier dans la Ligue nationale de hockey, directeurs généraux, etc., c'est que les prix. On me dit présentement, là, oui, il y a beaucoup de joueurs sur le marché. Mais ce que les équipes font, c'est qu'on met des prix vraiment exagérés. Combien tu donnerais pour joueur X? Combien tu donnerais pour joueur Y? Puis, si toi, tu poses la question, dis-moi ce que tu veux pour le joueur X ou encore le joueur Y, je peux te dire une chose, les prix sont très élevés. Alors, ça fait en sorte que c'est quand même relativement calme à l'heure où on se parle. Ce que les directeurs généraux qui sont acheteurs souhaitent, c'est que les prix baissent d'ici la fin de la semaine, d'ici surtout le repêchage qui va avoir lieu, comme vous le savez, vendredi à Buffalo. Alors, est-ce possible? Oui, on l'a déjà vu avant. Mais il faut faire attention quand on regarde la transaction, évidemment, Brady Tkachuk. On a été, on en a parlé, forcé, enligné à faire une transaction rapide. Pourquoi? Parce que Brady Tkachuk dit, moi, je ne re-signe pas avec vous dans 2 ans. Mais dans 2 ans, c'est loin. OK, ben pourquoi on a accéléré le processus? C'est que tu as un vestiaire qui a dit, c'est terminé. Il revient pas ici l'an prochain. Ça veut dire que ça a forcé, évidemment, le directeur général à prendre une décision rapide. Est-ce trop rapide? Est-ce qu'il aurait dû attendre encore? Est-ce que les choix qu'il a obtenus, hier, Steve Staios disait qu'il s'attend fortement à être en mesure de pouvoir les utiliser pour une transaction. Tant mieux si ça arrive. C'est sûr qu'il est quand même bien équipé présentement pour transiger. Mais si les prix restent aussi élevés, est-ce qu'il va être capable d'aller chercher le joueur qu'il convoite? On verra évidemment la suite des choses cette semaine, mais une chose est certaine. Il y a un nombre incroyable de joueurs sur le marché. mais je vais le répéter, les prix sont très élevés. Alors, qui va être le premier à cligner des yeux? C'est ça la question que tout le monde se pose présentement.
1: Ben, y a-tu des suspects, à ton avis, Renault, qui sont sur le marché des transactions? On pense depuis plusieurs, quelques années, quelques mois, qui n'ont finalement pas changé d'adresse. Je peux en nommer quelques-uns, là. Tu sais, les suspects habituels, les Trocheck. Bowen Byram du côté de Buffalo, Darnell Nurse qui a demandé une transaction, Morgan Riley, on sait pas trop, Mason McTavish, Jordan Cairo. Tu sais, c'est des noms là, qui me viennent à brûle pour point comme ça. Ouais, Robert Thomas, est-ce que des gars comme ça vont bouger bientôt selon toi?
26: Et Dylan Larkin, hein, faut pas l'oublier non plus, même
1: lui,
26: si.
1: C'est ça. Lui, c'est plus récent, là. Je te parlais des gars, là, qui, tu sais, circulent sur le marché, semble-t-il, depuis plus longtemps. Larkin, évidemment, lui, c'est un gros morceau.
26: Oui, exactement. Puis dans le cas de Dylan Larkin, tu vois, tu as un directeur général qui, contrairement, puis je fais la petite parenthèse, là, contrairement à Ottawa, qui a dit Steve Eiserman, il fait non, c'est pas comme ça que ça va fonctionner. On va obtenir notre prix pour te transiger. Puis c'est pas vrai qu'on va te transiger là à la sauvette rapidement en mode panique. C'est pas comme ça qu'on va faire les choses de notre côté. Puis ça paraît, là, ça fait longtemps qu'on en parle à cette émission de Dylan Larkin et de cette possible transaction. Pour ce qui est des autres, tous les noms que tu as nommés, sans exception, oui, il y a de très fortes possibilités qu'ils soient transigés. OK? Mais encore là, c'est le même problème. Même si Vincent Trocheck a changé d'agent, pourquoi Vincent Trocheck change d'agent? Pourquoi les joueurs qui sont déjà avec un agent comme Vincent Trocheck décide d'aller voir Pat Brisson, alors qu'ils sont encore sous contrat. Parce que Pat Brisson, c'est un facilitateur.
1: Ouais.
26: C'est ce qu'il fait. C'est un gars qui est capable, justement, d'amadouer un peu tout le monde, de convaincre tout le monde que cette transaction, elle est possible. Hein? Moi, je me rappelle de Roberto Luongo, il y a plusieurs années, qui avait justement demandé à Pat Brisson d'être son agent. Il était avec les Canucks de Vancouver. Et on tu sais, rappelez-vous la fameuse phrase de Roberto, my contract sucks. Tu sais, mon contrat, c'est de la Pourtant, c'était très lucratif, mais c'est parce que son contrat l'empêchait de quitter et d'être transigé. Ben, Pat Brisson, il a trouvé la façon, il a travaillé avec les directeurs généraux en place pour justement être un peu un casque bleu puis trouver les bons termes. Alors, c'est à ça que certains agents peuvent aussi servir. Hein? Pat Brisson, pas juste faire ça, là, mais il est très, très bon là-dedans, entre autres. Alors, tu vois, t'as cette panoplie de joueurs qui essaient de effectivement, peut-être de se retrouver avec d'autres équipes. C'est intéressant, ça aussi, parce que j'ai vu hier passer quelque chose disant, tu sais, il y a de plus en plus de joueurs qui utilisent leur clause pour foutre le camp de clause de non-mouvement ou d'un échange pour foutre le camp de leur équipe respective. Puis on commençait à les blâmer, etc. Moi, j'ajouterais la chose suivante. Je vais juste revenir sur Dylan Larkin. Est-ce que Dylan Larkin, c'est de sa faute si son club a forfait les séries depuis combien d'années là maintenant, les gars, là?
0: Je veux dire, c'est ça quoi? Ça fait 10 ans, les Red Wings.
26: Bon, fait 10 ans. Est-ce que c'est la faute de Dylan Larkin, là? OK, si son club ne fait pas une série pendant 10 ans de temps, réponse, je peux vous donner tout de suite, non. Il y a plus en plus de joueurs comme ça là qui se retrouvent avec des équipes et qui regardent la situation à court, moyen terme, peut-être même long terme, puis ils se disent, sais-tu quoi? Je ne gagnerai jamais. Mon objectif quand je joue dans cette ligue-là, là, surtout les gars qui ont fait de leur argent, les gars, là, les Dylan Larkin de ce monde, le cash rentre, compte de banque qui est plein, là, mais ils veulent se retirer avec la chose la plus importante, avoir touché à la Coupe Stanley au moins une fois dans leur carrière. Est-ce qu'il faut les blâmer de regarder des directeurs généraux ou des formations qui sont dans la mélasse, et là on est gentil, qui font absolument rien, qui tentent année après année, qui font les mêmes erreurs année après année en pensant que cette année ça va être différent? À un moment donné, moi, je peux pas blâmer ces joueurs-là de dire, moi, ça suffit, j'en ai assez. Puis d'une manière ou d'une autre, à un moment donné, ça va être cette discussion-là, il va devoir l'avoir avec lui-même et probablement avec sa famille et ses amis. Ça va être Connor McDavid qui va avoir la même discussion à avoir.
0: Ah ouais, ça, c'est sûr que ça va arriver d'ici l'été prochain, probablement, à moins que les Oilers magiquement virent ça de bord. Juste un mot sur Larkin. Parce que c'est pas la première fois que j'entends ça, puis moi, il y a un truc qui me chicote un peu là-dedans parce qu'on dit, ah, les joueurs, blablabla. Larkin, là, c'est quand même le capitaine. Là. Son club en mars, lors des quatre dernières saisons, là, quand c'était le temps de performer dans le dernier droit de l'année là, pour se qualifier en série, mars 2023, fiche de 5, 9 et 1. Mars 2024, fiche de 3, 9 et 2. Mars 2025, fiche de 4, 10, 0. Et mars 2026, fiche de 5, 7 et 2. On parle d'une équipe qui menait la division Atlantique à un certain point cette année. Là.
26: Ouais. Oui, ouais, mais qui a eu une tonne de blessés. Puis après ça, qui n'a aucune profondeur. Puis quand il y a eu, entre guillemets, de la profondeur, est tombé malade. Puis ça, t'es mort. C'est des équipes qui n'ont pas ce que les Canadiens de Montréal ont, là. Je veux dire, ce qui s'appelle la profondeur, là. Hey, il y a des gars à Laval, là, qui ont rongé leur frein, là, cette année, là, chez Rocket, là, qui auraient pu être rappelés, là. Qu'est-ce que je te dis? Il n'y avait presque pas de blessés chez les Canadiens encore une fois cette année. Ce sont des situations qui ne sont pas évidentes, mais si puis, tu sais, Dylan Larkin, il la connaît parfaitement, là, son équipe, là. Puis, quand il y a un an, il dit à la conférence de presse après la saison, il dit, ben, c'est plate, mais nous autres, à la date limite des transactions, on n'a pas reçu d'aide. Ils n'ont pas fait les séries l'an passé par très peu de points, en plus. Exact. Il manquait pas beaucoup de points avant que cette équipe-là fasse les séries. Écoute.
0: Mais cette année, on a fait l'inverse. On est allé chercher Justin Falk. Puis là, on chiale à Détroit. On a donné un choix de premier tour. On n'a même pas fait les séries. Tu sais, je suis pas en train de défendre Steve Yzerman. Il fait pas du bon travail. Honnêtement, j'aime pas pantoute ce qu'il accomplit. Je fais juste dire, c'est facile aussi de blâmer le directeur général. À un certain point, il faut que les joueurs se regardent dans le miroir puis amènent les résultats. Mmh. C'est juste ça.
26: Je comprends. Mais je pense que ça, ce que tu viens de dire là, a été fait. Tu comprends, Dylan Larkin, c'est pas un pied de céleri. Là. Puis à un moment donné, tu peux pas. T'sais, moi, je me rappelle, là, les gars, là, je m'éloigne un peu. Mais rappelez-vous que lorsqu'Alexis Lafrenière était. Il y avait une possibilité, là, si le Canadien continuait de glisser au classement, puis si le Canadien allait à la loterie puis gagnait à la loterie, là, il y avait une possibilité que les Canadiens repêchent au premier rang cette année-là. Et évidemment, auraient repêché Alexis Lafrenière. Puis moi, je me rappelle, là, j'étais à l'émission avec Jean-Charles, là. Là, il y avait des intervenants qui rentraient en onde, pas nécessairement des anciens joueurs, là, mais des intervenants qui rentraient en onde, puis disaient, le Canadien repêche Alexis Lafrenière, sont corrects les 20 prochaines années. Puis, l'espèce, si Alexis est bon, pas bon, je disais, mais c'est totalement faux. Tu peux pas dire une phrase comme ça. Ce n'est pas comme ça que le hockey fonctionne. Sidney Crosby tout seul, qu'est-ce que tu veux qu'il arrive? Wayne Gretzky tout seul, qu'est-ce que tu veux qu'il arrive? Combien que ça a pris de temps à Mario Lemieux avant que les Pingouins, on comprenne qu'il faut l'entourer pour justement s'assurer que cette équipe-là connaisse du succès en séries éliminatoires? Ça a pris une éternité. Alors, ce que je veux dire par là, c'est qu'un joueur ne peut pas être un sauveur à tous les soirs puis amener une équipe à un autre niveau. Connor McDavid, Sandy Hunt, Dreisaitl, puis Zach Hyman, puis une couple de gars, t'as bien beau penser ce que tu veux, mais tu mets Connor McDavid tout seul avec les Oilers d'Edmonton, t'as aucune chance de faire ici.
0: On salue les partisans des Maple Leafs qui ont bien hâte de voir Gavin McKenna, le sauveur. Débarquer.
26: Mais c'est la même chose. Sauf qu'au moins, au moins, Nathan McKenna, il arrive dans un club de hockey où il va y avoir quand même un peu de viande autour de l'os.
0: Il y avait McKenna, tu veux dire.
26: Excuse-moi.
0: Renaud, il ne nous reste plus beaucoup de temps. Peux-tu nous dire rapidement un mot sur Carey Price et pourquoi Brian Amour n'a pas été intronisé au temps de la renommée?
26: Ben, Carey Price, très heureux pour lui, c'est vraiment pleinement mérité. Il a battu des records dans une franchise quand même importante dans la Ligue nationale de hockey. Puis moi, je suis vraiment là, heureux qu'on ait regardé dans cette direction-là. Ma grande déception, parce que j'ai eu des petites craintes que Carey ne soit pas intronisé cette année, donc c'est pour ça que je suis content. Ma grande déception, je peux pas comprendre un gars comme Rod Brind'Amour, là, les gars qui, encore une fois, est ignoré. C'est 1184 points en 1484 matchs et 1100 minutes de pénalité dans une époque, évidemment, comme vous le savez, où le hockey était disputé de façon très différente. Patrice Bergeron a été intronisé aussi. Je pense qu'on ne peut qu'être heureux, mais Patrice, c'est 1040 points, OK? C'est 494 minutes de pénalité. Ce qui est intéressant, c'est surtout une fiche de plus et moins de plus 289 dans sa carrière au total. Rod Brind'Amour, pourquoi? Pouvez-vous croire, les gars, que on m'a raconté que à toutes les fois qu'il a été présenté, parce qu'il a au moins été présenté deux fois au comité, OK, on s'entête sur un élément, le moins 39. Je m'excuse, là, moins 39 total en carrière. Tu regardes ces deux dernières saisons de Ligue nationale, soit 2008-2009, 2009-2010, c'est moins 23 puis moins 29 avec des clubs là, plus qu'ordinaires. Là. Mm. Je comprends. Mais tu vas me dire qu'en 2009, il avait quand même joué longtemps en séries éliminatoires, mais ça reste que je trouve ça insultant à c'est une insulte à l'intelligence d'abord parce que c'est un très grand leader. Deux, il a remporté deux trophées Selkie. C'est important de le souligner. Je comprends pas pourquoi on s'entête sur un homme, premièrement, qui a été un gars qui a tout fait à tous les jours pour être un grand leader, pour être dans le gymnase, pour montrer la voie aux plus jeunes, pour expliquer comment on doit être un pro dans cette ligue-là. Avez-vous déjà entendu quelque chose d'épouvantable, une déclaration épouvantable de Rod Brennamo lorsqu'il jouait dans la Ligue nationale? Je sais que vous êtes un peu plus jeunes, les gars, mais moi, je peux vous garantir qu'il n'y en a aucune. Il a peut-être fait suer les directeurs généraux parce que sais-tu quoi, il regardait dans le blanc des yeux en disant « Tu vas me donner un meilleur contrat que ça. » là. Mais si c'est juste ça le problème, là, il n'y en a pas de problème. Mmh. Alors, en bout de ligne, que ce gars-là ne soit pas encore au temple de la renommée, c'est une insulte à l'intelligence. Ça ne fait aucun bon sens que Rod Brennamo ne soit pas encore intronisé. Sais qu'on va représenter son nom dans les prochaines années, mais tabarouette.
0: Est-ce qu'une coupe comme entraîneur-chef, ça entre en ligne de compte pour sa carrière de joueur? Parce que je comprends que c'est plus une catégorie bâtisseur, là, mais ça vient-tu bonifier sa candidature, selon toi?
26: Non, pas du tout. C'est deux affaires complètement différentes.
0: Vraiment, on prend pas ça en considération.
1: Non, mais ça reste que ça fait circuler son nom encore plus, puis tu y penses davantage.
26: Et voilà.
1: C'est vrai que ça change absolument rien, point de vue chiffre. Par contre, tu y penses quand tu as le bulletin de vote, tu y penses un peu plus, viens de gagner la coupe comme coach. L'année prochaine, là, en tout cas, habituellement, c'est une question de momentum. T'en parlais tantôt, Dezo. Moi, je pense que Brennamo, honnêtement, mérite sa place au temple, là, définitivement. Mais je pense que là, son nom va circuler un petit peu plus encore. Mmh.
0: Intéressant.
26: Bah, oui, il n'y a aucun doute. Mais c'est vrai ce que vous dites, les gars. Le fait, justement, qu'il est non seulement un entraîneur dans la Ligue nationale, mais tu le regardes, là, tu te dis, depuis son arrivée dans la Ligue nationale comme coach, là, il n'y a pas un coach qui a gagné le plus de matchs en série et en saison régulière que lui. Peut-être que Jack Adams, je sais qu'il a déjà gagné, là, mais peut-être lui penser aussi à lui une autre année. Il l'a gagné en 2021.
0: OK, très bon. Merci beaucoup, Renaud. Excellente chronique. Bon congé demain et on se reparle jeudi.
26: Demain, ça va être direction Buffalo. Donc, on se parle de Buffalo.
1: Non, mais ça, je te disais, Ren, tu t'es ennuyé de Buffalo, t'as pas pu y aller au deuxième tour des séries.
26: T'as tout compris.
0: Arrive plus tôt, ben oui.
1: Profite-en, là.
26: Oui, c'est ce qu'on va faire. Promis, je vais en profiter.
0: Demain, je t'appelle pour savoir où est-ce que tu sors.
26: Salut.
0: Salut, Renaud. Bye,
1: Ren.
26: Bonne journée, là.
0: Nous, là-bas, que vous pourrez aussi entendre, évidemment, dans le tailgate avec Greg et ses amis à compter de 16h. On va aller à la pause de l'autre côté. Parlant d'entraîneur-chef, ça fait longtemps qu'ils sont en poste. Une information erronée avait circulé à propos de notre ami André Tournier. On corrige le tir au retour.
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10: L'information qui circulait depuis quelques jours, elle provenait de David Pagnotta, qui mentionnait qu'André Tourigny avait signé seulement une prolongation de contrat d'un an. Puis moi, j'en revenais pas, puis je me disais, aïe, aïe, aïe, ça sent pas bon, combiné en plus à la nouvelle d'Adam Foote. Mais finalement, hier, c'est tombé officiel. C'est finalement un contrat de plusieurs saisons. Alors, toutes les inquiétudes qu'on avait à l'endroit d'André Tourigny, on peut mettre ça de côté. Je suis content pour André, il mérite d'avoir une sécurité d'emploi, Tony.
11: Ouais, c'est ça, parce que initialement, lorsqu'on commentait la nouvelle, on se disait, bon, est-ce que c'est un cadeau empoisonné, cette prolongation de contrat? Est-ce que c'est simplement le message qu'on lui envoie en disant, regarde, OK, parfait, on est content de ton travail, mais ça va prendre mieux que ça. T'sais, je me disais, Colin, André, je trouve qu'il fait un travail respectable. On voit une progression d'année en année de son équipe. Il était dans une situation pas facile en Arizona, de jouer dans un aréna vraiment de hockey collégial. Vous connaissez la situation des Coyotes, le déménagement. Mais de fil en aiguille, quand on regarde le résultat de son club, que ce soit les Coyotes ou encore le Mammouth, on voit la progression dans les résultats. J'ai trouvé aussi que son équipe a joué une série très respectable contre l'équipe qui s'est finalement inclinée en finale de la Coupe Stanley. Vegas au premier tour, une série chaudement disputée qui s'est réglée en 6 matchs. Alors, je trouvais pas que le vote de confiance était vraiment solide pour André. Là, ça a beaucoup plus de bon sens. Ouais. Il va pouvoir coacher la tête en paix pour plusieurs années.
10: Cela dit, je pense pas que Ryan Smith a des problèmes de sous. Là. Je pense non. pas que c'est l'entraîneur, le propriétaire qui aurait peur de congédier un entraîneur-chef qui a encore plusieurs années à son entente. Mais peu importe, là n'est pas le point. Je suis juste content pour André qu'on reconnaisse son travail plus qu'une simple année supplémentaire. Parce qu'après ça, tu débarques dans la chambre, là, puis tu essaies de faire passer ton message ou tu essaies de prouver à un joueur qu'il est dans l'erreur, puis faut qu'il corrige certains trucs. Il peut très bien te répondre, « Hey, toi, bonhomme, là, t'es semi ici, là, puis tantôt, tu t'en vas. » Ça évite bien des problèmes du côté de Tourigny. Fait que content pour lui, d'ailleurs. À noter, il sera dans le tailgate un peu plus tard cet après-midi. Vous pourrez pogner l'entrevue avec Greg et compagnie.
11: Comment tu veux ne pas être content et te réjouir pour un gars comme André Tourigny? Moi, j'ai eu la chance de cheminer beaucoup dans l'hockey junior comme descripteur. André Tourigny n'a jamais été le coach de mon équipe. Mais par contre, à chaque fois que mon équipe, peu importe laquelle, se déplaçait à Rouyn-Noranda, entre autres, parce que ça, ça a été ma période où j'étais dans la Ligue, mais j'étais le bienvenu dans son bureau. Des conversations d'Hockey Junior avec André, j'en ai eu plein à travers le temps. Puis c'est un gars qui est de ma région natale, il est natif de Nicolet, donc on avait quand même des atomes crochus point de vue régional. Puis André, ça a tout le temps été quelqu'un qui avait un respect incroyable pour la passion du sport. T'sais, lui, il était coach, moi, il était descripteur, puis il respectait le fait qu'un jeune descripteur soit aussi passionné de son métier, puis aimait en apprendre davantage sur les autres équipes pour que le travail soit le mieux fait possible à l'antenne. Puis André, là, ça a connecté tout de suite, lui et moi, puis de le voir maintenant émerger dans la Ligue nationale, pour moi, c'est une énorme fierté, parce que quand il est parti de Nicolet, puis il est allé diriger les Huskies de Rouyn-Noranda, puis on lui a donné des coups d'effranche avec les Huskies, il parlait pas anglais, André. Puis il est le premier à l'avouer, puis ce sont ses joueurs natifs des Maritimes qui ont joué pour les Huskies, qui l'ont incité à apprendre l'anglais, puis à être meilleur à ce niveau-là. Parce qu'il avait de la misère à comprendre le coach. Il le respectait, il aimait la personne qui était, mais c'était très difficile pour eux de communiquer avec leur entraîneur. Puis il a eu cette prise de conscience. C'est pas facile, là. Tu travailles dans un environnement francophone à tous les jours, mais André a foncé, puis il a appris l'anglais, devenu bilingue, il est peut-être pas parfait, mais Colin, c'est un excellent coach, puis aujourd'hui, il coach en Utah, il a pas eu besoin du Canadien pour monter les échelons.
10: Ce qui est rare.
11: Ce qui est très rare, c'est pas, tu sais, le Canadien l'a pas amené dans la Ligue américaine, l'a développé, ça a pas été son cas, il a pris un autre chemin. Il est allé dans la Ligue nationale, il est revenu dans le hockey junior, il est retourné dans le programme d'Hockey Canada, et c'est Hockey Canada qui lui a permis d'arriver dans la Ligue nationale. C'est un parcours exceptionnel. Je suis fier de lui, André. Puis bonne chance. Moi, le jour où il va gagner la Coupe Stanley, je vais être le premier, je pense, à lui envoyer un message pour le féliciter. C'est ce que je lui souhaite vraiment de tout mon cœur.
10: Puis honnêtement, tu disais que c'est un passionné. Martin Thériault s'amène dans les prochaines minutes, puis vous le savez peut-être, mais Martin et moi, on a un podcast qui s'appelle La Relève. Et il y a quelques années, on a demandé à André Tourigny de venir faire un tour sur notre podcast. À l'époque, notre podcast avait quoi? 300 abonnés peut-être. On ne faisait que commencer. Mais j'avais côtoyé André un peu avec TVA Sport. Fait que j'avais son numéro de téléphone, puis j'avais écrit « Pas de problème, ça va me faire plaisir. » Puis il était venu passer une demi-heure à notre micro pour nous jaser des coyotes à l'époque. Et j'en revenais pas. Je me disais « Hey, nous, on est un mini-joueur. Là. On n'est pas BPM Sport. Là. On n'est pas la radio au Québec avec des antennes à Gatineau, à Québec et à Montréal. » On n'a pas 60 000 abonnés sur YouTube. On n'est pas écouté partout à travers la planète. On était un petit podcast indépendant, peu importe. Il était venu jaser avec nous. Puis ça, je l'avais apprécié au plus haut point parce qu'honnêtement, c'est pas tout le monde qui aurait fait la même chose dans les mêmes circonstances.
11: Ouais.
10: Fait que je suis vraiment content pour André Tourigny. Bon, on n'a plus vraiment de temps. On parle de temps un peu pareil.
11: Ben, Connor Murphy, je trouve ça intéressant.
10: Je me demandais si on le faisait dans une demi-heure. Si c'était ça mon thinking, on va le faire tout de suite. C'est bien correct. Connor Murphy, au lendemain de Jason Dickinson, lui signe lui aussi une entente de 5 ans à 4,1 millions, contrairement à Dickinson, que c'était 4 millions. Donc, un défenseur droitier de moins sur le marché. Un autre joueur, au final, joueur de location que les Oilers décident de garder. Donc, c'est une transaction qui, finalement, se transforme en joueur qui reste avec l'équipe pour quelques années. Mais Murphy est rendu à 33 ans, vient de signer 5 ans, ça l'amène à 38. C'est un bon coup, ça, pour les Oilers, Tony?
11: Ben, moi, cette signature-là, là, c'est drôle, mais elle me fait penser un petit peu à la signature de David Savard quand il a signé avec le Canadien. Défenseur droitier, gros format, dont la défensive et le jeu robuste est le facteur le plus important dans sa game. Tu vois l'évolution du marché, l'augmentation du plafond salarial. On est rendu à donner des contrats de quand même de longue durée à ce profil-là. 5-6e défenseur, désavantage numérique. C'est des gars qui sont quand même très importants pour tuer des punitions puis amener quand même un peu de papier sablé devant le filet. Moi, je persiste à penser qu'un profil comme celui de Murphy manque aux Canadiens. Alors, c'est pour ça que c'est intéressant de commenter son cas précis, parce que c'est à peu près la braquette de prix que ça va coûter aller chercher un gars comme ça. Un contrat de longue durée à plus de 4 millions par année. Faut se préparer mentalement à ça chez le Canadien. De dire, on a besoin d'un gars comme ça, ça va coûter telle facture. Êtes-vous prêt à payer ça? Est-ce que vous êtes prêt à donner un contrat de 5 ans à un profil comme Murphy?
10: Selon Puckpedia, il reste 7 millions aux Oilers Edmonton. Tu viens de dépenser plus de 8 millions pour Dickinson et Murphy. Est-ce que tu gères bien ta flexibilité sur la masse si t'es Stan Bowman jusqu'à maintenant. Parce que là, t'essayes de convaincre Connor McDavid. Là. T'essayes de l'encourager. Tu vois cet exode partout de joueurs vedettes qui changent d'adresse. Tu viens de le prolonger pour 2 ans. Tu veux que ça fonctionne. Est-ce qu'on dépense de la bonne façon, Edmonton?
11: Ouais. Ben, premièrement, il reste encore la grande question des gardiens de but, là. Qui handicape énormément les Oilers. Il y a toujours le cas de Jack Campbell qu'on doit toujours transporter sur les livres. Donc, ça enlève encore un petit peu plus de marge de manœuvre point de vue salarial pour les gardiens de but. Est-ce que Tristan Jarry peut vraiment revenir à Edmonton la saison prochaine? Ça a tellement été difficile pour lui à la suite de la transaction des Pingouins. Il reste encore de grands chantiers du côté des Oilers d'Edmonton, particulièrement à la position de gardien de but. On n'a pas beaucoup d'argent à consacrer de ce côté-là. Et t'as les Oilers d'un bord et t'as les Panthers de la Floride qui se retrouvent à peu près avec le même argent à dépenser. À toute fin pratique, ils ont à peu près 7 millions tous les deux à dépenser. Les deux clubs ont des ennuis devant le filet pour l'instant. Les Panthers, aucun gardien de la Ligue nationale sous contrat actuellement.
10: Oui, effectivement, parce que Daniel Tarasov aussi...
11: Ouais, il est joueur autonome, lui aussi.
10: Exactement. OK, on va aller à la pause. De l'autre côté, c'est Martin Thériault du podcast Processus qui débarque avec nous. Hier, on a fait les cibles à l'attaque pour Kent Hughes au 28e rang. On va s'amuser avec les défenseurs aujourd'hui. Vous êtes dans le club du matin. Jusqu'à...
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10: Du podcast Processus, il vous accompagnera vendredi à partir de 19h pour le repêchage ici sur les ondes de BPM Sport. Martin Thériault, salut!
11: Salut Marty!
19: Salut les gars, comment ça va?
10: Ah bien toi?
11: Très bien, très bien.
19: Ça va très bien, ça va très bien.
10: All right, hier on a fait les cibles à l'attaque, Marty, pour le Canadien de Montréal. On y va avec les cibles en défensive. Puis honnêtement, quand j'ai vu la liste de joueurs que tu nous soumettais, il y a quand même une partie de moi qui a eu un syndrome post-traumatique parce que le premier joueur que tu proposes à Ken Hughes, il s'appelle, et c'est pas des blagues, Nikita Shcherbakov.
11: Arrête donc! Calib! Je sais pas si c'est des bons souvenirs, je sais pas.
19: Ouais, pas vraiment, mais tu sais, si je peux rassurer les partisans, je pense qu'il est, peut-être pas qu'il est pas qu'il est pas mal meilleur, mais tu sais, je pense qu'il est plus prometteur un petit peu, il y a des très très belles choses dans son jeu. Donc c'est ça, t'es Nikita Shcherbakov. Là, évidemment, quand on va parler des Canadiens de Montréal, on va souvent penser à vouloir un défenseur droitier. Et il y en a dans notre liste ce matin, là. Mais là, je commence avec un défenseur gaucher. J'ai pas le choix d'aller de ce côté-là un petit peu parce que Nikita Shcherbakov, premièrement, 6 pieds, 5 pouces, a déjà joué un petit peu, mais c'est ce qui est intéressant. C'est un coéquipier d'Alexander Zarovski dans l'organisation de Ufa. A joué quelques rencontres là, dans la KHL avec notamment Zarovski cette saison. Donc ça, c'est intéressant. C'est sûr qu'on a eu l'œil assez proche sur lui. Mais Shcherbakov, là, il est très intéressant. Oui, il est gaucher, c'est évident. Mais c'est quelqu'un qui bouge extrêmement bien la rondelle. Il est 6 pieds 5 pouces, mais la mobilité est là. La vitesse est là. Capable de pivoter à gauche, à droite. Capable de longer la ligne bleue. Trouver ses lignes de passe. C'est quelqu'un, là, je trouve qu'honnêtement, il fait tout bien. Tu lui mets de la pression, il est calme, il est capable de sortir la rondelle de la zone, il est capable de trouver les lignes de tir, d'amener vraiment une foule d'attaques tout en étant très, très, très solide en défense. Honnêtement, les gars, c'est un défenseur que j'apprécie beaucoup. Peut-être l'un de mes préférés. Et on sait à quel point les Canadiens de Montréal aiment souvent piger du côté de l'Europe. On aime avoir des joueurs qui ont un petit peu d'expérience professionnelle. Évidemment, peut-être pas comme on voudrait du côté de Shcherbakov, mais il a joué beaucoup aussi dans ce qu'on appelle la VHL, là, qui est l'équivalent de la Ligue américaine pour la KHL. Donc, il a développé beaucoup d'expérience professionnelle de ce côté-là. Ça, je pense que c'est bénéfique dans son.
10: Mais si, mettons, Marty, on regarde plus du côté des droitiers, parce que je pense que, puis je le sais, là, je connais très bien ta philosophie, là, meilleur joueur disponible et pas nécessairement repêché en fonction des besoins, parce que contrairement à la NFL, les joueurs ne graduent pas immédiatement, mais restent que qu'à gauche. Mettons qu'on est quand même bien nanti du côté du Canadien. Alors, si on regarde plus du côté de la droite et qu'on y va pour un autre joueur qui jouait dans une ligne intéressante en Ligue 1, on peut penser à Juho Piparainen.
19: Ouais, Juho Piparainen, les gars qui, premièrement, est assez jeune. T'as un gars qui est né le 10 août 2008. Donc, tu sais, ça, c'est toujours intéressant au niveau de la progression et tout ça. Mais Juho Piparainen, bon, a joué notamment avec la Finlande au championnat mondial de hockey junior. Là, évidemment, quand on pense à Piparainen, pensez pas à Lennartson, pensez pas à Noah Dobson, c'est moins ce style-là. C'est un gars qui est surtout à caractère physique. C'est quelqu'un qui est capable de faire le ménage devant le filet, qui fait des bonnes relances, mais contrairement à des défenseurs peut-être strictement défensifs, je prends un exemple comme ça, je vous entendais parler de Connor Murphy avant la pause, là. C'est pas un Connor Murphy non plus, je trouve qu'il est quand même capable de transporter un petit peu plus la rondelle. Moi, c'est l'aspect que j'étais pas sûr à un certain moment de cette année, le fait que, est-ce qu'il est capable de transporter la rondelle, est-ce qu'il est capable de faire des jeux, mais il jouait dans la Liga finlandaise, il jouait dans une ligue d'hommes, c'était plus compliqué. Je pense qu'il l'a montré dans des rangs inférieurs à quelques moments cette saison, qu'il était capable de le faire. C'était le capitaine de l'équipe finlandaise au championnat mondial des moins de 18 ans. C'est vraiment quelqu'un, je pense, qui est capable d'aller apporter une dose d'expérience, de jeu physique, de jeu défensif, et qui est capable d'avoir un petit peu de relance, mais on se le cachera pas. C'est plus une option de défenseur vraiment défensif que t'es capable d'aller encore, t'es capable d'aller entourer dans le futur, disons, un Dobson, un Matheson, un Hudson et compagnie. Là.
10: Ouais, en même temps, je veux dire, faut pas s'attendre à décrocher la lune non plus au 28e rang, mais si t'es capable d'aller chercher un morceau qui intègre ton équipe, je vous donne un exemple. Philippe Méchard, c'est 26. Owen Beck, c'est 33. le Canadien, pour l'instant, n'a pas été en mesure d'aller chercher personne. Pas de joueur qui s'est greffé à son équipe. Si t'es capable d'aller mettre la main sur un joueur qui va venir contribuer pour la suite des choses, c'est là que ça devient intéressant, puis ça peut être le cas pour Piparinen. OK, Marty. Adam Gaulieu, lui aussi, il a joué dans une ligue professionnelle. Lui, c'est en Slovaquie. Puis on sent que pour Kent Hughes, Nick Bobrov, Martin Lapointe, Jeff Gorton, c'est un critère quand même à considérer dans les dernières années. Là, c'est pas compliqué. Slavkovski, c'était le cas. Reinbacher, c'était le cas. Il y en a plein que c'est le cas dernièrement. Des joueurs repêchés assez tôt par Montréal qui ont de l'expérience contre des hommes.
19: Ouais, ben c'est ça. C'est pourquoi je le considère un petit peu à la Adam Gaulier. Puis c'est là un peu faut que tu ailles. C'est sûr que si tu le regardes, tu peux pas commencer à dire, OK, il y a une qualité sexy comme un Hudson, comme des défenseurs comme ça. Je pense que c'est assez évident, mais ce que j'aime beaucoup de Gaulier, c'est un gars qui est très, très, très complet. Il a le physique de l'emploi, c'est quelqu'un qui a joué avec la Slovaquie au Mondial Junior également à la période des fêtes, et c'est un gars qui, les relances sont là. C'est un gars qui est intelligent, capable de trouver ses options. Il se retrouve en zone adverse, puis lui, c'est intéressant, c'est ça, joueur en Slovaquie, joue au sein d'un top 4 à peu près toute la saison. Je comprends que c'est la Slovaquie, je comprends que c'est pas une ligue comme la Ligue américaine ou la Suisse, par exemple, mais normalement, pour moi, que tu es capable d'aller jouer au sein d'un top 4, c'est du 20, du 21, du 22 minutes environ. Puis, tu sais, le tir est correct, c'est quelqu'un qui est capable de trouver ses lignes de passe, qui est capable de faire, de bouger le jeu en zone adverse. Ça, c'est une chose que j'étais moins sûr au début. Donc, tu sais, je pense qu'un gars comme Gaulier, si tu ajoutes ce gars-là, évidemment, tu l'as bien mentionné lorsqu'on parlait de Piparinen, c'est sûr que tu n'auras peut-être pas de vedette à 28. Mais si t'es capable d'aller chercher quelqu'un qui a un potentiel peut-être top 4 et sans faire trop d'éclat, qui est capable d'amener vraiment quelque chose de stable à tous les niveaux, ben pourquoi pas? Puis à 28, ben je pense que c'est un endroit pour ce genre de défenseur.
10: Effectivement, ça pourrait être une belle prise pour les Canadiens. Bon, OK, on a une question, elle provient de Jasmin sur la messagerie texte. On le sait qu'il est gaucher et on le sait qu'il est petit. Mais est-ce que Xavier Villeneuve a des chances de glisser jusqu'au rang du Canadien? Et si c'est le cas, est-ce que le Canadien repêche Xavier Villeneuve, selon toi?

0: les autres aspects, selon moi, offensivement, c'est peut-être celui qui a le meilleur potentiel du repêchage. La vitesse est là. C'est quelqu'un qui a des mains extraordinaires. On le compare à Lane Hudson et c'est pas un hasard. C'est quelqu'un qui crée énormément beaucoup de choses, qui est bon sous pression également, Xavier Villeneuve, qui s'est amélioré un petit peu défensivement, mais évidemment, la grosse crainte, c'est sur le plan physique, c'est sur le plan ce qu'il est capable d'en prendre, ce qu'il est capable de prendre la pression un petit peu lorsque ça se course, lorsque c'est devant son filet. Et ça, je sais que ça inquiète beaucoup. Donc, il va devoir vraiment rassurer là-dessus. Si tu regardes strictement au niveau des besoins, qu'est-ce qu'on a besoin, qu'est-ce que tu as comme autre joueur? On rappelle qu'on a parlé d'attaquant hier. Moi, je pense qu'on va aller vers une autre option dans le cas des Canadiens, mais c'est sûr que tu es obligé de le considérer. Là, un talent comme ça, tu sais, à 15, je dis pas, mais à 28, à un moment donné, je le répète, meilleur joueur disponible, à un moment donné, ça devient un gars très intéressant. Puis t'as pas meilleur comme gars pour l'encadrer que l'ancien de Boston University qui joue le même style, Lane Hudson. Ouais.
1: Tommy Blyle ou Xavier Villeneuve? Et je te rajoute à la question, est-ce que Blyle, lui, va être disponible 28e?
0: Moi, tu vois, je pense que Blyle... Moi, j'ai Blyle en avant, là. Si tu sais, dans ma liste, par exemple, j'ai Tommy Blyle 18e et j'ai Villeneuve 27. Je suis un petit peu plus sûr là sur le côté défensif dans le cas de Tommy Blyle. Il y a eu une extraordinaire saison avec les Wildcats de Moncton. Par contre, j'ai pas l'impression qu'il va être encore là, Tommy Blyle. On dirait que je le verrais peut-être sortir vers... Je pense qu'on va se le faire couper un petit peu là vers environ 24 ou 25. Puis je pense que c'est vraiment sur l'aspect défensif et physique. Là, un gars comme Tommy Blair, je suis pas en train de dire que c'est Kiparinen que je parlais tout à l'heure, mais c'est un gars qui s'est démarqué un petit peu au niveau de son bâton, des jeux physiques. Moi, j'ai vu qu'il était capable d'aller brasser relativement l'adversaire, et ça, c'est un côté intéressant. Et là, ben par la suite, le jeu offensif de Blair est absolument hallucinant pour transporter la rondelle, pour avoir de l'exécution. C'est un style différent, là, mais je me demande si ça peut pas mieux se transposer. Cela dit, Xavier Villeneuve est très, très bon également.
2: Très bon, Marty. Toi aussi, t'es très, très bon également. Puis on a déjà hâte de te reparler jeudi.
0: On se repart jeudi, les gars, sans problème. Mais justement, on parlait de Xavier Villeneuve. Là, on va parler un petit peu de Québécois. Là, je pense que ça va être intéressant. Puis la fête nationale demain aussi. Là, donc, ça a des belles circonstances.
2: Bon, ben, c'est parfait. On regardera les joueurs du Québec à venir jeudi. Merci beaucoup, Marty.
0: Ça fait plaisir, les gars.
2: Bye-bye. Je vous le répète, Martin sera avec vous sur les ondes de BPM Sport vendredi à compter de 19h pour vous accompagner dans le repêchage. Il y a bien des gens qui s'improvisent experts de repêchage à cette période-ci de l'année. Nous, à BPM Sport, on aura la chance d'avoir un gars qui suit ça toute la saison avec des milliers d'heures de visionnement et des centaines d'espoirs. Alors, vous faites bien ce que vous voulez, vous l'écouterez bien au poste que vous voulez. Ben, moi, je vous conseille vivement d'être ici.
1: Je suis en train justement de sur YouTube, là, ceux qui nous regardent via YouTube, je vais poster la liste officielle de Marty.
2: Ah, le top 64.
1: Ouais, le top 64 que vous avez fait à la relève, là, pour ceux qui veulent consulter ce que Marty a en tête pour le repêchage. Ben, c'est maintenant en ligne là, via YouTube, je l'ai publié.
2: Donc, on vous invite à aller faire un tour sur le YouTube du Club du Matin. Honnêtement, je suis un peu renversé par les chiffres qu'on fait encore à cette période-ci de l'année. Je regardais encore hier, là, tu sais, pas de cachette. Le YouTube, c'est pas évident, mais on doit le retirer et le republier une fois que l'émission est terminée. C'est une question de droit, peu importe, c'est pas important. Mais hier, déjà, plus de 3000 écoutes. Après, là, pas ouais. Live, là. Après, là, vraiment cool que vous soyez au rendez-vous derrière nous avec le Club du Matin. On l'apprécie énormément. Voilà la pause. De l'autre côté, information intéressante qui arrive de Pierre Lebrun et elle concerne le Canadien de Montréal. On en parle dans 2 minutes.
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7: Today, I was talking to an agent who said that he was surprised to hear from his client that his client wanted Montreal added to his list of places where he wanted to go play. So Montreal now is changing their perception around the league because now they've had a deep run, they're young, they look like they have a good future. So running a team the right way is still a very important part of this equation.
8: Ça, c'était Pierre Lebrun. Ça, à l'émission Overdrive, il mentionne que plus tôt dans la journée, il avait une discussion avec un agent et l'agent lui confiait qu'un de ses joueurs lui avait dit « J'aimerais que tu ajoutes Montréal sur les équipes ou est-ce que j'accepterais de lever ma clause pour poursuivre ma carrière? » Ça, c'est extrêmement positif. Peu importe c'est qui le joueur qui ait cette perception-là du Canadien de Montréal. En faisant référence à la fameuse citation de Kevin Adams qui dit « Il n'y a pas de palmiers puis il y a des taxes à Buffalo », ben à Montréal, il n'y a pas plus de palmiers, il y a des taxes, il y a des bancs de neige, c'est pas facile, il y a de la pression.
9: Il y a plus de Deadpool qu'à Buffalo.
8: Mais, par contre, on a une équipe en santé qui s'en va dans la bonne direction. Ouais. Et il y a des joueurs pour qui, Tony, c'est le critère numéro un au-dessus de la liste. Et ça, je pense que c'est extrêmement positif sur toute la ligne. Pas en train de dire que c'est Dylan Larkin qui a changé d'idée qui s'en vient ici. Peu importe c'est qui.
9: Très bon signe.
8: C'est très bon signe.
9: Très bon signe. Ça, c'est sûr. Moi, je pense que ça part beaucoup de la culture de l'organisation. De voir les progrès d'année en année sous Martin Saint-Louis, ce que Kent Hughes et Jeff Gorton ont réussi à faire, point de vue effectif. Tu regardes le noyau de ce club-là signé à long terme. Il y a quand même de très, très bons signes que ce club-là continue d'aller dans la bonne direction. Ce joueur en question, dont on ne connaît pas l'identité, a certainement constaté ce que le Canadien a réussi à faire en série, l'ambiance qu'il y a autour du club quand on gagne.
8: Mm-hmm.
9: Moi, j'ai pour mon dire que c'est bien dur d'égaler Montréal quand les gens y croient puis quand les gens embarquent dans le Canadien de Montréal. Il n'y a pas un gars qui n'a pas aimé ce qu'il y avait autour de ce club-là pendant les séries. C'est impossible.
8: Il n'y a pas un building qui s'est approché de Montréal c'est pendant les séries. Aucun.
9: Fait que ça, c'est sûr que pour un gars qui veut gagner, il y a ce potentiel aussi de gagner un jour la 25e Coupe Stanley du Canadien. Moi, en tout cas, être un joueur, c'est sûr que ça m'attirerait énormément. Si j'étais dans la position d'un excellent joueur de la Ligue nationale avec une clause de non-mouvement ou quoi que ce soit, Et vraiment, là, la sommité des joueurs. Vous allez me dire, bon, ben là, on est rendu à donner des clauses de non-mouvement des Mike McCarron. Là. Mais moi, là, je vous parle là, des gars, là, des gros poissons disponibles actuellement qui ont des clauses. Les Larkin, les Thomas, Jordan Kyrou, Colton Parayko, name it. Là, les joueurs qu'on sait qui ont des clauses et qui vont avoir un gros mot à dire dans la destination qu'ils vont prendre si jamais ils sont échangés. Ben moi, être dans la position d'un de ces gars-là, c'est sûr que je regarde un marché peut-être moins taxé, mais certainement pas tellement loin dans ma liste de critères, une équipe qui me permettrait de gagner rapidement. Mais le Canadien, pour moi, fait partie des équipes qui sont vraiment pas loin de gagner une Coupe Stanley. Pour moi, c'est le top 10 de la Ligue nationale pour les chances de gagner, et ça à compter de l'an prochain.
8: Ah, assurément. Assurément, même pas proche. Puis ça revient à ce que tu disais tantôt pour les Blues de Saint-Louis. Modifie ta culture, fais en sorte que tu as une équipe attrayante et potentiellement gagnante, et les joueurs vont venir à toi. Le but du jeu, c'est d'être capable de mettre en marche cette boule de neige-là, et une fois qu'elle dévale la pente, elle est difficile à arrêter. Donc, pour l'instant, le Canadien, ça se passe bien, et aussi bien d'en profiter pendant que la vague part du côté de Montréal. Puis je le disais, je suis pas en train de dire que c'est nécessairement Larkin qui s'en vient ici, parce que selon Nick Kiprios, Larkin, sa destination, tu portes à croire que ce serait les Stars.
9: Moi, en tout cas, ça sent une transaction Larkin contre Robertson.
8: Mais ben c'est évident que c'est Robertson
9: ça
8: qui est dans
9: le sens. Ça commence à sentir ça solide entre ces deux-là. Évidemment, si Robertson est transigé, ça va venir avec une prolongation de contrat potentiellement avec les Red Wings.
8: Évidemment.
9: Et moi, je pense que ça, c'est une condition là, à une transaction, mais il y a des signes quand même intéressants d'une transaction entre les deux joueurs. Mais je veux te ramener un petit peu sur le point de vue du Canadien, puis jouons un peu au rôle de l'agent.
8: Vas-y.
9: Mettons, on est Pat Brisson. Tu t'appelles Pat Brisson, là, t'as des clients un peu partout à travers la Ligue nationale, des gars qui doivent remettre des listes à leurs équipes, des clauses de non-échange. Bon, à quelle équipe tu souhaiterais être échangé? Pourquoi tu places le Canadien de Montréal dans ta liste de destination à être transigé? T'sais, c'est ça qui arrive. Il y a des discussions qui se font entre l'agent et le joueur. Puis bon, ben l'agent, son rôle, c'est de dire, regardez, là, voici les côtés positifs puis les côtés négatifs de chacun des marchés. Puis après, les joueurs ben font leur propre cheminement là-dedans. Puis ils choisissent les équipes à laquelle ils souhaitent être échangés.
8: Ben écoute, côté positif, c'est assez évident. C'était un attaquant. Énorme trou. Deuxième centre, donc des responsabilités en partant.
9: Ça aussi, ça pèse à la balance.
8: Pas besoin de battre pour un poste, ouais. Tu vas avoir un rôle d'importance. Et flanqué à tes côtés, Ivan Demidov, qui est la future, peut-être, superstar de la Ligue nationale de hockey. T'auras l'occasion de jouer avec un des meilleurs. Si tu t'en vas pas jouer, on a une place pour toi sur le troisième trio, puis tu vas être avec des joueurs de soutien. Non, non, tu vas jouer avec l'élite, puis si c'est pas Demidov, ben ce sera peut-être Caulfield ou ce sera peut-être Slavkovski. Fait que ça, c'est sûr que c'est intéressant. Puis en défensive, c'est le même principe. Tu vas être flanqué d'excellents joueurs, d'avoir l'occasion d'être pairé par occasion avec Mike Madison ou avec Lane Hutson ou avec Caden Goulet, tu vas avoir de bons joueurs à tes côtés, l'occasion de gagner une Coupe Stanley, de l'espace sur la masse salariale pour être décemment payé. D'un point de vue hockey, ça coche toutes les cases, c'est sûr, Montréal. Le point, c'est de savoir, entre les deux oreilles, est-ce que le joueur est assez solide pour faire face à la pression du Canadien? C'est ça, la question. Parce que, pas de cachette, là, on espérait ce matin parler avec Patrice Brisebois. On aurait aimé ça, il parlait de ses débuts, pas de ses débuts à lui, mais des débuts de Carey Price. Quand Price est arrivé, comment est-ce qu'il était capable, Price, de composer avec ce rôle de gardien de but numéro un-là, avec le cinquième rang au total, puis le fait qu'il était vu comme le sauveur, puis la transaction de Christophe Allouet, puis la suite avec Yaroslav Halak. C'était dans nos plans, ça n'a pas fonctionné. Ça arrive, là, c'est pas parce qu'on essaye dans une entrevue que tout tombe. Mais il y a cet aspect-là mental qui aurait été intéressant d'aborder avec Price. Un aspect mental qui était là aussi, vous le savez, pour Patrice Brisebois. C'est pas tous les joueurs qui sont équipés pour faire face au marché de Montréal. La meilleure place au monde quand tu gagnes. Quand tu gagnes pas puis tu traverses une léthargie, c'est pas la même chose, Tony.
9: Non, c'est un marché qui est dur. C'est sûr et certain. C'est un marché qui est plus dur que d'autres. Mais quand t'es un compétiteur, je me dis qu'à un moment donné, un compétiteur veut jouer dans un endroit où l'hockey est une religion. T'sais, c'est ça aussi. C'est qu'est-ce que tu désires comme athlète.
8: Mais il y en a qui aiment ça, aller faire leur épicerie tranquille.
9: Ah ben oui.
8: Puis c'est bien correct, là.
9: Oui, c'est pas moi qui vais juger ça. Il y en a qui préfèrent jouer plus dans l'anonymat ou d'avoir un bon mix des deux. T'as une bonne base de partisans comme à Vegas, mais il fait beau à l'année longue, tu fais ta pratique, t'en vas jouer au golf après. Il y a ça aussi là, qui plaît aux joueurs. Là. Ça, c'est évident. Mais c'est bien que le Canadien, à cause de sa culture, bien enracinée, à cause qu'on a un capitaine qui quand même tire les bonnes ficelles, qui a créé cet environnement-là, qui a commencé dès le dernier camp d'entraînement, quand tout le monde est au bercail. Moi, je pense que Nick Suzuki a eu son très gros mot à dire là-dedans. Les gars sont arrivés prêts au camp et ils ont connu une excellente saison. Je m'attends à la même... Même pensée là, à l'approche de la prochaine année. On a franchi une étape.
8: On va être encore affamé, c'est sûr.
9: Il y en a-tu une autre à atteindre? Je pense que oui, ce club-là a atteint son plein potentiel.
8: Et ce qui est fascinant avec cette culture-là, c'est qu'il y a souvent un élément déclencheur. Dans le cas du Canadien, je pense que c'est un peu plus organique. Ça s'est fait en croissance. Peut-être que l'élément déclencheur, c'est la venue de Kent Hughes, Jeff Gorton, Martin Saint-Louis, qui a vraiment mis en place cet intérêt-là. Mais tu sais, on le voit avec les Panthers. L'élément déclencheur, c'est clairement la transaction de Matthew Tkachuk qui a fait en sorte que cette équipe-là est devenue une destination. Mais on apprenait dans le podcast de 32 Thoughts d'Eliott Friedman hier que Matthew Tkachuk en Floride, sa fille n'a jamais avoir lieu. Parce que Brad Treliving avait une autre offre sur la table de la part des Hurricanes de la Caroline, équipe d'ailleurs qui intéressait Billy Tkachuk dans les dernières heures. Écoutez bien ça, ce qu'on lui proposait. En retour de Matthew Tkachuk, les Flames auraient mis la main sur Martin Nečas, Alexander Nikishin, le défenseur évidemment très prometteur qu'on a vu donner ses premiers coups de patin cette année. On aurait pris le contrat de Jake Gardner, qui restait une année à son contrat pour niveau salaire. Ça, on s'entend que c'est plus un négatif dans la transaction. Et potentiellement un ou deux choix de premier tour. Et finalement, du côté de Treliving, on a préféré miser sur Huberdeau, qui sortait d'une grosse saison avec les Panthers, Mackenzie Weegar et un premier choix.
9: Donc, on voulait garder une fenêtre ouverte potentielle à Calgary de se dire c'est pas vrai qu'on fait
8: un pas de recul.
9: Le moindre pas de recul. Encore une fois, quelle mauvaise décision. Hey boy.
8: Hey, Nečas, Huberdeau, même pas proche.
9: Non.
8: Nikishin va être excellent longtemps. Weegar, comme tu l'as dit, c'était plus un vétéran qui pouvait t'aider dans l'immédiat. Et potentiellement un ou deux choix de premier tour. Ça aurait été une bien meilleure transaction. Ça aurait complètement altéré l'histoire de la Ligue nationale de hockey. Les Panthers de la Floride ne gagnent pas deux Coupes Stanley ni une finale à travers ça.
9: Ça, c'est sûr.
8: Jamais qu'on aurait collé l'étiquette d'une équipe soft à côté des Hurricanes de la Caroline. On aurait été capable de changer le visage de l'organisation. C'est fou comment, parfois, une simple petite décision ici et là peut avoir un énorme impact sur la suite. Et peut-être qu'aujourd'hui, si Matthew Tkachuk n'est pas en Floride, la Floride est encore une équipe vue comme de second ordre, où est-ce que les joueurs n'ont pas envie d'y aller. Et le Lightning est encore roi et maître de l'État de la Floride. Et aujourd'hui, finalement, c'est complètement l'inverse.
9: C'est complètement l'inverse, effectivement. Puis qu'est-ce qui dit que les Sénateurs ne se retourneront pas suite à la transaction de Tkachuk? Monnaie leur choix de premier tour, les choix acquis dans la transaction, vont chercher un joueur qui, finalement, devient un élément central de la relance des Sénateurs. Puis que le leadership, maintenant, c'est Thomas Chabot puis Jake Sanderson qui prennent ça en main. On sait pas ce qui peut arriver.
8: Exact.
9: Mais les prochaines heures vont nous en dire beaucoup sur la destinée des Sénateurs d'Ottawa.
8: Ben, on en parlait là, durant la finale. Des transactions qui finalement avortent ou qui sont bousculées, ça peut avoir beaucoup de positifs. J'ai 50 exemples qui me viennent en tête. Mais si on se concentre sur la finale, tu veux Rantanen, tu veux signer Genzel au préalable et finalement, tu te contentes, entre guillemets, de Taylor Hall, de Logan Stankoven, d'aller chercher Keandre Miller, tu gagnes une Coupe Stanley.
9: Ouais.
8: L'Avalanche du Colorado qui rate la loterie il y a quelques années, qui passe du premier au quatrième rang, qui se contente, entre guillemets, de Cale Makar. Le Canadien qui voulait se grossir, qui voulait mettre sous contrat Milan Lucic, qui offre même plus de sous, il décide de s'en aller à Edmonton, ça devient un des pires contrats de la Ligue. Parfois, le plan que tu avais en tête, c'est pas exactement le plan qui va se concrétiser, puis c'est pour la meilleure chose.
9: Ouais.
8: Aux Sénateurs de faire le meilleur de la fâcheuse situation dans laquelle ils sont plongés présentement.
9: On leur souhaite bonne chance.
8: Moi, ce que j'ai hâte de savoir, puis je vais poser la question au retour à Stéphane Fizet, est-ce que le Canadien est équipé maintenant pour faire face aux Panthers? Est-ce que ça met de la pression supplémentaire sur Kent Hughes de faire un geste pour s'améliorer dans l'immédiat pour être capable de rivaliser avec la Floride? Stéphane Fizet au retour dans le bureau des cas.
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17: Bienvenue dans le bureau des commissaires avec Stéphane Fizet. Salut, Steph.
18: Salut, Steph.
19: Salut, ça va bien?
17: Ça va bien, toi? Monsieur.
19: Très bien, merci.
17: Steph, je posais la question avant la pause. Est-ce que le Canadien est équipé pour faire face aux Panthers?
19: Je te dirais qu'ils vont avoir besoin d'aide. Ça, c'est sûr et certain. Ils ont besoin de, d'avoir un. Tout le monde le sait là, depuis le début, là, un joueur de centre pour accompagner Demidov. Mais c'est au-delà de ça. Moi, je pense que ça leur prend soit un troisième ou un quatrième trio qui est capable de jouer dans le jargon du hockey in your face. C'est qu'il va être d'en face de l'autre équipe. Fait que pour ça, il faut que tu te grossisses puis il faut que tu amènes la vitesse en même temps. Fait que. Ils ont besoin de faire ce cheminement-là. On l'a vu quand ils ont joué contre la Caroline, que le troisième, quatrième trio de la Caroline était fatigué en tabarouette. Là. Ils étaient toujours dans la phase des défenseurs. Ils finissaient leur mise en échec. Fait que c'est pas nécessairement seulement contre les Panthers, mais en tant qu'équipe, le Canadien, s'il veut passer à la prochaine étape, a besoin de s'améliorer de ce côté-là.
17: Toi pour toi, Tony, est-ce que Kent Hughes, qui avait déjà une pression de bouger, qui avait déjà un désir de s'améliorer, penses-tu que ça change quelque chose, le fait que Brady Tkachuk est rendu en Floride?
9: Ben, changer quelque chose. Il demeure une menace, peu importe quel club il jouait. Là, on a tranché à l'intérieur même de la division contre le Canadien. Ça n'a jamais été un client très, très facile à affronter, Brady Tkachuk, à travers le temps. Je pense que Kent Hughes n'est pas dupe. Il s'attendait à un retour en force des Panthers, qu'ils allaient tenter un gros coup, que ce soit sur l'autonomie complète ou encore par le marché des transactions. De là à dire que parce qu'on va acquérir Brady Tkachuk, ça change la donne, je pense pas honnêtement. On sait très, très bien là où on doit s'améliorer. Il y a des positions critiques. Le deuxième centre, un autre défenseur droitier et amener un petit peu plus de robustesse puis de poids sur le quatrième trio. Pour moi, c'est trois besoins criants chez le Canadien. Est-ce qu'on est capable de tout régler ça cet été? Il y a de l'ouvrage à faire, ça, c'est sûr. Mais je pense pas vraiment que ce qui s'est produit dans les dernières heures fait vraiment changer quoi que ce soit au Canadien.
17: Moi, c'est l'impression que ça me donne aussi, Steph. Contrairement à ce qu'on a vu au préalable ou encore dans d'autres marchés, Kent Hughes m'apparaît comme quelqu'un qui fait fi de la pression extérieure, qui a un plan et qui l'exécute. Puis il ne veut pas surpayer à tout prix. Mais il va essayer d'aller cocher les cases qu'il a établies sur sa liste, peu importe ce qui se passe autour de lui. Vois-tu la même situation?
19: Oui, t'as absolument raison. Puis ça, depuis qu'il est rentré en poste, qu'on le voit, c'est comme tu dis, il y a un plan, ils ont un plan à l'organisation, puis ils veulent le suivre, puis peu importe le succès de l'équipe. C'est là, comme là, cette année, avec le succès que le Canadien a eu, ça serait facile pour Ken Hughes de dire, tabarouette, l'an prochain, c'est notre année à nous autres, faut absolument aller chercher ce joueur autonome-là, faut absolument aller chercher tel joueur aussi, c'est notre chance. Au contraire, il y a un plan, puis comme tu dis, peu importe qu'est-ce qu'il se dit en dehors, ou bien qu'est-ce que les autres équipes font, lui et Jeff Gorton ont un plan, puis ils vont l'exécuter, puis ils vont aller jusqu'à la fin avec ce plan-là. Fait que c'est quand même assez impressionnant dans le monde du hockey maintenant de ne pas te laisser influencer par les autres équipes, qu'est-ce qu'ils font, ou les gens, qu'est-ce qu'ils peuvent dire. Mais ça, la plupart des GM ne se laissent pas influencer par qu'est-ce que les gens disent, mais par qu'est-ce que les autres équipes font en entour de toi, puis surtout quand ils sont dans la même division que toi. Puis de ne pas te laisser influencer par ça, c'est impressionnant qu'est-ce que Ken Hughes est en train de faire présentement.
17: Mais tu sais, je pense que la plupart des directeurs généraux à travers la Ligue ont déjà un plan. Ils ont une bonne idée de ce qui s'en vient, puis de la façon qu'ils veulent dessiner leur équipe à long terme. Le problème, c'est quand tu as des balles courbes qui arrivent comme celle de Brady Tkachuk qui dit « Moi, c'est terminé » et que là, il faut que tu réévalues la situation. Stéphane, je veux t'entendre avec ton expérience d'agent. As-tu l'impression qu'on est en train d'assister à un changement dans le rapport de force joueur-directeur général et que les joueurs sont en train encore plus de faire pencher la balance de leur côté et faudra, à l'image de la LHJMQ avec la menace de la NCAA, modifier notre approche pour prévenir ce genre de situation-là?
19: C'est la modifier... Sérieusement, quand tu donnes ce contrat-là à un joueur, c'est le joueur, il est super content parce qu'après ça, il peut choisir ses destinées où c'est qu'ils veulent aller puis toutes ces choses-là. Moi, la seule chose que j'ai de la misère là-dedans, c'est quand le joueur lui reste encore des années de contrat, puis là, il décide de dire à son organisation, écoute, ben, non, moi, je suis pas heureux, ça, je veux me faire échanger, peu importe les raisons, puis tout ça. Puis là, il décide de choisir les destinées où c'est qu'il va s'en aller. C'est là que moi, j'ai quand même un problème avec tout ça, là. C'est pas pareil comme c'est l'organisation qui décide, toi, tu fais plus l'affaire chez nous. Là, c'est le joueur qui décide, ah, oh, moi, je suis tanné d'être ici, on gagne pas assez souvent, ou peu importe la raison, je m'en vais. Puis, en plus de ça, c'est moi qui vais décider c'est où que je vais m'en aller. C'est ce côté-là, j'ai de la misère. Puis, je pense que c'est de cette négociation-là qu'il va falloir qu'il y ait un changement pour aider les organisations. Parce que là, les organisations ont les mains liées, là. Ils peuvent pas rien faire. Dans ces catch-up, là, il y a des sites 4 équipes. Peut-être qu'il y aurait eu une meilleure offre dans une autre équipe où c'est que ses choix n'étaient pas là-dedans. Là.
17: Fait que ben, assurément que les Sénateurs auraient eu un joueur qui aurait intégré leur formation directement. On aurait sauté une étape. Là. On n'aurait pas eu besoin de se contenter de choix au repêchage si Tkachuk avait pu être offert à toutes les équipes de la Ligue nationale de hockey. Aucun doute.
19: Oui, absolument. T'as absolument raison. Fait que c'est le côté que j'ai de la misère. Que le joueur, lui, plus heureux, mais il reste un 4 ans, un 5 ans de contrat. Mais là, il décide que... Quand il a signé son contrat à long terme, il était-tu heureux? Absolument. Il était-tu content? Absolument. Puis là, au bout d'un an, deux ans, là, il décide, ah, là, je suis plus heureux. Là, il décide d'aller jouer ailleurs. Puis qui décide aussi qu'il s'en va, c'est ce côté-là que j'ai de la misère.
9: Mais en même temps, Stéphane, de ton côté, t'en as négocié des contrats et tout ça, là, vraiment, là, c'est rendu assez flagrant. On en parlait des statistiques, là. Nonobstant les contrats d'entrée de la Ligue nationale où les clauses de non-échange, ça ne peut pas exister parce que c'est le contrat de d'entrée, mais après, là, c'est au-dessus de 58% des joueurs qui ont des contrats avec des clauses quelconques. Là, c'est plus de la moitié de la Ligue. Donc, vraiment, il y a une tendance. Les agents, les joueurs veulent plus de contrôle là où ils jouent. Puis, si jamais il y a transaction, ils ont un petit peu plus de pouvoir.
19: Absolument, t'as absolument raison. Mais c'est là que ça devient le pouvoir de la négociation. Là, c'est quand t'es rendu que tu donnes ce genre de clause-là à un joueur qui a... C'est pas nécessairement beaucoup de pouvoir dans sa négociation. Là. C'est un joueur qui est à son deuxième contrat. Il n'a pas le droit à l'arbitrage. C'est un joueur autonome, mais avec compensation. Mm-hmm. Fait que l'organisation, en principe, c'est elle qui a le contrôle de cette négociation-là. Fait que, puis, de l'autre côté, l'agent qui fait sa job, qui demande cette clause-là, mais c'est à l'organisation de dire, écoute bien, là, je vais te donner tel montant, mais cette clause-là, tu ne l'auras pas. Fait que, tu sais, il y a une partie des deux côtés, là. Tu sais, l'organisation, à un moment donné, oui, c'est correct, tu veux démontrer que, hey, on tient à toi, puis tu vas être avec nous autres à long terme, on va te mettre cette clause-là, ça ne nous dérange pas. Mais là, comme qu'on voit présentement, on commence à voir de plus en plus de joueurs qui, après 2 ans d'un contrat de 6 ans, ils veulent changer d'équipe. Fait que là, à un moment donné, peut-être que les organisations, il va falloir qu'ils commencent à diminuer un petit peu ces clauses-là ou à choisir vraiment c'est à qui tu les donnes, ces clauses-là.
17: Hey, moi, j'aimerais ça t'entendre, Steph. Dans ta carrière d'agent, as-tu déjà eu à composer avec des joueurs malheureux qui voulaient changer d'adresse? Puis comment ça se passe, les conversations? Parce qu'on entend tout le temps, on l'a encore entendu hier de Steve Steos, on essaie de le faire changer d'avis, on essaie de passer par-dessus ça, on essaie de réparer les ponts. À quel point l'agent a un rôle important dans ces discussions-là pour essayer de faire en sorte que tout le monde retrouve le sourire au final?
19: Ben c'est assez difficile de faire changer l'idée d'un joueur. Quand le joueur commence à dire « gars, je ne suis plus heureux ici », de le faire changer d'idée, c'est vraiment difficile. Peu importe qu'est-ce que l'organisation va te dire, va faire, ça va être difficile. C'est dans la mentalité d'un joueur de hockey, aussitôt qu'il dit qu'il est plus heureux, on dirait que c'est fini. C'est fini, ils ont la tête dure, puis que c'est fini, on change, on passe à autre chose. Fait que c'est vraiment difficile. Tu sais, oui, l'agent a un travail à faire d'essayer quand même de convaincre le joueur de travailler avec l'organisation. OK, qu'est-ce qu'on peut faire pour essayer d'aider le joueur à retrouver sa bonne humeur, à rester, à donner une autre chance encore à l'organisation? Les deux essaient de travailler ensemble, ça c'est sûr et certain. Mais quand le joueur se met dans la tête, commence à dire « je ne suis plus heureux ici », c'est dur de faire changer.
17: Hey, je vais approfondir sur ce que tu viens de dire. C'est le travail de l'agent de convaincre le joueur de rester ou c'est comment?
19: C'est un petit peu des deux, là. Parce que s'il veut pas, l'agent qui a négocié ce contrat-là a des relations avec les directeurs généraux. Fait que c'est pas à lui de rentrer dans le bureau et dire, hey, tabarouette, moi, je veux que mon joueur soit échangé et tout ça. On va essayer de faire un travail ensemble, c'est trouver une solution pour que le joueur reste. Mais à la fin, ça reste que c'est toujours le joueur qui a la dernière décision. Mais oui, l'agent va travailler avec la direction pour essayer de faire changer d'idée, ça c'est sûr et certain.
17: Je présume qu'il y avait des joueurs qui étaient plus compliqués que d'autres, ça c'est une évidence, là, chaque joueur sont différents. Y avait-tu des équipes avec qui c'était plus difficile de composer avec ces situations-là?
19: Je te dirais que, tu sais, sérieusement, moi, dans ma carrière d'agent, j'ai pas eu vraiment de joueurs qui ont tombé, c'est comme malheureux, là. J'ai pas eu d'affaire avec beaucoup d'organisations de travailler dans ce sens-là. Mais je suis certain qu'il y a des directeurs généraux qui sont plus difficiles à travailler dans ce sens-là. Si ton joueur dit il est pas heureux, gars, qu'il se ferme la boîte, puis nous autres, il va rester avec nous autres, ça c'est sûr et certain. Il y a des directeurs qu'eux autres aussi, ils font leur tête dure un petit peu de leur côté. Mais dans mon cas, moi, dans mon expérience, j'ai jamais eu vraiment de misère avec aucune organisation.
9: Et dans les derniers jours, Stéphane, on a appris que Vincent Trocheck des Rangers a changé d'agent, vient d'embaucher Pat Brisson. Il lui reste encore 3 années à son entente avec les Rangers. Il est sous contrat, il sait quel montant d'argent il va faire dans les 3 prochaines années. Ça va être la même commission à envoyer à son groupe d'agents. Pour toi, là, à ton avis, qu'est-ce qui peut motiver un joueur encore sous contrat pour quelques années à changer d'agent comme Trocheck le fait?
19: Ben, je pense que dans son cas à lui, je sais pas c'était qui son agent auparavant, mais là, il a décidé d'aller chercher quelqu'un qui sait qu'il a quand même beaucoup de pouvoir à travers la Ligue, puis qu'il a d'excellents contacts à travers la Ligue. Fait que lui, dans son cas, il dit... Dans sa tête, je suis certain, c'est qu'il veut pas rester pour les Rangers pendant encore 3 ans. C'est qui la meilleure personne, d'après lui, qui va l'aider à changer de place, à se ramasser à la meilleure place possible, puis qui va faire que ça va être le plus facile à faire cette transaction-là. Fait que, des fois, c'est les raisons pourquoi que les joueurs changent d'agent. C'est qui va être capable de m'emmener un petit peu plus dans ma carrière? Fait que là, lui, Trocheck, il s'est dit, ben, Pat Brisson, c'est un des meilleurs agents, c'est un des plus renommés dans la Ligue nationale. Puis, je vais l'approcher. Puis, c'est sûr qu'un gars comme Pat Brisson ne dira jamais non à des joueurs comme ça. Mm. Mais, c'est quand même, Pat Brisson va travailler pour lui gratuitement pendant 3 ans encore.
9: C'est ça qui est.
19: Là, faut que lui, Pat Brisson, quand ce qu'il se dit, il se dit, OK, si j'accepte qu'il vienne travailler, que je travaille pour lui, je sais que dans 3 ans, je vais avoir une autre négociation de contrat à faire pour lui, puis je vais aller chercher le gros montant.
17: Exact.
19: Parce que sinon, s'il est à sa fin de carrière ou quelque chose de même, Patrice, on ne le prendra pas, à moins que ce soit un ami de famille ou un ami ou un de ses très bons clients, quelque chose de même, puis il rend une faveur, quelque chose comme ça. Mais ben, il sait que le contrat qui s'en vient aussi.
9: Parce que la commission, Stéphane, elle est valide pour la durée du contrat. Tu changes d'agent, ben là, c'est toujours l'ancien agent qui reçoit la commission, c'est
19: absolument,
9: ça?
19: Absolument. Ouais. C'est parce que c'est. Tu vas payer la commission à l'agent qui a négocié ton contrat.
9: Ouais.
19: Fait que si tu signes un deal de 6 ans, puis au bout d'un an, tu décides de quitter cet agent-là, mais les 5 autres années, tu es obligé de le payer aussi.
17: C'est logique. C'est très logique.
9: Très logique.
17: Après ton expérience d'agent, Steph, au retour, je veux t'amener sur ton expérience de gardien parce qu'on a appris hier que Carey Price sera officiellement au temple de la renommée. Ça s'en vient dans le bureau des commissaires.
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17: Carey Price officiellement au temple de la renommée. Vous êtes dans le bureau des commissaires avec Stéphane Fizet. Steph, à quel point Price était techniquement supérieur à tous les autres gardiens de sa génération pendant une partie de sa carrière?
19: Oui, il l'était, puis il l'a prouvé dans ses chiffres aussi. C'est un gardien de but qui était tellement calme dans le filet que les arrêts qu'il faisait devenaient plates. Il a fait des arrêts spectaculaires aussi, mais en cause de sa technique qui était tellement bonne que ses déplacements étaient minimes, puis ça avait l'air des arrêts faciles pour lui. Fait que, comme tu dis, techniquement, il y avait un bout d'avance sur pas mal des gardiens de but de son époque, oui.
17: Oui, parce que c'est un gardien qui, malheureusement, n'a pas gagné la Coupe Stanley, mais il a gagné partout où ce qu'il est passé. Puis on oublie souvent qu'il n'y avait pas de grandes équipes devant lui à Montréal. Tu sais, si le Canadien gagnait, ça passait beaucoup par Carey Price. Là.
19: Absolument, absolument. C'est pas le Canadien d'aujourd'hui quand Carey Price a gardé les filets. C'est Carey Price fallait absolument qu'il soit comme la première étoile, deuxième étoile ou troisième étoile d'un match pour qu'il gagne ce match-là. C'est fallait qu'il soit l'homme clé absolument à tous les matchs pour avoir une chance de gagner. Maintenant, le Canadien, c'est vraiment une affaire d'équipe. Oui, ça prend ton gardien de but qui fasse la job devant le filet, ça c'est sûr et certain. Mais c'est pas obligé d'être ton gardien de but qui vole les matchs tous les soirs pour pouvoir voler une victoire à comparer que quand Carey Price jouait devant le filet.
17: Ouais, en tout cas, il y a plein de choses qui s'est passé au cours de sa carrière, puis il y aura eu des petites controverses à gauche et à droite à la Coupe Price, la fameuse fois qu'il a dit « chill out » aux journalistes après un match préparatoire, le contact avec Chris Kreider, mais au final, c'est une très belle carrière pour Carey, puis honnêtement, il mérite amplement sa place au temple de la renommée. Steph, j'ai hâte de t'entendre sur Keith Tkachuk, parce que tu l'as affronté régulièrement dans ta carrière, vous avez joué pas mal dans les mêmes années. Ça m'a surpris, moi, de le voir au temple de la renommée. Es-tu d'accord avec sa nomination?
19: Ben, moi aussi, sérieusement, ça m'a surpris parce que je veux pas dire que c'est un mauvais joueur. C'est un joueur qui a eu une belle carrière dans la Ligue nationale. C'est un joueur qui était difficile à affronter. Autant pour les joueurs défenseurs que le gardien de but, parce que ses fils, là, ils retiennent ça de lui en tabarouette, être fatiguant sa glace, pour avoir une grande gueule, désolé, là, mais avoir ça, une grande gueule sur la patinoire. Fait que, mais qu'il soit élu, je trouve que ce genre de joueur-là, il y en a eu plusieurs dans la Ligue nationale. Fait qu'il soit élu au temple de la renommée, c'est là que je pense que tu ouvres la porte à un paquet d'autres joueurs aussi qui devraient être élus au temple de la renommée. Là. Fait que moi, je pense que d'autres joueurs qui auraient peut-être pu passer avant lui. Mais c'est la décision de la Ligue nationale. Mais je suis comme toi, j'ai resté vraiment surpris quand j'ai vu son nom.
17: Parce que c'est. On dirait que ça a vraiment un lien avec le fait que son nom de famille, c'est Tkachuk. On dirait que si ces joueurs ne jouaient pas présentement dans la Ligue nationale de hockey, on n'aurait pas cette conversation-là en ce moment. Mmh. Alors qu'on devrait juger sa carrière uniquement sur ce qu'il a accompli, mais comme son nom est tellement dans l'actualité depuis pratiquement une décennie, là, un petit peu moins, là, mais depuis quand même quelques années parce que ses fils ont été repêchés et que ses fils sont à l'avant-plan dans la Ligue, on sent là, que la Ligue nationale de hockey a regardé en sa direction pour son intronisation. Là.
19: Oui, on dirait qu'ils ont ressenti une pression de l'introduire ou je sais pas quoi, mais c'est comme tu dis, présentement, on dirait la mode, c'est les Tkachuk, puis tout le monde parle de eux autres présentement, c'est avec les Olympiques, avec leur podcast, avec tout ce qui se passe avec Pretty à Ottawa, qui veut rester absolument, continuer à jouer pour Ottawa, mais finalement, il est échangé. Là, t'as Mathieu qui a gagné deux Coupes Stanley en Floride, puis grâce, sérieusement, la job qu'il fait là-bas en Floride est incroyable. On s'en aperçoit tout de suite quand il est blessé ou quand il est dans l'alignement ou quand il ne l'est pas. Fait qu'on dirait que c'est la mode présentement, c'est ce nom-là. Puis c'est une pression que la Ligue nationale a reçue, j'ai aucune idée. Je ne sais même pas comment c'est voté. Je pense que c'est les journalistes qui envoient des noms ou c'est voté par les journalistes. Mais
17: il y a un comité pour ça. Ouais.
19: Fait que je serais curieux de savoir vraiment c'est quoi les raisons de ce comité-là, pourquoi que lui a été élu.
17: Ouais, moi aussi, j'aimerais savoir un peu plus de clarification par rapport à ces fameux votes-là. Très bon, Steph. Merci beaucoup. On se reparle la semaine prochaine.
19: Yes, à la semaine prochaine. Salut
17: Steph. Bye. On vient d'en parler avec Stéphane à quel point c'est sexy, Tony, les frères Tkachuk. Puis rapidement, je veux t'amener là-dessus. Pour moi, c'est une évidence que l'année prochaine, lorsqu'il y aura l'ouverture du calendrier de la saison régulière et qu'on aura probablement un programme triple, comme c'est souvent le cas, on met de l'avant des marchés américains. Ben, je mettrai ma main au feu qu'une de ces équipes-là, ce sera les Panthers de la Floride. On va vouloir les mettre de l'avant dès le départ. Mm-hmm. Notre nouveau joujou. Je serais même pas surpris qu'il fasse la couverture du jeu NHL. Tu sais, c'est ce genre de perception-là, à mon avis, là, que du côté de la Ligue nationale de hockey, on doit se frotter les mains pis on doit être tellement content de la tournure des événements parce que ça va faire encore plus mousser le hockey. On va voir des apparitions dans des late night shows américains avec les deux frères Tkachuk. On va les pousser, là. Au maximum, le citron y est là, puis on va le presser au max, c'est sûr.
9: Non, c'est sûr. Écoute, c'est une nouvelle majeure de la Ligue nationale, tu sais, c'est quand même deux joueurs vedettes, deux frères qui jouaient dans deux équipes différentes qui là se retrouvent. Ils sont à l'apogée de leur carrière en plus. Là. Ils sont au sommet de ce qu'ils vont donner. Alors c'est sûr que c'est une histoire qui s'écrit tout seul pour la Ligue nationale. Je suis convaincu que tu as raison, là, que les Panthers vont faire partie de la journée inaugurale de la saison de la Ligue nationale. Je suis certain de ça.
17: Ah oui, c'est sûr. Les Panthers, ils ont fait un splash avec cette transaction-là dans les dernières heures. Est-ce que Ken Hughes peut imiter Zito et lui aussi aller chercher un gros morceau sur le marché? Selon Marco D'Amico, un Canadien est très actif pour s'améliorer d'ici le repêchage. On lui parle au retour.
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17: Du podcast sur le marché et du podcast Processus. On va aller retrouver un peu plus tard Marco D'Amico. Mais juste avant, vous savez que c'est la Coupe du Monde présentement. 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OK, on va aller le retrouver, Marco D'Amico. Salut!
9: Salut, Marco!
29: Bon matin, les gars. Comment ça va?
17: Ça va bien, toi?
0: Ça va bien, beaucoup de choses qui se passent en ce moment, beaucoup de discussions. Je sais que c'est la Saint-Jean demain, mais ça chôme pas du côté des DG de la Ligue nationale.
17: Ah, j'en doute pas. Marco, est-ce que le Canadien a des réelles chances de bouger d'ici le repêchage?
0: Oui.
17: Pour un gros nom ou pour un joueur marginal?
0: Ben, est-ce que ça va dépendre du marché, ça va dépendre de comment que les choses vont bouleverser, parce que, écoute, ils ont déjà eu des discussions sur divers joueurs. Si le monde croit que Kent Hughes est juste là à se tourner les pouces, j'ai d'autres nouvelles pour vous autres. Là. C'est un DG très actif qui est dans les dossiers, mais qui va pas... Il faut comprendre qu'il y a certains autres DG dans le marché en ce moment qui sont un peu plus désespérés que Kent Hughes, qui vont se lancer et payer des prix exorbitants pour des joueurs. Sans nécessairement lui manquer du respect en ce moment, je pense qu'un de ces DG-là, c'est Steve Staios. En ce moment, on le sait, avec la transaction Brady Tkachuk et le fait qu'ils ne veulent pas reculer, ils vont être très actifs et sont prêts à surpayer pour certains joueurs, spécialement ceux qui n'ont pas de protection d'échange. Donc, c'est quelque chose à faire attention. Donc, dans le cas de Kent Hughes, est-ce qu'il est prêt à surpayer? Oui, mais pour le bon fit. Tu vas pas surpayer pour un gars que t'es pas sûr. Là. Ils veulent éviter le piège des anciennes équipes de direction de ce club-là. Et je pense que c'est plus ça la situation. Mais comme on voit toujours avec Kent Hughes et Jeff Gorton, ils sont en grande discussion en ce moment. Ils veulent compléter une transaction avant le repêchage.
17: Ça, c'est intéressant parce que clairement, le Canadien a des besoins. Il y a des joueurs disponibles. On a des munitions. Est-ce que le Canadien va y parvenir? Hâte de voir. Moi, si je veux te ramener sur les propos de Steve Staios hier parce que je trouve ça intéressant de la façon dont tu l'apportes. Il l'a dit haut et fort en point de presse. On n'a pas l'intention de reculer. Ben, c'est sûr que tu te places dans une position de faiblesse pour négocier pour la suite des choses. Les autres directeurs généraux vont venir puis peuvent même grimper un peu les prix quand tu t'adresses aux sénateurs, sachant pertinemment qu'il est désespéré puis il n'a pas le choix de bouger au final.
0: Un exécutif de la Ligue nationale m'a texté hier pour me dire, en anglais, c'était « wounded animal », un animal blessé. Et c'est comme ça qu'ils ont décrit les sénateurs d'Ottawa. Et je dis ça aussi avec tout respect. Là, c'est pas une situation idéale du côté des sénateurs. Là. C'est difficile de devoir vivre avec le fait que le capitaine ait indiqué qu'il ne voulait pas continuer sa carrière là-bas. Donc, tu sais, pour eux autres, c'est certain qu'ils vont devoir être agressifs. Et vu le fait qu'ils ne sont pas nécessairement une destination de premier plan côté agent libre, ils se doivent d'y aller via transaction. Donc, c'est là où que tu surpeins un peu. Ils ont les atouts pour le faire. Donc, c'est quelque chose à surveiller de leur côté, mais c'est pas les seuls. Il y a plusieurs équipes qui veulent faire un gros coup. Tu regardes les Kings de Los Angeles, tu regardes du côté des de Détroit, non inclus la situation de Dylan Larkin. Dallas vont devoir faire quelque chose dans la situation de Jason Robertson. Donc, il y a plusieurs petits dossiers un peu partout. Et il y a des gros joueurs qui retiennent le marché en ce moment à diverses positions. Gardien de but du côté de Connor Hellebuyck, au centre du côté de Dylan Larkin et à l'aile du côté de Jason Robertson.
17: Ouais, puis même, il y a Mason McTavish aussi qui revient généralement dans les discussions. Puis je suis convaincu que les sénateurs seraient intéressés à la candidature de McTavish.
0: Ils le sont. 100% ils le sont. Ça fait des années. Ça fait au moins 2 ans qu'ils sont après Mason McTavish, l'ancien des 77 d'Ottawa, et son père est aussi employé des sénateurs d'Ottawa. Donc, beaucoup de familiarité. Ce que je dirais, par contre, une des raisons pourquoi Mason McTavish est un joueur convoité, c'est parce que c'est un joueur disponible sans protection d'échange. Il est trop jeune pour avoir une clause de non-échange dans son contrat. Donc, c'est un peu plus facile de faire l'acquisition d'un joueur que tu sais n'a pas de protection, qui va probablement vouloir jouer à Ottawa. Le seul bémol que j'ai dans cette situation-là avec Mason McTavish et les sénateurs en termes de fit, sauf s'il y a transaction pour un Pinto ou un Grieg, il va jouer à l'aile avec Ottawa. Donc, tu vas surpayer pour la position de centre, mais le muter à l'aile. Donc, je serais intéressé de voir si l'acquisition de McTavish entraîne un échange d'un autre centre dans l'organisation, que ce soit un Dylan Cousins ou un Shane Pinto.
17: Intéressant. Hey, je reviens un peu sur ce que tu disais pour le directeur général désespéré qui veut pas perdre la face. Puis ça m'a flashé sur une situation qu'on a vécue à Montréal il y a quelques années. Souvenez-vous quand les Hurricanes de Caroline sont venus piger chez nous pour venir chercher Kotkaniemi. Le Canadien s'est viré tout de suite et est allé donner un choix de deuxième tour aux Coyotes à l'époque pour Christian Dvorak dans une transaction qui finalement a très mal tourné. Mais ça donne un exemple, à mon avis, vous me direz si je suis dans le champ, mais d'un directeur général qui, pas panique, mais orgueilleux, ne veut pas perdre la face, veut prouver qu'au final, il n'y a rien là, fait que se sert de munitions qu'on obtient dans un cas et les dépense dans l'autre. Ça ne veut pas nécessairement dire que c'est une bonne idée là, de faire ce genre de transaction-là, Marco. Là.
0: Écoute, même dans l'échange de Christian Dvorak, c'était un choix de premier tour et un choix de deuxième tour.
17: Exact.
0: Et dans mes discussions, tu veux parler de désespéré. Le Canadien était le seul club à offrir un choix de premier tour. Oublions juste le fait qu'ils ont ajouté un choix de deuxième tour à cette transaction-là. Du côté de M. Armstrong à Phoenix dans le temps et maintenant à Utah. Donc, on parle d'une réaction désespérée du côté du Canadien quand ils ont fait l'acquisition de Dvorak. C'en était une. Donc, est-ce qu'on peut s'attendre à une telle situation avec les Sénateurs? Faut comprendre qu'ils vont essayer aussi de convaincre certains joueurs de rester. Le nom qui m'intéresse le plus du côté des Sénateurs d'Ottawa, on en a parlé un peu sur le podcast sur le marché, c'est Drake Batherson. L'autre aussi, c'est Artem Zub. C'est deux joueurs qui doivent être prolongés, pas cet été, mais en vue de l'été 2027. Ils peuvent signer une prolongation à partir du 1er juillet. Ça va être deux noms que tu dois convaincre pour dire l'équipe s'en va dans la bonne direction, même sans Brady, on a tel. Donc, pour garder ces gars-là puis démontrer qu'ils sont sur la bonne direction, va falloir ajouter. Donc, je m'attends à ce que Steve Staios essaie quelque chose. Et selon ce que je me fais dire, le 9e choix serait un atout beaucoup convoité en ce moment. Ils reçoivent beaucoup d'appels là-dessus. Et c'est peut-être ça qui vont les aider d'aller chercher un ailier top 6.
17: Intéressant, parce que c'est sûr que le 9e choix est sur la table. C'est clair que c'était la colonne vertébrale de cette transaction-là, que les Sénateurs, s'ils veulent faire quelque chose, ça va passer par là.
9: Ça se pourrait-tu que ce 9e choix-là, Marco, excuse-moi, on attende justement à ce qu'on arrive à se prononcer au 9e, et dépendamment de ce qui reste sur la table, c'est là que l'équipe susceptible d'aller chercher le choix, attendre de savoir que son nom soit disponible sur la table au moment de repêcher.
0: Écoute, c'est pas une mauvaise stratégie, puis on a déjà vu ça par le passé.
9: Ouais.
0: Moi, ma théorie, puis je pense, Tony, on en a toujours parlé de ça quand on discute du repêchage, mais je pense que les choix sont à leur apogée en termes de valeur au moment où ce que tu arrives pour parler. Donc, c'est une bonne stratégie d'attendre. Je pense que dans des situations comme ça aussi, les négociations pour certaines transactions sont, on va dire, un peu ouvertes, on va dire, à qu'est-ce qui va se passer en termes du repêchage et qui va être disponible. On a vu ça par le passé. Tu sais, le Canadien avait un backup plan au cas où ce que Ivan Demidov n'était pas là au 5e choix en 2024. Donc, t'as tout plein de scénarios où ce que les équipes se préparent. Mais ce que je pourrais peut-être dire, c'est que dans ce repêchage-ci, on s'attend à ce que t'aies un défenseur top 4 en devenir garanti au 9e rang. Et sinon, du deuxième tiers des attaquants. Donc, je pense qu'il y aurait aussi des équipes qui seraient confortables de rentrer dans le repêchage et d'avoir fait une transaction pour le 9e choix au lieu d'attendre vraiment à ce que le 8e choix se fait déclarer du côté de Winnipeg ou une autre équipe et que ça passe à ton tour.
17: Ouais, parce que cette année, il y a une cassure dans le repêchage, mais elle survient pas mal là. 11-12, là. Fait que si tu draftes 9e, tu vas être quand même capable de mettre la main sur un joueur de qualité. Hey, on parlait beaucoup de Brady Tkachuk avec les Panthers, puis c'est évident, ça retient l'attention. Mais il y a une situation qu'il faut qu'il retienne l'attention aussi, puis c'est le gardien de but, là. Parce que là, c'est bien beau, Bobrovsky, mais il n'y a pas de contrat. Tarasov n'a pas de contrat. Qui va garder les buts pour les Panthers l'année prochaine, Marco?
0: Écoute, c'est pas fini dans le dossier de Bobrovsky et les Panthers. Ça discute encore. Et écoute, on se souvient de l'année passée, là, peut-être qu'il était un peu sur le high de la Coupe Stanley, là, mais Aaron Ekblad et Brad Marchand et même Sam Bennett, c'est venu. Ils ont tous signé à la dernière seconde en Floride. Tout le monde s'est parlé pour se dire on prend tout un peu moins, on signe, puis les trois ont signé one shot. C'est un peu ce que je m'attends avec Bobrovsky. Si ça va se donner, je pense que ça va se donner à la dernière minute, alors que les Panthers disent, écoute, on peut juste pas accommoder tes demandes salariales. Puis le problème avec Bobrovsky, c'est que c'est pas que ses demandes salariales en termes de moyenne de salaire moyen par année est problématique. C'est le fait qu'il veut un contrat de 6 ans, un peu comme Brad Marchand a signé l'année passée. Le problème avec des contrats comme ça, c'est que les vétérans veulent que ça soit primordialement front-loadé, comme on dit. Donc, la grande majorité de la valeur contractuelle au début du contrat pour qu'il y ait un moindre salaire à la fin au cas où il prend sa retraite. Ça, c'est bon pour le joueur, mais ça met l'équipe dans le pétrin parce que c'est un joueur qui a 35 ans et plus. Donc, quand un joueur comme ça prend sa retraite, au moins d'une petite exception qui n'est pas applicable dans ce contexte-ci, la Floride aura son impact sur le cap salarial jusqu'à l'échéance du contrat s'il prend sa retraite. Et je pense qu'il va prendre sa retraite avant 43 ans. Donc, c'est pour ça qu'il y a une pause vraiment du côté des Panthers pour le signer. Donc, qu'est-ce que ça veut dire? L'opportunité de transaction. On lit beaucoup le nom de Jordan Binnington aux Panthers de la Floride au cas où ce que ils sont pas capables d'en venir à une entente avec Jordan Binnington.
17: T'as avancé la pénalité, puis c'est vrai, sauf qu'il y a aussi l'inverse, le potentiel de

0: huitième année disparaisse potentiellement sur le contrat, parce que dans tous les cas, tu feras pas ça avec Bobrovsky.
1: Mais c'est la même situation que Marchand. Et c'est pour ça que j'ai apporté les trois à signer à Floride, parce que vraiment la situation qui lui ressemble le plus, c'était Marchand. Et on se souvient que Marchand, c'était celui qui, en termes de négociation pure, est rentré le dernier des trois. En termes de celui qui a vraiment dit « OK, on va signer ». Parce que Brad Marchand, il s'attendait à 100% de s'en aller en termes d'agent libre le 1er juillet, la façon que les négociations se passaient. Et la Floride, on dit « ben on va donner un contrat plus au long terme pour te donner ton argent dans les 4 ans que tu désirais, mais on va étaler ça sur 6 ans ». Donc, c'est un peu la stratégie que j'attends de voir du côté des Panthers. Mais je pense que aussi du côté de Bobrovsky, les performances l'année passée n'étaient pas assez élevées pour qu'on puisse vraiment lui dire on va te donner un contrat de retraite en tant que tel jusqu'à 43 ans. Moi, je trouve que c'est vraiment en train de passer autour de la convention collective, puis ça met les Panthers dans une mauvaise position. Puis je pense juste que Bill Zito aimerait éviter ça. Donc si exemple, Bobrovsky peut descendre ses demandes salariales ou au moins supprimer 1 ou 2 années pour que ça soit comme 4 ans, exemple. Je pense que là, ça serait une meilleure situation et il pourrait trouver une entente.
0: Bien de voir comment ça va se régler, ce dossier-là, et s'il n'évolue pas en Floride, où jouera Sergei Bobrovsky l'année prochaine, parce que ça peut rester encore un gardien de qualité. Merci beaucoup, Marco. On se reparle plus tard cette semaine, jeudi matin pour être exact.
2: Yes!
1: Un gros plaisir, les gars. Passez une excellente journée. Bonne Saint-Jean.
2: Salut, Marco.
0: Salut, Marco. Bye-bye. OK, on va aller à la pause tout de suite, parce qu'au retour, vous le savez, le stade olympique retient beaucoup l'attention avec les rénovations, puis il y a pression du côté de la MLS, du CF Montréal pour modifier l'argent déposé par le gouvernement pour finir justement ces fameuses rénovations-là. Mais on a appris dans les dernières heures, il n'y a pas juste le stade olympique qui fait jaser à Montréal. Il y a d'autres installations qui vont nécessiter de l'attention. Ça s'en vient dans 2 minutes.
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4: Ça roule encore bien sur les routes à cette heure-ci. Les gens sont en congé et ça paraît. Il y a quelques petits ralentissements, notamment Capitale, direction Est, entre Masson et Pierre-Bertrand. Pour le reste, ça va bien. Si vous voyez d'autres choses, 88-670-1009 par texto. 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
0: Salutations aux gens qui nous écoutent via YouTube ou à l'application, parce que les gens qui nous écoutent via les ondes hertziennes, ben...
2: Au 91.9 Montréal.
0: Ouais, on n'est plus en ondes. On vient de perdre l'antenne. Alors, les gens de Québec, les gens de Gatineau, ben, considérez-vous comme salués. Tony, j'ai hâte de t'entendre parce que c'est un sujet qui va faire réagir.
2: Exact. Et c'est sorti ce matin par voie de communiqué. Nous étions déjà en onde, puis j'ai consulté le communiqué là, pendant... pendant

0: Dans l'émission, c'est Tennis Canada qui diffuse un communiqué aujourd'hui à la veille de la fête nationale pour faire un peu de pression sur les autorités gouvernementales pour la modernisation du stade IGA de tennis.
1: Évidemment, c'est pas la première fois qu'on entend ça.
0: C'est pas la première fois. Depuis quelques années, entre autres en raison des intempéries, ça a mis beaucoup de chaleur sur l'organisation du tournoi. On se souvient du dernier tournoi féminin où on avait dû tenir la fin d'une demi-finale et la finale la même journée. Ça avait forcé une joueuse à jouer deux matchs de la même journée pour compléter le tournoi avec les résultats qu'on connaît et s'était fait sortir très, très rapidement en grande finale. De la pression, il y en a depuis un petit bout de temps pour ajouter un toit sur le stade IGA, potentiellement aussi grossir la capacité du court central parce que de la pression ailleurs dans le monde, il y en a énormément pour l'ampleur du tournoi qu'on présente ici, que ce soit chez les hommes ou encore les femmes en rotation année après année. Alors aujourd'hui, ce qu'on apprend, et ça c'est totalement nouveau dans le communiqué de Tennis Canada, là on ne parle plus simplement de rajouter un toit rétractable sur le stade IGA. On parle de la construction d'un stade, ni plus ni moins.
1: Un nouveau stade.
0: Au complet.
1: Pourtant, il est bien correct, le stade IGA.
0: Il semble que on est plus au goût du jour, semble-t-il, pour les compétitions internationales de tennis de cette ampleur-là. Donc, Master 1000, entre autres, là, pour les hommes, de même importance du côté des femmes. Année après année, c'est un tournoi dont on a grossi les cadres, même depuis deux ans. Plus de joueurs et joueuses qui viennent y jouer. Le tournoi dure un petit peu plus longtemps maintenant. Donc, le tournoi a pris de l'ampleur et c'est un des tournois les plus importants, outre les grands chelems, à travers le monde. Peu importe le sexe, que ce soit les hommes ou les femmes, c'est un tournoi d'égale importance sur la scène du tennis. Donc, dans le communiqué de Tennis Canada, qui, on le rappelle, est une organisation sportive sans but lucratif, donc les profits dégagés par un tournoi comme ça est réinvesti dans le tennis canadien, dans le développement de nos athlètes. Alors, c'est un tournoi qui est extrêmement important pour aider nos jeunes au tennis à progresser dans leur sport. Donc, ce qu'on dit dans le communiqué, c'est qu'on annonce aujourd'hui retenir le scénario d'un réaménagement complet du site qui inclurait la construction d'un nouveau stade trois saisons dans le but de jouer au tennis à l'année longue avec un toit au-dessus. Cette orientation fait suite à une étude de faisabilité réalisée au cours de la dernière année grâce à la contribution de Tourisme Montréal. L'étude visait à analyser différents scénarios pour mieux répondre aux besoins futurs du site et de la communauté, notamment en matière d'intégration et d'accès au parc, tout en assurant la pérennité de l'Omnium Banque Nationale présentée par Rogers à Montréal. La construction d'un nouveau stade accompagné d'un réaménagement des installations du site de Tennis Canada s'impose comme la solution la plus durable, responsable, raisonnable et adaptée aux besoins futurs du tournoi. Donc, c'est quand même majeur parce que le projet du toit, ce n'est plus ce qui est préconisé. On veut un stade en bonne et due forme. Je ne veux pas être plate, là. Mais je vous souhaite bonne chance, parce que ça, c'est pas demain la veille qu'on va voir la première pelletée de terre pour construire un stade de l'ampleur actuelle du stade IGA, peut-être même rajouter une capacité et d'avoisiner les 15 à 20 000 places. Là. Pense pas qu'on est proche de ça.
1: Ben, c'est parce qu'à un certain point, on se fait déjà tirer la couverte vers le stade olympique.
0: Exact.
1: Le doigt est déjà dans l'engrenage de ce côté-là. On n'a comme pas le choix de commencer, de finir ce qu'on a commencé. De l'autre, écoute, je suis pas un expert en bâtiment, mais le stade d'IGA, je le trouve bien correct. Moi, j'ai pas de problème. Clairement, il y a un besoin criant pour un toit. Qui pense à l'Omnium Banque Nationale pense immédiatement à la pluie. À chaque année, c'est le même scénario qui se répète. Mais de là à construire un nouveau stade, ça me jette à terre, honnêtement.
0: Ça veut dire que l'ATP et la WTA fait pression.
1: Mais ça, c'est sûr.
0: Ça, c'est sûr.
1: Mais avec raison, parce que c'est pas digne d'un Master 1000 quand, tu l'as dit, là, une demi-finale, la finale, la même journée.
0: Ouais,
1: soyons
0: sûr.
1: Sérieux, là.
0: Mais ceci étant dit, des tournois de cette ampleur, entre autres à Cincinnati, qui est dans le même... Dans la même...
1: La semaine après,
0: ouais,
1: je pense.
0: On est tout près l'un de l'autre. Ben Cincinnati, le court central, il n'y en a pas de toit rétractable. Puis on fait avec les intempéries. Donc, mais ça veut dire que la pression est très, très forte. D'ailleurs, dans le monde, il y a d'autres pays qui sont prêts à payer une plus grosse facture encore pour accueillir ces tournois-là. Par contre, ce qui joue en faveur de Montréal, c'est que quand t'arrives au mois d'août, ben là, t'approches le US Open. Donc, une saison du dur qui s'installe en Amérique du Nord. Puis on chemine tranquillement fin août, début septembre pour jouer le US Open. Ça veut-tu dire que d'autres villes, potentiellement ailleurs en Amérique du Nord, qui aimeraient prendre l'ouverture Montréal-Toronto afin de prendre le tournoi puis de le disputer ailleurs.
1: Ou est-ce que ça pourrait être uniquement Toronto? Y a-tu ça dans l'équation? On parle juste de Montréal depuis tantôt, mais c'est un tournoi qui est disputé sur deux fronts. Ouais, là.
0: Ils ont le même problème à Toronto.
1: Non, mais je te dis pas qu'eux pourraient pas ne pas faire la réfection de leur stade. Ouais. Eux pourraient faire les rénovations. Y a-tu cette possibilité-là?
0: Ben, y a pas de toi à Toronto. Ça, c'est un enjeu autant à Toronto que ça peut l'être du côté de Montréal. Mais il y a quelque chose en arrière de ce communiqué-là qui m'incite à gratter un petit peu plus, là, parce que ça sort un peu de nulle part, la construction d'un nouveau stade, flambant neuf. On a jamais considéré, à chaque fois que Valérie Tétrault, la directrice du tournoi, en a parlé dans les trois dernières années, la possibilité de construire une infrastructure neuve.
1: Non, c'est jamais arrivé.
0: Ça a toujours été de réaménager le site, de grossir le site, de rajouter des terrains secondaires. Ça, c'est vrai. Et aussi de rajouter un toit rétractable sur le stade actuel. Là, ça sort un peu de nulle part. Je suis un petit peu surpris de ça ce matin. Alors, c'est un dossier qui va être à surveiller. Il y a de quoi en arrière de ça, là? Et qu'est-ce que ça veut dire exactement? Il y a une pression sur les organisateurs du tournoi. Pour moi, ça ne fait aucun doute.
1: Ben, c'est dommage parce qu'on n'est pas en onde demain. Parce que clairement, on aurait pu essayer de parler avec Valérie Tétrault. Peut-être qu'elle sera dans le retour cet après-midi. J'en ai aucune idée. Là. Ouais. On verra comment la journée va évoluer rapidement. Hugo, c'est quoi ton sujet aujourd'hui?
2: Ouais, les gars, je voulais vous parler d'Ernie Clement. Parce que Ernie Clement, cette saison, ça va très bien avec les Blue Jays de Toronto. En fait, c'est probablement une des seules bougies d'allumage avec Kazuma Okamoto offensivement. Mais c'est une première pour lui cette année. Il est le seul joueur de la Ligue américaine présentement avec plus de 2 millions de votes pour le match des étoiles.
1: Et puis ça, c'est pas le nom le plus sexy de la Ligue non plus.
2: Exactement.
1: Mais il faut dire par contre qu'il a un pays derrière lui.
2: Oui.
1: Contrairement aux autres joueurs qui ont des villes derrière eux.
2: Ça, je suis d'accord avec toi. Et aussi le fait qu'il ait connu autant de succès durant les séries de l'année dernière.
1: Aussi.
2: Beaucoup plus d'attention envers son nom. Le seul autre joueur de la Ligue qui a 2 millions de votes pour le match des étoiles, c'est Shohei Ohtani dans la Ligue nationale. Donc, je trouvais que c'était quand même très cool de voir Ernie Clement au même stade qu'Ohtani pour le vote des matchs des étoiles. Une place bien méritée cette saison. Clement a une moyenne quasiment proche de 200, là. Un OPS de 763.
1: Une moyenne de 200,
2: 293, pardon. Il est proche de 300, c'est ça que je voulais dire. Yeah. Avec un OPS de 763. Donc, non, pour vrai, bien mérité pour Ernie Clement.
1: Moi, je m'en vais du côté de la NBA, une saga qui dure depuis plus d'un an. Vous n'avez probablement entendu parler. Il y a tellement eu de rumeurs, il y a tellement eu de rebondissements. Mais là, c'est fait. Giannis Antetokounmpo a finalement été échangé. La méga vedette va poursuivre sa carrière avec le Heat de Miami. Il y avait deux finalistes. C'était soit Miami ou Boston. Et finalement, c'est Miami qui a remporté la mise. C'est fou, le retour. C'est incroyable.
0: Ah ouais.
1: Honnêtement, c'est quatre joueurs, dont Tyler Hero, qui est excellent. Trois premiers choix, une inversion de choix et un deuxième choix. Je vous nommerai pas tous les joueurs parce que les autres, je les connais pas. Mais au final, c'est un pactole incroyable pour Giannis Antetokounmpo. Mais c'est là que tu vois la différence. Ouais. On parle de cinq joueurs sur le terrain.
0: C'est ça.
1: On parle des plus petits bancs. On parle des repêchages à deux rondes. T'sais, c'est pas la même réalité que la Ligue nationale de hockey. Fait qu'on peut pas vraiment faire de comparatif. Mais quand même, quand on voit le total que ces gars-là vont chercher, c'est...
0: Ben, tu soulevais un bon point tantôt. C'est qu'à chaque fois que ça arrive, les équipes qui ont l'occasion de mettre la main sur un joueur de concession comme les Antetokounmpo, on se dit, ça vaut la peine, c'est le meilleur joueur de la transaction, ni plus ni moins. Tu l'amènes, il devient le joueur de ta concession tout de suite. Alors que l'équipe acquiert des suspects, t'essayes de faire le mieux que tu peux avec ça.
1: Exact. Parce que le basket, moi, je me souviens de Steve Nash dans le temps. Il jouait des matchs parfois de 48 minutes. Il quittait pas le terrain. C'est très rare que ça arrive encore aujourd'hui, là. Mais ça reste que c'est un sport où est-ce que t'as pas besoin de changer. C'est pas comme 20 minutes sur 60 au hockey. Tu peux avoir des joueurs clés qui sont là tout le temps. Je vous le dis, c'est pas exactement la même chose que Steve Nash à l'époque, mais ça reste que c'est un retour plus qu'intéressant pour Milwaukee. On verra s'ils sont capables de rebâtir quelque chose sans leur grande vedette. On va aller à la pause de Adair, soit dit en passant, ce soir, repêchage de la NBA. Au retour, c'est Renaud Lavoie qui s'installe avec nous dans le club du matin. Renaud revient, on parlera un petit peu de différents sujets, mais notamment Renaud nous mentionne pourquoi est-ce que présentement ça coince dans le marché des transactions dans la Ligue nationale de hockey.
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4: Toujours très peu de ralentissement sur les routes en ce mercredi après-midi. Les gens sont en congé aujourd'hui et ça paraît. Capital, quelques petits ralentissements dans le secteur de Pierre-Bertrand dans les deux directions pour traverser les ponts également, la tête des ponts. Et la 20 ouest un petit peu, sinon le reste ça va bien. Si vous voyez d'autres choses, 88-670-1009 par texto. 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
3: 9h31, c'est l'heure de la Coupe du monde. On va aller rejoindre Olivier Brett. Salut Oli.
4: Salut Oli.
3: Oli, en forme?
5: Yes, toi?
3: OK, parfait.
4: T'as pas sûr.
3: La question, c'est de savoir, es-tu plus en forme que Lionel Messi? Parce qu'honnêtement, c'est impressionnant. Il y a même des gens, on en a parlé ensemble plus tôt dans nos collaborations, qui remettaient en doute sa pertinence à la Coupe du Monde. Et là, il est tout simplement dominant, même encore plus qu'il y a 4 ans quand l'Argentine a fait beaucoup de bruit.
5: Ouais. Même moi, je m'attendais pas à ça. On le voit de près. Lionel Messi est quelqu'un qui suit le championnat espagnol, français, puis surtout qui regarde de haut la MLS. Tu t'attendais pas à ça. Mm-hmm. Mais déjà, quand tu regardes la phase de groupe de Lionel Messi, c'est souvent là, tu te rappelles de deux choses dans la vie. Moi, j'ai un coach en communication qui m'ont dit, les gens vont se rappeler ton intro, vont se rappeler ta conclusion, puis ils se rappelleront de pas grand-chose entre les deux. Tu te rappelles de quoi à la Coupe du Monde en 14? Tu te rappelles de Messi et l'Argentine qui se fait battre par l'Arabie Saoudite en commençant le tournoi. Puis Messi, à la fin, avec son vêtement qatari qui soulève le trophée. Mm-hmm. Puis là, tu te dis, c'est quoi qui s'est passé entre les deux déjà? Il avait été bon là, parce qu'il a contribué à un titre argentin, leur première Coupe du Monde depuis 1986, mais c'était pas dominant comme ça l'est en ce moment. Moi, je pense qu'il y a beaucoup de facteurs qui entrent en ligne de compte. Un, c'est une Coupe du Monde l'été où tu as été capable de gérer un peu différemment. Je sais que ça reste en milieu de championnat MLS, mais c'est pas en novembre, un peu bizarre, dans un pays comme le Qatar, en milieu d'une saison européenne. Mais c'est surtout après ta Copa América 2024 que tu as gagné en sol américain dans les mêmes stades. C'est surtout après quelques années en MLS où tu tournes où? Peut-être pas dans ces stades-là, mais tu tournes dans ces villes-là. Lionel Messi est rendu chez lui aux États-Unis. Puis je pense qu'il est comme en train de dire, ben moi, je suis le boss de la place, là, pas juste au pays, mais sur le terrain, en Coupe du Monde, pas juste en MLS. C'est incroyable ce qu'il est en train de faire en ce moment, parce que hier, ça aurait pu être 3 aussi, là. Ça, il a pris 6 Coupes du Monde à y aller d'un tour du chapeau. Il aurait pu en avoir 2 en deux matchs.
3: Exact, parce qu'il a raté un penalty en début de rencontre. Tu as mentionné, c'est moi le boss de la place, puis je trouve ça le fun, parce que il y a toujours cet éternel débat perpétuel. Messi ou Ronaldo. Est-ce que là, on est en train enfin d'avoir une conclusion de cette confrontation-là? Je le sais là, que Ronaldo et le Portugal sont en action tantôt contre l'Ouzbékistan à 13h, là. Mais la réalité, c'est que Messi, ce qu'il accomplit présentement, je pense que Ronaldo peut pas s'en approcher, du moins pas à cette Coupe du Monde-ci.
5: Ah non, non, puis il y aura pas 4 Coupes du Monde non plus pour Ronaldo, là, qui a déjà 40 ans. Exact. Ronaldo est à 8 buts, Messi est à 18. Il a beau marquer un tour du chapeau contre l'Ouzbékistan, ça se rapprochera pas de ce que Messi a fait ou est en train de faire. Les partisans de Lionel Messi vont dire que c'est le dernier clou dans le cercueil de ce débat-là. Puis les fans de Cristiano Ronaldo vont toujours avoir un crowbar pour ouvrir ce cercueil-là. Ça ne réussira jamais à le fermer. Mais moi, ce que je pense que Messi est en train de faire, c'est de mettre la distance entre les deux pour sa longévité et sa capacité à rester dominant. Je pense que ça va être la perception qu'on va avoir de Messi. La fin de carrière va rester dans l'esprit des gens presque aussi impressionnante que quand il avait 27-28 ans. Il est pas aussi bon que quand il avait 27-28 ans, mais entre les attentes qu'on avait, dont on parle depuis tantôt, puis ce qu'il est en train de nous donner, c'est comme s'il y a un écart encore plus imposant qu'à 27-28 ans où tu t'attendais à ce qu'il t'en plante 4 ou 5 par match, puis s'il en mettait 2, tu trouvais que c'était une mauvaise journée au bureau. Mm-hmm. Mais là où je pense qu'il va falloir donner beaucoup de crédit, c'est que c'est une très bonne équipe du Portugal. C'est une bonne équipe, une équipe du Portugal qui a remporté l'Euro aussi avec Cristiano Ronaldo. Mais Ronaldo était où quand on a remporté ce trophée-là? Il était blessé.
3: Il était blessé, c'est blessé en début de match.
5: Il était sur le... Exactement. Puis là, je suis pas en train de critiquer Ronaldo pour ça. Tu aurais probablement gagné le match quand même. Mais dans le narratif, dans les plus grands rendez-vous, dans les plus gros tournois sur la scène internationale, je pense que Messi est en train de mettre une grosse distance entre les deux.
3: Puis ce que je trouve fascinant dans les conversations qu'on a depuis tantôt, c'est que Messi est appuyé par l'Argentine. Ronaldo pas piqué les vagues, le Portugal. On pourrait aussi mentionner Kylian Mbappé hier avec les Français, avec dont notamment un cadeau là, de l'Irak là, sur son deuxième but. Mais ce sont tous des joueurs qui font partie là, des superpuissances mondiales. Et là, t'as Erling Haaland qui débarque d'un peu nulle part avec la Norvège, pays qui a transporté presque exclusivement sur ses épaules pour les années jusque-là. Et lui aussi fait trembler les cordages deux fois plutôt qu'une.
5: Ouais. Là, la seule chose, c'est que je dirais qu'on... puis moi, je suis le premier, là. Le narratif est facile, c'est dire, si c'était pas d'Erling Haaland, cette équipe-là est pas à la Coupe du Monde. C'est probablement vrai, mais il y a des gars qui font un méchant travail pour lui mettre le ballon dans la surface de réparation. Martin Odegaard lui a donné... a offert une passe phénoménale dans ce match-là aussi. Donc, je pense qu'il faut pas l'oublier. En même temps, si tu veux simplifier les choses un peu... C'est un extraterrestre, les gars. Il a même pas été bon dans les 42 premières minutes, puis il réussit à marquer juste avant de rentrer au vestiaire. C'est un gars qui est capable de marquer de toutes les façons. Puis, tu sais, on parle souvent, pour ceux qui ne le savent pas, là, son père, Alf-Inge Haaland, a joué pour Manchester City aussi. C'est pas la moitié du joueur que son fils est devenu, mais il a baigné là-dedans. Mais ce que je pense qui est encore un plus gros facteur dans la dominance de Erling Haaland, c'est sa mère qui était heptathlète. Parce que le gars, physiquement, il est incontrôlable. Il peut sauter, il peut courir. Tu sais, tu parles, pardon, du cadeau de l'Irak à Kylian Mbappé. Souviens-toi, il y en a eu un au premier match pour la Norvège aussi. Mais ces cadeaux-là, les gars deviennent... Ils font tellement peur à la défense ou le gardien adverse que tout le monde finit par trembler puis leur donner des cadeaux. Mais tu as gagné tes cadeaux au final parce que tu es à la bonne place puis tu es capable de bondir sur des ballons que personne d'autre est capable de profiter.
3: C'est un bon point, ça. Puis c'est vrai, effectivement, que c'est un peu l'offre ou la poule. OK, c'est par moment, l'adversaire fait des gaffes, mais l'adversaire fait des gaffes parce qu'il le sait qu'il n'a pas le droit à l'erreur. Et là, exact. Ça force justement.
5: Ça joue dans ta tête.
3: Exactement. Exact. Hey, je veux t'amener sur la France. On a glissé un mot sur Kylian Mbappé, mais je veux t'amener sur le match en général. Je l'écoutais hier, la rencontre en direct, puis malheureusement, j'ai pas terminé le match. Parce que le match a été interminable. Il a été suspendu en raison de la météo. Ça doit pas être idéal, autant au niveau logistique, mais pour les joueurs aussi, d'avoir une aussi grande pause dans la préparation. Puis j'imagine que dans la suite du tournoi aussi, il va avoir conséquences?
5: À très court terme, je pense qu'il peut, oui, y avoir des conséquences. Parce que là, c'est le clash qu'on attendait dans ce groupe-là. Ces deux équipes qui sont qualifiées, la Norvège et la France qui vont s'affronter pour le troisième match de groupe pour savoir qui passe premier. Déjà, il y a du monde qui ont été payés temps double, pas à peu près, là, au stade hier, parce que 2 heures de délai, c'est rare qu'on voit ça. Un délai d'une demi-heure, 45 minutes, 1 heure, des fois 1 heure et demie, on l'a déjà vécu à Miami il y a quelques années avec le CF Montréal. Mais là, où ça déstabilise un peu les joueurs, je pense que c'est plus mentalement que physiquement. Parce que physiquement, déjà, tu jouais contre l'Irak. Après, la France a tellement un gros effectif. Tu sais, quand on dit que l'équipe de France pourrait mettre sa troisième, pas sa deuxième, sa troisième équipe, puis il serait compétitif à la Coupe du Monde, on niaise pas, là. C'est vrai, il serait compétitif. Il serait pas dominant comme ils le sont en ce moment, mais il ferait quand même bonne figure. Donc, tu as tellement de profondeur. Là où j'ai hâte de voir, c'est psychologiquement ce match-là. Tu sais, tu restes accroché. Ça a l'air un peu niaiseux, là, mais même si tu affrontes l'Irak, c'était 1-0 à la mi-temps quand la pause est arrivée. Donc, tu n'es pas en train de dire on est sur un coussin de 3-4-0. Tu peux même faire des changements puis reposer des gars. Tu savais qu'il fallait que tu sortes au retour des vestiaires, un long passage au vestiaire, puis il fallait que tu fasses le travail. Je pense que oui, psychologiquement, tu vas peut-être avoir laissé un peu plus de ressources, puis là où ça ouvre une porte, c'est à la Norvège en début de match, parce que c'est ce qu'on voit depuis le début du tournoi avec l'équipe de France, puis c'est ce qu'on a toujours vu avec l'équipe de France. Une équipe qui est capable de commencer en ronronnant un peu, puis finalement, quand ça décolle, ils sont pas arrêtables. C'est une des marques de commerce de Didier Deschamps. Donc moi, si je suis Stala Solbakken, le coach de la Norvège dit en début de match, là, on y va, la pédale dans le tapis. En même temps, tu peux te brûler parce que quand t'as les genres de chevaux que la France a en avant, si tu te dégarnis, ça se peut que tu sois dans le trouble. Mais dans toute façon, mon opinion, c'est que t'es tellement fort en attaque avec Ralland, mais la Norvège derrière, ils l'ont montré hier dans leur match, ils sont friables. Donc, c'est peut-être en début de match où tu vas avoir un coup à jouer, sachant que tu seras peut-être pas pleinement remis de cette pause-là du côté de la France.
3: Hey, Oli, il nous reste à peu près 3 minutes. Puis demain, oui, on n'est pas en onde. Demain, c'est la Saint-Jean-Baptiste, bonne Saint-Jean. Mais malheureusement, on ne pourra pas avoir notre chronique ensemble. Donc, j'aimerais ça t'entendre sur l'avant-match Canada-Suisse. Ce sera le troisième match du Canada. Est-ce qu'il y a un coup à jouer pour les Canadiens contre les Suisses? Parce qu'un simple match nul nous permet de mettre la main sur le groupe.
5: Il y a un coup à jouer si tu penses. Puis factuellement, là, tu fais bien de le présenter comme ça parce que c'est vrai. Puis t'aurais-tu signé en bas de la feuille un peu si on t'avait offert? Puis avec l'ambiance que tu as vécue aussi, il faut juste pas, absolument pas, que tu te présentes là en disant un match nul, ça fait la job. Parce que si tu fais ça, tu vas te faire brûler. Ouais. La Suisse est trop une bonne équipe, puis la Suisse est trop une équipe qui a été sur le frein à main ou qu'on a ralenti dans le tournoi jusqu'à maintenant pour que tu le considères comme ça. Moi, ce que j'ai hâte de voir, ben là aussi, c'est drôle, hein? C'est le début de match. Parce que on parlait des célébrations de Jesse Marsh qui était en train de chauffer un stade quelques jours avant de retrouver les supporters au BC Place de Vancouver. Puis là, Jesse Marsh, là, ce qu'il faut comprendre, c'est que oui, il a commencé sa carrière de coach ici avec l'Impact de Montréal en 2012. Mais après ça, il est passé par la filiale Red Bull. Il a coaché les Red Bull en MLS, aux États-Unis, en Autriche, puis en Allemagne. Tu te débarrasses pas de... Tu sais, ça formate ton cerveau de coach. Puis Red Bull, c'est pas pour rien que c'est un energy drink. C'est une boisson énergisante. Puis ils veulent que leurs produits sur le terrain, là, pareil que leur écurie pour les courses de voiture, pareil que les avions qui passent entre deux poteaux à quelque part sur un fleuve ou un lac, il faut que ce soit intense, faut que ce soit excitant, faut que ça te garde sur le bout de ton siège. Puis c'est ça que Jesse Marsh va demander à son équipe. C'est la raison pour laquelle Jesse Marsh a pris cette job-là. Si ça avait été une équipe intéressante, qui a de la qualité, oui, mais qui fait tourner un peu, puis qui se cherche, lui, il a pas vu ça. Il a vu une équipe jeune, qui est capable de mettre la pédale au tapis, qui est capable d'être agressive et qui croit être capable de battre n'importe qui. Tu sais, au début de ce tournoi-là, Jesse Marsh disait, on veut atteindre la première place du groupe. Il disait déjà pour envoyer un message au groupe, à ses joueurs, mais aussi parce que si tu gagnes le groupe, ton 16e de finale, tu joues où? À Vancouver. Ton 8e de finale, tu joues où si tu gagnes le 16e? À Vancouver aussi. Les joueurs vont le savoir, là. S'ils ont à vivre avec un tournoi qui se poursuit aux États-Unis, il n'y a personne du côté du Canada qui va cracher sur un premier tour éliminatoire, même s'il faut passer au sud de la frontière. Mais l'opportunité de continuer ce parcours-là chez toi, devant tes fans, c'est monstre. Donc, j'ai aucun doute que ça va être une attaque sans retenue. Faut pas que tu fasses n'importe quoi, mais tu vas vraiment y aller pour la victoire du côté du Canada.
3: Puis on n'a plus de temps, là, mais gagner ton groupe, ça veut aussi dire de frapper un meilleur troisième au tour suivant. C'est majeur.
5: On sait pas lequel, là. Les permutations sont trop importantes. Tu sais pas lequel, mais tu prends-tu un meilleur troisième plutôt qu'un deuxième ou un premier? Pose la question.
3: C'est évident. OK, Oli, merci beaucoup. Bonne Coupe du Monde encore une fois aujourd'hui. On se redonne rendez-vous jeudi matin.
5: Salut les gars.
4: Bonne Salut Oli.
3: Bye-bye. Bonne Saint-Jean. OK, Olivier Brett dans le club du matin. Toujours content de lui parler. Très rafraîchissant dans ses propos. On va aller à la pause. De l'autre côté, ce sera les matchs à surveiller pour la journée.
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16: 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La soirée hockey, on la set maintenant. Voici les matchs.
3: Okay, qu'est-ce que ça donne du côté de la Coupe du Monde aujourd'hui, Hugo?
18: Yes, donc aujourd'hui, du côté de la Coupe du Monde, Portugal-Ouzbékistan à 13h. Évidemment, on va suivre Cristiano Ronaldo et tout ce qui se passe avec son équipe. Angleterre-Ghana à 16h, suivi de Panama-Croatie qui va être disputé à Toronto. D'ailleurs, petit rappel, les Jays jouent à 4h aujourd'hui, justement, à cause de ce match-là. Et finalement, on finit avec Colombie-République démocratique du Congo à 22h.
3: Hâte de voir si les Anglais vont être aussi dominants qu'en début de tournoi.
19: Ouais, c'est vrai qu'ils ont été carrément dominants, quand même, contre une équipe croate intéressante. Là, le Ghana, c'est jamais une équipe facile à vaincre non plus.
3: C'est ton club, en
19: c'est
3: plus.
19: C'est mon club, le Ghana. On verra bien. Mais les Anglais, de ce que j'ai vu du tournoi, ça me semble être l'attaque qui a amené le plus, en tout cas, ce qui a été le plus impressionnant compte tenu de l'adversité. Les Anglais ont été franchement impressionnants.
3: Moi, j'aurais été curieux de voir ce match-là contre la Croatie si on n'avait pas retirer le penalty en raison de quelques centimètres ouais. Le gardien qui avait fait infraction. On aurait pu avoir un scénario un peu différent. OK, ça c'est pour la Coupe du Monde aujourd'hui. Hugo, tu nous as mis l'eau à la bouche avec les Jays en après-midi.
18: Oui, effectivement. Donc pour tous ceux comme des autres qui ont Shane Bieber dans son pool de baseball,
3: ouais.
18: Surveillez le match parce que c'est le premier départ de la saison de Shane Bieber. Il va affronter Peter Lambert des Astros aujourd'hui à 16h. Est-ce que les Blue Jays seront capables de gagner un deuxième match de suite? On le souhaite. Là, on a à bord des 500, c'est intéressant. Est-ce qu'on est capable de continuer sur notre lancée pour être capable de juste générer un momentum pour la fin de la saison?
3: Ben, honnêtement, on joue vraiment mieux.
18: On joue très bien.
3: Depuis le début de cette séquence de 16 matchs en 16 jours, On a balayé les Red Sox. On a splitté une série de deux matchs avec les Cubs parce que le troisième match a été remis en raison de la pluie et on a gagné le premier match contre les Astros. C'est donc dire qu'on a gagné 5 matchs sur 6. C'est bon quand même.
18: C'est très bon.
3: C'est ce genre de situation-là qu'il faut... En plus, il faut profiter d'un séjour à la maison. Là, c'est contre les Astros. Par la suite, ce sera contre les Rangers. Exact. Et ensuite, ce sera les Mets encore une fois à la maison. Donc, il y a un coup à faire pour les Blue Jays. Salutations si vous prenez votre voiture ou vous allez faire un tour du côté du stade de Toronto dans les prochains jours. On va y aller, nous, à Toronto, avec le voyage Gendron. Toi, Tony, tu vas aller faire un tour du côté de New York.
18: Yankee Stadium.
3: Ça va être le fun. Bien hâte, honnêtement, de faire ça. J'espère que vous allez nous accompagner dans ces voyages. Merci beaucoup, Tony, pour le show aujourd'hui.
19: Oui.
3: On se donne pas rendez-vous demain.
19: Non, congé demain.
3: Jeudi.
19: Ma fête nationale. Donc, on se retrouve jeudi et vendredi dans notre émission, bien sûr. Les courses ce soir. Donc, on va aller faire un deuxième chiffre au micro aujourd'hui.
3: Bon, mais va t'amuser, Tony, ce soir aux courses. Merci beaucoup aussi à Hugo derrière la console. Merci surtout à vous d'être aussi fidèlement au rendez-vous tous les matins. On l'apprécie. On se donne rendez-vous jeudi matin, 5h54. Bye, tout le monde. Bonne journée.
19: Salut.
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1: En vacances!
2: Yeah! Tu fais exprès quand tu te déhanches pour le Portugal! Oh! Oui, monsieur!
3: Oui, Greg a barré aux douanes.
4: FX, c'est la seule personne qui peut témoigner de ceci. Ouais. On s'en va chercher une petite boule d'énergie en face là, au restaurant.
3: Une petite
4: comme
3: boule
4: ça.
3: D'énergie?
5: Ah oui!
4: Ouais, j'étais allé m'entraîner ce matin et j'ai eu un petit down d'énergie. J'avais besoin d'un peu de, glucides.
3: C'est le nouveau mot à la mode pour dire un biscuit gourmet.
4: Non, non, non, c'est des boules d'énergie. Non,
3: ouais, mais c'est comme des biscuits. C'est de la grosse pâtisserie, là, tu sais.
4: Non, non, c'est pas de la. Non, non. Ah non, il y a des graines de lin là-dedans, du miel. Ah, de la
3: farine. Excuse-moi, je t'ai interrompu.
4: Pas de farine. Pas de farine et pas de cuisson. C'est raw.
3: Ah, c'est voilà, santé, voilà. C'est santé au bout.
5: C'est santé.
4: Je pense qu'il y a du quinoa, là, des babas.
3: Ah, c'est santé.
5: C'est bon, ça.
4: Et
3: la grosse cochonnerie santé.
4: Le match du Portugal commence, je regarde FX, je dis FX, Ronaldo fait un hat-trick. Petit haut du chapeau.
5: Tu vois, non, impossible.
4: Eh non, ouais, il n'y a rien fait. Et nous sommes ici match. Présentement.
5: Oui.
4: 45 minutes. Ronaldo, deux buts, je t'en remercie.
5: Deux buts.
3: T'en deux buts?
5: Vraiment, le Portugal domine complètement l'Ouzbékistan. Il n'y a pas vraiment de surprise là, mais quand même, deux buts Ronaldo. Les stars du foot brillent dans cette Coupe du monde jusqu'ici.
3: Oui, ouais, ça c'est vrai.
5: Des Ronaldo, matchs où on se gâte de loin. Là. Hier, c'était Mbappé. Messi, Mbappé, Erling Haaland aussi, qui a marqué deux autres buts. Ben.
3: Le monstre norvégien. Excusez-moi.
5: Oui, norvégien qui a marqué deux autres buts hier.
4: Avez-vous vu d'ailleurs, l'as-tu sorti la célébration?
5: Ah, je ne l'ai pas sorti, mais c'est de toute beauté.
4: L'équipe qui s'assoit et fait le ben comme les. C'est un espèce de Viking clap, si on veut. Là.
5: Ouais.
4: Comme le Canada l'avait fait lorsqu'il s'était qualifié, on se souvient, à Edmonton pour la Coupe du Monde précédente. Là. Et chose qu'on fait souvent dans des événements sportifs, là, les Vikings du Minnesota le reprennent également. Mais là, c'est parce qu'en Norvège, eux autres, c'est des vrais Vikings.
5: Oui, c'est ça.
4: C'est des vrais descendants. Et là, les fans qui rament le bateau. On avait vu ça à Boston, je pense, dans les escaliers mobiles du stade. Ouais. Là, les fans...
5: Il y en a qui le font dans le métro aussi, là,
4: ouais, c'est
5: pour
4: ça,
5: aller au match.
4: C'est tellement drôle. Ouais. Et là, l'équipe s'est assise hier sur le terrain. Ils sont mis à ramer avec leurs fans. C'est des moments comme ça qui font qu'on aime la Coupe du monde.
3: Ouais.
5: Non, mais l'engouement dans les stades pour...
3: Mais savez-vous quoi? Je vais vous faire une confidence. Là. J'ai hâte d'entrer en phase éliminatoire.
5: Ouais.
3: Moi, je suis rendu là.
5: Je comprends.
3: Je trouve que c'est long entre les matchs. non, mais c'est vrai. C'est quand même... Ça dure au-dessus d'un mois, cette affaire-là.
4: Mais ben, t'es le gars avec le moins de patience sportive que j'ai vu. C'est incroyable.
3: Non, mais... Qu'est-ce qui fait la beauté d'un événement, je pense, c'est quand c'est condensé. Mais en même temps, j'ai du fun. J'ai du plaisir à regarder ça, mais j'ai hâte d'entrer. Parce que là, il y a beaucoup de varlope, on va se dire, encore 3-0, là, le Portugal. Tu sais, il y a bien de la varlope, j'ai hâte qu'on entre. Là,
4: il y a des beaux matchs.
3: Dans des matchs sans lendemain.
5: Ça s'en vient très vite.
4: Cap-Vert 2-2 là, ouais, contre Uruguay.
3: C'est la semaine prochaine, ça, qu'on est
5: dès dimanche. Dès dimanche.
3: En éliminatoire. Là, on va pogner une coche de plus.
5: Oui,
4: ouais, mais en même temps, t'as pas 3-4 matchs par jour. Que moi, je trouve le fun. c'est comme...
3: T'aimes ça, toi, des orgies de matchs?
4: Ben non, mais je veux dire, temporairement, c'est quelque chose qui est le fun. C'est comme la première ronde de série éliminatoire dans la LNH. Tu sais, t'as des matchs à tous les jours, t'as deux matchs, ça se frappe. Là, tu vois, c'est le début des séries. Les gars sont pas encore trop maganés, mettons. Et là, ça va super bien. Puis après ça, un match aux deux jours. Un match aux trois jours. Les gars sont blessés, finis en quatre.
3: Mm-hmm.
4: Yes.
3: Ah ouais.
5: Non, mais dès demain, on aura six matchs. Qu'est-ce qui arrive avec les derniers matchs de phase de groupe, les gars? Ce sont que les équipes s'affrontent en même temps. Habituellement, par exemple, le Canada va affronter...
4: Oui, pour être sûr qu'il n'y ait pas de collusion de résultats.
5: Alors, le Canada affronte la Suisse demain à 15h, mais en même temps, il y a le match Bosnie-Herzégovine contre Qatar à la même heure.
3: Ça me ferait que la FIFA organise quelque chose pour pas qu'il y ait de collusion.
5: Oui, je comprends, mais...
3: Ça, c'est très particulier.
5: Excuse-moi, non, mais parce que tu pourrais baser ta performance sur le résultat du match d'avant, tu comprends? Alors, pour cette raison-là, on joue les matchs en même temps dans les différents groupes. Alors, demain, il y aura le groupe B qui va jouer à 15h. Par la suite, groupe C à 18h, les deux matchs en même temps. Et le groupe A en soirée. Alors, ça va aller vite. Là. Les derniers matchs de phase de groupe vont aller vite. On rentre dans la ronde éliminatoire dès dimanche. Alors, quand on va se parler lundi prochain... Eh bien, on sera déjà dans cette ronde éliminatoire.
3: Et là, nous, c'est de savoir suite au résultat de demain contre la Suisse si on joue dimanche ou lundi?
5: Ouais, dimanche.
3: On est assuré de jouer dimanche.
5: Si le Canada gagne son groupe, c'est dimanche 15h. Ce sera le premier match de phase éliminatoire de cette Coupe du Monde.
3: OK, mais s'il ne gagne pas contre la Suisse demain?
5: Ça va aller à lundi ou à mardi. Okay. J'ai pas l'horaire exact. Là. Ça va dépendre des différents résultats. J'ai pas l'horaire exact, mais si le Canada termine deuxième de son groupe, va affronter le deuxième du groupe A. Alors, le groupe des États-Unis. Mais les États-Unis devraient gagner leur groupe en théorie. Alors, ça va ressembler à ça pour la Coupe du Monde.
4: On a un show très, très occupé pour vous autres. D'ailleurs, dans quelques instants, André Tourigny est supposé se joindre à nous.
5: Je sais qu'il est occupé beaucoup. Il y a beaucoup de meetings. Là. Le repêchage s'en vient vendredi.
4: Il nous a dit qu'il prenait quelques minutes. Donc, Ben surveille notre Zoom.
3: Oui, je suis là-dessus.
4: Il le veille au grain pour qu'on puisse parler avec le Bear André Tourigny, qui, on le rappelle, s'est vu accorder une prolongation de contrat avec le Mammouth de Utah. Par la suite, Sidney Faureau s'en vient en studio. On aura notre petit jeu, les Gamers. Le Touche s'en vient dans les manges de Puck. Marco D'Amico, Richard Labbé. Par la suite, Anthony Marcotte. Par la suite, Marc Defoy.
5: Qui fait partie du comité de sélection au Temple de la Renommée. Alors, va nous parler de Patrice Bergeron, de Carey Price et tout ça.
4: Renaud Lavoie. On va se transporter au Burgundy Lion également. Placer un petit coup de fil pour voir l'ambiance pendant le match de l'Angleterre. Ça a l'air de quoi?
5: Ça commence à 16h, le match de l'Angleterre.
4: C'est ça. On va faire ça vers 16h17-18. Puis après, on reçoit Madame la directrice de l'Omnium Banque Nationale, Valérie Tétrault, parce qu'une grosse nouvelle qui est tombée aujourd'hui, dans laquelle on travaillerait sur un nouveau stade IGA qui est désuet, qui a besoin de rénovation, qui a besoin d'être refait au grand complet avec un toit rétractable. Alors, Madame la directrice s'en vient avec nous autres jaser de tout ça.
3: Es-tu d'accord, toi, t'es allé souvent à ce stade-là voir des événements?
4: Ouais.
3: Es-tu d'accord aussi que l'accessibilité au stade, c'est pas nécessairement de la tarte? Ben, on devrait, tant qu'à travailler sur le stade, on devrait rendre ça un petit peu plus convivial tout autour. Parce que je suis le seul à penser
5: pour
3: ça.
5: Pour se stationner, tu parles?
3: Le stationnement, s'y rend l'accessibilité.
5: Oui. Ben, quand tu y vas en métro, c'est...
3: En métro, oui, ça, je comprends.
4: Faut s'y aller en transport.
5: Oui, okay. T'as pas le choix.
3: OK.
4: Mais sinon, le stade est central. Faut que tu marches, là, mais... Non, au contraire, les dernières fois que je suis allé, j'ai trouvé ça plutôt accessible.
3: OK. Ben moi, l'an passé, j'ai vu Victoria en action, puis pour y accéder, ça n'a pas été de la tarte.
4: Le stade en tant que tel, par contre, tu sais, j'ai eu la chance d'animer un événement à la Casa Mágica. Mágica, bref.
3: Là?
4: Où est-ce qu'ils font le tournoi de Madrid? Là? Et je peux vous dire qu'on est à des 1000 lointains.
3: OK.
4: De différence, de... C'est beau le stade IGA, c'est le fun, mais...
3: La foire alimentaire est sympathique aussi. Ça, aussi.
4: Non, l'expérience là-bas...
5: Moi, j'ai adoré les expériences que j'ai eues là-bas.
4: Maintenant qu'on est un WTA 1000, ATP 1000 aussi, les deux.
5: ATP 1000, les deux.
4: Bon, on se doit... Tu peux plus avoir un tournoi dans lequel, avec la pluie et tout ça...
5: Non, mais c'est pas compliqué. Tu as les tournois du Grand Chelem, par la suite, tu as les Masters 1000. Et on fait partie de ces Masters 1000-là.
4: C'est ça, exact.
5: Alors, c'est prestigieux d'avoir ce tournoi à Montréal ou à Toronto.
3: Oui, effectivement.
5: C'est important de s'en occuper. André sera avec nous dans les prochaines minutes. Une rencontre, sera avec nous par la suite.
4: Excellent.
5: Ça me permet de vous parler, ben vas-y.
4: Juste avant, parce que hier, Ben, toi, moi, on sait qu'on est entré en onde dans des circonstances vraiment pas faciles.
3: Non, d'ailleurs, je te lève mon chapeau, Greg, parce que évidemment, t'avais pas toute la tête là. Ben, en fait, personne n'avait la tête à faire le show hier, puis on l'a fait.
4: Ouais, j'ai pas eu la tête du show.
3: On va se le dire, t'étais pas là, j'étais pas là non plus, pour des raisons qu'on connaît, là, ta douce et mon fils, là, alors voilà.
4: Et je veux simplement saluer, il y a plein de monde qui m'ont écrit, justement, Ben, t'as dû recevoir plein de messages toi aussi, en support, juste aujourd'hui encore, je pense qu'on peut dédier cette émission-là à tous les gens qui travaillent dans le 911, qui nous écoutent, que ce soit paramédic, pompiers, policiers, policières, même les gens dans le service de santé, énormément de gens qui ont été touchés par ça hier. Puis, tu sais, ton fils travaille en Montérégie.
3: Ouais, ben là, il était très secoué quand je lui ai parlé.
4: Ben, c'est ça, tu sais, c'est même pas dans le même service de police ou quoi que ce soit. Donc, ça touche beaucoup de gens qui nous écoutent présentement. Et juste vous dire que c'est... écoutez, on peut dédier l'émission, je pense, à tout ce beau monde-là qui travaillent avec qui se lèvent le matin, puis eux autres qui s'en vont travailler, qui peuvent se mettre en danger physiquement, psychologiquement dans des situations comme celle-là. Pendant que nous autres, on est là pour on jase de sport. Ouais. Je diminue pas le travail qu'on fait, parce que je sais qu'on accompagne beaucoup de monde, puis tu en as parlé avec une certaine sensibilité hier, puis t'as très bien fait de le faire. Nous autres, on a nos jobs, on a un studio, puis on jase de sport, puis on accompagne le monde, puis on est bien content avec ça. Jamais de ma vie, je serais capable de faire ces jobs-là, je vous le garantis, aucunement. Et on vous lève notre chapeau encore une fois. Ça a pas été une journée facile. Puis
3: non.
4: Aujourd'hui, ça n'est pas une plus facile. Puis dans les prochains jours, ça.
5: Non.
4: C'est quelque chose qui va prendre du temps à se remettre. Et on pense à vous. Puis on est là pour vous. Puis les gens qui nous ont écrit, que ce soit sur la messagerie texte ou même personnellement, merci de l'avoir fait. Ça démontre que. On parle à du maudit bon monde, c'est une base régulière à tous les jours.
3: Il y a du maudit bon monde. Faut surtout pas oublier qu'il y a du très beau. Il n'y a pas juste du lait.
4: Il y a du lait, mais il y a du très beau. Il y a du très, très beau aussi. FX.
5: Nouvelle Ligue nationale, justement, qu'André se joigne à nous. Bah,
3: je l'accepte à l'instant.
5: Tu l'acceptes à l'instant. Alors, on va y revenir un peu plus tard à ces nouvelles dans la Ligue nationale, parce que ça continue de bouger. Il y a des conférences de presse et tout ça. Il y a des annonces qui sont faites. Mais André est avec nous.
4: L'entraîneur-chef pour un maudit bout. Tu mammouths de Utah, André Tourigny. Félicitations, André, comment vas-tu?
6: Salut, André.
7: Salut, André.
6: Ça va bien, vous autres?
5: Ah, ouais. En pleine forme.
4: Ça va super bien, merci beaucoup. Félicitations pour ce nouveau contrat. Écoute, comment as-tu accueilli cette nouvelle-là?
7: Bon, je pense que c'est un privilège. Je pense qu'on est, on aime ça ici. On aime la gang, on aime les joueurs. On aime la vie ici à Salt Lake. D'avoir la chance d'avoir signé un contrat avec du terme, là. Je pense que c'est quelque chose. Un, t'es reconnu, c'est le fun, on va être honnête. Puis deux, mais avoir la chance de rester avec ces gars-là, puis avec notre staff, je pense que c'est ce que je voulais.
5: À quel point c'est important, André, t'es là depuis quand? Depuis, je pense, c'est arrivé en 2021, de bâtir ça avec ces joueurs-là. Tu viens d'en parler, mais le même noyau, essentiellement, qui est là depuis longtemps, qui a vécu le déménagement aussi à Salt Lake, à quel point c'est important pour toi de rester avec ces gars-là à long terme?
7: Mais, tu sais, j'ai une bonne relation avec ces gars-là.
5: Ouais.
7: C'est des gars que j'aime, c'est des gars qui sont le fun à coacher, c'est des gars qui ont acheté l'identité, qui ont acheté le concept qu'on veut faire, on a le buy-in. Fait que, tu sais, je veux le bien, puis je veux que ça marche, puis là, on avance à toutes les ans, on s'améliore à toutes les ans. Fait que, veux pas, c'est motivant, puis là, on veut pousser encore pour aller encore plus loin. Fait que, avoir la chance de rester avec toutes les boys, mais encore les, comme tu as dit, les gars qui sont là depuis le début, là, les Keller, je pense, Rosser, O'Brien, Vince Melka, Barrett Ayton, Jack McBain, Gunter, t'es drafté dans la première année, il a pas joué en première année, mais il est arrivé tout après. Tous ces gars-là, là, ça fait longtemps qu'on était ensemble. C'est le fun de bâtir quelque chose ensemble.
4: Et à quel point c'est important dans la Ligue nationale d'aujourd'hui de garder ce même noyau-là, même directeur général, même entraîneur-chef, puis oui, tu greffes des morceaux, puis c'est certain que tu peux pas garder un alignement complet tout ensemble dans cette Ligue nationale-là, mais cette longévité-là, tu l'as dit, l'équipe avance, puis ça fait longtemps qu'on se parle également, André, là, ça fait déjà quelques saisons, puis on voit cette progression-là qui a commencé à Phoenix, qui a commencé en Arizona, puis qu'on voit qui arrive là à maturité à Utah présentement.
7: C'est ça, c'est... C'est le fun qu'on l'a vu, plus qu'on a eu de la stabilité avec les années, t'arrives au camp d'entraînement, les gars savent déjà c'est quoi le mindset, c'est quoi qu'on essaie d'accomplir. Il y a déjà le système, il change ou il s'améliore ou il y a des ajustements, mais il y a 80% de la base qui est là que tu peux aller rapidement, les gars sont à l'aise dedans, puis qu'ils ont ajusté ça, ça l'aide beaucoup à ce niveau-là.
5: J'aime ça te poser des questions, André, parce que j'étais un peu. Il y a des sujets que je sais pas comment ça se passe, puis la personne ressource pour nous éclairer sur certains dossiers et tout ça. Adam Foote va se joindre au groupe d'entraîneurs avec toi comme entraîneur adjoint. Je voulais savoir comment ça se passe à l'interne, ce type de décision-là, alors que tu es l'entraîneur-chef et tout ça. Aiguille-nous un peu peut-être là-dessus.
7: Ben, c'est des discussions qui sont fluides dans le sens. Des discussions que tu as avec ton directeur gérant année après année. Puis. Lui a son opinion, moi j'ai mon opinion. Puis moi et Ben, une chose qu'on a, au niveau de la vision de où est-ce qu'on va aller, puis ce qu'on veut accomplir, puis tout ça. Puis je pense que avoir un gars comme Adam Foote qui est devenu disponible, puis que j'ai déjà travaillé avec, puis qu'on voit les choses d'une façon similaire sur bien des choses, je pense que c'est un avantage incroyable qu'on pouvait avoir. Je pense que Aram, c'est un gars qui a fait ses preuves. Il était sur deux staffs qui a gagné le coach de l'année. Il a, comme joueur, gagné deux Coupes cette année, gagné les Olympiques, il est championnat du monde, etc., etc. Fait que c'est un gars qui amène énormément de bagages. Tu sais, quand le gars, il a son gilet tiré par son organisation, une organisation comme l'Avalanche, ça montre à quel point qu'il était un bon joueur, que le genre de joueur qu'il a été, puis sa mentalité comme joueur peut amener ça à notre équipe. Fait que c'est un privilège.
4: C'est la semaine de repêchage. La dernière fois qu'on t'a parlé, c'était suite à l'élimination, malheureusement, du Mammouth. Et tu nous as dit que tu allais te promener, regarder pas mal de séries, puis continuer d'étudier, voir ce qui se passait en séries éliminatoires. Comment t'as trouvé ça, les autres séries que t'as vues? Mais également, ça ressemble à quoi l'horaire d'un entraîneur-chef comme ça, à quelques jours seulement du prochain repêchage?
7: Cette semaine, on est en meeting, les coachs, toute la semaine. On prépare le camp d'entraînement, dans le fond. On prépare, je pense, à trois étapes. Ça. La première, c'était après la saison.
4: Ouais.
7: On débrief, puis on dit, OK, voici les choses qu'on veut ajouter. Là, on part, on se donne un petit peu de temps, chaque coach, on va travailler chacun de notre bord. On a ce qu'on appelle des projets sur la zone défensive ou les unités spéciales ou n'importe quoi, mentalement, n'importe quoi. Puis là, on revient cette semaine, puis là, on parle de tous ces projets-là, où est-ce que ça nous a amené, c'est quoi qu'on a découvert, c'est quoi qu'on a aimé, c'est quoi qu'on n'a pas aimé. Puis l'autre bout, ça va se faire en septembre. Le dernier bout, c'est OK, là, cette semaine, on va avoir des discussions, on va avoir des arguments, puis là, les projets vont être peut-être closés à peu près à 80%. Là, chacun qui a des projets va retourner, finir le devoir, puis justement, boucler la boucle, que ça soit exactement comme on veut. Donc, c'est beaucoup d'ajustements que tu vas amener. Moi, personnellement, on essaie de réévaluer tout ce qu'on fait à tous les ans. Tu sais, là, il n'y a pas de « Oh, on est à bon dans notre zone, on garde la même affaire. » Ça n'existe pas dans ma vie, ça n'existe pas dans ma vie de coach. C'est pas de même, ça marche. OK, on est satisfait comment, puis c'est de quoi de là-dedans qu'on peut faire mieux. Quelle équipe fait ça mieux que nous autres? Exemple, ça peut être le coverage en avant du net, ça peut être le coverage d'un coin, ça peut être sur les lancers de la pointe, n'importe quoi. OK? Ça, on peut être meilleur là-dedans, parfait. Qui les équipes qui font ça mieux que nous autres? Ou on regarde et on dit, hey, eux autres sont durs à jouer parce qu'ils font ça bien. Puis on les étudie. Puis après ça, on revient puis à l'intérieur de notre équipe. Comment nous autres, on peut intégrer ça à notre système? Y a-t-il des choses qu'on fait déjà, qu'on a déjà dans notre système, mais qu'on ne fait pas assez bien, comment on peut les améliorer, etc. etc. Tout notre système, toutes les phases, on revient sur toutes ces choses-là, puis on voit où est-ce qu'on veut s'améliorer, puis à partir de

0: Aucunement surpris, définitivement. Je pense que c'est de voir ces gars-là entrer au Temple de la Renommée, c'est comme évident. Là. Ces gars-là ont tellement marqué au moins le hockey. Parce que Carey Price, son niveau d'excellence, non seulement avec le Canadien, mais au niveau international, pendant toutes ces années qu'il était dans la Ligue nationale. Même chose pour Patrice Bergeron. Je pense que autant représentant son pays que la façon qu'il a joué, gagné la Coupe Stanley, etc. Puis il a été un exemple de son comportement, son attitude sur glace, hors glace, pendant toutes ces années-là. Je pense que c'est un no-brainer.
1: André, merci beaucoup pour tes commentaires aujourd'hui. Encore une fois, félicitations. C'est vraiment le fun de te voir piloter le Mammouth de Utah. C'est une très belle équipe de hockey à regarder également, qu'on va se donner un grand plaisir de suivre la saison prochaine. D'ici là, passe un très bel été. On se promet de se reparler très bientôt. Et merci encore.
0: Merci les boys. Bye-bye.
2: Salut André. Bye-bye. Salut André.
1: Bye-bye. toujours un plaisir de s'entretenir avec lui. On va faire une très courte pause. On vous l'a dit, un gros show avec beaucoup de belles surprises qui s'en viennent. Mais d'abord, allons jaser une grosse journée à la Coupe du Monde aujourd'hui. Hier, c'était le cas également. Sydney Faux s'amène dans quelques instants.
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4: Quand même un retour à la maison assez facile si vous travaillez aujourd'hui parce que la grande majorité des gens ne travaillent pas et ça paraît sur les routes. Il y a quelques ralentissements aux endroits habituels, mais c'est vraiment moins pire qu'à l'habitude. Capitale dans les deux directions, secteur Pierre-Bertrand un peu pour traverser les ponts également. Si vous voyez d'autres choses, 88-670-1009 par texto. 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

0: peux déjà appeler tes chums. Après ce tailgate-là, ça va être une grosse soirée de sport. Sport! Voici le tailgate.
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2: Up next is France and the likes of Kylian Mbappé. How big a challenge is that going to be for Norway? You guys in flying form, can't wait for it.
3: Honestly, I don't care too much now. We're through. We managed to get through, which is incredible. So I couldn't care too much about that game now. They're probably going to win against us. They're probably going to win the whole tournament.
4: Voyez une question. Ben, vous avez entendu une question, c'est-à-dire... Tu Ben, hein, je me suis surpris. J'écoute papa, l'autre bord de la console. Vous entendez la journaliste poser une question à Erling Haaland qui venait juste de connaître un autre fort match avec la Norvège. Du prochain match, c'est contre la France. Comment tu anticipes ça? Regarde, nous autres, on est qualifiés, ça me dérange pas trop. Ils vont probablement nous battre puis gagner le tournoi au complet, de toute façon. Façon philosophique et tout à fait vrai, Sidney Fowo, de voir les choses.
5: Ah non, c'est de la bullshit complète de la part d'Erling Haaland, dans le même esprit que son ancien coach maintenant, Pep Guardiola. Il maîtrise vraiment ses petites piques, ses petits messages ironiques, passifs-agressifs. Non, il est prêt pour marquer un doublé ou un triplé face à la France. Il les voit les droits dans les yeux, il a absolument rien à leur envier dans le temps T dans lequel on parle. On parle pas de palmarès ou histoire, mais on a tellement vu Pep Guardiola de faire ça que on voit très bien l'empreinte du coach avec son ancien joueur.
4: C'est ça va être tout un match, en tout cas, regardez ça.
5: Ouais,
4: Norvège-France, de voir Erling Haaland et Kylian Mbappé l'un contre l'autre comme ça. Quelque chose qu'on n'aurait pas pensé à la dernière Coupe du Monde de voir. Mais si on parlait beaucoup d'Erling Haaland en se disant ça va être difficile pour la Norvège de se qualifier ou quoi que ce soit, peut-être ce nouveau format-là et permet de voir plus de talent comme ça sur le terrain.
5: Oui, de manière générale, mais non pour la Norvège qui s'est qualifiée en premier devant l'Italie avec une campagne européenne. On en a un peu parlé, Greg, vraiment une des campagnes de qualification les plus convaincantes. Je pense même que c'est l'équipe qui a le plus de points, marqué le plus de buts.
4: Ouais.
5: Donc, eux, à 32 équipes, ils se qualifiaient pareil. Évidemment, à 48, je suis d'accord avec toi, ça ouvre plus de place à plus de talent et ça leur donne plus de chances pour le futur. Mais cette équipe-là, la Norvège, elle est quand même assez spéciale, merci. Et puis, leur place, je pense qu'ils la doivent vraiment à leur performance récente. On a aussi parlé de Bodø Glimt du côté de la Ligue des Champions, cette équipe norvégienne, même s'il n'y a pas beaucoup de joueurs qui y sont présents. Mais il y a quelque chose qui se passe dans ce football norvégien. On le voit même avec les tribunes, le fameux rowing, cette un peu une espèce de version 2.0 du clapping. Oui, c'est une très belle équipe et ce sera vraiment l'un des gros chocs de cette phase de groupe.
6: Le match est vendredi à 15h.
5: Avec un enjeu, parce que tu vas chercher la première place et selon le parcours, tu as un choc contre l'Allemagne. Donc finalement, ce qui est un peu ironique, c'est que je ne suis pas certain que les deux équipes ont envie de gagner. Ils vont gagner pour le prestige, évidemment. Aussi. Mais ceux qui gagnent, ils se tapent l'Allemagne, pas au prochain tour, mais
6: l'autre d'après.
5: L'autre d'après, c'est ça.
4: Ouais, et à date, là, vois-tu, Messi qui a connu toute une entrée dans le tournoi. Là, tu as Mbappé, Haaland qui lui ont répondu. Dembélé a débloqué. Harry Kane également. Et là, le plus récent en liste, c'est Cristiano Ronaldo qui vient d'en mettre deux.
6: Il est passé très près d'en marquer un troisième il y a quelques instants.
4: Lui, il a regardé tout le monde, il a dit « Tenez ma bière! »
5: Non, mais je sais qu'il y a quelques fans de lutte qui nous écoutent. C'est quelque chose d'avoir une célébration interactive avec le public, le bruit. Il y a beaucoup de célébrations extrêmement stylées et iconiques dans le foot. C'est pas la question. Mais ce bruit-là, je te dis, à Houston, ils ont vu le but passer. Et ils ont attendu encore un but. Dès que je viens ici en studio,
6: il y a toujours un but.
5: Il y a un but en direct. Non, mais c'est la Coupe du Monde des buts. C'est malade.
6: Ça n'a pas de bon sens.
5: Le Portugal vient de marquer en ce moment, en même temps qu'on se parle. Mais pour revenir à la célébration, s'il y a quelque chose d'assez magique dans l'idée d'interagir avec le public, il marque, il court, il fait son signe du bras et tout Houston s'est mis à crier. C'était vraiment, vraiment spécial. Et je pense qu'il y a beaucoup d'athlètes qui devraient s'en inspirer parce que c'est le fun, cette interaction-là, au moment du but.
4: Mais c'est bon de le voir aller. Ça devient le premier joueur à compter dans une sixième Coupe du Monde.
6: Ouais.
4: On parlait de la longévité de Messi, on parlait de la longévité de Cristiano Ronaldo également, là, de le voir de performer comme ça et de rebondir après ce qui aura peut-être été une entrée de tournoi un peu décevante dans son cas. Il a passé, il a vraiment passé proche.
6: Ouais,
4: Ce sera Félix, finalement, qui sera crédité du but.
5: Ce sera contre son corps.
4: On va voir ça. Une victoire importante de l'Algérie également hier soir.
5: Oui, hier soir, je suis content. Moi, quand j'arrive à toffer là, ces matchs tardifs, j'avais vu un très bon match de l'Australie, notamment, dans ces heures très avancées. Et là, face à la Jordanie, l'Algérie, grâce à deux coups de pied arrêtés, a réussi à prendre sa première victoire de ce mondial. Et évidemment, on sait l'importance de ces trois points dans un format avec huit équipes qui se qualifie en tant que meilleur troisième. Et c'était un match coup pour coup du côté algérien. Il fallait rebondir, c'était le match à gagner évidemment après la défaite contre l'Argentine, mais du côté algérien c'était assez plaisant de les voir. J'avais aussi des amis qui étaient présents là-bas, et toujours une excellente atmosphère lorsque l'équipe algérienne joue.
4: Te déplaces-tu, toi, pour en aller voir des matchs, finalement, dans les prochains jours?
5: Écoute, ça a confirmé, mais normalement, demain, je suis en direct d'Atlanta pour Maroc-Haïti, donc avec notre bon ami Georges Larac et une petite gang du côté d'Atlanta. Puis Haïti déjà éliminé, on le sait. Mais bon, il y a un enjeu pour le Maroc. Maroc, là, qui a 4 points grâce à la victoire contre l'Écosse. Et c'est deux belles communautés qui savent mettre aussi l'ambiance dans les tribunes. Donc, ce côté festif, j'ai tellement hâte de vivre un match avec du monde, à l'étranger, etc. Patati patata. Ouais. Donc voilà. Donc espérons que tout s'aligne comme il faut, et on aura vraiment du fun, et j'aurai beaucoup à vous raconter à notre retour en ondes.
6: Le match est demain à 18h. Haïti contre Maroc.
4: Oui. Aujourd'hui, là, si on suit l'horaire, présentement, on a Portugal, Ouzbékistan, tantôt mes trois lions contre le Ghana un petit peu plus tard. Et demain, c'est le Canada qui va jouer finalement son match contre la Suisse. Un gros choc pour le Canada.
5: Non, sa finale. Je pense que c'est vraiment déjà toute une performance de se rendre là. Je crois que il fallait pas se rendre à ce match-là en étant dans l'obligation de gagner pour survivre. Là, il y a une obligation, il y a une pression de gagner pour aller chercher la première place, mais on n'est pas du tout dans la même proposition qu'on craignait du côté du Canada. On a fait le travail avec le nul contre la Bosnie et la victoire ensuite contre le Qatar. Grosse victoire contre le Qatar qui change beaucoup au niveau du différentiel, même si c'est important de le souligner pour nos auditeurs. Dans un même groupe, c'est le différentiel particulier qui compte, c'est-à-dire c'est l'affrontement entre les deux équipes qui permet de les classer. Donc si l'une a battu l'autre, même s'ils ont le même nombre de points, celle qui a gagné le match sera devant. Donc ça, c'est important de le préciser. Mais du côté du Canada, on insiste, victoire contre la Suisse, déjà premier gros test. Ouais. Et une victoire contre la Suisse donne la première place et un meilleur tableau. Là, on commence un petit peu à regarder à quoi ça ressemble au niveau des braquettes, puis c'est intéressant quand même pour le Canada.
6: Est-ce que tu penses qu'on pourrait jouer pour le verdict nul, sachant qu'un verdict nul permet la tête du groupe quand même pour le Canada?
5: Je pense pas. C'est intéressant. Tête du groupe. Oui, s'ils sont égalité, c'est d'abord le différentiel avant le faire.
4: Exactement. Ils ont compté plus de buts.
6: C'est le Canada qui obtiendrait la première place en cas de verdict nul.
5: Exactement. Donc, effectivement, le Canada n'a pas la pression de gagner de ce match-là. Un match nul pourrait suffire, effectivement, pour la première place. C'est dur après. Les matchs se jouent en plusieurs temps. Je dirais qu'on n'y pense pas jusqu'à facilement l'heure de jeu, la 70e. Après, là, tu commences à être un peu en gestion. Mais bon, est-ce que tu veux tenir 20 minutes
6: Mais on ne va pas approcher ce match-là de cette manière-là.
5: Non, impossible. D'ailleurs, la meilleure façon d'obtenir un match nul, c'est en marquer un petit peu d'avance.
6: Voilà. En prenant les 20-0.
1: C'est l'avance 1-0 à la mi-temps. Là.
4: La meilleure façon de marquer, Sid. Merci beaucoup. As-tu une prédiction pour ce match Canada? J'ai hâte de voir quel Suisse on verra. Là, on sait que le premier match, ça a été peut-être une déception. Par la suite, une belle victoire, si je me rappelle bien.
5: Ouais, en fin de match, hein, ça a débloqué à partir de la 75e.
4: C'est ça, on joue un match très serré, 77e minute. Là, ça s'est mis à débloquer, puis on a compté 4 buts.
5: Exact.
4: Donc, quel type de Suisse on pourrait affronter, puis une petite prédiction pour le match du Canada?
5: Ben écoute, moi j'espère que c'est un Canada surtout qui sera très lucide et qui sera remis de ses émotions de la blessure d'Ismaël Koné, qui va retrouver aussi Moïse Bombito dans l'alignement, sera trop juste pour Alphonso Davies, mais je pense que c'est un Canada qui peut jouer crânement sa chance, et je vois un Canada au moins aller chercher un match nul dans ce match-là, oui.
6: Est-ce que Saliba prend la place de Koné en milieu de terrain?
5: Pour moi, c'est celui qui fait le fit le plus naturel, si tu veux, garder un peu le même dispositif et le même produit fini. Ouais. Donc pour moi, c'est le filtre le plus naturel. Mais Mathieu Choignard sera aussi un excellent choix pour l'équipe nationale. Donc là, pour le coup, nos trois milieux québécois, moi je te l'ai dit, hein, moi ce serait moi mon alignement. Les trois, ils seraient sur le terrain. Ouais. Donc on sera vernis dans tous les cas.
4: Sid, merci beaucoup. On a mis au revoir RDS un peu plus tard.
5: Non, pas aujourd'hui. Bon. Demain pour les roses, parce que je sais que on en parle pas là, mais bon, les roses ça continue.
4: Absolument.
5: Donc voilà.
4: Bon, donc, très bien d'ailleurs donc, cette saison.
5: On prendra le temps d'en parler un petit peu. Ouais. Je sais qu'on est en mode chronique Coupe du Monde et ça me fait grand plaisir. Mais donc demain Atlanta. Peut-être un direct là-bas, on verra, ça c'est une question technique. Et après demain, le match des Roses. Oui.
4: Ben écoute, sinon nous, on se parle jeudi, c'est certain. Bonne fête nationale, bon trip à Atlanta. Et on te souhaite une très belle expérience. Nous, on fait une très courte pause. Serge Touchette s'amène dans un petit peu plus d'une dizaine de minutes. Mais on va aller s'amuser. D'autre côté de la pause.
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4: C'est le jeu préféré de Ben aujourd'hui?
6: Oui, année de championnat, les gars.
4: Non, ah, ça, c'est bon. Vraiment pas ma tasse de thé.
6: Alors, en quelle année ces quatre formations ont gagné le championnat?
4: Hier, c'était pas sa tasse de café. Aujourd'hui, c'est pas sa tasse
13: non.
4: de thé.
13: Hier, habituellement, j'ai plus de chance quand c'est l'âge des athlètes.
6: Ouais.
13: Et là, les années de même, je suis pourri là-dedans. Mais on va s'essayer.
4: On s'amuse. L'important, c'est de s'essayer.
13: C'est léger.
6: Ouais. Ouais. On vous invite à participer. 514-790-0919 sur YouTube.
13: Ah ouais, dans le fond, il faut juste mériter son coin après la game.
4: Voilà. Le pain qui peut arriver, c'est que tu râles. Ça, c'est le pain.
13: Ben ouais. Ben, c'est pas si pire. C'est rendu que les
4: ben,
13: gens...
4: c'est ça, je te dis.
13: Ce matin, je suis allé frapper un panier de balles, là, non loin du stade, là... Et on m'a demandé de râler.
4: Ah ouais?
13: Ouais. Un jeune préposé, Julien, m'a dit « Tu veux que tu râles tant que ça? Fais-moi un petit râle. » Pas des farces.
6: Wow. Veux-tu le refaire ou non?
13: Non, ça va être correct.
6: OK, parfait. Bon, on commence ça.
4: Vas-y donc.
6: Les Raiders, le Canadien, les Trailblazers et les Yankees. On cherche quelle année de championnat? Les Raiders, dans la NFL, bien sûr. Le Canadien, un des 24 flambeaux. Les Trailblazers ou les Yankees? On commence avec Greg.
4: Je prends une chance. C'est-tu mon année de naissance, 86?
6: Mauvaise réponse. Ben.
13: 79. 80. C'est 80. Ben, c'est Super Bowl 80.
4: Il y a du 79.
13: C'est les Raiders d'Oakland avec Jim Plunkett.
6: Je pense que c'est leur seul... Est-ce non, que c'est leur seul...
13: C'est contre les Eagles. C'est contre les Eagles. Pas compliqué.
4: Ouais.
13: C'est en 80, c'est ça?
4: C'est pas en 80.
13: C'est en 79. En quelle année? En quelle année?
6: On cherchait 1977.
13: OK.
3: Tout ça pour ça.
13: Non, mais je veux dire, je peux pas croire que les Raiders ont gagné deux Super Bowls collés comme ça, parce qu'ils ont gagné contre les Eagles en 80.
6: Ils ont battu les Vikings en 1977.
13: OK. Ben,
6: 32-14.
13: Ils ont battu les Eagles 3 ans plus tard. OK. C'est pas assez proche.
6: T'étais le plus proche. Moi, je te donne un point.
13: OK, merci. Moi, le prends.
4: Comment ça, tu lui donnes un point?
6: Ben, il était à 3 années d'écart. Là, moi, je donne un point.
13: Il y a de l'empathie.
4: De quoi
6: je donne? Je donne un point.
4: Oui, zéro, ben. C'est l'année exacte.
13: Bon, donne un point.
6: On commence avec toi, Ben. Les Broncos,
13: ouais.
6: Les Pingouins, les Cavaliers et les Cubs. Les Broncos, les Pingouins, les Cavaliers et les Cubs.
13: Les Cavaliers?
6: Oui.
13: Les Cavaliers ou les Cavaliers?
6: Comme tu veux.
4: Cleveland.
13: Ah oui, Cleveland. On est en... Les Broncos. Les Broncos ont gagné en 99. On va dire 99.
4: 2017.
6: Greg, t'as dit quelle année?
4: 2016. 2017.
6: Oh, t'as dit 2017. Je vais te donner un point quand même.
13: Ben oui, parce qu'il est le plus proche.
6: Mais on cherchait 2016. 2016, les gars. Mais 1-1.
13: Ah, avec Peyton, ben oui.
6: 2016.
4: Et les Cavaliers avec LeBron.
13: Ah ouais, ben oui, avec Peyton, ouais. J'étais avec Elway, là. Je l'avais pas pantoute.
6: On est à Greg. Les Colts. Les Ducks.
13: Ah, tu l'as, là.
6: Les Spurs. Ouais, bonne réponse.
4: C'est qui, deux autres? Les bonne Spurs, puis?
6: Les Red Sox. 2007. Facile, celui-là. J'aurais pas dû le prendre. Je le regrette.
13: Des Colts encore avec Python. Avec Python, ça.
6: OK, allons-y.
4: C'est plus les... Je me souvenais qu'il l'avait gagné avec Python.
6: Ben.
13: Oui.
6: Les Packers. Les Red Wings, les Bulls et les Marlins.
4: Ah.
6: Les Packers.
13: Ah, ça, c'est le Super Bowl d'Aaron Rodgers. Pas mal convaincu.
6: Red Wings, les Bulls et les Marlins.
13: Ben, mais c'est ça. Mais c'était en quelle année, ça, Saint-Étol? Ah, je vais te dire, écoute, là, Aaron, il joue encore. Il a 72.
4: Ben, attends, je vais te donner
6: 7-9-0.
4: C'est pas le Super Bowl d'Aaron.
13: C'est pas le Super Bowl. C'est un Super Bowl de Brett Favre.
4: Ben, j'aurais plus tendance à dire Brett Favre.
13: Brett Favre! Ah, ouais!
4: C'est quoi les équipes déjà? Red Wings?
6: Packers, Bulls et Marlins.
4: Ben, les Bulls font un bout, là.
13: Ben, un bout, hein?
4: Malgré que les Marlins...
13: Ben, moi, les Bulls, moi, honnêtement, ça me donne zéro indice sur les équipes de la NBA, là. Mais tu sais, moi, c'est, je m'arrête à... Je pense à NFL. Bon, c'est pas avec Aaron.
4: Poursuivons.
13: Mais poursuivons. Je
4: sais, rapidement.
6: Prends une chance, Ben. Prends une chance.
13: 2015!
6: Mauvaise réponse. Greg.
4: C'est-tu comme...
13: Rapidement!
4: J'hésite en deux. Hey, t'as pris une minute et demie,
13: rapidement.
4: 2 minutes. C'est comme 99.
6: Je vais te donner 2000. Un point. Je vais te donner un point pour 99. Oh. Mais on cherchait 1997.
13: Ben, c'est ça. Si je t'avais pas écouté là, avec ton Aaron, là, c'était Brett Favre, c'était 97.
4: So j'ai dit que c'était pas Aaron Rodgers.
13: Non, tu m'as dit que c'était Aaron.
4: Non.
13: Non.
4: Regarde, Tommy, il est là. Je t'ai dit que c'était pas Aaron Rodgers. Je t'ai dit, okay. Les Bulls, ça fait un bout.
13: OK.
6: Félicitations, notamment à Bruno qui avait la bonne réponse.
13: Bravo,
6: sur le message
13: Bruno.
6: Des textes. Même chose pour
13: toi,
6: Martin.
13: Toi, t'es un vrai. Bravo, Martin.
6: Vous êtes des vrais, les gars.
13: Vous êtes des champions. Vous êtes
4: suivants.
13: Tout sauf exécrable comme moi.
6: Il en reste juste deux. On commence avec Greg. Les Giants de New York.
4: Mm.
6: Les Oilers. Les Lakers. Et les Twins. Les Giants dans la NFL.
13: Ben oui, ben oui.
6: Non, mais ça aurait pu être les Giants de San Francisco. Ouais, okay. Les Oilers, les Lakers et les Twins. On cherche quelle année?
4: Giants.
6: Oilers, Lakers, Twins.
4: C'est dans les années 80. On va te dire, 83?
13: 90.
6: Ben est le plus proche. 1987.
13: Quand même.
4: Ah, c'était les Islanders après ça, les Oilers.
13: Hey, c'est-tu 2-2, là? Mine de rien.
6: C'est 3-2 pour Greg.
13: 3-2, hein?
6: Tu pourrais créer l'égalité, Ben. Il n'y aura pas de prolongation.
4: Ben non, une petite musique de quiz.
13: Il n'y aura pas de prolongation. Rapidement!
6: On commence avec toi, Ben.
13: Oui.
6: Les Ravens.
13: Ah, ben ça.
6: L'Avalanche. Les Lakers. Et les Diamondbacks. Les Ravens, l'Avalanche, les Lakers et les Diamondbacks. Ben.
13: C'est avec Trent Dilfer. On est en 2002, là? Non, visiblement. On est en quelle année, Greg? Dis-le.
6: Non, vas-y, Ben. Non.
13: J'ai dit,
6: ben,
13: on est-tu en 2002?
4: J'ai dit 2002.
6: T'as dit 2002?
13: Ouais.
6: Greg, tu dis quoi?
3: C'est 2001.
6: 2001, bonne réponse.
13: Ah, ben, Saint-Étoile! C'est pas juste! Je suis quand même pas pire. Hey, c'est la NFL qui m'aide parce que sinon...
6: Il y en a plusieurs qui ont eu la bonne réponse via le message du texte. Félicitations à tout le monde qui a eu la bonne réponse.
4: Oui, c'était Trent Dilfer.
13: C'était ça, c'était Dilfer. Hein?
4: C'était surtout, mettons, avec Ray Lewis au poste de corps, d'après moi. Pour moi, tout fait. Quelle défense, hein? Ça avait pas de bon. Ah, ben, c'était pas juste Ray Lewis.
13: Ça faisait peur.
4: Il y avait The Goose, Tony Siragusa.
13: Oui, Siragusa. Il est décédé, lui, hein?
4: Oui, malheureusement.
13: Malheureusement, c'est vrai.
6: Et 2001 était l'année où Bob Barkley a gagné avec l'Avalanche du Colorado.
4: Oui, effectivement.
13: Ah, là, t'es jeune. T'es jeune, Bob.
4: Hey, j'aime tes quiz, FX.
6: Merci.
13: Ah, tu travailles bien. C'est fun, les petits gamers.
6: Partant sur le banc, il laisse de côté le jeu de jeudi.
13: Ça aussi, c'est le fun.
4: C'est tough.
13: Moi, j'aime ça.
4: Ah, oh, mais c'est tough.
13: Comme ça amène des conversations, des discussions.
4: C'est tough.
6: Des relances.
13: De
6: la provocation.
13: De la provocation.
4: Ah, on s'est pogné la dernière fois.
13: On se pogne toujours.
4: FX aime ça faire ces jeux-là de jeudi, vendredi parce qu'il peut foutre le trouble.
6: Au début de la semaine, c'est plus tranquille, mettons. Là. Mais là, à la fin de la semaine, là, je mets des chaînes.
4: FX met le trouble. On fait une très courte pause. Au retour, on vous le dit, il n'y a plus de pause après. Là. Les mangeux de Pâques s'en viennent à 15h. C'est qui aujourd'hui? C'est Charles Abbé.
6: Et Marco.
4: Marco D'Amico. Qu'on est mardi, j'ai oublié la journée de la semaine. Je suis rendu là, il me reste 8 shows avant la fin. Je suis rendu là dans mon épopée de l'année. Et tout de suite avant, Serge Touchette s'en vient dans les prochains instants. On jase de bas.
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4: Et surtout notre ami Serge Touchette qui est avec nous. Comment ça va, le Touche?
24: Hey, Serge!
4: Salut, Serge!
25: Hey, ça va bien, vous autres?
4: Ça va super bien, merci beaucoup. Hey, là, il faut que je me garde puis je te pose une petite question sur mes felices. Ils ont connu toute une fin de semaine. Kyle Schwarber, 3 circuits dans le même match, dont 2 dans le même manche. Et en fait, c'est son premier carrousel en carrière pour Bryce Harper. Et il a tout fait ça, lui, avant 5e manche. Quand même pas pire comme match.
25: Non, c'est quasiment un match historique. On n'avait pas vu ça, en tout cas dans le baseball majeur. On n'avait pas vu ça depuis, je pense, c'est 1932, mon ami. C'est seulement la deuxième fois que ça se produit, c'est-à-dire un joueur qui frappe 3 circuits de la même équipe. Là, un joueur qui frappe 3 circuits dans un match, puis un coéquipier qui réussit un carrousel dans le même match. Écoute, 1932, c'est... Mais sais-tu quoi? Ça illustre un peu ce qui se passe à Philadelphie depuis un certain temps. Là. Ça va pas mal bien chez les Phillies, mon ami. Je regarde aller, là, puis je retrouve l'équipe des belles années. Harper connaît une excellente saison. Il a déjà, je pense, ses 17 coups de circuit. Schwarber, bon, on n'en parle pas. Il va en frapper 50. Brandon Marsh est parmi les meilleurs frappeurs de la Ligue. Trey Turner commence à se retrouver et les lanceurs vont de mieux en mieux. Ce qui me dit que, connaissant le beau David Dombrowski qui tire les ficelles à Philadelphie, anciennement des Expos de Montréal, va réussir, je te le garantis, un coup d'éclat d'ici la date limite des transactions, parce que je pense que les Phillies visent haut et grand cette année.
4: Ben oui, parce que t'as perdu Adolis Garcia là, pour le restant de la saison, malheureusement. Ouais. Puis tu sais, sans tambour ni trompette, tu commences à rattraper les Braves. Là. T'es encore loin.
25: Ils sont là.
4: Mais
25: sont
4: à 6 matchs et demi en arrière, moi, je suis à Atlanta. Là, t'es jamais à l'abri d'une blessure, surtout avec, quand on parle d'Acuña Junior. Écoute, ça pourrait... ça va être intéressant à suivre, ça, là, cet été, mon cher Touche.
25: C'est vraiment... Moi, ce que je pense vraiment, c'est que Dombrowski, je le connais un peu. C'est un gars qui adore les lanceurs, les joueurs vedettes. Lui, il tombe en amour avec les joueurs vedettes dans le baseball. Ça a toujours été... il a toujours adoré les super vedettes. C'est pour ça que je ne serais pas étonné si Philadelphie faisait un gros effort. Je dis bien un très gros effort pour aller chercher Tarik Skubal d'ici la date des transactions. Parce que je verrais très bien, moi, Skubal, Zach Wheeler puis Christopher Sanchez comme trio de partants en série. Touche. Avec ça, tu peux peut-être à côté Dodgers.
4: touche, tu nous touches, tu nous instruis, tu nous divertis quand tu nous parles de balle. Je savais pas que tu allais me faire rêver après-midi, mais on est là. T'as réussi.
25: c'est pas juste moi qui le dis. Il commence à avoir des bruits. C'est sûr que les Phillies, c'est une très bonne équipe, les Phillies. Ils ont eu un début de saison épouvantable. Ça a coûté la job du gérant. Il était remplacé par Don Mattingly, qui, bon, de toute évidence, fait un travail extraordinaire. Il va probablement être nommé gérant de l'année si ça continue.
4: Ben ouais.
25: Il a complètement changé l'allure de cette saison-là. Pas lui tout seul, là, quand même, il ne faut pas exagérer. Mais les Phillies sont vraiment, c'est vraiment une équipe là, en pleine ascension depuis l'arrivée de Mattingly.
4: Les Jays aussi qui vont bien, eux autres ont atteint la barre de 500, puis en plus,
25: oui,
4: tu vas retrouver un certain Shane Bieber ce soir. Va faire du bien, ça.
25: Ben, écoute, comme je disais, on disait l'autre jour, il y a des bonnes nouvelles chez les Jays, après tout. Eux autres aussi, ils ont eu un début de saison assez ardu, merci. Mais, ils ont toujours réussi à se maintenir à 2-3 matchs en deçà de la barre de 500. Hier, ils ont atteint la barre de 500 pour la première fois depuis le 29 mai. Malgré, il faut le dire, un paquet de blessures. À un moment donné, il y avait 8 ou 9 joueurs sur la liste des blessés. Là. C'est pas rien. Là, ça revient à Alejandro Kirk qui est revenu, ça paraît, dans sa façon de diriger lanceur, son travail. Au bâton, il connaît certaines difficultés, mais il va se replacer. Mais c'est une présence rassurante pour l'équipe et pour les lanceurs de l'équipe. Puis Guerrero, ben ça va un petit peu mieux. C'est pas la fin du monde. Mais que dire de Okamoto?
4: Ben oui.
25: Coûte de circuit. Et souviens-toi, lorsque les Jays l'ont embauché, on l'avait dit à l'époque, c'est le gars qui va remplacer offensivement Bo Bichette chez les Jays. Et effectivement, il le remplace fort bien. Écoute, il fait mieux que Bichette présentement, tout cas avec les Mets. Hey. Il va mieux Bichette, mais
4: Il doit-tu regretter d'avoir choisi l'argent?
25: Je sais pas s'il regrette, mais ça n'a pas été la décision du siècle, ça, quand on allait avec les Mets. Qui connaissent quand même un regain de vie, il faut le dire, mais il n'arrêtait pas mal mieux de rester à Toronto.
4: Oui, de rester à Toronto ou juste de prendre le contrat des Phillies, il me semble pas mal plus heureux dans une de ces deux équipes-là. Ouais.
25: Ça a été très drôle de décision que beaucoup de gens n'ont pas encore compris, et je me demande si Bichette lui-même la comprend.
4: Des fois, quand tu vas chercher l'argent, quand tu veux en avoir trop, mais ça finit pas par être si payant que ça, au
25: ça
4: final.
25: Ça n'a pas été une décision baseball, là, honnêtement. Ben là, c'est juste une question de chou, ce soir-là.
4: Exactement. Tu veux nous parler d'un des secrets les mieux gardés du baseball majeur?
25: Oui, monsieur. Byron Buxton. Écoute, appelons-le Monsieur B.
4: Monsieur B.
25: Il a frappé son 25e coup de circuit hier. Hey, c'est impressionnant, là, parce que quand tu parles de frappeurs de longue balle dans le baseball, on les trouve les mêmes noms qui reviennent. Shohei Ohtani, Aaron Judge, quand il est en santé, évidemment. Là, il l'est pas, il est blessé. Bon, tu sais, c'est toujours les mêmes gars. Puis là, Buxton connaît une saison remarquable. Ben, on a l'impression qu'il joue sur une île isolée, une île déserte, mon vieux. Parce qu'il joue au Minnesota. Et ce n'est pas tous les jours qu'on parle des Twins du Minnesota. C'est pas le sujet de conversation le plus courant, disons, dans le baseball majeur. Puis il y a beaucoup de mérite parce que il n'y a pas grand chose là au Minnesota. Quelques bons joueurs quand même, mais c'est pas la fin du monde.
4: Non.
25: Puis là, il connaît. Ça a toujours été un bon joueur. L'an passé, il en a frappé 35, c'est pas rien. Mais les années d'avant, il a toujours été blessé.
4: Ouais, il a dealé avec beaucoup de blessures, je me souviens, ouais, écoute, là, parce qu'on suivait les Twins un peu plus quand Édouard Julien était là, effectivement.
25: Oui, c'est ça, effectivement, parce que ben là, t'as une bonne raison de les suivre, parce que Buxton, écoute, il s'enligne pour une saison de peut-être 45-50 coups de circuit. C'est quelque chose. Ils ont même un lanceur dont personne parle, Joe Ryan, qui va très bien, un des bons partants dans le baseball majeur. Mais quand tu joues au Minnesota, il n'y a pas grand monde qui parle de toi.
4: C'est plate, hein, parce que c'est un maudit beau stade. C'est une belle équipe, oui. Une belle organisation, celle des Twins. C'est plate que ça ne retienne pas plus l'attention. Là.
25: Non, c'est dommage. Puis surtout qu'un gars comme Buxton, qui connaît une saison, il faut le dire, extraordinaire.
4: Oui, effectivement. Écoute, tu parlais de lanceurs, justement. Faut parler de Max Scherzer et Justin Verlander, là, les deux qui sont blessés. Est-ce que finalement, on en parlait à la fin de la Série mondiale, on se disait que c'était peut-être le champ du cygne pour Max Scherzer, finalement, a décidé de revenir cette année. Est-ce que la retraite a finalement sonné pour ces deux légendes-là, on va les appeler...
25: Ces deux légendes, t'as raison, ces deux légendes. Deux gars qui vont aller au Panthéon du baseball. Les deux vont y aller. Mais il me semble qu'il y a des limites à un moment donné. Les deux ont dépassé, ils sont rendus à 42, 43 ans. Ils ont eu de très grandes carrières. Et là, ils se blessent dans les deux cas. Ils ont commencé la saison, ils ont été blessés quasiment partant. Ils sont revenus, puis dès qu'ils sont revenus, ils ont été blessés encore. Mm. Là, c'est rendu que, écoute, ils sortent les poubelles, puis on a peur qu'ils se blessent. À un moment donné, tu sais, à un moment donné, faut arrêter quelque part. C'est le baseball qui va prendre sa retraite de ces deux gars-là, finalement. Parce que moi, je trouve ça dommage. Je trouve ça dommage parce que c'est deux grands lanceurs. Puis là, je regarde aller depuis le début de la saison. Ils ont la tête en dessous de l'eau, toi et deux. Ils ont de la misère. Scherzer, même, quand il est revenu cette année, ça a été très bref. Il s'est blessé à nouveau. C'est quoi l'idée de finir comme ça? Tu sais, je veux dire, Scherzer, une victoire, quatre défaites. Il a lancé seulement 22 manches depuis le début de la saison. Verlander a lancé seulement trois manches et deux tiers. Ils n'ont pas 30 manches, les deux, ensemble, depuis le début de la saison.
4: Non.
25: On est rendu au mois de juin.
4: Ensemble? Ils n'ont pas 30 manches. Pis,
25: Moi, je trouve ça un peu pathétique quand je vois des gars qui ont connu de si belles carrières. On parle de deux gars qui ont gagné des saillants, plus qu'un, qui sont allés en Série mondiale, qui ont gagné la Série mondiale. Là, tu te retrouves à 42-43 ans à s'accrocher au baseball majeur, mais qui ne sont plus l'ombre des lanceurs qu'ils ont déjà été. Et je trouve ça triste. Dans les circonstances.
4: Ouais, effectivement. Puis c'est quelque chose qui touche beaucoup d'athlètes. Là, on le voit énormément à travers plusieurs sports professionnels et même amateurs. Là, de gars qui veulent s'accrocher trop longtemps. Hey, toi, il nous reste 2-3 minutes ensemble. Puis tu veux lever un autre mystère. Et cette fois-ci, c'est sur Aaron Ashby.
25: Hey, écoute, connaissez-vous Aaron Ashby?
4: Absolument pas.
25: Écoute, je vais vous surprendre parce que Aaron Ashby mène les majeures avec 10 victoires cette année. C'est le premier lanceur à avoir atteint le cap des 10 victoires cette année. Personne ne le connaît. Ou très peu. Ou très peu de gens.
4: Je joue pas d'un gros marché, lui non plus, là.
25: Non, Jean Milwaukee. Et 10 victoires en relève. Ça, c'est la première fois, je pense, dans l'histoire du baseball, qu'un releveur est le premier lanceur d'une saison à atteindre le cap des 10 victoires dans une saison. Et il n'est pas important, il l'a déjà été plus tôt dans sa carrière, et c'est pas le releveur numéro un non plus. Lui, c'est le lien entre le partant et le releveur. Donc, tu sais, ses victoires, il se présente dans un match, lui, souvent son club tire de l'arrière, ou c'est l'égalité. Puis, ben, malgré tout ça, il a réussi à remporter 10 victoires. Écoute, j'ai quasiment le goût de le fêter. tout le monde parle de beaucoup de grands lanceurs dans le baseball majeur présentement. Là.
4: Ben, coéquipier Mazurowski en partant.
25: Oui, en commençant par lui et beaucoup d'autres. Et Scoball, mais lui, a été blessé. Puis bon, Chris Sale va t'en aimer jusqu'à demain. Mais c'est M. HB qui se promène avec 10 victoires depuis le début de la saison. C'est sûr qu'il y a un peu de chance là-dedans. En fait, c'est comme un lanceur porte-bonheur.
4: Tu le mets au monticule, tu remontes, puis tu finis par gagner.
25: Tu le mets au monticule, tu perds par 2 points, tu as des mots, tu as une chance de gagner. Ils vont trouver une façon de gagner pour lui. En tout cas, moi, je pense que c'est quand même assez impressionnant. C'est un des exploits les plus obscurs dans le baseball présentement. Mais tu demandes aux gens qui est le premier à gagner du match cette année dans le baseball. Je connais pas un chrétien qui t'aurait répondu HB. Moi, je peux te dire ça.
4: Non, moi le premier, je t'aurais pas répondu. Si toi, t'aurais pas répondu ça, imagine nous autres.
25: C'est ça. Mais moi, je m'en suis rendu compte tout bonnement en vérifiant les statistiques la semaine passée. voulais voir, je check toujours les meneurs, tu sais, dans différents. Je dis, voyons, c'est qui ça?
13: Si Serge Touchette dit c'est qui ça, imagine le commun des mortels.
1: Aïe, aïe.
25: Non, mais c'est vraiment, tu sais, j'ai dit, ben, coudon. bon, ça met des trompettes aussi.
4: Si c'est le lanceur porte-bonheur des.
25: Oui, monsieur.
4: Des Brewers, ben, toi, t'es notre chroniqueur porte-bonheur, Serge.
13: Merci, Serge.
4: Merci d'être venu faire ton tour encore une fois aujourd'hui.
25: Hey, salut les boys.
4: À bientôt. Merci beaucoup. L'excellent Serge Touchette.
23: Flash.
13: Quatre matchs à l'affiche aujourd'hui à la Coupe du Monde. Portugal en action contre l'Ouzbékistan. 5-0 en faveur du Portugal. Peu de temps à jouer au match. Cristiano Ronaldo a inscrit 2 buts. À 16h, l'Angleterre contre le Ghana. À 19h, le Panama contre la Croatie. Et à 22h, la Colombie-République démocratique du Congo. Colombie contre la République démocratique du Congo.
4: Exact.
13: Voilà.
4: Voilà un sans faute. J'allais t'appeler Serge. On va garder ça avec Benoît.
13: Mike Babcock, qui est devenu officiellement le nouvel entraîneur-chef des Oilers. Il est ainsi le 19e entraîneur principal de l'histoire des Oilers. Il sera épaulé par DJ Smith, qui, quant à lui, a été embauché à titre d'entraîneur associé. Brady Tkachuk a discuté devant les médias en Floride pour la première fois depuis sa transaction. Il était accompagné du directeur général Bill Zito. Tkachuk s'est dit reconnaissant envers l'organisation des Sénateurs pour ce qu'ils lui ont apporté en tant que joueur, de l'avoir aidé à se façonner comme être humain. C'est d'une grande beauté. La victoire de Montréal a consenti un contrat.
4: La grande philosophie.
13: Ah, c'est très beau. Et ça vient tellement du fond du cœur. On le croit. La victoire de Montréal qui a consenti un contrat de 2 saisons à l'attaquante Emma Maltais. Elle est âgée de 26 ans. Elle est originaire de Burlington en Ontario. Elle est l'une des 5 joueuses à avoir joué tous les matchs de l'histoire des Sceptres au cours des 3 dernières saisons. À la question du jour, FX.
2: Seriez-vous intéressé si le Canadien fait l'acquisition d'Elias Pettersson avec une retenue de salaire? Important de le dire, il coûte en ce moment 11,6 millions de dollars sur la masse salariale jusqu'en 2032. Mais si jamais, là, on retient 2 millions par année, là, puis il coûte 9,6 millions, est-ce que ça vous intéresse, joueur de centre Elias Pettersson qui a déjà connu une saison de 100 points dans la Ligue nationale? On est à non à 51%, oui 49%. Très serré.
13: Mets-moi dans le 51.
4: Je pensais que mon Ben allait réagir quand t'as dit 11,6 millions. C'est le genre de stats qui est...
13: Non, regarde, je suis en paix avec ça maintenant.
4: Tu lâches prise, hein?
13: Ouais, je lâche prise avec ça. Je me porte beaucoup mieux d'ailleurs depuis.
4: Allons jaser de ça avec nos mangeux de Puck. D'ailleurs, Richard Labbé et Marco D'Amico.
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4: L'abbé Richard en ce mardi. Comment allez-vous, mon cher ami?
13: Bonjour, Richard.
4: Salut, Richard.
8: Hey, salut tout le monde. Je vais très bien et je dois dire que je suis... écoute, je suis honoré. Tu sais, on rencontre beaucoup de joueurs dans nos vies, puis des coachs, puis des ci, puis des ça, puis tu sais, souvent, tu sais, on sait pas trop si c'est quoi qui s'installe, y a-tu un respect qui est mutuel, on le sait pas, tu sais. Puis tout à l'heure, écoutez, je reviens de du point de presse de Patrice Bergeron, qui est honoré ici à Boston, parce qu'on va retirer son chandail, puis évidemment, on va lui ouvrir bien grand les portes du temple, puis Patrice arrive dans la salle. On est quoi, je sais pas, là, peut-être une trentaine de journalistes. Il se met à parler en anglais, évidemment. Merci à tout le monde, merci ici, merci ça, tout ça en anglais. Puis après, il se lève les yeux. Puis il remarque Jonathan Bernier, mon ami du Journal de Montréal, et moi-même. Et il commence à parler en français, il nous regarde, puis il dit, ah, les gars, merci d'être là. Puis écoute, il s'est mis à parler en français. On était juste deux sur toute l'assemblée. Alors, ça m'a impressionné vraiment de la part de Patrice Bergeron, qui est un chic type.
13: Mais
8: après tout ça, on va rajouter 2-3 coches de la classe. En voulez-vous? Il en masse.
4: Alors, pour ceux qui idolâtrent Patrice Bergeron, vous savez désormais que lui idolâtre Richard Labbé.
8: Ben écoute,
4: c'est ce qu'il faut comprendre dans tout ça.
8: Non, mais je remarque Écoutez, la marque de respect, c'était, parce que il s'est levé les yeux et il nous a vu les deux, mais il aurait pu continuer en anglais en sachant qu'on va se parler en français plus tard de toute façon. Puis d'ailleurs, il nous a jasé ça, je pense, pendant 20 minutes après. C'était vraiment beaucoup très généreux de sa part. Mais je tiens à souligner ce bout-là. Parce que c'est pas tout le monde qui aurait fait ça.
4: Tu fais très bien de le dire, Richard. Je pense que tout le monde est d'accord qu'ils ont croisé Patrice Bergeron. Lui, quand la classe est passée, il a pas levé la main, il a levé les deux mains. Puis il était debout en plus. Je pense que tout le monde est d'accord avec tout ça. Si tu permets, Richard, on va aller saluer ton collègue Marco D'Amico qui est avec nous aujourd'hui pour débattre avec toi. Comment ça va, fratello?
1: Salut, Marco!
9: Ça va très bien, les gars. Écoute... J'ai pas passé une légende en entrevue, c'est plutôt des execs puis des agents aujourd'hui en lieu du repêchage. Puis écoute, c'est j'adore que la Ligue nationale ait annoncé le Hockey Hall of Fame en pleine période d'échange et tout, mais encore une fois, félicitations à tous ceux qui ont été accueillis au Hockey Hall of Fame cette semaine.
4: Ouais, c'est ça. Le temps de la renommée, la période des échanges, le repêchage, puis là, ça parle d'expansion en plus au Texas. Une pas pire semaine, d'ailleurs. On est supposé avoir congé demain. C'est plus ça va marcher, cette histoire-là. On vous reviendra là-dessus. Mais pour l'instant, eux autres, les Oilers d'Edmonton qui ont trouvé encore une façon de faire les nouvelles, c'est officiel.
1: Officiel?
4: Mike officiel. Babcock est le nouvel entraîneur-chef des Oilers, officiellement officiel. On vous l'a dit. Sur une échelle de 1 à 10, messieurs, à combien était-il le bon choix pour diriger les Oilers d'Edmonton? Richard.
8: Est-ce que le plus bas chiffre, c'est 0?
4: Ben, on a dit 1 à 10, mais étant donné que tu as été reconnu par Patrice Bergeron, on va accepter le 0.
8: Parce que s'il y avait un chiffre en bas de 0, j'aurais probablement mis celui-là. D'ailleurs, c'est intéressant parce qu'on nomme Babcock, mais juste en même temps, on dit « Ah, puis en passant, il y aura un entraîneur associé au cas où ça vient mal. » Fait que je trouve ça savoureux. Écoutez, et puis tu sais, tout à l'heure, je regardais avant qu'on se parle, je parlais avec justement avec mon ami Jonathan ici, Joël Lemoyal, puis on se demandait, coudonc, c'est quand la dernière fois que Babcock a gagné une série? Puis j'ai été obligé de vérifier, parce que je me souviens même pas de la dernière fois qu'une équipe de Mike Babcock a gagné une série. 2013, la réponse.
1: Oui, à Détroit.
8: Oui, exactement. Donc ça veut dire que depuis cette date-là, les clubs dirigés par monsieur ont soit été sortis au premier tour, c'est arrivé 5 fois, ça, ou soit raté les séries, ça, c'est arrivé 1 fois. Alors, tu sais, si l'idée des Oilers, puis je sais ce qu'on cherche à faire, on n'a pas 10 ans, là. McDavid, il est là, puis il attend, puis il tape du pied. Alors, on voulait aller chercher un coach qui allait arriver, puis qui allait revirer ça de bord rapidement. Mais si tu voulais ça, j'ai au moins 12 autres candidats que j'aurais pris avant. Je parlais justement de Claude Julien tout récemment, là, qui s'en va coacher en Europe. Mais Claude Julien, là, il était disponible. Là. Puis à la limite, si tu l'appelles maintenant, il va probablement dire « OK, attends une minute, je vais voir ce que je peux faire. » Tu sais, je comprends pas pourquoi on passe pas un coach comme Claude Julien. Si tu veux parler de respect puis de gars qui est capable d'arriver puis de virer ça de bord rapidement, il a déjà gagné. Je comprends pas pourquoi Babcock passe en haut de certains noms, dont celui-là. Je ne m'explique pas du tout, zéro, aucunement, cette embauche-là.
4: Marco, ta note de 1 à 10?
9: J'ai mis 4 parce que DJ Smith fait partie du groupe d'entraîneurs. Aussi simple que ça. Je suis pas mal d'accord avec ce que Richard vient de dire. Il y avait beaucoup d'autres options. Mon commentaire, c'est qu'on est 8 milliards de personnes sur cette planète, bientôt 9. Puis ça doit être Mike Babcock, sérieux. La seule chose que je peux dire, c'est dans mes discussions avec les joueurs ou leurs représentants côté Edmonton, c'est le noyau qui semble être vraiment le véhicule là-dedans, ainsi que le groupe de propriétaires, Daryl Katz, en haut, Monsieur Katz. Donc, c'est certain que c'est ça qui pousse l'enveloppe en ce moment. Ils ont essayé d'y aller de la douce façon. Ils ont essayé d'aller chercher Noel Block, qui était l'entraîneur-chef des Otters de Erie pendant qu'un certain McDavid était là. Ils ont tout essayé en termes de rapprochement d'entraîneurs et joueurs. Et là, ça semble vouloir aller pour le bad boy. C'est comme l'opposé totalement. Est-ce que ça va fonctionner? Personnellement, je doute. Puis je crois que c'est pas nécessairement les joueurs étoiles qui vont en écoper du côté des Oilers d'Edmonton. Je pense que c'est plus les joueurs de soutien qui vont en manger une varlope cette saison. Mais écoute, ils doivent tenter le tout. Je trouve juste ça malheureux que le plus gros risque que les Oilers sont prêts à prendre, c'est derrière le banc.
4: Ouais, ça c'est, écoute, il y a encore bien des questions et des endroits à remplir dans l'alignement des Oilers d'Edmonton. Mais écoute, au moins le coach s'est réglé dans leur cas. Voyons voir ce qu'ils vont faire à partir de désormais, comme on dit. Maintenant, concernant le Canadien de Montréal, là, j'avais hâte de vous poser cette question-là, qui est également notre question du jour FX. Si jamais les Canucks de Vancouver retiennent de l'argent sur le contrat, mettons là, qui coûte 9 millions au lieu de 11,6, vous aimeriez que le Canadien tente d'acquérir Elias Pettersson. Vrai ou faux, Marco?
9: Il y a comme 160 000 commentaires sur X en ce moment sur mon hypothèse tant qu'à l'acquisition d'un Elias Pettersson à réduction de salaire. D'ailleurs, c'est probablement là où tu as pris ta question. Donc, je serais hypocrite de dire non. Mais ce que je pourrais dire... Écoute, if you're going to put me on the spot. Si je peux dire, personnellement, tout dépend du retour. Mais il n'y a pas plus grand joueur avec potentiel de rebondir disponible sur le marché aujourd'hui que cet homme-là. Et je suis de l'avis que si tu le jumelles à un Ivan Demidov, alors qu'il est en pleine croissance et qu'il y a un centre, puis si ça te coûte pas Age peut arriver en avril, tu fais qu'est-ce que tu veux. Mais je crois fermement que ces deux joueurs-là peuvent faire du 90 points ensemble l'année prochaine, s'ils jouent ensemble. C'est certain que tu as un paquet de drapeaux qui vient avec, absolument. Mais c'est aussi le noyau qui a accueilli Patrick Laine. C'est aussi l'état-major qui ont fait la transaction pour un Patrick Laine. Puis à 9 millions de dollars, c'est pas difficile de te virer de bord dans le futur si ça te donne pas pour être capable de le transiger à nouveau. Personnellement, c'est le genre de risque que je prendrais parce que les autres options qui sont disponibles sur le marché, y en ont des drapeaux, puis ça gagne du 7, du 8, du 9. Donc rendu là, tu sais que c'est un gars qui a marqué 100 points, jouant avec des alliés que personnellement, côté potentiel, je trouve inférieur à ce qu'Ivan Demidov peut être. Le mettant avec Demidov, je pense que ça serait... T'aurais vraiment la possibilité d'avoir deux premiers trios. Mais, encore une fois, je peux bien comprendre la réservation du monde parce que c'est pas nécessairement le style de joueur qui est convoité par les partisans en ce moment.
4: Richard?
8: Ben, si Kent Hughes a fait ses devoirs, et je présume qu'il les a fait, il va se tenir très loin de ce joueur-là, parce que ce qu'on entendait à Vancouver récemment, à son sujet, c'était pas mal les mêmes affaires. Pas coachable, pas un gars d'équipe, pas un gars qui travaille particulièrement fort. Alors, si tu mets tout ça ensemble, puis là, je comprends que le Canadien essaie de bâtir quelque chose qui est tout le contraire à ce que je viens de dire... Si tu mets tout ça ensemble, il y a aucune logique vraiment à pourchasser ce type de joueur-là, encore moins au prix qu'il va te coûter. T'sais, dans le cas de Laine, je pense que Laine, tout le monde était courant que c'était à très, très, très, très court terme. Le Canadien avait aucun plan à long terme avec Laine, donc on a tenté quelque chose, ça a duré le temps que ça a duré. Dans le cas de Pettersson, ben ça peut pas être à court terme. Alors, c'était pour t'embarquer là-dedans, là. T'as besoin d'avoir beaucoup, beaucoup de patience et peut-être d'avoir un style de gestion que Kent Hughes ne possède pas. Alors pour moi, c'est pas un bon mariage. Je vois pas. Je parle même pas de l'argent, là, parce que c'est un détail assez important. Mais même si t'enlèves l'argent, je pense juste à la physionomie du joueur, plutôt à la psychologie du joueur, pardon. C'est pas le style de joueur que la direction affectionne.
6: Va-t-il coûter si cher que ça après des saisons de 45-51? Parce qu'on s'entend, les deux dernières saisons ont été très décevantes pour lui. Il y a eu la saga J.T. Miller aussi à Vancouver. On s'est départi de J.T. Miller, mais ça a été deux saisons quand même assez difficiles pour, Elias Pedersen.
4: Vas-y rapidement, Richard. Oui, on a une nouvelle de dernière minute.
8: Les agents sont très bons pour te faire payer qu'est-ce que le joueur a déjà fait auparavant. Il y a souvent quelqu'un qui est prêt à le payer. Donc, oui, il risque de coûter cher malgré tout. Mais encore là, je me tiendrai très, très loin.
4: On va prendre une très courte pause. On a d'autres questions à vous poser concernant cette semaine et le Canadien de Montréal. Puis peut-être qu'au retour de la pause, on aura plus de nouvelles. Elliot Friedman, il y a trois minutes, Marco, il a sorti ça sur X.

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2: Marco, on prend tes impressions à chaud sur cette transaction qui implique les Flames et les Devils du New Jersey. Nous autres, notre première impression ici, c'est, il semble que c'est cher.
3: Ouais, écoute, c'est l'équivalent de 3 choix de premier tour, puisqu'on va se le dire, le deuxième choix de New York, qui est 35e au total, donc plus ou moins. Puis, Étienne Morin est quand même un bon espoir, je dirais un espoir B dans ce cas-ci, là, mais je crois que c'est quand même intéressant en termes de retour pour le New Jersey. C'est beaucoup de quantité, et c'est certain qu'il y a de la qualité là-dedans. Ce que je trouve un peu dommage, ou même un peu ironique dans ce deal-là, c'est qu'une des raisons pourquoi Simon Nemec voulait passer sous un autre cieux, c'était pour avoir une opportunité d'être capable de jouer des minutes importantes défensivement. Mais c'est un défenseur droitier qui va jouer vraisemblablement derrière un Zane Parekh qui, lui, va être sur la première vague de l'avantage numérique. Donc, c'est un peu malheureux, mais c'est une opportunité pour lui de se faire valoir beaucoup plus qu'il allait avoir cette année au New Jersey avec les Pesci, avec Hamilton qui est là. Donc, pour moi, ça vaut la peine. Puis un peu à comme qu'est-ce qu'on a vu avec la Floride quand ils ont échangé Samoskevich, je me doute que les Devils ont terminé.
4: Je vais lancer Richard là-dessus. Les Devils vont chercher quand même des choix repêchage assez intéressants. D'une manière ou d'une autre, on pourrait se servir de ces choix-là au New Jersey.

0: dire pour acquérir un joueur d'importance. Est-ce que dans ce cas-ci, ça pourrait être un gardien de but en corner les Bucks? Est-ce que c'est une possibilité quand même pour les Devils de s'améliorer devant le filet? On sait que toutes sortes de rumeurs autour de Mark Strom, on n'a pas été satisfait nécessairement de son niveau de jeu au courant des dernières années. Est-ce qu'il est là l'opportunité pour les Devils d'acquérir un gars comme Connor Hellebuck?
1: Ben c'est certainement que ça fait partie des plans. Je pense que Hellebuck, malheureusement pour les partisans des Jets, j'aime pas ce qui sort de ce dossier-là. Hein. On dirait que j'ai pas entendu parler qu'il y avait expressément demandé d'être échangé, mais entre les branches, on parle comme si ça avait été le cas. Il y a peut-être un sentiment d'urgence un petit peu qui s'installe du côté de Devils, là, ça c'est sûr. Et si c'est le cas, ben il y aura plusieurs clubs qui vont lever la main. Les Devils vont être là-dedans. Je suis quand même surpris, par contre, pour Nemeth, qui était un jeune joueur encore, qui avait été quoi, là?
0: Deuxième choix total après Slav, ouais.
1: Deuxième total en 2022. Donc, je trouve qu'on abandonne relativement rapidement. Ce bout-là me surprend un peu de la part des Devils quand même.
2: Si on revient aux Canadiens, messieurs, à moins que vous ayez quelque chose à ajouter sur cette transaction-là? Non?
1: On a fait le tour.
2: OK, merci beaucoup. Ouais. quel est le joueur de l'organisation du Canadien qui a le plus de chances de partir cette semaine, selon vous? Richard, on continue avec toi.
1: Ouais, j'ai brassé ça un petit peu. Je suis très... Je suis là partagé présentement, parce que d'un bord, j'entends dire, oui, le Canadien va être super actif. De l'autre bord, on me dit, ouais, attention, faut pas s'imaginer que ça va être les feux d'artifice. Là, dans cette, tu sais, si on veut ramener un petit peu aux conversations précédentes, et si on veut parler d'une transaction qui serait d'envergure pour le Canadien de Montréal, c'est un nom qui a beaucoup circulé. Dans les mois précédents, c'était souvent quand le Canadien se faisait dire, OK, vous voulez tel joueur important, ben souvent à l'autre bout, on dit OK, ben Kaden Goulet, es-tu là? Es-tu disponible? Alors, si le Canadien veut avoir de quelque chose de gros, c'est un nom qui revenait. Donc, moi, je te répondrais lui, Kaden Goulet, probablement, encore une fois, si le Canadien souhaite frapper un grand coup. Mais sinon, je pense pas que le Canadien va non plus se mettre à se débarrasser de choix, puis de premier tour, puis d'espoir, puis de Michael Hage à gauche et à droite, parce qu'on veut peut-être tenter de colmater une brèche. Alors, je suis très partagé, mais je te dirais que si on parle de transactions d'envergure, et je te parle d'envergure, ben le nom qui est souvent mentionné, à l'autre bout, ben souvent les autres équipes s'informent sur Goulet.
2: Intéressant. Marco?
3: Ben, écoute, moi, j'ai pas nommé de joueur qui fait vraisemblablement partie du noyau, du top 4, top 6, juste parce que je crois que le Canadien aimerait bâtir sur ce qu'ils ont à place de faire de la chirurgie de leur alignement. Je pense qu'ils sont pas rendus à ce point-là. Est-ce qu'ils vont se mettre à échanger des Michael Hage et autres comme les top 3 ou 4 espoirs qu'ils ont? Ça, je le doute aussi. Ça, honnêtement, là, je pense que ça, c'est plus un désir partisanal que c'est plus du côté du management. Ce que je pourrais dire, par contre, c'est plus les espoirs qui sont hors du top 5. Donc, je pense à des Owen Beck, je pense à des Adam Engstrom. Puis c'est pour ça que j'ai nommé Adam Engstrom quand tu m'as envoyé le texto, parce que ça, c'est un joueur qui a suscité de l'intérêt l'année passée, durant la saison. C'est un joueur que plusieurs voient comme étant prêt pour jouer dans la Ligue nationale. Le Canadien, avec leur choix de premier tour, je serais surpris si ça reste 28e. Que ça soit de monter, descendre ou de transiger avec un atout pour essayer d'améliorer ailleurs, je pense que c'est quelque chose qui vont regarder assez sérieusement. Je dis pas qu'ils vont commencer à faire 18 transactions, mais au moins cibler une façon d'améliorer le club qui pourrait aider d'une façon concrète, que ce soit dans le top 6 ou que ce soit dans la direction de top 4, mais pas une avalanche de moves comme on voit présentement du côté de Toronto. Donc, ce que je pourrais dire, c'est je pense que c'est plus les autres espoirs et certains des choix, mais pas tous les choix. Là, tu vas pas te mettre à envoyer 2-3 choix de premier tour dans d'autres transactions. Mais ce que je dirais, c'est exemple, Jordan Kyrou. On sait que le Canadien avait un intérêt envers lui. Ils se sont réinformés dans son cas. Si la transaction, c'est un choix de premier tour, un espoir et un joueur de ton alignement, mais c'est certain que déjà le deux tiers de là, parce qu'on sait que les Blues ont grandement aimé qu'est-ce qu'ils ont vu d'un gars comme Adam Engstrom. Mais, comme Richard a dit tantôt, un autre joueur qui intéressait beaucoup les Blues, Caden Gooley. Donc, c'est certain que c'est un joueur qui va être très convoité, ce Caden Gooley-là. Moi, ce que je me suis fait dire, ce qu'on continue à entendre, c'est que le Canadien ne serait pas hyper ouvert de le transiger, mais ça prendrait une grosse transaction pour peut-être y songer. Donc, encore une fois, c'est pas une mauvaise option non plus.
1: Si on veut vraiment, j'allais dire, excusez-moi,
2: mais
1: si on veut,
2: vas-y.
1: Si on veut vraiment un deuxième centre, qui pas un deuxième centre pas pire, là. Si on veut un deuxième centre qui a un impact en octobre, là, ça, tu peux pas dire, OK, on vous donne Engstrom ou quoi.
0: Non,
1: là,
0: je comprends.
1: Tu tombes dans l'autre strate. Là, pis c'est ce bout-là qui me fait hésiter. Je me demande vraiment si le Canadien est prêt à payer ce prix-là. Parce que si le Canadien paye ce prix-là, ça veut dire que le Canadien croit qu'en octobre, c'est pas juste la fenêtre qui est ouverte, là, c'est la porte de garage. Là. On pense qu'au mois d'octobre, si on arrive avec un deuxième centre, on a des chances de faire un bon bout de chemin au printemps.
2: Justement, ça a l'air qu'il y a des équipes qui seraient intéressées dans ce dossier-là et qui appellent le Canadien. Selon vous, est-ce que Kirby Dach va jouer le premier match de la saison régulière l'an prochain dans l'uniforme du Canadien? Vrai ou faux? Marco.
3: Écoute, je sais qu'il y a des équipes qui se sont informées tant qu'à Kirby Dach. Puis je sais que le monde qui nous écoute en ce moment, puis j'imagine Richard aussi, sont juste jetés à terre. Genre, qu'est-ce qui se passe ici? Mais la pénurie de centre dans la Ligue nationale et le fait que c'est un gros bonhomme qui est droitier, le profil parfait pour quelqu'un qui croit qu'ils ont la magie pour repartir sa carrière. Donc, je crois qu'il pourrait avoir un moyen de transiger Kirby Dach pour au moins s'épargner du côté de son offre qualificative de 4 millions, parce que faut le dire que 4 millions en ce moment, c'est plus qu'un tiers de tout l'espace que détient présentement le Canadien de Montréal sous la masse. Donc, de lui donner ces 4 millions-là, pour moi, ce serait intéressant, mais pas la fin du monde non plus. Donc, c'est pour ça que avant de prendre ces décisions-là, on est en train de voir c'est quoi vraiment sa valeur marchande. Je me dis qu'avec un Owen Beck et un Florian Jacquet qui cogne à la porte à Laval, comme quatrième centre, ça serait pas une mauvaise idée de voir si tu pourrais monter ces gars-là et avoir une valeur marchande pour Kirby Dach.
2: Richard?
1: Ben moi, ce qui me fait croire que Kirby Dach va être encore ici en octobre, c'est Martin Saint-Louis. C'est que Martin Saint-Louis, cette saison, et certainement dans les séries, a eu beaucoup d'opportunités de le laisser de côté. Et à chaque fois, a choisi de ne pas le faire. Et pour moi, ça parle beaucoup. Parce que souvent, quand un coach qui décide qu'il n'y a plus rien à faire avec un espoir, ben souvent il y a des résultats. T'sais, regardez un petit peu ce qui s'est passé dans le cas de Jesperi Kotkaniemi en Caroline. Je pense que Rod Brind'Amour, à un moment donné, a décidé ben ce gars-là ne joue plus. Puis vous ne l'avez pas vu une seule fois d'ailleurs dans les séries. Martin Saint-Louis n'a pas fait ça avec Kirby Dach. Alors, à cause de ça, puis parce que Martin Saint-Louis a manifesté une confiance quand même assez inébranlable envers Dach. Moi, je pense que Dach va revenir. Maintenant, est-ce que ça va être dans quelle situation, dans quelles conditions? On peut pas le savoir. Mais je pense que le Canadien croit encore en lui. Puis n'oublie pas une chose, dans ces décisions-là, c'est toujours une question de politique. C'est-à-dire que qui a mis la main sur ce joueur-là en premier? T'sais, si Kirby Dach était un produit de l'ère Marc Bergevin, je pense qu'il serait déjà parti. Mais Kirby Dach, c'est un produit de l'ère présente. Alors, eux autres, là, ils veulent pas mal paraître, je pense, dans ce dossier-là. Alors, Kirby Dach va avoir des troisièmes chances, puis des quatrièmes chances, puis des cinquièmes chances. Et puis, si ça fonctionne pas, ben, il ira ailleurs. Mais je pense que dans l'immédiat, j'ai l'impression que le Canadien a pas encore abandonné avec lui.
2: Messieurs, écoutez, c'est déjà tout le temps qu'on a. Ça passe vite en bonne compagnie. Vous êtes bons, les gars. Puis en plus d'être bons, ben, vous êtes beaux.
1: Ouais. C'est pas... Ah, ben, ça, c'est un bonnet, ça.
2: C'est effectivement. C'est un bonnet et on le prend volontiers. On se reparle un petit peu plus tard dans les deux cas cette semaine. Bonne Saint-Jean à vous autres.
1: Oui.
2: Et merci beaucoup de votre temps encore une fois.
1: Toujours un plaisir.
3: Bonne grâce à toutes.
1: Bye-bye.
2: Salut tout le monde. Dans deux minutes, Anthony Marcotte, qui veut notamment revenir sur cette transaction qui vient juste d'arriver entre les Devils et les Flames.
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2: Comment ça va, Anthony?
13: Salut les boys. Comment ça va, vous autres?
2: Allô? Hey, vous êtes des maudits. Ça n'a pas de bon sens. Pourquoi vous avez fait ça? Il y a quelqu'un qui vient d'échapper son verre d'eau au complet sur ma chaise, Tony. Je me suis assis sur une flaque d'eau.
14: C'est de tout. On s'excuse, Tony. On voulait alléger.
2: Hey, j'ai le cul tout tremble.
14: Ceux qui regardent sur YouTube peuvent voir qui est le coupable de ça.
2: Je vais regarder. Inquiétez-vous pas.
14: Oh, excuse Tony. T'aurais dû voir un fixe se lever puis s'essuyer pantalon.
13: Des enfants! Tu te retrouves à le fond de culotte tout trempe.
14: Je sais pas si j'aime mieux avoir le fond de culotte tout trempe ou les pieds. Hey, as-tu quoi de plus gossant
15: quand même? Les pieds aussi, c'est désagréable.
2: Ah, bon. Je pensais que je m'étais pissé dessus, honnêtement. Allons-y.
14: Tony.
13: Un moment donné, je vous raconte une anecdote. Je m'en vais à la pêche avec des chums, puis disons que il est tard le soir, puis on est autour d'un feu, puis disons que c'est une soirée bien arrosée, puis un de mes chums, il est endormi au bord du feu, mais il a enlevé ses bottes, des bottes de rubber. Il est endormi profondément. Qu'est-ce que tu penses qu'on a fait avec les bottes de rubber? On les a remplies bien pleines d'eau.
14: Oh
13: quand
14: non.
13: Il s'est réveillé, puis il a marqué dans ses bottes, là, à moitié endormi, ça valait 1000$.
2: C'est incroyable. Je viens de voir c'est qui le coupable.
14: Comment on appelle ça des chums déjà? C-H-I-E-N. C'est comme ça que ça se passe. Hey, grosse transaction. Ben, grosse transaction. Ouais, une bonne transaction entre les Devils de New Jersey et les Flames de Calgary. Simon Nemec et Maxime Tiplakov prennent le chemin des Flames de Calgary.
13: Ouais, exact. C'est surtout une transaction impliquant des choix au repêchage là, dans cette transaction-là. New Jersey là, qui met la main sur deux choix de premier tour. Ce sont des choix tardifs de premier tour, là, un en 2027-2028. Ils seront top 10 protégés. Là-dedans, il y a un choix des Golden Knights et il y a un choix de l'Avalanche du Colorado. Donc, en principe, on parle de choix tardifs de premier tour. Et si jamais ben un de ces deux clubs-là sombre, ben ce sera quand même top 10 protégé en ce qui concerne les Flames. Et Étienne Morin est aussi impliqué dans la transaction. Est-ce qu'un choix de deuxième tour cette année? Étienne Morin, défenseur québécois, ancien des Wildcats de Moncton. Il avait commencé, lui, sa carrière dans la Ligue américaine cette année. Quand même une saison plutôt ordinaire offensivement. Je sais qu'il n'avait pas le rôle nécessairement de produire, mais il a partagé un peu son temps aussi avec la ECHL. C'est un choix de deuxième tour par le passé dans la Ligue nationale. Donc, pour un deuxième choix au total 2022, le gars sorti tout de suite après Juraj Slafkovský au repêchage, ben les Devils d'échange, ils reçoivent beaucoup de choix, mais c'est pas énormément de qualité. Donc, pour les Flames, je trouve que c'est un pari intéressant. Défenseur droitier, bon coup de patin, bonne relance de l'attaque. Je pense qu'il y a un beau futur devant lui dans la Ligue nationale. Il n'y aura peut-être pas la carrière escomptée d'un deuxième choix au total, par contre, mais pour une équipe en reconstruction là, comme les Flames, je trouve que ça a beaucoup de bon sens, le prix payé aujourd'hui pour Shimon Nemeth.
0: Est-ce que... Ouais, vas-y, non, vas-y.
2: Non, mais juste quand on parle du prix pour un défenseur droitier, en voilà un autre exemple encore. Quand on vous dit que les défenseurs droitiers ont une grosse valeur dans la Ligue nationale, là, on nous dit un Rainbacker vaut plus rien. Ta minute, toi, là, qui vaut plus rien. Là. C'est cher payé, ouais. Je trouve, pour Simon Nemeth. C'est intéressant ouais. comme transaction.
13: Ouais. Mais non. Nemeth a quand même pas mal plus de minage dans le corps que Rainbacker.
2: Non, je sais.
13: Il y a du minage de la Ligue nationale. On a vu ce qu'il était capable de donner dans la Grande Ligue. Rainbacker, c'est pas ça encore. Mais oui, c'est sûr que c'est pas à dédaigner non plus là, comme valeur.
2: Non, mais il y en a qui disent qu'il vaut même pas un choix de 3 ou 4 en tout. C'est pas le cas pantoute, là.
13: Non, c'est ça. Mais dans le cas de Nemeth, il a toujours eu plus de potentiel offensif que Rainbacker. Là. C'est ça, c'est sûr et certain. Oui, il tire de la droite, mais offensivement, on a toujours vu en lui plus de potentiel offensif qu'un gars comme Rainbacker. Ça demeure une bonne valeur, mais d'un côté, t'as un gars qui a presque jamais été blessé, puis de l'autre, qui a un historique. Donc ça aussi, ça vient t'es balancé de l'autre côté, je pense.
0: Maintenant, est-ce que tu t'attends à ce que les Devils utilisent ces choix-là en tour pour continuer de tenter de s'améliorer avec une jeune formation comme ils ont? Est-ce que Connor Hellebuck pourrait être une option pour les Devils du New Jersey? Comment tu vois ça pour les prochaines semaines?
13: Je pense que c'est logique comme situation. Moi, je pense pas que tous ces choix-là servent vraiment la cause des Devils. Eux aussi, ils veulent faire un pas en avant. C'est pas une mauvaise équipe, les Devils. Ils ont eu une mauvaise première moitié de saison. Ils ont quand même très bien fini l'année. Parce qu'ils ont des enjeux devant le filet, effectivement. Mais c'est une équipe qui regorge de talent offensif. Si on règle la situation de Nico Hischier et qu'il s'entend à long terme avec l'organisation des Devils, ben c'est en plein temps, je pense, d'essayer là, de l'entourer encore un petit peu mieux. Jack Hughes est encore là. Son frère est là en défense. Est-ce qu'on est capable aussi de régler le cas de Dougie Hamilton? Est-ce qu'on est capable de l'échanger sous d'autres cieux? Ça fait un petit bout de temps là, déjà là, qu'on souhaiterait trouver une nouvelle destination à Hamilton, mais on n'a pas été encore capable de le faire. Mais oui, moi je m'attends là, qu'avec une abondance de choix comme ça, les Devils pourraient être assez agressifs dans les prochaines heures.
2: Ouais, ça va être intéressant. En tout cas, le marché bouge. Tu sais, on disait que ça bouillait, que ça s'en venait, qu'on entendait qu'il y avait énormément de transactions qui pouvaient arriver. À date, on en a une par jour, au minimum.
13: Ouais, c'est ça. Mais regardez ça, l'allée, là. Il n'y a pas trop de mauvaises équipes dans l'Est, hein?
0: Non. Effectivement.
13: Elle m'a dit de quoi? Tout le monde pense avoir une chance dans l'Est actuellement, là. Même des équipes qui ont connu des saisons plutôt difficiles, comme les Maple Leafs, ils veulent faire un pas en avant, revenir en force. Se campe dans le rôle d'acheteur. Donc, deux équipes qui ont raté les séries, là, les Devils, les Maple Leafs, qui ont fait des coups, là, on sort quelqu'un du côté des Devils, mais pour moi, c'est pas une transaction pour reconstruire. Au contraire, on va chercher des choix dans le but, évidemment, de faire un achat quelconque.
2: Ouais, c'est ça. T'as des munitions, là. À Ottawa, les Devils, tu sais, les équipes ont de la compétition. Puis c'est ça qui est intéressant. Ça veut dire que, ben, si tu as des cibles avec lesquelles tu veux faire des acquisitions, le prix va monter pour les équipes qui veulent vendre.
13: Oui, non, c'est sûr. Mais moi, je pense que c'est un marché qui est très favorable à ceux qui ont des objets disponibles actuellement. Là. T'sais, si on place là, dans la vitrine certains joueurs, mais je pense qu'on va obtenir un prix quand même intéressant. Mais beaucoup plus d'équipes, je pense, qui pensent avoir une chance que le contraire présentement à travers la Ligue.
2: Si on revient sur les intronisations au Temple de la Renommée hier, toi, t'aimerais ça qu'il y ait un petit peu plus de clarté sur les critères que ça prend. Puis je vous ai entendu ce matin notamment de parler de Rod Brind'Amour qui aurait mérité encore plus cette année son intronisation.
13: Ben, dans le cas de Brind'Amour, moi j'ai l'impression que les choix ont déjà été faits. Le vote a été fait peut-être pas mal plus tôt que la conquête de la Coupe Stanley des Hurricanes. Moi, je m'inscris dans le fait que on juge Brind'Amour surtout sur sa carrière de joueur. Ce qu'il fait après comme entraîneur, ben c'est plus dans un rôle de bâtisseur, si on veut, comme entraîneur-chef. Moi, je pense que ce qui va aider la cause de Brind'Amour, c'est que là, on va parler de lui encore plus. Là. L'année prochaine, il a gagné la Coupe. C'est une belle histoire. Le gagnant Caroline comme joueur, le gagné aussi comme entraîneur. Plus tu fais parler de toi, plus on pense à toi au moment de signer justement le bulletin de vote pour justement le temps de la renommée. Mais moi, le point que je souhaitais vous apporter, les gars, c'est peut-être un petit peu plus de transparence dans ce processus-là du côté du hockey, parce que on sait que c'est nébuleux un petit peu de la façon que c'est fait. On connaît des membres du temps de la renommée qui votaient à chaque année. Yvon Penneau, notre regretté ancien collègue, qui a longtemps fait partie du comité votant du temps de la renommée. Certains d'entre eux ne se sont pas gênés par le passé à faire entendre leur voix publiquement, de dire « moi, j'ai voté pour un tel », mais ça demeure quand même plus conservateur comme façon de penser. Moi, je m'inspire un petit peu du temps de la renommée du baseball, qui depuis plusieurs années a établi certains critères quand même beaucoup plus solides ou sérieux, ou plus, peu importe la façon que vous voyez ça. Je vous résume quand même grosso modo comment fonctionne le comité de votation du côté du temps de la renommée du baseball. C'est un comité de sélection de 6 membres. On appelle le screening committee, qui prépare le bulletin de vote. Puis habituellement, chaque année, il y a entre 25 et 40 candidats qui se retrouvent sur le bulletin de vote. Les votants qui sont éligibles sont tous des membres actifs de l'Association des journalistes qui couvrent le baseball majeur depuis au moins 10 ans d'expérience. Donc, c'est des gens qui ont quand même beaucoup de vécu autour du baseball. Ces gens-là arrivent, ils ont un bulletin de vote devant eux, ils ne peuvent mettre que 10 joueurs au maximum. Ils peuvent en mettre 5 s'ils veulent, mais maximum, ils vont cocher 10 joueurs par bulletin. Et un joueur, pour être intronisé, doit au moins avoir 75% des votes. Donc, quand tu te retrouves avec beaucoup de votes, 75%, là, ça prend quand même presque l'unanimité pour être intronisé. C'est pour ça que dans le baseball, d'une année à l'autre, ça varie énormément le nombre de joueurs qui sont intronisés la même année. Il y a des années qu'il y a eu un seul joueur, des fois, il n'y en a pas eu pantoute. Puis d'autres fois, il y en a eu 4. Ça arrive. Ça dépend des années dans le baseball. Mais quand on parle du comité votant, là, c'est près de 400 journalistes par année qui votent. Donc, aller chercher 75% des votes sur 400 bulletins, c'est quand même majeur là, comme situation. Puis un joueur qui obtient moins de 5% des votes est automatiquement sorti du bulletin. Donc ça, c'est pour le vraiment l'association des journalistes qui se retrouvent dans vraiment situation de voter. Puis après, un coup que t'es éliminé, ben là, tu tombes vraiment dans un autre bulletin de vote. Et là, ben, c'est un petit peu plus complexe, là, mais après 10-15 ans, tu peux te retrouver avec un autre comité qui sert la cause du baseball pour s'assurer qu'un joueur en tant que tel ne tombe pas entre deux cracks. Et c'est possible de ramener un joueur via le ERA Committee. Donc, c'est quand même plus complexe, mais moi, je trouve ça quand même plus fiable comme situation, alors que t'as beaucoup plus de gens qui votent pour les joueurs. Et 75% publiquement, quand c'est affiché, ben là, tu dis, OK, ben, un Keith Ketchuk, es-tu rentré par la peau des fesses ou il est rentré vraiment par une unanimité? Quand t'obtiens 75%, c'est assez conséquent comme situation.
14: J'aime ça. On voit tes paroles, Anthony. Pour vrai, c'est une très, très belle analyse. Puis c'est vrai que, écoute, est-ce que maintenant on va changer cette règle-là de sitôt, ce processus-là plutôt que règle? C'est, je pense pas.
13: C'est comme les trophées, Greg. Tu sais, moi, je trouve que ça manque un petit peu de transparence. J'aimerais que quand t'es appelé à voter. En tout cas, moi, si on me le demandait, je peux te dire une chose, je prendrais ça très au sérieux, puis j'aurais aucun mal à ce que publiquement mon nom soit attaché à mon bulletin de vote. Il faut que tu l'assumes. C'est important pour moi de l'assumer. Si je vote pour un tel, ben après ça, défends-toi publiquement. Ben moi, des fois, je trouve que c'est trop facile de mettre à peu près n'importe qui sur le bulletin de vote. On en a vu là, différents trophées. Il y avait des aberrations cette année. Je me disais, Colin, si au moins la personne qui vote doit absolument défendre son point de vue, ben après ça, il vivra avec la chaleur.
14: Ouais, puis ça crée des belles discussions puis des beaux débats. T'sais, cette personne-là, exactement, publiquement, peut aller défendre son point de vue et vice-versa, et accepter la critique aussi pour les votes qui sont placés pour les différents. Mais il y en a eu beaucoup qui sont sortis, qui ont été publics, là, des bulletins de vote cette année. Là. On a vu ça un peu partout.
13: Ouais. Ah, puis il y en a qui n'ont pas eu qui n'ont pas eu de crainte à l'afficher publiquement. Moi, j'ai voté pour un tel, puis je l'assume totalement. J'ai pas de problème avec ça. C'est ton opinion. Elle se vaut autant que la mienne. Et dans le baseball majeur, c'est comme ça que ça fonctionne. C'est affiché publiquement. Je me souviens plus c'était qui le nom du journaliste en question, mais il y en a un l'année d'Ichiro Suzuki qui n'avait pas voté pour lui sur le bulletin. Il a été le seul sur à peu près 400 journalistes à pas voter pour lui.
2: Ça a coûté l'unanimité? Ben oui, c'est ça.
13: Oui.
2: Non, mais ça, effectivement, ça, c'était de la folie.
13: Parce qu'il y a un paquet de gens qui disent « Ouais, OK, Kachuk, mais ça ne mérite pas sa place-là. » Mais si on avait des barèmes plus clairs, avec 75% de nécessité sur les bulletins, ben les gens sauraient si ça a passé proche ou... Ben, de toute façon, 75% honnêtement, sur 400 votes, ça veut dire qu'il y a une grosse unanimité puis que tu mérites d'être là.
2: Ouais. Tu sais, écoute, à Ichiro, pas au temple.
13: Ouais.
2: C'est juste une question. Ça va-tu? Ça aurait été ma première question à cette personne-là. Anto, écoute, bon congé demain matin, mon ami. Nous autres,
13: on va en profiter, ça fait du bien. Moi, j'ai des courses ce soir, figurez-vous donc. Donc, c'est la classique de la Saint-Jean-Baptiste qu'on fait au RPM Speedway. Donc, je suis au micro ce soir, puis on va retrouver des auditeurs jeudi matin.
2: Écoute, ça arrête jamais. On te reprend jeudi matin, puis nous autres, ben, on va te jaser avec grand plaisir jeudi après-midi. D'après moi, c'est pas une nouvelle qui va manquer rendu là.
13: Non, je me doute bien. Puis là, j'imagine que vous allez parler du processus d'expansion là, qui reprend de plus belle dans la Ligue nationale. Tiens.
2: Gary Bettman nous en sort un autre. On va en parler, c'est sûr.
13: Ouais, mais ça devrait pas surprendre personne parce que, souvenez-vous, le contrat de Michael McCarron, il y avait une protection dans son contrat advenant une expansion.
2: C'est vrai.
13: Les équipes, même chose pour Charlie Coyle. Donc, les équipes, honnêtement, elles ont eu la puce à l'oreille. Ça fait un petit bout de temps qu'on entend parler de ça. Et tout indique qu'on aura une expansion dans un horizon plutôt proche dans la Ligue encore.
2: Ouais, et ça se passera au Texas. On va en parler d'ailleurs, c'est sûr, dans la prochaine heure, là, que ce soit dans nos blocs ensemble ou avec Renault. Merci beaucoup, Anthony, encore une fois. Passe une très belle fin de journée, puis bonne course ce soir.
0: Salut, Tony.
13: Un autre état moins taxé que les autres. Eh ben.
0: Ouais.
13: Ciao, les boys.
2: Salut Tony. T'as bien raison. Salut, mon Au retour, justement, quelques nouvelles de la Ligue nationale de hockey à moins de 15 minutes de cet affrontement Angleterre-Ghana et de l'arrivée de Renaud Lavoie dans le...
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2: Bonne Saint-Jean-Port-Neuf. J'espère que vous allez bien. Je suis Dylan Bernard. On est ensemble jusqu'à 22h aujourd'hui pour jaser de sport. Un spécial Québec aujourd'hui. Ça va être que ça. Ça va être uniquement des chansons francophones, québécoises. Écoutez, j'ai jamais fait ça. Même dans les dernières années que je suis ici à BPM, on n'a jamais fait ça. Mais non, on va en profiter ensemble, vous et moi, pour la Saint-Jean. Bien sûr, on va jaser également de sport, bien sûr. On ne peut pas passer à côté. Il y a énormément d'échanges qui se font en ce moment dans la Ligue nationale. Je vais vous dire qu'est-ce que j'en pense. Et surtout, les prochains qui arrivent. On espère qu'il va en avoir d'autres prochainement. C'est ce qu'on souhaite. Bien sûr, on va parler du reste. On va parler également des sportifs québécois, des athlètes québécois qui ont marqué justement le monde entier, pas juste le Québec. On va parler de ça jusqu'à 22h aujourd'hui. Et on commence directement avec les Trois Accords. Une de leurs chansons les plus populaires, je vous dirais. Une des premières que j'ai connues d'eux. Bien sûr, vous reconnaissez ce beat-là. Il est pendant 18h15. On est ensemble jusqu'à 22h. Spécial Saint-Jean. Bonne fête nationale, Port-Neuf.

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1: On va sauter directement dans la Ligue nationale de hockey. Les échanges, les trades ont commencé. Et moi, lui qui m'a vraiment ouvert les yeux dès le début, c'était le trade avec Nemec, Simon Nemec, qui allait aux Flames. Sinon, même journée, on a eu William Eklund qui s'est fait échanger des Sharks. Et ça, je comprenais pas. Moi, je croyais que Eklund, Smith et Celebrini, c'était des intouchables. Finalement, Eklund, clairement, ce n'est pas. Il va vers les Sénateurs d'Ottawa. J'imagine que c'est à cause, justement, du trade avec Brady Tkachuk. On se rappelle de ce trade. Il s'en va rejoindre son frère. Ces deux-là ensemble vont tout détruire. Ça peut devenir le meilleur duo, clairement, dans la Ligue nationale de hockey, la NHL.
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1: On va parler de quelqu'un que lui a accroché les gants dans le MMA. Dustin, le Diamant Poirier, a été arrêté il y a 2 jours. Et honnêtement, je vais vous le dire, je m'y attendais pas à ça. C'était à 18h38, pour être précis. Il a été arrêté pour ivresse sur la voie publique. Il est en public. Il était sous, dit en québécois. Ça, Saint-Jean, on peut se le permettre. Et finalement, la vidéo a été release, a été relâchée, publiée. Des caméras, des policiers. Et finalement, clairement, il y a quelque chose qui marchait pas. Il était plus violent. Il a dit qu'il voulait travailler sur lui-même. Lui, sa carrière, ça lui manque. Et je me demande qu'est-ce que Dustin pourrait faire. Est-ce qu'il devrait faire 2-3 combats de boxe par année ou juste revenir un peu dans l'organisation du UFC le temps de s'arranger? Je le sais pas, mais c'est vraiment triste de voir Dustin Poirier dans cet état-là.
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1: On va parler d'un Québécois. Absolument, je vous parle tout le temps de la Formule 1. C'est qui le Québécois dans la Formule 1 en ce moment? Lance Stroll. Bon, j'avoue que c'est pas ses meilleures performances, mais là, je veux qu'on focus sur nos Québécois aujourd'hui durant la Saint-Jean. C'est la fête nationale. On va focusser et on va espérer que le prochain Grand Prix, qui est quand même bientôt, le 28 juin, c'est très, très bientôt, Grand Prix d'Autriche, on va espérer que Lance Stroll finisse dans les points. Pour l'instant, il n'y en a pas. Même à Montréal, c'était pas terrible ce qu'il a réussi à faire. Grand Prix du Canada, on se rappelle, Lance Stroll avait quand même terminé 15e. Techniquement, c'est avant-dernier, puisque les autres derrière lui, à part bien sûr Valtteri Bottas en 16e position, ils ont DNF, donc ils n'ont pas terminé ou même pas commencé la course. Mais let's go, Lance Stroll, on sait que t'es capable, tu l'as déjà été, tu peux le refaire.
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1: On va regarder un top 10 des athlètes québécois dans chaque sport. Ben, chaque sport. On va pas faire tous les sports parce qu'il y en a énormément et on est ensemble jusqu'à 22 heures. Clairement, on n'aura pas le temps si ça continue comme ça. Donc, on va commencer avec le top 10 des Québécois ayant combattu à l'UFC. On va faire un petit top 7. On va dire le top 7 parce que sinon, ça va être beaucoup trop long. Le 7, on a Marc-André Barriot qui est toujours à UFC. 6e, Charles Jourdain, toujours à UFC. 5e, David Loiseau, une légende. 4e, Olivier Aubin-Merci, qui a eu surtout une grosse carrière au PFL. 3e, Pat Côté, bien sûr, on l'adore. 2e, Rory McDonald, qui a eu un combat exceptionnel contre Lawler. C'était fou. Et finalement, bien sûr, le premier, le GOAT, GSP, George Rush St-Pierre.
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9: Bon, Alex Tuck a signé 8 ans, 84 millions de dollars. Donc 10,5 millions par année, un contrat à la Carey Price. D'ailleurs, félicitations à Carey Price qui s'en va au temple de la renommée. Alex, pour moi, c'est pas un contrat. Je comprends pas, en fait, pourquoi ils lui ont donné ce contrat-là. J'avoue que je me pose la question. Pour moi, il ne vaut pas 10,5 millions, mais en même temps, qui suis-je pour juger? Ça va être quelqu'un d'important pour les Capitals. Clairement, ils voient potentiellement remplacer Ovechkin. Quand il sera plus là, d'après moi, il lui reste une saison. Donc, c'est ce qu'on va voir. Surtout pour un choix de troisième ronde, c'est vraiment intense. Selon moi, ça aurait dû être un choix de première ronde s'il signe à long terme comme il l'a fait. Mais bon, écoutez, je ne suis pas directeur général. La journée que je vais l'être, je vais pouvoir donner des conseils. On sort avec les ailes d'un ange. Bonne Saint-Jean à tout le monde. Il est 18h58. On est ensemble jusqu'à 22h pour jaser le sport et jaser du Québec.

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2: On s'en va encore dans le mix martial art, le MMA, UFC. Le prochain événement va être très bon. Fiziev contre Manuel Torres. Je crois que Fiziev peut remporter, mais Torres est quand même extrêmement fort. Mais Fiziev peut s'améliorer, donc je vais miser plus sur Fiziev. Également, Sharapoutine Magomedov contre Michael Pereira. Ça va être un combat de feu d'artifice. Pereira, c'est pas le meilleur. Okay? C'est quasiment une fiche de 50-50. 50% de victoire, 50% de défaite. Mais c'est des feux d'artifice. Vous voulez pas manquer ça. C'est un fight night, donc pas de pay-per-view. On a également Abu Magomedov contre Michael. Et Magomedov était supposé être la star en middleweight. Finalement, on a eu Sean Strickland qui l'a arrêté en 2023 avant de remporter la ceinture.
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1: Jordan Kyrou qui s'en va avec les Capitals. Bon, les Capitals se build une équipe incroyable. Ils construisent une équipe folle avec Tuck, avec Kyrou. Mais ils ont quand même donné Connor McMichael, que moi j'adorais, et Milton Gastrin. Je l'adorais également, avec un choix de première ronde. Donc c'est correct parce que c'est en 2026. Ils vont être capables de toffer sans ça et d'après moi, ils vont même aller rééchanger pendant le repêchage. Là, ma question. Pourquoi le Canadien n'est pas allé le chercher? On sait que c'était dans les rumeurs. Pourquoi c'est pas arrivé? Et deuxième question que je vous pose, vous pouvez me répondre au 418-670-1009. C'est qui les Canadiens vont échanger en premier et c'est quand que les Canadiens vont faire un échange? Parce que là, on commence à être tanné. On voit les échanges. On veut des gros...

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2: C'est la fête nationale du Québec aujourd'hui, mais faut pas oublier quand même. Là, je vais faire... C'est pas un débat. Je vais juste dire des faits. On reste au Canada quand même. Donc, la fête du Canada, le Party Rock avec iDance. C'est dans la ville de Donnacona. Où est-ce que je suis présentement, d'ailleurs, Portneuf? C'est au Parc des Anglais, 166 avenue Jacques-Cartier à Donnacona. Allez voir ça. C'est bien sûr... Le 1er juillet, des 18h, vous allez pouvoir voir ça. Des 20h, il y a des spectacles hommage aux Canadiens en compagnie du groupe iDance. Bref, allez voir ça sur la page Facebook de l'événement de la ville de Donnacona, Fête du Canada, Party Rock avec iDance.
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1: On va regarder un top 3 des athlètes québécois qui ont le plus marqué l'histoire du sport. Premièrement, la première place va faire vraiment, vraiment débat, donc on va en parler en dernier. Troisième place, Guy Lafleur. Ça ferait énormément de sens, Guy Lafleur. J'étais là au Rempart la journée qu'il était décédé. C'était beau à voir les gens qui criaient Guy avec tout l'hommage. C'était fou. 100% il mérite sa place. Deuxième, Maurice Richard. Moi, c'est le premier joueur de hockey que j'ai connu, Maurice Richard. Bien sûr, je ne l'ai pas vu jouer, mais quand même, ça reste lui qui était dans mon numéro 1 quand je pensais au hockey. Et finalement, numéro 1, l'ancien champion, double division du UFC, Georges St-Pierre. Dites-moi si vous êtes d'accord au 88-670-1009. Je veux savoir votre opinion.
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1: On va parler maintenant un peu des échanges qui peuvent se passer avec le Canadien de Montréal. Kirby Dach, lui là, c'est 4 millions de dollars si on le classe RFA, donc Restricted Free Agent, agent libre avec restriction, donc il n'a pas le droit de signer ailleurs, mais tant qu'il n'accepte pas, il ne peut pas jouer non plus avec nous. Pour ceux qui savent pas ça. Moi, j'adore tous les contrats. Donc, c'est la première chose que je regarde. Même les échanges, j'adore ça. Donc, clairement, je m'intéresse au dossier de Kirby Dach. Je m'intéresse également au dossier de Patrick Laine. Surtout Brendan Gallagher, parce que je me demande si ça va vraiment être un trade, un échange. On le donne pour un septième choix ou même un septième choix conditionnel ou vraiment des considérations futures. Ou est-ce que ça va être dans un gros package avec Michael Hage, avec Kapanen et qu'on va avoir beaucoup de stock en plus? Je me le demande, on va le savoir bientôt.
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1: C'est la Saint-Jean. Bonne Saint-Jean, d'ailleurs. Portneuf. Je suis Dylan Bernard. On est ensemble jusqu'à 22h pour jaser le sport, jaser du Québec, jaser les chansons et les musiques du Québec. On va parler maintenant un peu de Formule 1. Pourquoi? C'est quoi le rapport avec le Québec? Eh bien, peut-être qu'il y en a qui l'ont oublié ou qui écoutent tout simplement pas ça. Mais Lance Stroll est Québécois. Il vient de Montréal. C'est le hometown boy quand on va au circuit Gilles Villeneuve. Il y a une section qui s'appelle la section Lance Stroll à cause de lui, bien sûr. On s'entend, c'est pas à cause de Sergio Perez. Il est avec Aston Martin, il a pour l'instant aucun point. Sa meilleure course, je me trompe pas, c'était 15e. Ça va pas très bien pour Lance Stroll, mais là, c'est la Saint-Jean. Donc, probablement pour la seule fois cette année, je vais l'encourager et essayer qu'il soit dans le top 10 au moins. Qu'il fasse un point au moins un Grand Prix d'Autriche, ça serait génial.
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